0: Intoxication survenue en juin 2025 dans la région de Saint-Quentin. 32 personnes étaient tombées malades, dont une petite fille de 11 ans qui avait perdu la vie. Non-assistance, la planète en danger, l'un des slogans dans les marches pour le climat organisées ce samedi dans toute la France. Après un été record marqué par des incendies dévastateurs, des vagues de chaleur à répétition, des milliers de manifestants ont notamment participé à la marche de Paris pour interpeller la classe politique et réclamer des mesures d'urgence face au réchauffement climatique d'origine humaine. Un bouleversement climatique qui exacerbe les phénomènes extrêmes aux États-Unis. Une tempête d'une ampleur inédite pour la saison frappe 6 États du Nord-Est. New York, Boston et Philadelphie sont en alerte. Les services météo redoutent des inondations considérables près des côtes. Un dimanche d'élection en France pour renouveler près de la moitié du Sénat. C'est un scrutin indirect. Le vote est confié à un collège électoral composé quasi exclusivement de conseillers municipaux. Parmi les enjeux, le score du Rassemblement national qui menace plusieurs bastions de droite. Le rêve était trop grand pour les volleyeurs français. Les Bleus ont été battus par la Pologne en finale de l'Euro. Les Polonais l'ont emporté 3-1. C'est leur 3e titre continental. En triathlon, la Française Cassandre Beaugrand s'offre un 2e titre mondial. La championne olympique de Paris 2024 a survolé la finale organisée en Espagne. Le quintet, les pronostics pour la course de Vincennes à 15h15 ce dimanche. D'après Dominique Cordier, il faut jouer le 12, le 15, le 14, le 8, le 4, le 2 et le 6. L'outsider de RTL, c'est le numéro 2. La météo, grand soleil ce dimanche sur l'est du pays, des passages nuageux sur les régions de l'ouest, un peu de pluie de la Loire-Atlantique à la Normandie. Les minimales iront de 9 à 19 degrés, les maximales de 21 à 34 degrés.
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2: Bonsoir à tous. Je suis ravi de vous retrouver dans le grand récit. Chaque soir, à 20h, revivons ensemble des histoires qui ont marqué notre époque et qui nous rappellent que le réel peut parfois dépasser la fiction. Après mon récit, vous retrouverez Isabelle Choquet et son invité pour la suite du grand récit.
3: Rocky, êtes-vous convaincu que ce pays donne sa chance à ceux qui veulent la saisir ?

0: Existe-t-il une incarnation plus fidèle du rêve américain? Un loser, propulsé au rang de héros le temps d'un combat face aux champions du monde, et qui acquiert une popularité immense en quelques semaines. Cette histoire, c'est aussi celle de l'homme qui a imaginé et incarné Rocky, Sylvester Stallone. Et c'est celle que je vais vous raconter ce soir. New York, janvier 1975. Au loin, les sirènes des voitures de police saturent l'espace sonore. Venues des entrailles de la ville, les fumées de l'antique système de chauffage hérité du 19e siècle donnent à la ville ses allures de brouillard éternel. La nuit tombe et le trottoir désert de cette rue minable, dans ce quartier mal famé, est un pauvre théâtre. Un seul personnage sur cette scène, un jeune homme maigre, tellement maigre. Allons, à ses côtés, on aperçoit un chien, qui a dû être un mastif autrefois, avant que la peau ne vienne trop nettement dessiner les os. Émacié, famélique, le drôle de duo fait les 100 pas devant une épicerie 7-Eleven, dont les couleurs rouge, blanc et vert rappellent vaguement le drapeau italien. Le jeune homme aussi, d'ailleurs, semble italien. Quelque chose dans l'allure, la démarche peut-être. Il est maigre, d'accord, mais il garde une prestance certaine et sous son t-shirt troué, les muscles restent saillants. Soudain, un passant vient à la rencontre du duo. Il sort une liasse de billets. Pas une fortune, non. $40 seulement. Le jeune Italien paraît s'en contenter. Il hoche tristement la tête. Il enlace son chien, l'embrasse. C'est l'amour de sa vie qu'on lui arrache. Car déjà, l'inconnu tire sur la laisse et attire vers lui le mastif qui aboie, qui ne veut pas abandonner son maître. En larmes sur le trottoir, Sylvester Stallone se le promet, un jour ou l'autre, il rachètera Butkus. En attendant, ces $40 sont un trésor qui lui offrira de quoi manger quelques jours, lui qui n'a rien avalé ou presque depuis une semaine. Dans son réduit minable, sale et bruyant, au-dessus d'une bouche de métro, Sylvester Stallone peut continuer la seule tâche qui donne encore un sens à sa vie, écrire un film qui lui permettra enfin de devenir quelqu'un dans le monde du cinéma. Un long métrage dans lequel il tiendrait le premier rôle, lui qui a dû se contenter jusque-là de quelques figurations ou de productions bâclées que personne ne verra jamais. Quelques mois plus tôt, après avoir dormi dans la rue durant 3 semaines, il a même accepté de jouer dans un film érotique contre $200. J'avais pas le choix. Soit je tournais là-dedans, soit je braquais quelqu'un, parce que j'étais au bout du rouleau. Décidément, les années 70 ne se déroulent pas du tout comme il l'avait imaginé. Ils sont loin, les rêves de son enfance. Le petit Sylvester Gardenzio Stallone, que ses proches appelaient Enzio, pensait échapper à la dure existence qui était la sienne à Hell's Kitchen, un quartier difficile de Manhattan. À l'époque, il est la cible de railleries et même de harcèlement. Il faut dire qu'à sa naissance, une mauvaise manipulation des forceps a sectionné un nerf de son visage. Le côté gauche en est resté partiellement paralysé, en particulier sa lèvre et son menton. Son élocution aussi est perturbée. Ce qui deviendra plus tard une sorte de signature n'est alors qu'un handicap. À l'école, le surnom affectueux donné par ses parents, Binky, se transforme en Stinky, celui qui pue. Ses parents, justement, ne prodiguent pas que de l'affection à leur fils. Son père, Francesco, coiffeur de profession, le frappe plus d'une fois. Sa mère, Jackie, tour à tour danseuse, astrologue et manager de catch, s'occupe de lui par intermittence. Alors, Sylvester est trimballé de foyer en famille d'accueil, au gré des déménagements de ses parents, qui divorcent quand il a une dizaine d'années. Entre New York, Washington et Philadelphie, le petit garçon tente de suivre le fil d'une scolarité chaotique. La seule distinction qu'il reçoit arrive au lycée, et elle en dit long. Ses professeurs le nomment élève le plus susceptible de finir sur la chaise électrique. Une démarche tout en délicatesse pour un garçon qui répond désormais aux moqueries par l'agressivité verbale et souvent physique. Sylvester Stallone a décidé de ne plus se laisser faire. Il s'est mis à la musculation et il a le bourre-pif facile quand on raille son élocution. Le corps qu'il se sculpte doit aussi, dans son esprit, l'aider à atteindre son objectif, devenir acteur. Il en est persuadé, le mépris qu'il inspire se changera un jour en admiration. En attendant, il est renvoyé de toutes les écoles qu'il fréquente, à Philadelphie, à Miami et même en Suisse. À la toute fin des années 60, le voilà donc de retour à New York, sans le diplôme de théâtre qu'il espérait et sans beaucoup d'avenir. Ses rôles érotiques, ses quelques apparitions dans des nanars de seconde zone, son casting manqué pour le parrain, tout cela aurait pu lui faire perdre la foi. Mais Stallone reste persuadé qu'il percera un jour. Et pas simplement comme acteur au service d'un projet, non. Il doit écrire un film pour lui, dans lequel il tiendra le rôle principal. Un film porté par sa volonté, par son énergie, par sa rage même. Stallone veut parler des laissés pour compte, des sans-grades, et raconter comment un petit immigré italien parvient à se hisser tout en haut de l'affiche, malgré la violence de la société, ou plutôt grâce à elle, en brillant sur un ring. L'idée de base vous dit quelque chose ? C'est celle de Paradise Alley, le tout premier scénario imaginé par Sly. Dans le New York des années 40, trois frères d'origine italienne tentent de se sortir du marasme en poussant l'un d'eux à devenir une star de la lutte professionnelle. Mais le succès les divise. Stallone présente ce scénario à des producteurs et l'un d'eux se dit intéressé. Il lui propose un contrat. Trop heureux, le jeune homme signe. Sans prendre le temps de bien lire chaque petite ligne, en réalité, le producteur ne montra jamais le projet. Quand Stallone comprend que le film ne sera pas tourné avec cet escroc, il tente de convaincre d'autres producteurs, notamment Irwin Winkler et Robert Chartoff. Les deux hommes sont déjà des noms qui comptent à Hollywood. Ils ont produit notamment « On achève bien les chevaux », de Sidney Pollack, un succès critique et populaire en 1970. Le scénario de Paradise Alley les intéresse. Pour Stallone, qui commence par ailleurs à avoir quelques rôles un peu plus importants, c'est presque inespéré. Enfin, il entrevoit la chance de sa vie. Mais quelques semaines plus tard, tout s'écroule. Le producteur véreux ne va certes pas tourner le film, mais le contrat lui permet de bloquer toute adaptation de Paradise Alley. La chance de Stallone vient de passer. Enfin, pas tout à fait. Car Winkler et Chartoff sont des hommes d'intuition. Et ils sentent bien que ce jeune homme a du potentiel. Stallone, lui, est au tapis. Mais il se relève aussitôt. Et le destin va l'aider à trouver l'inspiration le 24 mars 1975.
1: The world heavyweight boxing champion, Muhammad Ali.
0: Ce soir-là, l'immense Muhammad Ali rencontre le bien plus modeste Chuck Wepner, dans l'Ohio. Le champion du monde des poids lourds voit ce match contre un faire-valoir comme une formalité. Pourtant, Chuck Wepner, natif de Bayonne dans le New Jersey, est loin d'être en tocard. 30 victoires et seulement 2 défaites avant cette rencontre, et une 8e place au classement mondial des poids lourds. Mais la différence semble abyssale avec le greatest, le plus grand. Le surnom qu'Ali s'était choisi et que personne ne lui a jamais vraiment contesté sur un ring. Sauf qu'au fil des rounds, devant une foule acquise à sa cause, Bayonne Bleeder, le surnom de Wepner pour sa capacité à saigner sans jeter l'éponge, justifie parfaitement sa réputation. Au 9e round, il met même Ali à terre. L'outsider se serait alors retourné pour dire à son manager « Démarre la voiture, on file à la banque, on va être millionnaire. » Mais il était écrit que le champion du monde ne subirait pas sa première défaite ce soir-là. Il se relève, retrouve sa puissance et enchaîne les crochets sur le pauvre Wepner qui ne peut qu'encaisser et saigner. Il ne s'incline que dans le tout dernier round après une résistance héroïque. L'exploit marque durablement les spectateurs comme les téléspectateurs et l'un d'eux en particulier. Sylvester Stallone, qui a regardé le match dans un cinéma de Los Angeles. Quand j'ai vu cet homme ordinaire tenir tête à Ali, j'ai eu une illumination. Le jeune acteur rentre chez lui et en 3 jours, il écrit le scénario de Rocky. Dans les semaines qui suivent, il l'envoie à plusieurs producteurs, dont Winkler et Chartoff. Très vite, il est rappelé et on lui propose des sommes considérables pour porter son scénario à l'écran. $250,000, une fortune pour l'époque et pour quelqu'un qui a connu la rue quelques mois plus tôt. Mais les producteurs ont tous une condition. Confier le premier rôle à une star. On parle de James Caan, Burt Reynolds, Ryan O'Neill, des noms bankable. On évoque même Nick Nolte et Robert Redford. Mais Stallone tient bon. Rocky, c'est lui. Lui, c'est Rocky. Le film se fera avec lui ou ne se fera pas. Ce discours, personne n'est prêt à l'entendre. Personne, sauf Winkler et Chartoff. Le second, en particulier, est totalement convaincu. Il appelle son associé. « Irvin, il faut qu'on fasse ce film. » Il était euphorique, dira Winkler plus tard. Winkler, qui lui aussi se laisse séduire. Ce n'était pas un film de boxe, c'était une histoire d'amour. La chance de Stallone est revenue. Non seulement les producteurs sont convaincus, mais en plus, ils décident de se battre pour que Stallone joue le rôle principal. Le problème, c'est que lever des fonds pour le projet d'un acteur de seconde zone, ce n'est pas aussi facile que pour un film porté par Robert Redford. United Artists est d'accord pour avancer l'argent, mais réduit drastiquement l'enveloppe en apprenant que c'est Stallone qui va interpréter Balboa. Alors, Rocky va bénéficier d'un budget rikiki, $960,000. À titre de comparaison, Les Dents de la Mer, tourné la même année, va coûter $9 millions.
2: J'aurais fait ce film même pour un beignet ou un sandwich au thon. L'argent ne comptait pas. C'était l'occasion de me prouver que je n'étais pas un menteur, que je ne menais pas une vie de misère ou de désillusion. C'était très difficile.
0: Même le réalisateur est choisi pour sa capacité à travailler vite, avec peu de moyens, et en sachant mettre en lumière des acteurs peu connus. Il s'appelle John Avildsen. Et il vient de tourner Save the Tiger, qui vaudra un Oscar à Jack Lemmon. Au départ, Stallone veut réaliser lui-même Rocky, mais cette fois, ses producteurs ne cèdent pas. Ce sera Avildsen et c'est tout. Stallone, tout au long du tournage, va transformer la contrainte budgétaire en opportunité. Tenez, prenez la scène de la patinoire. À l'origine, Rocky et Adrienne devaient évoluer au milieu de dizaines de figurants. Mais comment les payer ? Impossible, sans déborder. Alors Stallone réécrit en catastrophe et finalement, les amoureux patinent seuls sur la glace après avoir graissé la patte du gardien. Et la scène est touchée par la grâce, devenant l'une des plus emblématiques de Rocky. Et que dire de celle encore plus mythique de la montée des marches du musée d'art moderne de Philadelphie ? Le système D, là encore. Cette prise de vue est rendue possible grâce à l'invention toute récente de la Steadicam par un dénommé Garrett Brown. Cette caméra permet de filmer des travelling fluides avec un harnais et un bras articulé. Or, il se trouve que Garrett Brown est originaire de Philadelphie. Il prête son invention à l'équipe du film et permet que cette séquence fantastique soit tournée. Les Kidam sur le marché que Rocky traverse en courant, pour la plupart, ils ne savaient même pas qu'ils étaient filmés. Le prêtre, le chanteur de rue, le père et le frère de Stallone. Tout au long du tournage, qui se déroule en 28 jours seulement, répartis sur 8 semaines, on bricole, on improvise, on rafistole. Entre le 9 janvier et le 5 mars 1976, on boucle les prises de vue en composant avec la météo, la disponibilité de la Steadicam et celle des lieux de tournage, que l'on ne peut pas toujours privatiser. Pire, Stallone se donne tellement durant les scènes de boxe qu'il se blesse à plusieurs reprises. Côte fêlée, doigts cassés, contusions multiples, il ne peut même plus lever le bras droit à la fin du combat contre Creed. Au point que l'on doit attendre qu'il ait retrouvé toute sa mobilité pour tourner la scène finale où Rocky enlace Adrienne.
3: Rocky!
4: Adrian!
3: Rocky!
4: Hey, what's your
3: name? I love you!
0: La salle paraît comble, mais là encore, faute de budget, on déplace les figurants selon l'angle des caméras. Quand enfin le tournage se termine, on fonctionne toujours à l'économie. Un monteur principal, son assistante, et Avildsen et Stallone qui aident pour aller plus vite. Le mixage est fait en quelques jours dans un tout petit studio, avec des bruitages souvent artisanaux. On duplique les effets sonores des foules tirés d'autres films des mêmes producteurs. La musique, le compositeur Bill Conti n'est payé que 25 000 $. Le thème principal, Gonna Fly Now, va pourtant marquer l'histoire du cinéma. Et celle de RTL, puisqu'elle deviendra le générique des Grosses Têtes.
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0: Le 26 novembre 1976, Rocky sort dans quelques salles de Los Angeles et de New York. Parmi elles, un cinéma dans lequel Stallone dira plus tard avoir été ouvreur et où il se rend pour assister en direct aux réactions des spectateurs. Il n'est pas déçu. Certains sortent en larmes, bouleversés par cette histoire si simple et si universelle. La presse, elle aussi, est dithyrambique. Pour le New York Times, Rocky est un petit miracle de film. Le magazine Time affirme, lui, que Rocky réveille quelque chose que nous pensions avoir perdu, la croyance en l'effort et en la dignité. Bientôt, on diffuse Rocky à Boston, à Chicago, à San Francisco, à Houston et même à Philadelphie. À Noël, une centaine de cinémas le proposent. En janvier, 700. Et ce chiffre monte encore en mars, car se produit un autre miracle impensable. Ce petit film, dont Stallone craignait qu'il reste 2 jours à l'affiche, obtient 10 nominations aux Oscars. Quand la grand-messe du cinéma hollywoodien arrive, Rocky remporte les statuettes du meilleur montage, du meilleur réalisateur et celle du meilleur film. Un triomphe qui accentue encore le raz-de-marée populaire que le film est en train de connaître. 55 millions d'Américains vont le voir en salle. Au plan mondial, ce sont plus de 225 millions de dollars de revenus qui sont générés par ce qui devient, au fil des ans, un phénomène culturel. Une allégorie superbe du rêve américain. L'histoire d'un loser parti de rien pour connaître une gloire internationale. L'analogie avec le destin de Stallone est évidente. Car l'ancien élève harcelé est devenu en quelques mois un scénariste et un acteur courtisé par tous. De quoi prolonger les aventures de Rocky, avec des succès populaires presque à chaque fois, et critiques de temps à autre, comme pour Rocky III qu'il réalise lui-même. De quoi lancer aussi une autre saga avec Rambo, dont l'acteur estime qu'il est son côté sombre autant que Rocky est son côté clair. Les aventures du boxeur ont fait l'objet de 6 films et de 3 spin-offs jusqu'ici. Et il est probable que la source ne soit pas encore tarie. Stallone, lui, est devenu l'un des acteurs les plus bankable d'Hollywood. Et sa rivalité supposée avec l'autre Monsieur Muscle, Arnold Schwarzenegger, a nourri la chronique des années 90. Quant à nous, il est presque temps de nous quitter. Mais j'ai quand même une dernière chose à vous dire. Vous vous souvenez de Butkus? Mais si, Butkus, le chien de Stallone, qu'il a dû vendre la mort dans l'âme pour $40 au début de l'année 1975, eh bien, dès ses premiers cachets, touché pour le script de Rocky, le jeune acteur est venu racheter son chien. Mais pas tout à fait au même prix. L'acheteur, malin, et pas très honnête, a accepté de le lui revendre
6: pour la modique somme de $15,000. C'est d'ailleurs le vrai Butkus qui apparaît dans Rocky et qui joue son propre rôle. À $15,000, c'était probablement l'acteur le mieux payé de cette production minimaliste, né de l'imagination d'un comédien raté, devenu en quelques semaines l'un des plus grands noms du cinéma de son époque. Merci à tous de m'avoir suivi. Tout de suite, c'est Isabelle Choquet pour la suite du Grand Récit. Bonsoir Isabelle.
7: Bonsoir André. Émission musclée ce soir avec Sylvester Stallone, alias Rocky, alias Rambo. Deux rôles qui lui collent à la peau, mais qui ont fait de lui une star internationale. Parfois moquée, parfois caricaturée, mais toujours incontournable. Stallone, ses succès, ses bides, sa rivalité avec Schwarzenegger. On vous dit tout dans un instant avec mon invité David Da Silva. À tout de suite.

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2: Le grand récit consacré à Sylvester Stallone, inoubliable Rocky. David Da Silva est avec nous pour en parler. Bonsoir.
3: Bonsoir.
2: Vous êtes historien du cinéma, enseignant, producteur aussi, et vous avez écrit Sylvester Stallone, héros de la classe ouvrière aux éditions Leitmotiv. Alors, restons un instant sur Rocky. Un succès colossal au box-office, 55 millions de spectateurs. D'où vient cet incroyable succès? C'est l'histoire qui touche le public?
3: Oui, bah c'est une histoire universelle. Je pense qu'il a réussi à raconter quelque chose qui est intemporel, c'est-à-dire l'histoire de quelqu'un qui est considéré comme un loser, comme un perdant par son entourage et qui veut se prouver à lui-même qu'il est capable de faire quelque chose de remarquable. Et c'est l'histoire de ce boxeur, et puis il y a un parallèle avec l'histoire de Stallone lui-même.
2: Oui, c'est pour ça
3: qui
2: aussi.
3: Qui écrit ce scénario.
2: C'est criant de vérité parce que c'est lui, Rocky, en fait.
3: Voilà, c'est effectivement à la place de la boxe, lui, il essayait de percer dans le cinéma, et comme Rocky a eu l'occasion de lutter pour le titre de champion du monde, un petit peu par hasard, et Stallone a réussi un petit peu aussi par hasard à vendre un scénario à des producteurs et à avoir un premier rôle dans un film, ce qu'il n'arrivait pas à faire parce qu'il avait juste des petites apparitions ou des seconds rôles dans les films. Et donc, il y a un vrai parallèle entre le rêve américain de Rocky et le rêve américain qu'a vécu à ce moment-là Stallone.
2: Alors c'est un grand succès public, et puis c'est un succès aussi aux Oscars, hein. 3 statuettes, meilleur film, meilleur réalisateur et meilleur montage, mais alors rien pour Sylvester Stallone lui-même, c'est un petit peu injuste quand même, non ?
3: Alors oui, c'est injuste parce que le film repose vraiment sur ses épaules et il a eu la malchance que l'acteur Peter Finch, qui a remporté l'Oscar du meilleur acteur, il décède quelques mois avant la cérémonie, donc il y a eu. On dit souvent que la cérémonie des Oscars a voulu rendre hommage à Peter Finch en lui donnant l'Oscar du meilleur acteur pour Network de Sidney Lumet, mais que Stallone aussi, il méritait la statuette. Mais je dirais que c'est encore plus injuste en 2016, quand il n'a pas remporté l'Oscar du meilleur second rôle pour le rôle de Rocky Balboa dans le premier Creed. Je trouve que là, c'était encore plus triste pour lui parce que c'était une façon de récompenser ce qu'il a fait pour le cinéma et pour récompenser un petit peu le parcours de ce personnage.
2: On va dire quand même que Stallone était nommé aux Oscars pour à la fois comme meilleur acteur et pour le meilleur scénario original. C'était quand même inédit depuis Charlie Chaplin et Orson Welles, ça claquait. Mais il était seulement nommé, il n'a pas eu la récompense. Quand il a écrit Rocky, Sylvester Stallone, à ce moment-là, il est vraiment fauché, désespéré. On a du mal à imaginer, hein.
3: Bah oui, c'est ce qu'il raconte en fait, qu'il avait 100 $ à peu près sur son compte en banque, et puis il essayait de percer quoi, il essayait de percer, et puis il écrivait énormément de scénarios avec l'espoir qu'il arriverait un jour à intéresser des producteurs, et je pense que c'est ça aussi qui est intéressant dans son histoire et qui a bien fonctionné aux États-Unis, c'est qu'il a ce qu'on appelle là-bas l'agency, c'est-à-dire que étant donné qu'on lui donnait pas sa chance, il a créé lui-même sa chance en écrivant des scénarios, en écrivant des rôles, des premiers rôles pour lui, et en essayant de s'imposer de cette façon-là.
2: Oui, et il a écrit Rocky selon la légende en 3 jours au stylo bic sur un cahier, et pas seulement pour l'argent, c'est ce que vous dites. Il veut faire ses preuves, il veut se prouver des choses à lui-même quelque part.
3: Oui, parce que en fait, si c'était pour l'argent, il aurait accepté la proposition des producteurs, parce que les producteurs au départ adoraient le scénario, mais ils voulaient pas de Stallone, parce que évidemment c'était un acteur inconnu, et ils lui ont proposé beaucoup d'argent, donc uniquement pour le scénario, je crois que c'est monté jusqu'à 350 000 $, ce qui correspond aujourd'hui à une somme environ entre 2 et 3 millions de $, donc c'était une somme énorme. Mais il a refusé parce qu'il savait que ce rôle pouvait changer sa vie, et il l'a dit d'ailleurs récemment encore dans une interview pour la chaîne américaine CBS, que en fait il s'en serait voulu toute sa vie s'il avait vendu le scénario, il n'avait pas incarné le personnage principal.
2: Comment il a réussi à convaincre les producteurs de lui confier le rôle? Parce qu'ils n'étaient pas chauds au départ, comme vous dites.
3: En fait, les producteurs, ils avaient senti le gros potentiel du scénario, c'est-à-dire qu'à l'époque, c'était les années 70, il y avait beaucoup de films très pessimistes à Hollywood. Voilà, c'était la vague de ce qu'on appelle le nouvel Hollywood, donc marqué par la guerre du Vietnam, par beaucoup de problèmes sociaux, etc. Donc il y avait un cinéma vraiment très pessimiste, et le scénario de Rocky, il est très intelligent parce qu'il est à la fois dans cette mouvance et aussi, il y a un optimisme, c'est-à-dire que même si Rocky perd le combat final, c'est-à-dire que ça reste quelqu'un qui perd, comme le perdant des années 70 dans le cinéma américain, il a cette victoire morale. Et ils avaient tout de suite senti qu'il y avait un gros potentiel pour cette histoire. Donc, ils voulaient absolument le scénario. Et étant donné que Sylvester Stallone a refusé de le vendre, en insistant que c'était lui qui devait l'interpréter, les dirigeants du studio ont accepté, mais ils ont dit on donne un très petit budget, donc c'était à peu près $1 million de l'époque, donc c'était un film vraiment assez modeste, et voilà, c'est comme ça qu'il a réussi à incarner le rôle principal.
2: Alors un tout petit budget effectivement, en tout cas pour l'époque, du coup on l'a entendu dans le récit d'André Dussolier, c'était un film qui s'est construit sur le système D, et beaucoup sur l'improvisation aussi.
3: Oui, bah après il y avait pas beaucoup d'argent, donc notamment pour les autorisations, etc. Donc dès qu'ils pouvaient tourner, ils tournaient un petit peu comme ça à l'improviste, etc. Après bon, il y a quand même eu de la préparation parce que c'était un film où il y a des combats de boxe, donc tout ça c'est très chorégraphié, donc il y a eu un vrai travail en amont avec des entraîneurs. Sylvester Stallone a travaillé sur son physique, il a gagné du muscle, etc. Il a énormément travaillé le combat final avec Carl Weathers. Donc c'était à la fois improvisé pour certaines scènes, notamment les extérieurs, mais à la fois il y avait aussi un vrai travail de chorégraphie pour les scènes de combat.
2: Vous disiez effectivement donc le tournage a eu lieu souvent sans autorisation dans la ville de Philadelphie, et il a eu le film a eu un impact énorme pour la ville de Philadelphie, notamment grâce à cette fameuse montée des marches là. Les autorités ont dit par la suite qu'on n'avait pas fait autant pour la ville depuis Benjamin Franklin, c'est énorme.
3: Oui, bah en fait, je crois que Sylvester Stallone a dit que c'était une des statues les plus visitées au monde.
2: Oui, parce qu'il a sa statue, voilà. Il y a la statue de Rocky au pied des marches, au pied des fameuses marches du musée.
3: Exactement. Donc c'est devenu une sorte de lieu de pèlerinage un petit peu pour les fans, etc. Donc on va à Philadelphie, on va visiter la statue de Rocky. C'est dire à quel point ce personnage est devenu un mythe.
2: En tout cas, donc, ça a mis Philadelphie en lumière et ça a fait de Stallone une star montante. Alors, pas toujours pour le meilleur. On a ressorti à l'époque tout ce qu'il avait fait, même le pire. Restez avec nous.

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2: Le grand récit, la suite, on parle de Sylvester Stallone ce soir, Sly pour les intimes. Je suis en compagnie de David Da Silva qui est historien du cinéma. On parlait donc de Rocky, avec Rocky Stallone sort de l'ombre et on ressort à ce moment-là ses précédents films et notamment son film érotique qui ressort pour l'occasion, c'est quand même gonflé.
3: Oui, bah ça, ce sont les stratégies des producteurs. Donc voilà, tous les acteurs débutants, pour survivre, ils acceptent des rôles plus ou moins glorieux. Et puis, une fois qu'ils ont du succès, les producteurs en profitent pour ressortir les films. Donc d'ailleurs, ce film-là il était ressorti, je crois, avec un titre qui faisait référence à Rocky Balboa, parce qu'il s'appelait Les Talons Italiens.
2: Absolument, Italian
3: puis,
2: Stallone.
3: C'est les années 70, hein, c'était aussi la libération sexuelle aux États-Unis, donc bon, c'était dans la mouvance de l'époque, et puis voilà.
2: Bon, c'est du business, on a bien compris, c'est du business.
3: Voilà.
2: Rocky, c'est devenu une franchise, il y aura 6 films en tout, Stallone en réalise 4, et il écrit tous les scénarios au fil du temps et au fil des films, c'est toujours son histoire.
3: Oui, parce qu'il y a toujours un parallèle entre l'histoire de Stallone et l'histoire de Rocky Balboa. C'est-à-dire qu'il y a toujours des parallèles. Dans le 5, le fils de Rocky Balboa est incarné par le fils de Sylvester Stallone, Sage. Dans le 2, il y a l'enfant qui naît au moment où Sylvester Stallone a son deuxième enfant aussi. Dans le 2, il gagne parce que Stallone a gagné aussi. Il a gagné l'Oscar du meilleur film. Donc voilà, les doutes à un moment donné dans le 3, c'est-à-dire que Rocky Balboa doute, il a peur de perdre voilà sa stature, son succès, l'argent. C'est au moment donné, à un moment donné où dans la carrière de Stallone, il a aussi un doute, c'est-à-dire qu'il subit plusieurs échecs. Donc à part le

0: Ils ont tous eu des grands succès, et notamment le dernier, où le dernier, il y a un vrai parallèle avec Stallone, c'est-à-dire Rocky Balboa est un peu oublié, et il a envie de se prouver à lui-même qu'il n'est pas totalement terminé, avec un dernier défi, et c'est un peu à ce moment-là, Stallone, dont la carrière était au plus bas, qui réalise ce film, qui l'interprète, et qui a aussi cette dernière chance de montrer qu'il est encore capable d'avoir du succès à Hollywood, et effectivement, il a réussi parce que le film a été un gros succès.
1: Alors parallèlement, il crée Rambo, là c'est une autre ambiance évidemment. On dit que c'est son côté sombre, vous validez?
0: Oui, alors juste une petite nuance, c'est pas lui qui a créé Rambo, c'est basé sur un roman de David Morrell. Ensuite, il a écrit le scénario et voilà, il a réinterprété un peu le rôle à sa manière. C'est une facette un peu plus sombre, effectivement, de sa personnalité. Il le dit souvent. Peut-être le côté aussi sombre de l'Amérique, c'est-à-dire Rocky, c'est le rêve américain, Rambo, ce sont les défaites, ce sont les un peu les oubliés de l'Amérique. Et voilà, donc il le dit souvent, il dit souvent que Rambo, c'est lui le matin avant son café, et puis Rocky, c'est lui après son café où il est un peu plus apaisé.
1: C'est une bonne formule. C'est un film social, on touche aux politiques aussi quand même. Ça, d'ailleurs, ça a été plus ou moins récupéré par le gouvernement Reagan.
0: Ronald Reagan, il s'est accaparé le personnage, ce qu'il faisait souvent dans ses discours, c'est-à-dire qu'il citait des films. Donc il citait Rambo, il citait Inspector Harry, il citait Star Wars, enfin voilà, c'était des références qu'il faisait volontairement. Il avait aussi parlé de Rocky IV en période de guerre froide. Donc voilà, c'est ce qu'il faisait, il s'accaparait ces personnages-là. Mais Stallone n'a jamais soutenu officiellement, en tout cas Ronald Reagan, contrairement à Clint Eastwood par exemple.
1: Mais politiquement, Stallone, il est quand même clairement républicain. Ça n'a pas été un soutien de Ronald Reagan, mais c'est un soutien de Donald Trump, qui l'a d'ailleurs nommé ambassadeur à Hollywood. Drôle de titre, il était quoi? Il était espion en fait.
0: Non, alors effectivement, Trump, moi j'ai compris tout de suite pourquoi il s'était accaparé la figure de Stallone, c'est parce que Stallone y représente beaucoup cette working class américaine, parce qu'il s'est présenté un peu comme ça, en tout cas beaucoup dans son premier mandat, comme le président de l'Amérique oubliée. Donc voilà, il s'était accaparé la figure de Stallone de ce point de vue-là, et puis Stallone ne l'avait pas ouvertement soutenu en 2016. Et là, le dernier mandat, il a été, voilà, il a associé son image à Donald Trump. Mais pour la petite histoire, c'est assez amusant parce que l'un des plus grands adversaires à Hollywood de Donald Trump est Robert De Niro, qui est un ami de Stallone. Donc voilà, on a à la fois l'ennemi, le grand ennemi de Donald Trump, qui est Robert De Niro, et de l'autre côté, on a Sylvester Stallone, qui est maintenant associé à Donald Trump.
1: Sylvester Stallone, il a un immense succès, mais il est quand même très très critiqué aussi, parce que c'est un peu une caricature de l'Américain, patriote, un peu bourrin, je dirais. Il y a de la critique quand même.
0: Oui, il a été critiqué à partir des années 80, c'est-à-dire que lui-même, il s'est enfermé dans le genre du film d'action, ce qui n'était pas le cas au départ. Hein, quand le premier Rocky est sorti, on le comparait plutôt à Marlon Brando. C'est en changeant d'agent dans les années 80, voilà, il va commencer à se spécialiser plus dans le film d'action parce que c'est là aussi où il va avoir du succès. Donc, on va associer souvent Stallone au personnage de Rambo. Et donc on va le qualifier un petit peu de patriote américain, de film un petit peu idiot. Et cette image va surtout être amplifiée en France, bon bah par sa marionnette des Guignols,
1: Oui.
0: qui va représenter Monsieur Sylvestre et donc l'impérialisme américain. Et puis je dirais aussi il y avait le sketch aussi d'Albert Dupontel sur Rambo,
1: Oui.
0: qui à l'époque, au début des années 90 aussi, avait beaucoup ridiculisé à la fois le film et puis aussi les spectateurs, les fans de Stallone. Donc tout ça avait vraiment terni son image, quoi. Et donc voilà. Mais avec le temps, il a vraiment modifié cela. Et je pense qu'aujourd'hui, il est quand même très très respecté par l'ensemble de la critique.
1: Et comment il le prend de toute façon, ce genre de critique?
0: Bah en fait aujourd'hui il accepte ces critiques-là, c'est-à-dire il dit que c'est vrai qu'il a été peut-être un petit peu feignant, c'est-à-dire qu'il s'est reposé sur des formules faciles pour lui, c'est-à-dire des suites. Et puis au niveau de la marionnette des Guignols, il l'a rencontré officiellement deux fois et ça s'était bien passé, il s'était amusé, je crois qu'il a beaucoup ri quoi en la voyant. Et non non, il est connu pour être quelqu'un, en tout cas aujourd'hui, qui a beaucoup d'autodérision. Il l'avait peut-être un peu moins dans les années 80 où c'était quand même la plus grande star mondiale du cinéma. Donc là, il avait un peu la grosse tête, il avait un ego un peu surdimensionné. Je pense qu'il a pris beaucoup de recul aujourd'hui et il n'a pas de problème avec ses critiques. Je pense qu'il les a acceptées, il les comprend même.
1: En tout cas, donc, dans ces années-là, Stallone est une star des films d'action, vous le dites. Mais il n'est pas le seul, c'est toute une époque en vérité. Et sa rivalité avec Schwarzenegger, est-ce que c'était vrai ou est-ce que c'était bidon? Vous allez me répondre dans un instant.

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2: Nous poursuivons ce grand récit consacré à Sylvester Stallone avec l'éclairage de David Da Silva. Donc on parlait de la rivalité Stallone-Schwarzenegger. Ça existe pour de vrai ?
3: Bah, je pense qu'il y a un petit peu de vrai et puis un petit peu de storytelling hollywoodien. C'est-à-dire que c'est vrai qu'ils étaient dans le même créneau à un moment donné, au milieu des années 80, ils étaient dans le même créneau, dans le même genre. Donc il y avait une rivalité au box-office. Stallone faisait Rambo 2, juste après Arnold Schwarzenegger faisait Commando. Donc voilà, c'était deux films qui se ressemblaient beaucoup. Donc il y avait une rivalité, il y avait la rivalité sur le terrain de la musculature, de d'être ce héros bodybuildé. Il y avait peut-être, d'un point de vue intime, on sait que Sylvester Stallone s'est marié avec Brigitte Nielsen au milieu des années 80 et juste avant, Arnold Schwarzenegger avait une aventure avec elle lors du tournage de Kalidor, tout ça. Donc bon, peut-être qu'il y a un fond de vérité entre cette rivalité, mais en réalité, les deux rapidement ont eu le même agent. Enfin, pas le même agent, le même avocat qui négociait leur contrat, qui s'appelait Jack Blum. Et ils avaient un projet en fait de film ensemble à la fin des années 80, au début des années 90. C'était une comédie sur deux voisins qui se détestent. On peut penser que ça préparait le terrain pour cette comédie qui finalement n'a pas eu lieu. D'après ce que j'ai lu, c'est parce que justement il y avait une rivalité entre les deux sur qui aurait le plus de temps à l'écran, quel est le premier nom qui allait arriver au générique, etc. Mais bon, voilà, il y avait aussi tout ce storytelling, je pense, autour de cette rivalité pour préparer un projet qui à l'époque allait être très attendu.
2: Il y a une histoire assez rigolote quand même sur le film Arrête où ma mère va tirer. Si j'ai bien compris, c'est un sale tour que Schwarzenegger a joué à Stallone.
3: Oui, bah il a fait croire qu'il était très intéressé par le scénario qui était produit par Ivan Reitman. Il laissait la rumeur se propager comme quoi il était très intéressé par ce scénario, qu'il était très très bon. Et donc Sylvester Stallone s'est dit voilà, il a beaucoup de succès dans la comédie Arnold Schwarzenegger. Donc s'il est intéressé par ce scénario, c'est qu'il doit être très bon. Donc il a essayé de le devancer et donc il a signé pour cette comédie qui s'est avérée être à la fois un échec critique et aussi commercial.
2: Alors vous le disiez, Sylvester Stallone, il n'a pas réussi à sortir du film d'action. Comment ça se fait ? Il n'arrive pas à jouer autre chose ?
3: Bah en fait, il s'est enfermé lui-même là-dedans parce que comme je le disais tout à l'heure, au départ, il avait le même agent que Al Pacino à la fin des années 70 après le premier Rocky. Et en réalité, il avait des rôles assez différents. Il pouvait tourner dans des comédies. Il pouvait tourner des drames sociaux. Enfin, il avait une palette de jeux plus large. Et ensuite, il s'est spécialisé dans les films d'action. Il a modifié son corps aussi pour ces rôles-là. Donc, beaucoup de bodybuilding. Il a commencé à être très très musclé à l'écran. Donc, il s'est enfermé lui-même là-dedans. Et je dirais que le public aussi l'a enfermé là-dedans parce que dès qu'il essayait de sortir de ces rôles-là ou de ce type de film, comme par exemple, il a fait un film, une comédie musicale avec Dolly Parton au milieu des années 80 qui s'appelle Rhinestone et qui a été un énorme échec aux États-Unis. Donc lui-même se rendait compte que dès qu'il sortait de ce genre-là, ses films ne fonctionnaient pas. Sans doute, il n'était pas, c'était pas quelqu'un qui était fait pour avoir des rôles shakespeariens, mais je pense qu'il avait quand même une palette de jeux beaucoup plus large. Et d'ailleurs, il l'a prouvé ensuite, parce que quand il a fait Copland à la fin des années 90 avec Harvey Keitel et Robert De Niro, qui est un polar aussi intimiste, il est excellent dans ce film. Il a pris du poids, il a pris plus de 10 kilos, donc il est pas du tout dans un rôle de justicier, au contraire. Et donc, quand on voyait ce type de rôle, on se disait non, c'est quelqu'un qui avait réellement un potentiel pour faire quand même autre chose que les rôles peut-être stéréotypés qu'il a tourné pendant de nombreuses années.
2: Alors, il a eu une traversée du désert à cette époque-là, au début des années 2000. Et puis, il est revenu très très fort avec Rocky Balboa, 6e volet, et aussi avec Expendables. Là, il est réalisateur et surtout producteur. C'est son vrai talent, en fait, d'être producteur ?
3: Oui, enfin, moi je dirais que son vrai talent, c'est peut-être scénariste, en réalité.
2: Oui.
3: C'est quelqu'un qui écrit énormément de scénarios et lui-même dit que c'est peut-être ce qu'il préfère le plus. Et puis après, quand il faut, il sait aussi s'écrire des rôles sur mesure.
2: Alors, on ne l'attend pas forcément sur ce terrain-là, mais c'est aussi un fan de peinture, Sylvester Stallone. Il est à la fois, il est peintre et il est collectionneur.
3: Oui. Bah, c'est quelqu'un de très très cultivé, hein, Sylvester Stallone. Et justement, contrairement à l'image qu'on peut avoir de lui, c'est quelqu'un qui lit énormément. C'est quelqu'un qui est passionné par l'art en général et la peinture. Et c'est quelque chose qu'il a toujours fait. C'est-à-dire que quand il écrivait des scénarios, avant d'être connu avec le premier Rocky, il peignait aussi. Mais d'ailleurs, il dit souvent que ce qui l'a aidé à trouver comme ça l'ambiance du film et le caractère du personnage, c'est de peindre une. Il a fait une peinture qui s'appelle Finding Rocky. Et voilà, il avait trouvé comme ça l'ambiance du film en peignant. Donc c'est quelqu'un qui est vraiment passionné. Il dit souvent que même c'est l'art peut-être ultime pour lui. Et au départ, d'ailleurs, il faisait pas d'exposition de ses œuvres. Et il le fait maintenant depuis quelques années. Donc je crois qu'il a exposé en Russie, il a exposé en France. Donc voilà, il commence aussi à se faire un petit nom dans le monde de la peinture.
2: Mine de rien, il va avoir 80 ans cette année, Sylvester Stallone. D'après vous, qu'est-ce qui restera de lui ? C'est Rocky Forever ?
3: Je pense que ce qui va rester, c'est cet artiste qui est quand même incroyable. Il a une carrière qui est quand même impressionnante. C'est-à-dire qu'il a commencé en 1976 et il est encore là aujourd'hui. C'est quelqu'un qui a toujours réussi à se renouveler, qui a connu des échecs et qui est toujours revenu. D'ailleurs, il dit souvent que la grande thématique de sa filmographie, c'est ça. C'est ne jamais abandonner et toujours se relever. Et lui, c'est toujours ce qu'il a fait, c'est-à-dire qu'il a eu du succès, des échecs, il est revenu. Et encore aujourd'hui, à 80 ans, c'est quelqu'un qui s'est renouvelé à la télévision, c'est-à-dire qu'il est très connu maintenant aux États-Unis avec la série Tulsa King, donc, ce qui est incroyable. Et à mon avis, quand il sera plus de ce monde, je pense que tous ceux qui pouvaient le critiquer, tout le monde saluera quand même sa très très grande carrière. Et puis, je dirais que pour le définir, c'est quelqu'un qui est entre Charlie Chaplin et Clint Eastwood. Voilà, il a eu cette carrière quand même très très riche, avec des films assez, si on regarde bien sa filmographie, parfois assez différents. Et voilà, je pense que ça sera une légende sacrée du cinéma pour toujours.
2: Eh bien, merci David Da Silva de nous avoir éclairé sur la vie et la personnalité de Sylvester Stallone, personnalité plus complexe qu'il y paraît effectivement. Je rappelle que vous êtes historien du cinéma, enseignant et auteur entre autres du livre Sylvester Stallone, héros de la classe ouvrière, c'est paru chez Leitmotiv. Merci de nous avoir suivis. 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Et de toute façon, on se retrouve demain à 20h avec André Dussolier. À bientôt.
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4: Une nuit de sommeil bien méritée pour le pape Léon XIV, arrivé dans la soirée à Lourdes, deuxième étape de sa visite en France. Après avoir atterri, le souverain pontife s'est rendu au sanctuaire de la cité mariale pour se recueillir dans la grotte de Massabielle. Il y a prononcé ensuite une prière pour confier la protection de la France à la Vierge Marie. Léon XIV accueilli à Lourdes par des milliers de fidèles. Un nouveau bain de foule quelques heures après avoir réuni 800 000 personnes au cœur de Paris, place de la Concorde. En deux jours d'après le Vatican, ce sont plus d'un million de personnes qui sont allées à la rencontre du pape dans la capitale. Parmi les temps forts, ce dimanche à Lourdes, la messe dominicale célébrée à 11h sur la prairie du sanctuaire. Et en fin de journée, une rencontre privée entre le pape Léon XIV et des victimes de violences sexuelles dans l'église. Ils sont soupçonnés d'avoir vendu de la viande contaminée à la bactérie E. coli. 6 bouchers de laine sont mis en examen en lien avec la vague d'intoxication survenue en juin 2025 dans la région de Saint-Quentin. 32 personnes étaient tombées malades, dont une petite fille de 11 ans qui avait perdu la vie. Non-assistance, la planète en danger, l'un des slogans dans les marches pour le climat organisées ce samedi dans toute la France. Après un été record marqué par des incendies dévastateurs, des vagues de chaleur à répétition, des milliers de manifestants ont notamment participé à la marche de Paris pour interpeller la classe politique et réclamer des mesures d'urgence face au réchauffement climatique d'origine humaine. Un bouleversement climatique qui exacerbe les phénomènes extrêmes aux États-Unis. Une tempête d'une ampleur inédite pour la saison frappe 6 États du Nord-Est. New York, Boston et Philadelphie sont en alerte. Les services météo redoutent des inondations considérables près des côtes. Un dimanche d'élection en France pour renouveler près de la moitié du Sénat. C'est un scrutin indirect. Le vote est confié à un collège électoral composé quasi exclusivement de conseillers municipaux. Parmi les enjeux, le score mort du Rassemblement national qui menace plusieurs bastions de droite. Le rêve était trop grand pour les volleyeurs français. Les Bleus ont été battus par la Pologne en finale de l'Euro. Les Polonais l'ont emporté 3-1. C'est leur 3e titre continental. En triathlon, la Française Cassandre Beaugrand s'offre un 2e titre mondial. La championne olympique de Paris 2024 a survolé la finale organisée en Espagne. Le quintet, les pronostics pour la course de Vincennes à 15h15 ce dimanche. D'après Dominique Cordier, il faut jouer le 12, le 15, le 14, le 8, le 4, le 2 et le 6. L'outsider de RTL, c'est le numéro 2. La météo, grand soleil ce dimanche sur l'est du pays, des passages nuageux sur les régions de l'ouest, un peu de pluie de la Loire-Atlantique à la Normandie. Les minimales iront de 9 à 19 degrés, les maximales de 21 à 34 degrés.
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5: Pour Karine Bretman, qui habite Marseille, quel philosophe était surnommé le pois chiche?
6: On se moquait de lui?
5: Il paraît que c'est parce qu'il avait une verrue sur le nez qu'on le
7: surnomme.
5: Ah non, non, non.
7: Heidegger?
5: Ah non, non, non, non.
7: Il est allemand?
5: Ah non, c'est bien avant ça. Il aurait eu une grosse...
7: Ah, Épictète? Oui, non. Épictète?
5: Non, alors, on se rapproche, là, voyez.
7: Oui, oui.
6: Un romain?
5: Grec? Okay.
6: Grec.
5: Effectivement.
7: Euripide?
5: Euripide, non.
8: Hésiode?
5: Alors?
7: Cicéron?
5: Non, non, non, non.
7: Alors, Alex Vizorek m'a dit, avec un ton très, mais vraiment, ma pauvre fille, il n'est pas grec.
9: Bah, Cicéron, il est pas des masses grecques, quoi.
5: Non, il est romain, et mais c'est Cicéron. Oh. Bonne réponse.
9: Bravo. Excusez-moi. Laurent, à un moment, il dit grec et vous dites oui. Alors, l'autre, elle dit Cicéron. Je dis pas grec. C'est la bonne réponse.
7: Mais moi, j'avais compris.
9: Est-ce qu'on n'est pas dans un métaverse dans cette émission?
5: C'est parce qu'en fait, le surnom pois chiche vient du grec. Voilà pourquoi j'ai répondu.
9: Ah oui, bon.
5: Et effectivement, le philosophe, lui, est romain. Et,
9: oui.
5: Simplement. Et c'est bien. Elle a la bonne réponse. Vous n'avez pas pu l'enlever.
9: Mais je suis ravi pour elle. Mais elle vous comprend mieux que moi. Moi, ça fait peu de temps que je suis là.
7: Voilà.
9: Elle sait que quand vous dites grec, on peut répondre en romain, et ça peut être la bonne réponse.
7: De toute façon, moi je réponds dans le doute.
8: Oui.
5: Cicéron est romain, mais son surnom vient de l'origine grecque du mot pois chiche.
8: Et comment on dit pois chiche en grec?
6: Ah bon, c'est pas carré.
7: C'est ce que j'allais dire, Cicéron, c'est pas carré.
3: Oui, c'est ça.
5: Aïe, aïe, aïe, aïe, aïe, aïe. Cicéron doit son surnom cognomen à une grosse verrue en forme de pois chiche qu'il avait au bout du nez. Voilà. Et cette grosse verrue, le pharaon d'origine grecque Ptolémée l'avait.
7: Ah ouais, il y a quand même beaucoup de grecs.
5: Lui aussi. Donc ça vient de cognomen du grec, le surnom pois chiche, bien que Cicéron, lui, fut romain. Est-ce qu'on est bien clair?
7: Oui, oui, moi, oui, je oui, savais oui. qu'il était romain. Après, j'ai le droit de manquer un peu de rapidité sur l'origine.
5: En tout cas, effectivement, c'est bien Cicéron qu'on surnommait pois chiche à cause de la verrue qu'il avait sur le nez. Bravo Caroline Diamant. Aïe, aïe, aïe. Vous vous souvenez tous, évidemment, de notre camarade Karl Lagerfeld. Je sais pas pourquoi je dis notre camarade. Je l'ai pas.
9: Ah oui, on l'a pas connu.
5: Je l'ai vu une fois ou deux dans ma vie.
7: On l'a reçu.
5: Pour des interviews, ouais, voilà. Mais
7: chez vous, on a tout essayé.
5: Mais ni plus ni moins que ça. Mais toujours est-il qu'il a fait hériter, évidemment, sa chatte.
8: Choupette.
5: Mais, j'ignorais qu'il ne fut pas la première personnalité à faire ça. Ah. Puisqu'il y a une grande célébrité.
7: Oui.
5: Qui, elle, avait fait hériter son chien.
7: Oui.
5: Ça, c'est quand même différent, vous voyez.
7: Oui.
5: Ah oui, oui. Il a fait hériter son chien. Il avait d'ailleurs dit à l'époque, s'il n'y avait pas de chien, je n'aimerais pas vivre. Et là, on parle du 19e siècle. Qui a fait hériter son chien?
8: C'est joli.
9: Il était auteur?
5: Alors, auteur, il a publié.
8: Oui.
5: Ça dépend ce que vous appelez après
9: il
5: un auteur.
9: Il était pas romancier.
5: Alors, romancier, non.
10: Un homme politique?
5: Non. On va dire c'est la partie philosophique de cette émission, voyez-vous.
8: Ah bon.
7: Diderot.
5: Vu par les verrues ou les chiens.
8: Les chiens, tiens.
5: Un philosophe, pas français, pas grec. Pas romain.
10: Italien, alors. Italien.
6: Allemand.
5: Allemand, oui.
6: Ah, ils sont tous allemands, les philosophes.
7: Heidegger.
5: Ah, non.
8: Kant.
10: Spinoza.
7: Hegel.
10: Kant.
5: Non plus.
10: C'est un des plus grands de l'histoire, Laurent.
5: Ah, bah, c'est un grand philosophe allemand, ça, oui, je peux pas dire.
6: Hegel.
5: Ah, non, non, non, mais vous l'êtes. tous.
7: On les a tous dit sauf lui.
9: Ah, Schopenhauer.
5: Oui. Schopenhauer.
8: Ah, oui.
5: Bonne réponse d'Alex Vizorek.
7: Ah, mais l'italien.
10: Mais Laurent, vous comprenez, c'est pas vous qui adorez les chiens, pour qu'on puisse donner sa fortune
5: non,
10: à un
5: non.
10: chien.
7: Alors Laurent, si vous voulez donner votre fortune à votre chien. Ma fille,
5: non, justement,
7: Salomé.
5: Vous voyez, j'adore mon voilà. chien, mais.
7: Je serai votre chien.
5: Mais non, non, vous voyez, non, non. Oui. Ma fortune, s'il y en a encore à la fin, elle ira à une œuvre, pour tout vous dire. Pas forcément d'accord. pour les animaux, plutôt pour les humains tout de même, voyez-vous.
7: Oui,
5: même si j'aime les animaux et j'aime mon chien.
7: Oui.
5: On va dire qu'il y a des. Non, mais on va dire
7: s'il
5: que sur.
7: Plaît,
5: on va dire, disons que sur 2 ou 3 milliards, j'y en aura un.
7: Non, parce qu'il y avait une femme qui avait un bichon maltais.
5: Oui.
7: Elle a, après sa mort, une américaine, elle a laissé mais un palace absolu, un manoir, installer des gens pour s'occuper du petit bichon maltais après sa mort et elle lui a laissé toute sa fortune.
6: Ça ne vit pas très vieux, ces animaux, malheureusement. Mmh. Et qui est-ce qui hérite du bichon?
5: Mais vous avez raison, hein. Et il n'y a pas que pour les chiens et les chats, d'ailleurs, qu'il faut
8: les
5: penser.
8: Les perroquets.
5: Non. Non, c'est pas. Non, c'est pas ça. Pour les humains aussi, je vous parle. Pardon, mais effectivement, j'ai fait mon testament déjà à plusieurs reprises, moi. Et je dois dire que il faut penser à ça. C'est-à-dire que la personne à qui vous allez donner, on va dire, votre héritage,
6: ouais, si vous avez, si
5: elle
6: vous...
5: est, elle est parfois aussi âgée que vous.
6: Moi, j'ai
5: et ça veut
6: testament.
5: Dire qu'elle va peut-être même mourir avant vous ou deux semaines après. Donc, votre héritage, il va aller à
7: un héritier à lui.
5: Des gens que vous connaissez même pas forcément.
7: Bien sûr.
5: Donc,
7: oui.
5: donc
7: ouais, c'est pour ça faut aller dans une lignée dont on connaît la fille.
6: Il faut pas
9: non ou à l'État.
5: Non mais est-ce que vous comprenez ce que
7: faut
5: je veux
7: pas,
5: dire
7: c'est bien.
10: Moi j'ai pas encore réfléchi à la question.
7: Non mais ça fait pas
5: vous devriez
7: tout ça,
5: parce
10: oui, c'est vrai, c'est
5: vous devriez parce que je suis désolé un accident est vite arrivé.
7: Oui mais lui c'est pas grave, il a une jumelle.
6: Non, mais surtout il faut aussi avoir des choses à léguer.
5: Oh bah monsieur Jules, alors voilà. Le pauvre Gérard Jugnot. Alors ça j'aime bien ça. Il y a que moi qui gagne un peu d'argent dans ce métier. Je sais pas si vous avez remarqué ça, ils sont tous pauvres.
6: Ah non mais je parlais à Rio.
5: Ouais, Junior.
6: Moi, j'ai quelques biens. De...
5: Ouais.
10: Mais après, il faut que l'héritier puisse payer les impôts aussi.
5: Vous avez fait quoi? Un ou deux films seulement qui ont marché, hein?
6: Pas tant que ça.
8: au début de la conversation. Mais
5: ouvrez-la, vous, c'est bien le moment.
8: Mais oui, il était.
7: Vous avez raison.
8: Il
7: alors
8: était question.
7: Ariel.
8: Non, mais il
9: y
8: était...
9: avait que des coups à prendre.
8: L'héritage à un chien, mais c'est vrai que une chose archi triste, c'est quand les gens meurent, que deviennent leurs animaux? Eh ben, justement, ils se retrouvent ou à la fourrière, ou à la SPA.
7: Non, les gens.
8: Si.
7: Les gens qui ont des animaux et qui font des testaments.
8: Très souvent.
9: Moi, je suis d'accord avec Ariel.
7: Ils s'occupent.
8: Oui. Mais non, ne croyez pas.
10: Comment on sait si on a. Si,
5: bah, moi, c'est con, j'avais tout légué à Brigitte Bardot.
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11: Je sais pas si vous avez remarqué, Laurent, mais elle caresse sa petite touffe régulièrement, Roselyne. Parce qu'elle a des plumes, là, elle met la tête.
6: On a compris que c'était pas sa chatte.
11: Non, mais.
6: Alors lui, il est vraiment fou, lui, hein.
7: Non, mais lui, pas les poils aussi longs, là.
11: Elle a un plumeau. Elle met la tête dedans un peu.
7: Oui, c'est pas bon, plumeau.
11: Elle a un plumeau sur le.
6: Ça fait un peu Micheline Dax, du coup.
5: Ah oui,
6: c'est à côté Micheline Dax.
5: Mais c'est vrai, plus simple, elle ressemble à Micheline Dax.
10: Elle est très
6: belle, c'est pas Micheline Dax. Ah ouais, super.
5: Ah, on l'adorait, puis elle sifflait formidablement.
7: Elle sifflait quoi
11: elle faisait des c'était une siffleuse. C'était des albums entiers de musique, elle sifflait des grands tubes.
5: Ah, ouais.
7: Vous savez parler aux femmes, hein.
5: Ah, bah, justement, la question est pour vous, Madame Bachelot, vous allez sûrement répondre.
6: La cochonne qui siffle dans des tubes.
7: N'importe quoi.
5: Pour Cédric Leclerc, qui est blaisois, puisqu'il habite
7: Blois.
5: Dans le Loir-et-Cher, à Blois précisément. Et je vais vous demander ce qu'est une laparotomie.
7: Alors,
12: c'est une opération dans le cerveau.
5: Ah non, pas du tout.
11: Est-ce
5: alors.
11: Que c'est quand
5: non,
11: on a enlevé...
5: Donc je serais pas allé dans votre pharmacie à vous.
11: Est-ce
5: alors.
11: Que c'est quand on enlève, est-ce qu'on a enlevé quelque chose?
12: Oui, on enlève quelque chose.
5: Alors, on enlève
9: la paro... Est-ce qu'on ouvre le ventre?
5: Alors, c'est-à-dire, c'est donc
7: l'appendicite.
9: C'est donc, ça peut être une appendicite.
12: Quoi dans
9: c'est une intervention dans le ventre, dans l'abdomen.
5: Je vais vous donner la bonne réponse, Monsieur Gueuluc, car c'est bien l'ouverture de l'abdomen, une laparotomie. parotomie consiste à ouvrir l'abdomen.
12: Il y a tout dans le cerveau.
13: Avec quoi?
5: Ah ben c'est un acte chirurgical, vous voyez.
13: Ah oui, pas avec un couteau.
11: Pas avec un couteau de cuisine.
5: C'est une incision qui va laisser le passage à d'autres actes chirurgicaux sur les organes abdominaux et pelviens. Et on appelle ça...
13: Ouais, montre-nous, Johan, montre-nous.
11: Ça me dégoûte.
5: On appelle ça une laparotomie.
14: Vous avez d'autant plus raison que c'était des incisions et que de plus en plus souvent, ça se fait par laparoscopie. C'était, on fait trois petits trous, on envoie une caméra et des instruments.
11: Là, on sent qu'il a plus de 70 ans.
5: La première laparotomie avait été réalisée le jour de Noël 1809.
13: Joyeux Noël, Félix.
10: Et il était vivant. Alors, parce que
13: et ils ont enlevé le petit Jésus.
5: Par Monsieur McDowell, afin de pratiquer une ovariectomie sur une femme souffrant d'un énorme kyste de l'ovaire suffocant.
11: Le soir de Noël.
5: Et jusque-là, c'était interdit.
11: D'enlever les gros ovaires.
5: On était en 1809, rendez-vous compte. Il y avait un principe moral.
13: Raconte-nous, Roselyne, c'était comment?
7: Qui était quoi? De ne pas enlever les ovaires ou de mettre ouvert?
5: Il ne fallait pas transgresser cette règle. Nul ne parviendra à exciser les tumeurs internes, quelles que soient leurs origines, puisque la limite imposée par Dieu interdit de franchir le péritoine. Voyez.
13: Ah oui.
10: Comment c'est la différence, Rosine, par exemple, entre péridurale et césarienne?
12: La péridurale, c'est l'injection d'un anesthésique. Et la césarienne, on coupe le ventre pour tirer le bébé.
10: Ah oui, donc la péridurale, ça sort par le vagin. Quoi,
13: mais non.
12: On peut faire une péridurale pour aussi bien une césarienne que par voie basse.
5: Comment voulez-vous qu'il sache par où ça rentre, vu qu'il ne sait pas par où ça sort?
13: Mais c'est vrai.
11: Et vice-versa.
7: Mais c'est pas... Moi, j'ai pardon. Mais... Je n'ai pas du tout envie de rire qu'un homme de cet âge-là, que j'aime beaucoup, ne connaisse pas à ce point l'anatomie humaine de l'homme et de la
10: femme. Une césarienne, c'est par le ventre.
7: Mais une césarienne, oui. C'est pas par le ventre.
14: Tu imagines ce qu'on pourrait sortir de ton ventre si on l'ouvrait?
10: Beaucoup de kebab.
5: C'est votre sœur ou vous qui êtes sortie en premier?
10: Ma sœur est sortie à 18h et moi à 18h15.
11: Ah, ils ont mis une fermeture éclair entre les deux parce qu'on dit
5: c'est
11: pas...
5: C'est quand même con.
7: Ils
5: ont été heureux deux minutes, les parents.
10: Mais non, mais en plus, je devais mourir, en fait, parce que j'arrivais pas.
11: C'est ballot, quand même.
10: Non, et j'ai eu des premiers applaudissements parce que vraiment, tout le monde retenait son souffle pendant un quart d'heure. Je ne venais pas. Et puis finalement, tous les infirmières.
13: Mais tu viens toujours pas.
11: Ah, si, il vient très vite.
13: C'est ta femme qui me l'a dit.
10: Et donc, bref, je récupère. Je devais pas naître en premier.
13: C'était normal.
10: Et ma sœur, on s'est battu dans le ventre. Et ma sœur, non, mais c'est vrai, en plus, ma sœur a pris la position. Et donc, c'est ma sœur qui est née en premier. Je devais naître en premier.
5: Comment elle s'appelle votre maman?
10: Armel. Elle va être fière. Elle va être la reine de l'hypermarché.
11: Ah bah, elle va être fière.
10: Elle s'appelle Armel.
5: La reine de l'hypermarché.
10: Elle est fière. L'autre jour, ma mère. Oh, et puis on a une amie de la famille. Ils ont mis le poste parce qu'elle est tellement fière d'écouter les grosses têtes.
11: Bah oui.
10: Et donc elle a mis le poste parce que c'est la campagne, ça passe mal. Et elle a mis le poste au milieu de la cour. Et les touristes lui ont dit mais pourquoi vous mettez le truc au milieu? Ah, il y a mon fils qui est aux grosses têtes.
13: Et c'est où? C'est où à la campagne?
7: Non, mais ils sont discrets de père en fille alors. C'est bien.
13: Mais c'est où à la campagne?
10: Il faut pas dire le parce qu'il va y avoir trop de monde devant le sinon devant
13: c'est
10: le
13: en Bretagne c'est ça
11: oui, par exemple, il y aura des manifestations bien
7: on
11: sûr.
7: Dit mon nom tous les jours il y a pas la queue devant chez moi
14: c'est dans les Alpes là où il y a eu quelques
10: à côté de Guingamp
13: il y a un Marine Land à Guingamp.
10: Et vous, Rosine, vous êtes née comment, Rosine?
12: Je suis née le 24 décembre à minuit.
10: C'est pas vrai.
5: Ah bah voilà, elle peut vous apprendre comment on met le petit Jésus dans la crèche.
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5: Question de mythologie, ça je sais que ça fait plaisir à tout le monde
11: oui.
5: Et que
11: oui.
5: Vous y connaissez tous en mythologie grecque.
11: Oui, beaucoup de mythos.
5: Et j'aimerais vous demander, oui il y a beaucoup de mythos ici, vous avez raison. Quels sont les trois héros qui réussissent à sortir du labyrinthe de Dédale?
15: Thésée.
5: Alors Thésée, ça en fait. Hein. C'était qui Thésée?
15: C'était le fils
14: d'Égée.
15: D'Égée de...
5: Ça en fait. Hein. Ils sont trois. Hein.
10: Je crois que c'était pas Finkielkraut.
13: Taisez-vous.
5: Trois, j'allais dire 3-0. Non, 3-0, ça c'est le score, un score de football. Trois héros qui ont réussi à sortir du labyrinthe de Dédale.
10: Avec le fil d'Ariane, hein, c'est ça.
5: Alors Thésée, lui, c'est avec le fil d'Ariane, okay. Mais tous ne sont pas sortis grâce au fil d'Ariane.
7: Est-ce qu'il y en a un qui était aveugle et qui est sorti en tâtant les parois?
5: Pouf.
10: Ça sonne mythologie.
15: Hippolyte.
5: Vous voulez dire Gilbert Montagne?
11: Oui, c'est ça.
7: Non, mais ça pourrait être
15: Hippolyte.
7: Vous n'avez pas d'imagination, Gilbert.
14: Elle est à la rencontre du Minotaure.
7: Mmh. Ah, j'allais dire le Minotaure, il a pas fini par sortir.
15: Après, ils sont pas forcément allés voir le Minotaure, ceux qui sont dedans.
7: On s'éloigne. Oui, y avait-il une gonzesse parmi les trois?
5: Non.
7: Ah, c'est que des héros comme
16: Pomène,
7: par hasard.
16: Prométhée.
17: Est-ce que Jason aurait fait ça, peut-être?
5: Oh, Jason, non.
16: Et le petit Ulysse,
5: non? Non plus.
16: Non plus. Non.
15: Mais les deux autres sont moins connus.
16: Hein. Minos?
5: Ah non, ils sont très très connus aussi.
15: Et Hercule?
5: Non, non.
16: Oh, bah non.
7: Il a fait les 10 travaux, il s'est cassé.
16: Il n'y en avait pas 12.
5: Effectivement, vous me répondez Thésée, fils d'Égée, bah oui, qui lui est sorti grâce au fil d'Ariane. Ça, c'est vrai. Mais il y en a deux autres qui sont sortis du labyrinthe.
7: Est-ce qu'ils ont donné naissance à des mythes où on dit, parce que le mythe de Thésée, bah, on le connaît bien, je m'en souviens pas, mais bon.
17: Est-ce que le fils de Dédale, Icare, serait sorti?
15: Ah bah oui.
5: Ça en fait un deuxième.
7: Oh,
5: bravo.
7: Voilà. Oh, joli.
16: Il est sorti du labyrinthe, mais il a fini par se foutre en l'air. C'est quand même dommage.
5: Ouais.
16: À la fin.
5: Et oui, Icare, effectivement, s'est échappé lui aussi du labyrinthe.
15: Et ben Dédale lui-même.
5: Et le troisième.
15: Dédale lui-même.
5: Et le troisième, c'est Dédale, bien sûr.
7: Voilà, je dis bravo.
15: Eh oui, il s'est fait enfermer dans son propre labyrinthe.
5: Eh oui, Dédale lui-même qui a créé le labyrinthe, évidemment, est le premier à en être sorti. Ensuite, le fils de Dédale qui, lui, est sorti en se fabriquant une paire d'ailes, mais il est mort en s'approchant trop près du soleil. Et puis Thésée. Voilà les trois qui sont sortis. Bravo.
7: Bravo, bravo.
5: Ça, ce sont des excellentes... Excellente réponse. Je vais vous emmener au sommet d'une montagne dans les Alpes suisses à 2681 mètres. Qu'est-ce qu'on a vu sur les caméras qui se trouvaient justement au sommet de cette montagne?
16: Mais un yéti.
7: Un requin.
5: Non, non, non. Parce que vous avez évidemment des caméras relais qui filment tout ce qui se passe là-haut.
7: Attendez, vous voulez dire que moi, parfois, dans Paris, je capte pas et tout à coup, à 2681 mètres, en Suisse, ils captent avec les caméras.
16: C'est la Suisse, hein, tu
7: y
16: sais, ils sont en avance.
7: Pas un problème.
5: Oui, c'est...
16: Une activité illégale, un barbecue?
5: Non, pas une activité...
18: un animal bizarre?
5: Non plus.
16: Des gens? Pas dans une maison?
5: Non plus.
16: Une activité humaine?
7: Des gens?
5: Effectivement, il s'agit de randonneurs.
7: Il faut qu'ils faisaient l'amour.
15: Voilà, c'est ce que j'ai dit.
5: Et effectivement, ces randonneurs qui ignoraient que le sommet était filmé et diffusé en direct,
17: c'est
5: évidemment,
17: génial.
5: Sur les réseaux.
17: C'est génial.
5: À un moment donné, on les voit se déshabiller. Et là, ils se disent, tiens, on est tout seul.
16: Ah oui, forcément, ils viennent de se taper une randonnée de 4 heures. À un moment, ils se disent, bon, c'est le moment de se défouler, ils se font filmer sur
19: la naissance au film célèbre et Jacques près du lac, c'est ça? elle est pas de moi, vraiment, c'est pas moi, c'est un ami qui m'a raconté ça hier, je me suis dit que j'allais le placer.
18: Et en même temps, le mec, il est vigoureux parce qu'à 3000 mètres, sa petite quéquette, elle doit pas être.
7: Oui, parce que, excusez-moi, mais avec le froid.
18: Ben oui, voilà, moi, je dis bravo. Oui,
16: mais non, mais avec moins d'oxygène, ça serait plus excitant, ils doivent être un peu foncés.
5: Mais il y avait du soleil aussi.
7: Ah.
5: Ils n'ont pas fait ça en pleine nuit. Ils ont fait ça sous un ciel bleu. Ils ont retiré leur combinaison. Ils ont fait leur petite affaire loin des regards.
16: Ils
5: croyaient être loin des regards. C'est sauf drôle. Que leurs ébats ont été capturés par une webcam, vous voyez, qui filme sans interruption le panorama de ce sommet suisse.
18: On peut dire que ce sont les Loana de l'Everest. Hein.
5: Ah oui, je n'avais pas pensé à ça. C'est vrai.
18: Elle fait l'amour dans une piscine, elle.
5: Jean-Édouard et Loana, mais font du ski. Bah, en tout cas, au début, quand même, ils ont été embêtés. Heureusement, leur visage a été flouté, parce que ça se fait automatiquement. Les visages sont floutés, mais on les voit effectivement faire leur petite affaire.
7: Mais c'était un bien. Couple légitime, au moins.
16: Mais on sait.
5: Alors ça, on sait pas. En tout cas, elle a dit, je voulais simplement vérifier la météo et voir comment était la neige.
7: Et pardon, excusez-moi, il a besoin de son sexe.
16: Non, là, c'est un super radar. Ça, tu sais. Connecte à la webcam. Bah oui.
18: C'est vachement romantique, moi, je trouve.
16: Ah bah oui, c'est
18: Moi, j'adorerais.
16: Ah, ça y est, ça lui donne des idées.
18: Ah bah ouais.
19: En haut d'une montagne, c'est fabuleux, la vue, elle est dégagée.
7: Ouais, mais alors vraiment, faudrait qu'on me dépose avec un hélico. Il est hors de question que je me tape 8 heures de grimpage.
5: Alors écoutez, faisons ça dans le studio. Est-ce que quelqu'un veut se désigner comme, comme tire-fesse pour Caroline Diamant?
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5: Bernard Mabie qui a l'air très en forme. Je ne sais pas ce qui s'est passé ce week-end chez Bernard.
19: Ah, il a fait l'amour peut-être?
21: Oui, je...
18: Ça peut arriver.
21: Attends, je vous signale que j'ai ma fille au premier rang.
16: Oh, donc,
21: si vous pouviez éviter les
16: retraites. C'est bien que tu baisses ta fille. Hein.
18: C'est, ah ben, mais c'est alors. Qui
16: bah attends, elle sait que tu baisses, sinon elle ne serait pas là.
21: Ah ben, j'ai au moins baisé 6 fois.
5: Ah, parce que vous avez 6 enfants, oui, Bernard. Oui.
16: Parce on que l'appelle Pec-Citron, chaque goutte compte.
21: Jusqu'à la dernière goutte.
5: On est content de retrouver Christina Cordula aussi, évidemment.
1: Peut-être pas tous.
2: Non, parce que je sais que Ferrari déteste Cordula.
22: Non, ah je viens de me rendre compte. Je croyais que c'était Maria Koub ou je sais pas quoi, l'autre qui parle pas bien français.
1: Marcella Yacoub.
23: Mais dites-moi, pourquoi déjà comme ça, d'entrée, cette agressivité avec moi? Je pensais que je vous manquais, mais en fait, non.
5: Ah
23: mais
5: si, oh là là.
2: Sur le papier, oui, mais dès qu'on t'entend, non.
22: Non, mais son petit haut couleur Savora, en plus, c'est très joli.
5: Elle est très jolie. Je dois dire qu'elle est rentre de vacances magnifique. On l'a vu d'ailleurs en photo ou en tweet ou en Instagram, je sais pas quoi.
22: Partout.
5: Sur le bord de la piscine avec une pose. D'ailleurs, une pose parodiée par Julien Doré lui-même, qui s'est un peu moqué de vous en reprenant la même pose au bord de sa propre piscine.
23: Attends, ce n'est pas se moquer.
18: C'est un hommage.
23: Ça, c'est le problème, c'est que pour un n'importe quoi, ça fait un buzz pas possible et un buzz négatif. Parce qu'au lieu de parler positif, les gens, ils aiment casser. Il était en train de plaisanter.
22: Oui.
23: D'accord, c'est une plaisanterie. C'est pas du tout pour se moquer de moi. Vraiment, c'était une plaisanterie. Bon enfant, super sympa. Et qu'il n'arrivait pas à faire mieux que moi. Merci beaucoup.
1: Il faut aller au bout de cette phrase maintenant.
5: Et ben voilà. Allez, il est temps de passer à une première citation.
22: Non, mais elle est très, pour son âge, elle est très très jolie quand même. Hein.
5: Qui ça?
2: Ben, elle a fait la couverture de Vieille et Jolie. Non, mais
22: franchement, elle est magnifique. Hein.
1: Non, mais pour son
2: elle
1: âge.
2: Elle a eu 8 pages.
1: Mais est-ce que vous êtes vus? Non, mais je rêve.
22: Mais non, mais. Ben, regarde, vous avez, t'as le même âge qu'elle, et franchement.
1: Ben ouais, mais moi je suis pas brésilienne.
5: Je ne suis pas brésilienne. Ça me gêne. La la la. Allez, une première citation, si vous le voulez bien, pour monsieur Laruelle, Jean-Pierre Laruelle, qui habite Chaudon, c'est dans l'Eure-et-Loire, qui a dit, ah tiens, quelqu'un qu'on cite rarement aux grosses têtes, qui a dit, même si je n'ai pas fait l'amour depuis longtemps, je continue à acheter des préservatifs tous les jours, afin de rester digne auprès de la pharmacienne. Cela dit, avec les boîtes qui s'empilent chez moi, il va falloir que j'évite un gros coup de chance ou une super idée de décoration.
2: Monseigneur Barbarin?
5: Non.
22: C'est relativement récent, ça.
5: Alors, c'est assez récent, pas tant que ça. Pas tant que ça.
2: Années 50.
5: Années, alors pas
21: humoriste, quand même. Humoriste.
22: Les années 80.
5: Alors, c'est quelqu'un qui a dû dire ça dans les années 80, début des années 90.
21: Métayer.
5: Il est mort en 97.
22: Il faisait de la télé?
5: Il avait 70 ans quand il est mort.
22: Humoriste?
5: Humoriste, c'est pas le mot. Mais il montait sur scène, oui. On peut dire qu'il était drôle, en tout cas.
2: Il a fait de la radio?
5: Alors non, je crois pas qu'il ait fait beaucoup de radio.
22: Il a eu des récompenses type César, Molière, ce genre de choses.
5: Ah non.
2: Il a fait des pubs célèbres.
22: Paul Prébois.
5: Paul Prébois. Bonne réponse de Christophe Beaugrand.
1: Et le chercher. Un mec qui baisait jamais.
22: Mais c'est vrai, il le disait tout le temps, il disait qu'il était toujours vierge.
5: Je crois qu'il a été enterré puceau, effectivement.
22: C'est ce qu'il disait, en tout cas.
5: Ah bon, il a été enterré puceau, Paul Prébois.
2: Ce qu'il disait à Michel Galabru, il disait, la nuit, j'ai mis un billet de 500 francs sur ma table de nuit, je me branle, et après je reprends le billet.
5: Paul Prébois, vous l'avez eu dans des tas de films avec Louis de Funès et d'autres.
22: Il était tout le temps dans les émissions de Patrick Sébastien. Oui, il se déguisait en Madonna. Il faisait Oh maman, je suis bouleversée, maman. Ça vous dit rien?
5: C'est exactement ça.
22: Il se déguisait en Cicciolina. C'était atroce.
18: Donc il n'a pas d'enfant, on est d'accord.
5: Ah bah non,
22: bah elle n'a jamais baisé ses
2: enfants. Force de déduction.
5: On n'aura pas de procès, c'est ce que vous voulez dire.
2: Il aurait pu laisser des paillettes dans le congélateur.
5: Une autre citation pour Mariam Kebour, qui habite Cournon d'Auvergne, qui a dit « J'aime le travail, ça me fascine. Je peux rester assis à regarder ça pendant des heures. »
2: Henri Salvador?
5: Non.
2: Français?
21: Georges Moustaki,
5: non.
2: Français mort?
5: Alors ce n'est pas un Français qui a dit ça.
2: Woody Allen?
5: Woody Allen, non.
22: Un Américain
5: non plus.
22: Un Anglais,
5: oui.
1: Ah oui,
5: Oscar Wilde, non.
21: Churchill,
5: non.
18: Attendez,
2: Shakespeare.
5: Oh, il est mort en 1927.
22: Et romancier?
5: Romancier, écrivain britannique.
22: Somerset Maugham?
5: Non.
18: Est-ce que c'est un homme ou une femme?
5: Oh, c'est un homme.
2: Jack London,
5: non.
22: Il était plutôt connu pour être plutôt rigolo. Ses romans sont plutôt amusants.
5: Il a fait un roman humoristique très connu. C'est le seul d'ailleurs qu'on connaisse un peu, qui a été adapté d'ailleurs au théâtre il y a pas si longtemps.
22: Ouais.
21: Jérôme K. Jérôme.
5: Excellente réponse de Bernard Mabille.
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5: Question historique pour monsieur Laurent Deutsch. De qui Rotrude était-elle la grand-mère?
24: Oh la vache. On est chez les Mérovingiens là.
5: Ah oui, bravo.
24: Pépin le Bref, Charlemagne.
5: Alors, faut choisir monsieur.
24: Rotrude, Charlemagne.
5: La grand-mère de Charlemagne, bonne réponse. Alors il est fort, hein.
16: Oh, je l'avais aussi, je l'avais.
3: Comment te sentir très con en moins d'une minute?
5: Vous n'aviez jamais entendu parler de Rotrude? Alors Rotrude, non seulement c'est la grand-mère de Charlemagne, mais c'est la maman de Pépin le Bref.
24: Ouais.
5: Parce que moi je savais pas que Charlemagne était le fils de Pépin le Bref.
24: Et si.
5: Et ce que je savais encore moins.
23: Ah,
5: attendez, dites rien, monsieur Dutch. Avec qui qu'elle a fait Pépin le Bref, Rotrude?
23: Eh ben avec Berthaud Grandpied.
5: Ah ben non, elle n'était pas homosexuelle à l'époque.
23: Non, mais c'est Pépin le Bref.
5: Elle l'était, mais elle le disait pas,
23: non,
5: vous voyez.
23: Non, c'est Pépin le Bref qui était avec Berthaud Grandpied, je crois.
5: Mmh. Alors non, attendez. Charlemagne, c'est le fils de Pépin le Bref.
3: Okay.
5: Pépin le Bref, c'est le fils de Rotrude. Mais oui. Avec qui Rotrude?
24: Avec Charles Martel.
5: Avec Charles Martel. Bonne réponse de Laurent Dutch. Et ça, alors, moi, j'ignorais que Charlemagne était donc le petit-fils de Charles Martel.
24: Ben, si, oui, bien sûr.
3: C'est incroyable.
5: Ah, bah, si, oui, bien sûr. Bah, c'est à l'école, on m'a rien dit.
24: C'est un pépinide. Et les pépinides, en fait, sont originaires de Belgique. Ils sont originaires du coin de Herstal, Tournès, ou aussi vers Jupel. Et oui, c'est pour ça qu'on les appelle les pépinides. Pépinides. De Herstal, voilà. C'est eux qui ont pris le pouvoir contre les Mérovingiens. Et vous savez où il est né, Charlemagne?
3: Les il a fait des pépinides.
24: Ils sont nés pas loin d'ici, hein. Ils sont nés du côté de Lens, hein. C'est des gens qui sont à 100 bornes de Paris, hein.
5: Ah, bah, évidemment, un jour de Lens.
24: Non, mais. Berthaud Grandpied est de Lens.
3: Et pourquoi qu'elle l'a appelé Pépin?
24: En hommage à son aïeul Pépin de Herstal.
16: Mais pourquoi on l'a appelé Pépin de Herstal?
24: C'est un truc de belge.
23: Parce qu'à l'époque, quand t'avais un gosse, c'était un pépin.
5: Non mais quand même c'est pas mal de savoir que Charles Martel c'est le grand-père de Charlemagne.
3: Ah oui.
5: Vous le saviez vous?
3: Oh non mais ça va me faire briller dans un dîner ce soir.
5: Ah ouais. Ah bah, mais est-ce que vous saurez redire le nom de la grand-mère?
3: Rotrude.
5: Voilà, Rotrude.
3: Rotrude, Rotrude, elle a couché avec machin, qu'elle a eu Pépin le Bref, c'est son enfant, hein, Pépin le Bref. Et Pépin le Bref, il y a eu Charlemagne.
5: Voilà.
3: C'est ça?
5: Bah oui, vous avez toute la...
3: Mais la mère de Charlemagne, c'était Berthaud Grandpied.
5: Ouais, bravo.
3: Et qui faisait partie des pépinides.
5: Ben, vous voyez que ça rentre, hein.
3: Oui, ça rentre.
5: D'habitude, il n'y a pas que ça qui rentre, mais là, ça rentre.
3: Faut pas que ça ressorte.
5: Non, mais c'est vrai, ça rentre. Vous devriez venir plus souvent, monsieur Dutch.
24: Non, mais le maillage se fait,
5: Mais oui, oui, il apprend le petit. Ben, j'ai une autre question historique, alors, puisqu'on aime ça. Non, c'est vrai, vous avez l'air, hein. Ah bah j'ai plutôt une question théâtrale. Tiens, voilà, parce que comme ça Madame Mérès pourra répondre elle aussi. On a une actrice, profitons-en. Et là je vais vous parler d'une pièce qui se joue au théâtre de l'Atelier actuellement avec Anna Mouglalis. Mademoiselle Julie, c'est un grand classique hein, du théâtre. Vous connaissez évidemment l'auteur de Mademoiselle Julie, Valérie.
4: Bien sûr.
6: Strindberg.
5: Bravo, heureusement que Manœuvre est là.
4: Mais je l'avais.
5: C'est Strindberg. Et ma question est toute bête là. Évidemment, Mademoiselle Julie, c'est donc Anna Mouglalis dans la dernière version qui se joue actuellement à Paris au théâtre de l'Atelier. Il y a eu des tas de Mademoiselle Julie. C'est évidemment un rôle titre, un rôle important. Juliette Binoche a joué Mademoiselle Julie. Des
16: dans les enfants aussi, il y avait.
5: Isabelle Adjani a joué Mademoiselle Julie en 83. Pareil, non, c'est un rôle important quand on est actrice, voyez, Mademoiselle Julie. Quelle est celle qui fut la première Mademoiselle Julie quand la pièce fut créée?
3: Elle est dans celle que vous venez de citer.
24: C'est une actrice française.
3: Eh ben Réjeanne.
5: Non, c'est pas une actrice française.
3: Ah bon?
5: Et ça date, évidemment, puisque la pièce a été créée en 1889 dans une mise en scène de Strindberg lui-même, de l'auteur. Ça date du 14 mars 1889. Qui joua à l'époque la jeune aristocrate Julie qui va évidemment draguer le valet de son père.
3: Greta Garbo,
5: non.
3: En 1889.
16: Sarah Bernard,
5: non.
3: Bah non, vous avez dit que c'est pas une
23: Française.
6: Donc c'est une actrice qui est connue pour autre chose.
5: Ah bah un peu, oui.
6: Donc ça serait pas Mata Hari,
5: non.
3: Bah c'est Madame Strindberg
24: elle-même. Comment s'appelle l'ange bleu, là?
5: C'est Madame Strindberg elle-même. Ben... Bonne réponse de Jean-Jacques Perroni. Vous voyez que mes questions sont pas difficiles.
3: Hein. Il s'appelait Ginette.
5: Il s'appelait
3: Ginette Strindberg.
5: Non, il s'appelait pas Ginette. Je peux vous donner son nom si vraiment vous y tenez, mais je pense pas que vous le retiendrez. Siri von Essen, elle s'appelle.
3: Oui, alors là, on l'appellera Ginette.
5: Siri von Essen, mais enfin, Madame Strindberg, c'était ça la réponse que j'attendais. Vous voyez, il y a des noms petit à petit qui vont quand même vous servir, monsieur.
3: Strindberg.
5: Monsieur Jean. Pardon?
3: Strindberg.
5: Bah, vous voulez faire du théâtre un jour, j'imagine.
3: Oui.
5: Allez savoir. Ah, il y a un docteur qui vient de mourir. mourir à l'âge de 77 ans. Et ce sera une question pour Olivier Pourra, qui habite Poitiers. Tiens, là où Charles Martel a rendu fier, évidemment. Bah, personne, parce que c'était ses petits-enfants. Alors,
24: oui. Ah non, il a surtout. Alors, on a parlé de la bataille avec les Arabes, ce qui est très contesté aujourd'hui, puisque certains disent que les Arabes n'étaient pas dans une guerre de conquête. C'est un débat dans lequel je rentrerai pas, parce que ça m'a valu quelques flèches dans le dos. Mais ce qui est sûr, c'est qu'il a mis la main sur l'Aquitaine. Et le dindon de la farce de la bataille de Poitiers, c'est pas Abderrahman le Sarrasin, c'est surtout Eudes d'Aquitaine qui s'est fait piquer l'Aquitaine. C'est très important, c'était énorme l'Aquitaine, c'était le royaume des Visigoths. Il était malin le Charlot.
3: Tu fais de la tachycardie, c'est pas possible.
24: Alors,
3: on te demande des faits historiques, pas d'y prendre en direct, tu vis les trucs là, c'est fini hein.
24: Oh, moi je fais mal.
5: Comment ça
3: se fait oui, tu comprends, parce qu'avec la guerre des Arabes, alors je ne dirai rien parce que ça m'a valu quelques flèches dans le dos. Mais c'est l'Aquitaine. Le dindon de la farce.
5: Alors vous devriez faire vos émissions, il y a une chaîne YouTube je crois.
24: Oui, j'ai créé ma chaîne YouTube qui s'appelle À toute berzingue, à fond la caisse. Je vous raconte l'histoire des villes de France en 5 minutes. Livrez chez vous plus vite que la Redoute, à fond la caisse.
5: Vous devriez faire ça avec Jean-Philippe, vous aiderez.
3: Ah oui.
5: Mais pas raconter, c'est aussi quoi votre ville natale à vous, monsieur Janssen?
3: Ma ville natale?
5: Oui.
3: Maubeuge.
5: Vous pouvez pas raconter Maubeuge en 5 minutes très très vite, voir.
3: Ah bah si, Maubeuge, c'est une ville surtout connue industriellement, qui a été complètement détruite pendant la guerre. Elle a fallu tout reconstruire, mais on a reconstruit un peu, c'est un peu moche, hein, parce que c'est que... voilà. Et puis, mais par contre, c'est les bassins sidérurgiques textiles, tout s'est cassé la gueule, ça a été un peu sinistré.
24: Oui, mais il vous reste le clair de lune. Il vous reste le clair de lune à Maubeuge.
3: Il reste le clair de lune et des gens sympas. Voilà,
24: non, et surtout, il reste le verrou des routes du Nord pendant l'Antiquité. On dit souvent que le berceau des routes de la Gaule, c'était Lyon.
3: T'es mal à la tête.
24: Non, mais attends.
5: Ça va être un conflit de génération aux grosses têtes. Ouais. C'est un papier que j'avais mis de côté, qui date de la semaine dernière, mais on n'a pas eu le temps d'en parler encore. Faut dire que c'était pas de l'actualité chaude. C'est à propos des pictogrammes, émojis, si vous préférez. Puisque j'ai lu un papier qui m'a, alors là, vraiment...
0: Choqué.
5: Pas choqué, mais qui m'a fait du mal, parce que moi, j'utilise toujours cet émoji, et il paraît que là...
0: C'est pour les boomers.
5: Vous passez pour un boomer grave auprès des enfants, si vous utilisez cet émoji. Et savez-vous...
8: C'est pas le pouce?
0: Le pouce.
5: Le pouce levé.
0: Oh, ah, on avait envoyé un hier en plus.
8: Non, mais moi, quand j'ai envoyé
0: un pouce comme ça, c'est vrai, attendez, je vais regarder parce qu'il me semble que vous en avez envoyé un.
5: Et vous avez trouvé que j'étais boomer parce...
0: Bah, vous avez vu, je vous ai pas répondu.
8: Moi,
0: je me suis dit, mais c'est qui ce des boomer?
9: À nos âges, on peut pas être autre chose que boomer.
5: Oui, mais enfin, quand même.
0: Non, le pouce, ça va encore.
12: Mais si, le pouce, on l'emploie.
8: Bah, non, mais pas moi. Moi, je suis pas boomer. Et typiquement, quand je vois des pouces à mes enfants, ils me disent, maman, t'es vieille.
5: Le pouce levé, c'est un vrai truc de boomer, dit Marjorie, qui a 25 ans déjà en plus,
9: vous voyez.
5: C'est pas une gamine à 25 ans. Eh ben, elle dit non, ça c'est fini, il faut surtout plus envoyer
0: un... Non, il y a un pouce qui marche encore, c'est le pouce quand t'appuies sur le message que t'as reçu et tu mets le pouce par-dessus le message. Mais le pouce, envoyer le vrai pouce en émoticône, ça c'est boomer. Mais par contre, par exemple, je vous envoie un message, je vous dis bon, ok, je serai là à 18h, vous cliquez sur le message et vous mettez le petit pouce qui commente le message, ça c'est pas boomer. Ça se joue à rien d'être un ringard.
5: Si vous mettez, je serai là à 18h,
12: t'as raison.
5: Je sais très bien que ce sera 18h30 déjà.
0: Ben, vous pouvez mettre le pouce en bas comme majeur, ça. Voilà.
8: Non, mais la différence, c'est vrai, c'est subtil ce que tu dis.
0: Ah oui, c'est vrai.
8: Donc, je peux encore l'utiliser si je l'intègre au message.
0: Si tu l'intègres au message, tu commentes le message, c'est pas boomer.
8: Comme si j'utilisais le like d'Instagram.
0: Voilà,
8: en fait.
0: Bravo.
9: Mais celui-là, il n'est pas boomer. Hein,
0: celui-là, il a jamais été à la mode.
5: C'est quoi celui-là?
0: Celui-là, c'est le lapin.
12: Le rond,
0: c'est le truc des plongeurs, à la base.
5: Le plus gênant, dit quelqu'un qui témoigne qu'il a 17 ans. Elle s'appelle Luna. Et d'ailleurs, le plus gênant, c'est quand les adultes envoient l'émoji qui tire la langue ou qui fait un clin d'œil. Ça, il paraît que c'est gênant.
0: Bon, moi, celui-là, je suis pas. Je suis là, je l'aime bien encore.
8: Les majeurs,
9: ils sont pas gênants, eux.
12: Et s'appeler Luna, ça va, ça passe.
0: Vous savez, pour moi, c'est quoi le truc
5: Vous savez, pour moi, c'est quoi?
0: Vous savez ce que vous savez ce qu'est pour moi la chose la plus ringarde dans les messages. Et tu vois tout de suite que c'est un vieux.
12: Le verbe.
0: C'est les mecs qui t'envoient un message et qui mettent leur nom à la fin. Ça, c'est terrible. Genre, oui, je serai là, en bas, Laurent Ruquier. Non, mais parce qu'en fait, j'ai ton numéro, il est enregistré. Pourquoi tu signes ton message? C'est pas une lettre.
12: Parce que c'est pas lui qui l'a écrit.
0: Oui, je serai là demain, signé Chantal. Mais si on s'en fout, c'est ton numéro. Oui. Non, mais c'est vrai que vous le faites, vous.
5: Oui, c'est poli de signer, moi,
0: Non, mais on est enregistré, on sait que c'est,
12: bonjour. Différents.
5: Ça coûte rien de dire bonjour.
0: Oui, bonjour, ok, jusqu'à là, ok. Mais à la fin, Laurent Ruquier, oui, bah oui.
5: Je mets LR souvent, LR. LR.
0: LR, ouais, ben ça,
10: c'est la Rochelle, LR.
19: C'est votre côté républicain.
10: Ouais. Mais vous savez ce qui est pire, c'est que moi, un jour, j'envoie un SMS, j'envoie un WhatsApp, j'ai pas de réponse. Et je dis à personne, mais pourquoi tu me réponds pas? Je vois bien que tu lis mes messages. Et on me dit, mais en fait, c'est tellement has-been, le SMS et le WhatsApp, il faut envoyer un message sur Instagram. Sur ta messagerie Instagram.
11: Ah oh bah bientôt je vais être seule moi.
10: Bah je te jure hein, c'est violent.
5: Allez finir avec Fernandelle sur TikTok
19: ou dans un trou à la plage.
5: Alors il y a l'emoji tête de mort pour mort de rire, ça paraît que c'est ringard aussi, c'est fini.
0: Ah celui qui pleure de rire.
5: Ouais.
19: Non, j'adore.
11: Est-ce que les lèvres c'est ringard? Moi j'aime bien finir par bisous et puis une lèvre.
5: Ah non,
0: ça c'est
21: le petit tas de
19: ça c'est bloc.
0: C'est l'emoji ou la photo
21: et le petit tas de merde pour dire merde.
10: Oui, voilà. Je mets souvent celui-là.

0: Fanny Rose.
1: Moi, je téléphonais hier soir, je me prenais le pied dans le fil encore. Bon.
2: Pas assez de monnaie, j'avais plus de monnaie.
3: En vrai, de vrai, c'est vrai que l'émoticône, c'est de plus. Faut plus le mettre.
1: Faut plus mettre.
3: Ouais. Non, voilà. Ça, vous prenez pas de risque, mettez pas d'émoticône.
2: Je suis bien content que vous ayez pas mon numéro de téléphone, en tout cas.
0: Moi, vous les rendez.
1: Détrompez-vous, je ne vous ai pas encore laissé de message, GG.
2: Ni signé LR, ni Laurent Ruquier, ni rien du tout.
1: Mais j'ai votre numéro de téléphone.
2: Ah, c'est pour ça que j'arrive ici, alors. Je me demandais comment je venais le matin.
1: Je vais vous envoyer un pouce levé maintenant. Allez, c'est tout de suite d'ailleurs.
2: Donc c'est le pouce, ça va. Hein.
0: Moi, ma fille hier m'a dit que j'étais extrêmement gênante. Ouais. En fait, elle s'est mis.
3: On la croit déjà.
0: Elle s'est mis une lubie. En fait, elle veut intégrer l'école de la Légion d'honneur.
1: Voilà. Ouais.
0: Et je voulais la préparer pour son entretien. Je lui dis, écoute, si tu veux, je te pose des questions, tu fais les réponses et tout. Et elle me dit, non, mais en fait, maman, tu crois vraiment que c'est toi qui vas me préparer pour mon entretien? Elle a même pas voulu que je lui pose une question.
3: Oh,
0: je
3: lui
0: dis, t'es tellement gênante.
1: Déjà lucide.
0: Bah non, mais enfin, je suis capable de préparer quelqu'un pour un entretien.
3: Encore une HPI.
0: Bah, mais du coup, si elle n'est pas prise, je dirais, c'est de temps.
1: Bah, où ils sont les trucs de bouffe dans les émoticônes?
0: Bah, il faut taper nourriture.
4: Barre, dans la barre de recherche.
3: Vous avez une barre de recherche dans les émoticônes, hein.
1: Ah oui, ah, rechercher un émoji, j'avais jamais fait ça.
3: Ah oui.
0: Bah, non plus. Bah, si, c'est
1: rechercher un émoji.
2: Ah, si j'envoie un SMS tout de suite, je regarde.
1: Alors,
2: ça fait 10 minutes que je reçois rien.
1: Je m'ai cuit.
5: En fait, Laurent,
1: ah, je mets cuisine.
2: Anthony,
1: tous les trucs de la cuisine.
3: Oui, c'est exceptionnel.
0: Anthony,
3: oui,
0: le chef, si tu peux passer donner un coup de main.
1: Ah, je vous ai envoyé à la cuisinier.
0: Ah, alors, vous avez choisi la bonne couleur parce que vous avez vu qu'il y a de la couleur de peau aussi votre cuisinier.
1: Ah bah
0: cuisinier.
1: Oui, non, mais Gomez, il est blanc. Hein.
3: Ouais.
1: Ah non, je crois que je vais envoyer un cuisinier japonais.
2: Oui, les choses.
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1: Ah, une question très intéressante pour Pauline Etchard qui habite Talence. Pauline Etchard a une chance de gagner un chèque RTL parce que ça n'est pas la plus facile des questions que je vais vous poser maintenant. Quel point commun y a-t-il entre le lac Léman, le désert du Sahara, le golfe du Morbihan et l'île Dieu?
7: Ah oui. Est-ce que c'est lié à l'histoire, à un personnage historique?
1: Non, pas du tout.
7: Ils sont pas au même endroit.
1: Léman, Sahara, Morbihan et l'île Dieu.
8: Est-ce que c'est lié à leur nom? C'est un problème de nomastique.
1: C'est-à-dire?
8: C'est-à-dire que l'île Dieu, en fait, s'appelait autrefois l'île Doum, le lac Léman s'appelait autrefois lac du Guilroum, par exemple.
1: Alors, c'est vrai que vous brûlez.
9: Ils ont deux noms, Le lac Léman, c'est le lac de Genève.
1: Oui.
9: Le Sahara s'appelle aussi le Grand Bac à Sable. Et l'île Dieu, s'appelait l'île des oreilles avant, et puis en hommage à Jean-Marie Le Pen,
1: vous
9: on l'a appelé.
1: Comment est né ce désert, hein, c'est Francis Blanche qui l'a longtemps raconté, pourquoi ça s'appelle comme ça.
9: Dites-moi.
1: Et parce qu'avant c'était une forêt.
9: Oui, c'est vrai.
1: Il y avait des arbres, et il y a quelqu'un qui a dit, coupez-moi tout Sahara. C'est Francis Blanche.
9: Oui, oui, c'est pas vous.
1: C'est pas de moi.
9: Donc.
1: Moi, je serais privé de désert, mais en tout cas, le Sahara, le désert du Sahara, le lac Léman, le golfe du Morbihan et l'île Dieu ont bien un point commun. Alors, c'est une très bonne question. Eh ben, et je remercie d'ailleurs Madame Pauline Etchard, car c'est elle qui m'a envoyé cette question.
8: Alors, est-ce que ça vient d'une langue particulière, d'une langue vernaculaire?
7: Langue vernaculaire.
1: Écoutez, utilisez des mots que Monsieur Janssen
0: mais
1: comprend.
0: Mais si, le vernaculaire, c'est le truc qu'on prend pour
7: est-ce
0: monter.
7: Est-ce que c'est pas une nomastique vernaculaire?
0: Vous avez... À Montmartre.
1: Vous avez longtemps et souvent pris le vernaculaire.
0: Ah, j'adore prendre le vernaculaire.
7: Ah oui, moi aussi. Ça monte haut, hein, quand
0: même. Oui, il est là.
1: Monte là-dessus, tu verras Montmartre.
0: Oui.
1: Non, alors, votre question, donc, pour être moins précis, monsieur Rollin.
8: Et il faut que je la reformule?
1: Oui.
8: Je suis trop crevé.
7: Est-ce que, par exemple, quand on lit sur les lèvres...
8: J'ai tout donné.
7: Quand on lit sur les lèvres...
8: Est-ce que c'est lié à la langue d'origine? Est-ce que chacun de ces noms vient d'une langue qui n'est pas exactement la langue nationale?
1: Pas du tout. Hein mais c'est lié au nom de ces endroits, ça c'est vrai. Le point commun entre ces différents lieux est lié à leur nom, ça c'est vrai.
10: Est-ce qu'elles ont été nommées par la même personne?
1: Pas du tout.
0: Est-ce que ça a un rapport avec la religion?
1: Non plus.
7: Est-ce que ça se prononce à la même vitesse? C'est-à-dire que quand on prononce l'île Dieu, lac Léman, c'est les 4 secondes, 3 secondes.
1: Bien sûr, et Sahara aussi.
8: Oui, ouais.
7: Non, mais c'est.
8: Eh ben, c'est ça.
7: C'est une domination géographique avec un nom.
1: Attention, hein, du lac Léman, du désert du Sahara, du golfe du Morbihan et de l'île Dieu.
7: Eh ben, c'est. Alors, moi, dans ma tête, c'est clair, mais je sais pas, je vais réussir à l'exprimer.
1: Allez-y.
7: Mais il y a un nom et un lieu géographique.
1: Oui.
7: Golfe Morbihan, oui. Désert Sahara, lac Léman.
1: Oui.
7: C'est ça, c'est un truc comme ça.
1: Et alors
5: Jean-Philippe, Janssen.
7: Mais non, mais c'est un nom commun.
1: Lui, c'est un nom-lieu. Hein.
7: Ben voilà, c'est ça.
8: Ça veut dire que par exemple, Léman veut dire lac, Sahara veut dire désert, dans je ne sais quelle langue, Yeu veut dire île, et Morbihan veut dire golf.
1: Et

0: Bravo.
1: Eh ben là.
2: Excellente réponse du professeur Roland.
0: Alors là, voilà.
2: Ah, oui. Effectivement, il s'agit d'un pléonasme. On ne doit pas dire lac Léman, on doit dire le Léman.
1: Le Léman.
2: Car Léman, ça veut dire lac. On ne doit pas dire désert du Sahara, parce que Sahara, ah, ça veut dire désert. On ne doit pas dire golfe du Morbihan. On ne devrait pas, même si on le dit, parce que Morbihan, en breton, ça veut dire golfe. Et Dieu, ça veut dire île aussi. Donc, l'île Dieu est aussi un pléonasme. C'était une excellente question envoyée par Mme Pauline Etchard. Et hélas, elle ne gagnera pas 300 euros. Mais en tout cas, c'est une brillante réponse du professeur. Voilà.
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2: Question qui concerne une dame, vous avez peut-être vu ça dans les actualités et ça m'a beaucoup fait rire, remarquez, c'est pas drôle, hein, la pauvre, elle porte plainte contre Grand Frais, et vous savez pourquoi elle porte plainte contre Grand
4: Frais ? Elle a glissé sur une feuille de salade, comme ça, à Grand Frais, parce que moi je suis une grande fan de Grand Frais quand même, et d'ailleurs je leur dis que je les aime beaucoup, s'ils veulent m'envoyer de la salade, mais oui, elle a glissé.
2: Sauf que glisser sur une feuille de salade, les clients, ça les tue.
4: Ah oui.
2: Je vous en prie.
4: Mais donc, c'est bien ça, la
2: question. Ça s'appelait Alice au Pays des Merveilles. Elle avait acheté les huit scaroles.
5: Oh, wow.
4: C'était sa glisse.
2: Allez-y, c'est mon métier.
4: C'était sa glisse au Pays des Merveilles, là.
2: Alors, qu'est-ce qui lui est arrivé à cette dame?
4: Cette dame faisait ses courses.
1: Et c'était où, de la roquette?
4: Je crois. Alors cette dame était un peu frisée.
2: Elle connaît pas la marche.
5: Oh ouais.
2: Et elle a raté la marche.
5: Ah, oh, ça va vite.
6: Mais elle était bonne comme la romaine.
5: Oh, ça va vite.
1: Qui va perdre ce jeu?
4: C'était une cousine d'Edith Cresson.
5: Oh, ouais.
4: Donc elle a glissé dans le Grand Frais.
2: Oui.
7: Sur une salade, enfin sur un.
2: Et c'est la bonne réponse.
4: Ben voilà.
2: N'allez pas plus loin dans le magasin.
4: Oui, non. Voilà, vous arrêtez au rayon des salades et c'est bon.
2: Elle a décidé effectivement de porter plainte. Alors la justice dit que c'est pas certain que le supermarché soit responsable de sa chute. Voilà, elle était allée aux urgences tout de même. Marilyn, elle s'appelle.
4: Ah.
2: Elle est psychologue et puis elle a chuté à cause de cette feuille de salade. Elle a 42 ans. Je prenais un paquet de framboises, dit-elle. Non, je le raconte parce que
4: c'est important.
2: Il faut vivre les choses.
4: Oui, bien sûr.
2: D'ailleurs, comme on est au théâtre, je propose peut-être qu'on fasse la scène.
5: Ah.
2: Je sais pas si vous êtes d'accord.
5: Ah, pas mal.
4: Ah ouais.
2: Alors, d'abord, je vous donne toutes les informations et après, je distribue les rôles.
4: D'accord.
2: Je vous préviens, ça va pas être terrible, c'est entièrement improvisé.
6: Je veux pas faire la salade, si c'est possible. Merci.
2: Donc elle est là, elle veut prendre retenez bien toutes les informations, hein. Elle veut acheter un paquet de framboises, puis elle se retourne, elle met un pied sur une feuille de salade, elle est quadragénaire, là elle sent sa cheville qui se tord.
5: Aïe!
2: Elle n'a pas réussi à rester, ne commencez pas la pièce avant les trois coups.
6: Excusez-moi, j'ai envie de jouer.
2: Et elle s'étale au sol. Bon, alors très bien. Évidemment, elle se dit, je suis un peu ridicule, je me relève. Les clients du magasin la voient, ils l'aident à se relever, elle avait un peu honte, il faut dire. Je leur ai dit que j'allais bien, dit Marilyn. Alors, donc, ça veut dire que déjà, qui veut jouer Marilyn? Parce qu'il faut pas que ce soit une évidence. Je pense que Michel Faux peut jouer Marilyn.
4: Ah oui.
1: J'ai eu peur.
6: Toutes les Marilyn.
4: Michel, je t'ai tout noté.
5: Moi, je trouve que ça ressemble à une évidence.
2: Les deux clientes qui vont aider Marilyn, je pense que c'est Valérie et Michel.
4: Ah bah oui, c'est nous.
2: Vous êtes d'accord.
1: Et moi, je peux faire l'agent de sécurité de Grand Frais.
2: Exactement.
1: Reposez cette salade, madame. Ah mais oh là.
2: Le lendemain, il va chez le médecin. Je pense que le médecin, ça peut être Christophe
1: Barbier. Non, le médecin, c'est Max Boulbil, si on veut coller à la réalité.
5: Ah, il a raison. C'est raciste, mais c'est drôle. C'est bien.
6: J'ai toujours rêvé d'ausculter Michel Faux.
2: Alors voilà, monsieur... Non, j'ai un rôle pour Boublil. Monsieur Barbier, vous serez le médecin. Hein. Fracture du cuboïde, entorse sévère. Notez pour l'ordonnance. Hein. Foulure du rachis cervical. Elle va porter un plâtre pendant plusieurs semaines. Son compagnon.
5: Marilyn.
4: Le voilà.
5: Le mari à Marilyn, quoi.
2: Voilà. Il cesse de travailler pour s'occuper d'elle et de ses deux enfants.
5: Ah.
2: Parce qu'elle est en situation de handicap.
6: Un rôle de chômeur, quoi.
4: Non, un rôle de mari qui aime sa femme.
2: Des mois et des mois de rééducation, voilà. Je ne pouvais plus conduire. J'ai dû me mettre à travailler à mi-temps, dit le mari. Alors Marilyn a demandé un constat d'assurance auprès du magasin. Ils n'ont pas voulu lui donner. Elle a réclamé de l'argent, plusieurs milliers d'euros, dont 4000 euros de frais d'avocat. Mais pour l'instant, c'est grands frais qui gagnent. Mais attention, l'appel sera jugé le 20 novembre prochain. Qui frappe les trois coups ici à la Michaudière?
6: Bah, c'est Michel Faux.
0: Non.
2: J'ai pas fait le
7: compte.
2: J'ai pas fait le compte.
6: Je sais pas c'est quoi le compte.
8: Normalement, c'est 11 plus 3, mais
7: oui, un peu
2: dans le cadre du centenaire de la Michaudière, Roger Hart pour la mise en scène, Donald Cardwell pour les costumes, vous propose le caddie de mes soucis.
7: Oh!
8: Ah, ça, c'est un titre.
6: Mais bon, c'est bien, ça.
7: Ah ouais!
2: C'est, bon, c'est le titre de la pièce.
7: Ah oui, oui, ah oui, oui.
6: Ah, vous êtes bon auteur, maintenant.
2: Je vous en prie. Marilyn est là, elle fait ses courses pour le repas du midi.
0: Oh! C'est vraiment une vision de la femme qui est dégradante. Hein. Oh, je sais pas pourquoi j'ai une envie de framboise, là. Je sais pas ce que j'ai en ce moment. Mais évidemment, je n'arrive pas à trouver les framboises. Alors, c'est très très mal installé ce comptoir là. Je n'arrive pas à trouver les framboises. Je vois les fraises, je vois les bananes, mais je vois pas les framboises.
1: Excusez-moi, qu'est-ce que vous avez dans votre poche, madame?
2: Une banane. Tu veux toucher?
7: L'auteur en rajoute.
2: Ah non, je fais le souffleur.
7: Valérie, on ferait pas un petit pot-au-feu ce soir? Avec des carottes.
9: Oui. Ah oui, oui, oui. Mais moi, je vais m'occuper des navets.
7: D'accord.
2: Ah, bah, elle s'y connaît.
7: Oh là là. Je le savais que je tendais une perle. Oh là là.
0: Pardon, est-ce que vous savez où sont les framboises?
7: Ah ben, alors elles doivent être de l'autre côté. Vous voyez les salades?
0: Oui.
7: Ah oui, moi je
0: les vois. Ah bah oui, je les vois. Je suis pas aveugle.
7: Alors,
0: hein.
7: Voilà.
0: Bah,
7: vous passez les salades et là vous allez trouver les framboises.
9: C'est à côté des fraises. Je le sais parce que je suis enceinte. Hein.
2: Oh la vache, c'est un rôle de composition.
0: Mais c'est très très loin.
7: Ah ben bah, oui, mais il faut
0: marcher longtemps pour aller jusqu'aux framboises.
7: Ben oui, mais c'est important de passer devant les salades.
9: On fait vraiment très jolies chaussures à talons.
1: On fait vraiment toute la pièce.
2: Et là, Marilyn chute.
7: Oh mon Dieu!
0: Enfin, j'ai choisi les framboises!
7: Oh mon Dieu! Oh là là, au secours, au secours!
0: Aïe, aïe,
7: aïe, il faut trouver quelqu'un pour...
1: Qu'est-ce qui se passe?
0: Non, je me suis fait très très mal.
1: Mais qu'est-ce que vous avez dans la poche?
7: Elle est tombée.
1: J'ai qu'une seule réplique, hein. Je dois savoir s'il a volé la banane ou pas.
7: Monsieur le vigile, il faudrait prévenir les pompiers, le médecin, quelqu'un.
2: Le médecin arrive.
7: Ah!
8: Que se passe-t-il? Qu'avez-vous, madame?
0: Je sais pas ce qui s'est passé. J'allais ramasser les fonds.
1: Attendez, une banane.
8: Ne bougez pas. Restez allongé, madame. Déshabillez-vous.
0: Je chue.
8: Déshabillez-vous que je vous ausculte. Mais vous avez une fracture du cuboïde, madame. C'est très grave. Et une foulure du rachis cervical. Ouh là là, je serai vous, je porterai plainte. Qui vous a fait cela?
0: Mais c'est ce morceau de salade!
8: Y a-t-il une personne proche à prévenir en cas d'urgence?
0: Bah, y a mon mari, mais vous savez, il est pas très compétent. Hein.
8: Gardien, voulez-vous appeler le mari, s'il vous plaît?
1: Bien sûr.
2: Le mari débarque.
10: Bon alors, qu'est-ce qui se passe avec ma femme?
1: Waouh!
10: C'est un mec du Nord. Hein.
0: Je vous avais prévenu, hein.
7: Il est beau, son mari, mais un accent de merde!
10: Bon alors, ah, chérie, oui. Qu'est-ce qui t'arrive? Qu'est-ce qui t'arrive, mon chéri?
0: Bah, moi, me relever, toi, au lieu de dire des bêtises.
10: Oh, oui.
0: Rends-toi utile.
10: Ah, bah, voilà, vas-y, je vais te lever, voilà.
0: Ah, j'ai mal.
7: Si vous voulez, je peux faire vos courses, monsieur.
2: Je tiens à rassurer les spectateurs du théâtre de la Michaudière. Cette pièce ne se jouera jamais ici. En revanche, au bouffe parisien.
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2: Pour vous, monsieur Barbier, parce que je vois bien que vous vous lamentez depuis tout à l'heure.
11: Ah, c'est sur la musique techno, là.
2: Non, ça concerne Boileau. Vous connaissez forcément ce fameux conseil de Nicolas Boileau. Remettez sur le métier votre ouvrage 20 fois. C'est des conseils pour travailler, pour écrire. 20 fois sur le métier, remettez votre ouvrage. Mais il y a un autre conseil très célèbre parmi les conseils de Boileau. Lequel?
12: Le monde appartient à ceux qui savent tôt?
2: Ah non.
12: C'est un conseil d'écriture?
2: Ah oui, un conseil d'écriture, d'expression. Et
12: ah oui. Ta langue,
13: ceux qui se conçoit bien, s'énonce clairement et les mots pour le dire le viennent aisément.
2: Excellente Excellente réponse. Bravo. De Christophe alors, Barbier.
11: Là, reste.
13: Faut te dire que lui, il a pas su virer de BFM. Hein.
14: Ça me permet de ne pas rester trop longtemps à mon nadir dans cette émission.
2: C'est que l'on conçoit bien. Non mais c'est joli quand même.
13: C'est sublime.
2: C'est du boileau et c'est très joli. Bon, il l'a piqué un peu à Horace, paraît-il. Ah, ce que l'on conçoit bien s'énonce clairement et les mots pour le dire arrivent aisément. C'est un des autres conseils de boileau, en dehors effectivement de celui plus connu. 20 fois sur le métier, remettez votre ouvrage ou encore hâtez-vous lentement et sans perdre courage.
13: Il est super boileau.
2: Ah oui, vous aimez.
13: Ah ouais, bah, c'est un maître à penser pour plein de gens, pour moi, pour Renaud aussi.
2: Quel point commun, et ce sera encore une question culturelle pour Monsieur Lemort, Pierre Lemort, qui habite Quincy sous Sénart. Quel point commun ont Crassus, Khéops et The Kiss?
13: Ah, c'est des chanteurs.
2: Zeuxis, c'est un peintre grec, pour tout vous dire.
14: Crassus, c'était le chef des liaisons romaines.
2: Voilà.
14: Et puis Khéops, c'est celui de la pyramide.
2: Absolument.
15: Ils ont été tués de la même manière, ils ont été assassinés.
14: Est-ce qu'ils ont été interprétés par un personnage, un même acteur ou...
2: Non.
13: Ils ont le même nombre de followers sur Insta.
11: Non. Une passion
16: c'est des
11: pour
16: architectes,
11: les femmes.
16: Tous les trois.
2: Alors, on a bien compris, hein. Crassus, Khéops et Zeuxis.
14: Ils sont morts de la même manière?
2: Ah oui, ça c'est vrai.
14: Empoisonnés?
2: Pas empoisonnés.
13: Pendu, comme du fromage.
2: Non.
14: Ah, en éternuant, enterré vivant.
2: Non.
15: En rigolant.
14: Mort de rire.
2: Bonne réponse de Johan Rioux.
13: C'est dingue, ça. C'est marrant, c'est pas toi qui réponds ça, parce que je te vois cette fin, là. Ça serait sublime.
15: Mais on peut mourir de, je sais qu'on peut mourir d'orgasme, mais je ne savais pas qu'on pouvait mourir de rire.
2: Oh, non, mais vous ne craignez rien, ni l'un ni l'autre.
15: Vous pouvez nous raconter un petit peu plus, Laurent?
2: Ah, bah, par exemple, le peintre, Zeuxis, est mort de rire en faisant le portrait d'une vieille dame. D'un seul coup, ça, il s'est pris à rire et il en est mort.
13: Il avait quel âge aussi?
2: Et ça arrive dans les théâtres aussi.
14: Oui, bah, c'est la première du chapeau de paille d'Italie, de la biche, un spectateur est mort de rire dans la salle, ça a fait le succès de la pièce.
16: Mais c'est génial.
11: C'est vrai, mais c'est plutôt une crise cardiaque.
2: Ah oui, ça équivaut évidemment à
14: une apoplexie.
2: Ouais, mais c'est toujours mieux pour la publicité de la
13: c'est
2: pièce
13: génial.
2: De théâtre.
13: Ça pouvait arriver ici, putain. Ça ferait un buzz.
11: Mais ils sont morts de rire jeunes ou ils étaient tous vieux?
13: Il faudrait qu'on fasse rire, c'est tout. Ça, c'est un autre délire.
2: Non, mais regardez, le public est mort de rire aujourd'hui. Mais
13: ça peut arriver alors.
15: C'est la plus belle des morts, je trouve. Hein. Franchement, on peut pas
2: mourir de rire.
15: Mais très honnêtement, bah, y a, pour les artistes, c'est mourir sur scène.
13: Mais pour les pauvres types, c'est mourir de rire. Ouais.
15: Non, mais c'est vrai. Après une belle blague, comment vous aimeriez
11: en dormant.
15: En dormant, Goun.
11: Ça fait mieux quand même.
17: Ah ouais.
15: Sans le savoir, quoi. Mais est-ce qu'on sait qu'on va mourir?
17: Bah non.
14: L'homme est le seul animal qui sache qu'il va mourir.
15: Dans le regard, je crois, non? Parce que tu regardes les gens différemment quand tu sais que tu vas y passer. Non, mais je pense que c'est vrai. Non.
2: Là, actuellement, par exemple, je ne sais pas si je vais mourir, mais j'en ai envie, vous voyez.
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20: De Madame Condurier, de Saint-Pierre-d'Albigny, en Savoie. Question pour monsieur de Kersauzon.
21: Tiens la garde, il va pas à me poser cette dame que je connais pas, je veux pas connaître, elle va pas me poser des questions à moi personnellement.
20: Vous allez voir pourquoi.
21: Sinon je vais lui répondre à elle personnellement, à voir ce qu'elle va prendre.
20: Elle vous demande qu'est-ce qui différencie un château d'un manoir.
21: Je sais pas, on a tout, nous. Le manoir, c'est maman qui habite, le château, c'est papa. Non, je vous dis, Philippe, comment est-ce que tu peux savoir ça, c'est,
22: Le manoir, c'est pour la semaine.
23: Le manoir, il n'y a pas de douve.
22: Un manoir, c'est il n'y a pas de tour.
20: Il y a quelque chose qu'on ne trouve pas dans le manoir.
24: Il n'y a pas de pont-levis.
20: Non.
24: Il n'y a pas de créneau.
23: Il n'y a pas de mâchicoulis.
20: Non.
23: Il n'y a pas de tour de guet.
20: Faudrait prononcer le mot qui convient.
23: Il n'y a pas d'échauguette.
20: Non.
25: Il n'y a pas de schrapproutarev sous les rhumes
21: des ouvies. Dans le manoir, il n'y a pas de système de défense.
25: Il n'y a pas de rempart.
21: De rempart, de mâchicoulis.
25: Pas de douve.
21: Il y a des salles de torture dans les deux.
20: Qu'est-ce qu'il y a dans le château des Kersauzon comme instrument de torture?
21: Il y a le bidet du docteur Frankenstein, auto-hurleur, un mâchoire double.
25: Et il y a surtout là, cette salle de torture épouvantable dans ton château, là, tu sais, la salle dite du phonographe où vous passez les disques de Dalida pour faire.
21: On réussit à tuer un mouton en moins de 7 minutes.
25: Déjà, on a vu peu de prisonniers, même au Moyen-Âge, résister à plus de 3 minutes de l'audition de Gigi Lamoroso. Les gens craquaient.
23: Ah, je sais, il n'y a pas de vitraux dans le manoir.
25: Bon. T'as déjà vu beaucoup de châteaux forts avec des vitraux?
4: Non, mais c'est dû à quoi? À l'organisation?
25: Il n'y a pas de chapelle à l'intérieur.
4: Il n'y a pas de chapeau?
5: Non, c'est essentiel, ça se voit à l'œil nu.
25: Ah bon?
6: Il n'y a pas de toit.
9: Porte.
6: Pas de fenêtre.
4: Les châteaux sont plus grands que les manoirs?
5: Oui, c'est vrai.
6: Ah oui?
5: Il manque surtout quelque chose au manoir.
6: Il n'y a pas de tour.
9: Il n'y a pas de girouette.
6: Il n'y a pas de tour dans un manoir.
4: Il n'y a pas de donjon.
5: Il n'y a pas de donjon.
6: Oh,
5: très bonne réponse d'Olivier Pursozon. Non, il fallait dire donjon.
6: Oh,
16: on a dit donjon. Hein.
5: Non, vous avez dit donjon, mais vous n'avez pas dit donjon.
9: Tu n'as pas dit donjon, Jaco, t'es perdu.
5: Vous avez un beau donjon, monsieur de Pursozon?
25: Un jour, je vais vous le montrer, vous verrez, vous aurez l'impression d'être à l'ombre. Que c'est dans le donjon qu'on enferme les prisonniers de Marc, mon petit Philippe.
5: Vous savez que le château des Kersauzon est au bord de la mer.
6: Et moi, j'aime beaucoup les
25: châteaux. Tu vois que c'est drôle d'être riche.
6: Quand est-ce que je serai prisonnier?
25: On ne capture pas n'importe quoi.
9: Au bord de la mer quoi?
6: Caspienne.
25: La mer Noire.
5: Oui.
25: À Mococadis.
5: C'est une
6: lande. Vous avez beaucoup de terrain autour?
25: Un mètre carré à peu près.
6: Tu y as été, toi?
25: Ah oui, je connais bien, moi, le château.
6: Ah, t'es très intime avec le...
25: Ah oui, très.
9: Tu me diras où c'est, parce que cet été, je sais pas où aller.
25: Non, oh là là. On n'entre pas
6: alors
25: au château.
6: Avec Castelli, on va y aller, on fera un jeu.
25: Ah, on est parti au château.
5: Allez,
25: on
5: sera le 13. Les Bretons, ça, il y a la place de mettre votre caravane, hein, parce que...
25: Ah non, complètement interdit. Il y a marqué interdit aux pauvres et aux chiens à l'entrée, c'est très lisible.
6: Ils ont beaucoup de pièces.
25: Ah, il y a des pièges à campeurs en plus. Foutez-moi la paix.
5: Vous savez que monsieur Brialy a un joli château
6: non,
5: aussi.
6: Non, moi j'ai une petite maison avec une tour.
5: Non, très joli.
6: Mais comme je voudrais m'agrandir.
25: Vous avez une chose, plus personne n'a de château, tout le monde a une petite maison avec une tour. Plus personne n'a une Rolls, il a une grosse voiture anglaise mais qui ne vaut plus rien. Plus personne n'a de yacht, c'est une grosse barque à rames sur laquelle on a rajouté un moteur et des voiles.
4: Pour la pêche, c'est tout.
6: Non mais c'est vrai, ça m'intéresse. Non parce que la Bretagne, c'est pour les acteurs, c'est bon pour l'air pur, tout ça.
25: Oui, bah chez moi l'air est pas pur, voilà. Et quand vous allez sur la plage, vous avez du goudron jusque là. Voilà.
6: L'air est pas pur, il faut dire que la famille se lave très peu.
5: Ah oui, et puis attention, elle dort la bouche ouverte, hein. Alors la région est très polluée. Hein.
25: Mais vous viendrez leur dire tout ça, mon fils.
6: C'est pas sur la carte, mais tu vas en Bretagne et sur la route, à un moment, tu vois les mouches, t'as qu'à les suivre.
25: Il y a moins de mouches dans toute la Bretagne que dans ta salle de bain.
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26: RTL, il est 4h. 24 heures d'info, Nathalie Michet.
27: Une nuit de sommeil bien méritée pour le pape Léon XIV, arrivé dans la soirée à Lourdes, deuxième étape de sa visite en France. Après avoir atterri, le souverain pontife s'est rendu au sanctuaire de la cité mariale pour se recueillir dans la grotte de Massabielle. Il y a prononcé ensuite une prière pour confier la protection de la France à la Vierge Marie. Léon XIV accueilli à Lourdes par des milliers de fidèles. Un nouveau bain de foule quelques heures après avoir réuni 800 000 personnes au cœur de Paris, place de la Concorde. En deux jours d'après le Vatican, ce sont plus d'un million de personnes qui sont allées à la rencontre du pape dans la capitale. Parmi les temps forts, ce dimanche à Lourdes, la messe dominicale célébrée à 11h sur la prairie du sanctuaire. Et en fin de journée, une rencontre privée entre le pape Léon XIV et des victimes de violences sexuelles dans l'église. Ils sont soupçonnés d'avoir vendu de la viande contaminée à la bactérie E. coli. 6 bouchers de laine sont mis en examen en lien avec la vague d'intoxication survenue en juin 2025 dans la région de Saint-Quentin. 32 personnes étaient tombées malades, dont une petite fille de 11 ans qui avait perdu la vie. Non-assistance, la planète en danger, l'un des slogans dans les marches pour le climat organisées ce samedi dans toute la France. Après un été record marqué par des incendies dévastateurs, des vagues de chaleur à répétition, des milliers de manifestants ont notamment participé à la marche de Paris pour interpeller la classe politique et réclamer des mesures d'urgence face au réchauffement climatique d'origine humaine. Un bouleversement climatique qui exacerbe les phénomènes extrêmes aux États-Unis, une tempête d'une ampleur inédite pour la saison frappe 6 États du Nord-Est. New York, Boston et Philadelphie sont en alerte. Les services météo redoutent des inondations considérables près des côtes. Un dimanche d'élection en France pour renouveler près de la moitié du Sénat. C'est un scrutin indirect. Le vote est confié à un collège électoral composé quasi exclusivement de conseillers municipaux. Parmi les enjeux, le score du Rassemblement national qui menace plusieurs bastions de droite. Le rêve était trop grand pour les volleyeurs français. Les Bleus ont été battus par la Pologne en finale de l'Euro. Les Polonais l'ont emporté 3-1. C'est leur 3e titre continental. En triathlon, la Française Cassandre Beaugrand s'offre un 2e titre mondial. La championne olympique de Paris 2024 a survolé la finale organisée en Espagne. Le quintet, les pronostics pour la course de Vincennes à 15h15 ce dimanche. D'après Dominique Cordier, il faut jouer le 12, le 15, le 14, le 8, le 4, le 2 et le 6. L'outsider de RTL, c'est le numéro 2. La météo, grand soleil ce dimanche sur l'est du pays, des passages nuageux sur les régions de l'ouest, un peu de pluie de la Loire-Atlantique à la Normandie. Les minimales iront de 9 à 19 degrés, les maximales de 21 à 34 degrés.
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2: Pour Xavier Vaste, qui habite la Garde dans le Var, je vais vous demander comment on appelle un marché, comment on dit marché plutôt, en persan, évidemment, langue iranienne. Comment dit-on ?
1: Bazar.
2: Bazar, tout simplement, le mot bazar, c'est du persan.
1: Ah. Et les bazaris, c'est les commerçants.
3: Il y a beaucoup de marchés persans chez moi.
2: Est-ce que Félix a toujours un gros bazar?
3: Attendez, je vais vous dire.
1: C'est qui, Félix?
2: C'est un qui. Bah, dans le Père Noël, elle est une ordure. Oh là là là là.
3: Oh, si tu connais pas, tu classiques.
1: Non, non,
3: tu retournes à la ferme.
1: J'ai eu un bug, j'ai eu un bug.
2: Ah ouais, bah c'est
1: pas. C'est pas un bazar dans le film, c'est Kiki.
2: Ah oui, c'est Kiki.
3: Il a un gros Kiki.
2: Un gros Kiki, c'est pas un gros bazar, c'est vrai.
3: Il a un gros Kiki.
7: C'est plus fin.
2: Mais c'est vrai que bazar, ça veut dire marché en persan, et on appelle les bazaris ceux qui
1: les commerçants promo là, ouais.
2: Travaillent dans le grand bazar.
8: Voilà. Et un bazar n'est pas un souk.
1: Ah, c'est quoi la différence alors?
2: Ah bah souk, bah, c'est arabe. Ah, souk, voilà. C'est arabe, et voilà. Bazar, c'est persan. Ah, okay. Tout simplement. Vous aimez faire les souks, Ariel, vous qui êtes de temps en temps au Maroc?
8: Ah, je dois dire oui, je trouve que c'est
2: mais vous savez marchander et tout?
8: Non, ça je ne fais pas. Mais
3: son chauffeur avant.
8: Non, mais je trouve que c'est éblouissant et puis
3: ah,
8: de
3: mais
8: voir.
3: Mais c'est pas de plafond, je trouve.
8: Non, c'est merveilleux.
3: Ça sent beaucoup la peau de cuir.
2: Comment ça?
7: Mal tanné.
8: Mais je sais pas où tu vas traîner, toi.
1: Et c'est vrai qu'il y a beaucoup de tapis. Ah bah, on vend vraiment des tapis.
3: Je passe moins de temps chez Dior et chez Louis Vuitton que toi, oui.
2: Ah, dis donc, c'est un dialogue entre peau de vache.
8: La une du Parisien, c'était « La malbouffe envahit la France ». Et c'est vrai.
3: Bah, vous m'avez posé une question bah, là-dessus.
8: Attends.
2: Quel rapport?
8: Non, mais j'ai lu.
3: Pas d'œuf, pas d'yeux.
8: Non, mais j'ai lu kebab, burger, tacos et crousti.
1: Oui.
3: Ça, alors, Dieu sait que je mange mal, mais j'ai jamais mangé un tacos de ma vie, ni un kebab.
8: Et un crousti.
3: Je sais pas ce que c'est.
1: Mais t'es jamais allé en banlieue non plus, tu sais pas ce que c'est non plus, un kebab, t'es pas allé.
8: Mais j'ai juste.
3: Non, mais y a pas qu'en banlieue.
1: Quoi. Non, mais dans le papier du Parisien, ça explique, c'est beaucoup dans la banlieue parisienne, ouais.
3: Ah, d'accord.
1: Tu veux que je t'emmène au kebab à
8: Sergi? Il paraît que Sergi Pontoise, c'est en haut de la liste.
1: T'imagines dans ma Clio, Ariel et moi, on va à Sergi.
2: J'ai l'impression d'être dans Rendez-vous en terre inconnue.
3: Alors Ariel, sur votre droite, vous avez un kebab, c'est absolument charmant.
8: Non, mais il paraît que ça fait une quantité de gros, voilà.
3: Mais
7: vous êtes à l'abri.
3: Ils sont pas chez toi. Ils tapent pas à ta porte.
1: Est-ce que vous avez déjà mangé un kebab, et vraiment?
8: Non, jamais.
1: Jamais salade tomate oignon ketchup.
2: Bah emmenez-la, Johan.
1: Ah mais moi je rêve de ça. Il y en a un juste à côté de l'équipe. Un amour. J'y suis allé lundi soir. C'est extraordinaire. Marcel Samba, vous connaissez? Marcel Samba à Boulogne-Billancourt. Mais... Marcel Samba, pas loin du parc des Princes. Non, pas loin.
2: Mais le... situé par rapport à l'avenue Montaigne.
3: Non mais je sais pas exactement ce qu'il y a d'ailleurs sur ta kebab.
8: Mais non, mais le kebab c'est un pic avec la viande dessus.
1: Exactement.
8: Alors, je vais pas manger ça, non. Vraiment pas.
2: Non, mais c'est parce que vous ne mangez pas de viande,
8: non,
2: tout simplement.
8: Exactement.
3: Mais il n'y a pas de kebab végétarien?
1: Ah, je pense, la société débile est tellement débile qu'il doit y en avoir, je pense.
8: Non, mais la grande mode, c'est le crousti.
3: Mais c'est quoi le crousti?
1: C'est du poulet frit, ouais.
8: C'est du poulet avec.
1: Du riz.
8: Voilà.
3: Ah, ça c'est KFC?
1: Non, c'est autre chose.
8: C'est autre chose.
1: Il y a le sang 129 aussi apparemment, je connais pas. C'est une nouvelle enseigne incroyable qui a un succès fou.
2: 129.
1: Ouais, le 129.
2: Ah ben.
1: Oh, bah, on peut y aller, Laurent. Moi, c'est le 69.
3: Oh, oh, c'est quoi, c'est le 69?
1: Vous l'avez sorti.
7: Armel, écoute la radio. Fais attention, Johan.
2: Ben oui, votre maman, elle nous écoute.
1: Et je lui ai dit, tu as été génial, et elle m'a répondu. Quelle surprise! J'ai eu peur que c'était une arnaque. Bisous. N'ai-je pas été trop ridicule? Non, mais elle m'a mis 4 cœurs. J'ai dit non, maman.
2: Elle dit ça, n'ai-je pas été
3: ridicule? Ah ben, dis donc, c'est bizarre qu'elle ait le sens du ridicule, ta mère.
1: Laurent, vous êtes salaud.
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2: Question à laquelle normalement Stevie Boulet devrait répondre, puisqu'on va parler d'un. Non, on va parler d'un garçon de la Sarthe comme lui.
1: Ah.
2: Âgé de 23 ans.
1: Oh.
2: Et samedi dernier, il a battu un record du monde. Mais quel record du monde a battu ce Sartois de 23 ans?
8: Le marathon.
2: Non.
1: Non, c'est
2: Nicolas Baudereau.
1: C'est futile ou pas? C'est vraiment un petit jeu.
2: Habitant du Mans et footballeur dans l'équipe de Sablé-sur-Sarthe.
1: Ah donc c'est un record de football. En Coupe de France, est-ce qu'il a pas marqué un sextuplé? Il a marqué.
2: Non.
1: C'est un footballeur.
8: Est-ce que c'est du football?
2: Alors c'est pas du foot.
1: Ah justement. C'est sportif quand même.
2: Ah c'est sportif.
1: Ah le lancer du noyau, le lancer du. Vous savez tous ces sports un petit peu.
2: Alors ce qui est étonnant évidemment, c'est qu'il affrontait en duel l'ex détenteur du record, un autre Français. Lui il a 23 ans et l'autre l'ex détenteur du record avait 85 ans.
1: Ah le cri du cochon.
11: Non.
1: Mais, si, tout ça
11: mais en plus je crois que j'ai.
12: Donc c'est pas dans son propre sport.
7: Est-ce que le ballon intervient dans
2: ah,
7: le.
2: Ah non il y a pas
8: non,
2: de ballon.
8: Non c'est sans doute du vélo parce qu'il y a un très vieux cycliste qui roule comme ça.
2: Ah non mais c'est vrai que pour l'instant le détenteur du record était octogénaire oui. Et maintenant c'est un gamin de 23
1: donc
2: ans.
1: Donc c'est pas du sport en fait.
2: C'est du sport. Ah,
8: mais c'est pas le cyclisme.
2: Non, pas du cyclisme.
1: C'est pas une danse, la danse la plus longue, danser le plus longuement possible. C'est pas une danse.
2: Non.
12: Du sport, c'est-à-dire que c'est carrément une discipline olympique ou c'est physique seulement.
2: Ah c'est physique. Mais c'est pas une discipline olympique.
11: C'était à Ensablé-sur-Sarthe.
2: Ça s'est passé dans l'enceinte du centre socio-culturel de Nazel-Négron, je sais pas où.
13: C'est de la course.
2: C'est près de Tours, il paraît Nazel-Négron.
13: C'est de la course.
2: De la course, non.
1: Il y avait du monde à regarder.
2: Et d'ailleurs, Stevie, je le sais parce que je connais un peu mon boulet, vous voyez. Stevie, alors je sais pas s'il pourrait battre le record de ce jeune homme de 23 ans, mais en tout cas, il s'entraîne pour.
1: Un concours d'éloquence?
2: Non, oh non.
11: Ça se passe dans l'eau ou sous l'eau?
2: Ah non, il est pas sous l'eau. Mais
8: du parachute?
2: Ah non.
1: Est-ce qu'il y avait du monde? Est-ce qu'il y avait la foule?
11: Je le connais même pas assez pour connaître la réponse.
12: À 83 ans, on peut continuer à le faire brillamment.
2: 85 ans.
12: 85 ans.
8: Ah bon?
11: C'est un peu violent de.
8: Ah mais ça y est, j'ai trouvé lanceur de boules.
2: Non. Son adversaire, Roger Prévost, avait contesté la performance du jeune homme,
13: du jeune, oui.
2: Qui déjà pendant le confinement avait tenté de battre son record. Mais attention, pourquoi il a 85 ans aujourd'hui, l'ex-détenteur, c'est parce que personne depuis que lui avait fait le record
12: n'avait tenté
2: le record.
11: C'est de l'endurance.
2: De l'endurance.
12: Donc il détenait un record depuis combien d'années?
2: Alors ça, j'ai pas l'année.
12: Mais à peu près.
13: Il s'agit de manger quelque chose?
2: Non.
1: Un puzzle, c'est qu'il a fait le plus grand puzzle du monde.
2: Non,
11: c'est du sport.
13: Il lance quelque chose?
2: Non, il lance rien.
8: Est-ce qu'il ingère quelque chose?
2: Non.
11: Il reste pas dehors, hein.
2: Pardon?
11: Non, ça se passe dehors ou en extérieur?
2: Ah, vous pouvez faire ça à la maison.
11: Le record se fait dans la durée. C'est la durée qui est le record?
2: C'est le nombre de ce
1: qu'il fait. Des pompes.
2: C'est-à-dire?
1: Bah, il fait des pompes, là.
2: Pompes, non, mais on se rapproche.
13: Ah, c'est de la gymnastique, alors.
11: Des tractions.
12: Des flexions.
1: Des pas chassés.
2: Non, pas des pas chassés.
11: Des pas chassés.
12: Le nombre de pas.
11: Dans ton jardin.
12: À 80.
11: Elle est mignonne.
2: Quand on fait pas des pompes, qu'est-ce qu'on fait?
13: Des abdos.
1: Ah, des abdos.
2: Oh, la réponse de Julie Leclerc.
1: Mais c'est comment les abdos déjà? Faire des abdos, c'est comment déjà faire des abdos?
2: Le record du monde d'abdos, 8004 levées de buste en une heure.
13: Oh là là là.
2: 8004 levées de buste en une heure. Voilà, le record a été battu. Il fallait en réaliser plus de 6745 parce que effectivement le monsieur de 85 ans, mais qui devait pas avoir 85 ans quand il l'a fait,
12: ah oui,
13: d'accord.
2: Avait réussi à faire 6000 1745 levées de buste.
1: Attendez, Laurent, je vais faire.
12: Non, ne fais pas.
13: Si vous voulez,
12: non,
13: pitié.
1: Ce serait énorme.
12: On le voit pas.
2: Ah oui, mais non. Ça pourrait être énorme. Oui.
12: Johan Rioux se couche sur le dos pour faire les abdos. Il a le Mont Ventoux devant lui.
2: Et Stevie, c'est vrai, faites des abdos tous les jours.
14: Un petit peu, oui, un petit peu. Des pompes surtout.
2: Ah bon, bah, je croyais que c'était des abdos.
14: Non.
13: Oh là là, t'es beau, fais voir.
14: Non, c'est atroce.
1: T'as pas de poils.
14: J'ai bouffé comme une gorette tout le week-end.
13: Une gorette. Mais tu veux dire un gorette, non?
2: Vous venez d'exciter Johan Rioux.
1: Vous êtes épilé, Stevie.
14: Ah non, c'est un berbe. J'ai pas de poils.
13: Non, mais
8: tu préfères sûrement les pompes aux abdos.
14: Oh, ça va, toi. Oh non, ma Lorraine. Ça faisait des années que personne ne m'avait choqué. Ben là, je suis choqué.
8: Ben oui, mais c'est l'esprit grosse tête.

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1: Quel écrivain célèbre est intimement lié au domaine de Malagar, puisque c'était la demeure familiale.
2: Ah, je l'ai su.
1: Demeure familiale, d'ailleurs, qui a donné son titre aussi à un roman autobiographique, écrit par celle qui a servi dans ce domaine, la famille de l'écrivain. Elle a écrit un roman qui s'appelait Mon Malagar, Lucienne Saint-Zel, alias Nénette. C'était son surnom, Nénette.
3: C'est Malagar, pas Malaga en Espagne.
1: Malagar, avec
4: oui,
1: un R à la sûr. Fin. Mon
4: oui,
1: Malaga.
4: Ce domaine est où?
3: Malaga, c'est en Espagne.
5: Oui, c'est bon, c'est magnifique.
3: C'est au sud, c'est près de Marbella.
6: Il y a Marbella.
3: Il y a un bon climat, c'est
1: là, c'est en Gironde, Malagar.
3: Ah, ah oui.
7: Ça
3: n'a rien à voir.
7: Est-ce que l'écrivain a eu le prix Goncourt?
1: Alors, l'écrivain n'a pas eu le Goncourt. Non, non, non.
5: Est-ce que cet écrivain est mort au 19e siècle?
1: Alors, il est mort, je vais vous donner la date très exactement. Non, ouais. Il est mort au 20e. Il n'a pas eu le Goncourt, mais il a eu, en revanche, et c'est quand même pas mal, le prix Nobel de littérature en 1952.
3: Ah, quand même.
1: Et c'est son fils qui a commencé à raconter un peu le domaine de Malagar. Et voyant ça, celle qui, pendant des années, a servi dans un deux pièces, sans électricité, sans eau, sans chauffage, au château de Malagar, au service de la famille, a raconté elle aussi tout ça dans un livre qui a beaucoup fait parler à l'époque, évidemment. Ah oui. Lucienne Saint-Zel, fille d'un ouvrier agricole qui a passé son enfance à Malagar dans le domaine de l'écrivain, enfin plutôt du père.
4: Après, il a déménagé après, hein,
5: Céline.
4: Voilà.
1: Ah,
4: c'est pas Céline.
1: Non, oui. Non, non, non.
4: Trieux-La Rochelle.
1: Ah, non, non, non, non, non.
5: Est-ce qu'il apportait une particule?
1: Ah non, il n'y a pas de particule là-dedans. Ah, oui. Non, en revanche, il écrivait régulièrement. Je vais vous aider un peu parce que je vois.
5: Dans le monde.
8: Ça patine.
1: Oui, ça poutine même, on peut dire. Et non, il écrivait régulièrement dans un hebdomadaire célèbre.
7: Raymond Aron ?
1: Raymond Aron, non.
5: Lorsqu'il est mort, est-ce qu'il était âgé ?
3: C'est vrai que dit comme ça.
6: Non, lorsqu'il est mort, est-ce qu'il était vivant juste avant ?
5: Bah, excusez-moi, on peut mourir à 30 ans, on peut mourir à.
8: Effectivement, vous avez raison, madame.
3: C'est vrai, mais oui, ça sonnait bizarre.
5: C'est une indication.
1: Comme il a déjà eu le prix Nobel de littérature en 1959, comme je vous le rappelle, on a rarement le prix Nobel de littérature à 20 ans, voyez-vous.
5: Bah, et à François Sagan ?
1: Elle n'a jamais eu le prix Nobel de littérature.
5: Non. Ah non, le prix Nobel, non, je croyais le prix, effectivement, le prix Goncourt.
1: J'ai du boulot ici, j'ai du boulot. En tout cas, il était né, faites le calcul, en 1885.
5: Il était très vieux.
1: À Bordeaux, il était né, vous voyez.
4: Alors, il a écrit sur la bourgeoisie?
1: Ah oui, oui, il a écrit sur la bourgeoisie, sur sa famille, des romans adaptés au cinéma français.
3: Ah bon?
1: Il a un rapport avec Chambord d'Elmas.
5: Hervé Bazin?
1: Non, non, non.
5: Il avait eu un prix Nobel.
3: Est-ce qu'il a un lien avec Chabandelmas?
1: Chabandelmas, non.
5: Alors Bordeaux, est-ce que c'est de la famille de Christophe Beaugrand?
1: Il avait aussi, je vous aide, je cherche des détails, hein. Il avait aussi des penchants, on va dire, homosexuels.
5: Ah, alors, encore un, allez.
3: Alors,
5: si vous pensez que ça réduit le champ des possibles.
3: Ah ouais.
5: Ils sont partout.
4: Vous n'êtes pas du tout.
3: Ah oui, non.
5: Vous êtes bien.
3: À part pour toi, hein, moi ça ne m'aide pas trop, là. Non, une autre question, Laurent, qui va bien nous aider, qui est un peu plus ras des pâquerettes.
1: Ouais,
3: est-ce
1: ouais.
3: que le nom c'est un mot commun, un objet, vous voyez, comme genre,
1: non,
3: par exemple,
1: non, non.
3: Jean Montagne.
1: Non,
3: ou,
5: je crois que je l'ai,
8: Romain.
5: Il a pas écrit Madame Rosa?
1: Ah, Madame Rosa, pas du tout.
3: Non, non, non, non, non.
1: En tout cas, Monsieur Titoff, il a une rue à Marseille.
3: Ah, ouais.
5: Ah, c'est Maurice Canebière.
1: Marcel Vélodrome.
5: Vous savez que je ne suis allé qu'une ou deux fois à Marseille.
3: Mais c'est vrai, je connais.
6: Ah ouais, elle était très à l'aise à Marseille. Elle rasait les murs.
4: Est-ce que c'est...
6: À tous les coins de rue, elle croyait qu'on allait se faire tirer dessus.
4: Est-ce que c'est Marcel Jouandeau?
1: Augustin Vieux-Port.
6: Ouais. Jean, moi j'ai une autre question. Est-ce que Gaël Tchakaloff a déjà lu un livre?
4: Oh, arrête.
7: C'est pas Henri quelque chose, Henri?
3: Henri Troyat.
5: Henri de Fursac.
1: Non. Eh ben écoutez, voilà, 300 euros qui s'en vont.
5: Hein, et peut-être 100 euros de plus.
1: Ah ben peut-être, on va voir, ça on va vérifier, mais enfin c'est pas gagné. Ah. Il faut demander à quelqu'un dans la salle. Ah, regardez, les mains, on se lève.
3: Énormément.
5: Il y a une dame devant, au premier.
3: Perso, j'ai jamais vu autant de mains levées, quoi. On dirait une boîte de nuit.
7: Bonjour madame, comment vous vous appelez?
9: Monsieur.
7: Ah pardon. Je suis désolé. Non mais, monsieur a un masque, je suis désolé.
5: Ouais, c'est ça.
7: Mais non mais, je vous touche pour vérifier, mais excusez-moi. Oh merde, j'ai fait la boulette de ma vie. Monsieur, c'est pas grave, il y a plus de genre aujourd'hui. Et c'est votre femme qui est avec vous en plus. Non, c'est pas votre femme. Mais elle vous touche,
2: c'est son frère. C'est son frère.
7: Comment vous appelez?
1: Ah, c'est deux jumeaux.
7: Monsieur, comment vous appelez?
8: Samuel.
7: Ah, et vous, madame, vous appelez comment?
9: Nathalie.
7: Mais alors, vous êtes quoi, frère et sœur? Vous êtes quoi? Amant? Ami, d'accord. Ça existe l'amitié entre hommes et femmes. Alors, c'est quoi la réponse, monsieur?
8: François Mauriac.
7: François Mauriac.
1: Ah, oui, évidemment, oh, François Mauriac.
7: Ah, bravo, monsieur. Excusez-moi.
1: Bravo, monsieur.
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10: Non, j'ai une histoire qui m'est arrivée. Moi, c'est pas vraiment une histoire. C'est que j'ai reçu ce matin une facture de parking de plus de 9000 euros hors taxes.
1: Ah oui?
10: Ouais. Donc en fait, ce qui s'est passé, c'est que...
9: T'as acheté le parking, en fait.
10: C'est pas loin. Non, j'ai pas acheté le parking, c'est que au mois d'août, je suis parti en vacances. J'ai donc laissé mon véhicule au parking. Et ensuite, bon, je sais pas, quand je suis rentré, j'étais jet-lagué. C'est mon chauffeur qui est venu chercher. J'ai complètement oublié de récupérer ma voiture.
11: Et au parking où? De l'aéroport?
10: De l'aéroport.
11: Ah oui, d'accord.
10: Parking de l'aéroport.
1: Mais donc, attendez, quand votre chauffeur vient vous chercher, il prend pas votre voiture?
11: Est-ce qu'il en a plusieurs?
10: À moi, j'ai oublié.
1: Mais quand il vient vous chercher, il prend pas votre voiture?
10: Ben non, il a sa voiture de fonction.
1: Ah bon, d'accord.
10: C'était une voiture de sport que j'avais, donc je pouvais pas, bon bref.
11: Non, mais c'est qu'il en a plein. Alors c'est très compliqué.
10: J'ai plusieurs
1: on
10: voitures.
1: On peut pas comprendre
10: dire.
1: Parce qu'on n'a pas plusieurs voitures.
11: Mais oui, il suffit d'avoir plusieurs voitures.
10: Bon, ça c'est rien d'avoir plusieurs voitures, c'est pas très grave.
11: Non, c'est rien. Donc,
1: je vous confirme que c'est pas très grave.
11: Le problème, c'est
1: pas très commun non plus.
11: Le problème, c'est de faire le plein aujourd'hui.
10: Non, mais ça peut servir. Bon voilà. Enfin, en tout cas, c'était une voiture en plus qui était cabriolet. Bon bref, on pouvait pas rentrer les valises. Bref, donc du coup, il vient me chercher. Je rentre et j'oublie complètement. Et je reçois donc ce matin, je reçois une facture donc de 9000 euros hors taxe.
11: Mais elle y est toujours?
10: Ben oui, elle y est toujours.
11: Ah bon?
10: La voiture, elle y est toujours. Mais ça vous arrive pas d'oublier?
11: Ah bah d'oublier la voiture à l'aéroport.
10: Ça arrive,
11: non? Compte, non.
9: Bah, c'est-à-dire que nous, on n'a qu'une voiture, tu vois, Richard. Donc si on l'oublie, on s'en rend compte.
10: Et en vrai, je me suis rendu compte de quelque chose qui est incroyable, parce que finalement, quand tu réduis 9 mois, 1000 euros hors taxe, ça fait à peu près 9000, ça fait 1000 euros. Mais entre ce que ça me coûte, moi, le gardiennage et les trucs de surveillance, etc., finalement, c'est pas si cher que ça.
11: Alors pardon, tu l'as oublié pendant neuf mois.
10: Ouais.
11: Pendant 9 mois, oui. T'avais oublié que t'avais une voiture.
10: La facture est là.
11: Ah non, mais je te crois.
9: Non, mais tu t'es pas posé la question d'où était ta voiture?
10: Mais non, parce que j'ai, en fait, en vérité,
9: t'en
10: après,
9: vraiment
10: après
9: plein,
10: l'an,
9: plein,
10: de ma gueule,
9: plein.
10: Donc j'ose rien dire.
11: Tiens, au bout de 42 voitures, on peut en oublier une.
10: Non.
9: C'est juste...
10: Mais
9: non, mais c'est énorme.
10: J'ai un parking qui est assez grand. J'ai un parking qui est assez vaste.
11: Bah pour mes 42 bagnoles.
10: Et quand je descends chercher une voiture, etc., c'est pas...
11: Une voiture!
9: Tu prends la première.
10: Et c'est pas forcément celle-là auquel je pense toujours.
11: Mais bien sûr.
10: Donc, voilà.
1: Et nous, on s'emmerde à faire des émissions. On est là à suer pendant 2h30 pour essayer de faire rire la France. Non. Pendant que t'as des types, ils font des King Kong en rouge, en vert, en bleu. Et non, ils ont 42 bagnoles.
10: Non, mais j'ai vraiment pas fait exprès. Ça vous est jamais arrivé à tous de perdre d'oublier une voiture au parking?
11: Non.
10: C'est déjà
9: moi,
10: arrivé.
9: Moi, ça m'est arrivé. Ça m'est arrivé.
10: Moi, ça m'est arrivé même quand j'avais pas une thune d'avoir oublié ma voiture au parking et d'y penser une semaine après.
11: Pas 9 mois après.
9: Moi, ça m'est arrivé. Je suis partie à Charles de Gaulle. J'avais une Smart à l'époque.
1: On dit plus Charles de Gaulle.
9: On dit 6 mois de carrière. Je suis partie à l'aéroport. Je suis partie en voiture. C'était à l'époque de Miss France. On voyageait beaucoup. Effectivement, tu rentres, t'es complètement jet lagué.
10: Bah voilà.
9: Je suis rentrée. J'avais oublié que j'étais venue en voiture. Je suis rentrée en taxi.
10: Bah bon. Voilà.
9: Sauf que je suis arrivée à la maison et le lendemain matin pour aller bosser, je me suis rendu compte que j'avais pas de voiture.
10: Ah oui, parce que t'avais pas d'autres voitures. Moi, j'en ai plein d'autres. Voilà.
11: C'est génial.
1: C'est chouette. Mesdames et messieurs, c'était la suite de votre documentaire La vie des riches.
11: Des ultras.
9: En revanche, s'il faut raconter des histoires qui nous sont arrivées par rapport aux blagues qu'on a lues, moi, j'ai jamais su cette clochard, je suis désolée. J'ai pas d'anecdote.
7: Et ça vient moi.
9: En revanche, moi, j'ai une proposition à faire à Richard. Si tu veux, je te garde ta voiture. Parce que moi, je vais pas te facturer 1000 euros par mois. Je vais juste m'en servir un petit peu. Et quand on a besoin, tu m'appelles.
10: Bah, avec grand plaisir.
9: Voilà.
10: Et bon, d'ailleurs, voilà. Comme on doit faire un truc ensemble prochainement, peut-être on pourra servir de ma voiture. Parce
1: qu'est-ce que vous devez faire ensemble prochainement?
10: Eh ben, il est fort probable, parce que j'ai eu une requête, mais c'est pas une requête, c'est un plaisir, c'est de monter les marches à Cannes avec Sylvie.
1: Oh.
10: Ce qu'on a déjà fait ensemble, on a eu d'ailleurs beaucoup de critiques après, parce que j'avais la chemise complètement ouverte et tout le monde l'a remarqué.
9: Il y avait un bouton qui avait pété.
10: J'avais un bouton, et donc ça a fait la une de tous les magazines à ce moment-là.
1: Parce qu'il avait oublié qu'il avait d'autres chemises.
10: Et mon majordome ne m'avait pas, donc évidemment. C'était pas occupé de moi, j'avais personne, pas de maquilleur, enfin personne. Mais en tout cas, avec Sylvie, certainement, certainement que très prochainement, on va monter les marches du festival de
1: Finalement,
10: Cannes.
1: Il vous fait marrer, Roland Skinan.
9: Ah ouais, ouais, ouais, c'est un autre monde, quoi.
1: C'est à Hector Obalk que je m'adressais.
9: Ok, parce que
1: je louche à ce point.
9: Ah oui, j'ai vraiment cru que vous me
10: moi,
9: regardiez.
10: Moi, j'adore Carina.
1: Ma question, c'est pour vous, monsieur Beaugrand.
11: Ah bon?
1: Puisqu'elle concerne le loto, en effet, les statistiques sont tombées. Pour les 50 ans du loto, on nous dit le numéro qui est tombé le plus souvent depuis la création du loto.
11: Ah bah j'ai pas l'info là, pardon.
1: Quel numéro est sorti le plus depuis 1976?
11: Ah oui, c'est 50 ans.
1: Année de création du loto. Le loto fête ses 50 ans.
8: C'est le 5.
10: Le 1, le 2, le 3, le 4, le 5, le 6, le 7, le 8, le 9, le 10, le 11, le 12, le 13, le 14, le 15, le 16, le 17, le 18, le 19, le 20, le 21, le 22, le 23, le 24, le 25, le 26, le 27, le 28, le 29, le 30, le 31, le 32, le 33, le 34, le 35, le 36, le 37, le 38, le 39, 40, 41, 42, 43, 44, 45, 46, 47, 48.
1: Vous l'avez passé.
11: Alors, est-ce que c'est au-dessus de 30?
1: Au-dessus de 30.
11: 38.
10: 35.
1: Et c'est le 38 qui sort le plus souvent.
10: C'est dégueulasse, j'ai dit.
11: Et moi, j'en ai donné qu'un.
10: Je l'ai dit.
1: Et alors, quels sont les trois numéros qui ne tombent quasiment jamais?
11: C'est comme ça. Le 1.
1: Ils sont tombés très peu de fois. C'est ceux qui ont eu vraiment des tirages défavorables. En tout cas, rarement.
11: Alors, non, mais ça, c'est vraiment
8: le
11: hasard.
8: Le 45. Jamais.
1: Comment ça, c'est vraiment le hasard?
11: C'est vraiment le hasard. C'est un constat. C'est pas prospectif.
8: Si, ce sont des probabilités.
11: Mais non, une fois que c'est passé. Là, jusqu'à maintenant, pendant 50 ans, si tu avais joué le 38, t'avais plus de chances de gagner.
1: Voilà.
11: Mais ça veut pas forcément dire que ça va se passer comme ça dans les prochaines
10: années. Bah évidemment.
1: Oui, mais enfin,
11: c'est du coup, ça sert
3: faudrait
11: à rien maintenant.
3: Faudrait être con pour le croire.
1: Oui, certes. Certes, mais si ça continue comme ça, autant jouer le 38 plutôt que le 18, le 11 et le 33.
11: Qui sont les trois numéros qui tombent moins.
1: Qui, eux, sont quasiment jamais tombés, très peu de fois.
10: Ah, c'est pour ça que je viens jamais, je joue que ces trois numéros, moi.
1: Ben, parce que vous êtes né le 18 novembre 33.
11: Non, mais
10: pas loin.
1: Une dernière question, d'ailleurs, concernant une toile. C'est pour vous, monsieur Obalt.
10: Encore?
1: Cette toile s'appelle le bibliothécaire. Mais quelle est la particularité?
3: Ah oui, ça doit être un truc de... Il y a plusieurs objets, puis ça représente quelqu'un. Ça doit être un truc d'Archimboldo, ça.
1: C'est-à-dire, expliquer, effectivement...
3: Archimboldo, c'est quelqu'un qui, quand il fait un tableau, il fait à la fois un tableau, à la fois une allégorie, à la fois un objet, à la fois un paysage, à la fois un visage. Ça veut dire que, pour faire les yeux, il va faire des cerises, des muguets, des trains de muguets. Il va mettre des choses comme ça l'un sur l'autre, et puis le tout va faire un visage. Et ce visage, ça va être une allégorie de saison. Et il l'a fait, tout le monde connaît très très bien tout ça. Hein. Ce que les gens connaissent pas, c'est quand c'est des bibliothèques.
1: Effectivement, c'est une excellente réponse, parce qu'on connaît les quatre saisons d'Archimboldo, où il a utilisé des fruits et des légumes pour faire des portraits.
11: Ouais.
1: Là, le bibliothécaire, bravo, parce que déjà vous avez retrouvé le peintre en question, Archimboldo, Giuseppe Archimboldo a utilisé des livres et tout ce qui concerne évidemment la lecture pour faire le portrait du bibliothécaire. C'est-à-dire que le corps est fait avec différents livres. Les cheveux, c'est un livre ouvert. Vous avez des marque-pages qui font les doigts. Vous avez des signets à pompons qui font, par exemple, la coiffe du bibliothécaire. Vous avez des queues de martre. C'est ce que c'est, des queues de martre.
11: Ah, les martres sont comme des petites bestioles.
1: C'est pour épousseter les livres. Et avec les queues de martre, il a fait tout simplement la barbe du bibliothécaire.
11: Ah, oui.
1: Et puis vous avez des loupes, comme on utilisait à l'époque des loupes parfois pour lire, ce sont des loupes qui sont à la place des yeux, et ça vous donne un tableau formidable qui s'appelle, j'ai l'impression d'imiter Orbalk.
8: Non, vous c'est êtes pas un truc qui est sympathique, Laurent.
3: Mais dites-le à la caméra. Elle me dit des saloperies, puis en fait, elle me fait des gros sourires. Il faut que les gens de la radio le sachent, parce qu'on croirait comme ça qu'elle me déteste, alors qu'elle m'adore.
11: Mais vous voulez dire, c'est
10: une manière de séduire.
8: Elle n'est pas désespérée à ce point-là.
1: Le bibliothécaire d'Archimboldo, je viens de vous le décrire, c'est une bonne réponse.
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14: Et je sais qu'il n'y a pas que les grosses têtes qui donnent des bonnes réponses. Vous aussi, souvent quand vous jouez avec moi, vous donnez de très bonnes réponses. Et heureusement, et tant mieux. Bonjour à tous et toutes. Heureux de vous retrouver en ce dimanche matin pour passer une heure et demie avec vous dans la bonne humeur. Eh bien, figurez-vous que en ce dimanche 27 septembre, la petite équipe de RTL Petit Matin Weekend va vous offrir aujourd'hui de la musique à volonté, tout en vous informant également des 5 heures. Et puis avec nos invités, bien sûr. Et puis si jamais vous avez, pourquoi pas aujourd'hui, envie de venir jouer avec moi, nous en parlions à l'instant, mais rien de plus facile. Vous appelez Perrine au 3210, comme ça vous allez pouvoir venir gagner mes cadeaux. Exactement comme ce fut le cas hier pour Jean-François, qui nous appelait des Côtes d'Armor, tandis que Claire, elle, avait une petite insomnie, elle nous appelait de Paris. Nous avons passé un bon moment, tout le monde a gagné. Et voilà, nous avons joué, souri, et même appris des petites choses. Eh bien, aujourd'hui, je vous offre dès maintenant la nouvelle montre collector RTL, celle de la nouvelle saison, la saison 2026-2027. Et puis, comme j'ai en effet bien compris que cet almanach des 50 ans des grosses têtes vous tenez très à cœur, parce que c'est vrai que c'est le seul qui regroupe les grosses têtes de Philippe Bouvard et celle de Laurent Ruquier, eh bien cet almanach définitif des 50 ans de grosses têtes est pour vous aujourd'hui. Et j'ajoute même le livre de mon invité du jour, l'humoriste et comédien François-Xavier Demaison, qui vient de sélectionner dans un livre, mais alors hilarant, le best-of des meilleures phrases et pensées d'un des piliers des premières grosses têtes, celle de Philippe Bouvard. Je veux parler de Jean-Yann. Alors, ne vous privez vraiment pas de tous ces cadeaux. Venez me rejoindre sur l'antenne. Perrine est là, au standard. Elle vous attend, c'est tout juste allumé. C'est le 3210, vous savez comment faire. Au programme, globalement, allez, je vous dis ça au déboté, hein, un tube de la matinale qui va vous inciter au voyage, l'horoscope de Christinas, le premier journal à 5h avec Fanny Marceau. Et puis tiens, ce sera justement le premier jeu, aussitôt après, l'intrus de l'année du jour, avec vous, j'espère. N'hésitez pas à tenter le coup, vous allez voir. Sur un malentendu, ça peut marcher. Laurent Gérard et Mademoiselle Jade. Et puis dans C'est ça la France aujourd'hui, nous irons jusqu'à Bar-le-Duc, dans la Meuse, à la rencontre d'une des dernières fileuses de France. Elle va nous parler de son métier. Et puis enfin, dans la montée des marches, François-Xavier Demaison, je vous le disais, viendra vous parler de sa passion pour notre grand Jean-Yann, et vous offre deux exemplaires du livre qu'il lui consacre. Vous savez comment faire, vous avez le 3210 d'un côté, 74 900 de l'autre, pour m'envoyer un petit SMS si vous le sentez comme ça. Et démarrons en musique avec le nouveau single de Monsieur Vianney sur RTL.

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Ah non, c'est pas de rouiller d'os, c'est d'or et d'étain. C'est Vianney, c'est le nouveau single, comme vous l'avez entendu. Nous sommes dimanche, oui, dimanche 27 septembre. J'aime bien regarder par la fenêtre de ce studio, vous voyez, apercevoir quelques phares de voitures sur l'avenue du Général de Gaulle à Neuilly. Savoir que c'est la nuit, vous imaginez-vous peut-être chez vous, plus à la campagne, moins citadin, dans la tranquillité de cette nuit. Et nous parlons, nous allons même peut-être échanger en direct tout à l'heure. Et en ce dimanche 27 septembre, si nous remontons un peu dans l'histoire, alors je crois qu'on n'a jamais fait si loin. Moins 52 avant Jésus-Christ. Jean-Yann aurait dit 2 heures moins le quart avant Jésus-Christ, mais là c'est moins 52. Le jeune chef gaulois Vercingétorix se rendait à César. Cette reddition, mine de rien, mettait fin au siège d'Alésia par les Romains et à la résistance gauloise. J'ai exactement fait réviser cet épisode à mon fils en histoire il n'y a pas longtemps, donc je suis au fait du dossier, je peux vous dire. 1957, ça c'est tout d'un coup beaucoup plus récent. Le 27 septembre, un jeune cycliste normand réalisait un sacré exploit en remportant

Tout à l'heure, c'est la Saint-Vincent. Mais attention, non. Alors tous les ans, j'en reçois hein. Bonne fête. Non, c'est la Saint-Vincent de Paul. Moi, c'est le 22 janvier, je crois. Le dicton du jour, Saint-Vincent de Paul, trouble, met du vin dans la gourde. C'est pas mal, ça, hein. C'est bien d'avoir une petite réserve de vin dans la gourde. Souhaitons aujourd'hui un bon anniversaire à la comédienne Gwyneth Paltrow, à Nathalie Riouet, que vous connaissez bien, Miss Météo, à Jean-Marc Barre également, l'homme du Grand Bleu, à Christophe Bourseiller, comédien, homme de radio, pendant des années, sur RTL d'ailleurs, le soir. Et puis c'est l'anniversaire d'Avril Lavigne, donc nous allons écouter son tube qui s'intitule Complicated. Et puis aussitôt après, RTL c'est vous, je vais appeler un auditeur d'RTL qui se trouvait le week-end dernier ici dans les locaux même où je me trouve dans le cadre des journées du patrimoine. C'est Pierre qui était là et je vais lui demander en quelques mots de nous raconter comment était la visite puisque nous ne nous sommes pas croisés. Donc voilà le programme des minutes à venir, mais tout d'abord Avril Lavigne dont c'est l'anniversaire aujourd'hui. Elle a 42 ans cette jeune fille.

Avril Lavigne, qui, espérons-le, en son jour anniversaire, est aussi en forme que lorsqu'elle l'interprétait en 2002, Complicated, une de ses plus grandes chansons. Donc, comme je vous le disais, nous allons maintenant passer un petit coup de fil à un auditeur d'RTL qui se trouve

0: Et là, la semaine dernière, je vais essayer de lui faire raconter tout ça.
1: Allô.
0: Allô, allô, bonjour, je voudrais parler à monsieur Pierre Marchal, s'il vous plaît.
1: Oui, est-ce que c'est Vincent?
0: Ben oui, eh ben ouais, écoutez,
1: bonjour.
0: Vous savez pourquoi je vous appelle? Parce que figurez-vous, j'ai appris que oui. Le week-end dernier, oui. Dimanche, vous êtes venu, alors moi je n'étais pas là, mais vous êtes venu oui. Dans nos locaux à l'occasion des Journées du Patrimoine,
1: oui,
0: c'est
1: ça? Oui,
0: ça
1: fait 40 ans que j'attendais ça.
0: C'est... Non, autant de temps?
1: Mais si.
0: Alors, dites-nous comment oui. Vous avez vécu cette visite de RTL, de RTL2 et de Fun Radio. Et oui. qu'est-ce que vous en avez retenu avec le recul, alors?
1: Eh ben, que du bonheur. En gros, je vais vous expliquer. En arrivant à RTL, donc dimanche matin à 10h45,
0: oui.
1: Le comité d'accueil était vraiment très sympathique et vraiment petit soin pour nous. Nous étions tous dans une sorte de bulle d'amitié, vraiment au sein de la station. J'ai ressenti comme si on était une grande famille joyeuse.
0: Super.
1: Où à tous les étages, je régnais une bonne humeur communicative. Et là, je confirme que RTL est bien la radio du bien-être.
0: Vous l'avez vu, vous l'avez ressenti, vous l'avez constaté.
1: Ah
0: ça,
1: oui.
0: C'est bien.
1: Ah oui.
0: Mais est-ce que vous avez vu des choses que vous ne soupçonniez pas dans les studios? Est-ce que vous pensiez que ça se faisait comme ça ou...
1: Ben, j'ai eu le bonheur de voir Éric Jean-Jean, que je connais déjà depuis un petit bout de temps.
0: Oui.
1: Ben, c'était un réel bonheur, je ne pensais pas. Ben oui, c'était stop ou encore, évidemment. Le dimanche matin, il ne pouvait être que là.
0: Évidemment.
1: Donc, alors, un Éric Jean-Jean toujours aussi pétillant, plein enregistrement de stop ou encore, et qui arrive dans le studio juste en même temps, Hervé Pouchol.
0: Ah, tiens.
1: Quel bonheur, voilà.
0: Ah ben vous savez, nous, chez nous, c'est un peu l'auberge espagnole, on fait une émission,
1: oui,
0: et puis vous
1: oui,
0: avez Jean-Sébastien voilà, Petit-Domange voilà. Qui arrive, ou un autre,
1: ouais.
0: C'est ça qui est très sympa. On est comme oui. À la maison. En résumé, vous êtes, et votre épouse également, parce que vous étiez
1: oui,
0: avec Pascal,
1: oui, bien
0: votre
1: sûr,
0: épouse,
1: bien sûr.
0: Vous êtes
1: oui.
0: Tous les deux ravis de ce moment passé chez nous, alors.
1: Oh là oui.
0: Merci beaucoup, Pierre.
1: Et je voulais vous dire aussi pour le oui. Sud des grosses têtes, donc bien sûr, on n'a pas retrouvé celui de la rue Bayard, mais pour moi, il est à l'identique quand même.
0: Mm-hmm.
1: Et ça nous a fait vraiment plaisir. Et jamais on n'aurait imaginé cela, et du moins essayer le lancement du top horaire, ce qu'on a fait. Mais journaliste, ça ne s'improvise pas, je me suis rendu compte.
0: Alors,
1: c'était un lancement plus ou moins loupé.
0: Pierre,
1: ça, voilà.
0: Puisque vous en parlez, oui. Le voilà.
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0: Et ben voilà, nous allons terminer. Il y a encore un petit peu de travail, mais il y a de bonnes bases, mon cher Pierre.
1: Oui.
0: Merci Pierre, au revoir à Pascal, à bientôt.
4: Au revoir.
1: Bisous Vincent,
0: au revoir.
1: Bisous.
0: Au revoir.
1: Merci.
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0: Et ben voilà, les messages passent, on sait comment ça se déroule. C'était drôle, hein, vous voyez. Et quand tout d'un coup, on se retrouve dans la position de celui qui fait de la radio, ça n'est pas toujours si facile. En tout cas, c'était un joli témoignage. Merci encore une fois, Pierre, de nous avoir confié tout ça. Et voici maintenant, retour à la musique, le tube de la matinale.
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0: Et le tube de cette matinale nous ramène aujourd'hui en 1986 avec la chanson Voyage, voyage par Desireless à l'occasion de la Journée mondiale du tourisme. Avouez quand même qu'on ne pouvait pas faire mieux. Mais au sujet de la chanson, saviez-vous que ce tube, qui est quand même hyper emblématique des années 80, aurait pu avoir une toute autre voix que celle de Desireless parce qu'à l'origine, le titre était destiné à Michel Delpech, qui contre toute attente, eh ben, ne l'a pas senti et a refusé la chanson, pourtant proposée par son ami et collaborateur régulier Jean-Michel Riva. Du coup, Jean-Michel l'a proposée à une inconnue du grand public, parce que lui, il la connaissait. Elle se prénomme Claudie, c'est la chanteuse du groupe R89. Elle va devenir Desireless, en anglais ça veut dire sans désir, sans S-A-N-S évidemment, hein. Less sans. Et Voyage Voyage est devenu un immense succès, celui que vous connaissez. Et alors, si jamais vous vous souvenez du clip ou que vous avez la curiosité d'aller le regarder sur YouTube, eh bien, soyez attentifs parce qu'à un moment donné, au milieu des figurants, on le reconnaît très bien. Vous reconnaîtrez un jeune acteur américain très peu connu à l'époque, carrément inconnu à l'époque, David Caruso, le futur Horatio Ken des Experts Miami. Qu'est-ce qu'il fichait là? Ça, je vous avoue que je n'en sais rien, mais c'est vraiment très drôle de le retrouver ici. Bon, tout ça pour vous dire que Michel Delpech a gardé d'un côté son Loir-et-Cher, pendant que Desireless, elle, a fait le tour du monde avec ce voyage-voyage que vous avez beaucoup entendu en 1986 sur RTL.

0: Voyage, voyage. Isabelle, pendant ce temps-là, elle voyage du côté du marché de Chagny avec une nouvelle gelée qui met à l'honneur. Une boisson bien bourguignonne, la crème de cassis. Et vous savez quoi, Isabelle? La crème de cassis, ça m'a donné envie d'essayer d'en savoir un petit peu plus sur ce produit. Nous allons nous y intéresser bientôt dans C'est ça la France. Salut à toute l'équipe. Je vais essayer d'avoir le standard aujourd'hui parce que ça fait plusieurs week-ends que j'appelle et j'ai du mal. J'aimerais bien jouer avec vous. C'est Jean-Philippe de Chalon. Eh bien, j'espère vous avoir tout à l'heure au téléphone. Comme je le disais précédemment, sur un malentendu, ça peut marcher, Jean-Philippe.
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0: Et puis, alors vous savez, pendant qu'on écoutait Voyage, Voyage, j'étais plongé dans les pensées de Jean-Yann, le best-of présenté par François-Xavier de Maison, qui sera mon invité tout à l'heure. Il a du mérite quand même, hein, parce qu'il est en même temps au théâtre, il joue la Pony au théâtre de la Renaissance tous les soirs, il fait la promo de son livre, il est motivé, c'est un tel fan de Jean-Yann. Ça s'appelle Jean-Yann, laissez-moi rire, les meilleures saillies, les pensées, des extraits évidemment des grosses têtes, et puis il y a des choses, comme toujours, complètement étonnantes. Comme le dit Jean-Yann, moi j'ai rien contre le divorce, loin de là. Vous savez quoi, je le préfère même au mariage, parce qu'au moins, là, on nous fait pas chier avec les concerts de klaxon. Il y a une tonne de choses comme ça. Il y a des phrases délicieusement misogynes, surtout quand on sait que Jean-Yann ne l'était pas, évidemment, mais un petit peu provocateur. Et puis plein d'autres phrases dont nous parlerons tout à l'heure avec François-Xavier. Ah, c'est le livre qui vous fait du bien. Quand vous lisez ça, vous riez tout seul. Évidemment, complété par l'almanach des 50 ans des grosses têtes. Ce sont les deux premiers cadeaux du jour, avec en plus la montre RTL. 3210 pour rejoindre Perrine au standard. Vous savez tout. Voici maintenant l'heure de votre horoscope avec notre belle Christine. Bonjour Christine.
3: Bonjour Vincent, bonjour à tous.
0: Alors nous nous sommes quittés hier en espérant qu'aujourd'hui soit aussi bon pour la plupart des signes que c'était le cas.
3: Et ben c'est toujours.
0: Voyons, ben alors théorie illustrée par l'exemple, balance.
3: Une relation pourrait demander davantage d'attention aujourd'hui. La rencontre entre la Lune et Saturne face à vous peut vous obliger à vous occuper d'une personne âgée, à moins que votre chérie ne soit un petit peu distant.
0: Ok, Scorpion.
3: Vous vous rendrez à l'évidence, il faut mettre de l'ordre chez vous, dans vos placards, vos tiroirs. Et par conséquent, mettre aussi de l'ordre dans vos idées. Elles ont aussi un problème de désordre.
0: Vous dites très délicatement. Sagittaire.
3: Vous pourriez trouver beaucoup de satisfaction à respecter une tradition, une règle ou un engagement familial. La Lune et Saturne sont en phase avec vous et donnent de l'importance à ce qui se transmet.
0: Capricorne.
3: De la nostalgie pourrait vous gagner aujourd'hui avec l'impression d'être coupé de vos racines, de ne plus retrouver la sécurité d'autrefois. Lune et Saturne conjointes ravivent un sentiment d'isolement.
0: Et qu'est-ce que Jupiter pourrait bien apporter au Verseau, Christine?
3: Eh bien justement, Jupiter est face à vous et vous apporte de la chaleur. Une invitation, une visite ou la présence d'une personne proche pourrait finalement transformer une journée qui aurait pu être frustrante en moment plus agréable.
0: Poisson.
3: Un sentiment de manque pourrait vous envahir, qu'il concerne l'argent, le confort ou simplement l'impression de ne pas en faire assez. Vous êtes trop sévère dans l'évaluation de ce que vous avez ou de ce que vous valez.
0: Bélier.
3: Alors, Lune et Saturne sont dans votre signe et vous rendent plus sensible à la nostalgie, alors que Jupiter, justement, en Lion, elle, amplifie vos émotions et vous aide à rester positif en ce qui concerne l'avenir.
0: Bon, et pour nos petits taureaux, alors?
3: Eh bien, quelque chose pourrait réveiller une ancienne blessure d'abandon, surtout deuxième décan. Lune et Saturne font remonter une peur enfouie, peut-être parce qu'un enfant veut prendre son indépendance et quitter la maison.
0: Et pour les Gémeaux?
3: Il faudra peut-être persévérer plutôt que renoncer trop vite. La conjoncture vous demande de rester fidèle à un projet ou même à une relation qui traverse une phase compliquée.
0: Et il y aurait une petite question d'argent chez le Cancer?
3: Oui, et liée à la famille. Ça pourrait vous contrarier d'ailleurs. Lune et Saturne vous donneront le sentiment d'être privé d'un soutien ou d'une sécurité matérielle dont vous avez besoin.
0: Lion.
3: Vous sentirez que vous devez vous montrer plus raisonnable et plus conscient de vos responsabilités, surtout deuxième décan. Lune et Saturne dans le signe ami du Bélier vous rappellent la nécessité de tenir compte de la réalité.
0: Et enfin les Vierges.
3: Il faut probablement accepter un délai ces jours-ci. La Lune et Saturne en signe de feu peuvent révéler un ralentissement dans une vente, un achat ou le versement d'une somme que vous attendez.
0: Ah oui, ça c'est toujours intéressant évidemment quand même. Hein. Bon, le tour a été fait. Christine, je vous souhaite un très bon dimanche.
3: Bah vous aussi Vincent, puis une bonne semaine.
0: Hein. À demain avec les petits camarades du lundi, voilà. Du petit matin et nous, c'est samedi.
3: À samedi.
0: Plus d'horoscopes au 32-10 évidemment, ou sur le site de Christine, c'est l'astro.com. Et pour fêter tout ça, voici Bruno Mars. Tout cela va nous amener directement jusqu'à 5h et Fanny Marceau nous rejoint pour le premier journal du matin en direct.

0: 30 secondes les infos et puis sachez que aussitôt après pour l'inconnu de l'année du jour, nous serons aujourd'hui en 1975. Oh, est-ce que vous vous souvenez de cette musique ? La musique de François Droubet pour Le Vieux Fusil, un grand film de 1975. Alors, quel sera l'intrus? Ce sera avec vous tout à l'heure, l'un ou l'une d'entre vous en direct, nous jouerons bien sûr. Mais pour l'heure et à la seconde près, il est 5h. L'essentiel de l'info en 3 minutes, c'est avec vous Fanny Marceau, bonjour.
1: Bonjour Vincent, bonjour à tous. Après sa messe devant 800 000 personnes place de la Concorde à Paris, le pape Léon XIV, porté par la ferveur de 50 000 fidèles à Lourdes hier soir, tout de blanc vêtu, il a prié dans la grotte de Massabielle comme tout pèlerin, allumant un cierge, effleurant la roche, buvant l'eau de la source. Une prière aux accents politiques, à 7 mois de l'élection présidentielle, le Saint-Père a demandé à la Vierge Marie d'obtenir, je cite, pour la France, des dirigeants sages et généreux, prêts au sacrifice d'eux-mêmes, capables d'affronter les défis et voulant servir le bien commun. Le pape qui poursuit aujourd'hui sa visite à Lourdes, discours à 9h devant les évêques de la Conférence épiscopale de France. À 11h, messe dominicale sur la prairie du sanctuaire. Cet après-midi, rencontre avec l'accueil Notre-Dame qui se consacre aux pèlerins malades ou handicapés, puis échange en privé avec 7 victimes de violences sexuelles dans l'église. À la une également ce matin, l'enquête qui progresse après la mort d'une mère de famille de 33 ans violemment percutée jeudi par un chauffard en excès de vitesse à Salornay-sur-Guille en Saône-et-Loire. Le conducteur s'est révélé positif à la cocaïne et à la morphine. Agressé à coups de cutter par le mari de la victime, il est toujours hospitalisé. À Carcassonne, un policier jugé par le tribunal correctionnel le 6 novembre prochain. Début juillet, une vidéo le montrait jetant à terre un homme qui a succombé à ses blessures. Il a été placé sous contrôle judiciaire avec l'interdiction d'exercer et de détenir une arme. Après la vague migratoire à Ceuta cet été, l'immigration de nouveau au cœur des débats européens. L'Allemagne a plaidé hier pour la mise en place d'une force d'intervention rapide au sein de l'Agence européenne des gardes-frontières, Frontex. Objectif, aider les États en cas de soudaine pression migratoire. Aux États-Unis, New York, Boston et Philadelphie se préparent au pire alors qu'une puissante tempête s'abat déjà sur le nord-est du pays, entraînant l'annulation de centaines de vols et des coupures d'électricité pour des milliers de foyers. Les autorités redoutent des inondations considérables dans les zones peu élevées de la côte est. Après les incendies dévastateurs de l'été en France, les syndicats de pompiers réclament toujours davantage de moyens. Ils appellent les soldats du feu à la mobilisation dès aujourd'hui et jusqu'à mardi à Paris, avec notamment un campement statique baptisé Colonne de la Révolte. On passe au sport. L'équipe de France de volleyball battue en finale du championnat d'Europe hier soir. La Pologne conserve son titre, le 3e depuis 2009. Les Bleus repartent tout de même avec leur première médaille à l'Euro depuis leur victoire en 2015. En triathlon, la championne olympique française Cassandre Beaugrand, 29 ans, a facilement remporté un deuxième titre mondial hier en Espagne après celui qu'elle avait conquis en 2024. Et puis en rugby, 4e journée de top 14, victoire hier soir de Perpignan, Toulon, le Stade français, Bayonne, Clermont et Pau. Ce soir, 21h05, Toulouse, Montpellier. Voilà pour l'actualité. Vincent, rendez-vous à 6h pour le journal.
0: Merci beaucoup Fanny et à tout à l'heure. Merci d'être venu.
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0: Et les choses ne font que commencer, encore beaucoup de choses au programme. Vous étiez avec nous déjà depuis 4h30, formidable, vous êtes des vrais fidèles. Vous êtes arrivés en cours de route parce que peut-être c'était plus dur d'ouvrir les yeux et les oreilles aujourd'hui. Je vous comprends, vous n'êtes pas le seul, je vous dirai pourquoi tout à l'heure. Mais il y a des réveils plus difficiles que d'autres certains jours. En attendant, ça n'empêche pas d'avoir envie de jouer avec vous, de partir du côté de Bar-le-Duc pour découvrir une profession en voie de disparition et ensuite consacrer une demi-heure d'émission à Jean-Yann à travers les grands moments de sa carrière, ses plus grandes répliques et le comédien François-Xavier Demaison qui va nous rejoindre pour nous parler de sa passion pour Jean-Yann et le livre que vous remportez, que vous gagnez ce matin et qui lui a consacré. Vous voyez que ça fait beaucoup de bonnes choses. Voici Alex Warren avec Fever Dreams et ensuite, c'est l'intrus de l'année du jour.

0: Oups, c'était Alex Warren avec Fever Dreams. Vous avez envie de jouer avec nous? Ah oui, mais alors vous, de chez vous. En revanche, Jean-Paul, lui, veut jouer dans la radio. Nous allons l'accueillir.
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0: Alors, l'intrus, c'est pas Jean-Paul, hein, c'est pas ce que je voulais dire. Jean-Paul, vous n'êtes pas du tout un intrus, hein.
3: Merci, monsieur Vincent.
0: Ne vous Bonjour. Méprenez pas.
3: Bonjour.
0: Bonjour, Jean-Paul. Ravi de
3: Bonjour,
0: vous accueillir.
3: Monsieur Vincent. Oui, ravi de. Bonjour à la grande famille RTL et bonjour à vous, monsieur Vincent. Merci.
0: Eh bien, la petite famille va vous répondre. Qu'est-ce qu'on dit à Jean-Paul, les filles? Voilà.
3: Elles sont en forme, très bien.
0: Bon, vous... Oh, oui, ouais. Oui, très bien. Alors, vous m'appelez de Seine-et-Marne, Jean-Paul, et puis nous allons jouer... Oh, j'ai tellement envie de vous faire gagner. Alors, l'almanach des grosses têtes, bien sûr, mais aussi le livre consacré à Jean-Yann, parce oui. que je suis sûr que vous aimiez Jean-Yann, forcément.
3: Tout à fait.
0: Oui. Bah oui.
3: Ça fait... Grand admirateur, bien sûr.
0: Et ça fait partie de ces personnages truculents, tellement drôles.
3: Tout à fait. Tout
0: second degré, enfin quand je dis second degré, troisième, quatrième, cinquième degré même.
3: Tout à fait.
0: Pour cela, Jean-Paul, il va falloir essayer de trouver l'intrus. Nous sommes maintenant en 1975. Essayez de vous souvenir. Moi, je vous dis que en cinéma, le 1er mars sortait un des premiers très grands films catastrophes. Alors, un petit peu avant, il y avait eu l'aventure du Poséidon. Mais là, à l'affiche, Paul Newman ainsi que Steve McQueen dans La Tour Infernale. Écoutez.
4: Les architectes.
5: C'est toujours notre faute.
4: Vous savez tous qu'il nous est très difficile de combattre un feu au-dessus d'un septième niveau, mais vous avez la rage de bâtir plus haut que le voisin.
5: Hit, c'est le feu que vous venez combattre ou c'est moi?
0: Oui, eh ben, en effet, c'était un sacré duel. Vous avez vu La Tour Infernale, bien sûr, Jean-Paul.
3: Oui, tout à fait.
0: Oui, très spectaculaire, parce que aujourd'hui, avec les effets numériques, on ferait ça en 2 minutes, ça ressemble plus à des dessins animés qu'à des vrais films. Oui. Mais enfin, en attendant, c'est facile. Alors qu'à l'époque, évidemment, il fallait bien les tourner, les scènes, hein.
3: Tout à fait.
0: Avec des réserves d'eau incroyables et tout ça. Non, c'était hyper bien fait, c'est vrai. Donc, 1er mars 1975, La Tour Infernale. Nous sommes maintenant en pleine actualité de cette année-là, Jean-Paul. Le 20 novembre, nous apprenions le décès du dictateur espagnol Franco. Voici un document RTL.
6: RTL 5h30, les informations, RTL 1ère, Patrick Boyer, bonjour. Ça y est, Franco est mort, la dépêche nous est parvenue de Madrid à 5h02. Déjà depuis hier soir, nous vous laissions prévoir une issue fatale, car les médecins de l'hôpital de La Paz à Madrid n'espéraient plus pouvoir sauver leurs malades. Le dernier bulletin de santé officiel, publié à 23h30 exactement, annonçait que l'état de santé du caudillo avait encore empiré. À 5h02, la dépêche nous parvenait de Madrid. Franco est mort. Il allait avoir 83 ans. Il les aurait eu au mois de décembre.
0: Voilà pour l'actualité. Et dans le hit parade de cette année 1975, dans les toutes premières places, Jean-Paul, Jean-Jacques Goldman avec Sache que je.
7: Ni à mourir dans Je t'aime. Il y a Je ne vois plus que toi.
0: Alors, il va falloir faire le point sur tout ça maintenant. Jean-Paul, procédons par élimination. Je pense que c'est ce qu'il y a de mieux à faire. Qu'est-ce que vous en pensez, non?
3: Oui, bien sûr.
0: Ok. Alors, est-ce que vous gardez le 1er mars 1975 sorti en France de La Tour Infernale?
3: Oui, je garde.
0: Vous gardez? Parfait. Gardez-vous le 20 novembre décès du dictateur espagnol Franco?
3: Franco a muerte.
0: Hein, Franco a muerte. Oh, avec l'accent en plus, bravo.
3: Oui, oui, oui.
0: Mais alors, d'accordo ou pas d'accordo alors
3: D'accordo.
0: Bon, c'est de l'italo-hispano.
3: Oui, voilà, oui, c'est pas grave.
0: Vous gardez. Alors, vous êtes en train de me dire que vous ne gardez pas Jean-Jacques Goldman, en revanche.
3: Non.
0: Quel âge pouvait-il avoir Jean-Jacques Goldman en 1975? Il n'était pas vieux, hein, je pense.
3: Non, il n'était pas vieux. Non.
0: Il devait même pas commencer à chanter, puisque non. Si, il devait chanter quand même, parce que
3: c'est 57,
0: ouais, et puis ses premières chansons avec Taifong, c'était quand même après. Donc vous avez raison, il n'y avait pas de Jean-Jacques Goldman en 1975,
3: non.
0: Mais en l'occurrence,
3: point
0: cette chanson, non, point encore, cette chanson-là, ouais. Elle date de 97, vous voyez, donc on n'y était vraiment pas. En tout cas, bien joué, bien répondu, bien déduit, c'est la bonne réponse, Jean-Paul. C'est Jean-Jacques Goldman qui était l'intrus ce matin. Très bien. Contrairement à Alain Souchon, avec J'ai 10 ans, que nous allons pouvoir écouter dans un tout petit instant, qui lui démarrait sa carrière avec son premier très grand succès en compagnie de l'ami Woolsey. C'était bien ça en 1975. Eh bien, nous allons préparer une grande enveloppe et qui sera évidemment à votre adresse, avec dedans une montre RTL, l'almanach des grosses têtes édition du cinquantenaire et le livre de Jean-Yann.
3: Décidément, l'année 75 me porte bonheur, puisque je viens d'acheter une voiture de 75.
0: Ah bon ?
3: Oui, oui.
0: Mais c'est une voiture de collection, carrément, alors ?
3: Oui, elle est en collection. Elle est neuve, hein, j'ai fait refaire complètement. Elle est toute en plastique, elle a deux chevrons devant, et voilà.
0: Ah, d'accord.
3: Vous voyez ce que je veux dire?
0: Oui, je vois ce que vous voulez dire.
3: Voilà, c'est une Méhari, tout simplement.
0: oui, mais les Méhari, en fait, c'est incroyable comme ces voitures défient le temps, comme elles ne vieillissent pas. On a l'impression qu'elles sont toujours à la mode. Vous voyez, on se dit pas, oh là là, c'est vieux, c'est toujours pimpant. C'est super sympa, la Méhari.
3: Ah, oui, tout à fait.
0: Très bien. Eh bien, Jean-Paul, merci d'avoir joué avec nous. Ravi d'avoir fait votre connaissance. Je vous envoie tout ça.
3: Merci, Vincent. Merci beaucoup.
0: Et puis, attendez, cadeau supplémentaire. Je vous repasse Perrine en antenne.
3: Je vous remercie.
0: Ah, ben, ça, vous pouvez. À bientôt, Jean-Paul.
3: À bientôt, Vincent.
0: Merci. Salut. Voici Alain Souchon avec J'ai 10 ans et ensuite la rediff de Laurent Gérard.

0: Alain Souchon, 1975, il n'était pas du tout l'intrus du jour. Voici maintenant Laurent Gérard, Mademoiselle Jade et Patrick Sébastien.
1: Bon. Salut.
2: Salut, bonjour Patrick Sébastien. Qu'est-ce qui vous amène encore? Une nouvelle chanson paillarde?
1: Mais attends, je suis pas qu'un chanteur de camping. Ah. Chaque fois que tu me résumes à ça, je trouve que c'est vexant.
2: Hein. Ah bah je suis désolé.
1: Vexant à la longue. Mmh. Je te rappelle que je suis aussi responsable politique, auteur de théâtre, écrivain, philosophe humaniste, verbicruciste.
2: Oui.
1: Et depuis cette semaine, restaurateur de films.
2: Alors, pardon Patrick, je ne voulais pas vous offenser, je vous en prie. Dites-nous en plus sur cette nouvelle activité, je comprends pas.
1: Alors voilà l'idée, elle m'est venue devant la version restaurée de La Belle et la Bête, qui passe au cinéma en ce moment.
2: Oui.
1: Ça m'a donné envie de me lancer dans la restauration de films.
2: Ouh là là, c'est-à-dire?
1: Bah, je prends les versions originales et je les double à ma sauce en imitant les voix des acteurs. J'ai commencé avec Gabin, je me suis fait l'intégrale.
2: Oui.
1: La bête humaine, c'est devenu la bite humaine.
2: Ah ben voilà, je savais.
1: Le jour se lève est devenu mon zob se lève.
2: Oui.
1: Pépé le moco.
2: Mm-hmm.
1: Et mon préféré, qui est des brumes, qui est devenu qui est des burnes.
2: Voilà.
1: Ouh, t'es de beaux yeux, tu sais. Et puis y a pas que les yeux. Tes roploplos sont pas mal non plus, je vais te dire.
2: Non mais, vous n'avez pas honte?
1: Oh, fais pas ta mijaurée. Après Gabin, comme j'étais chaud sur ma lancée, j'ai doublé tout Marcel Pignol. Manon des Bourses, Jean de Levrette.
2: Ouais.
1: Dis donc, cucolé. Et te plaît, petit Manon? J'ai envie de lui grimper dessus, petit Chelgo.
2: Bon, écoutez, arrêtez ça tout de suite, là où j'appelle la sécurité.
1: Oh, attends, je t'ai pas parlé des Delon, le gland des Siciliens, Mélodie en soutif, deux hommes dans la fille.
2: Sécurité.
1: Oh, allez, fais pas ta prude, le cinéma, c'est que de l'amour.
0: Bien, une façon comme une autre de revisiter l'histoire du cinéma en effet, et Laurent Gérard reviendra tout à l'heure chez Stéphane Carpentier. Tiens, un petit message de Eddy qui nous écoute en ce moment et qui dit voilà, moi je suis en week-end chez des amis dans la Nièvre, à Cercy-la-Tour pour leur donner un petit coup de main pour leur bourse aux fèves. Venez nombreux, et bien si vous êtes dans les parages, en effet, allez-y nombreux, le message est passé Eddy. Merci, 74 900, code matin. Le programme de Laissez-vous tenter, puis ensuite je vous parle cadeau.
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0: Et je vous rappelle que nous allons consacrer la dernière demi-heure de l'émission d'aujourd'hui à Jean-Yann à l'occasion de la parution de ce livre que nous vous offrons. Hein, le best-of choisi est présenté par François-Xavier de Maison. Jean-Yann, laissez-moi rire. Mais et puis alors là, je peux vous dire que vous allez rire en le lisant. Donc je vous en ai parlé, l'almanach des grosses têtes également. Mais je ne vous ai pas dit que je vous offrais également un objet 100% déconnecté. 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Voilà le programme. Vous appelez Perrineau 3210 et vous venez me rejoindre tout à l'heure. Mais cela dit, nous avons des choses à faire entre temps puisque nous allons partir à Bar-le-Duc découvrir un métier dans ces salles à France. Et d'abord, écoutez Vanessa Paradis avec Rendez-vous.

0: Et nous envoyons un petit bonjour à Olivia qui est connectée avec nous, qui a une pensée pour son amoureux, qui s'occupe de sa maman à La Réunion, où elle va bientôt repartir elle-même. Ben vous avez raison, avec l'automne et l'hiver qui arrivent en métropole, vous allez avoir un bien meilleur temps à La Réunion. L'essentiel, c'est que vous continuiez à nous écouter là-bas, Olivia. Nous vous embrassons. Direction Bar-le-Duc, c'est dans la Meuse, c'est ça la France.
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0: Ce matin, dans C'est ça la France, je tire un fil jusqu'à Bar-le-Duc, dans la Meuse, au cœur de la dernière filature industrielle de laine encore en activité en France. C'est Alexandra qui va nous présenter son métier, aussi rare que précieux, car elle est l'une des deux dernières fileuses de France. Alors de la fibre de laine à la pelote, elle va nous raconter tout un savoir-faire qui ne s'apprend pas dans les livres, mais au contact des mémères. Si, si, c'est comme je vous le dis, mais elle va vous expliquer maintenant. Bonjour Alexandra et bienvenue sur RTL.
2: Bonjour Vincent, merci à vous de m'accueillir.
0: C'est avec grand plaisir pour que vous nous fassiez découvrir ce métier qui, j'ai l'impression, m'a l'air un petit peu en voie de disparition, non, c'est ça?
2: On est la dernière filature industrielle française en fait, donc oui, ça devient rare.
0: Est-ce que vous pouvez nous raconter en quelques mots comment vous êtes tombée dans la pelote, si je puis dire? Comment se fait-il que vous soyez arrivée là?
2: Alors déjà, de base, je suis couturière, de formation couturière. Donc j'ai été en commerce, toujours dans le textile. Et puis, fut un temps, bah, j'ai voulu changer, voir ailleurs. Et j'ai entendu parler que Bergère de France recherchait. Je connaissais déjà le nom.
0: D'accord,
2: puisque ma
0: oui.
2: maman tricotait déjà la laine de Bergère de France. Donc j'ai dit, bah pourquoi pas, allez hop, on y va, je vais tenter ma chance chez Bergère. Et puis bah je suis arrivée au poste de filature.
0: Ok, voilà. Et alors pour que nous puissions essayer de comprendre un petit peu mieux, dans les grandes lignes, en quoi consiste votre métier exactement, Alexandra?
2: Alors, le métier, c'est de... En fait, on arrive à... On a une mèche de laine et donc qui est installée sur mes métiers. Donc, mes métiers, c'est les machines, en fait. Et donc, je dois transformer cette mèche en fil. Voilà. Et donc, je dois contrôler la résistance pour ensuite faire une pelote.
0: Et quand je disais tout à l'heure en introduction que ce n'était pas un métier qui s'apprenait dans les livres, j'ai raison ou pas?
2: Ah oui, oui, complètement. On a déjà quelques mois de formation avec une ancienne fileuse qui est toujours là d'ailleurs.
0: Oui.
2: Il faut au moins un an pour maîtriser vraiment, oui, pour maîtriser complètement les deux métiers, parce qu'on a deux métiers à gérer par fileuse. Il faut apprendre à connaître les machines, la matière, etc. Donc oui, oui, tout s'apprend par l'expérience.
0: Par la parole et sur le tas, sur l'endroit.
2: Et voilà, c'est
0: ça. À l'endroit même. Ah ouais, c'est très intéressant. Alors, est-ce que vous pouvez nous dire, de façon à ce qu'on comprenne, hein, en vulgarisant un petit peu la chose, comment ce fil devient-il pelote? Parce que c'est vrai que ça semble... Enfin, c'est un peu surréaliste pour nous, qu'on se demande.
2: Alors, en plus, nous, il faut savoir que chez Bergère de France, tout est fait sur place. Donc, on arrive à la laine, on a l'arrivage de la laine brute, qui passe à la teinture, qui passe à la prépa, en filature ensuite. Donc tout ça, c'est des étapes, voilà. Donc vous parlez moi de la mèche.
0: D'accord.
2: Moi, mon
0: oui.
2: étape, c'est ça, c'est transformer la mèche en fil. Ces fils après sont sur d'autres machines qui sont assemblées avec d'autres fils, etc. Pour au final arriver au pelotonnage, donc la mise en pelot, et donc après à vendre le produit, quoi.
0: C'est ça.
2: Brut fini, quoi.
0: C'est ça. Que nous pouvons aller acheter dans les magasins, de la marque Bergère
2: de
0: France.
2: Les merceries. Voilà, c'est ça.
0: C'est ça. Je disais aussi, en plaisantant, évidemment, que vous travaillez avec des mémères. Alors, nous ne parlons pas de vos collègues,
2: mémères.
0: Évidemment, hein.
2: Non, ce ne sont pas mes collègues. On peut considérer que ce sont mes collègues quand même, parce que ce sont mes machines de tous les jours.
0: Oui.
2: Donc voilà, mes petites mémères à moi, voilà, c'est mes machines. Et donc oui, mes petites mémères, parce qu'elles ont quand même, pour les miennes qui sont en automatique, elles ont quarantaine d'années. Et on en a deux, il y en a d'autres qui sont un peu plus âgées, cinquantaine, soixantaine d'années.
0: Ah oui,
2: quoi.
0: Qui sont des vieilles mémères alors.
2: Qui sont des vieilles mémères, voilà, mais qui fonctionnent toujours malgré tout. Bon, elles ont leurs petits caprices, leurs petits, Mais bon, on arrive à les dompter. Voilà, à forcerie, quoi.
0: Ok. Je me disais que la laine était peut-être une matière un petit peu vivante, parce que j'ai cru comprendre que même la météo pouvait parfois compliquer vos journées, c'est vrai?
2: Ah oui, bah en fonction, parce que la laine, oui, comme vous dites, c'est une matière vivante, donc La température, l'humidité, tout ça, ça joue. Donc, on a une chaudière, etc., pour réchauffer la salle, de grosses machines pour humidifier l'air, etc.
0: Vous nous disiez que Bergère de France est la dernière filature industrielle de laine encore en activité dans notre pays. Est-ce que ça ne fait pas de vous un peu la gardienne d'un savoir-faire un petit peu menacé quand même ?
2: Alors, oui, c'est sûr que menacé, oui. Mais du coup, on aimerait transmettre ce savoir-faire justement, on est vraiment dans cette optique-là à vouloir faire connaître et apprendre ce métier qui devient rare, c'est sûr, mais on espère pourrait perdurer le plus longtemps possible. Si les nouvelles générations tout ça sont curieux et veulent voir comment ça se passe, etc. Il y a des visites d'usines qui sont proposées à l'Office du Tourisme. Les calendriers sont disponibles là-bas sur leur site, donc l'Office du Tourisme à Bar-le-Duc.
0: Très bien.
2: Voilà, si toutefois...
0: Mais oui, ça peut donner envie d'aller sur place parce que il n'y a rien de mieux que de se voir les yeux dans les yeux pour arriver à comprendre les choses. Très très bien.
2: C'est ça.
0: Eh bien, merci beaucoup. Même en quelques minutes ce matin, Alexandra, merci de nous avoir fait découvrir votre beau métier de fileuse. Et puis, longue vie, sait-on jamais, peut-être grâce à des vocations suscitées par RTL. Merci Alexandra.
2: Merci beaucoup, merci à vous.
0: Au revoir, à bientôt.
2: Au revoir, bonne journée à vous, au revoir.
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0: On apprend des choses, vous voyez, sur des métiers un petit peu inimaginables, inconnus en tout cas, fileuses. Eh oui, merci beaucoup de nous en avoir parlé, Alexandra. En ce dimanche 27 septembre 2026, 270e jour de l'année, c'est la journée mondiale du tourisme. C'est également la Saint-Vincent de Paul. Je dis bien de Paul. Non, ce n'est pas ma fête. Moi, c'est ma fête tous les jours, hein, vous savez, au bureau. Mais là, c'est la Saint-Vincent de Paul. Et je vous donne les numéros gagnants du tirage du loto d'hier soir. 4, 7, 14, 18 et 20. Regardez comme ça se suit. 4, 7, 14, 18 et 20. Le numéro chance, c'est l'As. Voici Mademoiselle Zazie avec Peu importe. Et ensuite, nous allons nous consacrer à Jean-Yann. Jean-Yann qui a dit « La poste restera toujours pour moi un grand mystère. Expliquez-moi pourquoi, à poids égal, les factures arrivent toujours deux fois plus vite que les chèques. » Il a raison. Réfléchissez-y, il a raison. Voici Zazie sur RTL.
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0: Qu'importe, c'est Zazie sur... J'ai écouté, je ne sais pas ce que j'ai ce matin, mais j'ai super envie de jouer. Si c'était pas mon émission, j'aurais adoré jouer à ce jeu. Et je pense que c'est parce qu'il est question de Jean-Yann, évidemment. Voici la montée des marches.
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0: Bonjour Marc de Loire-Atlantique, comment allez-vous ce matin?
3: Bonjour Vincent, ça va toujours, ça va très très bien.
0: Bon,
3: vous entendant, ça va très très bien.
0: Oh, vous êtes trop gentil. Vous voulez dire que je vous donne un peu d'énergie, de vitalité, de bonne humeur, c'est ça?
3: La gaieté, oui, et puis de l'entrain, oui, tout à fait.
0: Bon, et bien très bien.
3: C'est un bonheur, c'est un
0: bon
3: plaisir.
0: Alors, nous allons chacun rester à notre place, c'est-à-dire que moi ce matin j'avais envie de jouer, j'aurais pu vous envoyer les questions, vous me les auriez posées, mais enfin comme c'est moi qui les ai écrites, on serait pas allé très loin. Alors que là, c'est quand même plus à moi de vous les poser pour vous faire gagner plein de choses. Et puis le plaisir de parler de Jean-Yann, de l'écouter tout à l'heure avec François-Xavier de Maison. Voici Marc, ma première question si vous voulez bien, d'accord?
3: Très bien, je vous écoute.
0: Vous jouez pour la montre RTL, pour l'almanach des 50 ans des grosses têtes et pour Jean-Yann, laissez-moi rire, le best-of de ses plus belles saillies, phrases et pensées, sélectionnées par François-Xavier de Maison. Eh bien, vous savez que, à cause de sa tendance naturelle à l'impertinence, Jean-Yann s'est plusieurs fois fait virer des différentes radios dans lesquelles il a officié. Et c'est arrivé plusieurs fois. Ce qui finalement, avec le temps, lui a donné, en 1972 exactement, l'idée d'imaginer un film satirique hyper drôle sur l'univers de la radio. Ce film, il l'a écrit, il l'a réalisé, il l'a interprété, et ça a été un énorme succès d'ailleurs à sa sortie. Il s'agissait de « Tout le monde, il est beau », et ben moi je donne le début, puis vous allez me donner la fin.
3: Ah oui, tout à fait. « Tout le monde, il est beau, tout le monde, il est gentil ».
0: Vous êtes sûr de vous ?
3: Ah, j'en suis pratiquement sûr.
0: Oui, eh bien, vérification en musique, puisque la chanson du film reprenait le titre du film.
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0: Je pense que c'est bon. Hein, je pense que c'est très bien. Avec la musique de Michel Mann, il y avait plein de chansons dans ce film. C'est, alors, d'ailleurs, beaucoup de gens ont pensé que ça avait été tourné en partie dans les studios de RTL, mais c'était pas chez nous, à l'époque. Parce que pourtant, Jean-Yann avait fait de la radio sur RTL, il s'est fait virer une fois, hein, je crois. Mais, le film est absolument irrésistible. Et quand on le revoit aujourd'hui, notamment sur la pub et tout ça, il est tellement moderne! Tellement d'actualité que ça vaut le coup d'être revu. Et puis ça me fait penser qu'il y avait Marina Vladi dans ce film, qui jouait le rôle de la femme du président de la radio, Bernard Blier. Et comme elle nous a quittés cette semaine, eh ben profitons-en pour lui rendre un petit hommage par la même occasion. Tiens, Marc, c'est gagné pour la première question. Déjà, vous allez remporter tout ça. Pour la deuxième marche, ça vous dirait un galet nomade, le Morphézen, un objet 100% déconnecté?
3: Ah, je suis curieux de voir ça. Déjà hier, vous en avez parlé, et je suis curieux, ça m'intrigue.
0: Bon, eh bien écoutez, j'espère que vous allez le remporter, voici ma question. Au cinéma, Jean-Yann a tourné deux films consécutifs sous la direction du grand réalisateur Claude Chabrol. D'ailleurs, j'en profite pour vous dire que nous allons bientôt accueillir son fils Thomas, qui va nous parler de son papa. Mais il se trouve que le premier de ces deux films, c'était en 1969, ça s'appelait « Que la bête meurt », un film dans lequel Jean-Yann jouait, mais une ordure intégrale. Je ne sais pas si vous avez vu le film, mais plus imbuvable que ce rôle-là, ça s'est pas trouvé souvent dans le cinéma français.
3: Ça me dit rien, mais j'ai vu certainement, mais bon.
0: Oui. Il était odieux. Et puis, l'année suivante, il incarne Paul, dit Popol, dans le film, qui est un tueur en série, face à Stéphane Audran, la femme de Claude Chabrol, qui jouait une charmante institutrice de province, et bon, là c'est le début de l'action du film ensuite. Et il se trouve que la profession qu'exerce Jean-Yann dans le film donne son titre à l'œuvre en question. Vous allez me dire que ça s'appelle...
3: Le boucher, je crois, non?
0: Et si je vous disais le boulanger, moi? Qu'est-ce que vous en pensez, Marc?
3: Moi, je crois que je crois qu'il était bouché, de tête, non?
0: Il vous semble bien qu'il était bouché. Vous savez, quand il va la voir dans sa salle de classe, plutôt que de lui apporter un bouquet de fleurs, dans le film, il lui apporte un gigot.
3: Ouais, c'est bien ce qui me semblait, mais bon, c'est peut-être...

0: au meurtrier de son fils. C'est un super film que La Bête Meurt. Puis tout est dans le titre en plus. Hein. Donc bravo pour Le Boucher, c'est bon. Eh bien vous l'avez votre galet morphézen.
1: Ah oui, c'est, ouais. Je vous dirai comment que c'est.
0: Eh bien voilà. Vous le détaillez, vous l'utilisez, ensuite vous nous direz. Bon, je vous abandonne le temps d'une minute, le temps de vous parler de la BD RTL du mois, tout ça, et ensuite vous jouez pour un bon d'achat de 100 € sur le site bijoufrance.com avec ma dernière question, d'accord ?
1: Très bien.
0: Ça marche. Ne bougez pas, Marc.

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2: Et c'est le retour de Marc sur l'antenne de RTL. Ça va, Marc?
3: Très, très bien.
2: Bon,
3: très bien.
2: Prêt pour la troisième question?
3: Oui.
2: Et voilà.
3: Oui,
2: et puis, dans quelques minutes, nous allons retrouver François-Xavier de Maison, avec lequel nous avons fait une jolie photo, d'ailleurs, devant une affiche d'un film avec Jean-Yann qui est derrière nous. Vous pourrez essayer de la reconnaître si vous voulez la voir. Elle est sur mon Instagram, hein. Elle est sur Vincent Perrault officiel. Il y avait une très bonne humeur. Ça se sent sur la photo. Vous verrez. Alors, voici ma question, Marc. Parmi les très nombreux talents de Jean-Yann, Jean avait le génie des titres, que ce soit pour les chansons, pour les émissions, pour ses livres et évidemment pour ses films. On vient de le constater avec Tout le monde, il est beau, Tout le monde, il est gentil. Mais il y a eu également Moi, il y en a vouloir des sous, Je te tiens, tu me tiens par la barbichette, Liberté, égalité, choucroute, qui était pas mal quand même.
3: Oui, très bien, très bien.
2: Et puis, il se trouve que justement, un des préférés de François-Xavier de Maison, c'est 2h moins le quart, avant...
3: Jésus-Christ.
2: Avant Jésus-Christ. Réalisé, interprété par Jean en 82, cette espèce de fastueuse reconstitution délirante de l'Empire romain, où on voyait, en règle générale, Ben-Hur Marcel, interprété par Coluche, qui était impliqué dans un faux complot contre un Jules César, très efféminé quand même, il faut bien dire. Est-ce que vous savez qui incarnait Jules César dans 2 ans avant Jésus-Christ?
3: Oui, j'ai perdu le nom, mais c'est...
2: Alors si, c'est, la cage aux folles.
3: La cage aux folles, oui, tout à fait, mais j'ai perdu son nom.
2: Alors, Christian Clavier ou Michel Serrault?
3: Michel Serrault, bien sûr.
2: Eh ben voilà! Bien sûr, Michel Serrault. D'ailleurs, il avait reproduit quasiment Zaza Napoli de La Cage aux Folles en Jules César.
3: Et Darry Cole, il y a toute une pléiade d'acteurs.
2: Jusqu'à Léon Zitrone, Yves
3: Léon Zitrone, oui, tout à fait.
2: Mais c'est fou furieux, hein. Il y a tout le monde dans ce film.
3: Tout à fait.
2: C'était très drôle. Eh bien, bien joué, vous avez tout gagné, vous avez tout remporté.
3: Ah bah, super. Eh bien, je suis très content. Merci
2: on ne peut pas
3: Merci
2: faire
3: beaucoup.
2: Mieux. J'espère que vous avez passé un bon moment avec nous.
3: Un excellent moment, toujours.
2: Bon, merci beaucoup Marc, à un de ces jours.
3: Merci.
2: Restez
3: merci
2: avec
3: Vincent.
2: Nous parce que maintenant je vais évidemment accueillir François-Xavier de Maison, juste le temps d'écouter Pierre Demain.

0: Je vous dis au passage que Pierre Demar, avec cette chanson, est classé numéro 23 du Top France RTL de cette semaine, que vous pourrez écouter avec l'ami Anthony Martin. Si vous aimez la chanson française, cette émission est évidemment pour vous. Retour à Jean-Yann qui nous intéresse depuis tout à l'heure. Nous avons évoqué quelques aspects de sa carrière, mais nous allons en parler maintenant avec celui qui l'adore. C'est mon invité, c'est l'entretien du jour.
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0: L'homme qui nous intéresse ce matin adorait avoir une foule de casquettes pour une seule tête et surtout en changer le plus souvent possible. Alors c'est pourquoi il fut tour à tour et parfois simultanément comédien, humoriste, auteur, cinéaste, chanteur à ses heures, producteur, Pygmalion de jeunes et belles actrices et n'oublions pas un grand homme de radio. Je veux parler de notre immense Jean-Yann. Les éditions du Cherche Midi font paraître Jean-Yann Fais-moi rire, un best-of choisi et présenté par un de ses plus grands fans, mesdames et messieurs, François-Xavier de Maison. Bonjour François-Xavier,
3: bonjour,
0: bienvenue
3: Vincent.
0: Sur RTL.
3: Merci, merci.
0: En lisant le livre, j'imaginais le kiff que vous avez dû prendre dans ce travail. Mais ça a dû être un gros boulot, mine de rien, quand même. Hein.
3: Oui, une grande fierté. Un kiff est d'abord une grande fierté. Que cet éditeur me propose à moi de présenter ce livre, Laissez-moi rire, sorte de compilation de textes choisis de Jean-Yann. Alors on est allé chercher des textes qu'il a écrits, des livres, des saillies, des grosses têtes, des impros complètes, voilà. Qui me le propose à moi, c'était un grand honneur parce que effectivement, je suis un grand fan de Jean-Yann pour plein de raisons. D'abord, c'est familial. Moi, mon père était un grand fan de Jean-Yann.
0: Ah, évidemment,
3: voilà.
0: Ça aide. Hein,
3: voilà.
0: Ça, oui.
3: Et j'ai toujours voulu faire rire mon père. Parfois, sans y arriver, hein, sans y parvenir, je voulais faire rire mon père et de voir que Jean-Yann le faisait tordre de rire, qu'il l'admirait. Je me disais je me suis intéressé à son cas très très tôt. Et j'aimais l'acteur, j'ai aimé les films, j'ai aimé. Donc, c'est un grand honneur et ça a été un grand kiff.
0: Mais je devine à travers vos mots et ces quelques phrases que vous ne l'avez jamais rencontré.
3: Non.
0: Ah.
3: Non, je ne l'ai jamais rencontré à la différence de...
0: J'ai eu ce bonheur pendant 3
3: ans. Ça, c'est merveilleux.
0: Aux grosses têtes de l'approcher.
3: Ouais.
0: Et inutile de vous dire que plein de choses que j'ai lues me sont revenues en mémoire parce que j'ai eu le bonheur de les entendre, ce qui est quand même extraordinaire. Mais comment expliquer François-Xavier de Maison ce coup de foudre? Avoir envie de s'immerger dans ses mots, dans ses phrases de cet homme qui quand même faisait tout pour se faire passer pour un bougon.
3: Voilà.
0: Il n'est pas d'accès facile, a priori. Jean.
3: Exactement. Cette grande intelligence, cette grande liberté qui résonne aujourd'hui. Aujourd'hui, vous dites Jean-Yann, c'est comme un cri de ralliement. Les gens disent, ah, Jean-Yann, merveilleux.
0: Oui, oui.
3: Je suis yanniste, j'adore Jean-Yann.
0: Je suis yanniste, oui.
3: Donc, il déclenche véritablement un engouement, de liberté, d'insolence, qui fait du bien. Voilà.
0: Oui, parce qu'on sent qu'il n'y a pas de méchanceté.
3: Non.
0: C'est moqueur, c'est parfois très truculent, gaulois. Qu'est-ce que c'est bon.
3: Ah oui, c'est jamais vulgaire. Moi, je trouve que c'est toujours à la bonne limite, de l'intelligence. Il pose un regard sans concession sur ses congénères, ça,
0: oui.
3: C'est sûr. Surtout, hein.
0: Oui.
3: Tout y passe. Hein. La politique, la religion, la famille. C'est ça qui plaît. Je pense que c'est ça qui séduit encore aujourd'hui. Puis il y a ce côté que j'adorais chez lui, comme vous dites, ses multicasquettes. Mmh. Voilà, moi, j'étais un grand fan des films de Jean-Yann. 2h15 avant Jésus-Christ, avec Coluche, Michel Serrault, je connais le film absolument par cœur.
0: Évidemment.
3: Je l'ai vu, mais 200 fois.
0: Et oui.
3: Je le projette de temps en temps avec des copains et on rigole, quoi.
0: Encore. On l'a vu 200 fois,
3: encore.
0: Mais on rigole encore. Et puis, je vous rappelle, François-Xavier, que vous êtes ici dans un studio à RTL. Il y est tellement venu, Jean-Yann, et en lisant le livre, j'ai retrouvé des choses que j'ai entendues, comme ça, par exemple.
4: Moi, je parle l'itafran portugais, qui est une. un mélange de tout mal.
0: Exemple.
4: Je sais pas, je sais dire sourouge, bedrouge, bedrouge en turc. Je sais dire chapganun karahunda rabamnum gazarim en arménien, qui veut dire j'irai rouler en voiture sur les bords de ton chapeau, ce qui est un machin que. On a du mal à placer dans la conversation et qui est une expression arménienne. Je sais chanter Marie Baba Gerbava, Imashter Kahubava, Damia Bay Bodai Dagda, Dastanimeronima. En bulgare, mais je ne vais jamais en Bulgarie, mais quand je rencontre J'ai rencontré Sylvie Vartan un jour, j'ai chanté ça, elle était pâtée.
0: Non mais vous imaginez François-Xavier à son contact quand on avait accès à ce genre de choses.
3: Quelle capacité d'improvisation. Vous parliez des grosses têtes, mais dans le livre, il y a des vrais impros des grosses têtes, comme celle par exemple de Montluçon.
0: C'est page 95.
3: Exactement.
0: Je vous ai sorti l'extrait, vous le voulez?
3: Mais oui, je le veux. Montluçon,
0: allez,
3: on
0: l'extrait
3: s'en lasse jamais.
0: De Montluçon.
4: Montluçon est une ville essentiellement touristique qu'on doit traverser à pied. En autocar, ça n'a pas d'intérêt. Oui. Les petits cireurs de Montluçon, par exemple, qui arrivent et qui vous font les chaussures. Les petits montluçonnais avec leur tapis sur le dos. Tous ces petits cafés montluçonnais avec toute cette population folklorique avec le tarbouche, le kébif. C'est quand même...
2: Ah oui, c'est vrai.
4: À la limite de provoquer une émotion qu'on peut pas ressentir.
5: Ah mais c'est très folklorique alors.
2: Oui. Et on n'a pas parlé des petits métiers de Montluçon.
4: Oh, les pignoleurs par exemple. Oui.
3: Alors, Montluçon. Pour la petite histoire, faut quand même savoir que toute ma famille est paternelle est de Montluçon.
0: Non!
3: Aussi. Alors, la boucle est bouclée.
0: Voilà. Ça, c'est drôle.
3: Je suis né le 22 à Asnières, le 22 septembre à Asnières-sur-Seine, pour rendre hommage à un autre humoriste.
0: Fernand Reynaud.
3: Ouais, Fernand Reynaud, le 22 à Asnières. Non, toute ma famille paternelle est de Montluçon. D'ailleurs, j'embrasse les Montluçonnais. Ben c'est servi de Montluçon comme il aurait parlé d'Arpajon ou de Montauban. Donc,
0: ça coule tout seul pendant des minutes et des minutes.
3: Et des minutes et des minutes. Et il en fait, oui, c'est ça, il en fait un mélange d'histoire. Et voilà, et de New York.
0: Alors, j'ai une question importante à vous poser quand même, François-Xavier de Maison, au sujet de Jean-Yann. À votre avis, Jean-Yann était-il misogyne ou pas, alors?
3: C'est vraiment une posture... Non, je le vois pas, je le définirais pas comme ça. Il a été marié plusieurs fois, il a aimé des femmes éperdument.
0: Dont une qui nous écoute en ce moment, Nicole Calfon,
3: oui.
0: Qui écoute l'émission tout le temps et qui sait que nous allons parler de lui aujourd'hui. Voilà, et on embrasse Nicole par la même
3: occasion. Oui, je l'embrasse aussi, vraiment.
0: Et... Alors, écoutez quand même, c'est tellement peu la vie sexuelle par rapport aux nourritures terrestres. Aucune femme, aussi belle soit-elle, ne vaut un beau gigot flageolet.
3: Oui, mais c'est vraiment de l'humour et c'est du second degré, voire du troisième, voire du huitième degré.
0: Oui.
3: Il pense le contraire, j'en suis intimement persuadé.
0: Évidemment. Et puis je me disais qu'en ce week-end papal, j'ai retenu cette réflexion qui dit « Ce que j'ai du mal à comprendre avec la religion, c'est que le sexe est considéré comme répugnant, sale, abominable, mais qu'il faut pourtant le réserver à la personne qu'on aime. »
3: C'est
0: pas grandiose, ça, quand même.
3: Non, mais on s'était dit avec le Cherche Midi qu'il fallait trouver des textes, des citations, qui racontent un peu notre époque. Par exemple, quand on parle de l'écologie et qu'on dit qu'effectivement, tout le monde veut sauver la planète, mais personne veut descendre les poubelles, je trouve que ça fait... Voilà.
0: C'est tellement
3: vrai. Ça résonne.
0: Et celle-ci, j'en connais qui serait prêt à tuer pour avoir le prix Nobel de la paix. Pardon.
3: C'est glaçant, mais on y est, oui.
0: Mais Donald Trump.
3: Ben oui, exactement.
0: Il avait un petit côté visionnaire,
3: Oui, c'est vrai. C'est vrai qu'il y avait... Ce qui est terrible, c'est que son constat sur le genre humain, sur le monde qui nous entoure, finalement, est toujours d'actualité. Ça résonne de manière drôle et parfois glaciale.
0: Oui. Regardez un truc aussi bête que ça. Jean, vous connaissez la fameuse question « Qu'emporteriez-vous sur une île déserte ?» Oui, et je me suis toujours demandé pourquoi personne ne répondait jamais « un bateau ».
3: C'est frappé au coin du bon sens.
0: Mais oui. Et finalement, les grandes pensées, à chaque fois, on se dit, mais il a raison.
3: Mais oui. Une autre impro des grosses têtes, par exemple, que je me souviens, c'était Kersauzon aussi, qui était un de ses en capacité d'impro. Là, on est aussi tutoie les anges, là.
0: Oui.
3: Et Kersauzon raconte, je me souviens de cette fille impressionnée par les navigateurs. Ses lèvres étaient en feu, son visage fiévreux. Et Jean-Yann répond. Elle avait la malaria. Donc, vous voyez, c'est tout de suite être capable de rebondir comme ça de manière immédiate. C'est un don, quoi.
0: Ça. Ah oui. Ça mais quelle chance d'être avec des gens pareils. Ah, c'est formidable. Alors, il faut absolument lire Jean-Yann, Laissez-moi rire, best-of, choisi et présenté par François-Xavier de Maison. Et puis, je voudrais quand même qu'on dise également, François-Xavier, qu'au Théâtre de la Renaissance, du mardi au vendredi à 21h.
3: Du mardi au dimanche, cher ami.
0: Au dimanche. Oui, mais le samedi à 16h30. Et le dimanche à 15h.
3: Eh ben voilà, vous êtes parfait.
0: Pas les mêmes horaires.
3: Vous êtes parfait.
0: C'est Laponie, c'est bien
3: Laponie,
0: ça.
3: La pièce de Mathieu Delaporte et Alexandre Lapatelière, à qui on doit le prénom. à qui on doit aussi Le Comte de Monte Cristo.
0: Ah oui.
3: Ils sortent de 10 millions d'entrées au cinéma et ils ont eu envie de refaire du théâtre. C'est deux familles qui se déchirent sur le... Doit-on dire la vérité sur le Père Noël à nos enfants?
0: Ah, bien.
3: C'est un peu Le Prénom fait du ski.
0: C'est au Théâtre de la Renaissance et surtout, au milieu de tout ça, merci d'être passé par là.
3: Je suis ravi, vraiment.
0: À bientôt.
3: À bientôt.

0: Bonjour mon cher Stéphane.
1: Bonjour mon cher Vincent.
0: Je me suis dit que dans un week-end de visite papale, un alléluia garanti façon Jean-Yann, ça avait du sens.
1: Vous collez à l'actualité. Exactement.
0: Oh bien alors attendez, je colle à la pure actualité. Écoutez plutôt ceci, Stéphane.
2: Ce que je vous souhaite, c'est croyez en vous. 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Bonne soirée.
0: Au revoir, merci, bonne soirée. Il était bien quelque chose comme 23h, hein, Stéphane, facile, au moment où elle a dit ça. Et nous, on se disait, mais comment on va faire pour se lever demain matin?
1: On est là, et c'était plus dur pour vous, parce que vous êtes arrivé encore plus tôt que moi.
0: Oh oui, mais enfin, en même temps, on a quand même passé une excellente soirée, on a chanté, vous avez chanté pour que tu m'aimes encore, j'ai vu.
1: À la fin, j'ai chanté.
0: Oui, bien sûr, all by yourself, si je puis dire.
1: Un vrai show à la Céline Dion.
0: Voilà, salut Stéphane, salut à toute l'équipe, évidemment, je vous embrasse, Valérie, tout ça, et à la semaine prochaine, les amis.
1: Le week-end prochain, 4h30, évidemment.
0: Exactement.
1: Vincent Perrault sur RTL, samedi et dimanche, c'est un vrai bonheur, on prolonge tout ça jusqu'à 9h15. On espère que vous êtes bien en forme, nous sommes dimanche matin. Toute l'équipe de la réalisation, coordination est là. On a Guillaume, on a Pierre, on a Perrine, on a Hugo, on a Marc. Bonjour les amis.
3: Bonjour.
1: Brieux Baucher dans 50 secondes même va vous informer. Bonjour Brieux.
4: Bonjour Stéphane, bonjour à tous.
1: Et puis la question du matin, bah c'est celle-ci. Comment ça va donc? Comment ça va Valérie Quintin?
3: Plutôt comme si. Globalement
1: toujours malade quoi.
3: Elle est sur un comme si.
1: Mais elle est là Valérie Quintin, vous accompagne jusqu'à 9h15 pour vous informer, tout vous dire sur le ciel et vous offrir malgré tout de la bonne humeur. Vous êtes tous les bienvenus, vos messages comme d'habitude, la page Facebook de l'émission, les SMS 74 900 code matin s'il vous plaît. Très bon réveil RTL, vous avez fait le bon choix en ce dimanche, il est 6h.
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1: RTL vous informe à 6h avec Brieux Baucher à la une après deux jours mémorables et une messe devant des centaines de milliers de personnes à Paris. Léon XIV est arrivé à Lourdes.
6: Accueilli chaleureusement par 50 000 fidèles dans cette cité mariale où le pape s'est longuement recueilli devant la grotte. Le Saint-Père qui célébrera une nouvelle messe ce matin avant de rencontrer des malades et des victimes de violences sexuelles dans l'église. Dans ce journal également, la satisfaction de la mère d'une fillette intoxiquée à la bactérie E. coli l'an dernier après la mise en examen de 6 bouchers à Paris. Des milliers de personnes dans les rues pour le climat hier et puis Paul Sexas à Montréal pour tenter de décrocher un premier titre mondial au Londres. Vous l'entendrez.
1: Après la descente des Champs-Élysées et une messe géante célébrée hier devant 800 000 personnes, Léon XIV poursuit sa visite en France à Lourdes.
6: Le souverain pontifié est arrivé en début de soirée dans le sanctuaire marial, accueilli là aussi dans la liesse et la ferveur. Valentin Larquier, près de 50 000 fidèles se sont réunis le long des routes et sur le parvis de la basilique.
7: Oui, ça fait 18 ans que la cité mariale attendait la venue du pape. Alors quand Léon XIV arrive en ville, il s'arrête pour inaugurer un pont à son nom, puis il traverse le sanctuaire en papa mobile porté par les hurrahs de la foule.
8: Il m'a regardé et même à ma soeur et moi et il nous a fait coucou, on lui a fait olé.
9: C'est surtout la joie et l'espoir là, qui prédomine.
10: Vraiment c'est une grâce énorme et puis c'est la communion de toutes les personnes qu'il y a autour de nous, c'est extraordinaire quoi, en fait.
7: Le pape rend heureux, il s'est arrêté à la grotte de Massabielle comme chaque pèlerin. Il a touché les parois rocheuses avec sa main, bu l'eau de la source, et il a prié aussi pour la France. Un moment que Carla ne voulait pas manquer, elle est originaire de Saint-Domingue.
11: Les papes, oh my God, et c'est très important parce que c'est pas toujours qu'on a l'opportunité de lui voir. Alors c'est la meilleure chose pour moi, vraiment contente.
7: Léon XIV célèbre la messe à 11h, devant lui 150 000 fidèles sont attendus.
6: Valentin Larquier à Lourdes pour RTL. Avant cette nouvelle messe en plein air, le pape s'entretiendra avec les évêques de France à 9h dans l'hémicycle Sainte-Bernadette où ils ont l'habitude de se réunir deux fois par an en séance plénière.
1: Léon XIV qui doit également rencontrer de nombreux malades.
6: Oui, puisque Lourdes est synonyme pour beaucoup d'entre eux d'espoir de guérison. Ils sont des milliers chaque année à venir se recueillir dans la grotte de Massabielle comme l'a fait le pape hier soir et se baigner dans les piscines du sanctuaire. Au total, l'église reconnaît 72 miracles à Lourdes depuis 10 1858. Parmi eux, sœur Bernadette Moriot, 87 ans, reconnue par le Vatican comme le 70e miracle de Lourdes en 2018. Elle va rencontrer le pape aujourd'hui.
4: Je suis rentrée à la maison. J'ai eu très très mal pendant 3 jours. Et le 3e jour, on avait l'adoration à la chapelle. J'ai senti une chaleur qui m'a envahie, une détente, mais je ne sais pas ce que ça voulait dire. Je suis rentrée dans ma chambre et là j'ai une voix intérieure qui m'a dit « Enlève tes appareils ». Et dans un acte de foi, j'ai obéi. Et le lendemain, j'ai marché 5 km dans la forêt et puis j'ai eu aucune douleur.
12: Et vous avez tout de suite pensé au miracle ?
4: Je croyais au miracle, mais moi je n'ai jamais pensé à demander un miracle.
12: Vous rencontrez le pape dans quelques heures, qu'est-ce que vous allez lui dire ?
4: Je vais le remercier de sa présence et puis toute son attention qu'il a pour les petits, pour les malades et pour la vie.
6: Et le Saint-Père qui doit aussi rencontrer des victimes des violences sexuelles dans l'Église, dossier sur lequel il est particulièrement attendu. On ne connaît ni l'horaire ni la liste des personnes reçues. Léon XIV préfère échanger avec elle dans l'intimité.
1: Et dossier spécial évidemment sur la visite papale en France sur notre site rtl.fr et une nouvelle série de podcasts aussi. Qui est vraiment le pape Léon XIV ? C'est une série en 3 épisodes à écouter dès maintenant sur l'appli RTL. Il est 6h04 à la une également ce matin. C'est 6 bouchers mises en examen à Paris.
6: Et placé sous contrôle judiciaire un peu plus d'un an après la vague d'intoxication alimentaire à la bactérie E. coli qui avait touché 30 personnes dans l'Aisne, tuant une fillette de 11 ans. Écoutez Aurélie, la maman de Sarah, une petite fille intoxiquée alors qu'elle n'avait que 3 ans et demi.
13: D'un côté, on est soulagé de voir que ça bouge. On se dit que nos enfants ne sont pas oubliés. Forcément, ça fait mal de se replonger dans l'affaire. Envie de savoir aussi ce qui s'est passé. Notre fille fait partie des cas les plus graves et pareil, on a failli la perdre, mais qui a toujours des soucis de santé, qui va peut-être être suivie au moins jusqu'à la majorité et peut-être toute sa vie. Il y a vraiment un traumatisme. Ça a changé nos vies sur plein de points à tout jamais, quoi qu'il arrive.
6: Des propos recueillis par Sacha Dubesset pour RTL. À retenir aussi les pompiers qui montent à Paris aujourd'hui, mobilisation jusqu'au 29 septembre à l'appel de l'intersyndicale après un été sur le front des incendies. 4 pompiers ont perdu la vie, ils dénoncent un manque de moyens.
1: Et après cet été caniculaire, des milliers de personnes ont marché hier pour le climat.
6: Pour demander des mesures d'urgence au gouvernement après cet été record à Paris. Ils étaient quelques milliers de personnes de tous âges qui se sont réunies place de la République. Parmi Mathis François.
14: Déjà, il faut que les politiques, que nos gouvernants, ils se rendent compte de ce qui se passe et qu'enfin, on prenne en compte cette question de régler la crise climatique. Et il faut mettre du budget et c'est important. Et oui, il y a un problème budgétaire en France, mais il faut voir où sont les priorités et c'est de régler la crise climatique. Il va falloir faire des politiques d'aménagement partout en France. Il va falloir, c'est sûr, augmenter les arbres, restaurer les forêts qui ont brûlé, qui brûleront peut-être. Non, la climatisation partout, c'est pas une solution. Mais oui, il faut climatiser les hôpitaux. Oui, il faut climatiser les prisons, il faut climatiser les endroits où les gens souffrent et il faut enfin qu'on change les choses.
6: Mathis François, l'un des participants à cette marche pour le climat à Paris, au micro d'Elissa Mokadim, a noté qu'à Clermont-Ferrand, la manifestation a été interrompue par une voiture qui a forcé le passage dans le cortège. 4 personnes ont légèrement été blessées. Le conducteur âgé de 37 ans était sous l'emprise de stupéfiants, selon le procureur.
1: L'actualité à l'étranger, le nord-est des États-Unis en proie à une puissante tempête.
6: Une perturbation précoce pour la saison qui a entraîné l'annulation de centaines de vols et des coupures d'électricité pour des milliers de personnes. De fortes précipitations et des vents violents se sont notamment abattus sur la ville de New York. Les États-Unis qui rejettent le plan iranien pour rouvrir le détroit d'Ormuz sous 7 jours. Un passage au cœur du conflit entre Washington et Téhéran. Les Iraniens voulaient cet accord car ils sont méchamment en train de perdre, a déclaré le président américain Donald Trump.
1: Allez, les sports à 6h06, c'est le gratin du cyclisme mondial. Rendez-vous à Montréal cet après-midi pour les championnats du monde.
6: Départ à 15h pour un peu plus de 273 km sans aller Pogacar, toujours blessé. Parmi les favoris, le néerlandais Mathieu Van Der Poel ou encore le belge Rocco Evenepoel. Il va falloir s'en méfier selon le petit prodige français Paul Sexas.
15: Sur le papier, je dirais que les Belges restent l'équipe favorite. Ça fait 2 solides leaders et forcément, ils ont 2 cartes à jouer sur 2 terrains différents avec 2 profils différents. Forcément, ils ont une équipe qui reste favorite sur le papier. Après, on verra comment on pourra les concurrencer, mais forcément, c'est sur eux que la course va reposer au départ. Quand on est sur une course World Tour avec des équipes pro, toutes les équipes sont solides. Aujourd'hui, il y a quand même plusieurs équipes qui se démarquent par rapport aux autres. Donc ça fait que les individualités dans certaines nations vont être fortes, mais pas forcément beaucoup accompagnées. Et sur d'autres nations, comme par exemple la Belgique, on a vraiment une concentration de coureurs très fort. Et donc il faut réussir aussi à s'entendre et à mettre aussi ses ambitions de côté pour peut-être un ou deux leaders. C'est une course qui est complètement différente pour moi et incomparable finalement à ce qui se passe au Grand Prix de Montréal.
6: Paul Sexas au micro RTL d'Alexis Gacon. Hier chez les femmes, c'est la néerlandaise Demi Vollering qui l'a emporté.
1: La désillusion pour nos volleyeurs français.
6: En finale de l'Euro à Milan, défait 3-7 à 1 par la grande Pologne qui remporte au passage son troisième titre continental. Un titre mondial en revanche en triathlon avec la championne olympique française Cassandre Beaugrand, sacrée en Espagne pour la deuxième fois après 2024.
1: Allez, avis aux baroudeurs, que diriez-vous de partir en week-end en véhicule électrique?
6: C'est la nouvelle tendance, hein. Alors que les prix des carburants impactent le marché du camping, Christophe Gourou, il est désormais possible d'aménager sa voiture électrique pour la transformer en un véritable petit camping-car.
16: 5 mètres de long, 7 places et 100% électrique. Voici la Hyundai Ioniq 9, voiture qui, le week-end, peut se transformer en véritable petit camping-car avec une tente que l'on installe sur le toit. Démonstration avec Quentin Buffern, chef de produit pour la marque coréenne.
17: On a un accès par le côté avec une échelle qui permet de monter sur le toit.
18: Attends, je vais faire le test. Je monte sur la petite échelle, hop, je suis sur le toit de la voiture. Et là, la tente est immense.
19: Oui, on a 2,40 m de longueur, donc on peut tenir à 3 personnes sur le toit dans cette tente.
16: Mais on peut aussi faire dormir 2 autres personnes dans l'habitacle. Là, il suffit de faire basculer les sièges.
19: En appuyant sur des touches depuis le coffre, on va rabattre les sièges et on a un plancher plein.
18: Ah ouais, donc ça se fait en une fraction de seconde.
16: Autre avantage pour jouer au camping-car, les prises électriques.
19: Dans tout l'habitacle, on a des prises USB haute puissance, 100 watts, et une prise domestique.
18: Là, on a une trottinette électrique, ça se branche dessus, là.
19: Comme à la maison.
16: Et tous ces branchements sont vraiment touchés aux 600 km d'autonomie, de quoi voyager longtemps et surtout à moindre coût qu'un camping-car diesel dont le plein peut aujourd'hui dépasser les 200 euros.
6: À Christophe Bourou et le salon annuel du camping, c'est jusqu'au 4 octobre au Parc des Expos Paris-le-Bourget.
1: Vincennes pour les courses et les chevaux. Le départ cet après-midi pour le Quintet Plus, c'est 15h15.
6: Et Dominique Cordier vous conseille de jouer le 12, le 15, le 14, le 8, le 4, le 2 et le 6. L'outsider de RTL, c'est le numéro 2, Dayak.
1: Et les pronostics, évidemment, accessibles sur RTL.fr. Merci Brieux-Bauchet. La météo au premier regard avec Valérie Quintin, en tous les cas ce qu'il en reste. On a Jean-Christophe, 14 degrés à la Défense actuellement. Pour lui, c'est sport, café et RTL. C'est le programme du réveil.
20: C'est un bon programme, en fait. Alors figurez-vous qu'on va avoir un petit peu de pluie aujourd'hui. Pas ce matin, on a 3 gouttes de rien du tout aux abords de la Gironde. Mais cet après-midi, la Loire-Atlantique, la Bretagne et la Normandie vont récupérer quelques averses, parfois assez copieuses. Donc c'est toujours bien. Mais ça, c'est une dégradation qui nous frôle seulement, ce qui veut dire que le reste du pays ne sera pas concerné. Il fera encore très très beau aujourd'hui. Peut-être quelques entrées maritimes quand même cet après-midi dans le golfe du Lion. Attention, il y aura du vent d'ailleurs. Dans le midi, il y aura l'Otan qui va souffler fort en midi toulousain, le Mistral dans la vallée du Rhône, la Tramontane en Roussillon. Tout ça avec des températures qui grimpent encore un peu par rapport à hier. 24 degrés attendus à Dunkerque et à Nantes, 26 à Toulon, 27 à Paris, à Amiens, à Niort, 29 degrés pour Épinal, 30 à Belfort, 31 à Auxerre et Montauban, 33 à Cahors. J'entends ma voix, je suis sidérée.
1: Et si vous avez des bonnes idées de remèdes ou de grog, n'hésitez pas à la page Facebook de l'émission. Vous êtes tous les bienvenus. SOS Valérie Quintin en ce dimanche matin.
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1: RTL chez vous, c'est tous les matins, 7 jours sur 7, du lundi au dimanche. On vous accompagne, on va à votre rencontre, votre vie, votre quotidien, vos préoccupations et vos passions. Et ce matin, c'est une passion. Antoine Decarne, notre globe-trotteur, est en Ile-de-France, à Créteil, si je me trompe pas, au milieu des cyclistes. Parce qu'il y a championnat du monde de cyclisme aujourd'hui. On croise les doigts pour Paul Sexas, le prodige français. Et Antoine, le vélo en France, ça c'est une vraie passion. Bonjour à vous.
21: Bonjour, bonjour les amis. Oui, c'est une vraie passion française. Et rien qu'aujourd'hui, par exemple, il y avait une quarantaine de cyclotouristes. Les cyclotouristes, ce sont des courses organisées par des clubs de vélo partout en France. Il y en a 4500 chaque année en France. Et aujourd'hui, je suis à Créteil pour, attention, écoutez bien, le Atif Challenge à travers l'Île-de-France Challenge. C'est la 54e édition de cette course cyclosportive. Et je suis avec Stéphane Lambollet, le président de l'Union Sportive Créteil Cyclotourisme. C'est long, hein. Bonjour Stéphane.
0: bonjour. Écoutez, extraordinaire là. On vous attendait pas et c'est vachement sympa d'être venu déjà.
21: Oui, je vois que vous organisez tout ça donc à l'intérieur de la salle avec quatre parcours proposés.
0: Quatre parcours proposés cette année. Pourquoi ? Parce qu'il y a il y a des gens qui vont venir faire le 50. C'est un petit parcours sympa, 1,70, 1,100 et 1,120 pour les grands sportifs.
21: Et donc, on peut arriver à partir de quelle heure ici ?
0: Alors là, ça va commencer à partir de 7h. À 7h, normalement, on prend toutes les inscriptions. Il y a toute l'équipe de l'US Créteil Cyclotourisme qui va être là, qui va nous filer un coup de main pour faire les entrées, pour faire les, comment dirais-je, donner les parcours aux gens.
21: Justement, en parlant de parcours, vous tracez ces parcours, quatre parcours.
0: Tout à fait. Tous les parcours ont été tracés dans la semaine. Alors, on s'est réparti les tâches. Il y a une personne qui a tracé les 50, une autre qui a tracé le 70, et après deux autres hier matin qui ont tracé le 100 et le 120.
21: Et le circuit sera fermé ou c'est simplement
0: un
21: trajet ?
0: Il n'est pas fermé. Le parcours n'est pas du tout fermé. On fait très attention. Bah, le cyclotourisme, avant tout, c'est plein de sécurité. Hein. Il faut faire très très attention. C'est compliqué de rouler avec les voitures, donc on essaye de partager la route, comme on dit.
21: Et c'est gratuit de s'inscrire ici ?
0: Non, c'est pas gratuit. On a pour le 50 km, on est à 3€. Pour le 70, le 100 et le 120, on est à 5€ pour les licenciés et à 7€ pour les non licenciés. C'est ouvert à tout le monde.
21: C'est gratuit. C'est une petite participation et c'est gratuit. Voilà. Et en tout cas, on pourra venir faire du vélo. Partout en France, de nombreuses personnes se réveillent ce matin avec une envie de faire du vélo. C'est pas votre cas, Stéphane, évidemment. Hein, c'est pas trop votre genre. Est là ce matin.
2: Les parcours du jour, là, à Créteil, dans les environs, c'est quoi ? C'est avec des vélos de course classiques, des vélos de route ?
0: Ah oui, vélo de course. Ouais, hein. Alors certains viennent ce qu'on appelle des gravels. Ouais. Aujourd'hui, c'est un peu des vélos, comment dirais-je, pas tout terrain, mais presque. Et par contre, une chose qu'il faut dire, c'est que pour chaque parcours, il y a des ravitaillements.
21: Ah, ça m'intéresse.
0: Voilà. Là, il y a des ravitaillements. Donc, les ravitaillements, il y en a un aux 50 km, bien entendu. Il y en a deux pour les 100 km et 120 km.
21: Donc voilà, tous les types de vélos et tous les types de parcours et tous les types de ravitaillements.
2: Mais vivement que vous fassiez du vélo, Antoine Decarne, en direct à la radio. Je suis très, très impatient des prochaines minutes. On revient vous voir. 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Tiens, à 6h14, dans le jukebox de la nuit, on associe les amis.

0: J'adore ce titre de Police, depuis toujours.
1: Ah, Police, de toute façon, c'était super, super bien.
0: Et je me suis permis de choisir ce titre-là parce qu'il a beaucoup de bon goût en termes de musique. Il s'appelle Marc, il est notre réalisateur. Et aujourd'hui, c'est son anniversaire, donc c'est le petit cadeau comme ça pour lui.
1: Je fais mon petit pipeau ou pas?
0: Ouais. Il est pas mal celui-là, on va le garder. Formidable. Bon anniversaire Marc et on revient dans un instant.
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0: 6h18 en ce dimanche sur RTL, vous le savez, nous prenons le temps de vous parler de ce qui vous concerne et qui fait l'actualité. Avec un focus ce matin sur une mesure très attendue par les femmes depuis maintenant 2 ans, certaines protections menstruelles vont être remboursées à partir de cette semaine aux moins de 26 ans et aux femmes les plus précaires. Alors qui, quoi, comment bénéficier de ces remboursements à partir du 1er octobre ? On pose toutes les questions à Agathe Landais, bonjour.
13: Bonjour Stéphane, bonjour à tous.
0: Vous êtes notre journaliste santé ici à RTL. Quelles sont les protections périodiques éligibles à ces remboursement.
13: Cela concerne uniquement les dispositifs réutilisables pour recueillir le sang des règles. On parle donc des culottes menstruelles que les femmes portent la journée et lavent ensuite chez elles le soir. On parle aussi de la coupe menstruelle, un petit cylindre en silicone que les femmes peuvent insérer à l'intérieur du vagin, qu'il faut vider et laver régulièrement. Les produits jetables, comme les serviettes hygiéniques ou les tampons, en revanche, ne sont pas éligibles au remboursement.
0: Et donc ces produits vont être remboursés à toutes les femmes de moins de 26 ans.
13: Oui, ainsi qu'à toutes les femmes bénéficiaires de la complémentaire santé solidaire, la C2S, quel que soit leur âge. Cela concerne là les femmes qui sont les plus précaires, parce que c'est bien l'objectif de cette mesure adoptée dans le budget 2024, lutter contre la précarité menstruelle et éviter que les femmes les plus pauvres ne doivent renoncer à leur hygiène intime. Au total, le ministère de la Santé estime que 6 700 000 femmes sont éligibles à ces remboursements.
0: Et concrètement, Agathe, comment ces femmes pourront-elles se faire rembourser leur protection ?
13: Alors, pour en bénéficier, il faudra se rendre uniquement en pharmacie. Les produits vendus sur Internet ou en grande surface ne sont pas éligibles au remboursement. Les officines auront plusieurs références de coupes ou de culottes menstruelles, toutes conformes aux normes sanitaires. Si vous êtes bénéficiaire de la C2S, le tiers payant s'appliquera automatiquement. Ça veut dire que vous n'aurez rien à avancer. Pour les femmes de moins de 26 ans, la Sécurité sociale prend en charge 60% du prix. Le reste sera remboursé ensuite par la plupart des mutuelles. À noter également que le nombre de produits sera limité, pas plus de 2 protections remboursées par femme et par an.
0: 2 minutes pour comprendre sur RTL avec ce matin notre spécialiste santé Agathe Landé. Tiens, à 6h20, on avait envie avec Périne et Valérie de vous parler d'un vrai défi dans le désert. 4 Ardéchoises se lancent un projet fou, c'est prendre le départ du marathon des sables Andy au Maroc. C'est une vraie folie, l'un des plus exigeants du monde. Depuis 2 ans, il a même ouvert une édition toute spéciale, inclusive et adaptée, Périne, aux personnes en situation de handicap.
14: Et c'est du lourd, hein. 70 km de parcours dans le Sahara, 3 étapes en autosuffisance, le tout en 4 jours. Voilà ce qui attend les anciennes coéquipières de l'équipe de handball du Pouls. Amélie, Joséphine, Aline et Nancy. En fauteuil roulant depuis 2010, Amélie est à l'initiative de ce défi.
15: Post-accident, j'avais pas trouvé de sport qui me plaisait, en tout cas pour moi, repratiquer. La motivation, c'est aussi de refaire un sport collectif. Puis un sport collectif, du coup, que je peux refaire avec mes anciennes coéquipières. Ça, c'est chouette aussi, puisque on mixe du coup le handisport avec le sport valide, quoi. Elle reste avec leurs capacités, moi avec les miennes.
14: Faire avec les forces de chacune pour avancer ensemble, c'est un vrai travail d'équipe. Dans le désert, le fauteuil d'Amélie est au cœur de cette aventure. Il faudra pousser, tirer, courir, marcher, parfois soulever le fauteuil, le tout en s'adaptant au sable, à la chaleur, à la fatigue.
16: Et les entraînements communs, ça nous permet surtout de travailler ensemble et avoir une course ensemble avec le fauteuil, savoir comment jauger les obstacles, les choses comme ça. C'est que bon, Amélie, en fauteuil, utilise toute sa force des bras et après, on va tourner entre celle qui va tirer devant et celle qui pousse derrière. Des moments, il va falloir sûrement passer des obstacles comme la dune où il va falloir plus de monde autour de nous pour nous aider à traverser ces points techniques. Mais après, il n'y a pas de schéma type. On verra en fonction des besoins, de l'effort de chacun et la condition du moment.
14: Ce marathon des sables Andy, ce n'est que le début. Les 4 femmes ont créé leur association, les Biquettes Ardéchoises.
0: Ah, j'aime ce petit nom. C'est quoi l'objectif de l'association ?
14: Organiser, soutenir, favoriser l'inclusion sociale et la sensibilisation au handicap. Montrer qu'on peut faire du sport ensemble parce que le handicap n'empêche ni les rêves, ni le dépassement de soi.
16: Le handicap, ça peut me faire peur. L'idée, c'est de changer ce regard-là, de dire que finalement, faut pas avoir peur de ça, on peut faire plein de choses. Aujourd'hui, Amélie, elle est peut-être en fauteuil, mais sans elle, on n'aurait jamais fait cette activité-là. Grâce à elle, on va se dépasser. Et puis, cette fameuse phrase, ensemble, on va plus loin, elle est vraiment juste.
14: Si vous voulez soutenir les Biquettes Ardéchoises, vous pouvez. Je mets le lien de leur association sur les réseaux sociaux de l'émission dès maintenant.
0: Marathon des sables Andy, hein, c'est une vraie folie cette histoire.
1: Ça va être dingo.
0: À partir du 2 octobre, 2 au 10 octobre.
14: Du 2 au 10.
0: Merci exactement. Beaucoup Périne. On a Carole qui nous écoute dans le Dijonais. Fait pas chaud ce matin. 9 degrés. Valérie, elle a un petit truc pour vous face à la maladie. Petite tisane de thym.
1: Ah oui.
0: Quelle horreur. Quel plaisir. Quel plaisir de vous accompagner au réveil en ce dimanche 270e jour de l'année. C'est l'anniversaire de l'actrice Gwyneth Paltrow, de la Canadienne Avril Lavigne.

0: Une bougie de plus également pour le joueur du Paris Saint-Germain, Joao Neves, de Jean-Marc Barr aussi, tiens, l'homme du Grand Bleu. Ça donne envie de faire clouf, ça. Dimanche 27 septembre, très très bien cette phrase.
1: Oh oui, c'est pour ça que j'ai même pas su quoi dire en fait.
0: Horoscope avec Christine Haas, horoscope RTL. On est impatients, hein, tous les signes. Bonjour Christine.
2: Bonjour Stéphane et bonjour à tous. Balance, une relation pourrait demander davantage d'attention aujourd'hui. La rencontre Lune-Saturne face à vous peut vous obliger à vous occuper d'une personne âgée, à moins que votre chéri ne soit plus distant. Scorpion, vous vous rendrez à l'évidence, il faut mettre de l'ordre chez vous, dans vos placards, vos tiroirs, mais aussi mettre de l'ordre dans vos idées. Elles sont un peu en désordre. Sagittaire, vous pourriez trouver beaucoup de satisfaction à respecter une tradition, une règle ou un engagement. Lune et Saturne sont en phase avec vous et donnent de l'importance à ce qui se transmet. Capricorne, de la nostalgie pourrait vous gagner aujourd'hui, avec l'impression d'être coupé de vos racines ou de ne plus retrouver la sécurité d'avant. La Lune et Saturne conjointes ravivent un sentiment d'isolement. Verseau, Jupiter face à vous apporte de la chaleur à cette journée. Une invitation, une visite ou la présence d'une personne proche pourrait finalement transformer une journée qui aurait pu être frustrante en un moment plus agréable. Poisson, un sentiment de manque pourrait vous envahir, qu'il concerne l'argent, le confort ou simplement l'impression de ne pas en faire assez. Vous êtes trop sévère dans l'évaluation de ce que vous avez ou de ce que vous valez. Bélier, Lune et Saturne dans votre signe, hein, vous rendent plus sensible à la nostalgie, alors que heureusement, Jupiter en Lion amplifie vos émotions et vous aide à rester positif en ce qui concerne l'avenir. Taureau, quelque chose pourrait réveiller une ancienne blessure d'abandon, surtout deuxième décan. Lune et Saturne font remonter une peur enfouie, peut-être parce qu'un enfant veut prendre son indépendance et quitter la maison. Gémeaux, il faudra peut-être persévérer plutôt que renoncer trop vite. La conjoncture vous demande de rester fidèle à un projet ou même à une relation qui traverse une phase compliquée. Cancer, une question d'argent liée à la famille pourrait vous contrarier. Lune et Saturne peuvent vous donner le sentiment d'être privé d'un soutien ou d'une sécurité matérielle dont vous aviez besoin. Lion, vous sentirez que vous devez vous montrer plus raisonnable, plus conscient de vos responsabilités, hein, surtout deuxième décan. Lune et Saturne dans le signe ami du Bélier vous rappelle la nécessité de tenir compte de la réalité. Vierge, il faut probablement accepter un délai ces jours-ci. La Lune et Saturne en signe de feu peuvent révéler un ralentissement dans une vente, un achat ou le versement d'une somme que vous attendez. Bonne journée à tous. Et si vous voulez plus de renseignements sur votre thème, vous pouvez aller sur ma chaîne YouTube.
0: Et nos auditeurs sont des docteurs et des médecins et des infirmiers et des infirmières pour Valérie Quintin. On a Jean-Christophe qui a son idée à lui. C'est très très bien pour faire face au mal, la propolis en spray. Avec du thym, il y a du thym. Hein,
3: mais c'est quoi cette histoire de thym là depuis tout à l'heure?
0: Elle n'en veut pas du thym.
3: J'aime pas les trucs.
0: Merci
3: verts.
0: Pour tout ça, pour tous les messages, chers auditeurs. Tiens, il y a cadeau pour vous puisque nous sommes dimanche. On adore vous gâter, vous récompenser et vous remercier de votre fidélité. Aujourd'hui, on vous offre une séquence évasion, une escapade détente zen. C'est pour deux personnes. Attention, 3 jours et 2 nuits à l'hôtel 4 étoiles. Thalazur, Thalassothérapie et Spa d'Arcachon, au cœur du bassin entre dunes et océans. Et en plus, à l'intérieur de tout ça, il y a 9 soins avec des bains, des enveloppements d'algues.
3: Ah bah ça me ferait du bien.
0: Des touches,
3: voyez,
0: des modelages. Il y a des algues. Ouh, tchou, c'est pour vous.
3: Ah, ça va pas
0: c'est
3: du tout.
0: C'est le cadeau du matin. On vous l'offre, ça vous fera du bien. Thalazur et RTL. Cadeau du matin, du jour. Du coup, on joue au 3 en 1 tranquillou. Il faut identifier 3 artistes qui sont soit... qui sont zen ou alors qui sont comme ça. Alors il y a zen, il y a relax aussi, il y a

0: Pas mal, celui-là.
1: Je sais qui c'est, mais fallait le trouver, celui-là.
0: Fallait le trouver. Avec Marc, on a déniché ça vendredi après-midi. On en est très très content. Trois artistes à identifier, trois réponses attendues dès maintenant. Le standard est pour vous. C'est Perrine qui vous accueille pour une escale détente zen pour deux personnes, je rappelle. Trois jours de nuit à Arcachon, hôtel 4 étoiles, Thalazur, Thalassothérapie et Spa. Ça, c'est un vrai petit moment de bonheur. Tiens, on peut s'écouter un très joli titre de musique de celle qui souffle une bougie supplémentaire aujourd'hui. Elle est canadienne, c'est Avril Lavigne. On l'écoutait tout à l'heure dans le rendez-vous des amis.

0: Ça c'est bien, hein.
1: Mais c'est fou ce titre, le nombre de fois qu'il a été repris quand même.
0: Avec cette reprise magnifique, on peut glisser vers les grosses têtes, à écouter sans modération sur RTL, grosse tête version Laurent Ruquier. 16h cet après-midi, profitez bien du top des émissions.
2: On ne dit pas les âges des femmes.
3: Enfin, les jeunes encore, leur aspect.
2: Oui, mais on ne dit pas les âges des femmes.
3: Bah non, mais enfin...
4: Ah, merci, Besner.
2: Ben oui, vous savez que Jeanne Moreau ne voulait pas qu'on dise madame, il fallait l'appeler mademoiselle, à 90 ans.
3: Je comprends, mais à un certain âge, effectivement, au-dessus de 80, Chantal, c'est normal qu'on ne dise plus l'âge, mais...
4: Vous voyez, c'est bien, dans le cinéma, on ne parle pas de ton âge, tu vois, on parle de ton talent. Mais aux grosses têtes, on parle toujours de ton âge et la vieille et tout ça, c'est insupportable.
3: Mais bien sûr.
4: Mais bien sûr, surtout avec la gueule de ceux qui font ça.
0: Ça c'est dit, c'est cadeau. Grosse tête, RTL et nulle part ailleurs, évidemment, cet après-midi, 16h-18h. Très bon réveil, merci de votre fidélité, RTL 6h30.
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0: 6h30, toute l'actualité, tout ce qu'il faut savoir avec Fanny Marceau. Bonjour Fanny.
6: Bonjour Stéphane, bonjour à tous.
0: À la une, cocktail de drogue pour le chauffard qui a tué une mère de famille jeudi en Saône-et-Loire.
6: Les analyses ont révélé la présence de cocaïne et de morphine dans son sang, précision RTL à suivre. Le pape Léon XIV à Lourdes, prière pour la France hier soir dans la grotte de Massabielle. Avant cela, il a célébré une messe en plein air devant 800 000 fidèles émus, vous allez l'entendre. Dans ce journal également, la mobilisation des pompiers pour 3 jours à partir d'aujourd'hui. Aujourd'hui, une puissante tempête qui menace New York et une ville de la Manche qui refuse d'accueillir le Tour de France l'an prochain.
0: Fanny, nous sommes d'abord ce matin à Salornay-sur-Guye, en Saône-et-Loire, où l'émotion est toujours vive.
6: Oui, après la mort d'une assistante maternelle de 33 ans, mère de famille, violemment percutée jeudi par un chauffard devant ses enfants, devant son mari, alors qu'elle essayait son tout nouveau vélo. Raphaël Vantard, vous êtes le correspondant d'RTL dans la région. L'enquête progresse vite. Elle révèle que le conducteur du véhicule avait consommé de la drogue.
7: Effectivement, les analyses de cet homme d'une trentaine d'années montrent clairement qu'il était sous l'emprise de cocaïne et de morphine au moment du drame lorsqu'il fauche mortellement Allison, 33 ans. Pour l'heure, le chauffeur n'a pas encore pu être entendu par les gendarmes en raison de son hospitalisation pour les coups de cutter reçus du conjoint de la victime. Il n'a donc pas pu donner encore ses explications sur le drame et les témoins sur place. Les premiers éléments de l'enquête montrent clairement qu'il roulait trop vite, beaucoup trop vite dans ce village de Salornay-sur-Guye. La violence de l'impact n'a laissé aucune chance à la jeune assistante maternelle. Dès que son état de santé le permettra, ce conducteur sera placé en garde à vue pour homicide routier avec 2 circonstances aggravantes, la cocaïne et la vitesse excessive. Il risque une peine de 10 ans de prison et 150 000 euros d'amende.
6: Merci Raphaël Vantard.
0: Le pape Léon XIV vient de passer sa première nuit à Lourdes après une soirée de prière dans la grotte de Massabielle.
6: 50 000 personnes ont accompagné le Saint-Père pour ce rituel plein d'humilité. Comme tout pèlerin, Léon a allumé un cierge, effleuré la roche, bu l'eau de la source. Une prière aux accents politiques. À 7 mois de l'élection présidentielle, le Saint-Père a demandé à la Vierge Marie d'obtenir, je cite, « pour la France, des dirigeants sages et généreux, prêts au sacrifice d'eux-mêmes, capables d'affronter les défis et voulant servir le bien commun ».
0: Les prières, elles se sont multipliées hier à Paris lors de la grande messe en plein air sur la place de la Concorde.
6: 800 000 personnes ont assisté à cette cérémonie, selon le Vatican, un immense moment de communion qui a bouleversé les fidèles qu'a rencontré Mathis Lang.
8: Extraordinaire, inoubliable.
9: C'est un moment où on se dit déjà qu'on n'est pas seul en tant que catholique, on se rend compte à quel point on est nombreux.
10: C'était super, magnifique.
11: Et on l'a vécu avec ma mère, ma sœur, ma grand-mère, donc c'était trop bien. C'était génial, très émouvant.
12: J'étais très contente de vivre ça avec mes enfants. Je pense que mes enfants qui sont jeunes, c'est beau aussi de leur faire vivre des moments comme ça.
13: C'est sûr qu'au pied de l'Arc de Triomphe, c'était quelque chose. Moi, je suis une toute nouvelle baptisée de la veillée pascale de cette année. Donc, c'était vraiment un moment très émouvant et plein de sens pour moi.
14: C'était un moment exceptionnel. Fallait le vivre et être là parce que ouais, c'est un moment historique.
6: Parole de catholique recueillie pour RTL par Mathis Lang hier à Paris, suite de la visite pontificale aujourd'hui. Discours à 9h devant les évêques de la Conférence épiscopale de France. À 11h, messe dominicale sur la prairie du sanctuaire de Lourdes. Cet après-midi, le pape va rencontrer l'accueil de Notre-Dame qui se consacre aux pèlerins malades ou handicapés, puis échanger en privé avec 7 victimes de violences sexuelles dans l'église avant une procession au flambeau prévue à 21h.
0: 6h34, on en vient à un cri d'alarme des pompiers mobilisés tout l'été face aux incendies dévastateurs. Ils appellent à une mobilisation statique pour 3 jours à partir de ce dimanche à Paris.
6: Pour obtenir davantage de moyens humains et matériels, alors que 4 pompiers sont morts en combattant les flammes cet été et qu'une centaine d'autres ont été blessés depuis le début de l'année. Dans le Var, où plus de 10 000 hectares sont partis en fumée entre juillet et août, les sapeurs-pompiers en grève ont entamé une tournée des centres-villes à la rencontre des habitants pour expliquer leur mobilisation. Reportage hier, Manon Meyer.
10: Sous un barnum blanc installé en plein centre-ville, une dizaine de pompiers en uniforme dialoguent avec quelques passants.
15: Bonjour.
16: On est là aujourd'hui là, pour venir échanger avec vous sur les difficultés qu'on rencontre. Donc vous avez dû être témoin des situations que cet été dans le Var.
17: J'ai beaucoup pleuré. Et en fait, j'ai passé des mois là à penser aux pompiers. Je trouve qu'on ne met pas assez de moyens.
10: En face, les pompiers acquiescent. Aujourd'hui, ils demandent des camions, des hélicoptères, des canadaires en plus et l'embauche de 20 000 professionnels supplémentaires.
18: Au quotidien, souvent, on est en sous-effectif.
19: Le délai de réponse à l'intervention, depuis quelques années, a augmenté en moyenne en France.
20: J'ai assisté à des départs de feu où, faute de moyens, des maisons ont brûlé.
21: Bon courage, parce que vous ne vous arrêtez pas de travailler et en fait, on ne vous prend pas en considération.
10: Avant de la laisser partir, Guillaume Civré, le président du syndicat, lui tend un flyer. Après cet été harassant, les pompiers veulent continuer à alerter sur leurs conditions de travail.
16: On a hyper médiatisé l'été et la rentrée passée. Il y a une amnésie générale sur les difficultés des pompiers.
10: Alors il est urgent de réagir, poursuit le pompier, d'autant que le changement climatique multiplie les fronts. Cette année, aucune région n'a été épargnée par les feux de forêt.
0: Var. Et à 8h40, notre invité tout à l'heure pour mesurer justement les raisons de la colère sera un sapeur-pompier dans le Val-d'Oise. C'est Peter Gourouchaga qui sera en direct avec nous à 9h-20. L'actualité internationale aux États-Unis, New York, Boston, Philadelphie se prépare au pire alors qu'une puissante tempête approche.
6: Et les autorités redoutent des inondations considérables dans les zones peu élevées de la côte Est alors que la situation est déjà critique dans le nord-est du pays, balayée par le phénomène Sarah Andersen.
22: Oui, la tempête a déjà fait des dégâts importants. Les vents violents ont provoqué des chutes de lignes électriques. Résultat, plus de 95 000 foyers et commerces à travers 6 États sont privés d'électricité. Le trafic aérien est lui aussi fortement perturbé. Plus de 250 vols ont été annulés à l'aéroport de Boston, soit environ un quart du trafic. À New York, un homme de 56 ans est mort samedi, tué par la chute d'un arbre alors qu'il marchait près d'une aire de jeu à Brooklyn, selon la police. Et la tempête pourrait encore s'intensifier, d'après la gouverneure de l'État de New York.
23: Toute personne qui s'approche de l'eau met sa vie en jeu. Les vents pourraient atteindre les 95 km/h. Ne défiez pas Mère Nature, ne mettez pas votre vie en danger.
22: Ce type de tempête est appelé nor'easter, en référence au vent du nord-est qui l'accompagne. Et selon les météorologues, d'autres tempêtes similaires pourraient frapper la côte est dans les prochains mois.
6: Sarah Andersen, correspondante d'RTL aux États-Unis. En Espagne, la Puerta del Sol, place centrale de Madrid, est occupée par un campement de manifestants contre la crise du logement. Figure de ce mouvement, Marie-Carmen Abascal, 87 ans. Le cas de cette femme expulsée mercredi de l'appartement qu'elle louait depuis toujours a poussé des milliers de personnes à se mobiliser. 25 000 selon les autorités, 300 000 selon les organisateurs. Des manifestants qui ont défilé hier pour réclamer une meilleure protection des locataires.
0: Tiens, l'Espagne, justement, terre de blé. Blessure de Pogacar, la chute du champion slovène sur la Vuelta cet été va l'empêcher aujourd'hui de défendre son titre de champion du monde de cyclisme sur route.
6: Oui, la compétition débute cet après-midi, 15h à Montréal, 273 km 5 à parcourir. Selon notre baromètre hebdomadaire Odoxa pour Winamax et RTL, 33% des amateurs de cyclisme placent en favori le néerlandais Mathieu Van Der Poel. Pour 24% d'entre eux, c'est le français Paul Seixas, 19 ans, 4e au classement général du Tour de France.
0: Et la Grande Boucle qui prépare son édition 2027, les organisateurs ont déjà dessiné le prochain tracé.
6: Et chose rare, l'une des communes par lesquelles ils envisageaient de passer a refusé. Saint-James dans la Manche ne veut pas entendre parler du départ de la 5e étape du Tour. La municipalité a voté contre, Vincent Serrano.
24: Oui, le peloton ne défilera pas le 7 juillet prochain dans les ruelles de cette

0: Hein. D'ailleurs, s'ils sont venus chez nous, il y a peut-être des raisons aussi. Il hein. Faut peut-être gratter à leur côté. Hein.
1: Le remplaçant de Saint-James n'est toujours pas connu.
2: Vincent Serrano, un mot de volleyball. Défaite des Bleus hier soir en finale de l'Euro. La Pologne conserve son titre. Médaille d'argent, en revanche, pour la France, la première dans cette compétition.
3: C'est bien noté, merci. Toute l'actualité RTL.fr, c'est Fanny Marceau qui vous a informé. Valérie, notre ciel, la météo avec les infos des auditeurs. Graziella, par exemple, annonce encore du soleil au Pays Basque. Aujourd'hui, elle vous propose du miel au fond de la gorge. Petit remède.
4: Alors ça, c'est mieux déjà.
3: Ça, c'est plus agréable. Ouais. Et puis Joël, à Villeneuve-Saint-Georges, en Ile-de-France, il y a 12 degrés ce matin.
4: Oui, les températures sont peut-être un petit peu plus fraîches en Ile-de-France, notamment parce qu'on a un ciel beaucoup plus dégagé qu'hier. Alors pour l'heure, on a quelques pluies qui circulent en Aquitaine, c'est pas grand-chose, vraiment des toutes petites averses très localisées. On attend des averses un petit peu plus copieuses cet après-midi entre la Loire-Atlantique, la Bretagne et la Normandie. C'est une dégradation qui ne fait que passer au large, donc hormis ces régions, personne d'autre ne sera concerné pour le moment. Donc partout ailleurs, une journée très très ensoleillée. Notez qu'on aura quelques entrées maritimes quand même cet après-midi dans le golfe du Lion, puis des vents qui vont se renforcer dans le sud, l'OTAN en midi toulousain qui va atteindre 80 km/h en pointe, la Tramontane à 50 en Roussillon, le Mistral à 50 aussi dans la vallée du Rhône. 22 degrés à Vannes aujourd'hui, 25 à Rouen, 26 pour Annecy, 27 à Paris, 30 à Limoges, 31 à Colmar, 32 degrés à Albi et à Pau.
3: Et pour l'instant, il y a 15 degrés dans les rues de Lyon. C'est Nadine qui nous donne l'info, qui nous dit vraiment, vraiment, le teint, c'est très, très bon. Remède de grand-mère, vous bouchez le nez, Valérie, et hop, ça va passer.
4: D'accord.
3: On peut faire comme ça. N'hésitez pas à la page Facebook de l'émission pour toutes vos infos et tous vos messages.
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3: En direct RTL chez vous, Antoine Decarne, 7 jours sur 7, RTL vient à votre rencontre, vient vous voir pour vivre votre quotidien, mesurer vos préoccupations, partager vos envies, vos passions. Et ce matin, c'est un focus sur le vélo. Pourquoi? Parce qu'il y a les championnats du monde de cyclisme sur route et on attend le français Paul Sexas, évidemment, en l'absence de Pogacar. Mais on va voir les amateurs, les vrais amateurs de cyclisme, de vélo. On est dans un club de cyclotourisme. On est à Créteil avec vous, Antoine.
6: Oui, à l'US Créteil Cyclotourisme, un club donc de la ville de Créteil. On est sur le parking du stade Duvauchel. C'est le stade qui a accueilli hier le match du Racing 92 contre l'Aviron Bayonnais hier après-midi. Victoire de l'Aviron Bayonnais, voilà comme ça c'est dit pour la page rugby. Parlons vélo avec vous, Stéphane Lambollet, le président donc de l'Union Sportive de Créteil. Bon, tout simplement là, vous organisez un parcours 50, 70, 100, 120 km, quatre parcours différents. Ça met combien de temps à organiser, à flécher un parcours?
7: Trois jours à trois personnes. Il faut, ben, on a partagé le fléchage pour chaque nombre de kilomètres. Donc, on a une personne qui a fait le vendredi le 50, une autre personne qui a fait également le vendredi le 70, et hier, le dernier fléchage sur les 100 et 120 kilomètres.
6: Et donc, comment on peut se repérer? Il y a un tracé internet ou alors c'est vraiment des panneaux que vous mettez?
7: Tout à fait. On a des tracés déjà direct sur Open Runner. D'ailleurs, il y a les numéros d'Open Runner pour que.
6: Voilà, Open Runner, qu'est-ce que c'est?
7: Open Runner, c'est un site sur lequel on a tous les parcours de cyclisme. Cyclotourisme. Et on a également pour Garmin, on a les formats GPX, on va dire. Et donc ceux-là ont été chargés sur notre site directement. Donc les gens arrivent avec leur compteur.
6: Leur GPS.
7: GPS, parce que maintenant les compteurs de vélo, c'est des GPS. Et donc ils ont déjà téléchargé les parcours et comme ça, ils se perdent pas. C'est plus sympa pour nous, parce qu'après l'organisation, c'est compliqué.
6: Et alors là, pour tout vous dire, on est dans l'organisation. Les premiers inscrits vont arriver dans une vingtaine de minutes. On a un problème avec le percolateur, le café qui ne coule pas. Donc ça, c'est le premier problème de la matinée. On va essayer de résoudre ça, mais voilà, près de...
7: C'est pratiquement résolu. J'ai mis une super équipe sur la
6: matinée. Bah oui, le vélo, c'est un sport d'équipe, évidemment. Près de 4500 cyclotouristes organisés chaque année en France. C'est pour dire à quel point le vélo est un sport national, un sport français.
3: Et on vit tout ça avec vous, hein. Bien sûr, le cocorico du matin, le vélo, le cyclisme. Antoine Decarne pour RTL chez vous, c'est toute la semaine, du lundi au dimanche.
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0: 7h44. Très bon réveil à vous. Si vous êtes à la maison, merci de nous accueillir dans un instant nos animaux de compagnie.
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0: Merci de votre fidélité, il est 6h47, RTL, c'est votre rendez-vous consacré aux animaux de compagnie. Comme promis, Hélène Gâteau, journaliste vétérinaire maison, est là pour vous le dimanche matin. Hélène, bonjour.
15: Bonjour Stéphane et bonjour à tous.
0: Nous parlons régulièrement des abandons de chiens et de chats. Hélène, une nouvelle étude permet cette fois de mieux comprendre qui sont ces animaux et pourquoi ils sont abandonnés.
15: Oui, c'est la deuxième année consécutive que la SPA et la Fondation Affinity mènent cette étude de grande ampleur sur l'abandon dans le cadre du partenariat exclusif entre la SPA et Ultima. 880 refuges et associations ont répondu à cette enquête, soit un quart des structures recensées en France. Donc c'est une photographie très large de la protection animale aujourd'hui. Et l'estimation qui en ressort est importante. Environ 391 000 chiens et chats auraient été pris en charge en 2025 par les refuges et associations. 280 000 chats, 111 000 chiens. Mais à côté de ce prise en charge, et c'est probablement l'un des chiffres les plus marquants, 84 000 chiens et chats ont été refusés par ces structures en une seule année. Et pas par manque de volonté, évidemment, mais par manque de moyens financiers, humains et manque de place. Et il faut rappeler que 73% de ces structures n'ont aucun salarié et fonctionnent uniquement avec des bénévoles.
0: Pourquoi les propriétaires abandonnent-ils leur animal?
15: Les raisons invoquées dans cette étude concernent d'abord la vie du propriétaire plus que l'animal lui-même. Chez les chiens, dans 40% des abandons directs, c'est un changement de vie. Séparation, déménagement, perte d'emploi, changement de situation familiale. Ensuite viennent les problèmes de comportement du chien pour 17%. Chez les chats, le changement de vie arrive aussi en tête avec 28%, mais les portées non désirées représentent 18% des abandons directs. Des motifs rapportés aux associations, mais il faut les interpréter avec prudence parce qu'ils ne correspondent correspondent pas nécessairement toujours à la situation réelle.
0: Hélène, est-ce qu'on sait quels animaux sont particulièrement concernés ?
15: Eh bien, chez les chats, la moitié des animaux recueillis sont des chatons de moins de 6 mois. Et les prises en charge augmentent très nettement au printemps et en été, ce qui montre le poids des portées non désirées dues à un manque de stérilisation. Chez les chiens, il n'y a pas de saisonnalité. 71% des chiens recueillis sont adultes ou seniors, donc souvent, on parle de chiens avec lesquels une famille pourtant a déjà vécu plusieurs années et elle les abandonne quand même. Parmi ces chiens, 42% sont de type molossoïde ou malinois, parce que oui, ce sont des chiens plus exigeants en termes de dépenses, d'éducation, de cadre, qui peuvent être soumis à des contraintes réglementaires. L'étude rappelle aussi que ce sont les plus difficiles ensuite à replacer. Et là, on revient à quelque chose de fondamental. La prévention de l'abandon commence probablement au moment où l'on choisit son chien.
0: Et justement, Hélène, il y a dès aujourd'hui là un événement qui peut aussi servir à ça.
15: Et oui, commence aujourd'hui la 4e semaine nationale du chien, organisée par la Centrale Canine, jusqu'au 4 octobre, avec cette année pour thème « Le chien au cœur de nos vies ». Et le lien avec cette étude sur l'abandon est assez évident. Pendant toute cette semaine, il y aura plusieurs centaines d'événements partout en France. Portes ouvertes dans les clubs, rencontres avec des professionnels, balades, activités sportives, etc. Éducation, cours d'approche du chien. Ce sont des moments pour célébrer le chien, mais aussi pour le connaître vraiment. Et mieux connaître le chien avant de l'accueillir, c'est aussi une manière très concrète de prévenir l'abandon.
0: Enquête passionnante, hein. Explication RTL, conseil du matin, signé Hélène Gâteau.
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16: Il y aura de la guitare corse, un pogo breton et du jazz dans la forêt.
17: Le choix.
16: Vous pouvez lire ce livre les yeux fermés. Enfin, ouvrez-les un peu quand même.
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0: Valérie, vous ouvrez ce matin la boîte de Pandore en nous ressortant les vieux vinyles qui ont marqué la scène française et internationale. Et aujourd'hui, c'est Jacques Higelin que vous sortez du tiroir avec l'album BBH75.
18: On est à la fin des années 1974, début 75. La musique en France à cette période, c'est Michel Sardou, Mike Brandt, Annie Cordy et pour les variétés un peu plus pop-rock, William Scheller ou encore Véronique Sanson. Alors souvent avec de très bonnes chansons, mais c'est pas très rock tout ça et encore moins punk. C'était le moment idéal pour Jacques Higelin de nous concocter un album punk-rock, album qui figure désormais parmi les meilleurs albums rock en France.

Le titre emblématique du disque, le premier titre de l'album qui annonce tout de suite la couleur, décrivant la face sombre de Manhattan, les seringues qui jonchent les trottoirs, le désordre, le désespoir, des textes chantés, parlés, criés, parfois chuchotés avec une hargne théâtrale qui était assez novatrice à l'époque. Peu de chanteurs vivaient leurs textes avec autant de ferveur, sauf un peut-être, Jacques Brel. On peut donc considérer que Jacques Higelin, c'était un peu le Jacques Brel du rock.

0: BBH75, ça décrasse un peu les oreilles, ça, hein, qui a véritablement lancé la carrière de Jacques Higelin. On y retrouve aussi la poésie de l'artiste, celle qu'il va garder tout au long de sa carrière. Je vous propose un autre titre que j'affectionne particulièrement sur l'album. Il s'appelle Cigarette. Alors, en 2026, faire un titre consacré à la clope, c'est pas très très vendeur. Mais en 74, je vous rappelle que les gens fumaient dans les avions, dans les voitures, fenêtres fermées, avec les enfants à l'arrière, dans le métro et même à l'hôpital. On fumait partout.
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0: vous sortir un peu l'album de la daronne de la discothèque qu'il faut absolument avoir chez vous.
1: Très très bonne idée, le choix de Valérie à retrouver sur ses réseaux sociaux évidemment. On va sourire, on va rire même et beaucoup avec Laurent Gérard après ça.
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15: 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Il est bientôt 7h.
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1: Allez, comme promis, place au rire aux imitations 3 étoiles de Laurent Gérard. On vous offre le dimanche matin le meilleur de la semaine, Laurent et Jade.
19: Avec la hausse du prix des carburants, de plus en plus de Français se tournent vers la voiture électrique. On se penche sur cette tendance lourde avec notre chroniqueur économique, François Langlais. Alors François, pour ou contre?
20: Eh bien Jade, vous vous souvenez que je vous ai raconté comment j'ai mis 3 jours pour faire Paris-Le Mont-Ventoux avec ma nouvelle voiture électrique. Autrement dit, moins vite que Pogacar à vélo. Ah,
19: on s'en souvient très bien de cette chronique vécue, qu'on peut retrouver d'ailleurs en podcast sur rtl.fr. Le problème, c'était l'autonomie et le temps de charge, c'est ça? Vous avez trouvé une solution?
20: Tout à fait. Désormais, quand je fais de petits trajets, j'utilise une rallonge.
19: Une rallonge?
20: Oui, une rallonge électrique branchée dans mon salon. Ça fonctionne parfaitement, à condition que personne ne se prenne les pieds dedans pendant que je roule. Et à condition que ma voiture ne prenne pas feu toute seule. Bien entendu.
19: Et pour les longs trajets, votre expérience de conduite s'est améliorée?
20: Disons qu'il y a des avantages. Si vous êtes bloqué 3 heures sur une aire d'autoroute pour recharger votre batterie, au lieu de dépenser 40 euros au restaurant, vous mangez un sandwich triangle, ton crudité sous la pluie.
0: C'est
20: donc, tout bénéfice pour votre pouvoir d'achat.
19: Pas faux. En résumé, pour la voiture électrique, le verre est-il à moitié vide ou à moitié plein ?
20: Vide, comme ma batterie est vide et je suis sur la bande d'arrêt d'urgence. Mais plein, comme j'en ai plein le cul, de leur connerie. La prochaine fois, Jade, je consacrerai ma chronique à un moyen de transport vraiment économique et écologique, la voiture à pédales.
19: Voilà.
1: Laurent Gérard, vivement demain, vivement lundi, c'est en direct en studio dans RTL Matin. 8h50, soyez là avec Céline Landreau. 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
1: 7h, RTL vous informe avec Brieux Bochet. Bonjour Brieux.
21: Bonjour Stéphane, bonjour à tous.
1: À la une, un bain de foule gigantesque. Léon XIV a été acclamé hier par 800 000 fidèles sur les Champs-Élysées.
21: Ouais, bénissant au passage de nombreux bébés. Les parents étaient aux anges, vous l'entendrez. Le pape qui a ensuite décollé pour Lourdes, où il a longuement prié hier soir devant la grotte de Massabielle. Dans ce journal également, Cédric Jubilard, surpris en plein acte sexuel dans le parloir de sa prison avec une visiteuse. Nathalie Arthaud, qui ne veut pas d'un vote utile en faveur de Jean-Luc Mélenchon. Et puis Paul Sexas, plus confiant que jamais avant les championnats du monde de cyclisme au Canada.
1: Une liesse mémorable. Léon XIV a conclu son étape parisienne par une messe devant une marée humaine.
21: Ils sont 800 000 à avoir fait le déplacement selon les chiffres du Vatican. Le souverain pontife qui a descendu les Champs-Élysées dans sa papa mobile sous les vivas des fidèles avec cette image marquante des bébés portés à bout de bras pour recevoir la bénédiction du Saint-Père. Hermine Leclèche, c'est le cas de la petite Jade dont les parents étaient comblés.
22: Oui, un bébé d'abord acclamé par le public.
23: Le bébé,
22: qui passe de bras en bras jusqu'à atteindre le premier rang et être choisi parmi d'autres par le pape dans une ambiance survoltée. Avec son pouce, Léon XIV dessine une croix sur le front de l'enfant avant de le rendre à sa mère qui se tourne vers la foule comme pour vérifier que tout ça est bien vrai. Oui, sa fille Jade de 6 mois a été bénie par le pape.
24: Beaucoup d'émotion de voir le pape la bénir droit dans les yeux, donc ça fait vraiment plaisir. Alors on l'a passée à une équipière, du coup à une bénévole qui se charge de l'organisation, et du coup elle s'est approchée et puis elle a pu être bénie. On se dit c'est un petit bébé de 6 mois, donc pour toute sa vie, pour tout son futur, ça peut lui apporter que du bonheur.
19: Vous êtes la grand-mère ?
25: Je suis la grand-mère de la petite qui a été bénie par le pape.
19: Sur les Champs-Élysées ?
25: Oui, sur les Champs-Élysées, c'est vraiment exceptionnel. Donc c'est une grande joie.
22: Sur son téléphone, la grand-mère garde donc précieusement photos et vidéos du moment pour que sa petite fille, plus grande, puisse voir le jour où le pape la bénit sur la plus belle avenue du monde.
21: Hermine Leclèche, le pape qui a ensuite directement décollé pour Lourdes après la messe, là aussi accueilli par des dizaines de milliers de personnes. À son arrivée, Léon XIV est allé se recueillir devant la grotte de Massabielle. Il a confié la France et ses dirigeants à la Vierge Marie.
26: Nous te prions, Notre-Dame, prions pour la France des dirigeants sages et généraux, prêts au sacrifice d'eux-mêmes, qu'ils construisent une société harmonieuse, bannissant toute violence et toute haine, permettant à chacun de travailler, de fonder sa famille et d'accomplir sa vie jusqu'au bout.
21: Léon XIV qui va célébrer une nouvelle messe ce matin à 11h, 150 000 personnes sont attendues. Il doit ensuite rencontrer des malades et le personnel hospitalier avant de s'entretenir en privé avec des victimes de violences sexuelles dans l'église.
1: Il est 7h03, l'actualité c'est aussi Cédric Jubilard, surpris en plein acte sexuel dans le parloir de sa prison.
21: Oui, condamné et incarcéré pour le meurtre de son épouse Delphine, crime qu'il a reconnu en juillet. Cédric Jubilard se trouvait en compagnie d'une nouvelle visiteuse, Sophie Neumayer.
27: Oui, lors d'une ronde cette semaine, les surveillants pénitentiaires jettent un œil au parloir de Cédric Jubilard et le surprennent avec sa visiteuse dans une posture qui ne laisse guère de place au doute. Or, les relations sexuelles sont interdites au parloir, réservées aux unités de vie familiale. L'administration pénitentiaire prévient aussitôt les autorités judiciaires. La visiteuse, dont on ne connaît pas l'identité, s'est vue aussitôt retirer son droit de visite. C'est la première fois qu'elle rencontrait le détenu, selon nos confrères du Parisien. Il ne s'agit donc pas de sa visiteuse habituelle, une psychologue devenue sa confidente et qui l'a aidée à passer aux aveux. L'incident sera nécessairement abordé lors du procès en appel, peut-être même dès vendredi prochain, puisque Cédric Jubilard a rendez-vous avec les juges afin de reconstituer minute par minute les événements le soir de la mort de Delphine. Le détenu de 39 ans risque de nouvelles sanctions disciplinaires. Il y a 2 ans, il a déjà été privé de parloir pour avoir eu une relation sexuelle avec une autre petite amie.
21: Les précisions de Sophie Neumayer du service police-justice de RTL. En bref, à Carcassonne, le policier filmé en train de jeter un jeune à terre sera jugé le 6 novembre prochain. La victime était décédée quelques jours plus tard, début juillet. Le policier est placé sous contrôle judiciaire jusqu'à l'audience avec interdiction d'exercer toute activité policière ou en lien avec la sécurité.
1: La politique Brieuc et ses jours de vote pour les élus locaux.
21: À l'occasion des sénatoriales dans une soixantaine de départements, 178 sièges sur 348 sont à renouveler. On suivra notamment le Rassemblement National qui espère obtenir pour la première fois de son histoire un groupe à la Chambre haute. Scrutin donc en forme de test à quelques mois de la présidentielle. Élection présidentielle à laquelle candidate Nathalie Arthaud pour Lutte ouvrière. Elle a tenu son premier meeting de campagne à Paris hier et a repoussé notamment les appels au vote utile en faveur de Jean-Luc Mélenchon.
0: Beaucoup de gens nous disent déjà « Allez, de toute façon, vous voterez Mélenchon en cas de second tour dans un duel Le Pen-Mélenchon ». Ils voudraient qu'on les rassure. Mais nous ne rassurerons personne, parce qu'il n'y a rien de rassurant dans la situation. Et croire que Mélenchon pourrait nous protéger des propriétaires racistes, des agents de préfecture racistes, des policiers racistes, serait bien naïf. Et face à l'évolution guerrière et nationaliste de la société, eh bien Mélenchon n'est pas le dernier à jouer du cocorico. Sur ce terrain, il va dans le même sens que Le Pen et que l'extrême droite.
21: La candidate de Lutte ouvrière à la présidentielle, Nathalie Arthaud.
1: Le rendez-vous politique du dimanche, vous le savez, c'est le grand jury RTL, Public Sénat, Ouest France, M6, et c'est l'ancien Premier ministre Dominique de Villepin qui fera face à Olivier Bost ce dimanche entre midi et 13h. L'actualité à l'étranger, c'est Donald Trump qui rejette le plan iranien pour ouvrir le détroit d'Ormuz sous 7 jours.
21: Oui, ce passage est au cœur du conflit entre Washington et Téhéran depuis plusieurs mois. Les Iraniens voulaient cet accord car ils sont méchamment en train de perdre, a déclaré le président américain. Pendant ce temps-là, à l'ONU, la Russie, elle, se dit prête à aider pour stabiliser la situation dans le détroit.
1: Retour chez nous en France, une idée de sortie si vous n'avez pas, vous savez pas quoi faire ce week-end. Pourquoi ne pas compter les oiseaux?
21: Oui, c'est un geste très utile pour les scientifiques. C'est possible toute l'année, mais ce week-end, la Ligue de protection des oiseaux d'Île-de-France appelle tous les amoureux de la nature à y participer. Alors, comment s'y prendre? Mode d'emploi avec Nathan Bocard dans un parc parisien.
2: Jumelle autour du cou, Frédéric Maller s'arrête entre les arbres et tend l'oreille. Le délégué scientifique de la LPO Île-de-France sort alors son téléphone et démarre l'application Naturalis.
3: À partir de là, je vais noter tous les oiseaux que j'entends en les repérant sur la carte. Là, par exemple, il y a un rouge-gorge qui chante juste là. Je trouve vite son nom, rouge-gorge familier. Hop, il est enregistré. Et donc là, par exemple, j'ai les perruches juste derrière moi. Donc je marque perruche à collier, là il y a troglodyte, et ainsi de suite pendant 5 minutes.
2: Vous avez une oreille absolue des oiseaux pour en entendre autant en même temps.
3: C'est une certaine habitude, vu mon âge, ça fait quelques années que j'ai fait de l'ornitho.
2: À quoi ça sert ce comptage?
3: Le protocole s'appelle EPOC, donc c'est estimation des populations d'oiseaux communs. Donc le but, c'est d'arriver à savoir combien on a de pinsons, de fauvettes, toutes les espèces communes donc en France.
2: Pour mettre en place ensuite des protocoles pour aider, protéger des espèces potentiellement menacées.
21: Nathan Bocard au parc des Buttes-Chaumont pour RTL.
1: Les sports, c'est l'un des grands rendez-vous de l'année sur la planète vélo. Ce sont les championnats du monde de cyclisme sur route.
21: Ils sont à Montréal cette année. Départ à 15h, 273 km au programme. Et en l'absence de Tadej Pogacar, blessé, le jeune français Paul Sexas vise le titre, Nicolas Georgeron.
4: Oui, il l'a affirmé ces derniers jours, ne pas être sacré serait une déception. Ce n'est pourtant que sa deuxième participation à 20 ans. Et comme toujours, il assume et explique.
5: Ça me galvanise, je suis extrêmement motivé de pouvoir me donner cette ambition. J'aime aussi avoir cette petite pression supplémentaire qui donne aussi un état d'âme supplémentaire peut-être pendant la course. Pour moi, sur mes épaules, c'est pas plus lourd. C'est vraiment pareil et surtout plus motivant encore.
4: S'il triomphe ce soir, il deviendra le plus jeune champion du monde de l'histoire. Le quatrième du Tour de France a bien préparé les échéance, 10 jours de stage dans les Alpes à 1750 mètres d'altitude. La course se dispute sans oreillette, aucune consigne de course des directeurs sportifs pendant l'épreuve, un paramètre crucial selon lui.
5: Il faudra courir intelligemment. Il y aura forcément des moments où il faudra vraiment être calme et pas paniquer.
4: L'absence de Pogacar a aiguisé tous les appétits. Van der Poel y croit malgré la dureté du parcours. Enric Mas est un vainqueur de la Vuelta en forme. Le Mexicain Isaac Del Toro a battu Sexas au sprint au même endroit il y a 15 jours. Et le Belge Remco Evenepoel surtout vise un doublé chrono course en ligne inédit au championnat du monde.
21: Nicolas Georgerot, et chez les dames, c'est Demi Vollering qui s'est imposé. La Néerlandaise remporte son premier sacre mondial. Et puis un mot de volley, déception pour nos Bleus battus en finale de l'Euro par la Pologne hier soir. Défaite 3 manches à 1.
1: RTL vous informe avec Brieux Baucher. Les chevaux, les courses, le quintet plus de l'après-midi. Avis aux amateurs. Dominique Cordier vous délivre les pronostics RTL pour vous guider. Bonjour Dominique.
6: Bonjour Stéphane, bonjour à tous. Le Portugal est à l'honneur cet après-midi à Vincennes avec le quintet qui porte son nom. Le Grand Prix du Portugal qui a réuni 15 concurrents âgés de 7 à 11 ans sur la distance de 2700 mètres. Confiance à la forme du numéro 12, Jet Express, qui vient de se classer deuxième à Vincennes. En début de mois, attention à l'outsider de RTL, ce sera le numéro 2, Dayak. Dayak qui lui aussi est en forme, qui a couru à 6 reprises sur ce parcours des 2700 mètres et qui s'est classé 5 fois dans les 4 premiers. C'est une belle chance, au moins pour les places. La sélection, Stéphane, est la suivante, le 12, Jet Express, puis le 15, Gims Duplessis, avec Éric Raffin, le 14, Je rêve du bois, le 8, Omar Land, le 4, Colbert WF, le 2, Dayak, qui est donc l'outsider de RTL, et enfin le numéro 6, Gaz d'Ocagne, le 12, le 15, le 14, le 8, le 4, le 2 et le 6. Pour un départ, Stéphane, à 15h15.
1: 15h15, c'est bien noté pour les parieurs. RTL.fr disponible dès maintenant pour retrouver les pronostics de Dominique Cordier. La météo, Valérie, donc dans le sud-est ça va aujourd'hui. Par exemple, Béa nous dit à Nice, on va avoir un beau soleil là.
7: Bon, sur une grande partie du pays, en fait, il va faire très très beau. Alors près de la Méditerranée, dans le golfe du Lion, ce sera peut-être un peu plus chargé. Il y aura des entrées maritimes dans le courant de l'après-midi, pas de pluie, hein, simplement des nuages un peu plus nombreux. Tout cela ramené par le vent d'ailleurs, l'OTAN et la tramontane qui vont souffler assez fort entre le Midi Toulousain et le Roussillon. Et puis sinon, on a une dégradation qui va nous frôler, qui va frôler le nord-ouest. Ça va donner quelques pluies cet après-midi, surtout entre la Loire-Atlantique, la Bretagne et la Normandie. Alors parfois ce seront des averses un peu copieuses, donc ça c'est plutôt une bonne nouvelle, mais la dégradation ne fera que passer, elle ne rentrera pas dans les terres, donc partout ailleurs une journée encore très ensoleillée, juste des passages nuageux un petit peu plus denses en général au nord de la Seine. 22 degrés à Cherbourg cet après-midi, 25 pour Montpellier, 26 degrés à Lille, comptez 27 à Paris, donc ça grimpe encore, hein, 29 à Lyon et à Metz, 31 degrés à Mont-de-Marsan, 32 pour Agen.
1: Merci Valérie, il y a 13 degrés actuellement dans l'Allier, c'est Aude, Emmanuel et Thierry qui nous écoutent fidèlement, le tout à 7h11.
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1: 7h11, c'est RTL chez vous. 7 jours sur 7, RTL vient vous voir tout simplement. Et aujourd'hui, nous rencontrons les amateurs, les passionnés de cyclisme à l'occasion des championnats du monde qui se disputent aujourd'hui avec Paul Sexas, notre tricolore. C'est Antoine Decarre, notre globetrotter, qui est avec des cyclistes passionnés, donc à Créteil, en Ile-de-France, club de cyclotourisme. Vous êtes sur un vélo, me dit-on, dans le casque.
9: Ouais, exactement, parce que depuis 10 minutes, eh bien la cyclo sportive de ce matin est partie. Là, les premiers inscrits sont repartis. Donc j'ai enfourché un vélo. Je sais pas si vous l'envoyez, enfin l'entendez.
1: On
9: en tout
1: le
9: cas,
1: mesure, oui.
7: On l'entend. Oui.
9: Ouais, parce que je souffle. Je souffle. C'est déjà dur. Les premiers kilomètres sont difficiles. Et plusieurs parcours. Hein, 4 parcours sont proposés. Un premier de 50 km, un deuxième de 70 km, un troisième de 100 km et un dernier de 120 km.
7: Vous avez pris lequel?
9: Justement.
7: Vous avez pris
9: alors,
7: lequel?
9: Alors moi, j'ai pris la version 500 mètres, juste pour m'arrêter et puis arriver à côté de ceux qui vont réaliser réellement ces kilomètres. Bonjour monsieur.
10: Bonjour.
9: Quel est votre prénom?
10: Nicolas.
9: Nicolas, bon vous êtes levé très tôt pour être ici à 7h. Pour quelle raison? Vous n'êtes pas bien?
10: Bah si, on était bien au lit, mais les cyclistes sont toujours un peu fous. Nous, on aime bien la convivialité, la joie de vivre, le partage du vélo, quoi, tout simplement, et puis aller se balader sur les routes de Seine-et-Marne. Là, on va partir dans la Seine-et-Marne et profiter tous ensemble de cette joie de vivre en faisant du sport.
9: Il y a beaucoup de cyclosportifs qui sont organisés un peu partout en France. C'est vraiment le cyclotourisme quelque chose qui est important, qui ramène beaucoup de monde.
10: Oui, c'est un bon moment de partage. On est tous solidaires. Si on a des petits problèmes sur la route, chacun est là pour s'entraider et pour repousser nos limites en même temps, à faire des distances de plus en plus longues et s'amuser, quoi, et prendre du plaisir tout en faisant notre sport qu'on aime, le vélo.
9: Et si mon problème à moi, c'est que je vais pas tenir la distance, ça va?
10: Oui, ça ira jusqu'au parking.
9: Ouais, je vais m'arrêter là. Voilà. En tout cas, près de 100 000 personnes adhérents font partie d'associations cyclosportives, de cyclotourisme, partout en France. Et ce matin encore, là déjà, une cinquantaine de cyclistes sont présents pour partir sur les routes d'Île-de-France dans ce à travers l'Île-de-France Challenge organisé ici à Créteil.
1: Passion française, hein, que vous mettez en avant ce matin. Il y a un service médical pour vous, non?
9: J'espère, hein, le service médical, il sera nécessaire.
1: Remettez, bravo, vous faites votre métier jusqu'au bout. C'est Antoine Decarne, notre globe-trotteur. Vous le savez, RTL chez vous, on va vous voir dans votre quotidien, mesurer vos envies, vos goûts, vos préoccupations. Votre quotidien, c'est 7 jours sur 7, du lundi au dimanche.
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1: Allez, nous passons la première comme tous les dimanches matin. Nous prenons la route, c'est Christophe Bourreau, Autoradio, toute l'actualité automobile. Notre expert est là, bonjour Christophe.
32: Stéphane, bonjour, bonjour à tous.
1: Alors que le salon du camping-car s'est ouvert hier au parc des expositions de Paris-Le Bourget, vous avez une solution pour éviter de se ruiner, vous. C'est oui. La location partagée.
32: Car vous savez, le camping-car fait rêver, mais il reste cher, très cher. 75 000 € en moyenne pour un neuf. Et ensuite, bien sûr, il faut payer l'assurance, l'entretien, sans compter le carburant. Les camping-cars roulent au diesel et en ce moment, les prix s'envolent. Un plein dépasse facilement les 200 euros.
1: Alors, s'il vous plaît, comment limiter les dépenses?
32: Alors, il existe bien la location classique que vous connaissez, mais il y a aussi une solution plus original, une nouvelle tendance, le camping-car partagé. Ça ne veut pas dire, Stéphane, que vous allez partir en vacances avec des inconnus. Non, là, le principe est simple. Vous partagez avec trois autres personnes l'utilisation d'un camping-car pendant 2 ans, baptisé camping-cart. Alors, ça s'écrit Q-U-A-R-T. Les explications avec son responsable, Jérôme Grimaud.
0: En fait, la formule, c'est un abonnement d'un an où on met à disposition des gens 7 semaines de véhicules donc par an, que ce soit du van, du fourgon, du profilé, de la capucine. Ils peuvent même tester différents véhicules en cours d'abonnement. Il y a ceux qui veulent aussi essayer différents types de véhicules avant de basculer éventuellement sur un achat. Et puis ceux qui m'avaient dit aussi, nous, on pourrait acheter, mais on ne le fera pas parce qu'on aura un usage modéré du véhicule, 5-6 semaines par an, pas plus, et payer un hivernage ou une assurance toute l'année, ça nous fera cher.
32: Voilà, c'est plutôt malin, ce service qui est basé près d'Angers, s'appuie sur un réseau de concessions présent un peu partout en France, le réseau Libertium.
1: Bon, les sous, les tarifs.
32: Je vous vois venir. Alors, c'est à partir de 249 euros par mois, une formule qui peut être plus avantageuse que la location classique.
0: En location classique, on en propose, nous aussi, dans le groupe Libertium, mais selon les différentes saisons, on est entre 800 euros la semaine jusqu'à 1500 euros la semaine l'été. L'abonnement, ce qui est bien, c'est qu'on fait du camping-car régulièrement, quasiment toute l'année, et ça revient à 500 euros la semaine. Donc, c'est vraiment intéressant sur un plan financier. Ce qui est intéressant dans l'abonnement aussi, c'est que nos véhicules en location sont neufs. Ils sont entièrement équipés avec des porte-vélos, panneaux solaires, télé au vent et autres. Et on gère tout, en fait. On gère l'assurance, on gère l'entretien, on gère l'assistance. C'est vraiment du clé en main pour le client dans ce système d'abonnement.
32: Voilà, mais attention quand même, pour la formule la moins chère, 249 euros, c'est en dehors de la haute saison, et là aussi vous êtes limité, c'est jusqu'à 7 semaines par an, mais c'est plutôt malin.
1: Bon, même avec un camping-car moins cher, il reste un poste incompressible d'actualité, c'est le carburant.
32: Ouais, on y revient, on l'évoquait, le plein fait mal pour un camping-car qui consomme environ 10 litres au 100, ça fait, allez, grosso modo, 25 euros de gazole pour 100 km, et près de 480 euros pour un parcours de 2000 km, mais un résultat, beaucoup limitent leur trajet, selon Jérôme Grimaud.
0: En fait, ce qui est assez surprenant, c'est que les gens, je dirais, sont résilients. Les gens s'adaptent, ils se rendent compte qu'il n'y a pas besoin de rouler beaucoup et de partir très très loin. On peut faire des petits sauts de puce de 20-30 km par jour. On peut longer les côtes bretonnes, on peut longer les bords de Loire pour voir un petit peu les châteaux. Beaucoup de gens même qui restent actuellement dans leur département, qui restent dans leur région pour visiter sans partir très très loin pour autant.
32: Voilà, et vous allez pouvoir camper dans votre jardin, par exemple, sans aller bien loin, sans dépenser trop de carburant, Stéphane.
1: Christophe, bien sûr, toutes les infos sur Internet, et puis à voir tout cela au salon du camping-car. C'est au parc des expositions Paris-le-Bourget jusqu'à dimanche prochain, 4
32: octobre. 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
1: 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Un bon dimanche à vous, Christophe Bourroux, c'est
32: bon dimanche.
1: Merci à vous de nous rejoindre dimanche matin 7h22. Dans 8 minutes, le rendez-vous sur RTL, rendez-vous actualité, 7h30. Il y a deux hommes qui sont au cœur de cette actualité. Le pape, évidemment, chez nous, toujours. Il est à Lourdes ce dimanche. Heureux comme un pape en France. Titre au passage, le journal La Tribune dimanche. Et puis, il y a le prodige du cyclisme. Paul Sextas sera-t-il ce soir champion du monde? Gonflé à bloc, en tous les cas, si l'on en croit la première page du quotidien sportif L'Équipe. À 7h30, tout à l'heure, on va vous parler du produit tendance qu'on retrouve partout, en thé chaud, en latté, en gâteau, en dessert, en cosmétique. Produit sain, il est vendu comme ça, sauf que l'UFC Que Choisir annonce que le matcha serait bourré d'aluminium et de pesticides. Vous allez avoir tous les détails tout à l'heure à 7h30.
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1: 12 degrés dans la Vienne actuellement, c'est Muriel qui nous donne l'info. 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

0: C'est Eric Jean-Jean qui vous attend pour Stop ou Encore à 10h15 tout à l'heure sur RTL. 10h15 midi comme tous les dimanches. Il y aura ce grand monsieur à l'intérieur.
1: Ah, coïncidence.
0: Ah, dis donc.
1: Je recommencerai.
0: Bon réveil à vous, merci de nous avoir choisi. C'est RTL qui vous accompagne et vous informe. Il est 7h30.
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0: 7h30, toute l'actualité, tout ce qu'il faut savoir en ce 27 septembre 2026 avec Fanny Marceau. Bonjour Fanny.
3: Bonjour Stéphane, bonjour à tous.
0: À la une, le pape Léon XIV en simple pèlerin dans la grotte de Massabielle aujourd'hui.
3: Oui, prière silencieuse qui contraste hier soir avec les bains de foule qu'on observe depuis vendredi. Fallait au moins ça dans ce lieu sacré dont l'église a reconnu 72 miracles. Vous entendrez d'ailleurs l'une de ces miraculées que le pape va rencontrer aujourd'hui. Dans ce journal également, 6 bouchers mis en examen après une vague d'intoxication à la bactérie E. coli l'an dernier. Un soulagement pour les proches des victimes. C'est vert, c'est tendance, mais ce n'est pas forcément bon pour votre santé. Enquête sur le matcha, cette poudre de thé aux substances toxiques. Et puis Paul Sexas peut-il remporter le championnat du monde de cyclisme sur route qui débute aujourd'hui à Montréal? Attention à ne pas transformer l'assurance en faiblesse, alerte Laurent Jalabert, le consultant d'RTL.
0: Une visite, deux ambiances, après les discours, les bains de foule et les messes XXL, le pape Léon XIV s'est offert hier soir un temps de recueillement en silence dans la grotte de Massabielle à Lourdes.
3: Un souverain pontife en soutane immaculée, rappelé à sa plus simple humanité dans ce lieu sacré. C'est dans cette grotte que la Vierge Marie serait apparue à une bergère en 1858. Chaque année, des milliers de pèlerins s'y pressent pour, comme le pape hier, toucher la roche, boire l'eau de la source, prier, voir si immergé dans les piscines du sanctuaire.
0: Et il faut savoir que 7000 dossiers de guérison inexpliqués ont été déposés depuis la fin du 19e siècle. L'Église a reconnu officiellement 72 miracles.
3: Dont celui de Sœur Bernadette, qui va rencontrer le pape aujourd'hui. En 2008, elle part en pèlerinage à Lourdes, clouée dans un fauteuil roulant par le syndrome de la queue de cheval qui comprimait ses nerfs, l'empêchant de marcher, l'obligeant à porter un corset et des attelles. Elle a raconté son incroyable rétablissement à Valentin Larquier pour RTL.
4: Je suis rentrée à la maison. J'ai eu très très mal pendant 3 jours. Et le 3e jour, on avait l'adoration à la chapelle. À 17h45, j'ai senti une chaleur qui m'envahit, une détente, mais je ne savais pas ce que ça voulait dire. J'ai terminé la prière, je suis rentrée dans ma chambre. Et là, j'ai une voix intérieure qui m'a dit « Enlève tes appareils ». Et dans un acte de foi, j'ai obéi. Et le lendemain, j'ai marché 5 km dans la forêt avec ma belle-sœur qui était venue me voir. Et puis, j'ai eu aucune douleur.
5: Et vous avez tout de suite pensé au miracle ?
4: Je croyais au miracle, mais moi, je n'ai jamais pensé à demander un miracle. Jamais. J'avais 69 ans. C'était évident que je finissais paralysée et que ça avait été le chemin de ma vie. Mais Seigneur, j'ai dit, moi, je ne t'ai rien demandé. Pourquoi tu m'as guéri ? Il y en avait tant d'autres qui en avaient plus besoin que moi.
5: Vous rencontrez le pape dans quelques heures. Qu'est-ce que vous allez lui dire ?
4: Je vais le remercier de sa présence et de tout le message qu'il nous communique au moment où vraiment on en a le plus besoin. Et puis, toute son attention qu'il a pour les petits, pour les malades et pour la vie.
3: Sœur Bernadette, la miraculée, dont l'histoire donne de l'espoir aux malades et aux handicapés accueillis chaque année à Lourdes par l'accueil Notre-Dame et que le pape va rencontrer cet après-midi après la messe dominicale qui réunira quelques 200 000 fidèles sur la prairie du sanctuaire.
0: Et toutes les étapes évidemment de cette visite papale à retrouver sur notre site rtl.fr. 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
3: Dans la commune de Salornay-sur-Guye, le conducteur s'est révélé positif à la cocaïne et à la morphine, agressé à coups de cutter par le mari de la victime, il est toujours hospitalisé. À Carcassonne, un policier jugé par le tribunal correctionnel le 6 novembre prochain, début juillet, une vidéo le montrait jetant à terre Pierre, un jeune homme qui a succombé à ses blessures. Il a été placé sous contrôle judiciaire avec l'interdiction d'exercer et de détenir une arme.
0: Et puis ce sont 6 bouchers mis en examen hier et placés sous contrôle judiciaire plus d'un an après une vague d'intoxication alimentaire dans l'Aisne.
3: Contamination à la bactérie Escherichia coli qui avait entraîné la mort d'une fillette de 11 ans et rendu malade une trentaine de personnes. Le fils d'Assia, Naïl, 9 ans, a été touché. Elle attend beaucoup de cette enquête.
2: Je suis soulagée, j'attends des réponses de la justice parce que ça reste des présumés innocents. Je veux juste connaître la vérité, je veux juste savoir ce qui a contaminé mon fils à cette période. Quand vous voyez la souffrance de votre enfant à l'hôpital, juste pour un steak haché, c'est à ce moment-là que nous avons envie de se battre. Parce que au départ, on est sur le qui-vive en fait à l'hôpital. On se pose pas de questions, on veut juste que votre enfant s'en sorte. Voilà, il faut avancer, il faut obtenir des réponses. Et puis voilà, et je pense que toutes les familles sont soulagées.
3: Le témoignage d'Assia au micro RTL de Sacha Dubesset. L'actualité internationale, école fermée toute la semaine à Riyad en Arabie Saoudite en raison de la multiplication des attaques houthis. Les cours se feront à distance. Et puis aux États-Unis, des centaines de vols annulés et des milliers de foyers privés d'électricité à cause d'une tempête qui fait désormais route vers les grandes villes de New York, Boston et Philadelphie.
0: Difficile de savoir maintenant ce qu'on peut manger sans prendre de risques. Même les aliments estampillés bons pour la santé peuvent s'avérer en fait dangereux.
3: Comme le matcha, cette poudre verte tendance venue d'Asie et qui se décline partout en thé chaud ou froid, en gâteau, en dessert, en cosmétique. Mais voilà, l'UFC Que Choisir, ensemble, alerte sur la présence de nombreux produits toxiques dans certaines de ces poudres. Grande déception pour les consommateurs, Flora Granchette.
6: Marianne sort de son épicerie japonaise, un latte matcha dans la main et surtout une boîte de la précieuse poudre verte dans l'autre.
7: J'aime beaucoup. On va dire que quand je suis dehors, il me faut quand même un matcha.
6: Mais problème, sa marque de thé matcha est bourré d'aluminium selon les analyses réalisées par l'UFC Que Choisir ensemble. Une seule tasse contient près de 4 fois la quantité limite fixée par l'ANSES, 40 microgrammes par kilo par jour. De quoi inquiéter la jeune femme.
7: C'est catastrophique sur 20. Je suis bien déçue parce que vu ma consommation là, je vais avoir un cancer, je pense.
6: Autre contamination relevée, celle par les pesticides, car la culture du thé vert utilise énormément d'engrais. Un comble pour Alicia et Elia, qui pensaient pourtant avoir choisi une boisson bonne pour leur santé.
8: Ça me choque un peu. C'est un peu dérangeant de voir qu'on consomme quelque chose qui n'est pas bon pour nous.
9: Ça peut avoir des trucs néfastes pour notre corps.
6: Les deux amis envisagent de réduire un petit peu leur consommation de matcha afin de limiter les risques pour leur santé.
3: Un reportage signé Flora Granchette.
0: 7h37, allez, Ancel, les championnats du monde de cyclisme sur route se disputent cet après-midi à Montréal, au Canada.
3: 273,5 km à parcourir, selon notre baromètre hebdomadaire Odoxa pour Winamax et RTL. 33% des amateurs de cyclisme placent en favori le néerlandais Mathieu Van Der Poel. Mais sur la deuxième marche du podium, pour 24% d'entre eux, c'est le jeune français Paul Sexas qui s'impose. Et le quatrième au classement général du Tour de France y croit très fort, mais attention à l'excès de confiance, c'est l'alerte ce matin de Laurent Jalabert, le consultant d'RTL.
10: C'est pas utile d'annoncer quelques jours du départ d'une course aussi importante où il fait partie des favoris, on le sait, que tout autre résultat qu'une victoire serait une déception pour lui. Mais vu que c'est lui qui prend cette décision, c'est que vraiment, il se sent sûr de son coup, sûr de lui, sûr de sa force. On n'est pas dans une course junior ni espoir, hein, on est vraiment dans la cour des grands, les championnats du monde élite, professionnels, et avoir un garçon de 20 ans à peine, puisqu'il a fêté ses 20 ans jeudi, avoir autant d'assurance et de confiance en lui, c'est assez déroutant, oui. Et s'il parvenait à remporter le titre, ce serait quand même assez incroyable. On aurait affaire là à quelque chose qui bouleverse toutes les suppositions, parce que c'est quand même très difficile de pouvoir imaginer un succès en étant aussi jeune. Je pense que le principal danger de Sexas, c'est d'être trop sûr de lui. Peut-être de se voir trop beau, trop tôt. Et donc, il va falloir qu'il sache produire son effort au bon moment et surtout ne pas sous-estimer ses adversaires.
3: Laurent Jalabert au micro RTL de Nicolas Georgerot. 3 autres infos sports à retenir. En triathlon, la championne olympique française Cassandre Beaugrand, 29 ans, a remporté son 2e titre mondial hier en Espagne. En volleyball, la France s'est inclinée hier soir face à la Pologne en finale de l'Euro. Et puis en rugby, 4e journée du top 14, victoire hier soir de Perpignan, Toulon, le Stade français, Bayonne, Clermont et Pau, hier après-midi. Ce soir, 21h05, Toulouse-Montpellier.
0: Et toute l'actualité sportive, c'est on refait le sport le dimanche, vous le savez, autour d'Isabelle Langer, de tous nos spécialistes du service des sports, entre 19h10 et 20h. Merci Fanny. Valérie.

0: Au nord de la Seine, et puis donc, je le disais, les températures grimpent. 25 degrés attendus à Cabourg cet après-midi, 26 à Nice, 27 à Paris, à Bastia, à Marseille, 29 degrés pour Avignon, 30 degrés à Mâcon et Strasbourg, et 32 degrés à Brive.
1: Et les auditeurs confirment tout ça sur la page Facebook de l'émission. Stéphane au Pays Basque, il a 16 degrés actuellement. Philippe nous écoute fidèlement depuis Brive-la-Gaillarde. Il y a quelques nuages dans le ciel, 12 degrés. Son anniversaire aujourd'hui à Philippe, on lui souhaite que des belles choses, bien évidemment. 8h-20, RTL vous accompagne, RTL vous offre un moment de lecture, de culture. C'est juste après ça, on va bouquiner.
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1: Allez, tout va bien, 7h43, c'est notre luxe du dimanche matin sur RTL. Nous prenons le temps de lire, de tourner les pages de ces livres qui prennent la parole. Bonjour Sophie Orange.
22: Bonjour Stéphane, bonjour à toutes, bonjour à tous.
1: Vous lisez pour nous tout ce qui sort, ou presque, en librairie.
22: Oui, parce que je peux
1: pas déjà beaucoup, beaucoup. Oui. Hein. Et quand vous aimez, vous en parlez sur RTL.
22: Voilà, c'est ça.
1: Ce matin, vous nous emmenez dans les Alpes.
22: Avec Alexis Génie, le prix Goncourt 2015 et son nouveau roman, Dans les Alpes, tout ira mieux au cercle ouvert. Alors on va suivre Camille et Paul, ils ont fui la ville, la peste après le Covid. Paul, il est aide-soignant. Camille a travaillé dans le rythme effréné des cabinets présidentiels. On apprend d'ailleurs au bout de 70 pages que c'est un homme. Petite ambiguïté volontaire évidemment de l'auteur. Donc Camille, lui, il écrivait les discours des autres. Et puis il va devenir, du jour au lendemain, accompagnateur spirituel dans une clinique privée magnifique, en haute altitude, là où on peut encore compter les étoiles. Mais très vite, il va se rendre compte que son métier est incompatible avec ce qu'est devenu le soin.
23: C'est un peu du spirit washing, c'est un peu quelque chose qui est d'ordre du faux. Parce que le soin est un business. Dans un monde ultra-libéral, le soin est un business comme un autre. C'est une industrie.
22: C'est devenu ça.
23: C'est devenu une industrie, absolument. Mais qui parfois doit un peu mentir pour continuer à faire semblant d'être de la bienveillance et du soin. Mmh.

0: Et tout un symbole, cette histoire qu'écrit Alexis Genis dans le livre, ce vieux malade, mais vraiment au bout du bout, qu'on va obliger, malgré la douleur, à faire une IRM, et il mourra quelques heures plus tard. Sauf que bien sûr, ça fait du chiffre, c'est tout bénef. J'ai gardé aussi en tête de très belles pages sur le métier d'aide-soignant, la générosité, l'humanité. D'autres très lucides et un tout petit peu cassantes sur le dirigeant au-dessus qui n'a jamais tort et qui est un petit peu hors sol.
1: Si je vous suis bien, c'est un roman très engagé. Hein.
0: Oui, vous avez raison, parce que derrière ce roman, en fait, derrière ce couple Camille et Paul, ce prêtre qui roule en Porsche, ou cet homme d'affaires qui fuit son pays dans une contrebasse, ça vous rappelle quelqu'un?
1: Carlos
0: Ghosn. Voilà. On retrouve effectivement l'ironie mordante d'Alexis Genis qui écrit vraiment tellement bien. Et puis derrière ce roman, c'est aussi, bien sûr, vous l'avez compris, une critique non voilée du monde du soin. Camille qui se promène de chambre en chambre, le verbe est important, et qui percute, qui bouscule les médecins qui, eux, n'ont pas le temps.
2: C'est un monde où tout le monde court. On le sait, on joue un peu sur leur vocation pour leur demander plus qu'il ne faut. Donc tout le monde court, tout le monde est pressé, etc. Et lui, il est juste là. Il apporte sa présence, un regard, quelques mots, quelque chose qui finalement est essentiel. Et dans cette clinique, au fin fond du souterrain, il reste le refuge du soin, qui sont les soins palliatifs. Dans le débat actuel, on dit que ouais, le suicide assisté, c'est pour avoir une fin digne. Bah, il y a aussi des soins palliatifs qui donnent de la dignité.
0: Dans les Alpes, tout ira mieux, c'est le titre de ce roman très réussi. Et quand on voit la couverture avec cet homme au costume, avec des échasses au sommet d'une montagne, bon, ouais. On se dit quand même qu'il n'a pas la bonne tenue, ça ne va pas être aussi simple qu'il n'y paraît.
1: Sophie, en ce dimanche matin, vous avez un deuxième coup de cœur.
0: Oui, je voulais vous parler du nouveau livre d'Émilie de Turckheim. C'est son 11e, Fanny à la folie, chez J.C. Lattès. Alors, c'est un roman qui fait du bien, même si le sujet de départ est malheureusement un petit peu triste, vous allez comprendre. C'est l'histoire de Fanny, elle a 82 ans, elle doit vider son appartement pour aller dans un EHPAD. C'est assez classique dans beaucoup de familles. Sauf qu'on comprend rapidement qu'en fait, c'est pas son choix, mais plutôt celui de sa fille et de son gendre qui veulent récupérer son appartement pour des raisons financières. Mais Fanny, elle a du tempérament. Elle vide son appartement objet après objet, et puis tout lui remonte, des souvenirs émouvants, des scènes très drôles, son mari décédé qui lui manque, où elle repense à son amie chérie Maude. Et puis elle aime beaucoup les escaliers, vous allez comprendre pourquoi, elle habite au 6e sans ascenseur. C'est vraiment un livre à découvrir jusqu'au secret final. J'en donne le titre, Fanny à la folie d'Émilie de Turckheim chez J.C. Lattès.
1: C'est bien noté, les choix de Sophie, bien sûr, ces livres qui sont bien bavards, ils prennent la parole, c'est le dimanche matin sur RTL. Avec Sophie Orange, il est 7h47, tiens, on va aller prendre des nouvelles de nos amis cyclistes, la passion française pour le vélo à l'occasion des championnats du monde de cyclisme à Montréal avec Paul Sexas. On croise les doigts pour notre tricolore, on suit ces amateurs donc concrètement qui aiment ça, qui le dimanche matin comme ça et partout sur le territoire vont rouler, vont avaler les kilomètres. On est à Créteil au cœur d'un club de cyclotourisme, l'Union Sportive Créteil Cyclotourisme, avec Antoine Decarne qui a pédalé tout à l'heure, il s'est remis ou pas, ça va?
3: Oui, j'ai repris mon souffle, tout va bien, je suis au départ de cette cyclo. Le cyclisme, une passion française. Il y avait rien que ce matin une quarantaine de cyclos organisés partout en France. Il y a près de 3000 clubs de cyclotourisme dans le pays, plus de 110 000 adhérents. Et là, voilà, depuis quelques minutes, une centaine de cyclistes sont partis pour réaliser 4 parcours au choix, 50, 70, 100 ou 120 km. Et je suis toujours avec Stéphane Lambollet, le président de l'Union Sportive Secrétaire Cyclotourisme. Bon, Stéphane, on a vu pas mal de maillots Paul Sexas, des maillots de la Décathlon CMA-CGM ce matin. Il y a un effet Paul Sexas là avant ces championnats du monde?
4: Bien sûr, on y pense tous. C'est notre idole à tous et on a vraiment envie d'une seule chose, c'est qu'il soit champion du monde. Quoi. Voilà.
3: Il a 20 ans, il peut devenir le plus jeune champion du monde français, plus jeune champion du monde de l'histoire tout court. C'est quelque chose qui fait rêver, dont on parle?
4: Ah oui, ça nous fait rêver parce qu'on a plein de jeunes aussi, nous aussi, dans notre club. Et on admire ces jeunes-là, qui parce que c'est quand même un sport qui est compliqué, difficile. Et lui, il a tout pour lui. Quoi.
3: Et il vous permet de rêver. Alors aujourd'hui, c'est une cyclotouriste. Hein. On est là pour faire une randonnée à vélo. Mais évidemment, on y pense. On se lance de petits challenges, j'imagine, sur la route.
4: Bien sûr, bien sûr. Alors on fait une chose, souvent les cyclistes ce qu'ils font c'est on fait les pancartes, ce qu'on appelle les pancartes, c'est-à-dire 200 mètres avant une pancarte, d'une entrée dans un village ou d'une sortie de village, là on se met un petit peu une mine comme on dit et on essaye d'arriver les premiers à la pancarte. Bon, il n'y a pas de prime à la sortie, hein, je vous le cache pas.
3: Bon, alors la prime pour Paul Sexas, ce sera ce beau maillot de champion du monde s'il gagne. En tout cas, les Français y croient, Stéphane. 72% des amateurs de vélo estiment que Paul Sexas peut devenir ce soir le plus jeune champion du monde de l'histoire du cyclisme, eh bien on verra ça. On attend ça ici à Créteil.
1: Voilà, ils vont suivre tout ça bien évidemment. Après avoir avalé les kilomètres du jour, on le rappelle, il y a quand même une étape à 120 kilomètres hein, quand même.
3: Eh oui.
1: Pour aujourd'hui, sans Antoine Dekern qui regarde tout le monde partir hein.
3: Bah oui,
1: et qui les encourage, qui les accompagne. C'est comme ça, c'est RTL. C'est RTL chez vous, c'est 7 jours sur 7. On est à votre rencontre, vous le savez. Il est 8h moins 10. Tiens, on va parler sport et cyclisme en particulier ce matin avec la Minute Verdez. C'est notre éditorialiste qui nous rejoint. Bonjour Gilles.
5: Bonjour.
1: Vous mettez le pied sur le ballon rond aujourd'hui. Pas de foot hein, pour croire justement en un jeune champion.
5: Il a 20 ans, une âme de leader et une équipe de France à son service, voire à sa dévotion. Paul Seixas s'avance en favori des championnats du monde de cyclisme, aujourd'hui à Montréal, au Canada. Sur un parcours qui lui convient et en l'absence de l'ogre Tadej Pogacar, qui est forfait pour cause de blessure, Seixas se procure une occasion en or de forcer le destin et de s'affirmer comme LE successeur du Slovène. Sans Pogacar, la course va redevenir plus tactique. Alors certes, la concurrence est rude. Le duo belge Evenepoel-Van Aert, le néerlandais Van Der Poel ou le mexicain Del Toro. Mais franchement, c'est un beau jour pour revêtir le maillot arc-en-ciel, tel Julian Alaphilippe en 2020 et 2021. L'incroyable, c'est que même une médaille d'argent ou de bronze, comme sur le contre-la-montre, s'apparenterait à une désillusion. La faute à Seixas lui-même, ambitieux sans être arrogant, qui a déclaré qu'il ne vise que la victoire. Numéro 1 ou rien, tel est Paul Seixas.
1: La Minute Verdez, le sport en version longue sur RTL ce soir. On refait le sport, 19h10, 20h. Isabelle Langer, nos spécialistes pour Seixas, évidemment, pour les volleyeurs en argent à l'euro, pour les Bleus de Zidane qui seront en Belgique demain, etc. 19h10, 20h, on refait le sport. Non.

Très très belle version de une canadienne justement où se dispute le championnat du monde de cyclisme. Avril Lavigne, c'est son anniversaire en ce dimanche, il est 7h52. On va aller jardiner après ceci en Normandie, on va vous parler de fraisiers avec Pierre le cultivateur.

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16: Et Valérie Quintin qui est bien malade encore ce matin et Christine qui lui propose un petit grog là, à base de miel, de rhum et de citron. Il paraît que c'est super efficace.
17: Ça, c'est bien. Alors, à 8h du matin, je sais pas.
16: Non, mais à venir.
17: Un peu plus tard.
16: Dans la journée, pourquoi pas. On a 12 degrés à Blois chez Daniel qui nous écoute. On l'embrasse.
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16: La séance jardinage de bon matin sur RTL depuis les potagers de Pierre le Cultivateur. Notre expert est connecté. Nous saluons Pierre et la Normandie. Bonjour.
19: Bonjour Stéphane, bonjour à tous.
16: Tiens, on va parler des fraisiers parce qu'on est en automne, donc il faut s'y intéresser là.
19: Eh ben oui, il faut s'y intéresser pour pouvoir avoir de belles récoltes dès le printemps prochain, parce que souvent on a des récoltes, on peut être un peu déçu. La taille de la fraise n'est pas assez grosse, le rendement n'est pas assez important, et ça c'est peut-être parce qu'on a pas réalisé les bons gestes en automne, donc je vais essayer de vous aider.
16: Comment on les protège de la fraîcheur du matin et du froid qui va arriver?
19: Alors c'est vrai qu'on me demande souvent s'il faut protéger ses fraisiers. Alors on peut le faire avec une bonne couche de paillage, et j'en reparlerai tout à l'heure, mais il faut savoir que les fraisiers ont justement besoin d'avoir du froid. Ça, c'est une étape importante pour eux, pour pouvoir se régénérer, rentrer en dormance hivernale, pour pouvoir produire plus plus de fruits. C'est pour ça que les maraîchers, souvent, ils prennent les plants des fraisiers, ils les mettent au réfrigérateur pour pouvoir ensuite les repiquer directement en pleine terre ou sur d'autres structures en serre. Et il faut aussi savoir qu'un plant de fraisier, ça peut résister jusqu'à moins 20 degrés. Ah. Donc on n'a pas d'obligation à les protéger.
16: C'est dingue, moins 20 degrés, je savais pas du tout ça. Vous les taillez comment, vous ?
19: Alors par contre, effectivement, il faut les tailler. Il faut absolument réaliser une petite taille en automne, déjà pour récolter tous les fruits. Alors normalement, souvent, cette étape-là, elle est déjà faite, mais on peut retirer tous les fruits abîmés, les mettre au compost, les donner aux poules, elles raffolent de ces petits fruits. Ensuite, on va retirer toutes les feuilles abîmées, les feuilles sèches, les feuilles trouées, les feuilles un peu marron, noires, on les retire pour éviter que la plante ne s'épuise. Et ensuite, on a normalement des stolons qui se sont développés, surtout avec les chaleurs qu'on a en ce moment. C'est ce long tige qui se développe depuis le plant principal pour donner un nouveau plant secondaire. Donc il faut absolument les retirer en coupant un demi-centimètre, un centimètre à la base du plant principal. Et ce stolon, bah, vous pouvez le repiquer un peu plus loin, ça vous donnera un nouveau plant. Et on n'oublie pas de laisser 20-30 centimètres d'espace entre chaque plant.
16: On chouchoute la terre ?
19: Ah oui, il faut, on n'hésite pas. Donc on laisse souvent 30 cm d'espace entre nos plants. Ça permet de faire des rangs, et entre les rangs, on va venir passer la binette pour casser cette croûte en surface, et on va venir ajouter du compost. Il faut beaucoup de matière organique, il faut un sol très riche pour que bah, vous ayez des belles fraises, de belles récoltes, et surtout des fraises avec un calibre assez important. Et là, je pense tout de suite à la Garriguette, qui est vraiment excellente.
16: Est-ce qu'on peut mettre de l'ail toujours ? Je me souviens que vous nous aviez dit ça. Hein, mais...
19: C'est vrai. Ouais. Ah bah bravo Stéphane, ouais. Ça me fait plaisir.
16: Je me souviens de ça.
19: Oui, oui, on peut repiquer des cailloux d'ail entre les rangs, surtout en ce moment. Ça permettra d'avoir aussi une belle récolte au tout début du printemps. On pourra récolter son ail, et surtout l'ail dégage une petite odeur qui va éviter d'avoir des parasites qui se baladent sur vos plantes fraisiers.
16: Ce qui m'inquiète, c'est que vous n'avez pas parlé de paillage encore.
19: Mais on va faire un petit peu de paillage quand même à la fin. On paille, on protège la terre pour éviter de la laisser à nu. Ça va la protéger, bah, surtout si on a encore des chaleurs cet automne. Et aussi, bah, en cas de froid, ça évitera que l'humidité stagne au pied des fraisiers. Et comme ça, ils vont bien se porter jusqu'au printemps.
16: Voilà, jusqu'au printemps. Au travail, vous savez tout. Merci à Pierre, le cultivateur, le jardin RTL. C'est tous les week-ends et on adore ça.
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16: 14 degrés dans les rues de Brest. Ce matin, c'est Jojo qui nous rejoint sur la page Facebook de l'émission. Il est 8h.
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16: 8h, bienvenue à vous tous. RTL vous informe avec Brieux Bauchet. Bonjour Brieux.
21: Bonjour Stéphane, bonjour à tous.
16: À la une, jour 3 de la visite papale, Léon XIV est à Lourdes.
21: Oui, il doit célébrer une nouvelle messe en plein air dans 3 heures. Maintenant, des milliers de fidèles commencent déjà à affluer. Dans ce journal également, les enjeux des élections sénatoriales qui se tiennent aujourd'hui, reflet de la présidentielle à venir. Début de 3 jours de mobilisation pour des pompiers en colère après un été sur le front des incendies. Et puis Zidane, au travail pour gommer les imperfections des Bleus avant le match face à la Belgique demain.
16: Après les bains de foule et la messe géante dans la capitale hier, Léon XIV est donc à Lourdes pour la deuxième étape de sa visite.
21: Il est arrivé dans la soirée accueilli par près de 50 000 personnes. Il a pu se recueillir devant la grotte de Massabielle comme le fait chaque pèlerin qui vient dans la cité mariale. Léon XIV qui va célébrer ce matin une nouvelle messe en plein air à 11h sur la prairie en face de la grotte. Bonjour Philippe de Maria.
22: Bonjour Brieux.
21: En direct de Lourdes pour RTL, Philippe, des milliers de personnes affluent depuis 6h ce matin et vous suivez l'une de ces fidèles.
22: Exactement, j'ai rejoint très tôt ce matin Michel qui souffre dans sa chair depuis longtemps. Elle a pourtant fait l'effort de se lever à 5h ce matin.
23: Michel, nous marchons ensemble sur le pont, sur le garde de pont. Il est un peu tôt, non ?
24: Ah oui, mais qu'est-ce qu'on ferait pas pour assister à une telle messe ? On est prêt à tout. On est vraiment tout près de l'hôtel.
23: Vous avez déjà votre place attribuée.
24: Oui,
23: attention, vous mettez les pieds.
24: Les enclos sont attribués quand on reçoit son billet, quoi, en fait.
23: Hier, vous l'avez vu, le pape ou pas ?
24: Oui, on est arrivé hier après le déjeuner. C'était un beau moment et on l'a vu passer après. Oui, beaucoup d'émotions par cette ferveur populaire.
23: Ah, là, on va passer un contrôle.
24: Bonjour. Deux, c'est le monsieur qui est derrière moi.
0: Voilà. Ok, vous êtes bien à la prairie.
24: 14B, oui, 14B.
0: Allez-y.
24: On est bon.
1: La messe ce matin sera particulière.
24: C'est quand même un beau moment partagé entre tous les gens qui ont fait ce déplacement de près, de loin, pour des raisons multiples. Hein. Cette ferveur commune, elle est très porteuse et elle permet de repartir d'un bon pied. Quoi.
1: Que cherchez-vous ici ?
24: La guérison physique et peut-être aussi spirituelle. Ça m'aide à continuer, à avancer. Je ne demande pas d'être guérie, je demande de me donner la force de supporter les souffrances jusqu'au bout. Quoi. Je pense que de savoir qu'on revenait pour ça, je pense que c'était moralement et spirituellement porteur. Quoi.
1: Je vous remercie beaucoup.
24: Bonne journée et belle messe.
22: Michel s'est installé le plus confortablement possible sur sa chaise pliante. Elle doit encore patienter un peu moins de 3 heures, mais toujours avec le sourire, malgré tout.
21: Merci Philippe de Maria, en direct du sanctuaire de Lourdes pour RTL. Et avant cette messe, Léon XIV doit s'entretenir dans une heure maintenant avec les évêques de France. On y reviendra dans le journal de 9h.
16: Saint-Père qui doit également rencontrer des victimes de violences sexuelles au sein de l'église.
21: Oui, c'est l'un des moments très attendus de cette visite papale. Une rencontre qui se tiendra près de la basilique où toutes les mosaïques du prêtre slovène Marko Rupnik sont désormais recouvertes. Ce dernier est accusé de violences sexuelles, Valentin Larquier.
2: Oui, ces mosaïques représentent des scènes majeures de l'évangile. Elles ornent la façade de la basilique du Rosaire depuis 2008. Eh bien, le pape ne les verra pas, les pèlerins non plus. Elles sont recouvertes par de grands panneaux. Décision de l'évêque de Tarbes et Lourdes, Jean-Marc Mika.
3: Les personnes victimes de violences estiment que les portes leur sont fermées par la présence de ces mosaïques. Donc moi, ma préoccupation de pasteur de Lourdes, c'est de permettre que les portes soient ouvertes.
2: Adeline et Suzanne assistent à la visite du pape. Elles saluent cette dissimulation et espèrent rapidement un remplacement définitif.
20: Il faut reconnaître que ces agressions ont existé. Je pense que c'est un peu normal qu'on ait fait ça. On ne peut pas oublier, on ne peut pas effacer. Donc voilà, je pense qu'il faut tenir compte, surtout maintenant. Hein. On en parle de plus en plus. Et je pense qu'il est temps que même l'Église en tienne compte.
2: Que faire des œuvres du prêtre excommunié ? Il y a un projet. Le projet Renaissance, porté par Sœur Samuel, c'est une religieuse victime du prêtre slovène. Plusieurs victimes ont conçu une mosaïque géante découpée en 200 morceaux. Cette œuvre de réparation sera installée dans des lieux liés à Marko Rupnik.
21: Valentin Larquier.
16: La politique à présent, Brio, et des élections sénatoriales en guise de test à quelques mois de la présidentielle.
21: Oui, scrutin dans une soixantaine de départements. 178 sièges sur 348 sont à renouveler pour un mandat de 6 ans. Il faudra garder un œil sur le Rassemblement National qui vise la constitution d'un groupe pour la première fois de son histoire à la Chambre haute. Les alliances également entre la droite et le bloc central. Carpoline Thévenot, sur ce type de scrutin, les enjeux et les hésitations stratégiques sont similaires à ceux de la présidentielle.
25: Oui, prenez les Républicains par exemple en Vendée. Bruno Retailleau, candidat à la présidentielle, mais aussi à sa réélection au Sénat, s'est uni avec les centristes de l'UDI et Horizon. Mais dans les Bouches-du-Rhône, Bruno Retailleau, chef de parti, soutient sa candidate LR contre la liste du Bloc central. Sur l'arc méditerranéen, il y a surtout, dénonce un cadre centriste, une grande porosité entre les Républicains et l'UDR d'Éric Ciotti, allié du RN. Un RN qui ambitionne de tailler des croupières à la droite et qui ne manquera pas de clamer sa victoire s'il parvient à former un groupe au Sénat. Les macronistes, eux, sont effacés à gauche, même écho à la bataille présidentielle. Dans le Rhône, par exemple, les socialistes se sont alliés avec les écologistes contre le candidat insoumis, mais à Strasbourg, ils font alliance avec un centriste contre les écolos. Quant à LFI, ils ont des candidats dans quasiment tous les départements. On est dans un rapport de force qui prépare la présidentielle, résume un sénateur PS. Et oui, une élection peut en cacher une autre.
21: Pauline Thévenot du service politique de RTL.
16: Les pompiers sont en colère et ils comptent bien le faire savoir.
21: Ils dénoncent un manque de moyens après un été caniculaire passé sur le front des incendies. C'est donc le début de 3 jours de mobilisation à l'appel de l'intersyndicale. Ils doivent monter à Paris. Certains, depuis le Var, durement touchés cet été. Et dans le Var, justement, le syndicat autonome des sapeurs-pompiers a également entamé une tournée des centres-villes depuis le début de la grève. Objectif, expliquer aux habitants les raisons des grèves et des manifestations. Vous les avez rencontrés hier, Manon Meyer.
26: Sous un barnum blanc installé en plein centre-ville, une dizaine de pompiers en uniforme dialoguent avec quelques passants.
27: Bonjour.
28: On est là aujourd'hui là pour venir échanger avec vous sur les difficultés qu'on rencontre. Donc vous avez dû être témoin des situations que c'était dans le Var.
29: J'ai beaucoup pleuré. Et en fait, j'ai passé des mois là à penser aux pompiers. Je trouve qu'on ne met pas assez de moyens.
26: En face, les pompiers acquiescent. Aujourd'hui, ils demandent des camions, des hélicoptères, des canadaires en plus. et l'embauche de 20 000 professionnels supplémentaires.
4: Au quotidien, souvent, on est en sous-effectif. Le délai de réponse à l'intervention, depuis quelques années, a augmenté en moyenne en France. J'ai assisté à des départs de feu ou, faute de moyens, des maisons ont brûlé.
5: Bon courage, parce que vous ne vous arrêtez pas de travailler et en fait, on ne vous prend pas en considération.
26: Avant de la laisser partir, Guillaume Civré, le président du syndicat, lui tend un flyer. Après cet été harassant, les pompiers veulent continuer à alerter sur leurs conditions de travail.
28: On a hyper médiatisé l'été et la rentrée passée. Il y a une amnésie générale sur les difficultés des pompiers.
26: Alors il est urgent de réagir, poursuit le pompier, d'autant que le changement climatique multiplie les fronts. Cette année, aucune région n'a été épargnée par les feux de forêt.
21: Manon Meyer dans le Var pour RTL.
16: Et nous nous arrêterons sur les raisons de la colère, sur le pourquoi de la grogne de nos hauts héros de l'été, avec un sapeur-pompier qui sera en direct avec nous à 8h40 tout à l'heure, Peter Gourouchaga, il est sapeur-pompier dans le Val d'Oise. Les sports, le foot, après une victoire inaugurale contre la Turquie, Zinedine Zidane déjà tourné vers le prochain match.
21: Et ce sera face à la Belgique dès demain soir à Bruxelles, un test plus sérieux pour le sélectionneur qui va obliger les Bleus donc à monter en puissance et à gommer un bon nombre d'imperfections. Section aperçue vendredi, Philippe Sanfourche.
6: Oui, si cette première victoire l'a logiquement soulagé, le nouveau sélectionneur sait bien que la copie était loin d'être parfaite.
7: Il y a plein de choses qu'il faut faire mieux.
6: Des replacements défensifs douteux, une équipe de France vite en difficulté lorsqu'elle perd le ballon. Zinedine Zidane a pu mesurer la marge de progression importante, mais ses préceptes de jeu ont été compris et ça, pour lui, c'est l'essentiel.
8: Quelques petits réglages encore à faire, bien sûr, même il y en aura certainement beaucoup, mais c'était bien de la part de tout le monde de toute façon. L'idée d'aller chercher très haut et d'essayer de récupérer le plus vite possible le ballon.
6: La méthode PSG, en somme, symbolisée par son attaquant ballon d'or, Ousmane Dembélé, que le staff des Bleus veut mettre dans les meilleures conditions pour exploiter tout son potentiel.
8: C'est un joueur qui est en plus intelligent dans sa façon d'aller presser. Voilà, il a toujours un œil derrière, enfin il va presser, mais pas simplement pour aller presser.
6: Dembélé, désormais pièce maîtresse des trois matchs à venir et capitaine de circonstance en l'absence de Kylian Mbappé, blessé, rentré à Madrid et que Zinedine Zidane a décidé de ne pas remplacer.
21: Philippe Sanfourche et puis le gratin du cyclisme mondial a rendez-vous à Montréal pour les championnats du monde de cyclisme sur route. Aujourd'hui, départ à 15h. On surveillera particulièrement notre français Paul Sexas qui vise un premier titre.
16: Vincennes, le quintet de l'après-midi, le départ est à 15h15.
21: Et Dominique Cordier vous conseille de jouer le 12, le 15, le 14, le 8, le 4, le 2 et le 6. L'outsider de RTL, c'est le numéro 2 d'Ayac.
16: C'est bien noté, c'est tout bon, merci Brieux, Baucher. Brieux revient vous informer tout à l'heure à 9h et vous avez à disposition rtl.fr. La météo, Valérie, on veut tout savoir. Il y a un beau ciel bleu actuellement, tiens, à Ballaruc-les-Bains, dans le sud, chez Gilles. Alors par contre, chez Aline, en Normandie, c'est un peu grisou là.
17: Ah bah ça va commencer à charger dans le nord-ouest, une dégradation va nous frôler. On a déjà quelques gouttes de pluie sur la pointe Finistère, alors qu'il est des pluies qui vont concerner d'ici cet après-midi la Loire-Atlantique, la Bretagne, mais aussi la Normandie. Donc avant cela, évidemment, ces nuages. On a pas mal de nuages aussi qui sont installés depuis l'Aquitaine, en remontant jusqu'au nord, en passant par l'Île-de-France. Là, ça devrait peu à peu se dissiper. Les nuages seront toujours un petit peu plus nombreux au nord de la Seine cet après-midi, mais rien de sérieux. Partout ailleurs, c'est du grand beau temps toute la journée avec du vent dans le sud. Un vent qui va rapporter des nuages quand même dans le golfe du Lion, mais sans pluie de toute façon. 24 degrés à Rennes cet après-midi, donc c'est plutôt pas mal, c'est plus élevé qu'hier. 26 à Carcassonne, 27 à Paris et Rodez, 28 degrés à Poitiers, à Verdun, à Reims, 30 à Tarbes, 31 degrés à Périgueux, 33 à Clermont-Ferrand.
16: Valérie Quintin qui s'accroche avec sa maladie du matin, mais qui est là, fidèle au poste, bien sûr, pour vous informer la météo tout en gardant le sourire. 8h11, tiens, on vient vous voir. 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
16: Une passion bien française, c'est le cyclisme, le vélo. Il y a plein de courses tout au long de ce week-end et tout au long de ce dimanche. Et on en vit une, tiens, à Créteil, en Ile-de-France, avec Antoine Decarne, notre globetrotter. Il est sur le terrain, au milieu de ces cyclistes amateurs absolument passionnés qui ne rêvent que d'une chose. On l'entendait tout à l'heure, c'est que Sexas l'emporte ce soir pour le championnat du monde. Mais enfin, ils font un petit championnat tout seul ce matin, eux, hein.
9: Exactement, sur 4 parcours ici au départ de Créteil en Ile-de-France. Alors on a un parcours de 50 km, un deuxième parcours de 70 km, un autre de 100 km et un dernier de 120 km, le plus difficile, celui que je ne vais surtout pas faire, mais en tout cas, vous allez le faire, madame, bonjour.
10: Bonjour.
9: Quel est votre prénom ?
10: Sophie.
9: Donc Sophie, vous êtes bien équipée, le casque, la tenue, le vélo.
10: C'est ça.
9: Bon, quel parcours vous allez faire ?
10: Alors moi ce matin, je vais faire le 50 km de la TIF, donc à travers l'Île-de-France avec l'US Créteil, cyclo.
9: C'est votre club ?
10: C'est mon club, exactement, c'est mon club de cœur, voilà. Et en fait, pour moi, le vélo, c'est être dans le ici et maintenant.
9: Ah.
10: Ça me permet vraiment, je me lève très tôt le matin, et ça me permet vraiment de me poser, de prendre le temps. Souvent, quand on se lève tôt le matin, ben c'est calme, les rues sont calmes.
9: De partager un moment entre amis, avec
10: exactement.
9: D'autres cyclistes.
10: Exactement, de se retrouver, voilà, de partager cet instant, et du coup, de penser à rien d'autre. Parce que sur le vélo, on doit être concentré, voilà, il y a des voitures qui nous dépassent, et des voitures qui viennent d'en face, et donc il faut être vraiment très concentré sur la circulation. Et du coup, ça nous permet vraiment d'être, comme je le dis, dans les ici et maintenant.
9: Avelino, vous êtes l'un des organisateurs de cette cyclo. Bon, tout simplement, l'idée de rassembler tous ces cyclistes ce matin, un dimanche, pour quelle raison vous faites ça ?
11: Bah, le but, en fait, c'est de se retrouver tous ensemble, déjà, et d'avoir chaque jour, à chaque fois qu'on se lève le matin et qu'on se dit, bon, on va aller se réunir pour faire un tour de vélo ou pour organiser une cyclo. L'intérêt, c'est d'être tous ensemble, de réunir le maximum de personnes et de se dire, bah voilà, on retrouve nos amis, qu'ils soient chefs d'entreprise, je sais pas, jardiniers, ouvriers, là, toutes les classes sociales se mélangent, on ne fait aucune différence et on se réunit tous ensemble. Voilà.
9: Et c'est pour ça qu'on se lève tôt, le dimanche matin, pour être ici en équipe, on part en groupe, on se crée un petit peloton sur les routes d'Île-de-France, mais partout dans le pays également, hein, qu'on soit en Mayenne ou dans le Var, c'est pareil. 3000 clubs de cyclotourisme existent en France et 4500 randonnées sont organisées chaque année dans notre pays.
12: Chapeau à eux, évidemment, les très beaux mots d'ailleurs employés pour décrire leur passion ce matin. Au micro RTL d'Antoine de Kern, RTL chez vous. Vous le savez, c'est 7 jours sur 7. On va à votre rencontre du lundi au dimanche.
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12: Bonjour à vous tous, il est 8h17, c'est notre rendez-vous politique du dimanche matin. C'est avec Agnès Bonfillon, ça s'appelle Élysée 2027, les candidats à la présidentielle, les propositions, les gros dossiers scrutés à moins de 7 mois du fameux rendez-vous avec les urnes. Bonjour Agnès.
20: Bonjour Stéphane, bonjour à tous.
12: Et ce matin, l'un des sujets de la campagne présidentielle, c'est l'aide apportée à l'Ukraine. Qui veut faire quoi? Il y a ceux qui veulent absolument poursuivre le soutien à Kiev, et puis les autres, Agnès, qui souhaitent stopper cet investissement.
20: Rassemblement national, on parle carrément de couper le robinet. L'image est on ne peut plus claire, tout comme les propos de Marine Le Pen jeudi après-midi lors d'une conférence du Média Politico.
22: Nous ne pouvons plus aider financièrement l'Ukraine. Nous n'avons plus les moyens. S'il n'y a plus un euro pour l'indexation de retraite, alors nous allons devoir renoncer à un certain nombre d'actions. Nous avons donc des choix à faire. C'est ce qu'il y a de plus dur en politique. Hein.
20: Plus assez d'argent dans les caisses, dit la candidate RN. En réalité, ce n'est pas ce qui pèse le plus hein, sur nos finances publiques. C'est un coût, bien sûr, 6 milliards d'euros par an, mais cela représente uniquement 4% du déficit budgétaire. Jean-Luc Mélenchon, lui, ne parle pas directement d'argent, mais au final, cela revient aussi à stopper l'aide à l'Ukraine, car il veut laisser place à la diplomatie pour sortir rapidement du conflit. Le fait que Kiev réponde de manière de plus en plus forte n'est pas la solution, selon le candidat insoumis.
24: Personne n'a l'air de s'inquiéter de la raison pour laquelle la menace paraît plus grande aujourd'hui de la part de la Russie qu'elle ne l'était il y a quelque temps. Faut peut-être se demander si ça n'a pas un rapport avec les tirs en profondeur que fait l'Ukraine.
20: Le communiste Fabien Roussel, lui aussi, veut faire de la paix un axe majeur de sa campagne. Pas question de ne pas dialoguer avec les deux parties.
12: Agnès, la question est de savoir si, oui ou non, la France pourrait stopper son aide financière du jour au lendemain.
20: Alors, c'est un peu plus compliqué que de simplement tourner un robinet. Depuis 4 ans et demi, la France a consacré environ 26 milliards d'euros à l'Ukraine, dont 18 milliards via les mécanismes européens. Ce sont surtout des prêts. Hein. Il y a un engagement vis-à-vis de Bruxelles, des contrats, des décisions stratégiques. Alors oui, l'exécutif pourrait décider de réduire ou de modifier sa politique d'aide, mais sûrement pas de la stopper du jour au lendemain.
12: Et puis sans parler du coût de l'aide, il y a une question beaucoup plus globale sur la sécurité européenne.
20: Et oui, et d'où la position d'Édouard Philippe, Gabriel Attal, Raphaël Glucksmann ou encore Marine Tondelier qui défendent le maintien d'un soutien important à l'Ukraine. Leur logique est simple, si Kiev manque d'argent, la Russie reprendra l'avantage. Ce qui mettra en péril la stabilité du continent. Il y a aussi l'objectif de faire payer le coût de cette guerre à Moscou avec, entre autres, les 140 milliards d'euros d'avoirs russes gelés dans les banques européennes.
12: Merci Agnès. Agnès Bonfillon, Élysée 2027, tous les dimanches matins sur RTL. Et le rendez-vous de la mi-journée, c'est le grand jury RTL Public Sénat Ouest France M6 de midi à 13h tout à l'heure. Face à Olivier Bost, l'ancien Premier ministre Dominique de Villepin sera l'invité du grand jury ce 27 septembre. 8h20, tiens, c'est le pape en France qui domine toujours l'actualité. Vous le savez, Léon XIV est à Lourdes ce dimanche, après un samedi parisien marqué par une liesse populaire en plein Paris, selon le Vatican. 800 000 personnes ont assisté à la grande messe du souverain pontife hier, sur la place de la Concorde. Jour de Concorde, titre au passage ce matin, le journal Le Parisien aujourd'hui en France. Heureux comme un pape en France, c'est la première page de la tribune dimanche. Moment historique, donc RTL y était. Bonjour Valentin Boisset.
25: Bonjour à tous.
12: Ces images, elles inondent les télé mondiales, les réseaux sociaux. Une papa mobile qui descend les Champs-Élysées presque engloutie par la foule. Tellement de monde que certains n'ont pas pu y accéder. Hein.
25: Oui, et ça, vous n'avez pas pu le voir à la télévision. Des fidèles qui ont suivi le pape à distance dans les rues adjacentes, tant la foule était dense. Des prêtres sont même venus pour les bénir et les réconforter. D'autres ont eu beaucoup plus de chance. Ils étaient au bord des barrières et ils ont vu leurs enfants bénis des mains, cette fois-ci, de Léon XIV.
29: Eh bien, quelle émotion!
30: Et d'être là tous, de tout ce monde, c'est extraordinaire, quoi, voilà, pour nous. Ça nous conforte dans la foi.
1: On a besoin et on est très heureux d'être là.
25: Il y avait là des drapeaux bretons, normands, vendéens, des fidèles de la France entière, souvent arrivés en famille.
2: Ah, quand même, c'est un grand événement. C'est le pape quand même, bah, du oui. coup, c'est émouvant, ouais.
6: Quel âge tu as ?
2: 10 ans.
7: Nous-mêmes, on est allé voir les précédents papes. C'est vrai que là, c'était important d'emmener maintenant nos enfants. Moi, la première fois que j'ai vu le pape, j'avais 10 ans. C'était Jean-Paul II et je regarde toujours un souvenir extraordinaire.
25: Le pape Léon XIV s'est positionné devant le gigantesque podium. Une reconstitution de la rosace de Notre-Dame de Paris qui contraste avec son habit blanc. La messe débute. Ce pape parle français.
8: La paix soit avec vous.
25: Au moment de la communion, les chiffres donnent le tournis. 500 000 hosties distribuées sur près de 2,5 km de foule.
12: Valentin, il y avait la forme, on l'a compris, hein, monumentale, mais aussi le fond avec le message de Léon XIV.
25: Oui, car lors de sa messe, le pape a prononcé son homélie en français.
8: De cette belle ville des Paris, je prie avec fervour pour que l'eau vive de l'Esprit Saint se répandent sur toute la France.
25: Cette fois-ci, le silence tranche. Avec la ferveur de son arrivée, le pape disserte sur la foi et sur l'enthousiasme des jeunes catholiques français.
8: Je pense à vous, chers jeunes. Vous êtes l'Église d'aujourd'hui. Comme il est beau de voir votre enthousiasme, votre dynamisme.
25: Il appelle aussi les catéchumènes, ces adultes baptisés, à poursuivre leur chemin spirituel. Un message entendu par Gaëtan, 22 ans.
10: Moi, le message que je retiens du pape, c'est sur le message des néophytes et des catéchumènes qui redoublent d'énergie et de foi.
25: À son départ, le pape Léon XIV est de nouveau acclamé par la foule. Voici la fin d'une visite papale historique en terre parisienne qui aura réuni plus d'un million de personnes en deux jours.
12: Reportage RTL long format en ce dimanche matin, signé Valentin Boisset. Tous au tableau, dans un instant, il est 8h23, il y a cours de français. Soyez prêts, Muriel Gilbert est en approche.
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12: Allez, soyons concentrés, c'est le cours de français au réveil, même le dimanche on travaille, on apprend. C'est Muriel Gilbert, notre correctrice maison qui est en place. Muriel, bonjour.
17: Bonjour Stéphane. Ami des mots, bonjour.
12: Ce matin, c'est RTL que vous corrigez.
17: Eh oui, je suis une fidèle auditrice de RTL, bien sûr. Et comme je suis incapable de débrancher la correctrice qui ne sommeille jamais en moi que d'un œil, eh bien je ne peux pas m'empêcher d'entendre les fautes qui, inévitablement, passent par le micro rouge. Alors, loin de moi l'idée de jeter la pierre à qui que ce soit à l'oral, et en particulier quand on tient le micro, ne jamais commettre aucune erreur, c'est tout simplement impossible. Mais bon, n'empêche, moi, je saute en l'air à chaque fois.
12: Et donc, vous avez récemment sauté en l'air ?
17: Eh ben oui, j'écoutais une rediffusion des Grosses Têtes, et là, couage, du verbe ouïr, hein. Citation, annonce Laurent Ruquier, qui a dit « Guillaume le Conquérant est le seul Normand qui n'ait jamais su prendre une décision ».
12: Oui, et quel est le problème ?
17: Ah ben ça, la phrase est tout à fait correcte, sauf qu'au niveau du sens, on n'y est pas. Guillaume le Conquérant, duc de Normandie, qui conquit et régna sur l'Angleterre au XIe siècle, savait évidemment prendre des décisions. Au passage, c'est grâce à lui que l'anglais comporte tant de mots d'origine française, d'origine normande en fait. L'humour de la citation repose sur le fait que les Normands, peut-être bien que oui, peut-être bien que non, ont la réputation d'être des gens indécis.
12: Et ?
17: Eh ben la phrase telle que l'a lu Laurent Ruquier dit l'inverse. Le seul Normand qui n'ait jamais su prendre une décision. Ça veut dire que tous les autres Normands savent prendre des décisions. La citation correcte était forcément « Guillaume le Conquérant est le seul Normand qui ait jamais su prendre une décision ». Qui est, qui n'est, un petit nœud, une grosse erreur. Voilà. En fait, jamais, ce petit mot qui n'a l'air de rien et qu'on emploie à tout bout de champ sans y penser, est un petit peu fourbe.
12: Ah bon ?
17: Ah bah oui, parce qu'il a deux sens quasi opposés, selon justement qu'il est associé ou non avec une négation. Si je dis c'est le seul croissant que j'ai jamais mangé, ça veut dire que je l'ai mangé ce croissant, juste celui-là. Ce jamais-là veut dire une fois. Si je dis c'est le seul croissant que je n'ai jamais mangé, eh ben là j'ai mangé tous les autres, mais pas celui-là. Et tenez Stéphane, si vous aimez votre chérie à jamais, c'est synonyme de quoi ?
12: Pour toujours.
17: Eh ben voilà. Attention donc à cet adverbe farceur jamais, qui peut signifier, selon les contextes, jamais de la vie, une fois ou même toujours. Au fait, je ne sais toujours pas qui a dit Guillaume le Conquérant est le seul Normand qui ait jamais su prendre une décision, parce qu'au moment où la réponse a été donnée, ben moi j'étais en train de cogiter sur la faute. Alors, ami des mots, si jamais vous avez la réponse, ben aidez-moi, le suspense est insoutenable.
12: En attendant, s'il vous plaît, la question du jour.
17: Oui, elle vient de Rémi de Monaco qui m'écrit sur la page Facebook du Bonbon sur la langue. Pourriez-vous m'expliquer pourquoi embonpoint ne prend pas de M devant le P ? Eh bien, excellente question, cher Rémi, parce que voilà un mot à l'orthographe parfaitement illogique. Rappel de la petite règle apprise sur les bancs de l'école élémentaire en français, pour faire les sons en, on, un, devant M, B ou P, au lieu d'un N, on met un M. Ok. Il y a bien un M devant le B d'embonpoint, mais pas devant le P. Alors pourquoi ? Eh bien, voilà l'histoire. Embonpoint, au départ, s'écrivait en trois mots. En, bon, point, signifiait en bon état. Quand l'usage a changé un peu le sens de la formule et a soudé les trois mots, on l'a écrit E-M-B-O-M, conformément à la règle. Mais, comme l'explique le Larousse, pour rappeler l'origine du mot, en 1694, le dictionnaire de l'Académie française a rétabli le N de bon, sans pour autant rétablir celui de « en ». Et voilà comment la France se retrouve avec une orthographe, disons, si poétique.
12: Ouais, si poétique, comme vous dites. Muriel Gilbert, le bonbon sur la langue, la leçon de français, tous les matins du week-end. Merci à vous, Muriel. Bon début de dimanche, RTL est là pour vous, il est 8h30.
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12: 8h30, RTL vous informe avec Fanny Marceau. Bonjour Fanny.
17: Bonjour Stéphane, bonjour à tous.
12: À la une, Cédric Jubilard en mauvaise posture.
17: Surpris cette semaine au parloir dans une position délicate avec une visiteuse. Les actes sexuels sont pourtant clairement interdits. Précision RTL à suivre. Le pape Léon XIV à Lourdes, prière à la Vierge Marie hier soir dans la grotte de Massabielle. RTL y était. Dans ce journal également, grand voyage. On part au camping, mais sans camping-car et sans carburant. On part aux États-Unis, mais sans avion cloué au sol en raison d'une tempête. Et puis on part à Montréal applaudir Paul Sexas sur le départ du championnat du monde de cyclisme.
12: Pas de liberté, peu d'intimité, c'est la règle en prison.
17: Une règle que Cédric Jubilard a décidément bien du mal à intégrer. À 39 ans, condamné à 30 ans de réclusion pour le meurtre de son épouse Delphine, il a été surpris cette semaine en plein acte sexuel avec une visiteuse au parloir, Sophie Neumayer.
1: Oui, lors d'une ronde cette semaine, les surveillants pénitentiaires jettent un œil au parloir de Cédric Jubilard et le surprennent avec sa visiteuse dans une posture qui ne laisse guère de place au doute. Or, les relations sexuelles sont interdites au parloir, réservées aux unités de vie familiale. L'administration pénitentiaire prévient aussitôt les autorités judiciaires. La visiteuse, dont on ne connaît pas l'identité, s'est vue aussitôt retirer son droit de visite. C'est la première fois qu'elle rencontrait le détenu, selon nos confrères du Parisien. Il ne s'agit donc pas de sa visiteuse habituelle, une psychologue devenue sa confidente et qui l'a aidée à passer aux aveux. L'incident sera nécessairement abordé lors du procès en appel, peut-être même dès vendredi prochain, puisque Cédric Jubilard a rendez-vous avec les juges afin de reconstituer minute par minute les événements le soir de la mort de Delphine. Le détenu de 39 ans risque de nouvelles sanctions disciplinaires. Il y a 2 ans, il a déjà été privé de parloir pour avoir eu une relation sexuelle avec une autre petite amie.
17: Sophie Neumayer du service police-justice d'RTL. Cocaïne et morphine, deux substances retrouvées dans les analyses du chauffard qui a mortellement percuté une mère de famille jeudi en Saône-et-Loire. Allison essayait son nouveau vélo devant son mari et ses enfants quand la voiture en vitesse excessive l'a fauché. Son époux a alors agressé le conducteur à coups de cutter. Il est toujours hospitalisé.
12: 8h33, premier réveil à Lourdes ce matin pour le pape Léon XIV.
17: Et début d'une nouvelle journée marathon. Dans une demi-heure, il est attendu dans l'hémicycle Sainte-Bernadette devant les évêques de la conférence épiscopale. De France. À 11h, messe dominicale sur la prairie du sanctuaire devant 200 000 personnes. Cet après-midi, rencontre avec l'accueil Notre-Dame qui se consacre aux pèlerins malades ou handicapés, puis échange en privé avec 7 victimes de violences sexuelles dans l'église.
12: Un pape arrivé à Lourdes hier soir et sa première visite a été réservée à la grotte de Massabielle.
17: Là où la Vierge Marie serait apparue 18 fois à Bernadette Soubirou en 1858. Un lieu sacré où le Saint-Père, accompagné par 50 000 fidèles, s'est rendu pour prier en toute simplicité, Thomas Després.
2: Oui, c'est en pèlerin parmi les pèlerins que Léon XIV a choisi de passer ses premiers instants dans la cité mariale. Exit les ornements liturgiques des cérémonies parisiennes, c'est tout de blanc vêtu qu'il s'est longuement recueilli à genoux, là même où selon les catholiques serait apparue la Vierge Marie. Quelques instants plus tard, le pape boit l'eau de la source, appose ses mains sur la paroi humide de la grotte. Des gestes pratiqués par les millions de fidèles qui la visitent chaque année, avant une autre tradition, une prière pour la France.
3: Nous te prions Notre-Dame.
2: Mais dont les mots cette fois ont particulièrement résonné avec une certaine actualité politique.
3: Prions pour la France des dirigeants sages et généraux, prêts au sacrifice d'eux-mêmes.
2: Un message somme toute assez ordinaire pour le pape, mais qui à l'aune de la prochaine campagne présidentielle n'est forcément pas passé inaperçu.
17: Thomas Després à Lourdes pour RTL, prière politique pour le pape. Alors qu'une journée d'élection se profile aujourd'hui, 178 sièges du Sénat sont à pourvoir. Sont appelés aux urnes les grands électeurs de 56 départements de l'Hexagone, auxquels s'ajoutent ceux de Corse, de Guyane française, de Saint-Martin, Saint-Barthélemy et Polynésie française. Cette nuit, le sénateur de Wallis et Futuna a déjà été désigné dès le premier tour.
12: Nous sommes le 27 septembre, la rentrée est passée, hein, ça y est, nous pouvons penser désormais aux prochaines vacances, Fanny.
17: Oui, mais avec les prix du carburant qui s'envolent, elles seront peut-être un peu plus électriques. Au salon du camping-car qui a ouvert hier et jusqu'à dimanche prochain au parc des Expos Paris-Le Bourget, la tendance est au week-end en voiture électrique, avec une voiture aménagée façon baroudeur que vous avez testée pour nous, Christophe Bourou.
7: 5 mètres de long, 7 places et 100% électrique. Voici la Hyundai Ioniq 9, voiture qui, le week-end, peut se transformer en véritable petit camping-car avec une tente que l'on installe sur le toit. Démonstration avec Quentin Buffern, chef de produit pour la marque coréenne.
8: On a un accès par le côté avec une échelle qui permet de monter sur le toit.
10: Attends, je vais faire le test. Je monte sur la petite échelle, hop, je suis sur le toit de la voiture et là, la tente est immense.
8: Oui, on a 2,40 m de longueur, donc on peut tenir à 3 personnes sur le toit dans cette tente.
7: Mais on peut aussi faire dormir 2 autres personnes dans l'habitacle. Là, il suffit de faire basculer les sièges.
8: En appuyant sur des touches depuis le coffre, on va rabattre les sièges et on a un plancher plein.
10: Ah oui, donc ça se fait en une fraction de seconde.
7: Autre avantage pour jouer au camping-car, les prises électriques.
8: Dans tout l'habitacle, on a des prises USB haute puissance, 100 watts, et une prise domestique.
10: Là, on a une trottinette électrique, ça se branche dessus, là.
8: Comme à la maison.
7: Et tous ces branchements sont vraiment touchés aux 600 km d'autonomie, de quoi voyager longtemps et surtout à moindre coût qu'un camping-car diesel dont le plein peut aujourd'hui dépasser les 200 euros.
17: Christophe Bourou.
12: Nous allons à présent aux États-Unis car New York, Boston, Philadelphie se préparent au pire alors qu'une puissante tempête approche.
17: Les autorités redoutent des inondations considérable dans les zones peu élevées de la côte est, alors que plusieurs villes ont déjà été balayées par le phénomène. Sarah Andersen.
11: Oui, la tempête a déjà fait des dégâts importants. Les vents violents ont provoqué des chutes de lignes électriques. Résultat, plus de 95 000 foyers et commerces à travers 6 États sont privés d'électricité. Le trafic aérien est lui aussi fortement perturbé. Plus de 250 vols ont été annulés à l'aéroport de Boston, soit environ un quart du trafic. À New York, un homme de 56 ans est mort samedi, tué par la chute d'un arbre alors qu'il marchait près d'une aire de jeu à Brooklyn, selon la police. Et la tempête pourrait encore s'intensifier, d'après la gouverneure de l'État de New York.
13: Toute personne qui s'approche de l'eau met sa vie en jeu. Les vents pourraient atteindre les 95 km/h. Ne défiez pas Mère Nature, ne mettez pas votre vie en danger.
11: Ce type de tempête est appelé nor'easter, en référence au vent du nord-est qui l'accompagne. Et selon les météorologues, d'autres tempêtes similaires pourraient frapper la côte est dans les prochains mois.
17: Sarah Andersen, correspondante d'RTL aux États-Unis. En Afrique du Sud, 2 fusillades cette nuit. La première a fait 17 morts et 15 blessés dans un bar de Johannesburg. Les assaillants auraient dérobé les téléphones portables de plusieurs clients avant de s'enfuir. La seconde, au Cap, a conduit à la mort de 10 personnes. 11 autres ont été blessés. Et puis, mieux préparer l'Europe face à la pression migratoire, c'est ce que souhaite l'Allemagne qui a plaidé hier pour la mise en place d'une force d'intervention rapide au sein de l'Agence européenne des gardes-frontières, Frontex. Réaction à la vague migratoire à Ceuta, à la frontière espagnole cet été.
12: Allez, les sports à 8h39. Demi Vollering, championne du monde de cyclisme sur route. C'était hier à Montréal. Et bien aujourd'hui, place aux hommes.
17: Et en France, on a 2 favoris. C'est ce que nous révèle le baromètre au Doxa pour Winamax et RTL. D'abord le néerlandais Mathieu Van Der Poel, puis le français Paul Sexas. À 20 ans tout juste, le 4e au classement général du Tour de France n'a jamais été aussi populaire, Cédric Chasseur.
16: Oui, Paul Sexas s'est fait un nom près d'un Français sur deux, 48% exactement, disent connaître le cycliste français. C'est 25 points de plus qu'en mars, 2 mois avant l'officialisation de sa participation au Tour de France. Le jeune garçon de 18 ans fait d'ailleurs presque l'unanimité. 90% des Français qui le connaissent disent avoir une bonne opinion de Paul Sexas. Ils le trouvent talentueux, travailleur, spectaculaire, mais aussi sympathique et proche du public. Autant de qualités qui en font un sportif très apprécié. Au point qu'une large majorité croit en ses chances à Montréal. 72% des amateurs de vélo estiment que Paul Sexas peut devenir ce soir le plus jeune champion du monde de l'histoire du cyclisme.
17: Et c'est tout ce qu'on lui souhaite, Cédric Chasseur. Un mot de volleyball, défaite des Bleus hier soir en finale de

0: Une bonne moitié ouest du pays. Bon, ça se lèvera en grande partie. Ça restera juste un petit peu plus nuageux entre le nord, la Picardie, la Normandie ou encore l'Île-de-France dans le courant de l'après-midi. Et puis, on a cette dégradation qui nous intéresse, qui est en train de frôler déjà la pointe bretonne. Le Finistère est concerné déjà par quelques pluies, des pluies qui vont se répandre un petit peu de part et d'autre. Elles toucheront la Normandie et la Loire-Atlantique dans le courant de l'après-midi. Pour tous les autres, ça va rester un temps très, très lumineux quand même, malgré donc les nuages présents au nord de la Seine, avec des températures très estivales, 22 degrés à Saint-Brieuc, 25 à La Rochelle, 27 à Paris et Charleville-Mézières, 29 degrés pour Chambéry et Ajaccio, 30 à Nevers et 32 à Moulins et à Montluçon.
1: Merci Valérie. Valérie qui va cuisiner avec le chef Lignac, qui est en approche comme d'habitude. Lignac chez vous tous les dimanches. Il va nous parler de panais tout à l'heure. Hein, tout panais. Un programme. Le panais. Valérie Quintin, Cyril Lignac. Beau moment à venir. Il sera, allez, 9h-5. Bon réveil à vous.
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1: 9h moins le quart, c'est RTL Matin face à l'actualité. Soyez tous les bienvenus et nous prenons ce matin des nouvelles de nos pompiers, de nos héros, d'un été d'incendie dévastateur dans les Landes, en Gironde, dans le Var, dans l'Aude, dans la forêt de Fontainebleau. Nos pompiers sont en colère, sachez-le, en grève depuis 3 semaines maintenant et leurs actions vont s'accélérer. Campement au pied de la Tour Eiffel à partir de ce dimanche, des rassemblements dans plusieurs villes jusqu'à un défilé ce mardi dans la capitale. Alors pour demander et pour réclamer quoi? Bonjour Peter Gourouchaga.
18: Bonjour.
1: Merci à vous d'être en direct ce matin, sapeur-pompier dans le Val-d'Oise, nord-ouest de Paris, représentant CGT des SDIS, le service départemental d'incendie et de secours. C'est difficile, Peter Gourouchaga, de résumer en quelques mots les raisons de la colère, mais ce mot-là, colère, il est plus que jamais d'actualité?
18: Ah oui, plus que jamais. On

0: tous bien vu, comme vous l'avez dit, que les sapeurs-pompiers ont été très sollicités, mais je dirais même sursollicités cet été. Mais ce qui nous met en colère, c'est pas le fait qu'il y ait des feux, c'est le fait que personne n'a rien anticipé, enfin en tout cas au niveau de nos employeurs et au niveau de l'État. C'est-à-dire que ça fait des années que toutes les organisations syndicales ou même les scientifiques, hein, au travers des rapports du GIEC avec le réchauffement climatique, préviennent de cette montée en puissance du nombre de feux, de l'intensité des feux et sur l'élargissement sur le territoire. Et malheureusement, peu a été fait ou rien n'a été fait, mais en tout cas pas assez. Pour preuve, on a encore perdu des collègues cet été, on a eu des centaines de blessés. Et je peux vous le dire sans trembler, ça a été un petit miracle qu'il n'y ait pas plus de blessés que ça.
1: Ça veut dire qu'il y a de la colère et on l'entend dans vos propos ce matin. Est-ce que vos troupes sont usées par ce manque de moyens concrètement ?
0: Ils sont usés, oui, par ce manque de moyens, parce que ça fait des années que ça dure. En fait, nous, il faut comprendre que les sapeurs-pompiers, on est la roue de secours d'un système qui s'effondre. Les services publics autour de nous s'effondrent les uns après les autres. Et quand il n'y a plus personne, généralement, le dernier recours, c'est les sapeurs-pompiers. Par exemple, l'hôpital, quand des urgences ferment ou que l'hôpital psychiatrique ne fonctionne plus, c'est les sapeurs-pompiers qu'on appelle, ou alors les sapeurs-pompiers doivent transporter des victimes plus loin et donc sont indisponibles plus longtemps. Quand la police n'a plus assez d'effectifs et ne remplit plus ses missions régaliennes, comme par exemple personne en état d'ébriété sur voie publique, c'est les sapeurs-pompiers qui y vont. Ce qui génère donc une sursollicitation des sapeurs-pompiers, une augmentation donc des risques aussi, parce que ce type d'intervention, que ce soit sur malades psychiatriques ou sur état d'abrité sur voie publique, peut générer dans certains cas des interventions assez dangereuses, en tout cas où il y a des agressions envers les sapeurs-pompiers. Donc voilà, face à tout ça, les effectifs stagnent, les interventions augmentent, les sapeurs-pompiers ne s'y retrouvent plus, puis on est épuisé complètement.
1: Ça veut dire concrètement qu'il faudrait des milliers de sapeurs-pompiers supplémentaires sur notre territoire. Ça veut dire que par exemple cet été qu'on vient de vivre, il y a des maisons qui ont brûlé parce que vous étiez pas assez nombreux.
0: On peut largement le penser. Clairement, ce qui s'est passé cet été, c'est qu'on a envoyé tout ce qu'on pouvait envoyer sur les endroits où il y avait des feux. Et on a bien vu que pour autant, on n'a pas réussi à contenir. À titre d'exemple, cette année, ça a brûlé jusqu'à Fontainebleau, donc en région parisienne. Pendant que ça brûlait à Fontainebleau, la plupart des SDIS ont envoyé des sapeurs-pompiers dans toute la France pour assister leurs collègues dans l'effort national, et c'est bien normal, hein. Sauf qu'il y a plein de territoires où on n'était plus en capacité d'assurer les feux sur notre territoire. On était complètement en mode dégradé.
1: Ça veut dire qu'il faudrait que chaque territoire ait suffisamment d'effectifs pour faire face à ce qui peut arriver, donc puisqu'il y a des incendies désormais même en Île-de-France. C'est ça qu'il faudrait concrètement, plutôt que ça soit envoyé à droite, à gauche, dès qu'il y a un souci ?
0: Ben oui, c'est ça, parce qu'on peut pas déshabiller Paul pour habiller Jacques tout le temps. Donc c'est pour ça que nous, l'intersyndicale, on demande 21 000 sapeurs-pompiers professionnels supplémentaires, ce qui nous permettrait de nous donner une bouffée d'oxygène. Mais soyons clairs, aujourd'hui, nous sommes prêts pour les risques d'hier. En faisant ça, on sera prêts pour les risques d'aujourd'hui, mais il va falloir faire un plan ambitieux pour les risques de demain. Ouais. On voit bien qu'il y a une accélération. Depuis 1973, il y a eu 17 feux de forêt qui ont dépassé 5000 hectares. Et sur ces 17 feux, il y en a 6 qui ont eu lieu depuis 2021, dont le plus gros cette année à Somos en Gironde. Donc on voit bien que tout s'intensifie, tout augmente, il va falloir mettre les moyens en face, sinon on va continuer de compter nos morts.
1: Vous demandez 21 000 personnes, hein, c'est ça, du recrutement et d'effectifs. Combien ça gagne un sapeur-pompier pro en 2026 ?
0: Alors, en entrée, quand ils rentrent, ils sont en bas de grille. Hein. On est des agents de la fonction publique territoriale. Donc, on est en bas de grille. Donc, un jeune caporal ou jeune sapeur qui va rentrer à 1 500 € net plus la prime de feu. Et après, un sapeur-pompier, ça touche à peu près en moyenne aux alentours de 2 000 à 2 500 €, prime de feu comprise. Donc, on voit bien que... Et puis, vous pouvez constater que dans nos revendications, alors que c'est pas des salaires mirobolants, on n'est pas là à demander des augmentations de salaire. Parce qu'aujourd'hui... On pourrait le faire, mais malheureusement, la priorité, elle est pas là. En fait, aujourd'hui, on essaye juste de faire notre travail, en tout cas d'avoir les moyens de faire notre travail correctement, sans se mettre en danger tout le temps, quoi.
1: Vous voulez des moyens humains, évidemment, et matériels. Est-ce que c'est vrai qu'aujourd'hui, dans certaines casernes, on manque de camions, tout simplement, de véhicules ?
0: Oui, assez globalement. Alors, de toute façon, après, c'est le serpent qui se mord la queue. C'est-à-dire que on veut des camions, mais il faut quand même des gens à mettre dedans, sinon ça sert à rien d'avoir des camions vides. Pour autant, un titre qui est assez significatif, on parle de feux de forêt, on parle de l'augmentation des feux de forêt. Depuis 2005, on a perdu 1 000 camions citernes feux de forêt. Donc en fait, les risques augmentent, mais on a de moins en moins de camions pour faire face. Donc à un moment donné, il faut se poser les bonnes questions. Emmanuel Macron, le président de la République, en 2022, avait promis de gommer cette erreur au niveau des camions feux de forêt. Sauf que les promesses ont été, allez, on va dire, partiellement tenues. Il y a à peu près 300 camions qui sont arrivés. Sauf que les 300 camions sont venus remplacer d'autres camions qui étaient déjà vétustes. Parce qu'il faut comprendre aussi que les incendies n'usent pas que les hommes. Ils usent aussi le matériel. Donc là, on a 40 camions qui ont brûlé cet été, plus ceux qui ont été endommagés par les routes et autres, parce que comme on est à l'os, on trouve rien de mieux à faire que d'envoyer les sapeurs-pompiers dans les camions citernes feux de forêt, traverser toute la France pour aller sur feu. Faut comprendre que c'est comme si vous étiez dans un tracteur quand vous étiez dans un CCF. Donc ça use les camions, ça use les bonhommes. Et une fois qu'ils ont fait 14 heures de route, par exemple, ils sont envoyés directement sur incendie. On comprend bien qu'en termes de sécurité, c'est pas idéal. Il nous manque et du monde et du matériel, oui.
1: Voilà les raisons de la colère du moment, Peter Gourouchaga. Merci d'avoir expliqué tout ça aux auditeurs de RTL, sapeurs-pompiers dans le Val-d'Oise, représentant CGT des S10. Et donc, mobilisation particulière ces trois prochains jours, même si la grève a débuté depuis trois semaines. RTL.fr pour retrouver cet entretien. 8h51, donc on va cuisiner dans un instant. Au programme, on le disait au menu avec Cyril Lignac, le chef, ce sont des panais. À tout de suite.
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1: Nous allons partir à l'aventure en ce dimanche matin, figurez-vous, avec le chef Lignac, parce qu'on va vous parler d'un légume pas forcément évident. Bonjour chef. Un vieux légume. Hein.
9: Bonjour, je me marre parce que ouais, c'est vrai que c'est une petite aventure.
1: C'est une petite aventure. Le panais, c'est une
9: qui
1: petite,
9: aime
1: petite
9: ça,
1: aventure.
9: Ouais. Qui aime ça?
1: Moi, j'aime.
16: Voilà. Je suis pas très légume, donc.
1: Ah bon?
16: Non.
9: Mais moi, je l'adore. C'est un légume que les Romains consommaient déjà. Avant l'arrivée de la pomme de terre en Europe, le panais faisait partie des légumes de base dans de nombreuses régions. Il ressemble à une grosse carotte blanche.
16: Moi, j'en ai vu, par contre.
9: Mais, mais son goût, pourtant, il est beaucoup plus doux, plus sucré, avec des notes qui rappellent un peu la noisette. C'est bon comme légume, hein. Plusieurs choses. On peut en faire, bien entendu, de la purée. C'est très bon, ça a même un petit goût d'amande. On peut en faire un velouté. Et là, moi, je vais le faire un peu autrement. On va le manger entier.
1: Entier.
9: Ouais. On va le cuire. En fait, on va couper le panais en quartiers. Et on n'a pas besoin de l'éplucher s'ils sont jeunes. On peut quand même l'éplucher parce que ça a un peu traîné sur les étals. Mais on peut aussi le nettoyer bien et le manger comme ça. On verse de l'huile d'olive, on met du thym, du sel, du poivre, et on va le cuire au four. Alors, bien entendu, je le coupe en deux, comme une carotte, et en quatre. Et je le laisse assez long. Et là, on va le cuire 40-45 minutes à 190 degrés. On va l'enrober de cette huile d'olive, et il va dorer, et il va être figé à l'extérieur, et quand vous allez croquer, il va être un peu puré à l'intérieur. Et c'est ça qui est génial. Et à la sortie du four, moi, j'aime bien lui mettre un petit peu de miel, et je le remets un petit peu au four pour le caraméliser. Et ensuite, on va préparer un yaourt grec que je vais mélanger avec de l'huile d'olive, des noisettes. Je vais mettre un petit peu de zeste de citron. On peut y mettre un petit jus de citron à l'intérieur. On mélange le tout. On va le servir juste comme ça. On va le tremper avec le panais et ce petit mélange de yaourt avec quelques graines et on va le manger comme ça.
16: À l'apéro.
1: Aussi.
9: À l'apéro aussi.
16: Mmh. Mais ça change. Peut... Ça change des chips. Ah, mais ça,
1: ouais, là, on est très loin.
16: Ça, c'est loin de mais la moi, chips.
9: Je peux faire un cabillaud que je cuis au four ou à la poêle. Mmh. Et à côté, ouais, je mets mes petits morceaux de panais et ça change, en fait. On peut aussi mélanger les deux. Je peux en cuire certains au four pour faire un plat complet. Et puis ensuite, je peux faire le reste cuit dans de l'eau, mixé avec de la crème. Et ça nous fait une fine purée. Je peux racler un petit peu de vanille à l'intérieur. Et on le mange comme ça. C'est vraiment bon, le panais.
1: Le panais version Lignac ce matin sur RTL. Émilie s'interroge, question d'auditeur, hein, comme d'habitude. Comment éviter que mes oignons pleurent quand je les coupe?
9: Bah, il faut mettre un masque avec un tuba. Et comme ça, on
1: va... Ouais.
9: J'ai tout entendu. Non, mais je vous dis ça parce que ça me fait marrer, parce que j'ai tout entendu. J'en ai entendu des conneries. Avec le masque, les lunettes, pas se mettre au-dessus de la planche.
16: Manger un chewing-gum. Le mettre dans le frigo. J'ai entendu, moi.
9: En fait, c'est très simple. L'oignon, il a des couches. À l'intérieur de chaque couche, il y a une fine membrane, une pellicule qui est nichée entre les oignons. Quand tu la coupes, ça dégage un gaz. Ce petit gaz, si t'as les yeux au-dessus quand tu coupes, ça monte et ça fait pleurer. Après, il y a des oignons plus ou moins coriaces. Et c'est vrai que moi, je coupe des oignons, des fois ça me fait rien, parfois. D'un coup, ça pique. Et ça, malheureusement, j'essaie de me retirer un peu. On peut mouiller l'oignon un petit peu dans de l'eau avant de le couper. Mais bon, ça, j'ai pas percé les secrets de...
1: Pas de masque et tuba, en tout cas.
9: On peut faire pour rigoler, quoi. Chérie, je coupe les oignons.
1: Pour la photo, pour l'image. Romain demande pourquoi mon gratin est toujours trop liquide.
9: Alors, les légumes, ils rendent de l'eau. Donc, en fait, il faut bien les égoutter. Alors, ça dépend quel gratin, parce que si on fait un gratin dauphinois, il va rien se passer. Si je fais un gratin de chou-fleur, alors l'astuce, c'est que je cuis les chou-fleurs dans de l'eau assez rapidement. Après, je le mets dans un torchon, je le presse pour enlever l'eau, et ensuite, je le mets à l'intérieur. Et là, déjà, ça rendra moins de l'eau. Si je fais un gratin de brocoli, c'est sûr qu'il va y avoir un petit peu d'eau, parce qu'il y a le jus du légume, quoi.
1: Ouais, il y a plus qu'à, hein. Les conseils de Cyril Lignac, c'est sur RTL, c'est rien que pour vous. C'est Lignac chez vous, c'est samedi, c'est dimanche. N'hésitez pas, réseaux sociaux à disposition pour tous les ingrédients de la recette du jour qui concerne ce fameux panais. Merci pour ça, Cyril. Aline, elle prépare une tartiflette, elle. C'est un bon choix.
16: Ah oui.
1: On valide à la Gaillarde en Seine-Maritime. Tout va bien. RTL est là pour vous, on vous informe, il est 9h.
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1: 9h, toute l'actualité, tout ce qu'il faut savoir. Brieux Baucher à mes côtés. Bonjour Brieux.
0: Bonjour Stéphane, bonjour à tous.
1: À la une, comme à Paris, Léon XIV accueilli dans la ferveur à Lourdes.
0: Des dizaines de milliers de personnes ont salué le souverain pontife sur le trajet de la Papamobile hier soir. Vous entendrez une commerçante qui s'en souviendra toute sa vie. Dans ce journal également, le soulagement de la mère d'une fillette intoxiquée à la bactérie E. coli dans l'Aisne l'an dernier. 6 bouchées sont mises en examen. Le Rennes en embuscade à l'occasion des élections sénatoriales. Et puis un Paul Sexas très confiant, le prodige du cyclisme français, rêve d'un premier sacre mondial.
1: Il est donc à Lourdes, Léon XIV. Il doit célébrer une nouvelle messe en plein air dans 2 heures maintenant.
0: Oui, près de 150 000 fidèles sont attendus dans la cité mariale. Ils étaient 50 000 hier soir pour accueillir le souverain pontife à son arrivée. Un moment inoubliable pour bon nombre d'entre eux. Philippe de Maria, on vous retrouve en direct de Lourdes. Vous avez rencontré une commerçante qui a échangé un regard avec le pape et elle n'en revient toujours pas.
2: Exactement, Dominique a ouvert sa boutique à 6h ce matin. Très petite nuit pour elle, c'est un week-end spécial. Ce fut une soirée très spéciale. Elle a vu le pape Léon XIV de très près. Elle a tout filmé.
3: Ça y est, l'arrivée du pape.
2: Il est passé devant votre boutique.
3: Oui, oh ben bien sûr. Pour nous, ça a été vraiment un cadeau, une merveille.
2: Cette vidéo, vous allez la garder, vous allez la re-regarder.
3: Je fais que ça depuis hier soir.
2: C'est-à-dire
3: la regarder en boucle. Parce que au moment où il est passé devant moi, ben il nous a bénis. Tout cela, c'était vraiment parce qu'il aurait pu aussi tourner, se retourner du côté droit et puis passer sans nous même nous regarder quoi.
2: Vous avez croisé son regard ?
3: Ouais, mais c'est intense, c'est très fort. Il a un regard profond et puis il inspire plein de choses. C'est très émouvant, ça vous prend les tripes. C'est quand même pas anodin de le voir de si près.
2: Dominique va s'en remettre, on l'espère, pour elle. En tout cas, le pape, je viens de le voir, il vient de passer la rivière, le gave de Pau, pour rejoindre l'hémicycle accueilli au cri de Léon. Léon, il a rendez-vous en ce moment avec les évêques de France. Ensuite, il suivra le cours de la rivière pour assister à la messe de 11h sur la prairie. La foule s'y presse déjà devant l'immense scène blanche surmontée d'une croix.
0: Merci beaucoup Philippe de Maria et bonjour Thomas Després.
23: Bonjour.
0: Vous êtes vous aussi en direct de Lourdes, hein. On vient de l'entendre avec Philippe de Maria. Le pape vient d'arriver justement pour rencontrer ses évêques dans l'hémicycle Sainte-Bernadette. Est-ce qu'on a une idée de ce qui va pouvoir s'y discuter ?
23: Alors il faut savoir que cette rencontre, hein, les 110 évêques et le pape, c'est-à-dire très clairement leur chef, hein, ont choisi qu'elle se déroule à huis clos pour des échanges plus francs, plus directs. Il n'y a pas de programme à proprement parler, hein. Même si ici à Lourdes, dans les Pyrénées et même plus largement en France, il y a bien sûr cette question très importante des abus sexuels dans l'église, hein. Le pape qui doit d'ailleurs rencontrer ce soir une délégation de victimes, de religieux, notamment une victime de l'Institut Bétarame à quelques kilomètres seulement d'ici. Vous savez, cet établissement catholique où plusieurs cas de violence ont été signalés. Donc difficile, hein, d'imaginer qu'il n'en soit pas question entre le chef des catholiques et ses représentants. D'ailleurs, Léon XIV vient à l'instant, à l'intérieur de cet hémicycle, d'effectuer un geste hautement symbolique en se recueillant devant une représentation d'un enfant qui pleure, installé ici dans la salle où il rencontre les évêques, un tableau installé en 2021 pour symboliser, hein, justement les souffrances endurées par les victimes.
0: Merci beaucoup Thomas Després. Puis cette troisième journée de visite papale se terminera à 21h30 avec la traditionnelle procession au flambeau dans le sanctuaire.
1: On parle aussi ce matin de ces 6 bouchers mis en examen à Paris.
0: Et placés sous contrôle judiciaire un peu plus d'un an après la vague d'intoxication alimentaire à la bactérie E. coli. 30 personnes avaient été touchées dans l'Aisne. Une fillette de 11 ans avait perdu la vie. Écoutez Aurélie, sa fille Sarah a été intoxiquée alors qu'elle n'avait que 3 ans et demi.
24: D'un côté, on est soulagé de voir que ça bouge. On se dit que nos enfants ne sont pas oubliés. Forcément, ça fait mal de se replonger dans l'affaire. Envie de savoir aussi ce qui s'est passé. Notre fille fait partie des cas les plus graves et pareil, on a failli la perdre, mais qui a toujours des soucis de santé, qui va peut-être être suivie au moins jusqu'à la majorité et peut-être toute sa vie. Il y a vraiment un traumatisme. Ça a changé nos vies sur plein de points à tout jamais, quoi qu'il arrive.
0: Des propos recueillis par Sacha Dubesset pour RTL.
1: La politique est une journée décisive pour le Rassemblement National en quête d'un premier groupe équipe au Sénat en pleine campagne présidentielle.
0: Oui, puisque c'est jour de vote pour les élus locaux dans une soixantaine de départements. 178 sièges sur 348 sont à renouveler pour un mandat de 6 ans. Le Rassemblement National espère donc perturber la mainmise de la droite en obtenant un groupe pour la première fois de son histoire à la Chambre haute, Julien Fautrin.
2: Marine Le Pen s'est rendue en Gironde il y a quelques jours. Sur toutes les images, à côté d'elle, Edwige Diaz, candidate pour un poste de sénatrice, le Rassemblement National prend très au sérieux cette dernière élection avant la présidentielle. Une victoire d'Edwige Diaz ferait basculer le score de 9 à 10 élus. 10, c'est obtenir un groupe et donc des moyens au Palais du Luxembourg. Le RN a de très sérieux espoirs d'élus dans ses places fortes, le Vaucluse, le Var, les Bouches-du-Rhône, le Gard, plus les Ciottistes qui devraient l'emporter dans les Alpes-Maritimes, plus les deux sénateurs RN déjà au Sénat. Victoire ou échec, en tout cas ça va se jouer à pas grand-chose. On fait campagne, les élus promettent de voter pour nous, mais on n'est pas dans l'isoloir pour savoir s'ils tiennent leurs promesses, explique un candidat. Ce qui nous rappelle à tous ce bon mot régulièrement partagé en ce moment. L'élection sénatoriale, c'est la seule élection où les électeurs mentent davantage que les candidats.
0: Julien Fautra du service politique de RTL. Et puis en bref, le premier secrétaire du PS, Olivier Faure, toujours peu enclin à un compromis sur le budget quelques jours après la main tendue de Sébastien Lecornu. Si rien ne change, nous censurerons le gouvernement, affirme-t-il ce matin dans les colonnes de la Tribune dimanche.
1: L'actualité à l'étranger, c'est d'abord l'horreur, cette double fusillade en Afrique du Sud.
0: Avec un bilan très lourd, des hommes armés ont tué au moins 17 personnes dans un bar à l'ouest de Johannesburg. Il y a 15 blessés, 8 hommes ont fouillé des téléphones avant de prendre la fuite selon la police. Et puis d'autres coups de feu ont fait également 10 morts et 11 blessés cette fois près du Cap. On ignore pour l'instant les causes de ces fusillades. Et puis aux États-Unis, Donald Trump rejette le plan iranien pour rouvrir le détroit d'Ormuz sous 7 jours. C'est le passage au cœur du conflit entre Washington et Téhéran. Les Iraniens voulaient cet accord car ils sont méchamment en train de perdre, a déclaré le président américain.
1: La planète vélo sera tournée vers Montréal aujourd'hui pour les mondiaux de cyclisme sur route.
0: Et comme Tadej Pogacar, toujours pas remis de sa lourde chute sur la Vuelta et le grand absent de cette édition, certains comptent bien en profiter, le néerlandais Mathieu Van Der Poel par exemple, ou encore un certain Paul Sexas. Le jeune français vise le titre, Nicolas Georgerot.
4: Oui, il l'a affirmé ces derniers jours, ne pas être sacré serait une déception. Ce n'est pourtant que sa deuxième participation à 20 ans. Et comme toujours, il assume et explique.
5: Ça me galvanise, je suis extrêmement motivé de pouvoir me donner cette ambition. J'aime aussi avoir cette petite pression supplémentaire qui donne aussi un état d'âme supplémentaire peut-être pendant la course. Pour moi, sur mes épaules, c'est pas plus lourd. C'est vraiment pareil et surtout plus motivant encore.
4: S'il triomphe ce soir, il deviendra le plus jeune champion du monde de l'histoire. Le quatrième du Tour de France a bien préparé l'échéance. 10 jours de stage dans les Alpes à 1750 mètres d'altitude. La course se dispute sans oreillette. Aucune consigne de course des directeurs sportifs pendant l'épreuve. Un paramètre crucial selon lui.
5: Faudra courir intelligemment. Il y aura forcément des moments où il faudra vraiment être calme et pas paniquer.
4: L'absence de Pogacar a aiguisé tous les appétits. Van Der Poel y croit malgré la dureté du parcours. Henrik Maas est un vainqueur de la Vuelta en forme. Le Mexicain Isaac Del Toro a battu Sexas au sprint au même endroit il y a 15 jours. Et le Belge Remco Evenepoel surtout vise un doublé chrono course en ligne inédit au championnat du monde.
0: Et Nicolas Georgerot est pour le départ, c'est à 15h pour 273 km chez les dames hier. C'est Demi Vollering qui s'est imposée, la néerlandaise qui remporte son premier sacre mondial. La désillusion pour nos volleyeurs français en finale de l'Euro à Milan, défait 3 manches, une par la grande Pologne qui remporte au passage son 3e titre continental. C'est la première médaille pour les Bleus dans un Euro depuis 2015 et leur seul titre dans la compétition. Et puis un mot de triathlon pour finir avec la championne olympique française Cassandre Beaugrand qui remporte facilement son 2e titre mondial en Espagne 2 ans après son premier.
1: Les courses, le rendez-vous de l'après-midi à Vincennes, Brieux avec un départ pour le Quintet à 15h15.
0: Et Dominique Cordier qui vous conseille de jouer le numéro 12, le 15, le 14, le 8, le 4, le 2 et le 6. L'outsider de RTL, c'est le numéro 2 d'Ayac.
1: Brieux Baucher pour toute l'actualité, rtl.fr, vous allez cliquer à disposition quand vous le souhaitez. La météo, notre dimanche, on veut savoir comment ça va se passer. Plutôt pas mal, Valérie. Hein.
6: Globalement, plutôt pas mal, oui. D'abord parce qu'il va y avoir encore de très très belles éclaircies presque partout en France, des températures estivales. C'est vrai que c'est plus le moment, mais enfin c'est quand même agréable. En attendant, on va aussi avoir un petit peu de pluie, ça c'est une bonne nouvelle. Alors pour le moment, quelques gouttes, rien de très sérieux sur la pointe Finistère, mais ces pluies vont peu
10: peu s'enfoncer dans le pays dans le courant de l'après-midi. Elles vont toucher la Normandie, la Bretagne, mais également la Loire-Atlantique. Des averses qui seront parfois copieuses. Ça va pas durer toute la journée et toute l'après-midi non plus. Mais enfin, c'est toujours bon à prendre. Pour les autres, pas une goutte à signaler. Des nuages peut-être un peu encombrants encore entre le nord, l'Île-de-France et en glissant jusqu'aux portes du Limousin. Attention au vent dans le midi. C'est très sec et donc le Mistral et la Tramontane qui se lèvent, c'est pas forcément une bonne nouvelle. Et puis pour les températures, comptez 24 degrés à Caen, 27 à Paris et Arles, 29 à Toulouse, 30 degrés à Besançon, à Grenoble, à Angoulême, 32 à Brive et 33 degrés à Cahors.
1: Début de semaine.
10: Alors lundi et mardi, on reste à peu près dans le même climat. Certes, demain, on va avoir des pluies sur une bonne portion nord-ouest, mais ce sera surtout le matin. Dans l'après-midi, ça va vraiment se tasser. Les températures resteront élevées, mardi aussi. Et puis à partir de mercredi, cette fois, une belle dégradation pluvieuse devrait traverser le pays. Entre mercredi et jeudi, ça pourrait être assez copieux, notamment près des Cévennes avec ces fameux épisodes cévenols. J'en exclus pas un pour jeudi.
1: Vous avez le temps de vous soigner d'ici là?
10: J'espère bien.
1: De récupérer une voix, quelque chose.
10: Accessoirement.
1: Quoi. Accessoirement. Quelque Merci Valérie pour tout ça. Tiens, je salue Amélie qui est en ligne avec nous. Bonjour Amélie, bienvenue. Je suis ravi de vous accueillir. Comment allez-vous?
11: Écoutez, je vais très très bien.
1: Pourquoi?
11: Parce que j'ai été sélectionnée pour gagner le Taladur.
1: Parce que c'est vous qui gagnez le cadeau du matin.
11: Et oui.
1: Ça c'est vrai, je vous le confirme. Une escale des temps zen pour deux personnes, trois jours de nuit à Arcachon, au cœur du bassin, entre dunes et océans. Un vrai beau décor, l'hôtel 4 étoiles, Talazur, Thalassothérapie et Spa d'Arcachon. Vous allez partir avec énorme. Qui
11: Je vais partir et elle nous écoute. Je vais partir avec ma sœur Aurélie qui a essayé elle aussi de son côté d'avoir le standard mais qui n'y est pas arrivée.
1: Et c'est vous qui avez gagné, mais vous l'emmenez.
11: Exactement, mais je l'emmène avec moi.
1: Bon, c'est génial.
11: C'est génial.
1: Un beau moment pour vous. Profitez bien de tout ça, on est ravis de vous avoir gâté.
11: Merci beaucoup.
1: Vous nous envoyez une petite carte postale s'il vous plaît les sœurs.
11: Avec plaisir, quand on fera notre petit bar à bulles, on demandera à quelqu'un de nous prendre en photo.
1: Avec plaisir. Ou avec des algues un peu partout, vous savez. Quel bonheur. Allez, profitez bien, merci. Bon dimanche à vous tous. Merci. On vous laisse pour la culture, le grand format de Laissez-vous tenter. Anthony Martin s'installe pour le programme. C'est dans une poignée de minutes. Hein. Anthony, bonjour.
12: Bonjour Stéphane, bonjour à tous. À ne pas rater notre tête-à-tête avec l'écrivain Marc Lévy, l'auteur français le plus vendu au monde. Marc Lévy est de retour en librairie. Il a publié cette semaine le premier tome d'un thriller politique qui a pour titre Les Évadés et dans lequel il est notamment très remonté contre l'Amérique de Donald Trump. Il nous dit tout dans un instant.
1: Allez, à tout de suite. À tout de suite, Anthony, bien sûr, avec toute l'équipe, comme tous les dimanches, rendez-vous culture, c'est important, c'est grand format, c'est jusqu'à 10h. 10h, ce sera toute l'actualité. On vous souhaite le meilleur et soyez zen, soyez relax, soyez cool, enfin, vous soyez ce que vous voulez, en tout cas.

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19: Bonjour et bienvenue dans votre Laissez-vous tenter du dimanche 27 septembre. Toute l'actu ciné, télé, musique, roman, bande dessinée. À mes côtés cette semaine, Sophie Orange, Stéphane Boutsock, Nicolas Voller, Arnaud Mulpa et Boris Pirdu à la réalisation. Bonjour à tous.
20: Bonjour.
19: Stéphane Boutsock, l'actrice réalisatrice Judith Godrèche est de retour en salle avec un film féministe et très personnel.
21: Film qu'elle a réalisé qui s'appelle Mémoire de fille ou l'éveil pas vraiment consenti d'une jeune femme des années 50 à la sexualité.
19: Sophie Orange, qui sera notre invité en tête-à-tête?
22: L'auteur français le plus vendu dans le monde, Marc Lévy, sort son 25e roman Les Évadés, publié chez Robert Laffont. Marc Lévy, un écrivain engagé qui va vous surprendre.
19: Au menu de notre supplément télé, Nicolas Voller.
23: Friends, la série culte des années 90-2000, continue d'être multidiffusée sur TFX comme sur les plateformes. On va essayer de comprendre pourquoi une telle dose et voir si c'est toujours rentable.
19: Et un coup de cœur au rayon bande dessinée, Arnaud Mulpa, on va découvrir la BD RTL du mois.
24: Oui, si vous aimez les secrets de famille, les ambiances étouffantes, vous allez adorer Hysteria. C'est le nouvel album d'Elisabeth Holleville.
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19: Et on vous souhaite une bonne matinée sur RTL. Merci d'avoir choisi Laissez-vous tenter. Parmi les sorties ciné de la semaine, on pourra donc découvrir dès mercredi en salle Mémoire de fille, l'adaptation du roman de l'auteure française prix Nobel 2022, Annie Ernaux. Le film est signé Judith Godrèche, Stéphane Boutsock. Vous avez rencontré Judith Godrèche. Elle n'a évidemment pas tourné ce film-là par hasard.
21: On s'en souvient, depuis 2024, elle est une de celles qui porte le mouvement MeToo en France. Judith Godrèche a accusé nommément les réalisateurs Benoît Jacquot et Jacques Doyon de viol sur mineurs à l'époque de ses débuts, dans les années 80, des faits prescrits par la justice aujourd'hui, mais qui ont déclenché d'autres plaintes et témoignages. Comédienne et cinéaste, elle propose donc aujourd'hui en effet Mémoire de fille, l'histoire d'une ado de la fin des années 50 qui va quitter sa province le temps d'un été pour devenir monitrice dans une colo de vacances. L'occasion d'un éveil, d'un envol, mais aussi de la confrontation pour la première fois à la sexualité. Annie, l'héroïne, va s'enivrer de rencontres et vouloir appartenir à une bande de moniteurs fêtards pour qui faire partie d'un groupe, c'est coucher, quitte à oublier la notion de consentement.
19: Bon, c'est un thème fort, oui. Toujours actuel en 2026. Comment Judith Godrèche a-t-elle traduit cela au cinéma?
21: Eh bien, en nous montrant ce qui arrive à travers les yeux de son personnage principal, mais en se fixant une règle et des principes très clairs.
3: Comment est-ce qu'on filme les scènes de violence au cinéma de manière féministe? Et je savais qu'il n'y aurait aucune nudité. Et par ailleurs, il y a un outil qui est donc des personnes qui s'appellent les coordinatrices d'intimité qui aujourd'hui, heureusement, en France, travaillent de plus en plus. En ce qui concerne mon film, elle est venue très très en amont du tournage. On a fait des répétitions et il y a toutes sortes de, par ailleurs, d'outils. Alors, des culottes avec du padding, de la mousse pour séparer les corps. En fait, dans le fond, on peut tout à fait raconter ces histoires-là, être absolument fidèle au texte et à la violence des mots choisis par Annie Ernaux quand elle raconte ce qui lui est arrivé et qui donne un sentiment très cru en ne montrant rien, et c'est s'assurer qu'on est toujours dans le point de vue, à ce moment-là en tout cas, de la victime. Et c'était hyper dur de trouver des références de films dans lesquels il y a des séquences de violence sexuelle qui sont filmées du point de vue de la victime. En fait, c'est très souvent du point de vue de l'agresseur ou du point de vue du réalisateur, et du coup, c'est très souvent érotisant, c'est très souvent esthétisant. Pour moi, il y a quelque chose là, et je dis ça avec toute l'humilité du monde, il y a quelque chose à réinventer, ouais.
21: Alors, Annie, l'héroïne de Mémoire de fille, est incarnée par Tess Barthélémy. C'est la propre fille, oui, de Judith Godrèche, une jeune comédienne de 21 ans qui endosse un rôle difficile devant la caméra de sa maman, affirmant elle-même avoir subi environ au même âge les violences sexuelles qu'elle met en scène. Donc c'est pas anodin tout ça. J'ai demandé à Judith Godrèche si sa fille, Tess, l'avait aidée à porter ce poids en étant une sorte d'épaule sur laquelle s'appuyer.
3: Bah, une épaule, j'espère pas, parce que, enfin, en tout cas, je lui ferai pas porter ce rôle-là, mais qui est lourd à porter. Mais en tout cas, ce qui est sûr, c'est que de faire du cinéma féministe en famille, en effet, il y a la transmission. Bon, bah, c'est dès la naissance. Bah, ça passe d'Annie Ernaux à Tess, à toutes les actrices du film. Enfin, il y a quelque chose, en effet, dans ces générations de femmes qui racontent des histoires, qui s'inscrivent à un endroit d'un certain désordre, parce que dans le fond, c'est des histoires qui sont pas particulièrement attendue ou les bras ouverts. Tout le monde n'a pas envie d'en entendre parler, de ces histoires-là, de violences faites aux femmes par les hommes. Et c'est vrai que porter ces récits-là à l'écran, ces livres, ces prises de parole, c'est aussi une façon de commencer un dialogue. C'est pas une leçon de morale, c'est pas une leçon du tout d'ailleurs. C'est un film qui, j'espère, commence une phrase, voilà. Et ensuite, bah, chacun commence à développer la phrase, à la finir, et peut-être il y a un point d'interrogation à la fin, et puis voilà.
21: Judith Godrèche qui me disait qu'elle a beaucoup de mal, d'ailleurs, à trouver un travail en tant que comédienne depuis qu'elle a parlé,
19: donc elle s'est engagée pour ça qu'elle se combattre
21: à la réalisation, parce que c'est très difficile de revenir au cinéma pour d'autres réalisateurs. Judith Godrèche, donc, réalisatrice du film Mémoire de fille avec Tess Barthélémy et des jeunes comédiens absolument remarquables, c'est à voir au cinéma mercredi. Le roman d'Annie Ernaux est paru en 2016.
19: À découvrir donc en salle la semaine prochaine. C'est un film qui, j'espère, commence une phrase, vient de nous dire Judith Godrèche. Stéphane, vous étiez cette semaine aussi à Deauville, où vous avez avez assisté à un congrès où les exploitants de films et les distributeurs présentent en grande avant-première les premières images de films qu'on verra dans les mois qui viennent.
21: Ouais, c'est une journée absolument étonnante. On voit à peu près aller 250 bandes-annonces de 9h du matin jusqu'à 20h. Donc tous les distributeurs sont là, donc Pathé, UGC, Gaumont, Warner et les autres. Et on voit en effet les films qui vont faire l'événement aller sur les 12 mois qui viennent. Il y a toujours des révélations, des chocs, parfois des déceptions. Alors là, j'ai quand même vu 2-3 trucs.
19: Il y en a qui sortent du lot quand même.
21: Ah oui, bon. Les premières images notamment de ce fameux biopic consacré à Johnny Hallyday, réalisé par Cédric Jiménez, avec Benjamin Voisin dans le rôle de Johnny. Alors on a vu une scène qui est celle où Johnny enregistre Noir c'est noir en studio, et je dois dire, puisque c'est lui qui chante dans le film, que Benjamin Voisin, physiquement et vocalement, est assez bluffant, en tous les cas dans ce que j'ai vu.
19: Et on a appris cette semaine que Jean-Baptiste Guégan, qui est la voix quasi identique à celle de Johnny, allait aider Benjamin Voisin.
21: Il va le coacher,
19: l'aider à chanter, à les parties chantées.
21: Ouais. Absolument.
19: Donc bluffant, déjà,
21: oui,
19: l'apparition.
21: Déjà bluffant et terriblement excitant. Le film a été avancé. Il sortira le 30 juin prochain. Ils l'ont avancé quelques mois, donc ça veut dire, je pense qu'ils sentent aussi qu'ils ont quelque chose entre les mains.
19: Donc on a hâte.
21: Alors, parmi les autres choses, si vous aimez les suites et les films d'animation, sachez qu'un Shrek 5, un Âge de glace 6 vont arriver sur nos écrans. Si vous aimez les comédies françaises, Les Profs 3, gros succès, Les Profs, avec Christian Clavier, avec Arnaud Ducret, avec Isabelle Nantier et quelques autres, arrivent. Et puis, on a vu aussi les toutes premières images d'un film dont on vous parle depuis plusieurs mois sur RTL, qui s'appelle 5h48, Place des Martyrs.
19: Franck Dubosc.
21: Qui est le prochain film très attendu de Franck Dubosc, réalisateur et acteur, l'histoire d'une prise d'otage dans un bus. Donc, on s'éloigne encore un petit peu de la comédie. On est plutôt sur un film noir.
19: Oui.
21: Si vous cherchez les acteurs qu'on va beaucoup voir l'année prochaine, je peux vous dire que Marion Cotillard, Karine Viard et Franck Dubosc justement seront à l'affiche de pas mal de films, notamment Marion Cotillard dans les premières images du film de Nicole Garcia.
19: Vous l'avez vu,
21: oui. Qui a l'air vrai film d'auteur, vrai film sombre, rôle de maman qui retrouve son enfant 15 ans après l'avoir apparemment abandonné. Donc ça, c'est très très prometteur. Et puis sur les grosses productions, arrivera en fin d'année Avengers. Ça, c'est vraiment le dernier gros blockbuster de l'année. Et puis, je dois dire qu'on a vu deux choses. Les premières images de Fantomas, puisque Fantomas revient. Mais là aussi, on est très loin de la comédie. C'est un film très sombre, très violent sur notre époque.
19: Production française.
21: Production française. Fantomas est incarné par Guillaume Canet, figurez-vous. Et puis on a vu aussi les images d'un film dont on va beaucoup parler, ça sort vite, ça sort fin novembre. Le film s'appelle Jupiter. Denis Ménochet y campe un président de la République français qui, le jour de son investiture, va devoir gérer une attaque de la Russie, sans doute, et s'enfermer dans ce fameux PC Jupiter sous l'Elysée, où la force de frappe nucléaire est déclenchable à tout moment. Gros, gros, grosse sensation à Deauville.
19: Merci pour ce tour d'horizon des nouveautés à venir en salle. Merci Stéphane. Allez, à suivre, on a rendez-vous avec l'écrivain français le plus vendu au monde, Marc Lévy. Il est de retour avec Les Évadés, un thriller politique en prise avec l'actualité, dans lequel vous ne me démentirez pas, Sophie, il est très remonté.
1: Oui,
19: notamment
1: très engagé.
19: Contre l'Amérique de Donald Trump. Marc Lévy, auteur de chansons, il a déjà écrit pour Grégory Le Marchal, pour Jennifer et pour Johnny Hallyday. C'est lui qui signe ce blues. 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

0: Voilà, l'auteur de cette chanson, c'est Marc Lévy, dans l'album Le cœur d'un homme de Johnny Hallyday. Marc Lévy est notre invité en tête à tête pour parler littérature, pour parler de son nouveau roman. Dans un instant, bonne matinée sur RTL.
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0: 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Merci d'être avec nous sur RTL, on est ravis de vous accompagner. Et place maintenant à notre rencontre du dimanche, cette semaine avec l'écrivain Marc Lévy, de retour donc avec Les Évadés chez Robert Laffont, un thriller politique dans lequel il est question notamment de l'Amérique de Donald Trump, pays qu'il connaît bien, puisqu'il y vit depuis plus de 20 ans. Sophie Orange, Marc Lévy était de passage à Paris, oui. Vous l'avez rencontré pour parler de cette nouvelle histoire, c'est son 25e roman.
20: Et là, il nous offre 800 pages
4: en deux tomes. Le premier est sorti cette semaine, le deuxième le 15 octobre. Je ne les ai pas vus passer. L'histoire de deux sœurs jumelles que tout oppose et que le destin va rapprocher, Olivia et Cécile. L'une est enquêtrice à Interpol, l'autre est chercheuse à Pasteur, mais installée à Boston. Deux héroïnes de l'ordinaire que vous n'allez pas vouloir quitter. Il est question de résistance, de liberté et de science. C'est un livre pour nous alerter. Marc Lévy dit les choses comme il les pense, avec conviction et sans langue de bois.
0: On vous retrouve avec Marc Lévy, c'est notre tête-à-tête de ce dimanche matin.
4: Bonjour Marc Lévy.
20: Bonjour.
4: Quel bonheur de vous recevoir à RTL.
20: Merci, je suis très heureux d'être là.
4: Pour parler de votre nouveau livre, Les Évadés, tome 1, qui sort donc chez Robert Laffont. La genèse de ce roman montre que vous êtes un écrivain vraiment ancré dans la réalité, pas enfermé dans votre tour d'ivoire, parce que les rencontres que vous effectuez nourrissent vos romans. Racontez-nous comment vous est venue l'idée des Évadés.
20: Elle est venue, une idée vient jamais d'un seul point, enfin en tout cas en ce qui me concerne. Elle est venue d'une première rencontre qui a eu lieu il y a 3 ans, après Quai du Polar. On avait été invité avec un groupe d'auteurs à visiter Interpol et à rencontrer des agents d'Interpol.
4: À Lyon.
20: À Lyon. Donc déjà c'est hyper impressionnant, le décor est terriblement romanesque. Et là, il y a une agent d'Interpol, une inspectrice qui est venue nous présenter son travail. Des cas de disparition qui se comptaient par milliers, pour ne pas dire par dizaines de milliers, et qui répondaient toutes à la même on va dire pathologie de crime, c'est-à-dire que ces jeunes disparaissaient après avoir répondu à des offres d'emploi.
4: C'est une histoire vraie qu'on ignore, oui, des milliers de personnes enlevées qui se retrouvent envoyées.
20: Alors il faut pas dire, on va pas dire plus, mais
4: quelque part dans le monde, et voilà. Effectivement, on n'en dit pas plus parce que c'est un des fils que vous tirez dans le livre.
20: Et c'était tellement incroyable. Et après, il y a une deuxième envie qui était un pari d'écriture, qui était celui de mettre en scène ces deux femmes, deux sœurs jumelles, qui ont été séparées à l'âge de 6 ans, qui s'aiment pas. Qui se connaissent très peu. Toutes les deux chercheuses, l'une à Interpol, l'autre à l'Institut Pasteur, mais en poste à Boston, et de créer cette intrigue, ce thriller psychologique au travers du parcours de ces deux sœurs jusqu'à ce que ces deux parcours se rejoignent en un seul. C'était ça le pari d'écriture, ça m'a passionné.
4: Parce que donc cette chercheuse de criminelle à Interpol est devenue Cécile dans le livre, et une autre femme très importante, Olivia, voilà, qui est donc chercheuse à Pasteur aux États-Unis. Pasteur, la science, la recherche, ça a aussi beaucoup de sens pour vous. Et c'est pas un hasard que vous en parliez dans votre livre.
20: Très vite, j'ai été parrain de l'Institut Pasteur, il y a déjà une vingtaine d'années, et puis après de la Fondation pour la Recherche Médicale, puis de nouveau de l'Institut Pasteur. Et c'est vrai que vivant aux États-Unis, quand j'ai vu, juste après l'élection de Trump, que le gouvernement coupait toutes les recherches, déclarait que les chercheurs étaient des gens suspects et des ennemis du peuple, et interdisait dans la recherche en 2026, on n'a pas le droit d'utiliser le mot « femme » dans des travaux de recherche aux États-Unis.
4: Ni le mot « vaccin ».
20: Ni le mot « vaccin », ni le mot « genre », ni le mot « ethnie », ni le mot « différence », ni le mot « endométriose », ni le mot « fœtus ». Je veux dire, c'est les talibans, vous voyez. Donc, et là, c'est vrai que j'ai eu envie aussi de parler d'un autre thème qui me passionne, qui est celui de la résistance individuelle.
4: Parce que Olivia entre en résistance.
20: Olivia, elle va être recrutée par un réseau de chercheurs qui ont constitué un réseau de résistance clandestin et qui sauvegarde et qui sauve des travaux scientifiques. Mais évidemment, ça, elle va être entraînée dans une histoire romanesque bien plus importante que simplement d'extraire des données.
4: Est-ce que ce que vous voyez aux États-Unis, vous pensez que ça pourrait un jour arriver en France ?
20: Tout peut arriver en France. Il est inconcevable aujourd'hui d'imaginer qu'on censure des livres ou qu'un chercheur n'ait plus le droit de dire le mot femme. Mais il y a 4 ans, un Français m'aurait dit, tu sais, un jour aux États-Unis, vous n'aurez plus le droit de dire ça, et ça va arriver d'ici 4 ans, je lui aurais rionné, je lui aurais dit, mais en fait, tu dis n'importe quoi. Donc, si vous me posez la question, est-ce que ça peut arriver ici, je vois déjà dans les villes où, par exemple, le Rassemblement National a pris le pouvoir, immédiatement les censures culturelles qui sont pratiquées, les attaques à la culture, le populisme ne s'arrête absolument, jamais.
4: Olivia est donc chercheuse dans le livre, Cécile est enquêtrice d'Interpol, vous êtes un écrivain, est-ce que vous diriez que l'humilité est une valeur que vous partagez tous les trois, le chercheur, l'écrivain, l'enquêteur ?
20: Oui, mais avec beaucoup d'autres gens qui font des métiers admirables. Aujourd'hui en France, l'humilité d'une infirmière, d'une aide-soignante, mais même l'humilité d'un chauffeur de bus, il y a une société, la société repose sur des métiers extrêmement importants et qui sont malheureusement jamais mis en valeur, au détriment, vous voyez, c'est-à-dire que la parole qu'on donne à des personnalités politiques qui n'ont jamais été élues et qui ne seront jamais élues et qui viennent, vous voyez, rabâcher leur torrent de haine sur les chaînes de télévision, si on remplaçait ces marchands de doute et ces marchands de haine et qu'on faisait plus souvent intervenir les vrais acteurs de la société, c'est-à-dire ceux qui la construisent au lieu de ceux qui la détruisent, je pense qu'on irait tous beaucoup, beaucoup mieux.
4: De la situation que vous vivez aux États-Unis aujourd'hui, donc vous y êtes depuis 20 ans, est-ce que vous avez mis l'idée d'un jour de revenir en France ou c'est complètement impossible pour vous aujourd'hui ?
20: Quand on me dit revenir en France, j'ai l'impression que je suis parti, vous voyez, alors que je suis pas parti. J'ai toujours eu envie, dès ma jeunesse, de vivre en étranger, parce que j'ai été attiré par la différence, j'ai été attiré par les découvertes. Peut-être qu'un jour, comme le disait Maurice Druon, quand mes jambes me porteront plus, j'aurai envie d'être assis sur une chaise et de regarder, mais je suis français, enfin, vous voyez, de cœur et d'adoption, et je suis devenu américain de cœur et d'adoption parce que, malgré cette période sombre, vous voyez, enfin, c'est pas parce que la France a traversé Vichy qu'on va détester la France. Elle a eu une période sombre. Bon, ben, l'Amérique, elle a reconnu le trumpisme. Et j'espère qu'elle va revenir ensuite, que les gens auront compris ce que c'est que le populisme et auront de nouveau envie d'apprécier la démocratie.
4: Vous êtes un romancier confirmé, auteur de best-seller, l'auteur français le plus vendu dans le monde. Quel regard vous portez sur les primo-romanciers, sur les auteurs qui se lancent pour la première fois? Vous les trouvez courageux dans ce monde de 2026 où le papier, le livre n'est quand même pas une valeur sur laquelle on se précipite d'emblée?
20: On écrit par désir. Je trouve qu'il y a des talents formidables parmi les primo-romanciers. Moi, j'ai toujours eu l'impression d'être un primo-romancier à chaque bouquin, et je pense que les gens qui écrivent sont des primo-romanciers à chaque bouquin. Mais il y a des talents formidables, il y a des plumes magnifiques. Je sais pas si le mot courageux s'applique parce qu'on est primo-romancier. Je pense que j'ai envie d'être optimiste. Je pense que le retour, la lecture, c'est des vagues. Je pense qu'il y a un moment où on en aura marre des réseaux sociaux. On en aura marre de cette espèce de bouillie. C'est comme la malbouffe, vous savez. Il y a un moment donné, on s'est jeté sur la malbouffe parce que ça faisait gagner du temps. Et à un moment donné, on en a eu marre de la malbouffe. Je pense que les réseaux sociaux, c'est la malbouffe du cerveau d'aujourd'hui. Je pense que Instagram, TikTok. Je suis optimiste. Peut-être que je vais mourir optimiste, mais et donc je pense qu'ils ont, je sais pas s'ils ont du courage, mais je pense qu'ils ont raison d'écrire, ils ont raison de continuer, parce que voilà, c'est comme si on dit, une infirmière disait oui, moi je vais arrêter de soigner les gens parce que on a plus de moyens, mais elle continue parce qu'elle aime ça, c'est sa passion.
4: Je voudrais qu'on se quitte, Marc Lévy, avec une pause musicale.
20: Oui.
4: Un chanteur, une chanteuse que vous avez envie de nous faire découvrir et qu'on a envie d'écouter en ce dimanche matin.
20: Alors il s'agit d'une chanteuse que moi j'ai découvert il y a déjà pas mal d'années quand elle faisait sur Instagram justement des clips. Elle s'appelle Solane. Elle a une voix absolument mais incroyable et elle a surtout des textes mais vraiment puissants. Elle est bourrée de talent et la chanson qu'on va écouter s'appelle Rome et c'est magnifique.
4: Merci beaucoup, Marc Lévy.
20: Merci à vous.

0: sur les plateformes. Solane, révélation de l'année aux Victoires de la Musique en 2025. C'est donc une voix que Marc Lévy adore écouter. J'ai envie d'être optimiste, vient de nous dire Marc Lévy. Il y a un moment où on en aura marre des réseaux sociaux, marre de cette espèce de bouillie. Les réseaux sociaux, c'est la malbouffe du cerveau d'aujourd'hui. On le sent un peu agacé.
1: Oui, il a pas tort.
0: Par beaucoup de choses. Mais il baisse pas les bras. Non. Marc Lévy, qui a été un des premiers cette semaine à réagir à votre micro, Sophie Orange, à la polémique née sur les réseaux, justement, qui entoure le livre phénomène C'était ça ou mourir de Tellison Aurélien, soupçonné d'avoir été écrit avec l'aide de Lee.

0: Olivia et Cécile.
1: Ah oui, 800 pages vous ont pas suffi.
0: Non, je serai preneuse de la suite. Ouais.
2: Vous voulez plus encore.
0: Vous voulez plus, exactement.
2: Merci Sophie. Allez, à suivre dans Laissez-vous tenter, notre supplément télé du dimanche et cette curiosité. La chaîne TFX, canal 11 de la TNT, diffuse chaque dimanche 11 heures d'affilée de la série Friends, de 13h à minuit. La série qui a fêté ses 32 ans cette semaine. On vous raconte les coulisses de ce marathon Friends dans un instant. À tout de suite.
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2: Bonne matinée avec RTL. On a déjà parlé ciné, livre. On parlera bande dessinée tout à l'heure. Il est grand temps d'ouvrir notre supplément télé du dimanche avec vous, Nicolas Voller, rédacteur en chef de l'hebdo TV Magazine et présentateur du Buzz TV. Au programme cette semaine.

0: Il y a des amateurs là.
1: Ça aussi, c'était une trouvaille, hein, bien sûr. Là. La série culte Friends, née il y a 32 ans, qui n'a jamais cessé d'être diffusée, toujours présente sur les plateformes et à la télé, Nicolas.
2: 240 épisodes diffusés sur 10 saisons, c'était entre 1994 et 2004. Et ben 22 ans plus tard, vous l'avez dit, Anthony, ça reste toujours une sitcom inégalée en termes de popularité, d'audience, de référence intergénérationnelle. Parce que oui, c'est vrai que les jeunes gens que nous étions dans les années 2000, on s'en souvient, mais maintenant remplacés par nos enfants. Eux aussi sont devenus des ados accros aux aventures des copains new-yorkais. Et pour cause, la série est rediffusée en boucle, notamment sur TFX, qui a obtenu un bail de location à durée indéterminée, a priori, dans ses grilles de programme. Rachel, Monica, Phoebe, Ross, Chandler et Joey sont partout l'après-midi, le soir, le week-end. À ce rythme-là, on se demande si Joey ne va pas aussi présenter la météo entre deux épisodes.
1: Non, mais quand vous dites rediffuser en boucle, je précise que la chaîne TFX, donc le canal 11 de la TNT, propose la série Friends chaque

0: dimanche de 13h à minuit, soit 11h d'affilée de Friends. Pourquoi une telle quantité et pour quelle audience? On se demande, est-ce que ça marche?
1: Alors 11h de Friends, ça fait 10% à peu près de toute la série.
2: Oui. Ah oui.
1: Donc c'est en 10 dimanches, en fait, vous avez fait toute la saison. Alors ça marche d'abord parce que c'est une série doudou, parce qu'on connaît évidemment les répliques par cœur, les gags, on sait que Ross va sortir son fameux « on avait rompu » comme excuse, mais on regarde quand même parce que la mécanique, elle est redoutable, des épisodes courts, des intrigues simples, en fait, il y a une vanne toutes les 10 secondes dans Friends, c'est facile à suivre à l'heure du smartphone et de l'attention qui dure moins longtemps qu'un générique.
0: Oui, ils avaient anticipé hein, ce zapping, ces modules.
1: Ils savaient, qu'ils savaient, c'est tout de suite identifiable. Ouais. En 2023, TFX avait quand même triplé son audience grâce à son hommage à Matthew Perry. On est à 200 000 téléspectateurs, là, à peu près, sur les dimanches, c'est 2% de part d'audience, mais ça rapporte encore pas mal de pages de pub.
0: Bah oui, puis c'est pas négligeable pour TFX, mais ça doit pas être donné quand même de diffuser la série Friends.
1: C'est pas donné, effectivement, les contrats entre les studios et les diffuseurs sont très confidentiels, hein. C'est compliqué de vous trouver les vrais chiffres. Je peux vous dire que Friends est facturé à la tête du client. C'est-à-dire que si vous êtes Netflix, vous êtes diffusé mondialement, ça coûte à peu près, c'est toujours sur Netflix actuellement, 60 millions de dollars par an. Et c'était même 100 millions il y a quelques années, mais Friends est maintenant codiffusé sur la plateforme Warner HBO, qui est son producteur originel, donc le prix a baissé. Pour TFX, c'est évidemment moins élevé, mais l'objectif, il est ailleurs, hein. TFX ne veut pas battre les grandes chaînes en prime time, juste proposer une valeur sûre et sans risque, qui retient un public avec un coût maîtrisé, une sorte de Ross Geller, en fait, de la programmation. Pas très spectaculaire, mais toujours difficile à déloger.
0: Sophie?
2: Oui, sur Friends, je voulais juste dire qu'en revanche, je trouve que les rires ont un peu vieilli.
1: Ah, les rires.
2: La pédale de rire, je trouve que ça a un peu vieilli.
1: Ah, un petit peu. Faut l'écouter en VO, hein, évidemment.
2: Oui, c'est ça, bien sûr. Et c'est bien pour les ados qui, c'est le bon prétexte pour regarder des écrans.
1: Tout à fait.
3: Mais je me trompe, oui, en fait, ils enregistraient les épisodes en public, non? Il y avait du public dans les studios.
2: Des vrais rires.
1: Pour ça que c'était des vrais rires. D'accord. Voilà. Ouais, c'était en public, devant un public qui riait vraiment.
0: Mais l'autre jour, je suis tombé sur la rediffusion de l'épisode où Brad Pitt apparaît.
1: Oui.
0: Et c'est le coup de foudre avec Jennifer Aniston.
1: Absolument. Et en fait, dans la série, ils se détestent dans la fiction, alors qu'en vrai, ils étaient en couple.
0: Ils sont repartis main dans la main, en coulisses.
1: Oui, ça, c'est vrai.
0: Bon, à voir sur TFX. Chaque dimanche matin, le supplément télé de Nicolas Voller, rédacteur en chef de l'hebdo TV Magazine, en couverture de TV Mag ce week-end, un superbe trio d'acteurs. Un
1: trio incroyable. Pierce Brosnan, Hélène Mirren et Tom Hardy. C'est le fabuleux trio d'acteurs de Mobland, la série sur la mafia anglaise qui revient en saison 2 sur Canal+ et Paramount+. Et c'est un véritable petit bijou.
0: Merci Nicolas. Dans un instant, nos idées de lecture du dimanche au rayon bande dessinée avec la BD RTL du mois. Bonne matinée avec nous.
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0: Et merci d'avoir choisi RTL en ce dimanche matin. Chaque mois, RTL et son jury sélectionnent une bande dessinée parmi les nouveautés et en fait son coup de cœur. C'est la bande dessinée RTL du mois. On découvre avec vous Arnaud Mulpa la BD RTL de septembre. Un album captivant qui a pour titre Hysteria, signé Elisabeth Holville.
3: Ouais, il y avait énormément de très bons albums qui sont sortis en cette rentrée, mais celui-ci a fait l'unanimité dans notre jury. Elisabeth Holville s'impose livre après livre comme une référence dans la bande dessinée fantastique. Et là, elle raconte un an dans la vie de Garance, une jeune Parisienne qui, suite à une rupture sentimentale, va devoir revenir vivre dans sa famille. Ses grands-parents habitent un immense manoir dans une banlieue très chic. Garance n'y a pas remis les pieds depuis des années. Et au-delà même de la différence d'âge, c'est le choc des cultures auxquelles on assiste. Garance est une fille de son époque, on va dire, qui vit sans trop de contraintes, qui rêve de percer dans le cinéma, mais qui, pour le moment, enchaîne les boulots alimentaires. Elle n'est pas vraiment pressée d'avoir d'enfants. Et tout ça, aux yeux de sa grand-mère notamment, ça a beaucoup de mal à passer. Pour elle, pour son grand-père aussi, artiste n'est pas un métier. Et surtout, une femme n'est véritablement accomplie que lorsqu'elle devient mère. Et ça, cette petite musique, Elisabeth Holville l'a elle-même souvent entendue.
22: Moi, j'ai quand même subi pas mal de remarques en tant que femme de 37 ans sans enfants sur mes... Quand est-ce que tu feras des enfants? Mais t'es sûr que t'en veux pas? Enfin, et ça, pas que dans le cadre de la famille. Donc, je pense qu'il y a quand même une pression sociale qui reste. C'est quelque chose qui est, oui, pesant. Après, j'essaye de laisser les questions ouvertes et que ça puisse plutôt susciter l'interrogation que transmettre des morales de il faut faire ci, il faut faire ça. Enfin, ce serait pas très intéressant. C'est mieux que chacun puisse interpréter le livre comme il le souhaite.
0: Vous nous avez dit, Arnaud, que c'était une bande dessinée fantastique. Bon, pour l'instant, je vois rien de particulièrement étrange ou angoissant.
3: Mais oui, parce que c'est justement le propre du fantastique. Hein. On part de situations bien réelles, de personnages dans lesquels on peut à peu près tous s'identifier. Et petit à petit, le récit bascule. L'autrice pousse peu à peu les curseurs. On va se rendre compte dans cette famille que tous les bébés qui naissent sont des filles et que ce n'est pas un hasard. Que tous leurs prénoms commencent par la lettre G. Qu'on organise à chaque naissance de curieux rituels. Elisabeth Holville a grandi, m'a-t-elle dit, en regardant les Contes de la Crypte et X-Files le samedi soir sur M6.
0: D'accord.
3: C'est de là que vient ce goût pour le surnaturel et cette imagination débordante au moment de raconter les histoires.
22: Je me suis pas donné trop de limites, hein. J'ai un peu justement laissé tout partir. J'ai vraiment suivi mon inconscient jusqu'au bout, mais dans les limites du crédible. Je pense que le crédible et la cohérence de l'univers, c'est vraiment quelque chose auquel je revenais constamment. C'est-à-dire que je pouvais me barrer un peu dans mon monde pour trouver les idées, mais après, il faut revenir au récit et se dire... Faut pas que ce soit ennuyeux pour le lecteur. Il faut que ça reste captivant, qu'il ait envie de tourner chaque page pour savoir la suite.
3: Et c'est vraiment très prenant. Moi, j'ai dévoré les 250 pages de ce roman graphique d'une traite. Pour ses dessins, elle s'est beaucoup inspirée de l'art nouveau, notamment d'Hector Guimard. Je sais pas si vous connaissez.
2: Oui, ce qui a fait les...
0: L'architecte des bouches de métro parisien.
3: Oui, exactement, tout
2: parce qu'elle dessine et elle écrit.
3: Absolument. Ouais.
2: Elle fait les deux.
3: Et là, donc, il y a cet univers tout en courbes, en végétaux qui s'entrelacent. Il y a dans les décors de cet album une forme de luxuriance qui renforce le sentiment d'oppression. Vous verrez, ça finit par être vraiment très prenant. C'est signé donc Elisabeth Holville, Hysteria, et donc la bande dessinée RTL de la rentrée, c'est paru chez Glénat.
0: Mais si je comprends bien, ça fait donc réfléchir sur le poids de l'héritage familial et
3: sur la maternité. maternité,
0: l'injonction sur les familles, fait aux femmes
3: qui sont parfois un peu
0: d'avoir des enfants.
3: Etc. Ouais, exactement.
0: Merci Arnaud. Allez, un peu de musique avant 10 heures, l'occasion de vous rappeler que vous pouvez retrouver à tout moment sur le site ou l'appli RTL le classement du Top France RTL que je vous dévoile chaque samedi soir de 20h30 à 22h, classement de référence de la variété francophone. On a découvert le nouveau top hier soir dans lequel sont présents Adèle Castillon, Manon Lisa, Eva, Angèle, Vianney, Zazie et Céline Dion, avec notamment sa chanson Bonjour, Pardon, Merci, qui est très bien placée dans le Top France RTL. C'est une des nouveautés de la semaine, non pas le single de Céline Dion qui lui est sorti il y a déjà longtemps, mais le fait que le duo électro-français Bon Entendeur, spécialisé dans les remixes de chansons qui font partie du patrimoine, alors là, ils sont pour une fois emparés d'une nouveauté, de cette nouveauté, le single de Céline Dion, Bonjour, Pardon, Merci. La version remixée par Bon Entendeur est arrivée vendredi sur les plateformes de streaming. Voilà ce que ça donne.

Voilà, Céline Dion qui a tous les honneurs en cette rentrée, puisqu'elle est bien sûr en résidence à la Plénitude Arena. Elle a déjà donné 7 concerts sur les 16 prévus jusqu'au 17 octobre. Et donc, sa chanson Bonjour, Pardon, Merci, signée Icar, a été remixée par le duo électro Bon Entendeur. Autre nouveauté de la semaine au rayon musical, une chanson qui va peut-être bientôt intégrer le top France RTL. Elle vient d'arriver, c'est le nouveau Bernard Lavillier. Le chanteur a dévoilé le premier extrait inédit de son prochain album qui sortira le 23 octobre. Texte très explicite, très Lavillier. Ce single déjà disponible en streaming a pour titre...

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1: 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Coriace, nouvelle chanson de Bernard Lavillier. Elle fera partie de son album Rite Cruel, annoncé pour le 23 octobre. Lui aussi me paraît bien en forme, bien agacé. Bernard Lavillier par l'air du temps. On a hâte de découvrir ses nouvelles chansons. Encore plus de musique dans un quart d'heure sur RTL, puisque ce sera bien sûr Stop ou encore avec Eric Jean-Jean. Salut Eric, on va bien sûr t'écouter. Quel sera le programme ce matin?
2: Salut Anthony, bah il est vraiment bien ce Lavillier. On en parlait la semaine dernière d'ailleurs dans Stop encore. Pardon pour ma voix un peu enrhumée, mais on y aura Daniel Balavoine ou encore Harry Styles, Robert Palmer, De Palmas. On a plein de choses à partager ensemble et aussi une voix un peu abîmée. Voilà, c'est dit. Bonne matinée.
1: À tout à l'heure Eric pour Stop ou encore à partir de 10h15 et puis nous on sera là dimanche prochain à 9h15 pour toute l'actu culture dans Laissez-vous tenter. Merci de votre fidélité. Bonne matinée avec nous à l'écoute d'RTL. Il est 10h. Le 10h avec Fanny Marceau. Bonjour Fanny.
3: Bonjour Anthony et bonjour à tous. Ils sont des milliers à attendre la messe du pape à Lourdes. Nous serons avec eux en direct dès le début de ce journal. Encore une journée marathon pour Léon XIV et beaucoup d'émotions en vue alors que le souverain pontife va notamment rencontrer les victimes de violences sexuelles dans l'église. Dans ce journal également, cocaïne et morphine. Voilà ce que révèlent les analyses du chauffard qui a mortellement percuté une mère de famille jeudi en Saône-et-Loire. Précision RTL à suivre. Les pompiers en colère, mobilisation de 3 jours à partir d'aujourd'hui. On parlera aussi des sénatoriales, 93 000 grands électeurs appelés aux urnes. Le sport, championnat du monde de cyclisme à Montréal cet après-midi. Et puis la météo, Valérie Quintin, encore plus chaud aujourd'hui. Hein.
4: C'est vrai, on va atteindre 33 degrés cet après-midi à Cahors ou encore à Clermont-Ferrand. La bonne nouvelle, ce sont les pluies qui arrivent. Elles sont en train d'aborder le Morbihan. Tout le nord-ouest sera concerné avant la fin de l'après-midi.
3: Le décor change, la ferveur reste. Après 2 jours à Paris, Léon XIV est à Lourdes depuis hier soir. 50 000 personnes ont accompagné sa prière à la Vierge Marie dans la grotte sacrée de Massabielle. Ce matin, le Saint-Père s'est adressé aux évêques de la Conférence épiscopale de France. Il vient de quitter l'hémicycle Sainte-Bernadette et s'offre déjà un bain de foule avant, dans une heure, la messe dominicale. Bonjour Philippe de Maria.
5: Bonjour Fanny.
3: Vous êtes sur place pour RTL. L'office doit débuter à 11h sur la prairie du sanctuaire. On attend 200 000 fidèles. Ils sont déjà nombreux. Beaucoup d'attentes, de l'excitation, de la fatigue aussi. Ce qui fait remonter pas mal d'émotions chez les pèlerins que vous avez rencontrés, hein, Philippe.
5: Exactement, beaucoup de fatigue, vous le disiez, levé à 2-3 heures du matin, il y a l'ambiance de la foule et donc beaucoup d'émotions qui remontent. Je viens d'échanger avec Anne-Marie qui vient de Castillon-la-Bataille, c'est tout près de Bordeaux. Là, elle mange en ce moment des petits gâteaux, elle est accoudée à la barrière.
6: Il faut prendre des forces pour assister à ce fabuleux événement. Il faut tenir, j'ai tellement envie que voilà. Paris, c'était juste extraordinaire. Le monde, la ferveur, la communion, c'était juste fabuleux.
5: Ici, c'est un endroit particulier quand même pour voir un pape.
6: Oui, tout à fait, c'est un endroit particulier. Alors, la Vierge a toujours une place particulière pour moi. Parce que ma grand-mère m'a appris, voilà, je suis toute émue.
5: Pensez à votre grand-mère, là.
6: Ouais. C'était la mère de mon père qui était très pieuse et qui... j'allais faire ma prière tous les soirs avec la tisane avec elle. Et je me dis, dans ce contexte absolument morose, en local, chez nous la viticulture va mal, en national ça va pas bien, à l'international c'est terrible. Un peu de positif, de partage et tout, c'est extraordinaire.
5: Alors Fanny, vous le disiez, Léon XIV a commencé à déambuler dans le sanctuaire lentement, en papa mobile. Il va rejoindre cette prairie où je me trouve et passer entre les fidèles, toujours aussi acclamé par la foule. Il va ensuite monter sur l'immense scène et débuter la messe devant plusieurs dizaines de milliers de personnes sous un soleil éclatant.
3: Merci beaucoup Philippe de Maria. Effectivement, beaucoup d'émotions à Lourdes pour RTL où vous vous trouvez. Thomas Desprévaux aussi, vous êtes à Lourdes, bonjour.
7: Bonjour.
3: Et vous suivez chaque déplacement du pape depuis qu'il a quitté Rome vendredi matin. Aujourd'hui encore, beaucoup de rencontres au programme, notamment celle très douloureuse des victimes de violences sexuelles au sein de l'Église.
7: Oui, avec cette première image et ce premier geste très fort et déjà très symbolique, c'était il y a une heure tout juste, Léon XIV qui se recueillit pendant plusieurs secondes devant une œuvre représentant un enfant qui pleure. Cette œuvre, elle a été installée en 2021 ici à Lourdes, juste après les révélations de la commission indépendante sur les violences dans l'Église, pour symboliser justement les souffrances endurées par les victimes d'abus. Ce sujet, vous l'avez dit, il sera au cœur de cette journée avec cette rencontre très attendue avec sept victimes en fin d'après-midi, parmi elles une victime de l'institution Bétharram à quelques kilomètres à peine d'ici, une autre est l'une des victimes de l'abbé Pierre, une rencontre semblable à celle à laquelle Léon XIV avait participé en Espagne il y a quelques semaines. C'était déjà un moment fort de son programme. Au programme également une rencontre, elle aussi très attendue, avec des malades ici à Lourdes, où cette fois le souverain pontife devrait évoquer l'épineuse question de la fin de vie.
3: Merci Thomas Després à Lourdes en direct pour RTL. Vous pouvez suivre la visite du pape en direct également sur le site et l'appli RTL. 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Il est 10h04 sur RTL, la scène aurait dû être d'une banalité joyeuse, une mère de famille qui essaie son nouveau vélo devant son mari et ses enfants, mais elle a tourné au cauchemar quand un chauffard lancé à pleine vitesse l'a percuté. La violence est telle qu'elle meurt sur le coup. C'était jeudi. Hier, le parquet a fait le point sur l'enquête et on apprend, Raphaël Vantard, que le conducteur du véhicule avait consommé de la drogue.
8: Effectivement, les analyses de cet homme d'une trentaine d'années montrent clairement qu'il était sous l'emprise de cocaïne et de morphine au moment du drame, lorsqu'il fauche mortellement Allison, 33 ans. Pour l'heure, le chauffeur n'a pas encore pu être entendu par les gendarmes en raison de son hospitalisation pour les coups de cutter reçus du conjoint de la victime. Il n'a donc pas pu donner encore ses explications sur le drame et les témoins sur place. Les premiers éléments de l'enquête montrent clairement qu'il roulait trop vite, beaucoup trop vite dans ce village de Salornay-sur-Guille. La violence de l'impact n'a laissé aucune chance à la jeune assistante maternelle. Dès que son état de santé le permettra, ce conducteur sera placé en garde à vue pour homicide routier avec 2 circonstances aggravantes, la cocaïne et la vitesse excessive. Il risque une peine de 10 ans de prison et 150 000 euros d'amende.
3: Merci Raphaël Vantard. Le ras-le-bol des pompiers après les incendies dévastateurs de l'été. Pas assez de moyens humains, pas assez de matériel et un danger constant. 4 pompiers sont morts ces derniers mois, 100 d'autres blessés. L'intersyndicale appelle les soldats du feu à converger vers Paris dès aujourd'hui et jusqu'à mardi pour une mobilisation statique, une colonne de la révolte, ainsi qu'ils l'appellent, afin de manifester leur colère. Peter Gorochaga est sapeur-pompier dans le Val d'Oise, représentant CGT des SDIS. Il était l'invité de Stéphane Carpentier sur RTL ce matin.
9: Ce qui nous met en colère, c'est pas le fait qu'il y ait des feux, c'est le fait que personne n'a rien anticipé, enfin en tout cas au niveau de nos employeurs et au niveau de l'État. On a encore perdu des collègues cet été, on a eu 100 de blessés. Nous, l'intersyndicale, on demande 21 000 sapeurs-pompiers professionnels supplémentaires. En faisant ça, on sera prêt pour les risques d'aujourd'hui, mais il va falloir faire un plan ambitieux pour les risques de demain. Sinon, on va continuer de compter nos morts.
3: Peter Gorochaga, invité d'RTL Matin Weekend, interview complète à retrouver sur le site et l'appli RTL. 10h07, c'est une élection qui passe un peu sous les radars, tant le nombre d'appelés aux urnes est restreint. Ils sont moins de 100 000 grands électeurs à voter pour les sénatoriales aujourd'hui. 178 sièges du Palais du Luxembourg sont à renouveler, 63 départements sont concernés. Un scrutin confidentiel, Pauline Thévenot, mais dont les enjeux en disent déjà long sur ceux de l'élection présidentielle dans 7 mois.
10: Oui, prenez les Républicains par exemple. En Vendée, Bruno Retailleau, candidat à la présidentielle, mais aussi à sa réélection au Sénat, s'est uni avec les centristes de l'UDI et Horizon. Mais dans les Bouches-du-Rhône, Bruno Retailleau, chef de parti, soutient sa candidate LR contre la liste du Bloc central. Sur l'arc méditerranéen, il y a surtout, dénonce un cadre centriste, une grande porosité entre les Républicains et l'UDR d'Éric Ciotti, allié du RN, un RN qui ambitionne de tailler des croupières à la droite et qui ne manquera pas de clamer sa victoire s'il parvient à former un groupe au Sénat. Les macronistes, eux, sont effacés à gauche, même écho à la bataille présidentielle. Dans le Rhône, par exemple, les socialistes se sont alliés avec les écologistes contre le candidat insoumis, mais à Strasbourg, ils font alliance avec un centriste contre les écolos. Quant à LFI, ils ont des candidats dans quasiment tous les départements. On est dans un rapport de force qui prépare la présidentielle, résume un sénateur PS. Et oui, une élection peut en cacher une autre.
3: Pauline Thévenot du service service politique d'RTL. L'actualité internationale en Afrique du Sud. Deux fusillades cette nuit au Cap et à Johannesburg. Au total, 27 morts et au moins 26 blessés. En Arabie Saoudite, école fermée toute la semaine dans la capitale Riyad en raison de la multiplication des attaques houthis. Les cours se feront à distance. Et puis à Madrid, en Espagne, manifestation d'ampleur hier contre la crise du logement. L'expulsion d'une femme de 87 ans mercredi a mis le feu aux poudres. Depuis, des milliers de manifestants ont installé un campement sur la place de la Puerta del Sol, réclamant davantage de protection pour les locataires. 10h09, Ancel, le championnat du monde de cyclisme sur route débute à 15h cet après-midi à Montréal au Canada. 273 km 5 à parcourir. Deux favoris selon notre baromètre hebdomadaire Odoxa pour Winamax et RTL. Le néerlandais Mathieu Van Der Poel et le jeune français Paul Sexas, à 20 ans, le quatrième au classement général du Tour de France, a livré hier son analyse de la compétition.
11: Sur le papier, je dirais que les Belges sont, restent l'équipe favorite. Voilà, on verra comment on pourra les concurrencer, mais forcément, c'est sur eux que la course va reposer au départ. Toutes les équipes sont solides, donc ça fait que les individualités dans certaines nations vont être fortes, mais pas forcément beaucoup accompagnées. Et sur d'autres nations, comme par exemple la Belgique, on a vraiment une concentration de coureurs très fort. Et donc, faut réussir aussi à s'entendre et à mettre aussi ses ambitions de côté pour peut-être un ou deux leaders. C'est une course qui est complètement différente pour moi et incomparable finalement à ce qui se passe au Grand Prix de Montréal.
3: Voilà, Paul Sexas au micro hier d'Alexis Gacon à Montréal. Hier, chez les femmes, c'est la néerlandaise Demi Vollering qui a remporté le titre de championne du monde. Trois autres infos sports à retenir ce matin. En triathlon, la championne olympique française Cassandre Beaugrand, 29 ans, a remporté son deuxième titre mondial hier en Espagne. En volleyball, la France s'est inclinée hier soir face à la Pologne en finale de l'Euro. Et puis en rugby, suite et fin de la quatrième journée du top 14 aujourd'hui. Toulouse-Montpellier ce soir à 21h05. La journée ne fait que commencer. Il est 10h10 sur RTL, on est le 27 septembre. Votre programme aujourd'hui, Stop ou encore, dans quelques instants avec Éric Jean-Jean. À midi, le grand jury RTL Public Sénat, Le Figaro M6 reçoit Dominique de Villepin. Et à 13h, un jour une vie. Bonjour Faustine Bollard.
12: Bonjour Fanny.
3: Vous nous réservez encore de belles émotions aujourd'hui, hein, Faustine.
12: Alors cet après-midi, on va parler de ces secrets de famille qui peuvent rester enfouis pendant des décennies et c'est une histoire extrêmement émouvante. La grand-mère de Sylvie était une résistante, une déportée et une femme amoureuse en secret d'une autre femme. Mais ça, c'est ce qu'elle va découvrir en fouillant des années après sa mort, les mâles dans le grenier. Ouais, c'est pas un film, mais vous allez voir que ça pourrait le devenir.
3: Voilà, Faustine, écoutez, on sera là avec grand plaisir pour découvrir ces mystères. Ça nous donne envie. Rendez-vous à 13h pour Un jour, une vie sur RTL. Les courses aujourd'hui à Vincennes, Grand Prix du Portugal, départ 15h15. 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On passe à la météo, Valérie Quintin. Oui. Les températures s'envolent aujourd'hui. Hein.
4: C'est vrai, ça grimpe assez nettement. Alors à côté de ça, on a aussi un temps très ensoleillé pratiquement partout en France. Il y a un petit peu de grisaille actuellement du côté de Rodez ou encore en allant vers l'Aveyron. C'est pas grand chose, ça va se dissiper rapidement. Et puis à contrario, une dégradation est en train d'aborder le nord-ouest du pays. Les pluies vont d'abord toucher le Morbihan, et ça commence à arriver d'ailleurs. Ça va rejoindre la Normandie et toucher également la Loire-Atlantique cet après-midi. C'est vraiment une dégradation qui passe au large. Bon, il y a que trois régions arrosées, c'est toujours ça de pris. Quant aux températures, c'est vrai que ça grimpe encore. 20 degrés attendus à Brest cet après-midi, 25 à Cabourg, 27 à Paris, 28 degrés à Orléans comme à Pontarlier, 29 pour Valence et Nancy, 30 degrés à Saint-Étienne et un beau 32 à Albi.
3: Merci Valérie Quintin. J'entends que vous êtes un peu enrhumée depuis
4: hier. Pas du tout, tout va
3: non,
4: très bien.
3: Bah oui, tout va très bien. Mais alors, Éric Jean-Jean aussi a des soucis de voix, est un peu enrhumé aujourd'hui. Éric, est-ce qu'il faut qu'on s'inquiète ?
2: J'ai pas du tout envie de vous dire que je suis enrhumé, ça s'entend pas du tout. Alors là, vraiment. Et pourtant, j'étais
3: avec un masque.
2: Non, mais pourtant, j'étais loin de Valérie Quintin, je sais pas. Je
4: on
2: sais
4: a
2: pas
4: pris le même courant d'air. Ça doit être d'une façon ou d'une autre. Mais
2: il était bien costaud celui-là.
4: Ouais, il est
2: bon,
4: pas
2: bah
4: mal.
2: Écoutez, hein, on va garder nos belles voix aujourd'hui.
3: Essayez.
2: Allez,
3: on se retrouve.
4: Allez.
3: À bientôt, bonne journée.
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2: Salut donc tout le monde, il est 10h presque 16, voilà, c'est avec une voix un peu particulière que je vais essayer. D'ailleurs elle va s'arranger je pense dans le courant de la matinée, j'espère en tout cas. Sinon bah, ça sera la voix de Vincent Price, vous savez, c'est le type qui rit à la fin de Thriller de Michael Jackson. On a du Harry Styles pour vous, Vanessa, Anna, Isabelle, Petula, Régine, les femmes qui ont fait des succès avec les chansons écrites par un certain Serge Gainsbourg, Robert Palmer, De Palmas, et puis on va ouvrir tout de suite par Daniel Balavoine, parce que c'est toujours bien d'écouter Daniel Balavoine, hein, qui nous quittait en janvier 86 à l'âge de 33 ans, une voix aiguë, puissante, unique, habitée, une figure intensément engagée, symbole de ces années 80 qu'on adore, ultra investi dans des causes humanitaires. On lui doit une grande série de tubes, parmi lesquels cette chanson. Alors, cette chanson, elle a une idée, elle a une histoire assez géniale. On va l'écouter dans quelques secondes et je vous raconte l'histoire qui va vous faire comprendre que cette chanson, à la base, elle n'était pas destinée à Daniel Balavoine, mais plutôt à un certain Johnny Hallyday. Elle s'appelle Je ne suis pas un héros. C'est la première que je soumets à vos votes. On vote sur l'application RTL ou sur RTL.fr. Si vous avez envie de parler de musique avec moi, d'ailleurs, c'est bien si vous parlez mieux que moi aujourd'hui, n'hésitez pas, le 3210, on vous attend au bout du fil. Et voici Je ne suis pas un héros sur RTL. Daniel Balavoine.

88 pour cent encore pour Daniel Balavoine. Alors, je vous ai raconté, je vous l'ai dit en tout cas, il y a une histoire assez marrante autour de cette chanson. C'est Johnny qui demande une chanson à Daniel Balavoine, qui lui écrit « Je ne suis pas un héros ». Et Balavoine donne la chanson à Johnny. Il l'a fait monter dans sa voiture pour l'anecdote, paraît-il. Ils ont fait le tour du périph et Johnny n'était pas fan de la chanson. Alors, il va quand même l'enregistrer. Il va la mettre dans un album, mais la sortira pas en single. Et Balavoine est un peu dégoûté parce qu'il pense que c'est une bonne chanson et il avait raison. Résultat des courses, c'est lui qui va la sortir et qui va en faire un tube. D'ailleurs, Johnny la chantera en concert après la disparition de Balavoine pour lui rendre hommage. 88% d'encore. Je vous propose de continuer avec une deuxième chanson de Balavoine. Alors là, c'est vraiment le grand début de carrière de Balavoine. C'est-à-dire que ça fait un petit moment qu'il traîne. Il a été choriste pour son copain Patrick Juvet. Il a fait des albums qui ont pas marché. Et puis, en 1978, il devient Johnny Roquefort pour Starmania. Et il enregistre cette chanson qui va être son premier gros tube en solo, tiré de l'album qui porte le nom de la chanson. Ça raconte l'histoire de ce fameux chanteur qui veut tout pour la gloire et à la fois qu'il la veut pas tant que ça. Il semblerait, et c'est l'anecdote marrante, que ce soit pour se moquer d'Eddie Barclay que Daniel Balavoine écrit ceci. Et c'est à vous de jouer maintenant. Ça se passe sur l'application RTL ou sur RTL.fr. Il me faut 75% d'encore.

0: Daniel Balavoine est le chanteur qui lui permettra d'avoir son premier gros tube. Et puis la suite, évidemment, on la connaît. Alors on va continuer parce qu'on était à 85% d'encore. Ça veut dire qu'il y a une troisième chanson. Alors attention, il faudra 90 hein, pour en avoir une quatrième. Et alors, en même temps, c'est une très grande chanson. C'est l'album Un Autre Monde, on est en 1980. Et il y a deux choses qui vont inspirer mon fils, ma bataille. D'abord un film américain, Kramer contre Kramer, de Robert Benton avec Meryl Streep et Dustin Hoffman, qui raconte un procès, c'est une tuerie pour les enfants. Et puis la vie de son guitariste à Daniel, Colin Swinburne, qui vit un divorce absolument abominable. Alors tout ça va donner Mon fils, ma bataille, alors que Daniel Balavoine est pas du tout papa à ce moment-là de sa vie. Hein. Jérémy naîtra 4 ans plus tard, 4 ans après cette chanson, qu'on écoute juste après la pause sur RTL.
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0: Vous avez le marché en main, il me faut 90% d'encore pour cette chanson, histoire d'en avoir une quatrième de Daniel Balavoine, et franchement ce serait la moindre des choses. Donc je compte sur vous, on vote sur l'application RTL, sur RTL.fr, c'est totalement gratuit, et vous me faites au moins 90 pour ceci.

0: J'en reviens pas. 86% encore pour Daniel Balavoine. Je pense que c'est ma grosse voix qui vous a fait peur. Je vois que ça. Je suis absolument désolé. J'aurais adoré vous passer quand on arrive en ville. On va dire au revoir. Mais alors vraiment à regret à Daniel Balavoine. 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Pour l'instant, générique, et on va retrouver le beau Harry Styles. Styles, qui à 16 ans travaille dans une boulangerie et puis qui tente de rentrer dans une émission de télé X Factor. Il est éliminé au premier tour, sauf que il y a un des producteurs de l'émission qui lui dit peut-être que tu pourrais retenter ta chance avec d'autres garçons qui sont dans la même situation que toi. Ce sera Niall Horan, Louis Tomlinson, Liam Payne et Zayn Malik. Alors les 5 ados forment d'abord un groupe qui n'a pas de nom pour l'émission de télé, et puis finalement ils vont devenir les One Direction, vendre des millions de disques avant que chacun d'entre eux se parte en solo. Et Harry Styles est celui qui réussit le mieux, évidemment. On l'écoute tout à l'heure sur RTL, bougez pas.
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0: Avec Harry Styles, je vous le disais. Alors Harry Styles, hein, il va vivre cette aventure folle qui est l'aventure avec X Factor, finir troisième d'ailleurs avec le groupe, et puis publier 5 albums dans la foulée. Ils vendront 20 millions de disques, et à partir de 2015, il y a une grosse dizaine d'années, ils décident chacun de faire une pause solo. Alors le plus gros vendeur, hein, c'est Harry Styles. Il est d'ailleurs en ce moment en tournée. On a appris qu'il serait les 16, 17, 23 et 24 juillet prochains à la Plénitude Arena. C'est à la Défense, à côté de Paris. Et je vous le propose maintenant avec 1, 2, 3, 4, 5 chansons, c'est vous qui décidez. On a remis les compteurs à zéro. On commence par tirer de son troisième album, deux amoureux qui se manquent parce qu'ils sont loin l'un de l'autre et qui discutent le soir tard en visio. Une chanson qui s'appelle Late Night Talking. À vous de jouer.

Late Night Talking avec 61% d'encore pour... Wow, c'est dur ça, Harry Styles. Ça veut dire que si vous faites autant sur celle qui vient, on sera obligé de passer à autre chose. La deuxième chanson de ce Stop ou Encore consacrée au beau gosse Harry Styles s'appelle Sign of the Time. C'est extrait de son premier album qui arrive en 2017, un album plus pop et moins commercial que ce qu'il faisait avec les One Direction. Et cette chanson, elle est très jolie parce que Harry l'a écrite en s'imaginant à la place d'une maman qui vient d'accoucher et qui n'a que 5 minutes pour parler à son enfant avant de mourir. Alors il lui raconte les périodes difficiles de la vie, mais qui valent quand même le coup de se battre. Ça s'appelle Sign of the Time, c'est vraiment le premier tube en solo d'Harry Styles. À vous de jouer. Attention, si on n'a pas 75% encore, on passera à autre chose.

0: sauver.
1: Harry Styles, 79% encore génial. Ça veut dire qu'on va passer une chanson quasi philosophique. Ça a pas l'air comme ça, mais c'est souvent intelligent les chansons d'Harry Styles. Ce sera celle-ci, As It Was.

0: pourquoi je vous dis quasiment philosophique, parce que cette chanson azitoise, elle parle du fait d'accepter l'idée que rien ne reviendra comme avant et que ben voilà, c'était comme ça mais maintenant c'est autrement. Genre quand on a un problème de santé et que ben on est un peu moins fringant qu'on ne l'a été, c'est pas grave, on continue d'avancer. C'est une chanson positive mais pareil aussi pour le monde. Bref, c'est une jolie chanson tirée de son troisième album qui va être un énorme succès. Avec cet album, il remplira au moins deux fois le Stade de France en 2023. Pour nous, chanceux qui avons pu le voir. On revient dans quelques secondes sur RTL.
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0: C'est la troisième chanson que je soumets à vos votes maintenant, celle de Harry Styles, hein, ce jeune anglais brillant qui fait aussi du cinéma d'ailleurs. Chanson qui à sa sortie est devenue la chanson la plus écoutée aux États-Unis en une journée. 8,3 millions de streams, Guinness Book Record, le titre le plus écouté d'un artiste masculin sur Spotify en 24 heures. Ça commence comme ça. 90% encore, si vous en voulez une quatrième, sinon on passe à autre chose. À vous de jouer. Ce sera Watermelon Sugar, la quatrième, pour votre info.

0: Bon, 88% encore. Au début de la chanson, on était à 91, je me dis, c'est super, on va en passer 4. Eh ben non, c'était Harry Styles, 88%, on lui dit au revoir. Et pour les fans, et je sais que vous êtes nombreux et nombreux, eh ben ce sera les 16, 17, 23, 24 juillet à la Plénitude Arena, qu'on appelait avant la Défense Arena. Bref, c'est toujours la même salle, et c'est toujours derrière l'Arche de la Défense. Alors, ce que je vous propose maintenant, c'est le temps d'un générique, et de retrouver Gainsbourg qui fait chanter des femmes, et quelles femmes.
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0: Évidemment, on a le droit de ne pas aimer l'œuvre de Gainsbourg ou le personnage de Gainsbar qu'il est devenu à partir de la fin des années 70. Mais ce qu'on peut pas dire, c'est que c'était pas un bon. Il a été un immense auteur, compositeur, interprète. Alors, il a fait chanter quelques garçons, pas des tonnes d'ailleurs, hein, de Dutron, son pote, à Bachung, en passant par Alain Chamfort. Mais c'est surtout des femmes qu'il a fait chanter et qu'il a sublimé, car elles étaient toutes en quelque sorte ses muses. Alors, on va vous faire un éventail, un petit panel de femmes qui ont été mises en chanson par Serge Gainsbourg, à commencer par Vanessa Paradis, qui, quand elle cherche à faire son deuxième album, qui va s'appeler Variations sur le même thème, demande à plein d'auteurs, à Renaud, à Souchon. Tout le monde est plus ou moins d'accord, parce que cette jeune femme est un prodige. Et puis finalement, elle rencontre Gainsbourg, qui dit, bah moi je voudrais écrire toutes les chansons. Et elle dit oui. Alors, sur des musiques de Frank Langolf, Gainsbourg va écrire en 8 jours un album qui lui vaudra sa dernière victoire de la musique, parce qu'il partira tout de suite après. Et dans cet album, il y a cette chanson-là. Jeu de mots, allitération, le style Gainsbourg chanté par la sublime Vanessa Paradis. 50% d'encore, c'est ce qu'il me faut maintenant.

0: 69% encore pour Vanessa Paradis et Serge Gainsbourg avec cette musique de Langolf, Tandem, le deuxième album de Vanessa. Ça veut dire que tout de suite après les infos, on aura une nouvelle chanson écrite pour une femme. Et quelle femme, par Gainsbourg. La femme en question s'appelle Anna Karina. Écoutez.
1: Sous le soleil, exactement.
0: C'est la BO d'un film, Anna, sorti en 1967. Anna Karina et Serge Gainsbourg jouent tous les deux dans ce film avec entre autres Marianne Faithfull. Voilà l'histoire d'un patron d'agence de pub qui tombe amoureux d'Anna Karina, une fille qu'il a photographiée par hasard et qui part à sa recherche avec son meilleur ami joué par Serge Gainsbourg. Voilà, ce sera juste après les infos. Merci d'écouter RTL. 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RTL dont l'après-midi se poursuit tout à l'heure avec à 13h Faustine Bollard, Un jour une vie. À 15h, cette nouvelle émission de Sophie Jovillard qu'on est ravis d'accueillir depuis la rentrée. Ce sera Destination ailleurs. Et puis à midi, évidemment, ce sera Le Grand Jury. Pour l'instant, merci d'écouter RTL. Bon dimanche à tous et encore une fois, toutes mes excuses pour cette voix qui est juste dû à un petit coup de froid. Rien de grave. Il est 11h. Les informations, c'est avec Thomas Schnell, l'essentiel de l'info en 3 minutes. Bonjour Thomas.
2: Bonjour Eric, bonjour à tous. 150 000 fidèles réunis à Lourdes pour voir Léon XIV. Après Paris, il s'est offert un nouveau bain de foule près du sanctuaire. On vous retrouve sur place, Valentin Larquet pour RTL, avant que le pape ne célèbre une nouvelle messe dans les prochaines minutes.
3: Oui, alors le pape vient tout juste d'arriver sur la grande scène qui a été montée dans la prairie des filtres. Il porte une chasuble verte, c'est la couleur portée pendant les célébrations selon le calendrier liturgique. Cette chasuble, elle a été confectionnée par des sœurs à Lourdes avec un tissu qui vient d'Espagne. Il est orné d'une grande croix blanche au milieu et devant lui, il y a donc 150 000 fidèles qui viennent du monde entier comme Jacqueline. Elle est venue de Paris et elle attend de cette messe un moment de communion et de paix.
4: Effectivement, en cette période où les gens souffrent, où il y a des guerres, où il y a une grande inflation, le pape représente le summum de la foi. Et au-delà des divisions, il y a une famille chrétienne, que ce soit catholique, que ce soit protestant. Et le pape représente cette incarnation de la paix, du pardon, de la vérité, de l'amour.
3: Oui, le pape va commencer à s'exprimer dans quelques secondes. Un micro est tendu devant lui. La messe débute à Lourdes.
2: Merci Valentin Larquet en direct de Lourdes pour RTL. Cette troisième journée de la visite du pape en France sera aussi marquée par cette rencontre avec les victimes de violences sexuelles dans l'église. Toutes les images sont sur notre site, notre application RTL. Les températures records pour un mois de septembre vont se poursuivre au moins jusqu'en milieu de semaine prochaine. La chaleur et la sécheresse qui favorisent des départs de feu hier dans les Cévennes ardéchoises. L'incendie parti d'une châtaigneraie est toujours actif. Il a parcouru une trentaine d'hectares, mobilisé 4 canadaires, 2 Dash et une centaine de pompiers. Un incident majeur s'est déroulé cette nuit au Royaume-Uni près d'une base militaire de la Royal Air Force dans la région de Gloucester, près du Pays de Galles. Plusieurs suspects ont été arrêtés avec des explosifs. La police britannique ne donne pour l'heure aucune précision sur le nombre d'interpellations, l'identité ou la nature précise des faits reprochés. Près de 30 morts en Afrique du Sud la nuit dernière après 2 fusillades dans des bars. 8 assaillants ont tué 17 clients à Johannesburg. Et une deuxième tuerie a eu lieu près du Cap et a tué là 10 habitants. La France qui gagne l'argent au championnat d'Europe de volley-ball hier, battue par la Pologne. De son côté, Cassandre Beaugrand, elle est arrivée victorieuse au mondial de triathlon. Deuxième consécration pour l'athlète française de 29 ans. Et puis un titre espéré pour Paul Sexas au mondiaux de cyclisme à Montréal. Le Quintet sur RTL avec vos pronostics, Dominique Cordier.
5: Bonjour à tous. 15 partants cet après-midi à Vincennes dans le Quintet. Il s'agit d'une course disputée sur le parcours classique, le Grand Prix du Portugal. Confiance à un concurrent en forme, le 12 Jet Express avec Mathieu Abrivard. On le place devant le 15, Gims Duplessis, le 14, Je Rêve Dubois, le 8, Omar Land, le 4, Colbert WF, Le 2 Dayak, attention à Dayak, c'est l'outsider de RTL. Et enfin le numéro 6, Gaz d'Ocagne, 12, 15, 14, 8, 4, 2 et 6 pour un départ à 15h15.
2: Merci Dominique. Et puis la météo de votre dimanche, la chaleur va encore monter d'un cran, mais le temps sera de plus en plus nuageux sur une bonne partie du pays. Des nuages avec quelques pluies sur la Normandie, la Bretagne et les Pays de Loire. Des nuages bas également sur le Languedoc-Roussillon, temps plus instable dans la soirée avec des averses sur la façade atlantique. 33 degrés attendus à Clermont-Ferrand, 31 à Perpignan, 30 à Dijon et Limoges, 27 à Paris, 25 à Biarritz. Des températures qui devraient vous permettre de vous rétablir, Éric Jean-Jean. À 11h04 sur RTL.
0: Ben, je vais essayer. Non, mais ce qui pourrait me rétablir, c'est de voir un médecin demain matin. Je pense que ça serait pas mal. Mais c'est vrai qu'avec un peu de chaleur, c'est pas si mal. Merci, cher Thomas. À tout à l'heure, juste avant le grand jury RTL. Pour l'instant, le temps d'un générique et on se replonge dans ces délicieuses chansons écrites par Gainsbourg pour de formidables femmes.
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0: C'est vrai que c'est pas pratique d'avoir la voix qui déconne quand on est animateur de radio, parce que c'est un peu mon outil de travail. Mais bon, j'espère que je vous dérange pas trop avec cette voix éraillée, un peu plus grave que d'habitude. On a quitté tout à l'heure Gainsbourg et Vanessa Paradis avec 69% encore pour la chanson Tandem. Je vous propose une très jolie chanson de 1967, Anna Karina, Sous le soleil exactement. On vote sur l'application RTL, sur RTL.fr. Et si vous êtes tiré au sort, d'ailleurs, vous pouvez gagner des montres RTL. Et vous n'oubliez pas, parce qu'on n'a pas parlé ce matin, en même temps, je comprends, je suis un peu radioactif avec ma voix. Mais si vous avez envie de partager votre passion pour la musique, alors sur Gainsbourg, sur les femmes qu'il a faites chanter, mais sur plein d'autres choses également, puisque tout à l'heure on écoutera Robert Palmer ou encore Gérald de Palmas. Bref, si vous avez envie de parler de musique, de votre passion pour la musique, appelez le 3210, on vous attend au bout du fil et moi je vous attends sur l'antenne avec joie. Voici Anna Karina sur RTL.

0: Bon, bah ça marche pas, hein. Ce que vous voulez que je vous dise, 68% d'encore. C'est vous qui décidez, c'est vrai, là on s'est planté dans la programmation ce matin. Allez, un jingle et on va essayer autre chose. Robert Palmer, allez, à tout de suite.
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0: Il est 11h11. Écoutez, je sais pas quoi vous proposer. J'espère que, je croise les doigts, que ça va vous plaire. Robert Palmer. Alors, c'est quelqu'un, c'était un espèce de dandy qui nous a quitté. D'ailleurs, il est mort à Paris à 54 ans en 2003. Fils d'un officier des forces navales britanniques, Robert Palmer, donc, il a suivi son papa dans plein d'affectations et il s'est nourri de la musique qu'il y avait un peu partout. Il commence à chanter dans des groupes et puis à un moment, alors qu'il s'arrête, qu'il s'apprête à arrêter la musique, un patron de la le convainc de tenter en solo. Il se lance en solo à 25 ans dans les années 80, il va avoir quelques succès et surtout, notamment grâce à la publicité. C'est-à-dire que dans son sixième album qui s'appelle Clues, en 1980, il y a une chanson qui va devenir un tube, un des tubes de l'été 1980, mais qui, quelques années après, va devenir la musique, logo de notre marque chouchou des Français, c'est-à-dire Renault. Cette chanson-là. Johnny and Mary. C'est la première que je vous propose ce matin. Allez, à vous.

Johnny and Murray avec à 86% d'encore, très bien. On va continuer. Alors attention, il me faut 75% d'encore pour cette deuxième chanson. J'ai eu la chance pour RTL d'interviewer Robert Palmer, mais vraiment c'était James Bond quoi. Il buvait du martini à la James Bond. C'était dans l'hôtel où séjourne d'ailleurs actuellement Céline Dion au Royal Monceau, et c'était hyper classe au bar comme ça. Et on avait parlé de cette chanson de Johnny and Murray qui était devenue une rente hein, pour lui grâce à la marque Renault. Et il y avait une autre chanson qui lui a permis aussi de pas mal fonctionner grâce à la pub, c'est celle qui arrive maintenant qui s'appelle Every Kind of People. Mais ce qu'il m'avait raconté, c'est que ça lui avait rapporté moins de sous, tout simplement parce que c'est pas lui qui avait fait la musique. Every Kind of People, deuxième chanson que je vous propose. Alors ça date

de 1978, et surtout ça va être le support chez nous en France d'une pub pour la marque de bière Heineken. Vous vous rappelez de ça ou pas? Allez, on vote sur l'application RTL ou sur rtl.fr.

0: Ah ben voilà, 95% d'encore, c'est génial. Je suis enfin content. Robert Palmer, ça vous plaît? Et c'était la bière qui fait aimer la bière. Enfin bon, c'est fort d'ailleurs, hein, la puissance d'un logo publicitaire. Juste après la pause, il y aura une chanson tirée de l'album Riptide de Robert Palmer en 1985. On est en plein dans les années 80 et cette chanson, c'était Addicted to Love. Ça lui vaudra en 1987 le Grammy Awards de la meilleure performance vocale rock masculine. Bref, c'est une grande chanson qui arrive juste après ceci.
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0: Bonjour Julien, comment ça va? Oh là là, je vous entends pas bien, Julien. Eh ben ça va. Enfin j'ai un petit mal de gorge et une crève, mais je pense que c'est un truc de saison. Ça va toi, la santé, ça va?
15: Ah oui, moi totalement bien. Vous m'entendez bien? C'est plus important.
0: Ouais, c'est ok. Alors pourquoi les années 80 et pourquoi Robert Palmer?
15: Ce mix entre John and Mary sur des claviers, sur la musique Addicted to Love des années 80, Cock Robin, toute cette période-là, moi c'est vraiment c'est mon enfance quoi. Je suis de 74.
0: Ah oui.
15: Ça me parle quoi. C'est vraiment les trucs, les premières choses que t'écoutes à la radio, les radios libres.
0: Voilà. Ça, c'est quoi. C'est vrai. Les radios libres, et puis à l'époque, il y avait Georges Lang qui passait ça à la radio, il y avait Francis Zégut. Notamment, je pense que Robert Palmer, c'était peut-être plus Francis Zégut, quoique Georges a dû beaucoup le passer. Bon, on va l'écouter alors, et merci d'être parvenu jusqu'à moi. Et en plus, on peut se parler sans que je te donne mes microbes, donc c'est la bonne nouvelle, Julien.
15: Il n'y a pas de souci.
0: Alors, voici donc la troisième chanson de Robert Palmer, il faut 90% d'encore, ça s'appelle Addicted to Love. Et c'est à vous de jouer sur l'application RTL ou sur RTL.fr. Quitte pas, Julien, on va t'offrir un petit cadeau. À bientôt!
15: À bientôt!

0: Bon, 81% encore pour Addicted to Love avec Robert Palmer. On va lui dire au revoir. Il est 11h29, on est en direct sur RTL. Merci Patricia, elle m'envoie un petit message trop mignon. Patricia me dit j'adore votre voix ce matin. Merci. Moi je l'aime un peu moins parce qu'elle fait un peu mal. Voici maintenant le temps d'un jingle, Gérald de Palmas.
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0: Gérald Gardrinier, né en octobre 67 à Saint-Denis de la Réunion, il va bientôt fêter, comme moi, ses 59 ans. Papa breton géomètre, mère réunionnaise, prof de français. En fait, la famille quitte la Réunion quand il a 10 ans, s'installe dans le sud avec Aix-en-Provence. Lui découvre la musique à ce moment-là. Le ska, notamment, c'est un fan des Specials. Et puis, en 1985, il forme un trio, les Max Valentin, avec Edith Fambuena et Jean-Louis Pierrot, qui sont tous les deux devenus des super producteurs. Hein. Edith a produit Zazie, ils ont produit Bachung. Jean-Louis Pierrot a fait avec Étienne Dao le dernier album de Vanessa Paradis et les derniers albums d'Étienne Dao. Bref, voilà, tous sont super bons. Et en 87, lui décide de se lancer en solo. Il fait il met quasiment 6-7 ans pour faire son premier album qui va bien marcher. Et puis par la suite, évidemment, des tubes. Et il y a quelques temps, d'ailleurs, ça s'est passé dans une de mes émissions, j'étais vraiment désespéré. Il a sorti un album, son 8e album, qui s'appelle Sous un soleil de plomb, fin 2023. Et quand il est venu en France pour faire la promo, sa voix, comme la mienne, mais lui de manière définitive, s'est abîmée. Donc il a dit qu'il pouvait plus faire de tournée, peut-être quelques chansons de temps en temps, mais plus faire de tournée. Alors on pense fort à lui et on envoie des chansons qui ont été des tubes. Vous allez voir, J'en rêve encore, c'est la première que je propose. C'est son 3e album, il a un peu le syndrome de la page blanche. Il est beaucoup aux enfoirés ces années-là et il demande au patron de lui faire une chanson pour relancer la machine. Et Jean-Jacques Goldman va lui écrire ses paroles qui parlent de jalousie sur une musique de Gérald et ça va donner J'en rêve encore. C'est la première que je soumets à vos votes. Faites-moi un gros score pour les deux, s'il vous plaît. Forte, hein. On vote sur l'application RTL ou sur RTL.fr.

0: 93% d'encore. Et le génie encore de Goldman dans cette histoire, c'est que quand il a eu le texte, ça a tout débloqué pour De Palmas. Et De Palmas dit à Jean-Jacques, bon ben voilà, tu peux me faire tout l'album. Et Goldman, qui savait que Gérald en avait sous le coude, a dit non, tu vas les faire toi-même, tes chansons, elles vont être super. Et encore une fois, Goldman avait raison. Deuxième chanson de ce Stop ou Encore, ce sera après la pause, et c'est celle-ci. Paradis. Ça, c'est l'album Un homme sans acide. C'est l'album qui sort après, d'ailleurs, l'album Marcher dans le sable, dans lequel il y avait la chanson qu'on a écoutée tout à l'heure. Allez, on revient.
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0: Avec cette chanson assez troublante d'ailleurs, qui s'appelle Au paradis, Gérald De Palmas, la deuxième que je soumets à vos votes et pour laquelle il faut 75% d'encore, parce que dans cette chanson, De Palmas, je sais pas si vous avez écouté les paroles, s'adresse à une femme pour lui dire que, en fait, elle mérite beaucoup mieux que l'homme qui partage sa vie. Écoutez, ça s'appelle Au paradis.

90% d'encore pour Gérald de Palmas avec Au Paradis. Alors je vous propose de faire un petit retour dans le temps, 94, son premier album qui s'appelle La Dernière Année. Et en fait, après avoir travaillé, je vous le disais tout à l'heure, avec les Max Valentin, Edith Fambuena, Jean-Louis Pierrot et lui, il va se lancer en solo, mais il va mettre beaucoup de temps, hein. Il va mettre quasiment 7 ans pour faire ce premier album et avoir son premier tube qui lui vaudra une révélation aux Victoires de la Musique. Cette chanson, c'est celle-ci. Sur la route, toute la sainte journée, c'est le sous-titre. Il s'invente une vie de rockstar qu'il ne connaît pas encore, évidemment, puisque le succès n'est pas encore arrivé. Mais c'est avec cette chanson, justement, qu'il va le provoquer. Allez, il faut 90% encore.

0: confiné à 86% encore, et on quitte Gérald de Palmas, à qui on souhaite d'aller bien, et qu'il ait une chouette vie. Il est reparti dans son île, La Réunion. Et dans quelques petites secondes, alors un groupe féminin, qui est d'ailleurs dans le livre Guinness des records, c'est le groupe 100% féminin qui réussit à placer le plus de titres dans les charts de l'histoire, et elle s'appelle Bananarama. On va se replonger dans les années 80 avec ça. Bon, on vient.
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0: Bon, j'espère qu'on va aller au moins à 3 chansons avec ce groupe féminin qui se fonde à Londres en 1981. Sarah Delin et Karen Woodward, qui sont potes depuis qu'elles ont 4 ans, forment un groupe quand elles en ont 20. Se joint à elles Siobhan Fayley, qu'elles rencontrent dans une école de mode à Londres. Et parallèlement, il y en a une, Sarah, qui fait des études de journalisme, et l'autre, Cara, qui travaille à la BBC. Bon, les filles sont des filles absolument formidables. Et elles décident de faire de la musique ensemble. Et elles vivaient au-dessus d'une salle de répétition utilisée de temps en temps par 2 anciens membres des Sex Pistols, et c'est grâce à eux qu'elles vont enregistrer leur premier.

première chanson. Bon, à la suite, après, hein, 12 albums studio, elles ont vendu 30 millions de disques. Les Bananarama, avec leur deuxième album en 1984, elles nous offrent ce Cruel Summer. En fait, elles viennent de connaître le succès. Il fait hyper beau, il fait hyper chaud, mais elles sont obligées de travailler. C'est ça qui va inspirer l'été cruel. Là, voici la chanson.

Pearl Summer. Alors je vous le disais, hein, c'est un été, elles sont à Londres, elles sont dans une chaleur étouffante, ça les inspire pour Pearl Summer. Alors la chanson en elle-même, elle raconte une fille qui vient de se faire larguer, il fait beaucoup trop chaud autour d'elle et c'est un été cruel. 91% encore génial. Alors la plupart du temps, elles ont écrit et composé leurs chansons, mais de temps en temps, elles ont fait quelques reprises, comme celle qui arrive maintenant, c'est tiré de leur troisième album en 86. J'ai besoin de 75% pour cette chanson. C'est la reprise d'une chanson de Shocking Blues sortie en 1970. Mais en 86, ça donne comme ça. Venus sur RTL Bananarama.

Vénus. Alors 89% encore génial. Ça veut dire que une troisième chanson qui sera sans doute d'ailleurs la dernière de cette émission. Alors là, je vous emmène dans leur premier album Deep Sea Skiving en 1983. Et en gros, c'est l'histoire d'une fille qui repère un garçon qui passe chaque jour devant le café où elle est assise. Et elle sent bien qu'il n'ose pas la regarder, encore moins lui adresser la parole, parce qu'il est trop timide. Et c'est justement le genre d'homme qu'elle adore. Et donc cette chanson s'appelle Shy Boy. Shy Boy, c'est un garçon timide. La voici sur RTL. C'est la dernière.

0: Shy Boy.
1: 88% d'encore pour les Bananarama. Alors, vous avez été nombreux à me demander si elles existaient encore. Bah oui, elles existent toujours, mais sous la forme d'un duo. Les membres fondatrices, hein, Sarah et Keren, continuent d'utiliser le nom du groupe. Alors, la troisième, Siobhan, était revenue en 2017-2018 pour une tournée, mais elle n'est pas dans la formation aujourd'hui des Bananarama, qui ont sorti un album, d'ailleurs, de mémoire, en 2024, avec une compile aussi glorieuse. Bon, voilà, elles sont toujours là et c'est chouette. On va se quitter là-dessus. 88% d'encore, je vous le disais. Bernard Huguette, Stéphanie et Anne-Marie d'habiter à Castres, Savoie ou encore Saône-et-Loire et Finistère, et vous avez tous gagné une montre RTL. On se retrouve demain, je l'espère, avec une meilleure voix. Je vais essayer de me soigner entre 21h et 22h pour bonus track, évidemment. Et mardi, en direct, on aura un grand studio et on est trop fiers. Désormais, le grand studio est en direct entre 21h et 22h. Ce sera mardi avec Ibrahim Malouf. Ça va être une grande et belle émission. N'oubliez pas, 15h, Destination Ailleurs avec Sophie Jovillard. À 13h, Un jour, une vie avec Faustine Bollard. Mais tout de suite, c'est le grand jury RTL que vous allez retrouver. Je vous souhaite un beau et un bon dimanche ensoleillé à tous, même si c'est un peu anormal, sachons d'en profiter. Dans une minute, il sera midi. Pour l'info avec Thomas Schnell. Bonjour Thomas.
2: Bonjour Eric, bonjour à tous. La messe du pape se poursuit à Lourdes, revêtue d'une chasuble verte, brandissant un rameau de buis pour bénir les 150 000 fidèles réunis sur la prairie près du sanctuaire dédié à Marie. Léon XIV encourage l'Église de France à poursuivre son action face au fléau des violences sexuelles, dénonciation, alors que le souverain pontife va rencontrer en fin de journée 7 victimes d'abus au sein de l'Église. Les températures records pour un mois de septembre vont se poursuivre jusqu'au milieu de semaine. La chaleur et la sécheresse favorise les départs de feu. Hier, dans les Cévennes ardéchoises, l'incendie parti d'une châtaigneraie est toujours actif. Il a parcouru une trentaine d'hectares, mobilisé 4 canadaires, 2 dash et une centaine de pompiers. Un incident majeur s'est déroulé cette nuit au Royaume-Uni, près d'une base militaire de la Royal Air Force dans la région de Gloucester, près du Pays de Galles. Des experts militaires examinent en ce moment plusieurs véhicules. Et puis, dans un instant, vous retrouvez Olivier Bost, le grand jury RTL, en partenariat avec Public Sénat West France M6 et avec Dominique de Villepin.
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4: Bonjour à tous, bienvenue dans Le Grand Jury, nous sommes en direct sur RTL. Bonjour Dominique de Villepin, vous êtes ancien Premier ministre et possible candidat à l'élection présidentielle. Souvent qualifié d'homme de droite préféré de la gauche, c'est d'abord pour votre expertise sur l'actualité internationale que vous vous distinguez. Proche-Orient, menaces russes, désordres mondiaux, tout cela a une conséquence directe pour tous les Français, la hausse des prix de l'énergie. Quelles sont les solutions sur la dette abyssale du pays, sur les divisions profondes également de la France? Quel est exactement votre programme, Dominique de Villepin? Bienvenue dans ce grand jury. À mes côtés pour vous interroger aujourd'hui, Stéphane Vernet de West France.
5: Bonjour.
4: Dans ce grand jury, Dominique de Villepin, nous parlerons aussi d'intelligence artificielle dans notre séquence La bataille des idées. Et puis vous répondrez aussi aux questions des lecteurs, une nouvelle séquence du grand jury.
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4: Et tout d'abord, Dominique de Villepin, le pape est aujourd'hui à Lourdes. Vous étiez à la messe de Léon XIV hier à Paris. Quel était le sens de votre présence? Est-ce qu'elle était religieuse ou politique également?
6: Elle était humaine, tout simplement. Et c'est ce qui m'a touché dans cette cérémonie. 600 000, 700 000, 800 000, devant un homme dans une très grande simplicité, et qui a commencé, quand il a pris la parole, par dire « magnifique humanité ». C'est d'ailleurs le titre de sa lettre encyclique sur l'intelligence artificielle, « Magnifique humanité ». Ce qui souligne à quel point l'humanité est grande par sa fragilité, par opposition à tous les grands de ce monde qui font étalage de leur force, qui rivalisent de puissance. C'est cette fragilité-là que le pape célèbre. Et il suffit de regarder les déplacements qui sont les siens, la justesse de ce qu'il vient faire et dire. Justesse quand il va à la maison Barita dans le 18e, auprès des plus souffrants, les exilés, les immigrés, ceux qui sont en fin de vie. Mais aussi quand il se déplace à l'UNESCO pour parler de culture Et quand il est à Lourdes aujourd'hui, aux côtés des malades, ou demain à Metz, pour parler d'Europe, il met le doigt sur des sujets dont on parle trop peu et qui sont pourtant le cœur de ce qui nous fait bouger tous les jours.
4: Est-ce que cette ferveur populaire qui se manifeste autour du pape, comment vous la regardez? Il y a un côté un peu pop star, comme pour, sans mauvais jeu de mots.
6: Alors c'est peut-être le sentiment qu'on peut avoir à la télévision. Ce n'est pas du tout ce qu'on ressent et ce que j'ai ressenti hier, place de la Concorde. Le pape n'a rien d'une rockstar et c'est une très grande simplicité qui est la sienne et avec laquelle il accueille tous ceux qui sont présents là en quête d'espérance, de partage, de rencontres, de questionnements. Les raisons, j'imagine, sont extraordinairement multiples. Ce qui est sûr, c'est qu'il apporte quelque chose de tout à fait unique dans la vie de beaucoup d'entre nous.
4: Qu'Emmanuel Macron fasse le choix de ne pas assister à cette messe, est-ce que c'est sans importance à vos yeux ou est-ce que c'est un rendez-vous manqué?
6: Les relations entre les responsables politiques et l'Église sont des relations très anciennes et très compliquées. Quoi qu'il arrive, cela fait polémique. Donc moi, je respecte le choix d'Emmanuel Macron. Son épouse était là, le Premier ministre était là. La règle qu'avait établie le général de Gaulle, c'est de pouvoir participer à un office sans communier. C'est une dimension qui doit rester privée quand on incarne l'État.
4: À propos de privé et de votre croyance, vous avez écrit « Je ne dirai pas si je crois ou si je ne crois pas, sous quelle forme ni sous quel cieux ». C'est ce que vous avez écrit sur votre site France Humaniste. Est-ce que assister à la messe du pape hier, comme vous l'avez fait, peut donner quand même une petite indication ?
6: Elle donne une indication de l'esprit de recherche, de la volonté de se poser des questions, de s'interroger.
4: Mais est-ce que vous dites « je suis croyant » ou pas ?
6: Et je ne le dis pas à votre micro, je suis engagé en politique depuis très longtemps et surtout pas soucieux de me présenter sous cette forme-là. On peut espérer que ceux qui croient, ça se voit un peu dans ce qu'ils font. C'est d'abord cela qui compte. Mais certainement pas revendiquer. Parce que je pense que l'esprit de la laïcité a beaucoup souffert dans les dernières années. Beaucoup souffert. Et je le rappelle, la laïcité, c'est une neutralité de l'État, ce qui ne veut pas dire que l'État est indifférent. La religion a sa place dans la vie publique.
4: La laïcité en
6: mais c'est le respect de ceux qui croient et de ceux qui ne croient pas. Il ne faut pas peser sur les consciences. Je crois que c'est une règle qu'il est bon de respecter.
4: Stéphane Vernet.
0: Quand le pape Léon XIV dit que la juste laïcité ne consiste pas à exclure la religion de l'espace public, c'est un clin d'œil ou il vise Marine Le Pen quand il fait ce type de déclaration?
6: Pas du tout que.
0: C'est pas une dimension politique.
6: Je ne crois pas du tout que ça vise quelqu'un en particulier, ça vise un principe. Et ce principe, il est important. C'est que nous sommes un pays républicain, nous sommes un pays laïque et nous n'avons pas à faire la chasse au voile ou à tout autre signe religieux dans la rue. La police du vêtement, ça appartient à d'autres États et nous savons à quoi ça mène.
0: Donc c'est quand même important que le pape le dise publiquement lors de sa visite en France.
6: C'est très important. C'est très important. Il est le représentant d'une église et à ce titre, il exprime un droit qu'il l'estime devoir défendre et j'estime aussi qu'il faut le défendre quand on est fidèle à l'esprit laïque.
4: Dans son discours à l'Élysée, le pape a aussi mis en garde contre les dérives des sociétés et notamment contre la fin de vie ou la gestation par autrui. C'était important que Léon XIV rappelle cet engagement de l'Église.
6: L'Église,
4: où il va sur le champ.
6: L'Église comme institution a des positions très anciennes sur les sujets, les grands sujets de société. Donc vous évoquez la fin de vie, vous évoquez la GPA. Je crois que il faut être à l'écoute de ce questionnement, de ces positions, tout en étant fidèle à ce qu'est la vision politique que l'on défend. Donc ce sont des positions argumentées qui doivent nous interpeller, nous amener en conscience à réfléchir toujours davantage et à rechercher le juste équilibre. Sur la fin de vie, on le voit bien, nous avons à la fois une loi qui veut apporter des soins palliatifs et qui a été votée à l'unanimité, tout le monde était d'accord, et nous avons une autre loi qui par contre fait beaucoup plus débat. Je pense que le juste équilibre, c'est sans doute de donner les moyens partout en France d'offrir des soins palliatifs et quand quand ces soins palliatifs sont offerts, on voit que les demandes deviennent alors infiniment moins nombreuses.
4: Donc, sur la fin
6: donc
4: de
6: ce vie, juste équilibre...
4: Sur la fin de vie, on n'était pas dans le juste équilibre.
6: Le juste équilibre, je pense qu'on peut faire des progrès. Je pense que nous n'avons pas totalement poussé jusqu'au bout la réflexion et peut-être le débat. Il faut dire que le débat a été tellement long et tellement animé qu'il était difficile peut-être de trouver la très grande justesse dans ce domaine.
4: Il a été moins animé que d'autres débats de société qu'on a pu avoir. Dans sa prière à Lourdes hier soir, Léon XIV a dit « Obtient pour la France des dirigeants sages et généreux ». Le pape fait de la politique.
6: Non, il dit ce que nous pensons tous. Je crois que nous souhaitons tous avoir...
4: Non, mais dans la période. Dans la période, c'est pas...
6: Période ou pas période, plus que jamais.
4: De dire des dirigeants sages et respectueux, capables d'affronter...
6: Ouais. Avoir des dirigeants sages, oui, nous le souhaitons tous. Et quand nous regardons du côté des États-Unis, de la Russie ou ailleurs, nous regrettons de ne pas avoir des dirigeants plus sages. Et puis généreux. Un pape qui va à Lourdes, qui se penche du côté de ceux qui sont les exclus, il est dans ce qui incarne justement le plus le message de l'Évangile. Et il est donc tout à fait à sa place. Et cette générosité, on peut tout à fait, que l'on croit ou que l'on ne croit pas, espérer que la République puisse l'incarner davantage.
5: Vous avez certains catholiques qui voudraient que les racines chrétiennes de la France soient davantage assumées, voire inscrites dans la Constitution. Qu'est-ce que vous en pensez ?
6: Mais c'est toujours la question du juste équilibre. La question s'est posée à nous avec Jacques Chirac au moment du grand débat de 2005.
5: Sur la Convention, sur le projet
6: de Constitution européenne, tout à fait. Et Jacques Chirac a choisi de ne pas s'avancer dans cette direction, une fois de plus. Parce que c'est une chose que d'être fier des racines qui sont les nôtres, de les porter quand on le souhaite. C'est autre chose que de le figer, de le graver dans le marbre et de l'imposer à tous. Et c'est là où il y a une liberté, une tolérance, la nécessité d'un esprit ouvert qui doit nous amener à accueillir chacun et à donner une place à chacun. Donc, vouloir faire de cet héritage judéo-chrétien une arme de combat, un drapeau, dans la République, je crois que ce n'est pas tout à fait dans l'esprit ni de la laïcité, ni de l'esprit républicain. Surtout, vous parliez de circonstances, surtout en ce moment, on voit bien que ce sont des sujets qui divisent, on voit bien vers qui ils sont dirigés. Je crois que la République, elle a besoin d'être équanime, d'être ouverte à tous, et certainement pas de repartir en croisade.
4: Hier, Dominique de Villepin, d'autres rassemblements ont réuni 120 000 personnes, c'était les rassemblements pour le climat. Une fois passé l'été, est-ce qu'on n'a pas trop oublié le défi du dérèglement climatique?
6: Vous avez tout à fait raison, et je fais partie de ceux qui regrettent que la mobilisation n'ait pas été plus ample. Cette marche pour le climat, ce défi climatique, il est majeur. On a passé un été qu'on peut qualifier de catastrophique. Certains veulent croire que c'est exceptionnel. On voit bien que c'est ce qui s'inscrit dans la normalité quand vous avez 100 000 hectares qui brûlent.
4: Vous avancez des solutions face à ça. C'est une planification de l'État et une nouvelle taxe carbone. La planification, alors c'est le grand mot de Jean-Luc Mélenchon, et la taxe carbone, c'est en réaction les gilets jaunes. Est-ce que ces deux idées...
6: Vous avez compris que c'est dans un tout autre esprit, et pour la planification, et pour ce qui est du signal carbone, que je m'avance. D'abord en tirant les leçons de ce qui a été raté dans la taxe carbone qui avait été votée il y a quelques années. Aujourd'hui, ce qu'il s'agit de faire, c'est de prendre au sérieux la question climatique. Prendre au sérieux la question climatique, c'est de mesurer à quel point la dépendance aux énergies fossiles porte atteinte à notre souveraineté. Nous sommes dépendants des pays producteurs. Aujourd'hui, chaque Français dépense chaque année 450 euros qui partent en fumée vers la Russie, les États-Unis et les pays du Golfe. C'est pas sérieux. Et par ailleurs, puisque nous ne sommes pas producteurs, nous disposons d'une richesse inouïe qui est l'énergie décarbonée avec l'électricité. Donc, ce que je dis, faisons en sorte d'accélérer l'électrification de notre pays. Pour ça, il faut qu'il y ait un signal qui nous y incite. Si aujourd'hui, il n'y a que 40-45% de voitures électriques dans notre pays, c'est que nous n'avons pas suffisamment encouragé cette conversion à l'électrique.
4: C'est même moins.
6: Quand vous voyez, c'est même moins. Oui. En tout cas, c'est 35% de voitures électriques vendues au mois de juillet dans notre pays, quand c'est en Norvège, 98%. Il y a des pays qui ont accéléré. Puisque nous sommes dépendants et vulnérables, allons vers ce qui constitue notre point fort. Faisons en sorte de raccorder notre facture d'électricité, non pas à la dernière unité de centrale nucléaire européenne, mais à nos centrales nucléaires, c'est un gain considérable pour le pouvoir d'achat des Français. C'est 180 euros par an. Et la conversion à l'électrique, si vous choisissez un véhicule électrique, c'est 1000 euros d'économiser par an par ménage. De la même façon, si vous choisissez de rénover votre logement, c'est 1000 euros d'économie par an. Donc, ce que je dis, ayons un signal qui est aujourd'hui un signal d'encouragement et de protection. La bande de fluctuation dans laquelle je pense que nous devrions, vers laquelle nous devrions aller, entre 1,75 et 2,50 le litre, nous sommes aujourd'hui menacés d'aller vers les 3 euros, voire davantage.
4: On va y revenir.
6: Donc faisons en sorte que toute notre économie soit tendue vers cette transformation. Et c'est non pas seulement une planification que je préconise, mais c'est un plan de grande transformation profonde de notre économie. Si vous prenez en compte la décarbonation, si vous ajoutez la compétitivité, si vous ajoutez la souveraineté et que vous ajoutez le pouvoir d'achat, vous voyez que les planètes sont complètement alignées aujourd'hui pour engager cette transformation. Aujourd'hui, décarbonation, souveraineté, compétitivité et pouvoir d'achat, c'est la même chose. C'est la même signification. Alors soyons énergiques, volontaires, plutôt que de remplir le tonneau des Danaïdes avec une énergie fossile que nous n'avons pas, plutôt que de continuer à gaspiller nos moyens financiers, eh bien, reconcentrons-nous sur l'essentiel. Je veux qu'on prenne au sérieux la révolution climatique.
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4: Alors justement, on va revenir sur toutes ces questions, et notamment question du carburant. Mais tout d'abord, Emmanuel Macron s'est adressé aux Français jeudi soir avec plusieurs messages, Dominique de Villepin, sur la guerre en Ukraine. Il a dit « parce que les Européens aident l'Ukraine, l'Europe peut être visée ». Est-ce que ce n'est pas de nature à remettre en cause l'aide que nous apportons à l'Ukraine pour éviter des représailles? Si on fait le lien direct entre « on aide l'Ukraine » et donc la Russie envisage de taper l'Europe?
6: Non, je pense que la détermination du président à apporter un soutien à l'Ukraine est entière. Et c'est un message qu'il faut maintenir avec beaucoup de force. Mmh. On ne peut pas récompenser une agression contre l'Ukraine ou contre n'importe quel autre pays. La France doit défendre le droit international, elle doit le faire avec résolution et elle doit défendre sa souveraineté ainsi que les intérêts de l'ensemble des pays européens.
4: Donc il faut défendre l'Ukraine, apporter son soutien à l'Ukraine, quelles qu'en soient les conséquences.
6: Il faut apporter notre soutien à l'Ukraine et les conséquences de ne pas le faire sont infiniment plus graves que toutes les autres conséquences. Vous pensez bien que la Russie, qui a aujourd'hui beaucoup de mal à continuer et persévérer dans son combat, si elle ressentait la moindre faiblesse du côté des pays européens. Et on voit bien qu'elle s'installe dans la volonté d'avancer vers un conflit hybride, c'est-à-dire de saisir toutes les occasions pour une agression, pour une intervention sous le seuil, de façon à déclencher une réaction de la part des Européens. Nous devons réagir avec beaucoup de fermeté à chaque étape. Nous ne sommes pas en guerre avec la Russie et nous devons continuer sur cette ligne exigeante, mais nous devons apporter notre soutien très ferme et très continu à l'Ukraine.
4: Justement, Stéphane Bernet.
5: Quand Marine Le Pen dit que nous n'avons plus les moyens d'aider l'Ukraine, comment est-ce que vous lisez ça? En fait, c'est un abandon de l'Ukraine, un soutien implicite à la Russie, une forme de populisme?
6: C'est une forme de résignation.
5: De résignation.
6: Manifestement, l'enjeu de souveraineté n'est pas majeur pour le Rassemblement National. Et quand on écoute les positions du Rassemblement National, on voit que la tentation de baisser les bras sur beaucoup de sujets est très grande. Aujourd'hui, la bataille de la souveraineté, c'est un point de départ absolu pour nous, Français. Le général de Gaulle avait mené cette bataille sur le nucléaire pour assurer la défense de la France. Aujourd'hui, il faut la mener, cette bataille de la souveraineté, sur les questions technologiques, sur l'intelligence artificielle, sur la géopolitique, sur la question majeure de l'énergie. Et c'est pour cela que nous devons aussi décarboner. C'est parce que c'est la souveraineté française et européenne qui est en jeu.
5: Il y a aussi la peur de la guerre. En fait, vous avez plusieurs partis, le Rassemblement National, mais la France Insoumise aussi, le Parti Communiste, qui porte des messages de désescalade, qui propose des solutions pacifistes. Vous y voyez une forme de sincérité ou c'est une forme d'incointance avec Moscou?
6: Pas moi de faire de procès d'intention. Ce que je dis, c'est que c'est une immense erreur. C'est une faute, une erreur de calcul. Parce que être faible aujourd'hui vis-à-vis d'un pays et d'un président russe qui cherche la limite, être faible, c'est encourager ce président à multiplier les provocations. Lui et tous ceux qui veulent en découdre avec l'Europe. Donc, nous devons montrer la limite, tenir cette limite avec beaucoup de fermeté. La capacité, le pouvoir de dire non, c'est un devoir français historique. Et nous n'avons pas, parce que ce serait dangereux, parce que nous avons peur des conséquences, eh bien, montrer le moindre signe de faiblesse.
5: Très bien, mais très concrètement, qu'est-ce qui se passe le jour où un drone explose sur un aéroport européen? Par exemple, c'est ce qui a failli arriver à Leipzig, on aurait pu avoir des morts. Quand ça arrive, comment on répond?
6: Eh bien justement, c'est peut-être
5: parce que ça arrivera.
6: La clé. Merci de prendre cet exemple très simple, puisque vous avez cité Leipzig. On pourrait citer aussi la gare polonaise où les drones ont explosé à l'arrivée de trains avec un certain nombre de personnes.
5: Du côté ukrainien encore, mais c'était juste avant la frontière.
6: Exactement. Aujourd'hui, ne mélangeons pas les choses. Et de ce point de vue-là, bien nommer, fait partie de l'exigence absolue. Nous avons des provocations qui sont faites sous le seuil, qui aurait pu avoir des conséquences, le président de la République l'a rappelé, il y aurait pu avoir des morts. Mais nous sommes aujourd'hui dans des agressions non déclarées. La différence avec la
5: situation. Vous pensez à des sabotages dans certains pays européens?
6: Sabotages, multiplication de percées de drones sur le territoire de l'OTAN, des gestes sous la tour Eiffel, des cercueils alignés, les mains rouges sur le mur de la Shoah. Autant de signes de provocation. Face à cela, il faut nommer. Ça ne veut pas dire la guerre. Beaucoup de gens se servent du terme guerre hybride, qui est très mal approprié. Guerre hybride, et qui disent, ça n'a plus rien d'hybride. On sait maintenant.
4: Ça veut dire quoi nommer? Ça veut dire, il faut dire, c'est les Russes?
6: Non. Il faut d'abord dire la réalité. Il ne s'agit pas d'une guerre hybride, il s'agit d'un conflit hybride. Et ce conflit a un certain nombre de traductions, de provocations, qui ne sont pas pour autant des raisons d'entrer en guerre. Certains vont beaucoup trop vite à la conclusion. Ça ne veut pas dire, parce que nous savons que c'est la Russie, que c'est une guerre. Et donc, traitons chaque chose à son niveau et apportons à chaque provocation sa réponse. On a une gamme de moyens pour répondre. On a une gamme, pas forcément publique, mais qui peut être très efficace en termes de réponse cyber, en termes de réponse ciblée par le biais de nos services de renseignement, par le biais de ripostes diplomatiques. Veillons à utiliser toute cette gamme, mais ne cédons sur rien. Notre fermeté doit être absolue, ce qui ne veut pas dire, et là vous parlez à un ancien diplomate, que nous n'avons pas en permanence à montrer qu'il y a un autre chemin qui est possible. Et c'est à cela que les États-Unis ne jouent plus leur rôle avec quelques diplomates fantoches qui font semblant de s'agiter sur la scène diplomatique. Il faut que l'Europe fasse davantage dans sa capacité à proposer en permanence, même si aujourd'hui ça paraît totalement utopique, à proposer en permanence et à la Russie et à l'Iran dans le Golfe et aux autres
4: Justement,
6: États des stratégies de sortie de crise. Il faut jouer des deux côtés. Il n'y a pas de fatalité à la guerre. À aucun moment nous ne devons prendre la responsabilité d'un engrenage quelconque. Et c'est pour ça que la logique de l'escalade doit être extraordinairement mesurée. Et c'est pour cela que quand le président de la République décide d'envoyer des radars,
4: en
6: Arabie Saoudite, il reprend d'ailleurs ce qu'a été
4: pour défendre les installations pétrolières.
6: Pour défendre Yanbu. Et donc, manifestement, c'est la volonté de défendre une infrastructure énergétique. Et le calcul du président, qui est de ce point de vue-là tout à fait défendable, c'est de dire si nous soutenons cette infrastructure énergétique, 5 millions de barils. Donc c'est tout à fait considérable, eh bien nous allons alléger la souffrance des Français face à la hausse des prix de l'essence. Ce calcul, il est tout à fait défendable. Et c'est celui qui a présidé en 2019, quand nous avons apporté notre soutien à l'Arabie Saoudite de l'autre côté de cet oléoduc, à la suite des attaques houthies également.
4: Donc ça, c'est pas nous engager dans la guerre.
6: Mais, nous devons être extraordinairement vigilants. Des soldats, des radars et des systèmes défensifs, c'est une chose. Mais attention, Yanbu aujourd'hui est directement la cible de tirs houthis. Attention à ce que nous ne nous placions pas dans une situation qui a changé, y compris par rapport à 2019, puisque c'est une situation de guerre ouverte, qui est très largement le fait des Américains avec le soutien des Israéliens. Attention de ne pas nous retrouver piégés, Mais dans un dispositif qui ferait de nous une cible privilégiée et donc engagée dans un jeu d'escalade.
4: Est-ce que ça veut dire derrière ça, Dominique de Villepin, qu'une action internationale peut aujourd'hui faire baisser les prix du carburant, ou ça relève de toute façon et d'abord de Donald Trump et de l'Iran?
6: Alors ma conviction, c'est que oui, il y a aujourd'hui des États qui peuvent considérablement peser en ce sens. On a vu la visite du président Xi Jinping à Washington, qui a défendu les intérêts de la Chine. Moi, j'aurais personnellement aimé...
4: Non, mais en solution pour l'Iran.
6: En solution pour l'Iran, je pense que les pays européens, en liaison avec les pays du Golfe, on aide l'Arabie Saoudite. On est directement concerné donc par la stratégie des pays arabes. Les pays arabes ne sont pas sans capacité de pression sur les États-Unis. On voit bien le jeu de Washington vis-à-vis des pays du Golfe. Il y a des intérêts, il y a des liens qui sont extrêmement profonds. Eh bien, faisons en sorte que ce qui, aujourd'hui, pèse sur la vie mondiale, l'Europe, mais aussi tous les pays du Sud global. Il y a des pays aujourd'hui qui sont dans une situation d'effondrement et de souffrance, d'approvisionnement alimentaire, qui est extrêmement grave. Donc veillons aujourd'hui à accroître cette mobilisation et à faire pression sur les États-Unis et sur tous les États qui sont susceptibles de s'accorder pour lever l'incertitude qui pèse aujourd'hui dans le Golfe.
5: Il y a quand même un paradoxe, une vraie question. Pourquoi est-ce que c'est pas les États-Unis qui protègent leur allié saoudien, en fait? Pourquoi est-ce que c'est la France qui doit mobiliser des moyens, en fait, et intervenir pour sécuriser le port de Yanbu?
6: C'est, je pense, au cœur de la stratégie du président de la République. À partir du moment où, à plusieurs reprises, les États-Unis disent non à l'Arabie Saoudite,
5: Mais en fait, ils n'honorent pas leurs accords de défense, en fait.
6: Ils n'honorent pas leurs accords de défense.
5: Ils protègent pas leurs alliés.
6: Nous-mêmes, nous n'avons pas d'accord de défense avec l'Arabie Saoudite. Nous avons des accords de coopération et des accords militaires, mais nous n'avons pas d'accord de défense en bonne et due forme. Et donc, j'imagine que dans la stratégie présidentielle, il y a l'idée de reprendre pied dans une relation privilégiée avec l'Arabie Saoudite. Et parce que il y a une reconnaissance très grande des pays du Golfe vis-à-vis de la France dans le soutien qui a été apporté dans la période du conflit, essayer de valoriser l'attitude de la France vis-à-vis de cette région. Mais je pense qu'il faut mesurer et peser les risques. Il faut bien sûr, dans la mesure où on peut, dans une version défensive, nous mobiliser, mais veiller à aucun moment à ce que nous puissions rentrer dans une escalade.
4: Très concrètement, Dominique de Villepin, sur le plan français, est-ce que vous êtes plutôt pour faire face à la flambée des carburants, politique du chèque ciblé ou baisse générale des taxes?
6: Je suis pour une politique d'équilibre qui défende les intérêts des Français, bien sûr, et les intérêts de la France, dans un moment où il faut engager un changement profond de notre économie. Et c'est là où il faut donc combiner deux objectifs qui peuvent paraître difficiles à combiner. Premièrement, aider tous ceux qui sont les plus en difficulté, ça veut dire toutes les filières économiques qui sont menacées, tous les Français qui sont dépendants de leurs voitures.
5: Les gros rouleurs, donc là c'est les aides ciblées,
6: les chèques. Tous ceux qui, dans les petites communes rurales, sont dépendants de leur voiture, l'aide-soignante en Corrèze qui fait 50 km par jour et qui n'en peut plus de payer des pleins et qui mange sa paye, 20% des Français
4: On reviendra sur la façon de financer tout ça dans la seconde partie du Grand Jury.
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4: Question express, oui ou non, pour ou contre, je sais que vous n'aimez pas l'exercice, mais quand Emmanuel Macron, à la tribune de l'ONU cette semaine, a affirmé que le Hamas n'avait jamais sévi en Cisjordanie, c'est une erreur diplomatique, oui ou non?
6: Oui, ce n'est pas le mot juste.
4: Pour ou contre, taxer davantage les héritages?
6: Oui, avec une exigence de justice.
5: Faut-il supprimer les agences de l'État pour redonner au ministère le pilotage des politiques publiques?
6: Celles qui sont inutiles, bien
5: lesquelles?
6: Sûr. Lesquelles? On ne va pas les énumérer ici, elles sont très nombreuses, mais il y a certainement du
4: donc
6: ménage
4: plutôt
6: à faire, et je suis d'ailleurs pour ouvrir les niches fiscales et sociales, et pour établir avec la plus grande vérité l'utilité, ou au contraire l'inutilité de certaines de ces niches.
4: Est-ce que vous êtes pour ou contre des quotas pour l'immigration, quota par profession? Alors, par
6: je
4: origine
6: suis pour, je suis pour une immigration maîtrisée, et donc que l'on choisisse les seuils de cette immigration par grande catégorie. Je ne suis pas en faveur de quotas au sens stricto sensu du terme.
4: Dernière question, on va internationale, et puis on viendra en seconde partie sur la politique. Est-ce qu'il faut sortir du commandement intégré de l'OTAN?
6: Non. Non, c'est une idée qu'on pouvait défendre et que j'ai défendue avant qu'on y rentre. Mais je pense qu'aujourd'hui, ce serait absurde.
4: À tout de suite, Dominique de Villepin. On se retrouve pour la seconde partie du Grand Jury. À tout de suite.
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4: Il est midi et demi. L'essentiel de l'actualité avec Thomas Schnell. Bonjour Thomas.
2: Bonjour Olivier, bonjour à tous. Léon XIV encourage l'Église de France à poursuivre son action face au fléau des violences sexuelles à Lourdes pour une troisième journée de visite en France. Le pape doit s'entretenir avec 7 victimes d'abus sexuels au sein de l'Église ce soir. Demain, déplacement à Metz au cœur de l'Europe en guerre. Les premiers résultats des élections sénatoriales viennent de tomber dans les Hautes-Alpes, en Corse du Sud et dans le territoire de Belfort. La droite et le centre conservent leur siège dans les 3 départements. Les grands électeurs doivent désigner les sénateurs d'une 60aine de départements. Les températures records pour un mois de septembre vont se poursuivre jusqu'en milieu de semaine au moins. La chaleur et la sécheresse favorisent les départs de feu. Hier, dans les Cévennes ardéchoises, l'incendie parti d'une châtaigneraie est toujours actif. Il a parcouru 30 hectares, mobilisé 4 canadaires, 2 dash et une centaine de pompiers. Le Premier ministre britannique suit de près l'incident majeur qui s'est déroulé cette nuit au Royaume-Uni près d'une base militaire de la Royal Air Force dans la région de Gloucester, près du Pays de Galles. Le contre-terrorisme enquête après l'arrestation de plusieurs suspects avec des explosifs. Des experts militaires en déminage examinent actuellement plusieurs véhicules. Près de 30 morts en Afrique du Sud la nuit dernière après 2 fusillades dans des bars. 8 assaillants ont tué 17 clients à Johannesburg. Une deuxième tuerie a eu lieu près du Cap et a tué 10 habitants. La France qui gagne l'argent au championnat d'Europe de volleyball, battue par la Pologne. De son côté, Cassandre Beaugrand arrive victorieuse au mondial de triathlon. Deuxième consécration pour l'athlète de 29 ans. Et puis un titre espéré pour Paul Sexas au mondiaux de cyclisme à Montréal. Le quintet aujourd'hui, Dominique Cordier vous conseille de miser sur le 12, le 15, le 14, le 8, le 4 et le 2 pour les courses à l'hippodrome de Vincennes. 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
4: Dominique de Villepin, ancien Premier ministre, et notre invité Stéphane Vernet de Public Sénat est à mes côtés pour vous interroger.
5: Ouest-France.
4: Pardon, Ouest-France.
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4: Public Sénat, c'est ce qui nous manque aujourd'hui parce qu'il y a des élections sénatoriales, on va en parler dans un instant. Mais tout d'abord, Dominique de Villepin, la campagne présidentielle a-t-elle commencé ?
6: Non, elle n'a pas commencé. Et c'est
4: bah quand on voit tous les candidats déclarés,
6: oui,
4: et
6: nous sommes dans les préliminaires et la meilleure preuve c'est que nous sommes encore dans les primaires à gauche, les primaires au centre et les primaires à droite. Donc cette situation n'a pas encore décanté et je crois qu'il faudra.
4: Mais il y a quand même des idées là.
6: Attendre quelques mois. Oh, ouais. Il y a des premières idées qui sont lancées ici et là, mais il y a surtout deux grands blocs qui se sont affirmés et qui font la course en tête aujourd'hui. D'un côté l'extrême droite et de l'autre côté la gauche radicale qui s'est installé, qui occupe l'essentiel du terrain. Alors c'est pas très difficile parce que ils sont tous les deux très largement déconnectés du réel, ne cherchent pas à apporter des solutions aux problèmes de la France et des Français, puisque toutes les solutions qu'ils préconisent se situent en général en dehors de nos textes, en dehors de la Constitution et en dehors des traités. Donc à partir de là, on peut effectivement promettre la lune.
4: En même temps, c'est leur solution qui passe aujourd'hui, entre guillemets, le mur du son.
6: Oui, et pour cause. La colère prédomine, et c'est aussi un autre élément. Quand la colère est là, on n'a pas forcément la sérénité pour penser les intérêts de la France et l'intérêt général. Donc on peut imaginer que d'ici quelques mois, la colère s'étant estompée, puisque 10 années de macronisme s'achevant, on pourra regarder vers l'avenir et se poser la question, quelle est l'intérêt de la France, l'intérêt des Françaises et des Français, et je crois que le prochain président ou la prochaine présidente aura d'abord pour mission de protéger les Françaises et les Français, de protéger notre pays, de refonder l'État, parce que sans un État fort qui retrouve sa place, qui redonne toute sa force à nos services publics, à nos grandes missions de liberté, d'égalité et de fraternité, sans la capacité d'opérer cette grande transformation dont je parlais tout à l'heure, qui est une transformation écologique, géopolitique, technologique, eh bien, il n'y a pas d'avenir pour notre pays. Et moi, je ne me résigne pas à une France qui s'efface.
4: Stéphane Verdet.
5: Vous ne vous résignez pas, Dominique de Villepin, mais vous êtes vous-même, vous n'êtes toujours pas entré officiellement en campagne. Vous avez dit au début du mois, je veux être candidat. Qu'est-ce qui vous empêche aujourd'hui de dire, je suis candidat? C'est quoi? Parce qu'il vous manque les 500 signatures, parce qu'il y a un problème d'argent. Qu'est-ce que vous attendez, en fait?
6: Chose. Il y a les conditions pour être candidat. C'est effectivement un long travail et difficile. Les signatures, les moyens financiers, la définition du projet le plus vaste possible.
4: Donc ces conditions-là déjà ne sont pas remplies aujourd'hui.
6: Non, mais c'est d'abord parce que le véritable débat n'a pas commencé et que je pense qu'il faut respecter le rythme des Français. Aujourd'hui, la question que se posent les Français, c'est de savoir comment ils vont faire leur plein d'essence, comment ils vont pouvoir remplir leur caddie au supermarché. Et donc la question de l'élection présidentielle s'exprime d'abord, soit par la peur, et on la comprend, soit par la colère, et on la comprend aussi. Donc,
5: mais très bien, mais le bon rythme, c'est quoi? Quand est-ce que les choses devraient vraiment commencer, selon vous?
6: Au sortir des primaires, les primaires déclarées et officielles qui sont celles de la gauche, les primaires sauvages qui sont celles de la droite, parce qu'on a bien compris que les candidats s'observaient.
4: Celles-là, elles peuvent durer très longtemps, hein. Vous n'avez pas la date de fin.
6: Vous
4: là.
6: Savez, il arrive parfois qu'on dévisse malgré soi, et donc on se retrouve dans une situation où ça n'a pas beaucoup de sens de maintenir une candidature. Donc on peut penser qu'il se passera des choses à droite et au centre, et donc quand ces préliminaires-là seront passés, eh bien, je m'exprimerai et prendrai mes responsabilités. Vous savez, j'ai dit très clairement que je voulais participer à ce combat. Je suis gaulliste. Nous sommes dans des circonstances exceptionnelles. Il n'appartient pas à moi-même de dire si je suis l'homme capable de faire face à ces circonstances. Mais ma détermination et ma volonté de participer à ce combat sont entières.
4: Est-ce que vous avez un meeting en vue?
6: Alors, nous avons de nombreux rendez-vous en préparation. Nous ne sommes pas encore dans le temps des meetings qui vont avec la campagne électorale.
4: Le premier tour de l'élection présidentielle, c'est dans 203 jours. Où sont vos troupes, vos alliés, vos ralliés?
6: Nous avons aujourd'hui un mouvement qui a beaucoup travaillé tout au long de l'été. Nous avons près de 80 000 adhérents. Nous avons le premier parti de jeunes de France. Et ça, c'est une vraie signification pour moi. Avoir 100 000 jeunes qui aujourd'hui se mobilisent sur sont nos réseaux sociaux qui sont parmi les plus actifs et qui se déploie dans tout le pays, au contact des maires, pour aller chercher des signatures, des élus. C'est une mobilisation tout à fait considérable, et je ne pense pas qu'il y ait autant de mobilisation du côté des autres partis politiques.
5: Vous les aurez, vos 500 signatures? Vous en avez combien de promesses aujourd'hui?
6: Je me bats pour ça. Nous sommes dans une équation politique qui est compliquée, parce que d'abord, les partis politiques traditionnels ne veulent pas partager, mais il y a, je crois, du côté des maires et de tous les élus de France, la volonté que ce scrutin soit démocratique. Et donc, je crois que les esprits, peu à peu, se préparent et nous voyons affluer.
5: Excusez-moi de revenir au passé, mais en 2012, vous vouliez vous présenter, vous n'avez pas réussi à vous présenter, vous n'aviez pas les signatures.
6: La situation de 2012...
5: C'est radicalement différent.
6: La situation de 2012 n'est pas celle d'aujourd'hui. Chacun a bien compris que ce qui allait se passer en 2027 allait déterminer l'avenir de la France pour très longtemps. Vous savez, on est dans un moment d'accélération de l'histoire. On le voit dans le domaine de l'intelligence artificielle. La loi de l'intelligence artificielle, c'est une loi exponentielle. C'est-à-dire que tout va très vite. Toutes les semaines, les choses changent. Les investissements des grandes entreprises américaines, c'est 3 milliards de dollars par jour. Quand la levée de fonds de notre plus grande pépite dans ce domaine, c'est 3 milliards de levée de fonds pour la dernière. Donc nous sommes dans un décalage de niveau. Eh bien, si nous voulons nous donner les chances de participer, si nous voulons défendre notre souveraineté, eh bien, nous devons nous mobiliser. Et il est bien évident que le scrutin de 2027, c'est Marine Le Pen qui doit conduire le navire France... eh bien, l'avenir ne sera pas le même. Et que nous rentrerons alors dans des eaux qui sont des eaux tumultueuses, qui vraisemblablement ne permettront pas à la France de se rassembler et de relever les défis du temps.
4: Je reviens un instant sur votre candidature ou pas. Est-ce que vous regarderez...
6: Vous pouvez enlever le ou pas.
4: Vous n'êtes pas candidat à 7 heures.
6: Je vous ai dit que
4: vous voulez être candidat.
6: Était entière et que je choisirais le moment pour l'annoncer.
4: D'accord. Donc à l'heure où on se parle, vous n'êtes pas candidat. Est-ce qu'au moment de faire ce choix, ce qui vous reste quand même un choix à faire. Est-ce que vous regarderez les sondages? Aujourd'hui, vous êtes crédité de 2 à 4% des intentions de vote.
6: Plus près de 5%.
4: Quand vous êtes sondé.
6: Plus près de 5% que de 2%. Donc, merci de cette pesée au doigt mouillé. Mais la réalité, c'est que les sondages ne sont pas mon affaire. Jacques Chirac s'est souvent exprimé sur ce qu'il pensait des sondages. Mmh. Eh bien, j'en pense exactement la même chose.
4: Pour l'instant,
6: donc, ce qui compte, c'est le combat et de la capacité à le mener. Aujourd'hui, il faut être capable de proposer une alternative.

0: qui définit un chemin de responsabilité. Mon souci, c'est de montrer que nous pouvons redresser nos finances publiques dans une période courte, c'est-à-dire avant la fin du prochain quinquennat, dès 2031, passer en dessous de 3%. Ça implique une affirmation, une loi organique, une loi de programmation pluriannuelle qui va marquer le redressement français. Donc, de ce point de vue-là, on va s'imposer un effort considérable.
1: On va revenir sur le budget précisément.
0: Mais ça implique aussi d'être capable de faire les investissements d'avenir, sans quoi tous les efforts que nous ferons ne relèveront que d'une simple cure d'austérité et noierons le moteur plutôt que de le relancer.
1: Qu'est-ce que vous répondez à ceux qui disent que vous ne serez pas candidat car il faudra publier votre patrimoine et vos déclarations d'intérêt?
0: Je publie mes comptes chaque année, la transparence est totale.
1: Oui, mais l'élection présidentielle, c'est un autre niveau de transparence.
0: Aucun souci. Et croyez bien que la transparence sera totale.
1: Vous avez été entendu fin juillet par le parquet financier pour vous expliquer sur le fait d'avoir accepté en cadeau, lorsque vous étiez ministre des Affaires étrangères, deux statuettes de la part du président du Burkina Faso. Vous avez...
0: Non.
1: Alors, par intermédiaire.
0: Non, c'est pas par intermédiaire. Bon. J'ai reçu deux cadeaux personnels qui ont été présentés dans le cadre d'une campagne politique et qui est assumée par la personne concernée.
1: Bon, vous avez reconnu...
0: Et donc, ne travestissons pas l'histoire.
1: Bon, vous avez reconnu une erreur et vous avez rendu au ministère des Affaires étrangères ce cadeau. Est-ce que vous avez des nouvelles de la procédure judiciaire?
0: Ce que j'ai dit, c'est que si j'avais su que la présentation qui était faite était vraie, jamais je n'aurais évidemment accepté cela.
1: D'accord, c'était pas le mot erreur.
0: Et j'ai pas rendu, j'ai donné, puisqu'il s'agit d'un don que j'ai fait au Quai d'Orsay.
1: Vous dites, si la France bascule à l'extrême droite, il n'y a pas de ticket retour avant longtemps. Qu'est-ce que ça veut dire?
0: Ça veut dire que nous sommes, je l'ai dit tout à l'heure, dans une phase d'accélération de l'histoire. Si nous ne nous redressons pas nos finances publiques, très rapidement, si nous ne reprenons pas nos positions sur la scène internationale, très rapidement, si nous ne sommes pas capables de décarboner notre économie et de redresser notre compétitivité, eh bien la France va tout simplement décrocher. Or, ce que je vois, c'est que ce décrochage, il est assumé par le Rassemblement National. Quand le Rassemblement National dit « nous allons changer la Constitution par référendum et nous allons discuter les traités et discuter en particulier la contribution française à l'Union européenne », il est clair que nous sortons de l'Europe. Cette stratégie, elle peut flatter des colères, mais elle est catastrophique pour l'avenir de la France.
1: Un mot sur les élections sénatoriales qui se déroulent aujourd'hui. La moitié du Sénat est renouvelée. L'un des résultats attendus, c'est la progression du Rassemblement National qui pourrait obtenir et constituer un groupe. Est-ce que vous y voyez encore un signal de la progression du RN vers le pouvoir? Ou il faut pas faire cette lecture-là?
0: Tout souligne cette progression. Et pas seulement en France. On le voit en Allemagne, semaine après semaine. On le voit au Royaume-Uni, dans d'autres pays européens. Aujourd'hui, la tragédie, c'est que cette progression du Rassemblement National s'accompagne d'une pression des nouveaux empires extrêmement grande qui place la France en situation d'être influencée par des intérêts qui ne sont pas les nôtres à un moment où nous sommes en train de lever le pied et de nous désarmer politiquement, de nous désarmer dans la relation que nous avons avec l'Union européenne, de nous désarmer dans la capacité de mobilisation de la France pour défendre sa sécurité et sa souveraineté. C'est-à-dire que la France va devenir un tout petit pays et qu'elle ne dirigera pas désormais son propre destin.
1: Une dernière question sur l'enjeu politique. Quel regard portez-vous sur la stratégie de François Hollande? Une stratégie totalement assumé de l'embusquer. Si son parti politique, le Parti Socialiste, n'a pas de champion à l'hiver, il se présentera. Qu'est-ce que vous en pensez?
0: C'est un choix qui lui appartient de faire. Il a déjà été président de la République. Je ne crois pas, pour ma part, que tous ceux qui ont une responsabilité dans la situation de la France depuis 20 ans aient quelque chance que ce soit.
1: C'est plutôt habile, parce que les 20 dernières années, effectivement, c'est pas vous. Mais avant, c'était vous.
0: Il y a une césure dans la façon de gouverner la France. C'est pour cela que je veux redéfinir la démocratie française. Je pense que nous avons besoin d'une démocratie politique profonde, rénové, d'une démocratie sociale. Regardez avec quelle suspicion sont tenus les partenaires sociaux, ce qui nous prive de la possibilité de faire des réformes sereinement, et je pense en particulier à la réforme des retraites.
1: Vous comptez sur les syndicats pour être courageux?
0: Mais bien sûr, je pense surtout qu'il faut leur donner la possibilité de prendre leurs responsabilités. Et parmi les gestes importants au lendemain d'une élection, je crois qu'il faudra valoriser ce rôle

0: des partenaires sociaux dans des grandes réformes comme la réforme des retraites, valoriser le rôle des syndicats, qui doit être beaucoup plus important. Nous avons besoin d'une démocratie active, de la même façon sur le plan territorial, où je pense qu'il faudra renforcer le pouvoir des maires. Nous avons besoin aujourd'hui de libérer un certain nombre de forces et d'énergie pour que chacun puisse prendre ses responsabilités au bon endroit.
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2: Question des lecteurs, et dans ces questions des lecteurs recueillies par Ouest France, beaucoup portent sur votre bilan, Stéphane Vernin.
3: Oui, alors j'ai compilé les questions, trois lecteurs, Samuel de Benet en Vendée, Philippe de Saint-Nazaire en Loire-Atlantique et Georges de Rennes en Ille-et-Vilaine qui vous demandent pourquoi avoir privatisé les autoroutes et ainsi privé l'État d'une importante ressource financière dont nous aurions bien besoin aujourd'hui.
0: Alors d'abord, je leur répondrai qu'on n'a pas privatisé les autoroutes.
3: Eux, c'est ce qu'ils retiennent.
0: Oui, non, mais bien sûr, mais les autoroutes, et il faut peut-être y penser, les autoroutes vont revenir dans l'escarcelle de l'État à partir de 2031 et elles seraient revenues sensiblement plus tôt si les gouvernements socialistes n'avaient pas prolongé ces concessions. Donc, première chose...
3: Et vous, président, en 2027
0: Première chose, si nous l'avons fait à l'époque, c'est parce que le mouvement avait été engagé, à commencer par le gouvernement de Lionel Jospin, et qu'il y avait aujourd'hui, à l'époque, plus rien dans les caisses pour rénover et moderniser les autoroutes. Mais je reconnais volontiers que si nous avions pu le faire, nous aurions dû renégocier les cahiers des charges beaucoup plus profondément. Et si je suis président de la République en 2031, je changerais la façon de diriger les autoroutes en revenant à une régie directe. Je crois qu'il faut reprendre la main sur ces sociétés et nous reprendrons la main sur des autoroutes modernisées en bonne et due forme qui reviendront pleinement dans le patrimoine de l'État.
3: Autre question sur votre bilan, Didier de Rennes nous dit, quand vous étiez Premier ministre, vous aviez lancé le contrat première embauche pour les jeunes chômeurs. Ce texte rédigé avec votre directeur de cabinet de l'époque, un certain Bruno Le Maire, n'a jamais été appliqué car il a mis les jeunes dans la rue. Quelles leçons en avez-vous tiré?
0: Toutes les leçons possibles, la nécessité d'une concertation très profonde, c'est pour cela que je veux inscrire dans la loi et même la Constitution la nécessité de passer par la négociation, la nécessité en premier rang de donner aux syndicats à travers une charte sociale la primauté dans ce travail de négociation et, bien sûr, de prendre le temps, et c'est pour cela que dans la réforme des retraites que je proposerai et qui est une proposition, il y a d'abord la réunion d'une commission d'experts, ensuite une conférence sociale, ensuite une convention citoyenne qui se réunira parallèlement à la conférence sociale, voire même un référendum si c'est nécessaire, dans une réforme des retraites que je crois devoir être libre, le choix doit être donné. Totale liberté à chacun de choisir son âge de la retraite, mais aussi une exigence d'équilibre. Et c'est là où les partenaires sociaux auront à fixer, puisque je propose une réforme à points, auront à fixer la valeur du point en fonction de l'espérance de vie et par secteur professionnel.
2: Donc, encore une question de méthode. Ouais, encore une question d'électeur.
3: Mathilde de Nantes, en Loire-Atlantique, qui dit « Après avoir été le Premier ministre d'un gouvernement de droite, vos idées se rapprochent nettement des idéologies de gauche et en particulier de la France insoumise, notamment sur Gaza et contre Israël. » Êtes-vous sincère sur ces questions ou est-ce de la démagogie pour flatter un certain électorat ?
0: Alors d'abord, j'ai défendu à Gaza le droit international et une certaine idée de notre humanité et à aucun moment contre Israël, contre la politique du gouvernement Netanyahou. Ça, c'est une certitude. Et au-delà de cela, ma conviction, aujourd'hui, en 2026, pour cette élection, c'est qu'on ne pourra rien faire en France si on ne part pas d'une exigence de justice sociale. Alors si ça vous place à gauche, très bien, mais je rappelle que dans le même élan, je suis très engagé pour la restauration d'un ordre républicain que je crois indispensable, et j'apporte quelque chose que n'apporte ni le Rassemblement National, ni la France Insoumise, c'est que je crois au progrès écologique, certains y croient aussi, mais aussi économique. C'est-à-dire qu'on peut redonner à la France une perspective de croissance. Je crois que les 2% ne sont pas impossibles pour nous, à condition de faire les investissements qui sont indispensables et qui passent par une mobilisation de l'ensemble de notre société, à commencer par l'État et nos services publics.
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2: Vous dites que tous ceux, Dominique de Villepin, qui disent qu'ils n'augmenteront pas les impôts sont des menteurs. Vous augmenterez quel impôt ?
0: Alors moi j'ai dit les choses les plus clairement possibles. Ma première décision, ce sera de nettoyer les écuries d'Augias.
2: ce que vous appelez...
0: C'est-à-dire d'ouvrir la boîte noire des niches sociales et fiscales. Nous avons 180 milliards d'euros qui échappent à toute transparence et qui sont reconduites année après année. Il faut faire la lumière, et je ne propose pas de le faire dans une volonté de table rase. Je propose de le faire à travers une loi d'extinction qui, par cinquième, jouera pendant les cinq années du quinquennat et qui, chaque année, par tiers, permettra soit de maintenir un certain nombre de soutiens quand c'est nécessaire sur chaque niche, soit d'utiliser le deuxième tiers pour une nouvelle politique publique, soit, et c'est le troisième tiers, pour apurer notre dette et réduire nos déficits.
2: Alors, la Cour des comptes chiffre à 100 milliards ces niches fiscales. Derrière chaque niche, il peut y avoir aussi des emplois. Par exemple, sur les emplois qu'on dit familiaux, derrière, il peut y avoir des gens qui ne sont plus déclarés.
0: Il n'est pas question de toucher au service à la personne. Il est question d'être plus efficace à travers des politiques publiques que nous mettrons en place. Aujourd'hui, nous avons des dispositifs très souvent qui ne sont pas conditionnés. Les aides aux entreprises, par exemple, nous le savons, quel que soit le chiffre qu'on retienne, celui de Fabien Jay, plus de 200 milliards, ou celui de 120 milliards qui paraît plus raisonnable, il n'y a pas de conditions qui ont été posées. Le CICE, le Crédit Impôt Recherche, je crois qu'il faut rentrer dans une logique de conditionnement. Conditionnement à l'emploi, conditionnement à un certain nombre d'engagements pris par les entreprises, si l'on veut revenir dans une logique d'efficacité et être capable d'avancer avec lucidité. Et c'est pour cela que, dans le même élan, je propose la suppression des impôts de production. Je ne suis pas je ne reviens pas avec l'idée d'aller matraquer aveuglément. Et je crois que il faut jouer avec beaucoup de délicatesse des impôts. La suppression des impôts de production, bien évidemment, on ne peut pas demander à nos entreprises d'avancer avec
2: l'augmentation de la TVA, par exemple, pour financer une partie du modèle social.
0: Là, je crois qu'il y a un choix à faire. Choisir la TVA peut présenter certains avantages, notamment du côté des exportations, mais présente l'immense désavantage de toucher à la consommation et donc toucher à la situation de beaucoup de nos compatriotes. Je crois qu'il est beaucoup plus intéressant de se reposer sur la CSG. La CSG touche l'ensemble des revenus, ceux du travail, ceux du capital, et donc touche tous les revenus. Et à partir de là, je crois que nous pourrons déplacer 200 milliards qui aujourd'hui pèsent sur le travail et qui seront plus utilement financés par le biais de cette CSG.
2: Dominique de Villepin,
0: je le fais dans le cadre d'une stratégie qui est celle d'un grand fonds de souveraineté et de solidarité qui aura vocation à défendre les investissements et qui permettra de relancer la croissance en France. Vous savez, l'important, c'est pas la mesurette. Là, c'est la vision paramétrique. Moi, je suis dans une vision systémique. Comment on fait pour que chaque mesure s'insère dans une vision globale
2: du développement de notre pays ? Très vite, vous utilisez l'intelligence artificielle ?
0: J'utilise l'intelligence artificielle, absolument.
2: Y compris pour écrire, par exemple, vos chroniques.
0: Pour corriger certains textes et pour dicter.
2: Qu'est-ce que vous avez pensé des accusations qui visent l'écrivain Tellison Aurélier, soupçonné d'avoir eu recours à l'intelligence artificielle? Vous l'avez lu ou pas déjà?
0: J'ai pas lu le roman, mais c'est une alerte pour l'ensemble de ceux qui, aujourd'hui, écrivent et publient. C'est une nécessité que de pouvoir travailler en toute transparence, et c'est pour cela que je suis pour un label intelligence artificielle. On doit savoir ce qui relève de l'intelligence humaine.
2: Vous êtes aussi pour taxer l'IA.
0: Je suis pour que l'IA, dans la mesure où un certain nombre d'emplois vont disparaître, l'IA apporte son concours. Il n'y a pas de raison que les robots ne soient pas taxés dès lors qu'on taxe les humains. Donc il faut, de ce point de vue-là, que l'IA apporte sa contribution. Mais nous devons pouvoir déterminer la frontière entre l'intelligence humaine et l'intelligence artificielle. Mais c'est un des grands combats que nous devons mener. Nous devons nous engager résolument dans la voie de l'intelligence artificielle. Je rappelle que tout va aujourd'hui être raccordé à cette intelligence, la santé, l'éducation, la formation. Donc nous avons besoin, de ce point de vue-là, d'engager une politique avec un grand consortium européen qui nous donnera les moyens d'avancer dans tous les domaines. Celui d'un cloud souverain, celui des puces, celui de centres de données, avec des conditions pour être au bénéfice de nos compatriotes.
2: Merci beaucoup Dominique de Villepin pour ce grand jury. Bon dimanche à tous, on se retrouve la semaine prochaine.
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2: 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L'essentiel de l'actualité en 3 minutes, c'est avec Thomas Schnell. Bonjour Thomas.
3: Bonjour Olivier, bonjour à tous. Reconnaître nos propres fautes est indispensable à notre progression spirituelle. Les mots de Léon XIV, allusion aux violences sexuelles dans l'Église, abordés un peu plus tôt avec les évêques. Le pape appelle l'Église à poursuivre son action face au fléau des abus, devant 150 000 fidèles rassemblés à Lourdes, près du sanctuaire. Une messe dominicale qui vient de se terminer. Vous êtes sur place, Valentin Larquet pour RTL. Le souverain pontife a également appelé à l'unité.
14: Oui, c'est ainsi qu'il a terminé la messe, un message pour que cessent les guerres et que la paix s'installe entre les peuples. Un message reçu par les 150 000 fidèles qui étaient présents, comme Jean qui est avec moi. Jean, tu as 18 ans, tu viens de Bordeaux. C'était important d'avoir ce message d'unité et de paix.
15: Oui, en effet, on a eu un message à la fin de la messe du pape Léon XIV. Et je pense que c'est assez important parce que en dehors de la dimension spirituelle, il a aussi une dimension diplomatique en tant que représentant de l'Église dans le monde. Et il a une énorme audience. On voit ici avec 200 000 personnes et même avec la télévision et tous les médias. Il peut faire passer un message et il peut avoir un impact sur des situations diplomatiques dans le monde, comme ici avec son message de paix où il dénonce les guerres en général dans le monde et il cherche un message de paix. Okay, et il nous le dit pour que nous le propagions dans le monde entier en tant que catholiques.
14: Voilà, un message de paix que les fidèles espèrent qu'il changera, qu'il pourra changer quelque chose. À la fin de la messe, l'évêque de Tarbes-et-Lourdes a offert deux cadeaux au pape. Un tableau qui représente notamment la grotte des apparitions très importante ici à Lourdes.
3: Merci Valentin Larquet en direct de Lourdes pour RTL. 160 pompiers toujours mobilisés en Ardèche contre les flammes parties d'une châtaignerie dans les Cévennes. 30 hectares ont été parcourus, 4 canadaires déployés. De nouvelles frappes russes contre l'Ukraine à Kiev et Odessa font 5 morts dans des sites résidentiels et industriels.
9: industriel visé. Et puis c'est désormais le contre-terrorisme qui mène l'enquête au Royaume-Uni après cet incident signalé près d'une base militaire de la Royal Air Force. Peu de détails, des arrestations liées à des explosifs ont conduit à l'inspection de plusieurs véhicules. Les courses aujourd'hui, ça se passe sur l'hippodrome de Vincennes à 15h15. Dominique Cordier vous conseille de miser sur le 12, le 15, le 14, le 8, le 4, le 2 et le 6. L'outsider RTL, c'est le 2, Dayak, et puis la météo de votre dimanche. La chaleur monte encore d'un cran, mais il y aura des nuages sur une majeure partie du pays. Les températures iront jusqu'à 33 degrés à Clermont-Ferrand, 30 degrés à Limoges, 27 degrés à Paris. 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
16: Oui Thomas, dans un instant on va recevoir Christophe. Christophe est hygiéniste, il va nous révéler les erreurs qu'on fait tous sans le savoir, avec nos produits ménagers, avec nos éponges. Et je peux vous dire qu'il y en a certains que vous ne soupçonnez pas, mais surtout il va nous donner des conseils simples pour rendre nos maisons beaucoup plus saines. Mais d'abord, une autre ambiance, vous allez découvrir la très belle histoire de Sylvie. Des années après la mort de sa grand-mère, elle a découvert, Sylvie, dans son grenier, des mâles qui étaient restés cachés pendant des années, et à l'intérieur, les secrets d'une vie qu'elle n'aurait pas imaginée. Vous allez écouter, c'est très émouvant.
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16: Bonjour à tous et bienvenue dans Un jour, une vie. Vous le savez, tous les week-ends de 13h à 14h, on se donne rendez-vous pour se passionner tous ensemble pour vos histoires extraordinaires, toutes vos vies et tous vos secrets de famille sont sur RTL. Et aujourd'hui, Sylvie est donc mon invitée. Bonjour Sylvie.
19: Bonjour.
16: Merci beaucoup d'avoir accepté notre invitation. À vos côtés, on reçoit également Annette Wiewórka. Bonjour Annette.
20: Bonjour.
16: Je me permets de vous appeler par votre si joli prénom. Vous êtes historienne, vous allez nous aider à comprendre les dessous historiques qui entourent l'histoire de la grand-mère de Sylvie. Sylvie, quel genre de grand-mère était-elle d'abord, celle que vous connaissiez avant de vous plonger dans le détail, dans son histoire?
19: Je l'ai connue jusqu'à 30 ans, elle est décédée quand j'avais 30 ans. Donc j'ai eu le temps vraiment, et on se voyait tous les Noëls. On vivait pas du tout ni dans les mêmes continents, ni dans le même pays évidemment, ouais. Mais on se voyait souvent.
16: C'était une mamie
19: et c'était
16: des tricots, ou est-ce qu'on était dans une toute autre histoire?
19: Elle avait des chats qui étaient sur ses genoux, elle faisait des galettes de Namur, elle faisait le Waterzooi, voilà, et avec ma sœur, c'était notre grand-mère adorée.
16: Qu'est-ce que vous saviez de son passé?
19: Je savais très peu, enfin...
16: C'est-à-dire qu'elle avait été cantatrice?
19: Je pensais savoir tout.
16: Oui.
19: Donc, je savais qu'elle était cantatrice, je savais qu'elle avait fait de la résistance, et qu'elle avait été déportée en Allemagne dans les camps de concentration, et qu'elle était partie d'Europe pour vivre en Amérique latine.
16: Et vous pensiez tout savoir, et c'est aussi pour ça qu'on est réunis aujourd'hui, c'est que absolument pas, ça n'était qu'un embryon de l'histoire. Elle est décédée de quoi, votre grand-mère?
19: Une crise cardiaque à 80 ans.
16: D'accord.
19: Dans sa maison, tranquille.
16: Et c'est là où l'histoire devient un petit peu romanesque, puisque est-ce que on vous a confié des affaires d'elle après son décès?
19: Non, ma mère a tout pris chez elle dans sa ferme, qui était dans le Berry.
16: Oui.
19: Et ma mère est décédée, elle, de maladie. Donc ma grand-mère est décédée en 87 et ma mère en 2002.
16: Donc c'est en 2002 que vous avez pu récupérer?
19: Et c'est en 2002, lorsque ma mère est décédée, que j'ai récupéré tout ce que ma mère et ma grand-mère avaient gardé.
16: Alors c'était quoi? C'était sous quelle forme? Des fichiers, des boîtes, des livres?
19: De tout. C'était tout dans des malles ou dans des caisses en carton. Il y avait les partitions de ma grand-mère, il y avait... Moi, ce que je savais à l'époque où j'ai ramené tout ça chez moi, je pensais que tout ça, c'était des souvenirs de famille. Mais ma mère, avant de mourir, m'avait quand même donné une pochette. Elle me dit, c'est le journal de Caen de Mamina, puisqu'on l'appelait comme ça.
16: Donc, à l'époque où elle était déportée, vous l'aviez lu immédiatement, ce journal?
19: Ah, pas du tout.
16: C'est-à-dire que vous l'avez rangé dans les... Vous m'avez apporté,
19: voilà,
16: d'ailleurs.
19: Voilà, elle me donne ça.
16: Donc, elle vous donne une enveloppe. Donc là, on parle d'une enveloppe format A4, à peu
19: donc,
16: près, cartonnée.
19: Que sa maman lui a envoyé en 81, donc 5-6 ans avant sa mort. Elle l'envoie à ma mère et elle lui dit, voilà...
16: Mais elle ne l'ouvre pas. Vous ne l'ouvrez pas.
19: Moi, je l'ouvre pas. Est-ce que ma mère l'a ouverte? Je sais même pas.
16: Et voilà. Quand est-ce que vous allez tapisserie. Alors vous êtes en train de me l'ouvrir. Quand est-ce que vous allez Alors montrez-moi.
19: C'est
16: alors
19: on a fait la bonne tapisserie qu'elle a retapé à la régulièrement à partir du moment où elle est rentrée. Elle est partie au Venezuela et au fur et à mesure, et elle avait décidé de publier ça.
16: C'est son histoire. Voilà. Alors, à quel moment vous allez vous plonger dans ces malles, dans ce journal? Qu'est-ce qui fait qu'à un moment, vous allez vous lancer?
19: Donc, tout ça reste pendant près de 20 ans dans le grenier chez moi.
16: Pendant 20 ans, vous n'y êtes pas allé? La curiosité ne vous a pas démangé?
19: Si, pour lire, je ne savais pas ce qu'il y avait dans les malles, mais pour lire ça, j'ai essayé à plusieurs reprises, et à chaque fois, c'était tellement triste, tellement, enfin, c'était
16: évidemment,
19: trop
16: le journal d'un camp,
19: je me suis dit, bon, c'est pas le moment, donc j'attendais que ça soit le moment. Et un jour, le moment est arrivé, quand mon compagnon m'a appelé, il m'a dit, regarde ce que je viens de trouver sur Internet, et il me montre une photo de Nadine, qui était la compagne de camp et de vie donc, de ma grand-mère.
16: Donc c'était presque sa meilleure amie.
19: Et c'était, voilà.
16: Ce que vous pensiez, c'est que c'était sa meilleure amie.
19: Toutes les deux étaient rescapées, et elles ont décidé à la fin de la guerre de partir parce qu'elles voulaient plus rester en Europe et elles sont parties ensemble.
16: Donc votre compagnon vous montre un documentaire où vous voyez la photo de cette Nadine, on va dire, dont vous avez déjà entendu parler pendant avez connu d'ailleurs que vous voilà et donc c'est là où votre quête et votre recherche peut-être que ça va vous donner l'énergie, l'envie d'aller enfin ouvrir ces malles dans ce grenier. Vous allez me dire ce que vous y avez découvert. À tout de suite sur RTL.
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16: Et c'est une histoire très romanesque que vous écoutez aujourd'hui. Nous sommes de retour dans Un jour, une vie. Sylvie est donc notre invitée. Après 20 ans sans toucher aux affaires de sa grand-mère, une simple photo va la pousser donc à ouvrir ce passé, à aller fouiller dans ses archives. Et donc vous êtes presque aux portes de nombreuses découvertes. Quand vous ouvrez ces malles, qu'est-ce qui vous saute aux yeux déjà? Qu'est-ce que vous découvrez dans ce passé?
19: J'ouvre les malles en présence du documentariste suédois qui m'a aidée, je dirais, à prendre cette décision. Et qui...
16: C'est lui qui a réalisé le documentaire dont la photo de cette fameuse Nadine a été extraite et qui est tombée dans les mains de votre compagnon. Voilà. D'accord.
19: Et je vais voir son film à la suite de cette photo que je vois. Je prends contact, je vais voir son film qui passait 3 semaines après au Mémorial de la Shoah à Paris.
16: Oui.
19: Je le rencontre. Il me demande de raconter l'histoire, je lui raconte, je lui dis, voilà, je vous ai dit ce que vous me demandiez, eh bien, au revoir monsieur, il me dit pas du tout, je vais faire un troisième film. Mais, moi j'ai jamais fait de film et c'est compliqué, donc je mets 6 mois avant de lui dire oui, et on commence à filmer. Donc dans le documentaire, c'est là où j'ouvre les malles, je monte dans le grenier, j'ouvre les malles et je découvre... Des malles pleines, mais pleines de souvenirs.
16: Alors c'est quoi ces souvenirs?
19: Des photos.
16: Ouais.
19: Beaucoup de photos. Des photos du 19e siècle, parce qu'il y a des photos de 1880, de la famille, de choses comme ça.
16: Qui sont dans un bon état?
19: Elles sont en bon état, mais elles sont en bazar. C'est-à-dire que quand j'ouvre la malle, tout est mélangé. Il y a des photos, des lettres, des films en Super 8.
16: C'est une vie qui s'étale devant vos yeux. Annette, c'est rare de trouver comme ça, c'est précieux, ça serait un vrai bonheur pour vous. Hein.
2: C'est rare.
16: Des archives aussi
2: en règle générale,
16: en bon état.
2: On trouve des choses, c'est un journal, c'est des lettres, correspondances. Mais de trouver comme ça, pour parler de façon un peu historienne, de trouver tout un corpus de l'histoire d'une famille depuis la fin du 19e, avec en plus... cette histoire rare qui sont des écrits de camp, il n'y en a pas tellement. Et puis une histoire d'amour dans les camps, il n'y en a pas.
16: Alors une histoire d'amour, vous me mettez en effet sur la voie, puisque c'est ça, notamment, la découverte que vous allez faire.
19: Voilà.
16: Laquelle, Sylvie?
19: En fait, je découvre dans ces malles qu'il y a beaucoup, beaucoup de photos de Nadine. Et des photos, on sent que c'est des photos...
16: Qui ont été prises avec un regard amoureux.
19: Voilà, des photos de Nelly prises par Nadine aussi, et les films en Super 8.
16: Nelly,
19: c'est une déclaration d'amour de Nadine, parce que Nadine adorait faire des photos et des films.
16: Donc vous découvrez que finalement, la bonne amie de votre grand-mère était son amoureuse.
19: Voilà.
16: Et ça a été son amoureuse, une histoire d'amour dans les camps.
19: Et c'était une vraie passion.
16: Une vraie passion.
19: J'ai vécu 26 ans ensemble. C'était le coup de foudre, le fameux... Bon, ensuite, quand j'ai lu le journal, j'ai vu que c'était le coup de foudre.
16: Qu'est-ce
19: que... Elle le raconte.
16: Elle raconte justement dans ce journal
19: tout le temps.
16: Son histoire d'amour avec Nadine.
19: Tout le temps, oui.
16: Qu'est-ce que vous ressentez? Parce que là, quand vous m'en parlez, vous avez un grand sourire.
19: Oui, c'est drôle parce que je me souviens au Mémorial de la Shoah, il y a une dame qui m'avait demandé « Qu'est-ce qui vous a plus choqué d'apprendre que votre grand-mère était dans les camps et sa souffrance ?» Parce que c'est ce qu'on lit dans le journal. Ou le fait qu'elle était lesbienne. Alors j'ai éclaté de rire parce que j'ai dit « Ben évidemment, c'est la souffrance du camp qui a été le plus terrible. »
16: Évidemment.
19: Et... d'apprendre cette histoire d'amour, au contraire, c'était merveilleux.
16: C'est presque un tabou, finalement. Il y a très peu d'écrits sur les passions qui ont pu naître dans ces camps.
2: Parce que je suis pas sûre qu'il y ait eu tellement de passions dans les camps. Et là, c'est quelque chose de très particulier. C'est Noël 44.
19: Exact.
2: Et au premier coup d'œil, c'est un coup de foudre. Moi, j'ai lu beaucoup, beaucoup, beaucoup d'écrits de camps. J'ai jamais lu quelque chose comme ça.
16: Qu'est-ce qui vous saisit le plus? L'ampleur de cet amour, cette passion, dans ce décor absolument tragique, ce pan de votre grand-mère que vous ne connaissiez pas, qu'est-ce qui vous saisit le plus?
19: C'est surtout que ça me touche profondément dans mon histoire familiale. C'est de savoir que ma grand-mère a été amoureuse pendant tant d'années d'une femme et que personne ne le savait, évidemment, dans les années 30, 40, même, bon.
2: D'ailleurs, cette expression de dire qu'elles étaient lesbiennes, elle me semble pas tout à fait correspondre, puisque si je vous ai bien lu, votre grand-mère a aimé des hommes.
19: Bien sûr.
2: C'est donc
16: un... Dont votre grand-père.
19: Ah oui, sinon je serais pas là. Voilà,
2: bon. Non, mais elle a vraiment aimé parce que oui, vous détaillez les sentiments
19: qu'elle a eus. Ah oui, oui, 17 ans.
2: Voilà. Et là, il y a un coup de foudre, il y a un amour entre deux femmes,
19: oui,
2: dont une, effectivement, est déjà une sorte d'icône lesbienne.
19: Bien sûr.
2: Et
19: bien sûr. Mais elle le dit d'ailleurs.
16: Pourquoi une icône lesbienne? Nadine était déjà une icône lesbienne?
19: Ah oui.
2: Ah oui.
19: Ah oui, oui, oui, oui, depuis toute petite.
16: Donc c'est pour elle, enfin, c'était totalement...
19: Pas une icône quand elle était petite, mais moi j'ai des photos d'elle en Chine quand elle a 13-14 ans, et derrière, sa sœur écrit « Ah ben voilà, ça c'est Nadine à 14 ans, encore avec une de ses petites amies. »
2: Il y avait toute une vie de femmes entre elles à Paris. Elle a été le chauffeur...
19: L'amante, la secrétaire.
2: L'amante, voilà. Et ça, c'est parfaitement documenté. Il y a eu beaucoup d'écrits dessus.
19: Documenté.
2: Et parfaitement légal aussi.
16: Et vous ne connaissiez pas tout ce qui s'est passé, finalement.
19: Ah non, non, je savais rien.
16: Et alors, comme si toutes ces découvertes ne suffisaient pas, il y a une autre révélation qui va venir bouleverser votre histoire familiale, puisque vous allez même découvrir des membres de votre famille dont vous ne soupçonniez même pas l'existence. À tout de suite sur RTL. Toute la journée.

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14: On fouille les malles de Sylvie aujourd'hui qui nous permettent de remonter l'histoire extraordinaire de sa grand-mère et son histoire passionnelle avec Nadine, une histoire d'amour dans les camps de concentration. Vous nous dites également, enfin, avant de parler d'un pan de la famille que vous avez pu découvrir en fouillant ces malles, je crois que vous avez également pu remonter sur dans le passé de résistante de votre grand-mère, qui a vraiment été très engagée, très militante.
15: Elle s'est engagée dans la résistance à la fin de 41 et elle devient officiellement agent de liaison septembre-octobre 42. Elle est arrêtée en 43 et elle est dans le même réseau que son frère Charles, qui lui est dessinateur, peintre, un très grand peintre, qui malheureusement n'a pas pu peindre très longtemps. Mais ils sont tous les deux. Lui, il fait des plans, des aérodromes. Il travaille. Il fait beaucoup de plans pour la résistance. Et elle, elle est agent de liaison. Étant donné qu'elle est cantatrice, elle peut aller. Elle va à droite, à gauche. Enfin, à Paris, à Milan, en Hollande. Enfin, elle va chanter partout. Et donc, c'est pratique parce que elle n'est pas soupçonnée. Voilà.
14: Et donc elle met son art aussi au service de son pays, de la résistance de son pays. Je voudrais que vous me parliez de grand-oncle Charles. Qui était-il ?
15: Charles était le frère de Nelly. Ils étaient très proches, ma grand-mère. Ils avaient 2 ans d'écart. Ils ont toujours été très proches. Donc, Nelly a tout écrit sur sa vie. Donc, moi, j'ai réuni toutes les pièces du puzzle pour connaître tout, de son enfance jusqu'à sa mort. Et elle parle beaucoup de Charles. Et Charles est vraiment son alter ego, son frère, voilà. Et ils ont fait, tous les deux artistes, lui était peintre et donc Nelly cantatrice.
14: Il avait été déporté aussi, il avait été résistant.
15: Il a été arrêté en même temps que Nelly, tout le réseau a été dénoncé et ils sont partis, enfin, Nelly a été arrêtée à Paris, elle est restée à Fresnes, lui était arrêté à Bruxelles et il est allé directement à la prison de Saint-Gilles, mais ils ont été déportés en même temps.
14: Donc vous aviez entendu parler de ce frère?
15: Bien sûr. J'ai entendu parler tout le temps de
14: artiste qui était donc pas marié et sans enfant. C'est sur le papier, c'est ce que vous pensiez.
15: Ben, ma mère et ma grand-mère ne m'ont jamais rien dit sur le fait que Charles était marié ou qu'il avait des enfants. Elles n'ont jamais parlé de ça. À la maison, on avait des tableaux de Charles. Ma mère adorait son oncle, ma grand-mère adorait son frère et on parlait de Charles. Mais c'était Charles.
14: Point barre. Et dans les archives, qu'est-ce que vous découvrez alors ?
15: Et alors, le jour où je suis en train d'écrire ce livre, donc on est déjà en 2025.
14: On va en parler de ce livre, évidemment.
15: Je me dis, bon, c'est le chapitre où il faut que je parle de Charles. Donc, je ressors, parce que j'étais allée en Belgique chercher les dossiers de victimes de guerre à Bruxelles, et j'avais pris celui de Charles aussi. Enfin, j'avais pris des photos, parce que les dossiers restent. Et donc, je commence à regarder tout ça, et je vois que Charles, sur sa fiche donc de dossier des victimes, il est marié, mais je sais pas s'il a des enfants, mais je vois qu'il était marié. Et là, je me dis, mais comment ça se fait? J'ai jamais entendu parler de sa femme, jamais personne ne m'a parlé de ça. Et au même moment, j'ai une cousine qui est la petite-fille de Charles, qui est à Bruxelles et qui s'assied dans son canapé pour regarder un film à la RTBF. Elle zappe et elle tombe sur Nelly Nadine, le documentaire sur
14: incroyable.
15: Et elle dit Nelly Mousset, mais c'est la sœur de mon grand-père.
14: C'est le nom de votre grand-mère, hein, Nelly,
15: voilà.
14: Mousset, vous.
15: Donc, là, elle a écrit directement au documentariste suédois qui a fait...
14: Le fameux, hein, qui a fait le lien, voilà, entre tout le monde.
15: Et il m'envoie, et dès que je reçois ça, je l'appelle directement et je lui dis, voilà, tu es ma cousine. Et à partir de ce moment-là, on a eu beaucoup d'échanges, évidemment.
14: Vous êtes rencontrée avec cette Françoise?
15: Ensuite, on a parlé très longtemps au téléphone, où elle m'a expliqué pourquoi, qui était sa grand-mère, ouais, et sa mère, puisque Charles a eu une fille qui est née la même année que ma mère. Donc, les deux cousines étaient nées la même année, avaient le même âge.
14: Incroyable.
15: Qui sont nos mères.
14: Et vous pensez que votre grand-mère ne savait pas que son frère avait eu un enfant ?
15: Bien sûr qu'elle savait, bien sûr. Elle savait tout, ma grand-mère, et ma mère aussi. Voilà, c'est juste qu'il y a eu une histoire terrible entre les familles, dont il fallait plus parler.
14: Incroyable.
15: La famille de Charles, quand il n'est pas revenu, parce qu'il est mort dans les camps, donc il n'est pas revenu, quand Nelly est revenue de Mauthausen le 1er mai 1945, elle a tout de suite été frappée, j'imagine, on imagine, savoir où est mon frère. Parce que pendant 2 ans, tout le monde est au secret, personne ne sait où sont... Enfin, toute l'Europe était en chaos, tout le monde cherchait tout le monde et on ne savait plus qui était vivant, qui était mort. Et elle va donc chez la femme de son frère, en disant...
14: Il est où?
15: Où est Charles? Et ils disent, mais on ne sait pas, on n'a pas de nouvelles. Et donc, on écrit tout ça, et à partir de du moment où c'est en août qu'ils ont eu officiellement la déclaration de décès de Charles, disant qu'il était mort dans le camp de Gross-Rosen. Et à partir de ce moment-là, la famille de Charles a dit à ma grand-mère, c'est ta faute.
14: Quelle horreur.
15: Donc, on ne veut plus jamais te voir, on ne veut plus entendre parler de toi, et hop, la porte s'est fermée et c'était fini. Donc, je pense que c'est ça aussi parce que ça a dû être très dur pour ma grand-mère, vu qu'elle était très proche de son frère. C'est ça aussi qui a fait qu'elle est partie au Venezuela.
14: Elle D'accord, pour essayer de se remettre
15: oublié.
14: De ça. Aujourd'hui, vous avez des liens avec Françoise ?
15: Oui, alors en 2025, donc, on s'est rencontrés. Moi, je suis allée tout de suite à Bruxelles. Et voilà, et j'ai découvert qu'il y avait encore des descendants, parce que les parents avaient encore des enfants. Et j'ai découvert 4 cousines.
14: Oh, c'est super, vous avez l'air voilà. toute guirette quand vous me le dites.
15: Je retiens qu'elles sont chouettes.
14: Je retiens de cette histoire, je pourrais passer l'après-midi avec vous. Déjà, avant de vous donner la parole, Annette, je voudrais parler de ce livre qui s'appelle Nelly Moussé-Vos et Sylvie Bianchi-Vos, donc vous-même, Ravie au monde, journal de 1943-1945 aux éditions Les Léonides, qui raconte cette très forte histoire. Et je vous écoutais, Sylvie, et je me disais, est-ce qu'on retient de cette histoire, Annette, qu'on ne pose pas assez de questions à nos parents et à nos grands-parents? Moi, je vous écoute et je me dis, profitons de la bibliothèque de vie qu'ils sont de leur vivant, sans avoir peur de se retourner vers le passé.
16: On pose plus facilement des questions aux grands-parents qu'aux parents, et que tout le monde a le même regret quand les parents disparaissent, de pas avoir assez posé de questions. C'est un peu un grand classique. Et je pense que les survivants ne parlent pas à leurs enfants, et que, en revanche, très souvent, ils parlent à leurs petits-enfants.
14: Merci beaucoup, Annette Wieworka, d'avoir été avec nous. Je rappelle que votre livre Itinérance est disponible chez Albin Michel. Merci, Annette. Merci beaucoup, Sylvie. Merci à vous d'être avec nous sur RTL. Dans quelques instants, on change vraiment d'ambiance, puisqu'on va s'intéresser à votre hygiène de vie avec Christophe Mercier-Tellier, qui est microbiologiste et hygiéniste. Et je peux vous dire que nous sommes très, très loin d'effectuer les bons gestes au quotidien. Changement d'ambiance et toujours de l'extraordinaire. À tout de suite.
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0: C'était Céline Dion avec Bonjour, Pardon, Merci. Vous l'avez reconnue, Céline Dion. Merci d'être avec nous sur RTL.
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0: Bonjour Christophe Mercier Tellier, merci d'être avec nous.
3: Bonjour Faustine.
0: Vous êtes hygiéniste, on va revenir sur ce que ça veut dire. Mais d'abord, depuis que vous êtes arrivé, est-ce que vous avez constaté des choses qu'on devrait modifier ici à RTL? Est-ce qu'on est des mauvais élèves?
3: Ah, il y a déjà des choses très bien. Il faut toujours améliorer les choses très bien. Quand on va aux toilettes, les poches pour se laver les mains sont extrêmement bien équipées. Il y a du savon en poche qui se rétracte, donc qui évite la contamination. Il y a du papier essuie-main. Il y a une poubelle qu'on touche pas pour évacuer le papier. Donc ça, c'est formidable.
0: Et quelles sont les choses où il y a des choses à revoir?
3: Oh là là, cette affreuse bonnette dans laquelle je suis en train de parler, qui est pas changée d'une personne
0: c'est
3: à une autre. C'est une horreur. Je suis en train de respirer là tous ceux qui ont crachouillé avant moi là dans cette bonnette. C'est absolument abominable.
0: On les embrasse. Est-ce que la plupart d'entre nous pensent être propre sans l'être du tout?
3: Je pense que c'est une histoire de culture déjà. La propreté, c'est très relatif en fait. La propreté d'aujourd'hui, c'est pas celle d'hier. Avant, on était propre quand on se blanchissait la peau et les cheveux. Aujourd'hui, on est propre quand on a pris sa douche au moins une fois par jour. Et puis dans tout ça, faut trouver un juste milieu acceptable. Déjà, évitons les petites mauvaises odeurs. Sentons-nous bien dans notre peau et ne soyons pas un problème de propreté face aux autres. Et ce sera déjà pas mal.
0: Est-ce que nous, les Français, globalement, on est propres?
3: Non. On est dans un milieu, on est entre une apparence, parce qu'on est beaucoup dans une société d'apparence aujourd'hui, ça c'est un peu mondial, mais les Français, quand on regarde les consommations de dentifrice, de gel douche, etc., on n'est pas les mieux.
0: On est vraiment en dessous de la moyenne.
3: Ah bah oui, on n'est pas très bon en la matière, donc on peut mieux faire, c'est encourageant. Alors, mais peut mieux faire.
0: On va voir justement de quelle manière on peut mieux faire. Juste rapidement, en quoi consiste ce métier d'hygiéniste, et vous êtes aussi microbiologiste?
3: Oui, je suis un spécialiste des microbes. Quand je vous vois, je regarde un gros fermenteur à microbes en fait.
0: C'est sympa.
3: C'est sympathique. Et en fait, je suis spécialiste de la prévention des infections nosocomiales dans les hôpitaux depuis 33 ans et je m'occupe d'hygiène dans les hôpitaux et de prévenir les infections.
0: Alors, on va en parler justement plus en détail de ces problématiques d'hygiène dans les hôpitaux, mais d'abord s'il y avait un objet, l'objet le plus sale de notre maison, ce serait quoi?
3: L'éponge.
0: L'éponge?
3: Oui, c'est dégueulasse. C'est absolument ignoble. L'éponge, c'est 50 milliards de bactéries par centimètre cube. C'est l'objet le plus sale que vous ayez. Ça collecte les germes, donc notamment les bactéries. Elles se reproduisent et après, vous les remettez partout. Vous utilisez l'éponge.
0: Bah alors,
3: donc
0: par quoi on remplace l'éponge? Parce qu'on a
3: quelque chose de lavable. Moi, je dis toujours une microfibre, parce que l'éponge, c'est très 19e siècle. La microfibre, c'est très 21e siècle. Donc, la microfibre, on l'utilise. Et puis, une fois par jour, on la met au sale. Ça se lave très bien.
0: Tous les jours, on met au sale
3: votre
0: notre microfibre.
3: Slip, vous faites pareil, c'est comme le slip.
0: Alors,
3: ça se
0: moi, je prends pas des slips, mais des culottes.
3: Mais
0: ça, je suis d'accord. Oui, mais c'est-à-dire, par exemple, je fais la vaisselle avec mon éponge. Donc, je fais ma vaisselle avec mon microfibre. Directement après, je la mets à la
3: Non, la fin de la journée.
0: D'accord, okay. Donc, tous les jours on devrait changer.
3: Absolument, absolument. Donc l'éponge dans la chaumière, c'est culotte devant derrière.
0: Donc les torchons, tout ça.
3: Oui, pareil.
0: Ah. Ouais. Est-ce qu'il y a d'autres objets que nos auditeurs devraient éliminer?
3: Alors, éliminons les pains de savon collectifs. Vous savez, ces savonnettes que tout le monde met ses mains dessus, dépose ses microbes, et puis ensuite d'autres la réutilisent. Je pense que ça, elle doit être individuelle. Donc, je dis pas l'éliminer totalement, mais faisons en sorte qu'elle soit individuelle. Je trouve que ce serait déjà quelque chose de bien à mettre en place.
0: Sinon, on utilise un pouce-pouce.
3: Exactement.
0: Je sais pas si ça s'appelle comme ça, mais je crois que c'est la pub des années 80 dans la tête.
3: Je dis exactement la même chose du pouce-pouce, je vous appelle le mot. Donc, je dis pareil. Et ouais, le pouce-pouce, c'est très bien. Alors après, on me fait d'un point de vue écologique, oui, mais il y a plein d'eau dedans, gna gna. Donc, du coup, je dis, il y a une savonnette, mais elle est individuelle. Et puis voilà.
0: Ok. Tout à l'heure, on a eu un gros débat avant de commencer cette émission. Il y a ceux qui se déchaussent en arrivant dans leur maison parce qu'ils pensent que c'est la pire des choses à faire, et d'autres qui disent non, ou sinon je remplace par des petits chaussons pour mes invités. Est-ce que vraiment c'est la pire des habitudes qu'on a?
3: Alors déjà, si c'est remplacé,
0: rester chaussé à la maison.
3: Déjà, si c'est remplacé par des chaussons pour les invités, que tous les invités mettent les pieds dans les mêmes chaussons. Alors là, franchement, je vois pas ce qu'on a gagné. Hein, c'est franchement dégueulasse. Mettre mes pieds là où il y en a d'autres. Ah, quelle horreur. C'est affreux.
0: Est-ce qu'on
3: s'en fout, mais on rentre tellement d'autres choses qui sont plus contaminées et qu'on met partout. Le sac à main, le sac de course, les colis postaux, tout ça c'est plus contaminé que les chaussures et on les met carrément sur la table de la cuisine pour les ouvrir ou pour fouiller dedans ou pour les déballer.
0: C'est
3: comme si vous mettiez vos chaussures sur la table de la cuisine, c'est dégueulasse.
0: Donc c'est-à-dire que les chaussures c'est un moindre mal,
3: évidemment.
0: Il y a des choses 10 fois pires. Mon sac à main que je pose
3: par terre.
0: Oui, c'est ça. Ah oui, ben voilà. Alors, mon sac à main que je pose dans ma cuisine en arrivant ou sur la console, ça, c'est dramatique.
3: Ah oui, le sac à main, vous l'avez mis sur le, en prenant les transports en commun sur la chaise sur laquelle il y avait des gamins debout qui eux-mêmes, vous savez que sous les chaussures propres, 96% des chaussures propres que vous, des chaussures neuves que vous avez portées depuis 2 semaines, en dessous, il y a des excréments. 96% des chaussures neuves, quand vous les avez portées depuis 2 semaines, dessous, il y a
0: oui,
3: des excréments.
0: Oui, mais il n'y a pas des excréments sur les colis que je reçois, par contre.
3: Ah si, pareil. Bah, où est-ce qu'ils ont traîné vos colis? Vous voyez le livreur quand il arrive devant votre maison? Ben non, mais par terre, et du pipi de chat, du caca de chien, des insectes en décomposition, des pollens, etc. Sur toutes les phases des colis, vous avez des bactéries fécales.
0: On peut échapper à tout ça? C'est-à-dire, mais est-ce que vous pouvez revendiquer d'avoir une maison dans laquelle il n'y a pas de microbes? Est-ce que c'est possible ou est-ce qu'on est condamné qu'il arrive?
3: Ah non, on n'est pas condamné. Une peau propre, déjà nous, une peau propre, c'est 1 million de bactéries par centimètre carré. Donc, des micro-organismes, il y en a partout. Donc, c'est pas le problème, c'est pas de vivre dans un monde stérilisé, ça n'existe pas. Vivons en harmonie dans notre vie. Au quotidien, sans être complètement parano, mais ayons des gestes de base en matière d'hygiène. Et les gestes de base, c'est tout ce qui est au sol ou a été au sol, reste au sol. Et puis, lavez-vous les mains régulièrement.
0: Très bien, c'est extrêmement concret. On se retrouve avec vous dans un instant, Christophe. On va parler aussi, on va continuer à parler des bonnes habitudes qu'on doit tous adopter pour avoir une maison saine. On va parler également de la santé dans nos hôpitaux et l'hygiène dans nos hôpitaux. Et là encore, il y a beaucoup de surprises. À tout de suite.
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0: toilette, est-ce que c'est le même principe que les éponges?
1: Absolument, exactement pareil.
0: Donc il faudrait le changer tous les jours?
1: À chaque toilette, ça se change, un gant de toilette, ça se garde pas. Et puis vous savez, il y a ceux qui font aussi deux gants de toilette, un pour le haut, un pour le bas. Alors il va falloir me déterminer au niveau du nombril s'il y a une frontière avec des douaniers qui font aux bactéries du bas, halte là, vous pouvez pas aller plus haut. Donc non, on n'a pas un gant du haut, un gant du bas, on a un gant, puis après on le met au sale, ça y est, c'est fini. Lors de lavage aussi, pour éviter, notamment chez les femmes, les infections urinaires, on commence par le haut, on finit par l'arrière, et surtout on finit par les fesses. Donc on n'emmène pas les bactéries fécales ailleurs au niveau du corps, c'est les bactéries fécales en fait qui sont les plus contaminantes, notamment si on les amène vers le devant. On sait comment prévenir les infections urinaires, notamment c'est uriner beaucoup, et surtout par exemple quand on s'essuie ou quand on prend la douche, ne pas emmener les bactéries de l'anus vers la zone génitale.
0: Est-ce qu'ouvrir les fenêtres ne fait pas rentrer la pollution extérieure dans la maison? Alors on nous dit qu'il faut aérer, est-ce que c'est vrai ou est-ce que ça aussi c'est un préjugé qu'on a?
1: Il faut savoir qu'avec tous les produits chimiques que nous avons à la maison, à la fois les produits ménagers mais aussi tous les produits qui se dégagent des meubles, on a une pollution intérieure qui fait que notre intérieur de maison est plus pollué que l'air extérieur.
0: C'est ce que vous appelez le risque chimique.
1: Oui, le risque chimique,
0: c'est-à-dire
1: absolument.
0: C'est-à-dire que nos produits qu'on utilise pour nettoyer nos maisons nous contaminent.
1: Oui, absolument. Il a supplanté le risque infectieux depuis bien longtemps, et notamment dans les pathologies. On voit bien aujourd'hui que les pathologies numéro 1 qu'on a dans la population, c'est plus les infections, c'est des pathologies de type cancer, du sein, cancer de la prostate, et que ce sont les premières causes de décès dans la population. Et on sait qu'il y a une incidence non négligeable des produits chimiques dans notre vie. Donc, ouvrez les fenêtres, c'est important. Et ce qui est important au niveau des fenêtres, de l'ouverture, c'est pas les ouvrir longtemps, c'est les ouvrir régulièrement. Il vaut mieux les ouvrir 10 fois 5 minutes dans la journée qu'une fois 50 minutes.
0: Est-ce qu'on va tous à l'hôpital un jour ou l'autre, et juste c'est le cœur de votre métier, puisque vous formez au sein des collectivités de santé. Vous formez qui?
1: Tout le monde. Je forme le chirurgien à l'hygiène des techniques opératoires, comme le cuisinier à l'hygiène en cuisine, comme le personnel de nettoyage des infections des locaux, comme le personnel infirmier à l'hygiène des soins infirmiers. Donc j'ai 42 domaines d'activité, et mon travail c'est vraiment prévenir, former pour que tous les gestes ne soient pas contaminants et que on n'infecte pas les patients et qu'ils ressortent pas avec une infection nosocomiale.
0: Alors justement, nous sommes les patients. Est-ce qu'on a une idée de combien de patients, combien d'entre nous sont contaminés par des infections nosocomiales en France?
1: On a une idée très précise, ainsi que dans tous les pays européens. En France, on a une enquête nationale qui se fait tous les 4 ans, ce qu'on appelle une enquête de prévalence. Les chiffres sont très clairs. En France, chaque année, nous avons à peu près 5% des patients hospitalisés qui contractent une infection. Alors 5%, on peut dire que c'est pas beaucoup. Maintenant, on va le mettre en nombre. 500 000 personnes. 500 000 personnes, c'est un demi-million de personnes qui sont estimées contracter une infection à l'hôpital qu'elles n'avaient pas avant d'y entrer.
0: Et à quel niveau de prise en charge on prend le plus de risques?
1: À tous les niveaux. Parce que, évidemment, une infection nosocomiale dépend de plein de facteurs. Et le premier facteur, c'est quel est l'état de santé de la personne quand elle arrive à l'hôpital. Quand vous avez quelqu'un qui est en service de réanimation, qu'elle est intubée, sondée, perfusée, qu'il lui manque un bras, qu'elle a un traumatisme crânien et qu'il faut l'opérer 5 fois, c'est sûr que vu les portes d'entrée, elle a de fortes chances ou de fortes risques de contracter une infection. Mais pas que ça. C'est aussi les bons gestes au quotidien. Et moi, je travaille avec les chirurgiens en bloc opératoire, et je peux vous assurer que science du chirurgien sans conscience de l'hygiène n'est que ruine de l'opération. Ça veut dire qu'on peut avoir la meilleure technique du monde, si on respecte pas les règles de base en lavage des mains, manipulation des instruments de chirurgie, faire attention à chaque geste, eh bien le patient au bout de quelques jours pour se retrouver avec une infection de plaie opératoire, voire avoir un échec de cette opération.
0: À quel genre d'aberration vous êtes confronté quand vous passez dans des collectivités, Christophe?
1: Je pense que la première aberration, c'est que chacun d'entre nous pense et oublie, ou pense qu'il est exempt de micro-organismes et qu'il ne peut pas être à l'origine d'une infection et qui donc il ne peut pas rendre malade.
0: Parce oui, on pense qu'aux médecins qui peuvent rendre malade les patients, mais est-ce que les patients peuvent rendre malade les médecins?
1: Les deux, ça va dans les deux sens. Ça va dans les deux sens. Quand vous allez dans un cabinet médical, je pense que quand on est en période d'hiver, tous les patients devraient mettre un masque quand ils sont dans la salle d'attente. Ça éviterait de contaminer les autres, de contaminer le médecin, mais ça éviterait aussi éventuellement de contracter d'autres pathologies et de se retrouver en plus d'une grippe avec un Covid. Vous voyez, ce genre de pathologie cumulative. Les salles d'attente sont des lieux remplis de micro-organismes, c'est des malades. Donc, protégez-vous, portez un masque systématiquement quand vous êtes dans une salle d'attente.
0: Quelles sont les autres aberrations que vous avez pu constater, notamment chez les patients, chez nous tous, qu'on devrait faire attention avant d'aller à l'hôpital?
1: Je pense que, alors les aberrations, elles sont nombreuses. Le premier élément, c'est oublier que notre hygiène personnelle a une incidence sur l'hygiène des soins. Ça veut dire que quand on est à l'hôpital, on emmène sa valise avec autant de sous-vêtements qu'on a besoin par jour d'hospitalisation,
0: c'est pas le cas.
1: Un minimum.

0: Non, mais pas du tout. Je vous assure, on se rend compte qu'on a des patients, ils ont des chirurgies programmées pendant 4 jours et ils amènent une culotte propre au cas où que celle qu'ils avaient sur eux soit sale pendant ces 4 jours. Donc on en est là quand même. D'apporter votre trousse de toilette, lavez-vous changer de pyjama tous les jours à l'hôpital, c'est important. C'est ce genre de choses en fait qu'on devrait accentuer à l'hôpital et qu'on devrait avoir aussi comme réflexe à la maison.
1: Et quelles sont les aberrations chez les soignants? Est-ce qu'il y en a par manque de moyens notamment?
0: Non. Alors je pense que le premier élément, c'est pas un manque de moyens, c'est un manque de discipline. On est dans une société qui manque de discipline, où la société n'est rien, la collectivité n'est rien, mais l'individu est tout. Donc ça veut dire qu'on oublie que chaque soignant a sa responsabilité. Donc par exemple, enlevez vos bijoux pour faire des soins. Un soignant devrait avoir aucun bijou, pas d'alliance, aucun bijou aux mains ou aux poignets.
1: Ils sont sales, nos bijoux ?
0: Ah ben oui, sur une bague, vous avez 100 millions de bactéries minimum et vous les récoltez au gré de vos contacts. Vous appuyez sur un bouton ascenseur, une main courante, et quand vous lavez les mains, vous n'enlevez pas les micro-organismes qui sont sur et sous vos bijoux.
1: On vous aide sur RTL à devenir hyper, hyper propre, même si c'est un petit peu décourageant. À tout de suite.
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1: On s'intéresse aux idées reçues sur l'hygiène et la propreté avec Christophe Mercier-Tellier, qui est hygiéniste depuis plus de 30 ans. Je voudrais qu'on parte dans notre cuisine maintenant. Je pense à tous nos auditeurs. Il y a souvent, encore une fois, chez nos grands-mères, ou d'ailleurs peu importe, chez nos mamans, les œufs qu'on laisse à l'extérieur, pour ou contre. Certains vont dire que le frigo va tuer les bactéries. Il y a aussi les gâteaux, le 4 quarts, tout ce qu'on laisse un petit peu comme le faisait avant, comme le faisaient nos grands-mères. Est-ce que c'est bien ça?
0: Ah ben oui. Bien sûr, les œufs.
1: C'est pas pire de laisser mes œufs sur le plan de travail, ça sera pas plus
0: alors,
1: sain
0: attendez,
1: de les mettre
0: attendez,
1: au frigo.
0: On les œufs, d'abord on les met pas comme ça, ils sont dans leur boîte ou ils sont
1: c'est
0: pas
1: vrai.
0: Comme ça sur le plan de travail. Et les œufs, en fait, le but c'est de se dire que la coquille de l'œuf, elle est recouverte d'une petite cuticule qui empêche les bactéries qui sont sur l'œuf d'aller à l'intérieur de l'œuf. Donc déjà un œuf, ça se lave jamais. Et il faut éviter les chauds froids des œufs. En d'autres termes, on s'est rendu compte que les œufs, si on les achète à température ambiante, il faut les laisser à température ambiante. Tandis que si on les met au réfrigérateur, ça risque de faire des micro-fissures et de faire rentrer la salmonelle à l'intérieur des œufs. Donc, si vous achetez les œufs au réfrigérateur, bah vous les remettez au frigo. Si vous achetez à température ambiante, vous les laissez à température ambiante. Moi, j'étais élevé à la ferme, dans mon Berry natal, et mes grands-parents, ils cherchaient les œufs directement au poulailler, puis on les laissait à température ambiante. Et moi, j'ai toujours fait comme ça.
1: Super. Je mets souvent mes plats entamés sans film protecteur dans le frigo. Est-ce que c'est problématique?
0: Ah oui, largement c'est problématique. Parce que quand on voit tout ce qu'on met aussi dans le frigo et qui était dans les caddies des supermarchés, comme les pots de yaourt et les différents emballages et conditionnements qu'on a et donc qu'on a mis dans le frigo. Donc ça veut dire que dans mon frigo, il est hyper contaminé. Donc tout ce qu'on met doit être protégé. Alors le film alimentaire, sûrement pas. Le film alimentaire, ça devrait être interdit. C'est une horreur.
1: Bah
0: le film alimentaire, c'est du PVC. Et dedans, en fait, le film alimentaire, c'est d'abord du plastique à usage unique. Je comprends même pas qu'on ait interdit la vaisselle à usage unique en plastique, qu'on n'ait pas interdit le film alimentaire. Parce que dans la catégorie, on s'en sert pas longtemps et c'est vite jeté. Bah le film alimentaire, on en utilise des kilomètres dans l'année.
1: Je suis d'accord, mais il y a le côté écolo, mais il y a aussi le côté
0: toxique,
1: protecteur.
0: Toxique.
1: Pourquoi toxique?
0: Le film alimentaire, si vous regardez sous votre boîte, et je le dis à tous les auditeurs qui sont dans leur cuisine, prenez la boîte de film alimentaire, regardez dessous. Il y a marqué combien pour l'emballage de tous les aliments, sauf les aliments gras. Alors, en d'autres termes, si vous mettez le film alimentaire au contact d'une béchamel, d'une vinaigrette, vous savez, d'une salade de carottes vinaigrette que vous filmez, le gras extrait du film des phtalates, du diéthylexylphtalate, qui est un perturbateur endocrinien puissant. Le film alimentaire est interdit et c'est marqué par les fabricants sous la boîte pour tout ce qui est contact avec des aliments, en fait.
1: Alors là, donc on met quoi? On met dans des boîtes?
0: Exactement. On met dans des boîtes.
1: Ou le papier
0: en
1: verre,
0: on met dans des boîtes. Alors le papier alu me pose pas de problème tant qu'il est pas chauffé. Mais lorsque l'incompatibilité de l'alu, c'est chauffé avec du sel et de l'acide. Et vous voyez la papillote du poisson avec du citron, et ben alors ça, vous êtes sûr que c'est vraiment pas bon à la santé. Ça extrait de l'aluminium libre. Donc l'alu, c'est très bien à froid. Mais alors le film alimentaire, c'est très bien jamais.
1: Bah alors donc jetez-le. Les papillotes.
0: Les papillotes, eh ben vaut mieux mettre les papillotes. Maintenant, vous savez, il existe des papillotes, des petits trucs qui se referment, qui sont en silicone dans lesquels vous pouvez les mettre.
1: Comme des petites cocottes, quoi.
0: Voilà, des petites cocottes ou des choses comme ça. Mais l'alu, surtout pas. Mais je crois que le pire, c'est vraiment le film alimentaire. Jetez-le.
1: Ah ouais, vraiment?
0: Ah ouais, complètement. Mais je comprends même pas.
1: Les fabricants vont vous adorer. Mais c'est vrai que ça me sidère.
0: Je suis pas là pour
1: le coup, le film alimentaire,
0: je
1: tombe des nues.
0: Mais en fait, le film alimentaire, c'est dégueulasse à la santé. Donc, c'est marqué dessous. C'est-à-dire, on peut pas m'accuser d'être factuel. Je suis factuel, c'est marqué sous la boîte. Jetez-le.
1: À quelle fréquence on doit laver le frigo?
0: Quand il est sale. Donc, ça veut dire que quand il est visiblement sale, vous le lavez, puisque dans le frigo, tout ce que vous mettez va être couvert, filmé.
1: Oui, dans des boîtes.
0: Donc, le frigo, quand il est sale, on prend une microfibre avec un peu d'eau, hop, on passe, on nettoie.
1: J'ai compris.
0: Et puis voilà.
1: Et puis on jette, on lave la microfibre après.
0: Exactement.
1: Sur les réseaux sociaux, on voit de plus en plus de gens qui lavent de la viande. Est-ce que c'est utile?
0: Mais non, bien évidemment pas. Ou alors, vous la mettez avec peu de lessive sur un cycle à 40 degrés. Si vous la mettez à 60 degrés, elle sera un petit peu plus cuite. Mais on arrête les bêtises, stop. L'idée, c'est quoi? C'est une pratique qui a été faite dans beaucoup de pays où il n'y avait pas de réfrigérateur. Donc la viande était contaminée extérieurement, donc on l'a passée au vinaigre. D'accord. Donc chez nous, on a des réfrigérateurs, on a une chaîne du froid.
1: On est d'accord que le froid tue les bactéries,
0: pas
1: Christophe.
0: Du tout. Le froid ralentit leur reproduction. S'il tuait les bactéries, tout ce que vous mettez au réfrigérateur se conserverait à vitam aeternam. Or, à un moment donné, l'aliment est bien périmé. Mais il est périmé sur un temps plus long que si vous le laissiez à température ambiante. Pourquoi? Parce que au réfrigérateur, les bactéries ralentissent leur reproduction. Or, comme c'est le nombre de bactéries qui rend malade, eh bien, au réfrigérateur, vous aurez moins de bactéries sur un laps de temps. Par exemple, vous mettez un morceau de viande sur votre table, là.
1: Oui.
0: Dans 6 heures, elle va commencer à sentir mauvais. Cette même viande au réfrigérateur.
1: Ça sera dans 12 heures.
0: Dans trois jours, d'accord. Oui, ça veut dire que les bactéries sont ralenties dans leur reproduction.
1: Est-ce que l'eau chaude qu'il y a dans nos robinets est-elle potable?
0: Non.
1: L'eau chaude.
0: L'eau chaude n'est pas potable. L'eau chaude, c'est une eau technique faite pour prendre sa douche, laver sa vaisselle, mais elle n'est absolument pas potable. Des critères de potabilité donnés au niveau international, c'est l'eau froide. L'eau froide, c'est sur l'eau froide qu'on a les critères de potabilité. L'eau chaude, c'est une eau technique. Donc, pour faire chauffer l'eau de ses pattes, on prend de l'eau froide qu'on met à la bouilloire ou dans la casserole et qu'on fait bouillir. L'eau chaude, même bouillie, n'est pas potable.
1: Dernière question. Quels sont les objets, Christophe, du quotidien qu'on ne lave pas assez souvent? On a vu, hein, les microfibres, tout ça, mais par exemple, mon lave-vaisselle?
0: Oui, il y a une pub. Vous lavez votre vaisselle, mais qui lave le lave-vaisselle? Vous savez, et ben, c'est, la pub est marrante parce que c'est vrai qu'on oublie de laver notre lave-vaisselle. Donc, mettez un peu de vinaigre dedans de temps en temps ou mettez un peu de... Il y a des produits spéciaux pour la vaisselle, mais en tout cas, n'oubliez pas de laver les joints, de retirer les filtres, parce que sinon, votre vaisselle, au lieu d'être lavée, elle va être contaminée. Donc, un lave-vaisselle, ça se lave. Une machine à café, ça se détartre.
1: Je vous souhaite bien du courage pour aujourd'hui parce que moi, personnellement, je vais aller chez moi, je vais absolument retirer les films alimentaires, tout nettoyer. Merci beaucoup, Christophe.
0: Merci, Faustine.
1: L'hygiène, c'est la santé. C'est votre livre aux éditions HarperCollins. Merci beaucoup d'avoir été avec nous sur RTL. Je suis ravie de vous retrouver. Je vous donne rendez-vous la semaine prochaine, même heure, à 13h. Le rendez-vous est pris dans quelques instants. Vous allez retrouver Isabelle Piana pour le grand récit. Bonjour, Isabelle.
10: Bonjour, Faustine. Un pied gauche de génie, une main de Dieu et une vie d'excès. Maradona a marqué le football, comme peu de joueurs, disparu le 23 novembre 2020. Il fascine toujours. Cet après-midi, André Dussolier et Isabelle Choquet nous racontent la gloire du champion et les tourments de l'homme. Le grand récit est à retrouver juste après les infos.
1: 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L'essentiel de l'info en 3 minutes, c'est avec vous Thomas Schnell. Bonjour Thomas.
11: Bonjour à tous. La messe de Léon XIV à Lourdes est terminée. Le pape a appelé les chrétiens à prier pour que cessent les guerres et que la paix s'installe. Cérémonie près du sanctuaire, devant 150 000 fidèles, dont Maud, venu de Bordeaux.
19: Oui, je pense que Lourdes a toujours été un endroit où on pose sa maladie, comme on dit, son fauteuil, ses pathologies. Et je pense que c'est aussi à l'image de ce qu'on vit aujourd'hui, de savoir déposer ses souffrances, ses tabous, d'en parler, de la partager. Elles sont toujours moins lourdes. Lourdes est déjà un endroit magique. En étant bordelaise, on a toujours connu Lourdes. Et ça a toujours été un échange avec Lourdes. Et là, aujourd'hui, d'accueillir le pape, où c'est lui qui nous accueille dans ce lieu magique. Et la communauté, voir tous ces chrétiens prier ensemble, cette messe géante en plein air, sans limite. Voilà, c'était ça qu'on venait chercher.
11: Un peu plus tôt, Léon XIV a appelé à reconnaître nos propres fautes, indispensables à notre progression spirituelle, allusion aux violences sexuelles dans l'Église. Abordé un peu plus tôt ce matin avec les évêques, le pape appelle l'Église à poursuivre son action face au fléau des abus. Il doit rencontrer des victimes en fin de journée. Les résultats des élections sénatoriales continuent de tomber. Dans l'Allier, le président du groupe des indépendants, Claude Maluret, a été réélu. Le sénateur Bruno Rouen, lui aussi élu dès le premier tour. Toujours dans l'Allier, en Creuse, le socialiste Jean-Jacques Lozach remporte un quatrième mandat consécutif. C'est le plus ancien sénateur qui siège encore au palais du Luxembourg. Dans l'Indre, la sénatrice d'hiver droite Nadine Bellureau a été élue pour un second mandat. La droite passe aussi en Ardèche, dans les Hautes-Alpes, en Corse du Sud et dans le territoire de Belfort. Que s'est-il passé en Angleterre, près de Gloucester, dans l'Est du pays? Le contre-terrorisme enquête sur un incident majeur près d'une base militaire de la Royal Air Force. Des suspects ont été arrêtés avec des explosifs. La police britannique ne donne pour l'heure aucune précision. Des experts militaires en déminage examinent plusieurs véhicules. Une tempête rare pour la saison s'est intensifiée hier au-dessus du nord-est des États-Unis. Des pluies diluviennes et des vents puissants ont plongé dans le noir des dizaines de milliers de foyers. Et puis le monde du cyclisme a l'oreille retournée vers Montréal pour les championnats du monde. Départ à 15h pour un peu plus de 273 km. Parmi les favoris, le néerlandais Mathieu Van Der Poel et nous suivront bien sûr notre français Paul Sexas qui vise un premier titre. Les courses, départ à 15h15 de l'hippodrome de Vincennes. Dominique Cordier vous conseille de miser sur le 12, le 15, le 14, le 8, le 4 et le 2. L'outsider RTL, c'est le 2 d'Ayac. Et la météo de votre dimanche, la chaleur monte encore d'un cran avec des nuages sur une bonne partie du pays, des températures dignes de l'été, 33 à Clermont, 31 à Périgueux, 30 à Limoges, 27 à Paris. Il est 14h03, on vous vous retrouve, Isabelle Piana.
10: Merci Thomas, on vous retrouve, vous, à 15h. 15h justement, Sophie Jovillard vous emmènera en voyage, de quoi prendre le large sans quitter RTL. Et puis, dès 16h, je vous retrouve dans le club des grosses têtes de Laurent Ruquier pour rire, faire le plein de culture et jouer ensemble au 32-10. Mais d'abord, place à un autre terrain de jeu, celui de Diego Maradona. André Dussolier et Isabelle Choquet nous racontent le destin de ce génie du football entre gloire et excès. Le grand récit, c'est dans un instant.
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37: Je suis ravi de vous retrouver dans Le Grand Récit. Chaque soir, à 20h, revivons ensemble des histoires qui ont marqué notre époque et qui nous rappellent que le réel peut parfois dépasser la fiction. Ce soir, je vous raconte l'ascension fulgurante de Diego Maradona. De Buenos Aires au sommet du football mondial, comment le petit prodige des bidonvilles est devenu le roi incontesté des terrains. Après mon récit, retrouvez Isabelle Choquet et son invité. Aujourd'hui, nous entrons dans une dimension parallèle, où le sport tutoie les cieux. Si l'on est argentin, c'est sans doute ainsi que l'on se remémore une scène devenue mythique, la main de Dieu. L'envol d'un génie du football nommé Diego Armando Maradona, qui commet, lors de la Coupe du Monde de football 1986, la plus grande tricherie de l'histoire, en marquant un but de la main.
0: Maradona, il était là, non, du coin, de la main, de la main,
1: ce but.
0: Ah là là, il l'a mis de la main.
1: Oh,
0: ah, il n'a pas vu, monsieur Benasseur.
37: Tout le monde l'a vu, sauf l'arbitre du match Argentine-Angleterre. L'affaire prend une dimension démesurée. Maradona, artiste du ballon rond, n'avait pourtant pas besoin de cela pour briller. Il le démontre au cours de ce même match en inscrivant un autre but parfaitement valable, un but d'anthologie.
0: Maradona toujours, ah, qui marque là, c'est bon.
37: C'est ainsi, entre ombre et lumière, que Maradona a bâti sa légende avant de basculer dans l'éternité et de donner, pour de bon, la main à Dieu. Remontons pour commencer en l'an 2007. Nous voici réunis dans une église de la ville de Colón, en Argentine, pour assister à un mariage comme on n'en a encore jamais vu. Un jeune couple mexicain s'avance vers l'autel. Elle porte une robe blanche. Il arbore un maillot de football. Et leurs tenues sont toutes deux flanquées du numéro 10. Je vous ai dit que nous étions en l'an 2007. Mais pour eux, nous sommes en 47 AD. Autrement dit, après Diego.
3: Don Diego y el fruto de su amor.
37: Diego Maradona, la légende du football, né 47 ans plus tôt, en l'an de grâce 1960. Aujourd'hui, l'église maradonienne célèbre son premier mariage. Devant l'officiant, vêtu d'un foulard Maradona, le couple prononce ses vœux, se jure fidélité, mais promet aussi de partager des vidéos et des buts de son Dieu. Le prêtre a devant lui non pas une Bible, mais une biographie de Diego Maradona. Il est temps maintenant pour tous les convives de prier, de réciter le « Notre Diego, qui est sur les terrains, que ton pied gauche soit béni, que la magie ouvre nos yeux, fais-nous souvenir de tes buts sur la terre comme au ciel. » Vient ensuite l'échange des consentements. Nos deux tourtereaux mexicains sont à présent mari et femme. Et chacun dit, non pas « Amen », mais « Diego, Diego, Diego ». Cela peut prêter à sourire, mais n'entre pas qui veut dans l'église maradonienne. Ses créateurs l'ont savamment codifié. Tout est parti d'une blague entre trois journalistes argentins, Héctor Campomar, Hernán Ames et Alejandro Verón, le 29 octobre 1998. La veille du 38e anniversaire de Maradona. Pour le célébrer, ils décident de faire de cette date un nouveau Noël. Toute une foule se joint très vite à eux. L'église maradonienne compterait aujourd'hui plus de 100 000 fidèles. Elle se réunit également tous les 22 juin, la Pâque maradonienne, pour commémorer le match de l'Argentine face à l'Angleterre en 1986, au cours duquel Diego Maradona a commis le geste sacré en marquant un but de la main. Tout tourne autour de cette action devenue mythique. Imitant la liturgie chrétienne, les maradoniens imposent à chaque nouvel entrant un rituel immuable, un baptême, où il s'agit de réciter des commandements comme « Répandez les miracles de Diego dans tout l'univers », de prêter serment sur « Moi, Diego », le livre saint, et surtout de répéter l'action divine. Dans une église improvisée, un but a été installé. Un ballon est lancé, le fidèle saute, le touche de la main et marque. Sous les applaudissements et les rires de l'assistance. Et c'est fait. Un nouveau membre rejoint officiellement les maradoniens. De telles cérémonies se produisent régulièrement en Amérique du Sud avec la bénédiction des autorités. À Noël, on décore un sapin de blanc et de bleu ciel, les couleurs de l'Argentine, et on couvre ses branches de portraits de Maradona. Les croyants passent ensemble une longue nuit et revisionnent à l'envi les exploits de leur idole. Jusqu'en 2020, année de son décès, Diego, en personne, adresse parfois un petit message à ses fidèles. Jamais il n'aurait pensé que sa main de Dieu laisserait une telle empreinte. Il est vrai que cette Argentine-Angleterre de la Coupe du Monde 1986 ne pouvait pas être un match comme les autres. C'est une revanche. Celle d'un autre affrontement qui s'est tenu très loin des terrains de football. Dans les îles Falkland, occidentales et orientales, qu'un explorateur français a rebaptisé les Malouines, en hommage aux premiers colons de l'archipel, les marins-pêcheurs venus de Saint-Malo. Ces Malouines, situées à l'est de ses côtes, l'Argentine les revendique depuis qu'elle s'est affranchie du joug espagnol en 1816. Mais le Royaume-Uni, la première force navale du monde, s'en est emparé en 1833. Et la question n'est toujours pas réglée en 1982. En avril de cette année, la dictature militaire en place en Argentine envahit les îles pour asseoir son autorité. La première ministre britannique, Margaret Thatcher, réagit fermement en envoyant sur place un imposant contingent. Après 74 jours de combat, l'Argentine capitule, la junte a vécu, le pays revient à la démocratie. Nul n'oubliera ni le bilan sanglant du conflit, 900 victimes, dont 650 soldats argentins, ni le goût amer de la défaite. Quand les deux belligérants se retrouvent 4 ans plus tard au Mexique pour s'affronter dans un quart de finale de Coupe du Monde, on a certes baissé les armes, mais les journaux affûtent leur une. Le quotidien le plus lu en langue espagnole, El País, titre avant le match « La guerre des Malouines en contexte footballistique ». En Angleterre, on n'est pas en reste. The Sun annonce « C'est une guerre ». La sécurité du stade Aztec de Mexico, qui accueille la rencontre, est largement renforcée. On redoute bien sûr des règlements de compte entre supporters. D'un côté, les hooligans anglais, de l'autre, les Barras Bravas argentins. Diego Maradona les connaît bien. Ils l'ont souvent encouragé lorsqu'il jouait dans les deux clubs de Buenos Aires qui ont lancé sa carrière. Diego Maradona est né le 30 octobre 1960 au sud de la capitale argentine, à Lanús, dans un milieu très modeste. Son enfance, il la passe dans un logement sans eau courante ni électricité. Tout comme Pelé avant lui, il échappe à la misère grâce à ses dons footballistiques hors du commun. Dès l'âge de 10 ans, il est repéré par les recruteurs d'Argentinos Junior et gagne un surnom qui ne le lâchera plus, El Pibe de Oro, le gamin en or. En 1976, il n'est encore qu'un ado lorsqu'il passe professionnel. Il marque 116 buts en 166 matchs avec son club initial. Le reste coule de source. En 1981, il rejoint son équipe rêvée, celle que supportait son père, le club du peuple Boca Junior. Il y reviendra même terminer sa carrière beaucoup plus tard. En attendant, comme chacun sait, c'est à Barcelone que Diego Maradona entre définitivement dans la cour des grands. Avant de partir conquérir les tifosi napolitains. Lorsque se profile le Mondial 86, Maradona jouit à Naples d'un statut qui dépasse largement le football. Avec lui, ce club est en passe de se créer un palmarès en remportant notamment sa première Coupe d'Europe. La ferveur autour de l'Argentin a déjà pris, bien avant la création d'une église à sa gloire, une dimension quasi religieuse. Au terme de son épopée italienne, un artiste local exécutera une fresque murale monumentale à l'effigie de Maradona, au détour des ruelles étroites du quartier Spagnoli, le cœur historique et culturel de Naples, construit au XVIe siècle par des soldats espagnols. Et plus aucun maillot du club ne portera le numéro 10 après son départ. En équipe nationale, l'Argentine attend évidemment de Maradona qu'il égale ses performances italiennes et lui offre ce qu'elle attend, une deuxième Coupe du Monde. En 1986, il a 25 ans et porte le brassard de capitaine. Il est l'âme de la nation, celui qui doit lui rendre l'honneur perdu au large des Malouines. Le sélectionneur argentin, Carlos Bilardo, a bâti son schéma tactique autour de sa star. Pour Maradona, il n'adopte qu'un mot d'ordre, liberté totale. Que l'artiste s'exprime sans contrainte sur le terrain. Au cours de la phase de groupe, qui a mené l'équipe jusqu'au quart de finale, il a donné entière satisfaction en étant impliqué dans 5 des 6 buts inscrits par l'Argentine. Maradona est maintenant chargé de fédérer les troupes et de les libérer de la pression immense qui entoure le match contre les Anglais. Pensez un peu que des sénateurs argentins sont même allés jusqu'à demander à la sélection de ne pas jouer la rencontre, car aucune relation, même sportive, ne peut être admise avec l'ennemi britannique. Certains coéquipiers de Diego Maradona reçoivent encore, à quelques heures du coup d'envoi, des télégrammes d'anciens soldats argentins rescapés de la guerre. Pour l'Argentine, ce match est bien une finale avant l'heure. Il n'est pas question de le perdre. Peu importe la façon, il faut vaincre. Mais attention, en face, il y a une impressionnante équipe d'Angleterre, protégée par l'un des meilleurs gardiens du monde, Peter Shilton, est mené par un maître à jouer nommé Gary Lineker. Rien n'est donc laissé au hasard. L'équipe argentine suit, avant la rencontre, un rituel obsessionnel. D'abord, les joueurs se rendent au stade Aztec, non dans un car spacieux et confortable, mais dans un minibus fatigué. Celui qu'ils ont emprunté le jour de leur premier match du Mondial, gagné contre la Corée du Sud. Ensuite, sur la route du stade, il faut absolument qu'ils aperçoivent un des hélicoptères qui transporte habituellement au stade des VIP. Jusqu'ici, ils n'en ont pas manqué un. Pas question de tenter le diable. En Argentine, le football est bien plus qu'un sport, c'est un mode de vie. Le hic, c'est que le jour du match face aux Anglais, aucun retort ne se fait entendre. Aucune hélice ne déchire le ciel. Maradona et son sélectionneur, Carlos Bilardo, ordonnent alors à leur chauffeur de se ranger sur le côté et d'attendre. Il ne redémarrera que lorsqu'un hélico se montrera. Il doit cependant se conformer à une autre exigence. Sur le chemin, les joueurs argentins ont pris l'habitude d'écouter une cassette. Il s'agit d'arriver au stade une fois que la dernière chanson est passée dans l'autoradio, pas avant. En l'occurrence, il s'agit d'Eye of the Tiger, le tube du film Rocky III. Une fois toutes ces conditions remplies, Maradona et les siens sont enfin prêts à en découdre. Après les hymnes, Maradona regroupe et harangue ses hommes. L'heure de la revanche a sonné. Depuis le banc, le remplaçant anglais John Barnes observe la scène. Il dira avoir été hypnotisé par l'aura de Maradona. Enfin, l'arbitre tunisien Ali Benasser donne le premier coup de sifflet à midi, heure mexicaine, sous une chaleur suffocante. Il fait plus de 35 degrés dans le stade Aztec. En France, il est 20 heures. La première période s'écoule dans cette fournaise devant 115 000 spectateurs. Chaque duel est âpre et traduit le ressentiment mutuel, mais le score reste vierge jusqu'à la mi-temps. Tout va se jouer au retour des vestiaires. À la 51e minute de jeu, au terme d'une attaque confuse des Argentins menée par Maradona, le défenseur anglais Steve Hodge tente en catastrophe un dégagement qui ne prend pas la bonne direction. Le ballon vole dans les 18 mètres britanniques. Maradona, qui a flairé le coup, a pénétré dans cette zone décisive. Et le voilà qui s'élève dans les airs avec son petit mètre 65. Face à lui, le portier Peter Shilton, plus grand de 20 cm, s'est déjà élancé pour saisir le capricieux ballon. Mais Maradona a été le plus rapide. D'une tête impossible, il l'expédie dans les filets anglais. Puis court comme un damné vers les supporters en transe. L'arbitre, Ali Benasser, est pris d'assaut par les joueurs de Sa Majesté qui ont vu, comme tout le monde dans le stade, que Diego a bien sûr marqué de la main. En France, sur tous les récepteurs, la voix de Thierry Roland se fait entendre.
1: Ne vous croyez pas, Jean-Michel, honnêtement, que dans un monde grand comme il est, il y a autre chose qu'un arbitre tunisien pour diriger un quart de finale de la Coupe du Monde.
37: De fait, M. Benasseur et son assistant sont tous deux tombés dans le panneau. Il faut dire que Maradona a habilement fait les choses, en plaçant son poing gauche au-dessus de sa tête, tel un couvre-chef. À vitesse réelle, si l'on n'est pas attentif au moment de l'action, on peut se laisser prendre. Du reste, les coéquipiers de Diego eux-mêmes ne seront pas certains, une fois le match terminé, d'avoir bien compris comment leur stratège a inscrit ce but. D'autant qu'il leur affirmera l'avoir marqué de la tête et déclarera aux journalistes « C'était un peu la tête de Diego, un peu la main de Dieu ». L'une des tirades les plus célèbres de l'histoire du football. En Argentine, elle nourrira bien des chansons et des pièces de théâtre. Seul Maradona pouvait se permettre un tel persiflage. Car 4 minutes après ce but de tricheur, finalement accordé par Ali Benasseur, il va faire taire toutes les critiques et mettre les Anglais à terre pour de bon. À lui, tout seul. À la 55e minute, Diego récupère le ballon dans son propre camp et se lance dans une chevauchée fantastique. Plus de 50 mètres balle au pied sur une pelouse pourtant en piteux état, à en croire tous les témoignages. Il élimine un à un tous les Anglais qui se présentent. Un de ses coéquipiers, Valdano, suit sa course folle, pensant que Maradona va lui adresser une passe décisive. Un autre, le défenseur Batista, craint qu'il perde le ballon et ne favorise une contre-attaque fatale de l'adversaire. Il insulte même Diego. Mais l'artiste n'entend plus rien. Il entre dans la surface de réparation par la droite, enrhume un ultime défenseur et se présente devant Shilton, qu'il bat pour la 2e fois de la journée d'une pichenette du pied gauche. Folie s'empare du stade Aztec. Même les supporters anglais ne peuvent s'empêcher d'applaudir ce but incroyable qui scelle la victoire argentine et sera pourtant applaudi dans la presse britannique avant d'être élu but du siècle par la FIFA, la Fédération internationale de football, en 2002. En moins de 5 minutes, Diego Maradona vient ainsi de souffler le chaud et le froid, de montrer le pire et le meilleur du sport de haut niveau. L'arnaque et le génie. La main et le pied de Dieu. L'Argentine accède aux demi-finales et remportera sa 2e Coupe du Monde quelques jours plus tard. Maradona termine meilleur joueur du tournoi avec 5 buts et 5 passes décisives. Mais qu'on ne compte pas sur lui pour exprimer le moindre regret ou présenter la plus petite excuse. L'ennemi qui avait pris les Malouines a été terrassé. C'est tout ce qui importe. Par la suite, Maradona a carrément comparé ce match au vol d'un portefeuille anglais. Le portier Peter Shilton, lui, n'a jamais digéré l'affront, ni pardonné à Diego d'avoir célébré sa tricherie. À l'issue de ce mondial historique, Maradona va marcher sur l'eau pendant 4 ans. Mais son statut de divinité, tant en Argentine que dans son club italien, l'entraîne sur des routes incertaines. Au pays des substances interdites, des nuages de cocaïne et des vapeurs d'alcool, le champion prend le risque de tout perdre, son football et sa santé. Il mène pourtant l'Argentine en finale de la Coupe du Monde 1990 en Italie, pour vivre cette fois une cruelle désillusion. Défaite 1-0 contre l'Allemagne. Et le parcours de Maradona et des siens aura fait naître une nouvelle controverse. La main de Dieu aurait cette fois versé un somnifère dans une bouteille d'eau brésilienne lors du 8e de finale gagné par l'Argentine. Toujours cette dualité du bien et du mal. C'est Maradona lui-même qui aura fait courir cette information pour moquer le Brésil vaincu. Elle ne donnera finalement pas lieu à une enquête. 4 ans plus tard, il dispute une ultime Coupe du Monde aux États-Unis. Et une image marque les esprits. À Après avoir inscrit son dernier but en sélection face à la Grèce, Diego court vers une des caméras du stade, les yeux révulsés, la bouche grande ouverte, dans un état second. L'explication viendra après le match suivant. Au terme d'une victoire contre le Nigeria, Maradona subit un contrôle antidopage. Le résultat est positif. Diego a pris de l'éphédrine, un produit interdit. Certains évoquent également la présence de cocaïne dans ses analyses. Il est exclu du Mondial 94. Sa carrière internationale est terminée. Les adorateurs de l'idole crieront bien sûr au complot. Diego lui-même affirmera qu'on a voulu lui couper les jambes. En réalité, il n'est pas impossible que cette fois, la main de Dieu l'ait tout simplement lâchée. Merci à tous de m'avoir suivi. Tout de suite, c'est Isabelle Choquet pour la suite du Grand Récit.
4: Merci de nous avoir fait revivre ce match légendaire. Vous le disiez, il y a là le pire et le meilleur de Diego Maradona, hein, le diable et le bon Dieu, si on peut dire. C'est l'histoire de sa vie. Et on va plonger dans cette existence hors du commun avec notre spécialiste foot, Philippe Sanfourche. À tout de suite.
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2: Le Grand Récit consacré ce soir à Diego Maradona. On en parle avec le chef de la rubrique foot à la rédaction d'RTL. Bonsoir Philippe Sansfourche.
3: Bonsoir Isabelle, bonsoir à toutes et à tous.
2: Alors d'abord Philippe, ce match Angleterre-Argentine, qu'est-ce qui l'emporte pour vous dans ce match? C'est le premier ou le deuxième but?
3: Alors, au départ, je me dis que les deux sont indissociables parce qu'en fait, ils résument tellement bien la dualité du personnage, ce qu'il représente dans l'histoire du football, c'est-à-dire le génie absolu et en même temps le démon. Mais je suis quand même un amoureux de ce jeu, un esthète, et je me dis que des buts de la main, il y en a tous les week-ends sur toutes les pelouses du monde entier, alors que ce qu'il a fait sur le deuxième but, dribbler six joueurs avec cette légèreté, il volait sur le terrain, ça c'est unique, c'est exceptionnel dans l'histoire de ce sport, donc je vais quand même rester sur le deuxième.
2: C'est effectivement toute l'ambiguïté de Maradona, hein. C'est un joueur surdoué, ça on l'a bien entendu, dès l'enfance, El Pibe de Oro, le gamin en or. Le foot, on peut dire que c'est ce qui l'a sauvé, parce qu'il a eu vraiment une enfance très très très pauvre, hein, dans un bidonville.
3: Oui, alors c'est vrai que le foot, c'est souvent l'histoire de l'ascenseur social, ça arrive évidemment fréquemment dans ces pays d'Amérique du Sud, ça arrive aussi beaucoup dans les pays africains. Il y a en fait, c'est toute une dimension, à la fois, on pense évidemment à l'argent au début, parce que ce sont des gamins qui sont nés dans une extrême pauvreté. Donc il y a d'abord la volonté de s'en sortir. Il y a l'amour du jeu, bien évidemment. Il y a aussi le fait d'être un peu touché par la grâce, comme Diego Maradona. Et puis après, ce sont aussi des histoires de famille, voire même des histoires de quartier ou de ville. C'est-à-dire que repose sur les épaules d'un gamin des bidonvilles la vie de dizaines, voire de centaines et de milliers de personnes tout au long de sa vie qui vont compter sur Diego Maradona ou sur ces joueurs de cette dimension-là pour à la fois vivre, mais aussi avoir un statut, c'est-à-dire sortir de l'anonymat, sortir de ces images un petit peu d'épinal du gamin des bidonvilles qui ne sait que shooter dans un ballon et qui finalement obtient une dimension, un statut social qui va le dépasser même.
2: Ouais, le quartier de Maradona, effectivement, c'était particulièrement pauvre. Il disait à l'époque, si je devais définir d'un seul mot cette époque-là, ce quartier, je choisirais le mot lutte. Quand il y avait à manger, on mangeait, bah sinon on ne mangeait pas. C'est un point commun d'ailleurs entre Maradona et Pelé, mais ils sont quand même très différents.
3: C'est un des seuls, effectivement, parce que dans un cas, il y a un joueur comme Diego, et surtout un homme comme Diego Maradona, qui est à la fois le démon et un dieu vivant sur le terrain. Pelé, c'était quelqu'un de beaucoup plus au lycée, c'était quelqu'un d'extrêmement gentil, c'était quelqu'un qui ne voulait pas humilier son adversaire, contrairement à Diego Maradona, qui à de nombreuses reprises n'a pas fait preuve de beaucoup de tact sur le terrain et en dehors.
2: Oui, on va le voir. Il est vite repéré, Diego Maradona, hein, quand il est ado, et ensuite il a une ascension éclair, le championnat argentin à 15 ans, l'équipe nationale à 16 ans. C'est quoi son point fort, son style et son point fort?
3: Alors son style et son point fort, c'est que techniquement parlant, c'est un joueur hors norme, c'est-à-dire qu'il a une relation avec le ballon qui est fusionnelle. Il y a une phrase qui détermine tout ça, et elle n'est pas dans la bouche de n'importe qui, elle est dans la bouche de Michel Platini, qui a joué d'ailleurs à l'époque, hein, de Diego Maradona. Ils ont été adversaires sur le terrain. Michel Platini a dit un jour, ce que Zidane fait avec un ballon, Maradona le faisait avec une orange.
2: C'est un petit peu vache pour Zidane, mais effectivement, ça en dit long quand même sur Maradona. Il y a une séquence qui est restée célèbre, hein, de Maradona, c'est en 89, avant un match contre Munich. On le voit s'échauffer, lassé des faits et en rythme. Faut imaginer là Maradona qui jongle en fait, qui oui. Avec une décontraction absolue.
3: Là, alors on est en 1989, c'est au plus fort de la carrière de Diego Maradona en club avec son équipe de Naples, hein, du Napoli italien. C'est juste avant une demi-finale de Coupe d'Europe face au Bayern Munich. Donc il y a beaucoup d'enjeux, il y a beaucoup de pression à ce moment-là. Et là, en fait, il est au centre du terrain, lacet des faits. Il a un caouet sur lui un peu trop grand, lacé de manière un peu bizarre.
2: Et il est à la cool, on peut dire.
3: Et là, en fait, on perçoit le côté totalement enfantin de Diego Maradona. C'est-à-dire que là, il joue avec le ballon. Il y a 60 000 personnes. Il y a un enjeu de dingue quelques minutes plus tard. Mais il est dans son truc et le plaisir l'emporte. Voilà, un moment qui dépeint la... La personnalité de cet homme qui est resté un enfant en fait tout au long de sa vie et qui jusqu'à 30 ans était capable de déconnecter complètement, et on le verra aussi dans d'autres secteurs de sa vie où plus rien n'avait d'importance.
2: Alors c'est un aspect de sa personnalité ça, parce que il a aussi un tempérament très très sanguin quand même. On le voit très très vite, dès ses débuts en fait, dès la Coupe du Monde 82 par exemple, il monte vite les tours.
3: Oui, il monte très très vite les tours, effectivement. Il y a un match notamment à la Coupe du Monde 82, alors l'Argentine n'est pas encore ce qu'elle est, et le Brésil est évidemment bien au-dessus. Et donc il y a un match dans cette première phase de Coupe du Monde où l'Argentine se fait piétiner par le Brésil. Il y a 3-0, on arrive quasiment en fin de match, et là il y a un joueur brésilien, Batista, qui fait une faute avec un pied un peu haut sur un des coéquipiers de Maradona, mais c'est l'occasion en fait pour dégoupiller, et Maradona va l'agresser littéralement en lui mettant un coup de pied dans le ventre. Enfin c'est totalement hors de propos, et il assume totalement, en fait il assume totalement ses excès, ses frasques. Ça arrivera régulièrement, ça arrivera aussi quand il va signer à Barcelone, où il va jouer pendant deux saisons qui seront d'ailleurs pas une franche réussite, hein, sur le plan sportif. Et là c'est pareil, il y a des matchs notamment contre les équipes basques, contre Bilbao, où il prend sa revanche parce que Goikoetxea l'avait blessé quelques mois auparavant, et donc sur un autre match, plusieurs mois après, il va l'agresser. Il va l'agresser de manière totalement gratuite sur le terrain. Ça va provoquer une bagarre générale avec des scènes qui vont faire le tour des télévisions en Espagne. Et ce sera la fin, finalement, le départ un petit peu par la petite porte de Diego Maradona, direction Naples.
2: Voilà, mais tout est là dès le début, en fait. Hein. Un talent insolent, mais un comportement quand même un peu limite. Et effectivement, il est recruté par Naples. Voilà qui nous amène à la Coupe du Monde 86, ce fameux match Angleterre-Argentine. On va en parler dans une petite poignée de secondes. Restez avec nous.
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2: On poursuit ce grand récit consacré à Diego Maradona avec le spécialiste foot d'RTL, Philippe Sansfourche. Alors Philippe, quand débute la Coupe du Monde 86, Maradona, on peut le dire, c'est un dieu à Naples, c'est une star mondiale et c'est un dieu à Naples.
3: Oui, mais alors parce qu'il dégage quelque chose d'extraordinaire et un rapport au jeu qu'on a évoqué, très enfantin, qui quelque part séduit au-delà de la performance, parce qu'à ce moment-là, il a encore pas gagné grand-chose, Diego Maradona. On l'a dit, à Barcelone, c'est une Coupe d'Espagne. Avec le Napoli, il arrive dans une équipe et dans un championnat italien qui, à l'époque, est le meilleur du monde et qui est ultra dominé par les clubs du Nord et notamment par la Juventus avec Michel Platini. Michel Platini, à ce moment-là, ou Zico au Brésil, sont des joueurs plus aboutis en termes de performance et de palmarès.
2: Mais il y a un engouement autour de Maradona qui dépasse quelque part ses performances footballistiques.
3: Oui, très clairement, parce qu'on sent que l'Argentine est en train de monter en puissance.

0: Diego Maradona, quelque part, il est aussi, il assume parce que le pays le porte et le pays le pousse. Et en fait, quand il est capable de passer d'un geste de génie à un geste très limite, eh bien, quelque part, en fait, il sublime l'esprit du jeu argentin et Maradona symbolise le foot argentin.
1: Je vais dire une horreur, c'est un football de voyous.
0: Un peu de voyous, de gentleman voyous, des esthètes du ballon, mais qui sont capables effectivement d'être un petit peu border de temps en temps. C'est quelque chose qui perdure autour de l'artiste Lionel Messi. Il y a 2-3 joueurs qui sont dévolus au basse besogne et qui assument totalement d'être dans la provocation et de faire des fautes parfois qui sont pas dans le manuel.
1: Alors le but de la main, le fameux but de la main de Dieu, vraiment l'arbitre ne peut pas le voir ce but.
0: Non, c'est vrai que quand on voit des ralentis multiples, on se dit bon, cette main elle est assez flagrante, mais il faut avoir vécu beaucoup de matchs dans les stades, c'est très furtif en fait, tout va très vite, et c'est vrai que quand on n'a pas les ralentis et quand il n'y a pas l'assistance vidéo, l'arbitre peut très vite être pris en défaut. Oui.
1: Il a cette phrase mythique, hein, on le sait, c'était un peu la tête de Diego, un peu la main de Dieu, un véritable aveu de tricherie, mais ça colle avec ce que vous nous disiez tout à l'heure, c'est un petit peu l'esprit du jeu argentin, mais c'est quand même sacrément gonflé. Il est très très mégalo, Maradona.
0: Oui, il est très très mégalo. Après, il est aussi, il profite d'un moment qu'il n'a pas forcément calculé, c'est-à-dire que cette main, il va pas au contact pour faire la main. Sur le terrain, ça va très vite et la volonté de gagner fait que il peut y avoir le geste malheureux et quelque part, le but derrière crée une adrénaline, une émotion qui efface presque le mauvais geste. Et si on leur rappelle pas, et si on leur remet pas les images devant les yeux, ils sont capables de l'oublier. Donc au moment où il marque, Diego Maradona, d'ailleurs on voit sa course, on le voit, il est presque pris par, il est dans un état second. Et à ce moment-là, est-ce qu'il sait qu'il a marqué de la main? Peut-être pas. Il se passe après quelques minutes et là, il finit par assumer ce qu'il a fait. Mais dans le sport, il y a vraiment un côté immédiateté, adrénaline et une forme de violence qui font que parfois, le geste déplacé peut être vite oublié.
1: Il ne voit que son but, en vérité. Il ne voit que ça. La suite, on en a parlé un petit peu tout à l'heure, c'est donc cette aventure napolitaine où là, enfin, il va cartonner pour de vrai. Mais alors, il fait une bamboche pas possible.
0: Oui, c'est, encore une fois, c'est un enfant. C'est un enfant et les enfants ne savent pas se réfréner quand on met les bonbons sur la table et les pots de confiture. Eh ben, lui, il met pas une main, mais deux mains dedans en même temps parce qu'il est incapable de se réfréner. Et il arrive dans un milieu, dans une ville où il y a évidemment beaucoup de banditisme. Il y a la Camorra qui va lui tomber dessus, littéralement en fait, très très rapidement, de manière très simple en fait, en lui offrant ce qu'il aime, ce qui est facile, c'est-à-dire des soirées, des filles, des montres en or, des voitures. Il se fait attraper en fait comme un enfant, comme un gamin, et comme il a déjà goûté un petit peu aux fruits défendus avec la cocaïne qu'il a déjà commencé un petit peu à toucher à Barcelone, et bien là ça va devenir de plus en plus régulier, et puis ensuite c'est la spirale infernale avec effectivement des clans de la pègre qui vont lui mettre la main dessus, qui vont le fournir en cocaïne en lui assurant le fait que la leur est de meilleure qualité que celle qu'il va trouver ailleurs, qu'il va pouvoir également en distribuer à l'ensemble de ses amis, et quelque part il est pris en fait dans cette spirale infernale et ça devient une double vie, c'est-à-dire que il assume tout. En fait, le match se joue souvent à l'époque, c'est le samedi soir, il joue le samedi et à partir du dimanche jusqu'au mercredi à la reprise de l'entraînement, il est dans une fête permanente, il ne dort plus, il ne mange plus, en fait, il ne fait que consommer de l'alcool, de la drogue et passer ses nuits en soirée avec des filles de petite vertu et il revient finalement le mercredi, le jeudi à l'entraînement, il retrouve...
1: Et ça, tout le monde le sait.
0: Bah, disons que à Naples, dans la mesure où il est en train de devenir très rapidement une star, il est tout le temps caché en fait. C'est-à-dire que pour sortir de sa maison, il est obligé d'avoir des leurres, des voitures qui partent. Souvent, il est sorti dans le coffre de sa voiture pour pouvoir retrouver des soirées. Donc, il est très vite dans une vie qui n'est pas normale entre guillemets et qui va faire qu'il va tomber dans ses excès.
1: Et c'est à ce moment-là que Bernard Tapie intervient, car Bernard Tapie va tenter de recruter Maradona. Mais ça, on en parle juste après cette petite pause.
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4: Ok, on enregistre la

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11: De retour dans ce grand récit consacré à Diego Maradona avec Philippe Sanfourche du service des sports d'RTL. Alors Philippe, donc je parlais de Bernard Tapie, c'était en 89 hein, que Maradona est presque recruté par Marseille.
12: Oui, parce que à cette époque, l'OM est en train de monter en puissance et il y a beaucoup d'agents qui ne fonctionnent pas forcément comme aujourd'hui, mais qui sont un peu des entremetteurs, qui gravitent dans le milieu, qui viennent au coup de bluff un peu essayer de proposer à Marseille Diego Maradona. Et dans un premier temps, Bernard Tapie ne saute pas sur l'occasion.
11: Ah oui.
12: Et oui, pour une raison très simple, c'est que c'est pas lui qui a l'idée. Et donc ça lui plaît pas, mais il va quand même ensuite travailler le dossier, le récit de l'arrivée à Maradona qui va venir à Marseille, hein, qui va vraiment être invité. Il est baladé sur la corniche, on fait semblant d'éviter un embouteillage. En gros, c'est pour lui montrer les plus beaux coins, les calanques autour de Marseille.
11: Visite touristique.
12: Lui aussi, il repart avec sa montre en or parce que tout le monde sait qu'à partir du moment où on offre une très belle montre en or à Diego Maradona, on n'est pas loin d'obtenir ce qu'on veut. Ça ne se fera pas pour de multiples raisons, mais en tout cas, Diego Maradona a été, comme beaucoup, extrêmement charmé par le charisme, par l'aura de Bernard Tapie. Il était comme un enfant, encore une fois, en admiration, en adoration face à un personnage qui faisait de la lumière.
11: Ça aurait fait un sacré tandem, en tout cas. C'est à ce moment-là, tout de même, pas très très longtemps après, qu'il commence à avoir des ennuis, parce que sa consommation de drogue, sa vie dissolue, comme vous dites, le rattrape. Il finit par être contrôlé positif.
12: Oui, on peut vraiment poser sur le mois de mars-avril 1991 le point de bascule. C'est-à-dire que là, Diego Maradona a 31 ans, il est au sommet de son art, il est déjà donc champion du monde avec l'Argentine, il a gagné 2 fois le championnat d'Italie, il a gagné une Coupe d'Europe avec Naples. Donc il a tout prouvé et il a effectivement ses addictions qui le rattrapent. Il est contrôlé positif en 91. Là, il va être suspendu lourdement, 15 mois de suspension. Il va pas en prison, mais il a de la prison avec sursis. Et du coup, ne jouant plus, il rentre à Buenos Aires. Et là, à Buenos Aires, plutôt que de se calmer, en fait, ça va de mal en pis. Et quelques mois plus tard, hein, quelques semaines plus tard même, il ne se doute pas, avec sa naïveté, encore une fois, enfantine, qu'il est sur écoute, qu'il est suivi, qu'il y a des connexions entre la police italienne et la police argentine. Et en fait, il se fait cueillir chez son beau-frère avec 500 grammes de cocaïne. Et là, effectivement, ça devient une autre histoire. Il prend un poids phénoménal parce qu'il ne s'entraîne plus et que c'est un garçon qui a des os importants, qui a une musculature, et donc comme souvent les sportifs qui ne s'entraînent plus à ce moment-là, les addictions, l'alcool, une nourriture plus équilibrée.
11: Là-dessus non plus, il ne sait pas se réfréner.
12: Non, là il va prendre immédiatement 10, 15, 20 kilos, et là on va commencer à voir, c'est un peu Elvis quoi, c'est-à-dire que d'un seul coup c'est la bascule, c'est le glissement, et c'est la deuxième vie de Maradona qui est évidemment bien moins flamboyante.
11: Bien moins flamboyante et bien moins argentée aussi, parce qu'il a de gros problèmes d'argent. Il doit des millions au fisc italien.
12: Oui, ça va monter à plus de 40 millions à un moment, ce qui est énormissime hein, quand on se...
11: Comment il s'est mis dans cette situation ?
12: Eh ben encore une fois, comme un gamin, on va le répéter 70 fois, c'est-à-dire que par négligence, au départ, je crois que sur les 40 millions, il doit y avoir... pas loin de 30 millions de rattrapage et d'amende, en fait, du fait qu'il a pas payé au départ peut-être 4 ou 5 millions. Et il va le vivre comme une immense injustice, parce que il va lui arriver après, par deux fois, de revenir en Italie. Et là, il va se faire rattraper par le fisc, par la police, qui va lui confisquer, encore une fois, des montres ou même des boucles d'oreilles, ces boucles d'oreilles en or, qui viennent lui chercher dans sa chambre d'hôtel. Et ça, il le vit comme une intrusion et comme une grande injustice, comme un gamin, encore une fois, les mains dans le pot de confiture.
11: Bon, le gamin, il finit par raccrocher quand même en 97. Il revient une dizaine d'années plus tard hein, comme entraîneur, cette fois de l'Argentine. On va pas se mentir, c'est pas une grosse réussite. Hein.
12: Non, c'est pas une grosse réussite. Alors, ça arrive souvent lorsque des génies prennent les ficelles du jeu, parce que forcément, le bas peuple qui essaye de jouer derrière lui n'a pas le quart de huitième du talent qu'il avait à l'époque. Donc, en fait, il parle pas forcément le même langage. Donc, il était pas fait pour ça, Diego Maradona.
11: Définitivement. Bon, on l'a vu, c'est pas un citoyen modèle, mais c'est quand même quelqu'un d'engagé, Diego Maradona. Il est très engagé à gauche. Il était proche de Fidel Castro.
12: Oui, il avait été invité par Fidel Castro à Cuba, je crois en 1987. Et là aussi, Fidel Castro, évidemment, la passion des cigares, de parler de football pendant des heures, ça a très vite généré plus qu'un lien, presque une amitié. En plus, il y avait déjà chez Diego Maradona l'amour du Che Guevara, oui. qui était comme lui de Rosario, et donc il avait d'ailleurs sur son mollet un tatouage du Che. Il y a des photos assez célèbres qui circulent de Maradona qui montrent à Fidel Castro son tatouage, et ils ont gardé comme ça un fil conducteur pendant des années. Et c'est vrai qu'il était plutôt proche des hommes de gauche, et l'idée en fait de représentation du peuple, d'élever en fait le quartier dans lequel il était né, au-delà de ça, une région, un pays, et de quelque part parler au nom du peuple.
11: Voilà, donc la boucle est bouclée avec le début de notre conversation. Diego Maradona, bon, il va mourir en 2020 d'un arrêt du cœur. Il avait que 60 ans quand même. Il y a eu 3 jours de deuil national en Argentine. Pour vous, Philippe, qu'est-ce qu'il a laissé, Diego Maradona ?
12: Alors, dans l'histoire du football, tout le monde considère que c'est un des 3-4 plus grands. Ça, c'est une évidence. On l'a dit, un rapport au ballon, une finesse de toucher de balle exceptionnelle. C'était le footballeur à l'ancienne, de petite taille, centre de gravité très bas, donc capacité à changer de direction. Mais il était aussi très fort athlétiquement, ça on oublie souvent de le dire. Mais tous les défenseurs anglais qui se sont fait mystifier sur le fameux but du siècle vous diront c'était impressionnant. En fait, on n'arrivait pas à l'attraper. Il allait très vite et il était très puissant en plus. Donc, joueur extrêmement complet. Mais ça va au-delà, en fait, Diego Maradona. Alors, c'est pas très radiophonique, mais je peux vous le décrire, vous le compter.
11: Allez-y.
12: J'ai amené avec moi 2 t-shirts, en fait, que j'ai eu la chance de pouvoir rapporter de Buenos Aires, où, en fait, tout respire Maradona. C'est comme si vous imaginez que vous rentrez dans une enseigne de grande distribution de sport quelque part en France, et vous allez avoir un rayon Michel Platini. Et ben là-bas, vous aurez toujours un rayon Maradona. Vous allez autour de la Bombonera, qui est le stade de Boca Junior où a explosé Diego Maradona. Vous pouvez y aller à 14h le mardi après-midi. Il y aura forcément 1 ou 2 sosies de Maradona. Il est présent absolument partout. Il faut savoir que depuis, il y a quand même Lionel Messi. Si on regarde la qualité du joueur et son palmarès, c'est peut-être le plus grand de tous les temps, Lionel Messi.
11: Mm-hmm.
12: Mais dans le cœur des Argentins, il n'arrive pas à la cheville de Diego Maradona. Parce que pour toutes les raisons qu'on a expliquées, Diego Maradona, c'est le talent, c'est le football, mais c'est autre chose. C'est l'esprit argentin, c'est la grinta, c'est la capacité d'allier l'esthétisme, la haute performance à une personnalité clivante, très, très rock'n'roll. Quelque part, si on devait le comparer, on peut pas le comparer d'ailleurs à un personnage en France, parce qu'il a fait rayonner l'Argentine comme un grand politique, comme un homme d'histoire au XXe siècle. Mais en même temps, c'est une star, c'est une rock star. Donc on pourrait dire que c'est à la fois le général de Gaulle et Johnny Hallyday.
11: D'accord, on voit à peu près, c'est un mélange improbable, mais ça nous donne bien une idée de qui était Diego Maradona. Merci beaucoup Philippe Sansfourche de nous avoir accompagnés ce soir dans ce grand récit. Merci d'avoir suivi ce grand récit. Rendez-vous tous les jours à 20h sur l'antenne d'RTL. 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À très bientôt.
10: Merci Isabelle Choquet, merci André Dussolier. Après le génie du ballon, celui des mots. Demain à 20h sur RTL, retrouvez Sacha Guitry, l'esprit français dans le grand récit. Et d'ici là, passons de l'esprit français aux horizons d'ailleurs avec Sophie Jovillard. Bonjour Sophie, aujourd'hui,
13: bonjour,
10: par où commence notre voyage?
13: Je vous attends dans la salle d'embarquement pour Destination Ailleurs. Aujourd'hui, je vous emmène vers deux terres aussi généreuses que verdoyantes et pleines de saveurs. Direction le Périgord et la Casamance au Sénégal.
10: À tout de suite Sophie. 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L'essentiel de l'info en 3 minutes avec vous, Thomas Schnell. Rebonjour Thomas.
14: Rebonjour Isabelle, bonjour à tous. Léon XIV encourage l'Église de France à poursuivre son action face au fléau des violences sexuelles à Lourdes pour sa troisième journée de visite. Dans son homélie, il a fait allusion aux abus abordés un peu plus tôt avec les évêques.
15: Pour guérir des blessures profondes, des infidélités, des égarements de l'erreur commis en son sein, nous devons nous tenir humblement sous le regard purificateur du Seigneur, reconnaître nos propres fautes et indispensable à notre progression spirituelle. Cette exigence de conversion engage l'Église elle-même dans son pèlerinage terrestre.
14: Le pape doit s'entretenir avec 7 victimes de violences sexuelles au sein de l'église ce soir. Une femme de 18 ans hospitalisée avec son pronostic vital engagé, touchée par des tirs d'armes à feu cette nuit à Vénissieux en banlieue de Lyon. Le parquet ne se prononce pas sur un éventuel lien avec le trafic de stupéfiants. Les premiers résultats des élections sénatoriales continuent de tomber. 2 figures de la droite et du centre ont été réélues. Le président du groupe des indépendants Claude Maluret et celui du groupe Les Républicains Mathieu Darnaud. La Haute-Saône, la Savoie, l'Aveyron, les Deux-Sèvres, les Hautes-Alpes, la Corse du Sud et le territoire de Belfort restent à droite. En Dordogne, le socialiste Serge Mérillou et la communiste Marie-Claude Varaillas l'emportent. Il n'est pas encore officiellement candidat à la présidentielle, mais il a plein d'idées s'il est élu à l'Élysée. Dominique de Villepin annonce sur RTL vouloir faire inscrire dans la loi et même la Constitution le principe de négociation sociale. Et puis c'est parti à Montréal pour les mondiaux de cyclisme. Un peu plus de 273 km parmi les favoris, le néerlandais Mathieu Van Poel, mais nous suivrons bien sûr le français Paul Sexas qui vise un premier titre. Les courses, elles vont s'élancer dans un peu plus de 10 minutes à Vincennes. Dominique Cordier vous conseille de miser sur le 12, le 15, le 14, le 8, le 4, le 2 et le 6. L'outsider RTL, c'est le 2 d'Ayac. Et puis la météo de votre dimanche, encore très chaud. Les températures vont continuer de grimper d'un cran au moins jusqu'à mardi où le pic de chaleur est attendu. Il fera 33 degrés à Clermont-Ferrand, 31 à Périgueux, 30 à Die à Limoges et 27 à Paris. 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Vous retrouvez Sophie Jovillard, Destination Ailleurs.
13: Merci Thomas Schnell. L'essentiel de l'info, ça sera avec vous tout à l'heure à 16h. Destination Ailleurs, c'est votre rendez-vous avec le voyage au bout du monde ou au coin de la rue. Vous le savez, ici, pas besoin de passeport, nous n'avons pas de frontières. Tout de suite, direction le Sénégal et la Casamance. Tout à l'heure, Destination Périgord.

Vous êtes bien dans Destination Ailleurs et nous partons à la découverte d'un autre visage du Sénégal, une région verdoyante traversée par un fleuve majestueux entre rizières, mangroves et forêts luxuriantes. Direction la Casamance, tout au sud du pays, une terre singulière, généreuse et métissée, réputée pour la richesse de ses paysages, de ses traditions et de sa cuisine. Et pour nous la faire découvrir, j'ai le plaisir d'accueillir mon nouvel ambassadeur, le chef Raoul Colly. Allez, on y va. Destination, la Casamance.

0: Bonjour Raoul Colli.
1: Bonjour Sophie.
0: Vous êtes un véritable ambassadeur de la gastronomie africaine contemporaine dans votre restaurant à Puteaux, dans les Hauts-de-Seine, au Petit Club. On mange de la salade diola aux herbes de Casamance, un tiboudiem délicieux.
1: Tiboudienne.
0: L'emblème de la cuisine sénégalaise. Un poulet yassa à sedané. Un mafé divin.
1: Correct.
0: Bref, toutes les saveurs sénégalaises sont dans l'assiette, dans votre restaurant, mais aussi toutes les saveurs de Casamance, n'est-ce pas? Ça, c'est important dans votre cuisine.
1: Oui, bien sûr, parce que c'est très important pour moi de mettre la Casamance dans ma cuisine, d'amener la Casamance à moi. J'y suis loin, ici à 5000 kilomètres, il faut que je la sente toujours.
0: Mmh. Vous avez grandi en Casamance.
1: Oui, je suis né et grandi en fait en Casamance, né et grandi à Ziguinchor. Voilà, je suis arrivé en fait en France à l'âge de 29 ans.
0: Qu'est-ce qui vous a donné envie de vous installer en France et qu'est-ce qui vous a amené à créer un restaurant en France aux saveurs de la Casamance?
1: J'ai pas décidé de venir, je suis arrivé maritalement en France, mais j'ai toujours été très amoureux des aliments. Voilà. Donc j'ai passé en fait une très bonne partie de mon enfance au village chez mes grands-parents, et à Ziguinchor à l'époque dans les années 70, c'était un gros village comme je l'aime le dire. C'est une petite ville arborée où autour on a des rizières, des champs de cacahuètes, de maïs, de tout ça en fait, et c'est ce qui fait que on est toujours en contact avec les aliments. Et moi, c'était pas le foot, c'était les aliments.
0: C'est ça. Ouais. Toujours la cuisine. Avec quel membre de votre famille vous
1: Avec ma mère. Avec ouais. ma mère, en fait, j'avais l'habitude dès mon jeune âge, quand on sortait de la messe, j'allais à la messe avec ma maman. Quand on sortait, je l'accompagnais au marché. Et ça, c'était le top de la semaine. À chaque fois que je l'accompagne, en fait, c'est de voir au bord du fleuve Casamance, la plupart du temps, donc le marché est le plus grand, et de voir ces pirogues arriver. Et la plupart du temps, c'était des femmes qui pagayaient, des femmes pêcheurs. Ça, c'est une exclusivité en fait qu'on a en Casamance. Les femmes cabous qui pêchaient dans des pirogues en fait taillées, une pirogue d'une place taillée en fait dans un tronc de fromager. Mmh. Et c'était le plaisir de voir ce poisson arriver tout frais, l'acheter frais, qui bouge encore, qui vit encore, et à côté ces étals de gambas, de crevettes, de camarones, le mélange des odeurs avec le fleuve, c'est le paradis pour moi.
0: Et oui, il y a ce fleuve Casamance hein, qui est comme une artère, mais j'aimerais que vous nous aidiez à situer vraiment très bien la Casamance sur une carte. Welcome to Casa, bienvenue à
1: Casamance. Casamance, yo. La Casamance, c'est la région sud du Sénégal. Quand on vient du nord, donc vers Saint-Louis, Dakar, Kaolack, et puis après Kaolack, il y a un pays qui sépare le Sénégal en deux, la Gambie. Un pays qui a aussi un fleuve qui s'appelle la Gambie. Et tout au sud, entre la Gambie et la Guinée-Bissau, la Guinée portugaise, il y a la Casamance. Donc, qui s'étend de l'Atlantique vers l'ouest, de l'ouest vers l'est, vers le Mali, en fait, juste avant la frontière malienne.
0: Alors, cet enclavement de la région a été le théâtre d'un des plus vieux conflits d'Afrique. Mais aujourd'hui, on est devant un accord de paix vraiment historique.
1: C'est exactement cela. Aujourd'hui, on peut dire qu'il y a la paix en Casamance, même si ça a été le conflit le plus long qu'on ait connu. Il y a la paix en Casamance, il y a eu des accords de paix entre la rébellion et le gouvernement sénégalais.
0: Il y a une mosaïque culturelle ethnique qui est vraiment très riche. Il y a des fêtes locales, des coutumes qui sont respectées.
1: Oui, bien sûr. En fait, ça, c'est la richesse de la Casamance. C'est ma richesse à moi. Aujourd'hui, quand je parle de richesse, je me dis, ma richesse, c'est d'avoir grandi dans un quartier populaire et d'avoir grandi en Casamance. Aujourd'hui, à Ziguinchor, dans le quartier où j'ai grandi, je parlais trois langues. Je parlais ma langue, le diola, je parlais maternel, je parlais le mandingue et je parlais le wolof. Et quelquefois, je comprends le créole et quelquefois, je comprends le mankagne et quelquefois, je comprends le manjac. Donc ça, c'est une chance. La Casamance, c'est la région la plus cosmopolite du Sénégal.
0: Alors revenons sur ce fleuve, cette artère vitale pour la région. Qu'est-ce qu'on y trouve au bord du fleuve Casamance?
1: Au bord du fleuve Casamance, il y a déjà cette forêt aquatique qui est la mangrove. La mangrove, en fait, qui abrite, en fait, ces arbres, ces paltuviers. Et sous ces paltuviers, il y a toute une vie. En fait, on a des îles d'oiseaux, en fait, des oiseaux migrateurs chaque année qui reviennent. Et même, vu que la ville de Ziguinchor est au bord du fleuve, à Ziguinchor même, dans la ville, on a un parc d'oiseaux naturels. C'est-à-dire qu'on a des cormorans, des pélicans, des anengas, on a des cigognes, on a des hérons cendrés, des blancs et tout qui nichent pendant une période de l'année. Et quand on s'enfonce dans le fleuve Casamance, c'est encore mieux.
0: Alors ce fleuve qui fait 320 kilomètres, hein, qui traverse cette région qui porte son nom d'est en ouest pour se jeter ensuite dans l'océan Atlantique. Alors je sais qu'il y a une saveur qui a marqué votre enfance, c'est la saveur de la mangue.
1: J'adore ce fruit. Ça c'est mon coup de cœur. Le fruit, c'est la mangue en fait. Je me rappelle bien quand j'étais petit, ma mère demandait même une dérogation. Quelquefois, elle demandait une dérogation pour que je puisse aller manger les mangues chez mes grands-parents à 30 km de Ziguinchor. C'est le bonheur. J'étais le seul petit enfant. Quand je me réveillais le matin, sur la véranda, sur le mur de la véranda, mon grand-père amassait toutes les mangues qui sont tombées la veille et me les laissait avant d'aller dans les champs. Et moi, en fait, c'était mon repas, mon petit déjeuner, mon déjeuner et mon dîner.
0: Ça, c'est un repas fabuleux. Il y a tellement de mangues, hein, je crois, en Casamance, qu'on en fait même du vinaigre. Peut-être un vinaigre qui peut servir, je ne sais pas, pour donc ce plat national, le tiboudienne. Qui est le plat de partage par excellence, inscrit au patrimoine culturel immatériel de l'UNESCO. Décrivez-le nous quand même en deux mots, ce plat national.
1: Le tiboudienne est c'est un ragoût. C'est un ragoût de sauce tomate dans lequel on fait cuire en fait le poisson et les légumes bien assaisonnés. Donc avec les coquillages, avec le poisson chiché et tout. Et quand les légumes et le poisson sont cuits, on enlève le tout et on cuit le riz. Pour faire court, on cuit le riz dans ce jus-là. Donc c'est un riz qui prendra le goût, la couleur de la sauce et qui sera accompagné en fait en partage de son poisson et de ses légumes.
0: Qu'est-ce que c'est bon, j'adore ce plat. Nous avons déjà bien voyagé en Casamance avec vous, Raoul Colli. On a découvert la saveur des mangues de votre enfance. On a navigué sur le fleuve qui donne son nom à la région. On a admiré la faune qui l'habite. Et dans un instant, on va découvrir votre coup de cœur et le mien. Alors, je peux d'ores et déjà vous dire, chers amis auditeurs et auditrices, qu'on va mettre de l'ambiance dans Destination Ailleurs. À tout de suite sur RTL.
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0: Nous sommes de retour dans Destination ailleurs et la Casamance est à l'honneur avec le chef Raoul Colli, ambassadeur de la cuisine africaine. Et vous êtes très attaché à vos racines sénégalaises et à votre région d'origine, la Casamance. Nous allons donc partager nos coups de cœur. Vous, c'est une Casamance à écouter que vous aimez valoriser.
1: Oui, c'est cette Casamance en fait, avec ses sons, avec ses ethnies. La chance en fait que j'ai, c'est d'avoir grandi dans un quartier populaire où on a des Peuls, des Mandingues, des Diola, des Mankagnes et des Manjacques. Et là, les Mandingues avec les Jamadons, les Diola avec le Bouguerrebou et les Diola Kassa avec le Bombolon.
0: Vous nous parlez d'instruments, là,
1: d'instruments, voilà, exactement. Ouais. En fait, de danse, en fait. Le Jambadon, en fait, c'est une danse, Jambadon, qui est accompagnée, en fait, de ces instruments. Le Bouguerrebou, en fait, c'est cette danse, en fait, on danse le Bouguerrebou. C'est aussi, en fait.
0: Qui ressemble à quoi?
1: En fait, le Bouguerrebou, en fait, c'est un homme, en fait, donc c'est un griot, un joueur de tam-tam, qui tout seul joue 3 à 5, en fait, tam-tam différents, et chaque tam-tam a son son.
0: Est-ce que c'est ce qu'on entend?
1: Ce qu'on entend. Exactement. Donc là, quand on entend, c'est comme si, en fait, c'était un groupe de musique qui est là, mais c'est juste une personne. Voilà.
0: D'accord. Qui est seul?
1: Qui est seul au milieu.
0: Cinq tambours différents.
1: Et qui sort ce son-là.
0: Alors attendez, on va les écouter, Raoul, ces tambours. Donc là, il y a un seul musicien qui a devant lui, donc, plusieurs tambours. Et c'est comme une langue particulière, comme s'il nous faisait passer un message.
1: Exactement.
0: Comment on peut décrire cette musique? Et savez-vous qui est en train de jouer, là?
1: Ben là, ça ressemble en fait à Bakary Olé. En fait, oui. Bakary Olé, Olé veut dire crème glace. C'est son histoire est drôle, parce que c'est un monsieur qui jouait du tam-tam, et pour gagner mieux sa vie, vendait les crèmes glacées dans la ville. On l'appelle Bakary Olé, mais son nom, c'est Bakary Djedjou. Voilà. Donc, Olé, et il passe avec son vélo hollandais, et il crie Olé, Olé. Son nom est arrivé comme ça. Et donc, c'est devenu, en fait, le plus grand, en fait, griot de Bouguerrebou de la Casamance.
0: Alors, chaque tambour a sa propre voix, son propre rythme.
1: Exactement. Et quand il commence, en fait, tout seul, avant que les gens n'arrivent, les femmes n'arrivent, qui battent, en fait, sous des bouts de bois, en fait, quand il chauffe le tam-tam, c'est agréable. D'entendre ici quelque chose, la basse, l'aiguille ici et tout. C'est comme s'il jouait, en fait, un instrument, en fait, à cordes, avec chaque corde, en fait, son son. Et c'est magnifique. À écouter et aussi même à voir.
0: Alors, il est concentré. Justement, c'est ça, il est très concentré.
1: Très concentré.
0: Et autour de lui, il peut y avoir des danses.
1: Exactement, les femmes sont là, on entend des femmes, en fait,
0: on qui entend battent, des voix,
1: en fait,
0: là.
1: Des voix, en fait, et des femmes qui chantent et qui tapent sur les bouts de bois, en fait, pour l'accompagner.
0: C'est comme une improvisation, quand même, quand on va danser, ou ça reste quand même très codifié?
1: En fait, on dirait que c'est une improvisation, mais c'est justement tout est calculé au moment où personne danse, et quand il accélère le rythme, à un moment, on sait que c'est là qu'il faut rentrer, en fait, au milieu du cercle et danser. Voilà. Et les femmes se succèdent, les hommes se succèdent au milieu, en fait, de la troupe. Et c'est vraiment un spectacle.
0: Est-ce que vous avez peur que ces traditions disparaissent un jour?
1: Là, c'est ma plus grande peur, c'est qu'un jour, en fait, ces instruments de musique, en fait, disparaissent. Depuis l'avènement, en fait, des radiocassettes, des DVD et tout. Oui. On met, en fait, une radio, on met la cassette ou on met son disque et on écoute au lieu.
0: Et des applications aussi.
1: Voilà, oui. Des applications. Au lieu d'inviter un griot comme Bakary Olé venir jouer, en fait, devant nous. Il est décédé.
0: Oui.
1: Voilà, c'est pas lui qu'on invitera. C'est dommage.
0: Ce sont ses descendants ceux à qui il a transmis. Un griot, c'est un conteur.
1: C'est un conteur.
0: C'est un personnage très important dans la vie.
1: Mais surtout socialement, c'est très important. Mmh. C'est très important parce que écouter sa musique à la maison, chacun peut le faire. Chacun est chez soi. À 10 minutes, à 10 mètres, à 1 kilomètre et tout. Mais quand il y a un griot, au milieu de la place du village, qui joue, c'est tout le village qui vient et les villages environnants, et ce qui fait que les gens se voient, se parlent, se connaissent, et ça devient la fête.
15: Et on le respecte et on l'écoute.
1: On l'écoute.
15: Alors mon coup de cœur, mon cher Raoul, est très particulier. Mmh. Il s'agit d'une des expériences les plus étranges qui m'ait été donnée de vivre en voyage. Je l'ai vécu dans un petit village que vous connaissez bien, qui s'appelle Cagnobon. Voilà, et j'ai rencontré une créature très particulière. J'ai rencontré le Kumpo.
1: Le Kumpo.
15: C'est une figure sacrée pour la communauté Diola. Il est de bon augure, ce Kumpo. Il sort avant les récoltes. Le croiser est un honneur et un privilège. Il sort pour protéger les récoltes des nuisibles et éventuellement des problèmes. Alors, je compte sur vous pour m'aider à décrire un petit peu cette créature qui est entièrement recouverte d'un costume fait de longues fibres végétales. Il a un grand bâton au sommet de la tête et tout d'un coup... Il surgit. Il surgit. Il s'anime. Il commence à danser doucement. Et puis à un moment, il entre en transe. Il a donc un grand bâton au-dessus de la tête. Ce bâton, il le plante au sol et il tourne autour de son bâton.
1: Et on voit aucune chair.
15: Et il n'y a rien, il n'y a personne en fait dans ce personnage.
1: Exactement. C'est une forme humaine qui est là. Et ma mère me racontait que, oui, bien sûr, c'est peut-être un être humain, mais qui a un certain pouvoir. C'est un esprit. Et il me dit, il me racontait, quand elle était petite, jeune fille, il se faisait des concours, Sophie, comme celui que tu as vu en Casamance, que chaque village vient avec son Kumpo. Et à une certaine heure de la nuit, chacun pique son bâton, et celui qui lève le bâton, le dernier, gagne. Il me dit, ben, il tourne pendant des heures. Et comment un être humain peut le faire?
15: C'est vraiment une chorégraphie hypnotique.
1: Ouais.
15: Et c'est vrai que la danse se transforme petit à petit. Et même les gens qui sont autour se transforment. Il y a une forme de dialogue qui se crée entre la musique,
1: en fait,
15: la danse. Il y a un rôle aussi très fédérateur.
1: On accompagne le Kumpo. Plus le Kumpo est excité, plus sa population qui l'accompagne est excitée. Plus le Kumpo fait des choses extraordinaires, plus les gens sont très contents et fiers de son Kumpo. Et ça reste la fierté. Et aujourd'hui, en Casamance, les Kumpo ont leur réputation. Chaque village a un Kumpo. En fait, chaque village doit montrer en fait le Kumpo ou présenter le Kumpo le meilleur, le plus fort, celui qui fait les choses plus extraordinaires, celui qui fait oublier l'être humain et penser à l'esprit qui est dedans.
15: Alors, si on a la chance d'être dans un village de Casamance et d'assister à une cérémonie du Kumpo, on peut rester en tant que spectateur, mais il faut vraiment respecter cette cérémonie qui est très importante, une fois de plus, pour les villageois.
1: Exactement. Pour les villageois, en Casamance, en fait, les femmes ont leur tradition, leur secret, et les hommes ont leur secret. Et chaque partie des humains-là, respecte les secrets de l'un ou de l'autre.
15: Eh bien, moi, je ne sais toujours pas s'il y avait un homme ou un esprit qui se cachait sous le costume du Kumpo. Eh bien, je reste persuadée que c'était un esprit. On reste ensemble au Sénégal avec notre appel à une nouvelle ambassadrice dans un instant, et pas des moindres. On va faire sa connaissance. On se retrouve tout de suite sur RTL dans Destination Ailleurs.
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15: Il est l'heure de passer un nouveau coup de fil dans Destination ailleurs. Et nous avons une ambassadrice au téléphone. Bonjour Adama.
19: Bonjour Sophie.
15: Je me permets de vous appeler Adama. Adama Amanda Ndiaye, c'est votre nom. Mais vous êtes plus connue sous le nom de Adama Paris.
19: C'est ça.
15: Alors vous êtes née en République démocratique du Congo, mais vous êtes de nationalité sénégalaise aujourd'hui. Vous avez grandi sur plusieurs continents, entre l'Afrique, le Sénégal, la Côte d'Ivoire, mais aussi l'Europe, l'Allemagne, l'Italie et la France. Et vous êtes une figure majeure de la mode et du stylisme sénégalais. Vous êtes à l'origine de la Black Fashion Week. Vous vivez entre Paris et Dakar. On a beaucoup de chance de vous avoir au téléphone. La mode a toujours fait partie de votre vie.
19: C'est vrai que d'aussi loin que je me rappelle, j'ai toujours voulu faire de la mode et j'ai eu la chance d'avoir une mère qui était très belle et qui était diplomate et qui était toujours apprêtée. Donc très très jeune, j'ai toujours insisté, contrairement à ma sœur jumelle, pour être là quand elle s'habillait pour aller à ses soirées.
15: Alors il a fallu quand même les convaincre, j'imagine, vos parents diplomates, pour leur dire que votre passion, elle était pour la mode. Qui vous a fasciné au départ lorsque vous avez eu envie de vous lancer dans cette voie?
19: Alors je me rappelle, c'était Monsieur Saint-Laurent. J'étais allée avec ma mère qui avait la chance d'être invitée dans les défilés et je me rappelle, j'avais je pense 9 ou 10 ans. Et je l'ai supplié de m'amener. Et puis, une fois qu'on était là-bas, je lui ai dit, ah, je veux faire ça. Elle me dit, oh, tu veux faire mannequin? Je dis, non, non, je veux être comme lui. Je veux habiller les femmes. Et je m'en rappelle très, très bien parce que ce défilé, il y avait beaucoup de femmes noires. Et moi, je pense que c'est le premier grand souvenir que j'ai de la mode et ce qui m'a décidé.
15: Avec votre studio, Adama Paris, qu'est-ce que vous souhaitez mettre en avant?
19: Des femmes qui, finalement, sont des femmes du monde, sont des femmes actives, elles sont des femmes multiculturelles comme moi, sont des femmes d'ici d'ailleurs et qui, pour elles, l'habillement est vraiment une façon d'être et qui aiment la légèreté, mais en même temps qui sont très enracinées dans ce qu'elles sont, peu importe d'où elles viennent. C'est vraiment ça, cette espèce de femme multiculturelle, cette femme du monde qui travaille, qui est maman, qui est en action. C'est ce genre de femme qui me ressemble et c'est ce genre de femme que je vraiment...
15: Que vous aimez
19: qui habiller. S'habille en règle, ouais. Adama à Paris, studio.
15: En 2002, à seulement 25 ans, vous organisez la première Dakar Fashion Week. Est-ce que vous pouvez nous décrire ce qu'est maintenant cette Black Fashion Week?
19: Ça, c'était pour moi l'événement qui était un peu nomade. On l'a fait d'abord à Prague, c'était la première, c'était même pas à Paris. Après, on a fait à Paris, on a fait à Bahia, on a fait à Montréal. C'était pour moi, fille de diplomate, un peu aller poser nos baluchons un peu dans certaines capitales et montrer ce qu'était la mode africaine, comme nous, les Africains, nous le concevons.
15: Vous avez créé tout un écosystème hein, autour de vous.
19: Complètement. Après, il y a 15 ans, bah, j'ai créé une chaîne de télé, la première chaîne de télé mode, 100% dédiée à la mode africaine. Et après, il y a 7 ans, j'ai créé Sargal, c'est un concept store qui vend du made in Africa, made by African. Dernièrement, on est en train de travailler sur une usine, une unité de production pour aider les créateurs à produire. Pour moi, c'était important de créer l'écosystème, parce que quand on débute en tant que créateur, tout est difficile, s'agit pas forcément des créateurs africains, tout. C'est pour ça que je remercie finalement mes parents. Ils m'ont obligé à faire des études d'économie. Ils m'ont obligé à avoir un cursus scolaire différent. Mais ça m'a permis, en fait, de comprendre le business de la mode.
15: Nous sommes en Casamance aujourd'hui avec le chef Raoul Colli. Est-ce que vous travaillez des matières qui viennent de Casamance, comme la jute de Casamance, par exemple?
19: Ah oui, la dernière collection qu'on avait l'année dernière, c'est exactement la jute de Casamance. J'ai été aidée par une Sénégalaise qui a une coopérative là-bas. et on l'a fait défiler à Lagos. Cette collection, elle a eu beaucoup, beaucoup de succès. Et depuis 5-6 ans, je m'intéresse vraiment aux matériaux naturels et je m'intéresse à l'agriculture sénégalaise et ce que ça peut, la corrélation qu'on pourrait avoir avec la mode. Donc, je suis vraiment très, très ouverte et très friande de tout ce que qui est innovation, qui vient de la terre ou sustainable.
15: Merci beaucoup, Adama, de nous avoir accordé un petit peu de votre temps. Un grand merci à vous, Raoul Colli. On peut goûter et apprécier votre cuisine à Puto, au petit africain. Club africain. Et on profite de la suite pour nous envoler ailleurs. Tout à l'heure, direction Périgord. Youssou N'Dour et Néné Chéri, 7 Seconds.

0: vert, blanc, noir ou pourpre, le Périgord en Nouvelle-Aquitaine est une région historique dans le département de la Dordogne qui ne manque pas de charme. Certains n'hésitent pas à le qualifier même de berceau de l'humanité, rien que ça, avec ses sites préhistoriques et ses célèbres grottes ornées de Lascaux, la chapelle Sixtine de la préhistoire. Mais c'est aussi un terroir gourmand, des paysages ressourçants et une terre des mille et un châteaux. Ce patrimoine exceptionnel, mon ambassadrice du jour le connaît bien et pour cause. Elle consacre avec sa famille sa vie à la sauvegarde et à la restauration de monuments historiques. Bonjour Catherine Guyot.
1: Bonjour Sophie.
2: C'est un doux pays que celui du Périgord où la vie semble couler avec lenteur et sagesse. Quatre couleurs, une même terre. Le pourpre, le vert, le noir, le blanc. Quatre couleurs, une seule voix. Bienvenue chez nous.
0: Quelle est votre couleur du Périgord, ma chère Catherine?
1: Alors, quand je suis arrivée il y a 15 ans dans le Périgord, j'ai commencé par le pourpre. Alors, le pourpre, c'est le pays de Bergerac, c'est le pays des vignobles. Alors, il y a aussi bien le Montbazillac, qui est un blanc, évidemment, un blanc liquoreux. Voilà, ça c'est le Périgord pourpre, le pays des vignobles.
0: Alors, le vert?
1: Alors, le vert, c'est plutôt du côté du parc national Limousin. Donc, c'est une partie très verte, très boisée du Périgord et moins développée au niveau touristique, en tout cas.
0: C'est Brantôme, la Venise verte
1: absolument,
0: du Périgord.
1: Absolument.
0: Et le blanc, le Périgord blanc?
1: Alors là, c'est le calcaire, c'est la Chaux-de-Saint-Astier, c'est la cathédrale de Périgueux. Donc, en fait, c'est des monuments plus blancs par rapport au Périgord noir, qui est quand même la perle du Périgord et qui rend célèbre ce département par ses monuments et par aussi, je pense, la truffe.
0: Alors, quand on parle du Périgord, on parle de Dordogne et inversement.
1: Oui. Alors, l'ancien nom historique, c'est le Périgord et le département, c'est la Dordogne avec cette rivière qui est un fleuve aussi magnifique.
0: Alors, je faisais référence aux 1001 châteaux du Périgord. Est-ce que vous les avez comptés d'ailleurs?
1: Non. En fait, en France, il y a deux régions vraiment connues pour ces châteaux. Il y a le Val-de-Loire, célèbre, la Vallée des Rois. Et puis, il y a le Périgord pour ces 1001 châteaux. Alors, historiquement, c'est suite à la guerre de 100 ans, hein, milieu du 14e et qui s'est terminée à la fin du milieu du 15e siècle. Donc, cette guerre a duré 100 ans et le Périgord était finalement une région frontalière et pour garder cette frontière, il fallait des châteaux. Et donc, on a construit pendant 100 ans 1001 châteaux.
0: Et avec votre mari, Jacques, et vos enfants, vous restaurez certains de ces châteaux du Périgord. Vous en avez restauré combien en tout? Pas seulement dans le Périgord, hein, parce que je sais qu'il y en a dans d'autres régions en France.
1: Oui, on est dans le Val-de-Loire, on est en Bourgogne, on est dans l'Aube, un département que j'aime beaucoup et je salue. Et puis, depuis 15 ans, on est en Dordogne. On est arrivé donc près de Bergerac, au château de Bridoire, à la demande de l'État, qui avait un château qui avait été très très mal mené. Voilà. Et donc, on est là depuis 15 ans. Et nos enfants sont rentrés dans l'aventure. Bridoire est maintenant aux mains de notre fille. Et un autre château du Bergeracois, le château Tirgan, a été repris par notre dernier enfant, notre fils Louis. Et puis, nous sommes maintenant dans le Périgord noir depuis 6 ans, à côté des Aisy. C'est entre Lascaux et Sarlat.
0: Au château de Marzac.
1: Le château de Marzac, absolument.
0: Je ne voudrais pas laisser croire que vous êtes une famille bien née, héritière de châteaux et de grandes propriétés. Non, non, non, vous vous retroussez les manches, vous consacrez toute votre vie et vos économies à la restauration de châteaux. Vous l'avez dit, hein, vos enfants ont suivi, il y a une vraie saga Guyot. Ça commence avec Jacques, votre mari, et son frère, qui sans un sou en poche lance le défi de restaurer le château de Saint-Fargeau. Alors ça, c'est en Bourgogne, hein. C'était il y a environ 45 ans. Et puis aujourd'hui, ça nous ramène dans le Périgord. Racontez-nous cette incroyable aventure familiale et cette passion pour les châteaux.
1: Ben oui, effectivement, maintenant on est à la deuxième génération, mais tout a commencé en 79 avec mon mari Jacques et son frère Michel, les frères Guyot, qui effectivement, sans un sou en poche, avec beaucoup de culot, ont repris un des plus grands châteaux privés de France. On dit que c'est le deuxième en surface de toiture, 2 hectares développés, qui était le château de la Grande Mademoiselle et qui à l'époque était complètement à l'abandon et menacé d'un projet immobilier très grave. Ça menaçait le parc du château. Et ce château était célèbre en même temps parce qu'il passait à la télévision dans un feuilleton sur Antenne 2 à l'époque qui racontait l'histoire de la famille de Jean d'Ormesson, l'académicien, et le feuilleton s'appelait « Au plaisir de Dieu ». Voilà, tout est parti de là. Michel est resté à Saint-Fargeau, J'ai des neveux et nièces qui continuent avec un spectacle incroyable, avec plus de 600 acteurs, 4 générations, qui chaque été se dévouent pour ce château, pour le faire vivre, le faire connaître, assurer sa pérennité. Et puis, nous, on a fondé une autre génération de 4 enfants passionnés de château. Quoi qu'on en dise, ils ne l'ont pas hérité. Ils ont acheté, ils ont emprunté, ils ont pris le risque d'emprunter, et souvent très jeunes, puisque l'un d'entre eux l'a fait à 22 ans, et tous l'ont fait entre 25 et 28 ans.
0: Alors, vous avez évoqué tout à l'heure le château de Bridoire, près de Bergerac, à oui. quelques kilomètres de Montbazillac. J'aimerais qu'on le visite ensemble, si vous le voulez bien, ce château de Bridoire. Et puis, je voudrais qu'on salue votre fille, Alice, qui s'en occupe aujourd'hui, qui a plein de très bonnes idées, et qui a aussi des vaches qu'elle aime particulièrement. Racontez-moi tout ça.
1: Alors Alice, elle a trouvé son château de contes de fées, c'est vraiment Alice au pays des merveilles, elle est passionnée par les animaux, par les contes de fées, par l'imaginaire, et elle a repris notre suite, et elle nous a racheté le château de Bridoire quand elle a été prête, et ce qui nous a permis, nous, d'arracher un autre château, donc le château de Marzac, et de reprendre une nouvelle aventure. Elle a commencé avec nous donc il y a 15 ans, et c'était un château qui appartenait à Bocassa, et Bocassa aimait beaucoup les châteaux, il en avait plus en France, et quand il a été destitué, tous ces châteaux sont partis un peu à volo, dont Bridoire, mais qui malheureusement pour ce château n'était protégé aucun titre, il n'était pas classé monument historique, donc il a été pillé, vandalisé, squatté, martyrisé, et une association d'habitants et un espèce d'élan populaire et citoyen pour sauver ce château qui faisait partie du patrimoine de ce territoire a permis au bout d'une saga médiatique incroyable de plus de 20 ans, que ce château soit classé, puis exproprié par l'État. Et ensuite, l'État a cherché un repreneur et nous a choisi, nous, et avec un cahier des charges. On avait 2 missions, le restaurer et l'ouvrir au public.
0: Aujourd'hui, donc, il se visite, il va très bien, ce château, il est très beau. Comment on arrive justement à rendre des visites ludiques et intéressées tout le monde, toute la famille, à ces visites de château?
1: Alors, je veux dire, c'est notre seconde mission. Quand on est propriétaire de château, on est conservateur d'un monument dans sa matérialité, dans sa restauration, sa conservation quotidienne. Mais en même temps, on est des passeurs de passion de patrimoine. On a la chance, les Français aiment le patrimoine. Et nous, on a toujours eu des monuments qui ont été malmenés, qui étaient en cours de restauration. On n'avait pas les moyens de les restaurer, de les redorer, de les remeubler. On les ouvrait tout de suite et on partageait notre aventure avec les gens. Et ça a été un côté sympathique qui nous a toujours portés. Et ensuite, on essaye de penser aux enfants. Parce qu'en fait, les enfants, s'ils n'aiment pas le patrimoine, eh bien, en fait, le patrimoine, dans ce siècle, terriblement dangereux pour lui, eh bien, en fait, il faut qu'il continue à être aimé par la population française.
0: Voilà. Donc, vous créez des space games. Alors, ça, c'est au château de Marzac. Il y a des visites très ludiques, à Bridoire.
1: C'est le château des jeux.
0: C'est le château des jeux.
1: Voilà. Donc, en fait, à chaque fois, en fait, le château reste un château. Il est meublé. Mais nous trouvons des thématiques pour que, en fait, en famille, et là, sans écouteurs, sans iPad. En fait, par exemple, à Bridoire, on retrouve le plaisir de jouer. Et moi, j'ai eu une maman un jour qui est venue me voir en pleurant, en disant, mon fils de 9 ans n'avait jamais voulu jouer avec moi. Et je vous remercie, madame. Et ça nous touche, parce que, d'abord, on se dit que, on a des gens heureux, et ça nous fait du bien, parce que ça, vous savez, c'est pas toujours facile, il y a des moments difficiles. Et je peux vous dire que les visiteurs, ils sont incroyablement gentils, et ils nous aident.
0: Ne bougez pas, amis auditeurs, ne partez pas trop loin, en tout cas, puisqu'on continue notre balade aux couleurs du Périgord dans Destination Ailleurs.
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0: Destination ailleurs, la suite, nous visitons avec notre ambassadrice du jour des châteaux du Périgord. Car oui, le Périgord est une terre gourmande, avec son foie gras, sa truffe, ses pommes de terre sarladaises, son pâté de périgueux, son cabicou du Périgord, ses fraises, ses croquants. Mais c'est aussi une destination touristique incontournable, avec les grottes de Lascaux, les jardins de Marquessac, Sarlat, la perle du Périgord.

0: à côté des Zizi. Et là, j'aimerais vous parler d'un château peu connu qui est à 9 km de Sarlat. On peut y aller en vélo si on souhaite. Et ça s'appelle le château du Paluel. Et il a été repris par un jeune qui n'est pas du tout du domaine du patrimoine. Ses parents sont agriculteurs. Mais on peut dire qu'il a le cœur, il a la pierre dans le cœur. Et il a acheté ce château aux enchères. C'était depuis son rêve d'enfant. Il l'a acheté il y a, je sais pas, pas tout à fait 10 ans. Et ce château était complètement en ruine parce que en 1944, il avait été incendié par une colonne allemande. Dramatiquement, le château est resté en ruine depuis. Et il le relève tout seul. Donc, il l'a ouvert au public. Alors, petit clin d'œil pour les amoureux de Denis La Patellière. Oui. Le film avec Jean Gabin et
1: Louis
0: de Funès, exactement. Ça s'appelle Le Tatoué. Et c'est un moment de bravoure quand Louis de Funès découvre la maison de campagne qu'il a promis de restaurer de fond en comble, qui appartient à Jean Gabin, un aristocrate périgourdin. Et le château, c'est le Paluel.
2: Mais c'est pas pour ça que vous m'avez fait signer! C'est vous qui avez voulu signer! Mais il fallait m'en empêcher! Regardez ça, c'est une ruine! Ah ben, il a brûlé 4 fois, la dernière fois en 44.
1: Dans ce film, Jean Gabin incarne un comte désargenté qui vit dans un château en ruine. Le décor n'était pas entièrement artificiel, puisque à l'époque, le château était vraiment laissé à l'abandon. Et vous l'avez dit, aujourd'hui, il y a un passionné, il faut le citer, c'est Étienne Cluzel, qui restaure...
0: Caché à 33 ans ce château. Il avait à 16 ans déjà sauvé un autre château. Il nous a reçus et on peut dire que vraiment, ça fait partie des héros du patrimoine de cette nouvelle génération de jeunes qui continuent à se passionner pour le patrimoine en péril.
1: Alors, je sais que vous aimez utiliser une très belle expression qui dit, cette nouvelle génération a la pierre dans le ventre.
0: Oui, exactement, parce qu'en fait, il faut avoir beaucoup de courage pour se dire on va relever des ruines. Parce que bon, acheter un joli château avec des boiseries et c'est pas du tout ça. C'est vraiment des jeunes qui sont passionnés par le patrimoine en péril et qui ont décidé de relever les manches avec peu de moyens. Lui, il est tout seul, il a pas de subvention, il a très peu de visiteurs. Et alors du coup, la visite est un moment de bravoure. Vous vous régalez. Il y a des souterrains. Je vous en dis pas plus. Mais si vous allez à côté de Sarlat, ne ratez pas le château du Paluel.
1: Alors j'aimerais vous faire découvrir, alors vous le connaissez, mais pour nos amis auditeurs et auditrices, un autre endroit qui s'appelle le gouffre de Proumessac. Vous connaissez parce que vous êtes voisine, hein ?
0: Absolument, il est vraiment très proche du château de Marzac. J'ai pas encore eu l'occasion de le faire, mais alors je peux vous dire que quand il fait pas beau, vous allez dans un gouffre, et quand il fait très chaud, vous allez dans un gouffre. Alors ils ont beaucoup de chance.
1: Exactement, vous n'avez pas eu l'occasion d'aller le visiter parce que vous travaillez beaucoup. Ce gouffre de Proumessac, surnommé la cathédrale de cristal, est au cœur d'une forêt assez dense entre Le Bugue et les Zizi, tout près du village d'Audry, à 30 minutes de Sarlat. Alors c'est un gouffre, une cavité naturelle qui a comme particularité géologique de renfermer d'immenses formations calcaires sculptées par l'eau. Il faut imaginer une grande salle, donc un gouffre de 50 mètres de profondeur qui abrite des concrétions, des stalagmites, une forêt de stalactites sur la voûte, un véritable orgue minéral formé par la lente infiltration d'eau de pluie riche en minéraux à travers la roche calcaire. Mais il y a des magnifiques cristallisations d'une beauté assez exceptionnelle. On parle de formes qui ressemblent à une sirène en calcite de 20 mètres, une méduse pétrifiée ou encore d'une pieuvre. Il y a des triangles de calcite. Alors c'est très imagé, mais c'est pour vous laisser un peu imaginer ces décors. Avant la découverte de ce gouffre, les gens en avaient un peu peur. On parlait du trou du diable.
0: Diable, oui.
1: Oui, parce qu'il y avait des bruits, les bruits de l'eau qui ressemblaient un peu au crépitement des flammes. Et puis la condensation créait des fumées. On avait l'impression que c'était l'enfer parce que il y a beaucoup de condensation.
0: Ça donne très envie,
1: oui.
0: Sophie.
1: vous le disiez, il fait chaud, il fait froid. On peut y aller parce qu'il fait 14 degrés. Il y a une température constante là-bas.
0: Comme toutes les grottes préhistoriques, alors qui se visitent dans la vallée de la Vézère où se trouve le château de Marzac. Mais on parle de la vallée de la Vézère parce que souvent on parle de la vallée de la Dordogne, mais la vallée de la Vézère, c'est les Champs-Élysées de la préhistoire. C'est vraiment une merveille. Il y a tous les kilomètres, il y a des grottes, des abris. C'est vraiment l'origine de l'homme. Donc ceux qui ont la chance de descendre la rivière en canoë, en fait, ils se baignent au milieu de l'histoire millénaire.
1: Vous en parlez également très bien. Et si ce site est intéressant, eh bien c'est parce que c'est l'histoire aussi des deux famille, Soulier et Française, qui gèrent ce site depuis 5 générations. Mmh. Ce sont vraiment les familles des

0: découvreurs historiques de ce gouffre qui sont encore là. Vous pouvez emprunter l'historique nacelle qui a été modernisée, rassurez-vous, pour descendre dans ce gouffre. C'est vraiment impressionnant et je vous invite toutes et tous à aller visiter ce site avec des spectacles également de son et lumière durant la visite. C'est le gouffre de Proumessac. Voilà, ma chère Catherine, on va continuer notre balade ensemble dans le Périgord. Je parlais des 14 degrés de ce gouffre de Proumessac. Eh bien, on va continuer dans notre pause fraîcheur. Grâce à vous, nous allons appeler un nouvel ambassadeur. Restez avec nous, amis auditeurs et auditrices.
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0: C'est la suite de Destination ailleurs aux couleurs du Périgord, après nos coups de cœur et l'évocation de la belle histoire familiale de votre famille, Catherine Guyot. Vous qui partagez votre amour et votre passion pour la restauration des châteaux, vous aviez envie avec moi de faire une petite pause gourmande. On avait envie toutes les deux de nous offrir une petite glace. Et si on saluait pour ça Roland Manœuvrier? Bonjour Roland.
19: Bonjour à tous.
0: Alors, pourquoi on a envie de s'offrir une petite glace? Parce que je sais qu'elles sont bonnes, les glaces que vous proposez. Mais il y a une belle histoire de rose au départ, Catherine, entre Roland et vous.
8: On connaît Roland depuis 15 ans, hein, depuis Bridoire, mais parce que notre souhait, ça a été de très vite de proposer à nos visiteurs de sortir de la gamme industrielle, de ce qu'on offre un peu dans la restauration, et on a cherché des produits artisanaux vraiment locaux et qui soient bons. Et donc Roland a eu la gentillesse de créer des bâtonnets glacés pour nos visiteurs, ce qui nous facilitait la vie et lui compliquait à mon avis la sienne. Et quand on arrive à Marzac, on avait un très très beau potager et on a planté en fait des roses alimentaires. Et Roland nous a créé une glace à la rose de Marzac.
0: Alors parlez-nous de cette glace à la rose, s'il vous plaît, Roland.
19: L'intérêt de cette glace, c'est qu'elle est fabriquée avec des roses qui sont cultivées à Marzac. Donc ça crée le lien entre la personne qui va la goûter et le lien avec le sol, avec cet endroit. Et ça relie forcément. Elle est fabriquée d'une manière traditionnelle avec du lait, de la crème, des produits locaux hein, que nous achetons dans le coin. Nous faisons une infusion de roses longues, une compression, une extraction de parfum, et nous le réintégrons à cet ensemble, à l'appareil ou le mix ou voilà, et qui va devenir une glace. Et ce que nous faisons en plus, c'est que les pétales, nous les cristallisons, c'est-à-dire que nous les enrobons de sucre et nous les trempons dans un autre bain de sucre à l'image des violettes de Toulouse. Donc vous avez des migrations de sucre sur le pétale qui donnent des pétales cristallisés que nous intégrons après pour donner du gourmand, que nous intégrons ensuite donc à la crème glacée. Voilà.
0: Vous cristallisez des fleurs, je trouve ça très poétique, moi. Vous êtes inventeur de glace et de sorbet depuis 1992. Est-ce que vous avez d'autres saveurs du Périgord à mettre dans une boule de glace?
19: Nous travaillons essentiellement avec des produits locaux, donc de la fraise du Périgord à la noix du Périgord, avec des choses plus spécifiques comme la vieille prune de Souillac, donc un parfum un peu alcoolisé, ou encore des gins. Il y a une fabrique de gin qui s'est installée à Montignac, pas loin de chez nous, et avec leur production de gin, nous faisons un gin. Ça s'appelle le gin de l'Hort. La maison qui produit ça s'appelle l'Hort. Pareil, c'est une vieille tradition familiale d'agriculteurs qui se sont transformés en distillateurs et donc qui produisent des saveurs du terroir ou qui extraient les saveurs du terroir. Et donc, nous essayons de les restituer d'une autre façon dans la glace pour donner à goûter aux consommateurs des produits différents et qui les amènent sur d'autres chemins du rêve et des produits de notre terre d'ici, quoi.
0: Alors, quand on goûte vos glaces, finalement, on voyage un peu dans le Périgord. On peut aussi découvrir, par exemple, les jardins de Marquessac.
19: Nous avons une collaboration avec Marquessac et là, nous faisons un sorbet spécifique, un sorbet signature qui est fait avec les fleurs d'acacia. Et en fait, dans la glace, il y a toujours quelque chose de régressif. Et l'idée, c'était les baigner à la fleur d'acacia et restituer sous une autre forme, donc de sorbet. Le massif forestier de Marquessac est un très joli massif, un peu isolé, donc isolé des pollutions. Et nous cueillons des fleurs fraîches que nous transformons en sorbet. Voilà.
0: Marquessac, rappelons-le, un site classé de 22 hectares qui est situé sur la commune de Vézac, qui constitue l'un des plus beaux espaces romantique et paysager de France à visiter aussi absolument dans la région. Où est-ce qu'on peut les goûter, vos glaces?
8: À Marzac. Bien, un peu partout, non?
19: Dans les grands sites historiques dont un que vous venez de citer, et puis dans la bonne restauration, et puis bien entendu à Saint-Léon-sur-Vézère, qui est un des plus beaux villages de France et qui est mon village natal.
0: Très bien, merci beaucoup Roland d'avoir pris quelques minutes pour nous parler dans Destination Ailleurs.
19: Merci à vous, merci Catherine, à bientôt.
0: Merci Catherine Guyot, saluez bien toute votre famille et eh bien on invite tout le monde à visiter ces magnifiques châteaux du Périgord.
8: Merci Sophie, beaucoup. Merci pour le Périgord. Notre Périgord.
0: Merci à Coralie Boschetti, Cyprien Sini, Hicham Saad et notre réalisateur Xavier Kassovic. Merci beaucoup et surtout merci à vous de nous suivre et de nous écouter et de partager notre passion des voyages au bout du monde ou au coin de la rue. Dans un instant sur RTL, le meilleur des grosses têtes de Laurent Ruquier, présenté par Isabelle Piana. Bonjour Isabelle.
20: Bonjour Sophie, merci beaucoup. On prolonge le plaisir d'être ensemble avec le meilleur des grosses têtes de Laurent Ruquier. C'est dans un instant, ne bougez pas.
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21: Bonjour Sophie, bonjour à tous. Reconnaître nos propres fautes est indispensable à notre progression spirituelle. Les mots de Léon XIV, allusion aux violences sexuelles dans l'Église abordées ce matin avec les évêques. Le pape appelle l'Église française à poursuivre son action face au fléau des abus. Il doit rencontrer des victimes en fin de journée. La messe près du sanctuaire est désormais terminée. Cérémonie devant 150 fidèles qu'il a appelé à faire preuve d'humilité face à la maladie, la vieillesse, la souffrance. Ici, aucune fragilité n'est rejetée. Message reçu par Maude, venue de Bordeaux.
22: Oui, je pense que Lourdes a toujours été un endroit où on pose sa maladie, comme on dit, son fauteuil, ses pathologies. Et je pense que c'est aussi à l'image de ce qu'on vit aujourd'hui, de savoir déposer ses souffrances, ses tabous, d'en parler, de la partager. Elles sont toujours moins lourdes. Lourdes est déjà un endroit magique. En étant bordelaise, on a toujours connu Lourdes et ça a toujours été un échange avec Lourdes. Et là, aujourd'hui, d'accueillir le pape, où c'est lui qui nous accueille dans ce lieu magique, et la communauté, voir tous ces chrétiens prier ensemble, cette messe géante en plein air, sans limite. Voilà, c'était ça qu'on venait chercher.
21: Et demain, direction Metz pour le quatrième et dernier jour du déplacement du pape en France. À Paris, une adolescente est morte lors d'une fête après avoir chuté d'un balcon du sixième étage d'un immeuble de Belleville, quartier du nord de la capitale. La jeune fille participait à une soirée la nuit dernière. Les circonstances précises restent à éclaircir. 5 suspects accusés de préparer un acte terroriste arrêtés au Royaume-Uni après un incident près d'une base aérienne, interpellés avec des explosifs à proximité d'une base militaire dans l'ouest du pays, utilisée notamment par l'armée de l'air américaine. Les habitants aux alentours ont été évacués. La France qui gagne l'argent au championnat d'Europe de volleyball hier soir, battue par la Pologne. De son côté, Cassandre Beaugrand arrive victorieuse au mondial de triathlon. Deuxième consécration pour l'athlète de 29 ans. Et puis en ce moment, on suit bien sûr notre Paul Sexas qui participe aux mondiaux de cyclisme à Montréal. 273 kilomètres. Les courses, c'était à Vincennes et on vous donnera les résultats dans le prochain flash à 16h. Mais d'abord, la météo de votre dimanche. La chaleur continue de monter encore un peu d'un cran. Il y aura quelques orages localement ce soir sur la façade atlantique. Les nuages bas, eux, resteront sur la majorité du pays. 33 degrés attendus à Clermont-Ferrand, 31 à Perpignan, 30 à Limoges, 27 à Paris. 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On vous retrouve, Isabelle Piana.
20: Merci Thomas. Prochaines infos tout à l'heure à 17h. Bonjour à tous. Le dimanche, on aime recevoir les amis. Et cet après-midi, la bande est au complet. Bienvenue dans le club du meilleur des grosses têtes avec Laurent Ruquier, ses sociétaires. Un florilège de questions, de trouvailles et de fous rires. Avant 17h, on retrouvera aussi la voix de Philippe Bouvard pour un souvenir à partager. Et puis, les jeux, bien évidemment, tout à l'heure au 32-10. Jusqu'à 18h, on rit, on se cultive. Et puis, on est surtout heureux d'être avec vous. Alors, place aux grosses têtes entre notes de piano et chapeaux royaux. Retrouvez Jean-Philippe Janssen, Caroline Diamant, Olivier Bellamy et Florian Gazan. Écoutez bien cette séquence.
23: Qui en 1861, c'est une question culturelle pour Vigourt Kane qui habite Épernay dans la Marne. Qui a reçu la tonsure et est devenu abbé en 1861?
24: Je sais.
23: Allez-y.
24: Franz Liszt.
23: Franz Liszt, bonne réponse. Bravo, d'Olivier Bellamy.
25: Ah oui.
23: Brillant. Le célèbre pianiste.
25: Je suis content parce que pour une fois, il a répondu à une question qui le concerne. Mais c'est vrai. Je trouve qu'il revient dans la partie. Je trouve qu'il a été absent pendant une heure et demie.
26: Il revient élégant.
27: Oui, mais là où ça va se gâter, c'est la question. Dis-nous en plus sur Franz Liszt.
23: Ah oui, c'est vrai ça. Pourquoi il est devenu prêtre?
24: Parce qu'il était catholique.
23: C'est un...
2: Macron.
3: Ah non, mais ouais. Qu'est-ce que vous voulez?
2: Qu'est-ce que je vous disais?
23: Ça, c'est sûr, il aurait été juif, il aurait été rabbin, il aurait été musulman, il aurait été imam. Bon, très bien. Mais alors,
4: est-ce qu'il a eu un chagrin d'amour?
3: Non, parce qu'il a continué d'ailleurs à avoir des dames jusqu'à la fin de sa vie. Hein. Il était même son infirmière, celle qui restait près de lui.
5: Il est
25: T'as une fin ta phrase. Même son infirmière qui restait près de lui.
27: Trois petits points.
3: Non mais parce qu'il liste, il voulait déjà être prêtre quand il avait 11 ans.
25: Oui. Ah, mais
3: d'ailleurs,
25: ça,
3: comme très souvent, enfin très souvent, mais certains artistes ont une vocation et finalement ils décident que plutôt
25: pas ceux que j'ai connus
3: ouais, moi, plutôt je... l'église finalement l'art oui bah parce que c'était oui bah bon
5: oui
2: il ne finit pas une phrase
25: mais fait des phrases ce qui est bien, tu sais pas parler c'est pas possible.
27: Ce qui est bien c'est qu'il discute avec lui-même
25: oui non bah parce quelqu'un qui
23: répond là vous voulez éviter Bellamy Gazan
3: mais bah, non parce que je parle
27: parce que il se trouve que bon il est si maintenant que j'y pense bah il était donc pour oui mais
3: mais non parce que je continue à penser tout en parlant et quelquefois j'ai des nouvelles idées qui viennent contredire ce que je dis alors c'est quoi, très gênant.
6: C'est quoi ton œuvre principale à liste?
3: Les Rhapsodies hongroises.
27: Liste des courses.
3: Ça c'est une Rhapsodie hongroise.
23: Il est curé quand il joue.
3: Non, c'est après.
25: Non, il a ses deux mains.
3: Avant.
25: Il a ses deux mains sur le piano.
23: Allez, c'est pas très beau, je trouve.
3: Si, c'est beau.
25: Ah oui, non, c'est très beau. Difficile à jouer.
3: C'est très virtuose, ouais.
23: Ah, mais je trouve ça pas joli, moi.
25: Bon, c'est pas le passage le plus joli.
5: C'est pas un air courtien.
4: Moi, je préfère Mozart.
5: C'est pas dansant.
6: C'est romantique, je trouve.
5: Non.
3: Ça dépend des goûts.
6: C'est guiré?
3: Si, c'est quand même aérien.
27: On dirait un vieux film burlesque, quand même.
3: Oui, bah c'est très souvent utilisé.
23: Ryu, heureusement qu'il commente le foot. Hein. Parce que vous lui passez du lit, il dit « c'est guiré
3: ». Non, mais c'est vrai que c'est une musique qui est très souvent utilisée. Ah. Par dans les dessins animés,
5: Jerry, ça met des clochettes, on voit la clochette.
23: Moi, je trouve ça insupportable.
3: Oh non!
23: Il aurait mieux fait de rester curé.
3: Non, mais non, c'était après qu'il était curé.
6: Il était autrichien?
3: Il avait des grosses verrues sur le
4: visage.
27: Ah, il mettait des gants sur sa gueule.
3: Alors qu'il avait été très beau jeune.
25: Ça, c'est très beau. Oui.
6: Et comment les verrues sont arrivées alors?
3: Il avait toutes les femmes. Mais d'ailleurs, c'était une rockstar. Dès qu'il avait des cigares, dès qu'il jetait un mégot de cigare, des gens se précipitaient pour tenir le mégot cigare.
6: Ah, je devrais commencer à fumer moi aussi.
25: Comme Bill Clinton.
3: Oui, comme c'était un peu comme Michael Jackson et tout ça. C'est vraiment.
6: Mais pourquoi t'as mis 4 minutes avant? Alors tu savais tout sur lui et pourquoi pendant 4 minutes t'as été silencieux? Non mais c'est beau comme manière de fonctionner.
5: Parce que ça lui revient quand il pense.
23: Non, c'est parce que là ça fait 3 minutes qu'il invente. Une question historique maintenant pour Sophie Brunet qui habite Villeron dans le Val d'Oise. La question concerne Louis XV, qui portait quelque chose d'étonnant sur son chapeau. Que portait-il ?
25: Une plume ?
23: Non.
4: Ah, du raisin ?
23: Non plus.
6: Quelque chose plutôt
23: alors,
6: de riche ?
23: J'ai dit Louis XV, c'est Louis XV et Louis XVI, d'ailleurs.
5: Ah, ils avaient le même chapeau.
23: Ils n'avaient pas le même chapeau, mais ils avaient la même chose sur leur chapeau.
6: Une sorte de pince de
25: pince particulier.
3: Une fleur de lys.
25: Ça ne se porte pas d'habitude sur un chapeau, non. C'est pour ça que vous nous en parlez.
23: Alors écoutez, vous êtes directement concernée, chère Caroline.
25: Un diamant. Je vais tamponner quelque chose, ça va te faire du bien, quoi. Non, une pierre précieuse, un diamant, un rubis, une émeraude.
27: Un jeton de poker.
6: Pourquoi vous rigolez?
23: Ouais, je rigole parce que ça me fait penser à la blague de l'infirmière qui a mis un tampon derrière l'oreille, puis qu'après elle dit, bah ouais, mon stylo.
25: Mon stylo 4 couleurs.
6: Ah, vous rigolez sacrément.
27: Bah oui, on est Guilleret.
25: Oh, On dirait qu'on a écouté du lit.
23: Et c'est le plus gros diamant. C'est ça qui est fou. C'est que sur son chapeau, il y avait le plus gros diamant au monde à l'époque.
25: Il est où le chapeau?
7: Ah bah, il avait lieu Kun-Kun.
23: Aujourd'hui, il est au, pas le chapeau, mais en tout cas, le diamant, il est au mur. Enfin, au moment où je vous parle, au musée du Louvre.
27: Ah oui.
25: Il est resté.
4: Ah, il est resté, celui-là.
27: Sous réserve. Ah, il passait sa journée avec le diamant sur son chapeau.
25: Alors, bah, c'est le, quand il se couchait, j'imagine.
23: C'est un des joyaux de la couronne. Louis XV, quand il a atteint sa majorité, a porté le diamant sur sa couronne lors de son sacre. Et Louis XVI, lui, a utilisé ce gros diamant pour le porter sur son chapeau. Même Marie-Antoinette l'a porté parfois comme bijou. C'est un des plus gros diamants, 140 carats, un diamant blanc, une des pierres précieuses les plus remarquables parmi les joyaux de la couronne. Couronne de France, le diamant le plus pur et le plus beau du monde, un peu comme notre Caroline à nous. Ah,
9: ah, oui. 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
31: Ariel Dombal et Roselyne Bachelot ont plus en commun qu'on ne l'imagine. Florian Gazan est aux premières loges et Laurent Ruquier nous raconte une bonne histoire.
23: Le sommet international de la FIL. Mais c'est quoi la FIL?
27: La FIL. Ça s'écrit comment?
23: FIL.
27: La filière interprofessionnelle du lait?
23: Comment vous savez ça, vous?
27: Je sais pas.
23: Vous êtes invité au salon du lait?
27: Avec un D, alors.
23: C'est bien ce que je voulais dire.
27: J'avais bien compris.
23: C'est vraiment ça?
27: Non.
23: C'est la bonne réponse.
27: Non.
23: Quel talent. Pardon, mon Florian, parce que mais c'était vraiment pour faire un mot. Hein.
27: En plus, il n'est pas si vilain. Hein. Non, je m'arrange.
23: Non, ouais, il est mieux que...
27: Je serais beau mort.
23: Ah, oui, c'est vrai, il vieillit très bien. On est plusieurs bien. Dans ce cas-là, effectivement. C'est pas votre cas, beau grand.
27: Je sais, vous avez envie d'être méchant avec moi aujourd'hui.
23: Mais, pas du tout, mais pas, du pas, tout pas du tout. Je me retiens.
32: Ah, oui. Christophe, mets ton caouet.
23: Non, je me retiens pour tout à l'heure.
32: Ah oui.
23: Mais c'est le sommet mondial du lait cette semaine. La France est le pays hôte. C'est important le lait à travers le monde.
4: Qu'est-ce qu'on ferait sans les vaches?
23: Ah bah, vous avez déjà trait une vache, Ariel.
4: Eh bien,
27: Je vous avais
4: justement.
32: Non, mais Bernard.
4: Non, mais pour un. Oh.
0: Non, pour mais... pour un film, j'ai dû traire une vache.
1: C'est pas vrai.
0: Un film, oui.
1: Vous jouiez une paysanne.
0: Non, je.
1: Un rôle de composition.
23: attendez. Non. Dans quel film vous avez trait une vache?
0: Alors, c'était d'après Françoise Sagan. Hors saison, et c'est pendant l'idée de pendant la guerre,
23: oui.
0: Des Parisiennes, voilà, qui sont obligées de s'exiler dans une ferme.
1: Donc tu galérais à traire.
0: Voilà.
7: S'exiler dans une ferme.
0: Voilà. D'accord. Bon. Mais alors, c'était.
1: C'est rendez-vous en terre inconnue.
0: Ben, c'était merveilleux de traire. Alors, les pies sont très chaudes.
27: T'es sûr que c'est un pie?
1: C'est un pie, sinon c'est un oiseau.
0: Ouais. Bon, en tout cas,
23: Ça me fait penser à cette vieille blague, vous la connaissez. C'est Ariel.
1: Oh, c'est du retour en boîte, c'est ça? Oui.
23: C'est Ariel, elle est avec des copines. Et puis, le chauffeur.
0: Qu'est-ce que ça va être?
23: Le chauffeur d'Ariel a disparu. Et elles sortent de discothèque toutes les quatre. Et le chauffeur d'Ariel n'est plus là. Et donc, elle rentre à pied à travers la campagne pour rentrer sur Paris. Parce que souvent, les discothèques sont loin, hein, la campagne.
1: Oui, surtout celles que fréquente Ariel. Mais oui, Ariel, elle est du genre aller au Makunga Club.
23: Et puis, là, d'un seul coup, elles ont très soif. Parce que c'est souvent comme ça, on est déshydraté en sortant d'une boîte de nuit. Et effectivement, il fait nuit. Elles savent pas quoi faire. Puis il y a une vache. Alors toutes les quatre, elles attrapent les pieds de la vache. Oui. Et puis elles commencent à boire du lait, évidemment. Oui. Et puis quand même, on n'est pas rentré. Puis il y en a une qui dit oh, mais il y en a bien un des quatre qui va nous ramener.
0: Oh ben bravo. Non, écoutez, vraiment,
1: c'est scandaleux.
0: J'en reviens
27: c'est
0: pas.
27: Scandaleux.
0: Moi, j'allais vous expliquer une expérience bucolique.
27: Non, bucalique.
23: C'est pas bucolique ce que je viens de raconter.
27: Non, c'est bucalique.
0: Mais en tout cas, j'ai eu le coup de main très vite.
1: Oui, mais non, ça ne m'étonne pas.
7: On voit l'expérience.
1: Ça ne m'étonne pas, Ariel. Ça.
0: Non, c'est pas si difficile et c'est très agréable.
7: Moi, j'ai très les chèvres.
23: Ah oui,
7: dans une communauté hippie en Lozère.
1: Oh non, c'est à l'époque où tu fumais des pétards.
0: Mais leur pie est plus petit.
7: Eh ben non, parce qu'une chèvre, ça se trait entre les deux pattes de derrière et pas sur le côté comme une vache.
0: Mais elles ont combien de pies?
7: Oh, ça, j'en sais pas. Deux.
0: Ah, voilà.
23: 1416.
32: du coup, t'as moins de chance d'être ramené, du coup.
1: Ouais, t'as que deux chances.
23: Ah, oui. Et vous avez traîné une vache déjà, Carina?
8: Non, mais j'ai fait d'autres trucs que je peux pas raconter.

0: Boul à l'instant, c'était Renaud et Axel Red sur RTL. 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Mais pour l'instant, ce ne sont pas des places pour Céline Dion que je vous propose de gagner, mais la nouvelle montre RTL, homme ou femme, vous le savez, montre qui vous servira d'ailleurs peut-être pour être à l'heure justement au concert de Céline. Ça, c'est un petit exemple. Alors la question, la voici. Si vous avez bien écouté la première séquence de l'émission, ce sera une question facile. Bon, de toute façon, elle sera simple. Je vous le dis franchement. La voici. De quel instrument de musique jouait Franz Liszt? Oh bah, c'est donné ça. De quel instrument de musique jouait Franz Liszt? Eh ben, 3210 par exemple. Allez, c'est parti. Place cette fois-ci à Gérard Jugnot, Caroline Diamant et Roselyne Bachelot face à une expression venue de loin. Arnaud Ducré devrait avoir la réponse. De quoi bien rire? Écoutez ça.
1: Une question à l'attention de Monsieur Pioche, Alexandre Pioche, qui habite dans la Loire. Vous allez voir, j'ai choisi cette question pour vous, Monsieur Ducré, puisque je vais vous demander que signifie l'expression québécoise « avoir de l'eau dans la cave ».
2: Avoir de l'eau dans la cave.
3: C'est un gros con.
2: Bah nous en France, ce serait ça quoi. Bah je pense que, je sais pas.
4: Alors, moi j'ai une idée, mais c'est horrible ce que je veux
1: allez-y.
4: Dire. Est-ce que c'est une allégorie pour dire que quelqu'un a la diarrhée?
1: Ah, pas du tout.
5: Ah, c'est quelqu'un qui est puceau et qui donc c'est quelqu'un qui n'a pas fait l'amour depuis très longtemps, donc forcément il a l'eau dans la cave.
1: Vous avez de l'eau dans la cave.
2: Non mais attention, parce que je suis sûr que les expressions québécoises n'ont absolument rien à voir avec ce que nous on pense les Français. C'est souvent, tu vois, moi je te le dis, à mon avis j'ai le trou de balle complètement décimé. Bah là tu te dis bon bah...
4: Ah oui.
6: Mais pourquoi tu l'as fait avec l'accent exacerbé?
2: Tu te dis mais bon là t'as la diarrhée, mais pas du tout, ça veut dire que j'ai d'argent sur mon compte.
4: Ah.
2: Dis, attends, mais ça n'a rien à voir.
4: Ah ouais.
2: J'ai l'essoreuse qui est en train de... Tu vois, il y a des trucs comme ça, quoi. Faut que j'aille sortir l'essoreuse. Ça veut dire j'ai envie de faire l'amour. Quoi? Attendez, c'est pas possible.
4: Notre copine Charlotte de Turckheim avait une copine qui avait fait l'amour avec un Québécois qui lui a... Et elle lui... Et non, la Québécoise lui avait dit « T'as bain dans le fond, je suis pas ta mère. » Ce qui est quand même très élégant, non?
1: « T'as bien dans le fond, je suis pas ta mère. »
4: Oui.
2: Ce qui veut dire, en fait, je viens d'avoir mon permis de conduire. Mais ça n'a rien à voir avec toi.
1: Alors, avoir de l'eau dans la cave, c'est
4: alors,
1: ça, c'est
4: lié au liquide. Est-ce que c'est une expression qu'on peut dire au travail? Chez les Québécois, genre.
1: D'ailleurs, il faut le dire, autant avant, ça n'était pas forcément à la mode, autant aujourd'hui, avoir de l'eau dans la cave, c'est plutôt
3: c'est
1: à la mode.
3: C'est pas avec les inondations? Ah.
1: Non.
4: Ok, la cave, c'est au sous-sol.
2: Non, mais non, je suis inondé de boulot, un truc comme ça, non?
1: Non.
2: J'ai trop de boulot.
5: C'est lié à l'alcool?
1: Lié à l'alcool.
4: Attendez.
1: C'est un
4: de
1: plaisir.
4: De l'eau dans
1: c'est
4: la cave.
1: Un plaisir? Un plaisir, non.
4: Oui, j'ai une idée. C'est la boîte mail qui est hyper remplie.
1: Pas du tout.
5: Est-ce que c'est un truc écologique?
1: Pas du tout.
2: Non mais attends, c'est un truc qu'on aime bien, qui n'était pas à la mode, mais qui l'est maintenant, c'est ça?
1: Absolument.
3: Est-ce que ça a un rapport avec l'argent?
1: Avec l'argent, non.
4: Avec les réseaux sociaux?
1: Alors.
4: Avec TikTok?
1: Alors moi, à l'époque, quand j'étais gamin, je vais pas faire du misérabilisme, mais quand j'avais de l'eau dans la cave, c'était plutôt à cause de l'argent, oui. Mais aujourd'hui, quand on a de l'eau dans la cave, c'est plutôt
2: t'as
1: par
2: faim?
1: Choix.
2: T'as faim?
1: Non.
5: C'est porter des vêtements qui sont à moitié sales ou porter des vêtements
1: non,
5: moitié utilisés?
1: Non.
4: C'est ne pas les laver.
1: Alors, c'est pas les vêtements, c'est un vêtement en particulier.
6: Ah, c'est le slip, le porter plusieurs jours de suite.
5: Ah, le slip jaune!
7: Mais non.
5: Le slip jaune, un petit peu.
7: Avoir
1: écoutez,
7: de l'eau
1: même,
7: dans la
1: même
7: cave.
1: Si mes même... parents n'avaient pas trop d'argent, ma mère lavait mes culottes.
5: Ah, c'est dormir tout nu.
1: Mais non.
6: Ne se pas se doucher tous les jours.
1: Non.
6: Ne pas se doucher tous les jours.
1: Non.
5: Ah, c'est porter un slip kangourou, c'est lié à un slip qu'on porte beaucoup.
3: Est-ce que ça avoir un trou à ses chaussettes?
1: Pardon?
3: Un trou à ses chaussettes?
1: Non.
4: Laurent, est-ce que ça concerne les femmes et les hommes?
1: On va quand même pas perdre 300 euros.
7: Couper l'électricité.
1: C'est pas bête avoir de l'eau dans la cave, couper l'électricité.
6: C'est avoir un imperméable?
1: Non.
6: Mettre des bottes?
1: Alors, pas mettre des bottes, mais...
6: Les enlever, les bottes.
5: Mettre des pattes dans une
1: maison? Oublier les bottes.
2: Les pieds mouillés, les pieds mouillés.
4: Oublier les bottes, les pieds! Avoir les pieds,
2: mouillés.
4: Mouillés.
6: Les chaussures trouées.
5: Pas mettre de chaussettes?
4: Non.
5: Sentir des pieds?
1: Non.
4: Avoir des claquettes, mettre des tongs.
1: Monsieur, même gamin, je ne sentais pas des pieds. On va perdre 300 euros. Est-ce que quelqu'un a une idée? Il y a peut-être des Québécois dans la salle.
6: Oui.
1: Si vous voulez bien y aller, Rio.
5: J'ai vu une dame, la première à lever la main, mais ça va être très dur de la rejoindre.
2: Mais jette le micro,
4: C'est vrai que c'est...
5: Je suis désolé, mais ça, elle est vraiment installée au milieu de la rangée. Excusez-moi.
7: Pour une fois qu'il a un peu de contact humain.
2: On dirait les mecs à mon spectacle.
5: Excusez-moi. Il y a 9 personnes ou 10 personnes avant la dame.
6: Non mais cette dame, ça fait 10 minutes qu'elle veut aller aux toilettes, c'est pas elle.
5: Bonjour. On va prendre le temps, madame. Comment vous vous appelez ?
8: Je m'appelle Anne.
5: Anne, c'est la première fois que vous venez aux Grosses Têtes ?
8: Non, la deuxième.
1: Vous venez d'où, madame ?
8: Neuilly.
1: De Neuilly. Ah bah, t'es donc... Quel voyage !
5: Alors, madame, c'est quoi votre bonne réponse ?
8: Je crois que c'est avoir des pantalons trop courts.
1: Excellent réponse.
5: Bravo.
6: Avoir des pantalons trop courts.
1: Avoir des pantalons trop courts. À une époque, évidemment, c'était nul d'avoir des pantalons trop courts. Souvent, c'est parce qu'on pouvait pas en changer et qu'on avait grandi. Et effectivement, on n'avait pas d'argent. On avait des pantalons trop courts. Regardez, je vois un de nos habitués qui redescend son pantalon.
6: C'est clair. Non, puis en plus, il a pas de chaussettes.
1: C'est tellement drôle.
6: C'est clair.
1: Mais aujourd'hui, c'est à la mode.
9: Oui, ça veut dire qu'en fait, c'est comme si on avait de l'eau, donc on remonte son pantalon pour pas se tremper.
6: Non, mais Junio, il a jamais eu un pantalon trop court. Hein.
4: Pardon.
9: J'ai compris.
4: Ça, c'est lâche. Ouais,
6: mais Rioux.
1: Sauf qu'aujourd'hui, c'est à la mode, évidemment, le pantalon.
2: Oh là là.
1: C'est quoi ce bruit?
6: L'autre, il tient une droguerie là-bas.
9: C'est moi, j'ai une théière et j'ai fait tomber.
4: Ah non, je crois que c'est une soupière.
7: On
4: n'a
7: jamais vu ça. C'est moi, Laurent. Sa théière, là.
2: Oh non, mais. S'il a une théière, c'est une couscoussière, le truc.
6: C'est clair.
9: Oh, je fais une émission énorme aujourd'hui.
4: Ah non, mais tu t'auto-congratules.
7: Oui, c'est ouf. Il va danser ses applaudissements.
9: Si je le fais pas, personne.
1: C'est la première fois que je vois une théière comme ça avec un type à côté qui n'est pas un génie. Ouais.

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8: Et dans le meilleur des grosses têtes de Laurent Ruquier, un opéra méconnu, Ariel Dombal et Roselyne Bachelot en première ligne. Adil Rami, lui, tentait de séduire notre Isabelle Mergault.
9: Je vais vous parler, chère Roselyne, du seigneur de Vintimille, Orombello. Dans quelle œuvre célèbre Orombello est-il amoureux? Amoureux d'ailleurs du titre de l'œuvre.
10: Béatrice de Tende.
9: Excellent.
11: Oh là là, là là là là.
9: De Madame Bachelot. Un opéra de
10: Donizetti. De Bellini, de Bellini.
9: Et voilà un autre vin
11: boisson,
9: italien.
11: Boisson.
10: Non, mais je sais pas pourquoi je dis Donizetti, parce que c'était un opéra pratiquement inconnu de Bellini.
9: On a d'ailleurs un petit extrait de Béatrice di Tenda. Voilà.
11: Oh, elle chante pas si bien que ça.
9: C'est actuellement à l'Opéra Bastille.
11: Quand c'est Ariel, quand Ariel chante, moi.
9: Ah bah, évidemment, Ariel. Ariel, c'est autre chose.
11: Ah ouais.
9: Et l'épouse de Monsieur Barbier ou la compagne, je ne sais pas si
10: c'est Pauline. Elle a une voix ravissante, Pauline. Ouais.
9: Elle chante bien, la femme.
10: Ah bah, je suis allé écouter son Mozart.
12: Moi aussi.
11: Ah ouais. Quand elle crie,
10: Pauline. Pauline Courtin, elle chante de façon ravissante.
9: Ah oui, elle chante bien.
10: Ah oui, très très bien.
9: Mais la meilleure chanteuse ici, attention, pardon Ariel, hein, de vous décevoir, mais la meilleure chanteuse, c'est quand même Isabelle Mergault. et je sais qu'Isabelle, pour séduire Adil, va lui chanter une petite chanson.
12: Non.
11: Si.
12: Non.
9: Mais c'est une petite chanson d'amour.
12: C'est pas ma voix.
13: Allez. Une chanson.
9: Attendez. Je sais Adil comment il fait parce que je l'ai vu faire déjà. Adil, faites vos yeux d'enfant amoureux et regardez-le. Regardez-le faire ses yeux de velours. Et demandez-lui une petite chanson. Allez-y.
12: Mais je connais pas de chanson d'amour.
9: Vous avez vu comment il fait? Regardez. C'est incroyable, j'ai jamais vu ça.
13: Il faisait ça aux arbitres aussi, ça marche avec les arbitres, non?
14: Comment, avant de le faire aux arbitres, j'ai dû le faire à Deschamps, mais ça n'a pas marché.
11: La voilà, ça marche.
9: Je suis incapable de faire ça, moi. Comment vous faites avec vos yeux pour faire ça?
14: Je sais pas.
9: Mais c'est incroyable. Refaites-le.
12: Il a tout dans les yeux.
9: Regardez.
11: Isabelle, tu chantes?
12: Mais il n'y a pas de chanson d'amour.
11: Si.
13: Alors,
11: tout, je serai tout sur ton zizi.
9: Non. À ce moment-là, faites-lui Tiroli Tirola. C'est ce que vous faites
11: bah
9: le
11: oui.
9: mieux. Tiroli Tirola. Allez.
12: J'aime une tyrolienne comme un vrai tyrolien, Tiroli, Tirola, Tyrolienne. Elle m'a voix sans peine, son doux amour alpin, Tiroli, Tirola, Tirola. Dans les vallons jolis et dans les monts exquis, je glisse mes baisers comme un champion de ski.
9: C'est pas bien ça? Voyez.
11: Ah bah attends, t'as déjà emballé là-dessus? À part un tire-fesse, t'as emballé quoi là?
14: Non mais bah, c'est pas mal comme chanson. Liane Folie, c'était mieux. Elle m'a chanté une belle chanson, Liane Folie.
9: Qu'est-ce qu'elle vous a chanté,
14: Liane? On était ici ensemble.
9: Ah, elle vous a chanté quelque chose, Liane?
14: Bah oui, vous lui avez demandé la même chose qu'Isabelle.
9: Et Ariel, elle vous a chanté quelque chose déjà, Ariel?
14: Elle est mignonne, Ariel.
4: Non.

0: on est loin de la tyrolienne.
1: Ouais, mais ils n'ont pas mis un truc pour toi. Hein.
2: Attends, Adil.
3: C'est un autre
2: style. T'as pas reconnu Jules? Je l'appelle Jules, là.
4: C'est doux. Waouh.
5: Ouais, mais on comprend rien, c'est pas en français. Alors que moi c'était clair et net, on sait pas quoi on parle.
2: Toi c'est plus poétique, je trouve.
6: Moi je peux vous chanter le plaisir des dieux.
0: Qu'est-ce que vous pourriez chanter vous
6: le plaisir des dieux.
0: Allez-y alors, allez-y pour Adil.
4: C'est mon anniversaire aujourd'hui.
6: Quand les paroles sont d'Alfred de Musset, je précise.
0: Je vous en prie.
6: Quand de Vulcain l'épouse mignonne va boxonner loin de son vieux sournois, le noir dit que l'amour aiguillonne, tranquillement se polit le chinois, va-t'en dit-il à sa foutue femelle, je me fous bien de ton conchassieux, de mes cinq doigts je fais une femelle, masturbons-nous, c'est le plaisir des dieux.
2: Christophe, tire les pompons sur le chihuahua. Vas-y.
0: Ah non, mais alors là.
2: Bravo, Roselyne.
0: Chacun son style, hein.

0: souviens, on s'en souvient. Adèle Castillon était avec toi sur RTL et l'automne avec vous. Bonjour Slimane.
1: Bonjour Isabelle.
0: Comment allez-vous?
1: Bah, très bien, très bien.
0: Alors vous nous appelez d'où Slimane? Je veux bien
1: savoir. Ah, je vous appelle de Gonesse.
0: D'accord, donc c'est pas très loin de Paris. Hein, cette...
1: Non, je suis actuellement là, je suis au travail.
0: Ah, mais qu'est-ce que vous faites aujourd'hui?
1: Je suis agent de sécurité.
0: Ah, très bien, bah, expliquez-moi un petit peu ce que vous faites, tenez. En deux mots.
1: Écoutez, c'est pas très compliqué. Je surveille un site industriel.
0: D'accord.
1: Donc, j'ai quand même pas mal de boulot et j'ai quand même des moments où je peux me poser, écouter la radio, bien entendu, RTL.
0: Et vous avez fait le bon choix, Slimane, croyez-moi. Très heureuse, oui, en tout cas, de vous accueillir. Alors, on va quand même répondre à cette question qui était quand même facile. De quel instrument jouait Franz Liszt alors?
1: Du piano.
0: Vous êtes sûr? On écoute la réponse?
1: Absolument.
0: Oui, allez, c'est pas du pipeau. C'est
2: Franz Liszt, bonne réponse.
3: Bravo.
2: Olivier Bellamy.
3: Merci.
2: Ah,
3: oui.
2: Le célèbre pianiste.
4: Content parce que pour une fois, il a répondu à une question qui le concerne.
0: Et voilà, Slimane, le piano, effectivement. Écoutez, moi, je suis ravi parce que vous savez ce que vous avez gagné ou pas?
1: Eh ben, non. Fin de compte, je vais avoir la surprise.
0: Ah, et si je vous dis, elle se met au poignet.
1: Ah oui, la montre.
0: Eh oui.
1: Bah justement, parce que j'en ai gagné quelques-unes, et là, la dernière, elle est tombée en rade, ouais. Il y a à peu près 6 mois.
0: Mmh.
1: Donc, j'ai plus de montre au poignet.
0: Eh bien, écoutez,
1: donc,
0: ça tombe très bien.
1: Elles sont plus avec le bracelet rouge. Ça va être
0: non.
1: Un bracelet noir, si j'ai bien compris.
0: Effectivement, bracelet noir. Très, très jolie montre. Franchement, hein, c'est une montre sportive, élégante. On va vous l'envoyer, bien sûr, de montre homme pour vous, bien évidemment.
1: Oui, bien sûr.
0: Voilà.
1: Bah oui.
0: Je vous embrasse, passez une bonne fin de journée, bon courage à vous.
1: Merci. Oh, bah, j'ai bientôt terminé, donc.
0: Bon, c'est cool.
1: Et voilà, c'est ça. Et bah, bonne continuation à vous.
0: À bientôt.
1: Je vais réécouter les grosses têtes.
0: Eh bah, c'est gentil. Merci beaucoup, Slimane. Au revoir. Laurent Baffy, Philippe Gueluc, Ariel Dombal et Christine Bravo, bien accueillis. Un revenant, Fabrice, venu évoquer l'histoire de RTL, mais rue Bayard. Mais ça, c'est dans un instant. 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
15: C'est L'Oréal qui est devenue la plus grosse entreprise française sur le plan de la valeur en bourse. C'est en effet en 1907 qu'un jeune chimiste français dépose son premier brevet pour une teinture de cheveux. Oui, je vous vois sourire, c'est moi qui parle de teinture de cheveux en effet.
14: Je me permets pas, mais j'y pense, c'est vrai.
15: Bon, j'aurais aimé que vous disiez François Langlais qu'il vaut bien, je sais pas, un truc comme
14: ça. Je le pense aussi, François.
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16: C'est vrai qu'à chaque fois que vous revenez à RTL, les gens sont en pleurs dans la rue.
17: Oui, on n'exagère rien quand même. Enfin, disons qu'il y a quelques sourires qui montrent qu'ils ne m'ont pas totalement oublié, ce qui est gentil comme tout.
16: Rappelez-moi combien d'années vous avez passé ici, Fabrice?
17: Oh, à peine 35 ans.
16: 35 ans de maison, quand même.
17: Oui, oui, on peut dire ça, oui. De maison.
16: C'est, vous avez fait votre pute ici pendant longtemps.
17: Ben, je vous rappelle quand même que cette estimable maison fut autrefois une maison close qui s'appelait le Panier Fleuri.
16: C'est vrai.
18: Ici même,
17: dans ces murs,
18: oui.
17: C'était une maison particulière.
19: Mais rassurez-nous, Madame RTL n'y travaillait pas personnellement.
17: Non, Madame Claude non plus, mais... Bon, je regrette malgré tout de ne pas avoir connu cette époque-là.
16: Notez bien, sans vouloir insulter nos grosses têtes féminines aujourd'hui, que nous aurions de nombreux clients vu la qualité des pensionnaires que nous avons.
17: Il est vrai. Il est vrai, je souscris.
18: Il y aurait la queue.
16: Bon, enfin, Ariel.
17: Elle se dévergonde.
19: Il y en a une qui aurait du mal à dérouiller quand même. À moins de tomber sur un vicelard ou un antiquaire.
16: Mais à qui vous pensez? C'est pas très gentil pour Karine. Je dis ça pour ma copine, bravo, pour pas qu'elle comprenne que c'est d'elle dont vous parlez.
0: Karine n'aurait même plus le temps de monter les marches. Elle fera ça sur le palier.
16: Alors parlons de votre exposition Quittons le bordel, mon cher Philippe Gueluc, puisque ça démarre la semaine prochaine.
5: Le 11 février.
16: Et oui. C'est la deuxième exposition du genre, puisque vous aviez déjà fait une exposition un peu comme
5: mais
16: ça.
5: Mais qui n'était que personnelle en 2003. Ah. Qui était voilà une rétrospective de mon œuvre. Ici, c'est une exposition qui va être un face-à-face entre des grands maîtres et moi-même. Alors, nous aurons des originaux, donc les vrais tableaux de ces artistes-là, et les miens, les vrais aussi. Mes vrais tableaux.
9: On y va. Qui réinterprète en fait l'œuvre.
5: C'est un musée. Voilà, je réponds. C'est parfois un hommage, parfois juste un foutage de gueule. Et je.
18: Mais il y a un chat.
5: C'est... Ah bah oui. Ah bah oui, il y a que des chats.
9: Qu'est-ce que tu fais ça?
16: Ah bah s'il n'y a pas un chat, c'est que l'exposition marche pas.
5: Et c'est un très joli musée.
9: Voilà.

0: plaisir.
1: Monsieur et Madame Ruquier.
2: Bah, pas quand même. Vous êtes marié d'ailleurs, Ariel?
3: Oui, absolument.
2: Ah, vraiment marié, officiellement marié.
3: Et puis vous savez, oui.
2: Enfin, si c'est à Las Vegas ou un truc comme ça, ça compte pas.
4: C'est pas le genre.
5: À Las Vegas, à la Colombe d'Or, elle s'est mariée.
4: Comment tu sais ça, toi?
5: Parce que j'y étais.
4: Ah bon?
6: Oui, elle servait.
2: Je crois qu'il est temps de passer à une première citation, si vous le voulez bien. Une citation pour Marcel Janin, qui habite Mulsanne, dans la Sarthe, qui a dit « C'est simple d'être intelligent, il suffit de penser à une chose idiote et de dire l'inverse. »
6: Alphonse Allais ?
2: Non, c'est plus récent.
4: Français,
2: ça ne lui ressemble pas. C'est vrai que vous ne pensez pas à lui naturellement, et pourtant c'est quelqu'un qui est régulièrement cité dans les grosses têtes.
1: C'est Jean Dormesson.
3: Pardon. Des proches?
2: Des proches, non.
1: Vivant. Jean Dormesson?
2: Jean Dormesson, non. Vivant, non. Mort.
5: Il est drôle.
2: Ah, très drôle.
6: En quelle année?
5: Doris.
2: Oh, il a dû dire ça dans les années 80. Non. C'est Jean simple. Jean-Yann, non.
6: Mais Pierre Bénichou. Est-il mort, Laurent?
2: Il est mort, il est mort.
6: Oui, mais en quelle année, c'est le
2: mort? Oh, je pense que c'est en 86, si ma mémoire est bonne.
3: C'est pas Coluche?
2: C'est Coluche. Bonne réponse d'Ariel Dombal. Plus littéraire, la citation suivante pour monsieur Arnaud Gauthier, qui habite Ploumillot, dans les Côtes d'Armor, qui a dit « La vie est trop courte et Proust est trop long ».
5: C'est bien.
4: C'est un auteur?
2: Alors, c'est un autre écrivain, évidemment.
4: Français?
2: Français, oui.
4: Vivant?
2: Vivant, non.
5: Bah non.
2: Pourquoi
5: bah
2: non?
5: Oui,
4: t'as
5: droit
4: de dire des écrivains morts, tu sais.
5: Contemporain.
2: Et t'es un peu idiote, hein.
6: Retirez un peu.
5: Contemporain.
2: Contemporain, qu'est-ce que vous appelez?
5: De Proust.
2: Ah, de Proust,
6: Guitry.
2: Oui. Guitry, non.
7: Anatole France?
2: Anatole France, bonne réponse de Fabrice.
5: Alors,
7: quoi ça alors? Quoi ça alors? J'ai l'air d'être complètement ignare.
2: Ah non, monsieur Fabrice est très lettré, Christine.
5: Ah oui,
2: beaucoup plus que vous.
6: Elle est timbrée.
2: Encore une citation pour Marine Dominger, qui habite Toulouse, qui a dit « Quand j'étais jeune, j'avais le visage lisse et les jupes plissées. Maintenant, c'est le contraire.
6: »
5: Pauline Carton.
2: Pauline Carton. Bonne réponse de Christine Bravo.

0: Qu'est-ce qu'on a dansé là-dessus? On continue d'ailleurs, hein. September en 1979, Earth, Wind & Fire sur RTL. Allez, on replonge dans les archives de Philippe Bouvard en juillet 1982. Autour de lui, Gérard Jugnot, Paul Guth, Josiane Balasko et Jacques Martin. Vivez ce grand moment, mais dans un instant.
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12: De Monsieur Metzger, de Bouxwiller, dans le Bas-Rhin.
13: On connaît pas.
14: Ça me rappelle que j'ai eu un lumbago.
12: Ah, c'est vraiment le département où il y a des coups de pied qui se perdent. Que faisait-on au corps des pharaons avant de les momifier?
15: On lui enlevait la cervelle par le nez.
13: Oh, on va manger, c'est ignoble.
15: Non, c'est vrai, c'est vrai.
12: C'est vrai, mais on faisait autre chose.
13: On les sanait?
15: On lui enlevait les peignait.
16: On les lavait.
13: On les cirait. On leur vidait tout?
15: Eh bien oui, on les
13: vidait, quoi. On les vidait complètement.
15: On les bourrait complètement.
16: Avec de la paille.
13: On les écaillait,
14: On les séchait entre deux feuilles et vous les mettez au four avec de l'urane humain.
12: Voulez-vous donner votre recette du pharaon, monsieur Martin?
14: Le pharaon fenouil, le plus dur, c'est d'introduire la plante.
15: Mais à quel moment de l'opération?
12: Eh bien, suffit. Quand il était mort, et avant, justement...
13: Il fallait qu'il soit mort, quand même,
16: pour le momifier, ben...
12: Ah oui. Non, mais je veux dire, on prenait une dernière précaution.
14: Ah, c'était laquelle?
13: On lui crevait le cœur.
12: Alors... Mais non, monsieur Barthes. Mais non.
14: Jut, vous qui êtes une momie.
12: Attendez. Monsieur Guth,
14: pour être... c'est la première fois que je le vois bien sans ses gonflettes.
12: Si on se réfère au geste de Monsieur Martin,
15: pour être bien sûr qu'il était mort.
12: Oui, si on se réfère au geste de Monsieur
15: on
12: Martin,
15: on lui tirait les
12: quoi?
15: Les testicules.
12: Eh bien, oui, on le châtrait, on l'émasculait. Très bonne réponse de Paul Guth. Question de Madame Raison Roy qui habite Orchamps.
16: Où
12: dans Orchamps. Le, oui, c'est Orchamps. Un Orchamps. On fait du cinéma, oui. Je crois. Oui.
13: Ça, c'est loin.
12: Dans le Jura. Au XVe siècle, au début d'un repas de gala, chacun des convives recevait un tranchoir.
13: Oui, pour se châtrer.
16: Non, c'est la question précédente, Gérard.
13: C'est
16: la réponse de la question précédente.
15: Un tranchoir.
12: Qu'est-ce que c'est qu'un tranchoir et qu'en faisait-on à la fin du repas?
15: Un tranchoir, c'était des tranches de pain sur lesquelles on mettait la viande.
12: Exactement. Oh. Très bonne réponse de Paul Guth. Et lorsque le repas était terminé, que faisait-on des tranchoirs?
13: On les balançait aux ordures?
12: Non.
13: On les donnait aux cochons?
12: Non.
14: Aux pauvres, quoi.
12: On les donnait aux pauvres. Ouais, excellente
13: c'est
12: réponse.
13: C'est pareil.
15: Qu'est-ce qu'il veut, le tout petit?
17: Les bonbons. Viens, mon petit bonhomme.
18: Non, les petits gâteaux.
17: Viens chercher les gâteaux.
13: Vous voulez les gâteaux?
15: Bon. J'en mangerai
13: bien. C'est ignoble, cette émission. Je t'avais prévenu, l'émission est ignoble.
15: C'est vraiment répugnant de le voir manger.
12: C'est Mademoiselle Berger de Corby. Mademoiselle Berger attendait son heure depuis longtemps.
13: Oui.
12: Quel est le plus grand état des États-Unis?
15: Bah, la Californie.
12: Non.
15: Le Wyoming.
19: L'Arkansas.
15: Mais non, le Texas.
16: Mais non, c'est un état qui est dans le nord.
13: Le Canada, non.
15: Le Groenland.
19: L'Alaska.
13: L'Alaska.
12: Oui, bonne réponse de Paul Guth, merci à Josiane Balasco.
13: Je dis le Canada, c'est pas ce qui paraît. Le Canada, c'était ce que je voulais dire. Ça se touche.
12: Petite parenthèse, mais qui a son importance, puisque quand on aime quelqu'un, on essaie d'en savoir davantage sur lui. Est-ce qu'il y a eu quelque chose de profond entre Gérard Jugnot et Josiane Balasco?
16: Mon mari est dans la salle et je suis très gênée.
12: Avant votre mariage.
13: Eh ben,
16: on a eu une grande amitié amoureuse.
13: Oui, enfin, c'est très ambigu.
16: Et après, il a perdu ses cheveux.
13: C'est très. J'ai eu une déception amoureuse, j'ai perdu mes cheveux. Je voulais vous signaler que je suis le père d'un petit enfant de 9 mois.
15: Et alors, qu'est-ce que ça prouve?
13: Qui me ressemble.
12: Vous avez une tête de bébé, alors de toute façon...
16: Le petit garçon ne lui ressemble pas trop quand même, heureusement pour lui, il ne te ressemble pas trop.
13: Oui, il ressemble plus à sa mère, heureusement pour lui.
16: Il n'a pas de moustache, il a des cheveux.
13: C'est moins joli. Ça vous intéresse pas quand je vous parle de mon môme?
12: C'est énormément.
13: Vous en tapez, vous là.
12: Pas du tout, j'adore les enfants.
13: Oui, je sais.
15: La preuve, il en attend un, regarde. Qu'est-ce qu'il y a? Eh ben, mon Paul.
12: Qu'est-ce que vous notez, monsieur Guth?
15: Mais je note que vous attendez un petit bébé. Et alors, je note bien la date, parce que je voudrais lui faire un petit cadeau, ainsi qu'à vous, au moment de la naissance.
13: Il note, c'est la liste des commissions pour ce soir.
0: 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On se retrouve dans un instant pour la suite du meilleur des grosses têtes. Et puis bien sûr, on jouera tout à l'heure au 32-10. A tout de suite, vous écoutez RTL et il est pile 17h. L'essentiel de l'info en 3 minutes avec vous Thomas Schnell. Rebonjour Thomas.
20: Rebonjour Isabelle, bonjour à tous. Fini les sourires, le pape a changé de ton lors d'une rencontre avec des malades au troisième jour de sa visite en France. Il a directement taclé la loi sur l'aide à mourir. Ce qui est légal n'est pas nécessairement moral. Léon XIV dénonce la mort programmée avant de se rendre ce soir au chevet de victimes de violences sexuelles dans l'église. D'ailleurs ce matin, dans son homélie lors de la messe dominicale, il a fait allusion à ces abus.
21: Pour guérir des blessures profondes, des infidélités, des égarements de l'erreur commis en son sein, nous devons nous tenir humblement sous le regard purificateur du Seigneur, reconnaître nos propres fautes et indispensable à notre progression spirituelle, cette exigence de conversion engage l'Église elle-même dans son pèlerinage terrestre.
20: Demain, le souverain pontife se rendra à Metz. Des nouvelles de la base militaire américaine de Fairford au Royaume-Uni, où les forces de l'ordre interviennent depuis cette nuit. Les autorités britanniques parlent d'actes terroristes qui est désormais maîtrisé. 5 suspects ont été arrêtés et placés en garde à vue. Les forces de l'ordre avaient reçu un appel concernant 3 véhicules suspects se dirigeant vers la base aérienne. Des policiers et des mineurs ont dû intervenir. Il n'est pas encore officiellement candidat à la présidentielle, mais il a déjà plein d'idées s'il est élu à l'Élysée. Dominique de Villepin annonce sur RTL vouloir faire inscrire dans la loi et même la Constitution le principe de négociation sociale. Concrètement, l'ancien Premier ministre souhaite graver dans le marbre la nécessité en premier rang de donner aux syndicats à travers une charte sociale la primauté dans ce travail de négociation. La tant attendue course messieurs des mondiaux de cyclisme s'était lancée il y a 2 heures en l'absence de Tadej Pogacar. Tout est ouvert à Montréal. Même si Remco Evenepoel s'avance favori, le Belge aura pour principaux concurrents le joyau français Paul Sexas, le talent mexicain Isaac Del Toro ou encore le néerlandais Mathieu Van Der Poel. Il reste plus de 170 km encore à parcourir. L'arrivée est prévue vers 21h40, heure de Paris. Et puis les Bleus sont déjà de retour pour un déplacement demain en Belgique. Deuxième match de Ligue des Nations, deuxième de Zinedine Zidane. Avec le forfait de Mbappé pour les 3 prochaines rencontres, c'est Ousmane Dembélé qui endosse le brassard de capitaine. Et puis les courses, je vous l'annonçais, j'ai retrouvé les résultats de l'arrivée du Quintet à Vincennes, le 8, le 12, le 14, le 10 et le 9. Et puis la météo de votre lundi, de la pluie sur l'ouest du pays. Le temps sera chaotique le matin, du nord de l'Aquitaine jusqu'à la région parisienne avec des orages possibles. Sur la Bretagne, la perturbation arrivée la veille apportera des pluies continues, alors que de faibles précipitations tomberont du côté du golfe du Lion. Dans l'après-midi, le temps restera pluvieux, les températures resteront encore élevées, 14 à 19 degrés globalement, 17 à 21 degrés au bord de la Méditerranée dès le matin. L'après-midi, pas moins de 26 à 31 degrés, des températures élevées qui vont se maintenir au moins jusqu'en fin de semaine. Il est 17h03 sur RTL. On vous retrouve, Isabelle Piana.
0: Merci Thomas. Prochaines infos à 18h, RTL Soir avec Vincent Parizeau. Et si on s'accordait encore un peu de temps, Laurent Ruquier, ses sociétaires sont là, vous aussi, alors on peut continuer. Du rire, de la culture, les jeux au 32-10, vous le savez. En tout cas, heureuse de partager ce dimanche avec vous jusqu'à 18h sur RTL, votre radio. On retrouve tout de suite Divan, apéros insolites et vieux gréement avec Jérémy Ferrari, Az, Stomy Bugsy et Gaël Tchakalov. Personne ne s'ennuyait, écoutez.
1: Pourquoi vous riez, monsieur Bugsy?
18: Ah, je viens de dire que le psychanalyste de Gaël, c'était un boucher. C'est pour ça qu'elle a fait 3 tranches.
22: Mais qui t'a dit 3 tranches?
1: Mais c'est vrai que c'est la première fois que j'entends des tranches.
22: T'es sûr qu'il t'a pas dit, vous en tenez encore une couche?
0: Ah non.
1: Et ça vous a servi vos tranches d'analyse?
22: Bah, vous voyez bien que non.
1: Mais vous avez changé à chaque fois pour les 3 tranches différentes ou c'est le même psy que vous avez vu?
23: Non, j'ai changé d'analyste à chaque fois.
1: Ah, voilà.
23: Et 2 fois j'ai changé de mari, 1 fois j'ai changé de métier.
1: Ah.
23: On vous dit toujours quand vous commencez une analyse, on vous demande de pas changer de vie personnelle et on vous demande de pas changer de vie professionnelle.
22: Bah, ça,
23: et moi à chaque fois ça ne marche pas.
22: Bah, attends,
23: je change toujours soit de mari, soit de métier.
22: Mais comment ça il te demande? Ton psy peut pas te forcer à rester avec ton mari à pas changer de job?
23: Non, mais quand tu fais une analyse, en fait ça bouleverse tellement de choses qu'on sait que t'es tenté au bout d'un moment de ta vie en l'air en fait, de tout retourner dans ta vie.
22: Et c'est pas le but de la psychanalyse.
1: Attendez, ce qui m'intéresse, c'est le regard désespéré de Az à côté. Qu'est-ce qu'il y a, monsieur Az?
24: Je sais pas, c'était où, au Pôle emploi que t'as vu?
22: Ça n'a pas de sens.
24: Le mec, il lui a dit, attendez, faut pas changer de travail. C'est où tes psychanalyses?
22: Puis ça a pas marché, du coup, si t'as changé
24: de travail. En fait, t'es à France Travail, toi, tu nous as niqué depuis le début. C'est la meuf de France Travail, en fait.
22: Mais attends, t'as changé 3 fois de psy, 2 fois de mari, donc il n'y a rien qui a marché.
23: Le grand baiseur et le grand humoriste, je peux plus.
24: Non, mais Gaël. T'as changé 3 fois de mari et 2 fois de métier.
22: Non, 3 fois de psy, 2 fois de mari, donc il n'y a rien qui a marché, ni les mariages, ni la psychanalyse. Il n'y a rien qui a fonctionné.
23: Laurent, aidez-moi, s'il
22: vous plaît. Mais non, mais réponds-nous. Quel divorce correspond à quel psy? Est-ce que t'as divorcé pour épouser un
23: défi? Faut pas changer de mari, faut pas changer de travail. J'ai changé de mari. Le deuxième, il m'a dit, faut pas changer de mari.
18: C'est lui qui dit
23: que
18: ta vie, en fait.
23: J'ai changé de travail. Le troisième, il m'a dit, faut pas changer de mari. J'ai changé de mari.
24: Mais c'est Raël, ton psy, non? Elle est dans une secte, elle.
2: Bah non, elle est au contraire.
1: Allez, je vais enchaîner avec une question pour Xavier David, qui habite dans le Nord. Si vous commandez un rourou dans un bar, de quoi s'agit-il?
24: Une bière.
1: Un rourou, non, c'est pas une bière.
24: Un café.
1: Hein. Ah, non.
22: Ah, c'est pas un pastis avec du sirop de fraise?
1: Excellente réponse!
22: On sent l'ancien alcoolique, hein.
1: Ah, vous avez bien fait d'arrêter, hein.
22: Ah, vous douterez encore que je suis alcoolique après cette réponse, hein.
1: Et oui, un rourou, c'est un pastis avec de la fraise, comme un perroquet, c'est avec de la menthe. Le rourou, c'est avec de la fraise. Voyez que vous savez des bonnes réponses, Jérémy Ferrari. Pour Virginie Plot, qui habite, Madame Plot habite à La Baule, dans le...
23: On s'en fout.
1: Non, mais c'est pas ça, je vois Loiret, entre parenthèses. Ça m'étonne.
24: En Loire-Atlantique, là-bas.
22: Tu m'étonnes qu'ils reçoivent jamais les montres, les gens.
1: La Baule dans le Loiret, là, franchement.
22: À Lille, dans le Pays Basque.
1: Madame Plot, c'est vous qui êtes concernée, en tout cas, et voici la question. Dans la marine, comment appelle-t-on l'ouverture pratiquée sur un navire? Ouverture par laquelle passait le fût d'un canon, hein, ou même encore aujourd'hui un aviron, ou simplement une prise d'air.
22: Une saignée?
1: Non.
3: Pas une meurtrière?
1: Non, une meurtrière, non.
23: Un jour?
1: Et c'est un terme que vous connaissez, donc un terme d'architecture navale que tout le monde connaît, sans savoir exactement ce que cela veut dire.
22: Parce qu'on l'applique.
18: Vous pouvez répéter, s'il vous plaît?
1: Mais bien sûr, monsieur Boxy.
18: J'étais en train de regarder l'accoutrement de Gaël Chakalov.
23: T'as vu comme je suis bien roulé, ouais, ou pas?
18: Elle est bien. Ouais.
3: C'est vrai qu'il y a, c'est une jolie robe léopard.
24: C'est vrai que ça.
3: Gras ou?
1: Elle est habillée en peau de pute, comme on dit.
18: Elle est habillée en léopard, moi. Ouais.
24: Je pense que Stomy, il aimerait bien goûter une tranche.
1: J'espère que vous avez gardé un préservatif.
22: Mais en deux, hein, mais en deux. Et rajoute un pot de yaourt.
18: On peut répéter quand même.
1: Bon, ouverture là, enfin.
22: La Tchakalov.
24: La proue.
1: Non, la proue c'est à l'avant, monsieur. Oui, mais
22: on l'utilise pour autre chose.
1: Alors c'est une expression qu'on connaît pour autre chose.
22: Ah, c'est une expression.
1: Oui, c'est en tout cas un mot, un terme qu'on connaît pour d'autres raisons, mais c'est vrai qu'on ne connaît pas toujours la définition de ce terme d'architecture navale qui désigne une ouverture dans le flanc d'un navire, ouverture par laquelle passent les fûts de canon, parfois les avirons, ou simplement effectivement une prise d'air. Ça peut être refermé par un volet, mais c'est quelque chose qui existe depuis le temps des galères.
24: Le hublot,
2: une lucarne.
1: Hublot, lucarne,
23: mais
1: non.
23: C'est pas une fenêtre. Est-ce qu'on l'utilise dans le cadre architectural?
1: Non.
24: Le Velux.
1: Non. Le Velux, non, mais c'est
23: dans
1: pas...
23: Dans quel bête. Cadre on l'utilise? Médical?
1: Non, mais on peut dire, allez, je vais vous aider un peu les uns et les autres.
22: Ta gueule. Le Velux, c'est drôle parce que il tirerait que en l'air, les mecs.
1: Pour la chasse aux oiseaux.
22: On n'aurait pas dû appeler ça des Velux.
24: Je cherche, les gars, je cherche.
1: Qu'est-ce qu'il y a, monsieur Boxy?
18: C'est quoi la question?
1: Ça vous, fait deux fois que vous la répétez.
18: Vos questions, elles sont trop longues.
1: Oh. Bah,
18: non.
22: Putain, pourtant, ça parle d'un trou pour tirer. Tu devrais être concentré.
18: Ah, c'est trop long. Monsieur Ruquier, c'est trop long. Faut faire plus concis.
1: Ils sont pas cultivés, mais ils sont drôles.
3: Bon, alors, dans quel cadre on l'utilise, cette expression?
22: C'est une ouverture, forcément.
1: Alors, je vais vous aider un peu. C'est effectivement quelque chose, un mot qu'on connaît essentiellement grâce à une bande dessinée. Là, voilà, je vous aide énormément.
23: Une bulle.
1: Alors, réfléchissez un petit peu, puisque c'est un terme d'architecture navale.
24: Le capitaine Haddock.
1: Bravo, monsieur Haze. Il est malin, le pire.
23: C'est une insulte. Un sabord.
1: Pardon.
23: Un sabord.
1: Un sabord. Bonne réponse.
22: Je suis content qu'elle ait trouvé ce que j'allais dire, un milou, j'allais vraiment...
1: Le sabord est bien un terme d'architecture navale. C'est le trou sur le côté du navire.
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0: Et bon dimanche à vous. Allez, c'est reparti. Effectivement, avec le meilleur des grosses têtes de Laurent Ruquier sur RTL, un mensonge vieux de plus d'un siècle. Christophe Beaugrand, Caroline Diamant, Philippe Claudel, Richard Orlinski et Valérie Mérès en remontaient le fil.
1: Dans quelle œuvre célèbre retrouve-t-on Lumignon et Mangefeu?
22: Eugénie Grandet?
1: Eugénie Grandet, non. Lumignon et Mangefeu.
22: C'est un grand classique de la littérature
1: très
22: française.
1: Grand classique.
30: C'est pas Victor Hugo, Les Misérables?
1: De la littérature française, non.
30: Donc c'est traduit.
22: Cette œuvre est anglaise?
1: Pas du tout.
30: Américaine?
1: Américaine, non.
2: Italienne?
1: Italienne.
30: Pinocchio.
22: Pinocchio.
1: Et c'est dans Pinocchio. Eh oui. L'œuvre de Carlo Collodi, hein, parce que c'est pas Walt Disney qui a inventé Pinocchio, c'est bien ce grand journaliste et écrivain italien Carlo Collodi qui a inventé les personnages de Geppetto, le menuisier, Pinocchio évidemment la marionnette, mais surtout le montreur de marionnettes qui s'appelle Mangefeu. Et le copain de Pinocchio, avec qui ils vont partir au pays des jouets, c'est Lumignon. Vous aviez oublié ça, Philippe Claudel?
22: Ça m'est revenu quand tout le monde a donné la bonne réponse.
1: Pinocchio est en tout cas à l'affiche de la Comédie française, et c'était au Studio Théâtre, Sophie Bricker, qui adapte le récit de Carlo Collodi avec, alors ça c'est une première, ça me surprend parce que dans l'article d'Anthony Palou, qui n'est pas le plus progressiste des journalistes du Figaro, Anthony Palou.
22: Ah, il y a des journalistes progressistes au Figaro?
1: Il y en a plus ou moins.
22: Lui, plutôt moins.
1: Et là, il fait tout un papier là-dessus, sans que ça le surprenne. Pinocchio est joué par une jeune femme, voyez-vous.
22: Pinocchio trans?
1: Non.
22: Non,
30: gender fluid.
1: Mais voyez, c'est quand même pas une évidence que Pinocchio soit joué par une femme.
30: Oui, pourquoi je s'appelle pas Pinocchia?
22: Pinocchia,
1: j'ai eu peur.
22: On attendait pire.
30: Pinocchio, c'est très bien. Mais vous voyez le mal partout.
22: On attendait pire.
30: De toute façon...
1: Qu'est-ce qu'il y a, Carole?
30: Non, je n'ai rien à dire.
1: C'est sur Pinocchio, c'est
30: non,
1: sur quoi?
30: Non, je m'exprime avec mes vrais amis quand je suis chez moi.
1: On nous a longtemps dit quand on était enfant, évidemment, que si on mentait, notre nez allait
22: s'allonger.
1: Alors que quand on mange, généralement, c'est pas notre nez qui s'allonge.
30: Mais en fait, la vérité est là, c'est que le reste ne s'allonge quand même que très peu.
1: Comment ça?
22: Et de moins en moins.
30: Excusez-moi.
22: C'est pour ça qu'on ment de plus en plus.
30: Moi, je vais vous dire, j'ai la solution au fait que le monde aille bien demain.
1: Ah oui?
30: Oui.
2: Oh,
30: il faudrait que tous les hommes est un sexe de la même taille. Au millimètre près.
10: Ouais. C'est vrai.
30: Et tous les problèmes du monde seraient résolus.
11: Il n'y aurait plus de, de bagarre de kiki.
30: Il n'y aurait plus rien.
11: Eh bien, j'aimerais bien demander son avis au professeur.
12: Oui.
30: Là, oui, ça.
12: Sortez,
30: ça
12: sortez.
30: Sort c'est un peu de mon domaine d'incompétence.
12: Mais non, mais vous avez votre
30: déjà
12: règle.
30: Déjà très élevé, la compétence que. Mais non, non, là, je sais. On
12: sortez pas dire. La règle de votre non, mais... sac. On oui, va durer tout elle...
30: L'avantage, c'est qu'elle fait 30 centimètres.
12: Ça devrait être assez. C'est ça pourquoi.
1: Caroline Diamant est en train de prendre des mesures.
30: Oh non, c'est plus. 7 centimètres.
12: Comme les singes.
30: Pensez... On est sûr du 7 cm chez Beaugrand. Oh,
1: je pensais pas que votre règle allait servir à ça.
30: Mais moi non plus, mais je dois la désinfecter. Ah, il la nettoie. Je l'ai nettoyé ou je la garde comme
12: mais,
30: ça.
12: Mais Caroline, moi j'avais entendu un truc, c'était qu'en réalité, c'était pas la taille qui comptait, c'était
30: si ça fonctionnait. Non, mais ça c'est... c'est le goût.
1: Moi j'étais sur Pinocchio, je reste sur Pinocchio.
30: Ah oui, c'est vrai.
1: Parce que l'histoire de ce charpentier qui invente... tu sais, ça me fait penser à Joseph et Jésus-Christ, j'y pense, tiens.
30: Ah oui, mais Jésus n'a pas le nez qui s'allonge.
1: Non, mais quand même, il y a...
30: Il a menti.
10: Et Dieu sait, s'il a menti.
30: Ouais. Je marche sur l'eau, le paddle, tout ça.
10: J'ai 12 copains, on fait jamais rien.
30: Je me fais accuser de... Ça va, c'est parce que vous avez un nouveau pape jeune que vous allez m'embêter.
1: Alors, vous vous moquez de notre religion, madame Diamant.
30: Ah non, pas du tout. Je vous taquine.
12: Blasphème.
30: Ah, on s'amuse moins à se moquer du Coran.
1: Allez, chiche.
30: Allez, vas-y.
0: Retour en 1989 avec une chanson qui donne envie de prolonger l'été. Laurent Voulzy, souvenez-vous, le soleil donne. Allez, à tout de suite pour la deuxième question. Sur nos

0: à l'instant sur RTL. Voici donc notre petite question dans l'extrait que vous avez entendu tout à l'heure aux alentours de 17h03. Laurent Ruquier posait la question suivante. Si on commande un rourou dans un bar, de quoi s'agit-il? Allez, vous avez une petite idée là-dessus? Un petit coup de fil? 3210? Une petite montre RTL pour vous? Allez, c'est parti. Retour au rire tout de suite avec Paul Alcarat, Valérie Mérès, Karine Lemarchand, Constance et Sébastien Toen face à une habitude japonaise qui laisse sans voix. Bon appétit.
1: Question pour Renan Lepoutre qui habite dans le Gers.
2: Très grand acteur X.
1: Qu'est-ce que le benjo-meshi au Japon? Le benjo-meshi. Oh. Pour tout vous dire, la question du benjo-meshi m'a été envoyée. C'est très rare quand je prends une question qu'on m'envoie, mais là, c'est une auditrice qui m'a envoyé cette question parce que elle m'a entendu dire que je faisais quelque chose qu'elle a trouvé un peu déplorable.
2: Je sais ce que c'est. C'est un art de vivre. C'est le baisement avant la levrette. Ah, il faut le faire, hein. Moi je le fais à chaque fois.
3: Comment ça?
4: Ça a un rapport avec les sumos?
1: Non. Et c'est quelque chose qui existe au Japon. Il y aurait un Japonais sur 10 qui aurait déjà pratiqué le benjo-meshi.
3: Ah, c'est manger des sushis avec une fourchette.
1: Alors, manger des sushis avec une fourchette, non.
3: Est-ce que c'est alimentaire?
1: Alors, ça a un lien avec le fait de manger, oui. Et plus particulièrement, d'ailleurs, je vais vous aider, le déjeuner.
3: Manger debout,
1: non, justement.
2: Manger de dos?
1: Non.
5: Manger allongé?
1: Non plus.
2: Manger sur le ventre?
1: Non.
5: Manger au lit?
3: Est-ce que c'est manger dans un endroit particulier de sa propre maison?
1: Pas forcément de sa propre
3: mais
1: maison.
3: Mais aller quelque part.
1: Mais dans un endroit particulier.
3: Dans les toilettes publiques? Oh.
1: Manger dans les toilettes? Bonne réponse. Effectivement. Pourquoi ils font ça, les Japonais? Pas tous les Japonais, mais certains Japonais. C'est parce que il paraît que les Japonais ne veulent pas qu'on les voit déjeuner seuls, que c'est honteux de déjeuner seul. C'est comme une honte. Alors ils s'enferment dans les toilettes pour manger.
3: Ah, mais si t'as envie de faire caca, que c'est pris que 10 minutes, il faut faire après.
2: Mais attendez.
3: Mais non, mais du coup.
2: Attendez, ils mangent dans les toilettes, mais alors ils se masturbent dans leur cuisine. Non mais je veux juste savoir du coup.
1: Et la dame qui m'a envoyé cette question, c'est parce qu'un jour j'ai dit que ça m'était arrivé, ça m'arrive parfois de traîner au WC, puis parfois même
2: moi c'est au parking,
1: de manger un Mars pendant que je suis sur le...
3: Ah bon?
5: Le oui. Trône.
1: Oui, mais...
3: Vous mangez un Mars quand vous faites caca. Ah, mais il y a beaucoup de choses qui s'expliquent. Hein.
6: Ben, c'est le slogan, un Mars et ça repart. Hein.
1: J'aurais jamais dû redire ça. Je dis pas que c'est systématique.
2: Vous faites avant et vous mangez après ou c'est en même temps? Parce que t'imagines, tu avales un Twix et un cigare au bout des lèvres en même temps. Oh. Non, mais l'image est terrible. Tu manges un Twix et t'as le cigare au bout des lèvres.
6: Mais d'ailleurs.
2: Mais c'est, comment tu fais?
6: Attends.
2: Il y a bien un truc que tu rejettes à un moment.
5: Il y a Laurent qui fait un
2: mais tu peux te tromper,
6: il a même un spectacle à Avignon, ça s'appelle J'irai chier sans mon Mars. Il le propose cet été, ça va cartonner. Hein.
2: Mais qu'est-ce que c'est que ce mode de vie,
1: patron? Mais pourquoi j'ai redit?
2: Mais oui!
1: Ça m'est arrivé une fois en plus.
3: Je suis pas certaine que Mars vous propose une collaboration.
1: En tout cas, au Japon, ils pratiquent le benjo-meshi. Oh, voilà. C'est effectivement l'idée de déjeuner pris rapidement dans les toilettes pour ne pas montrer qu'on est tout seul pour déjeuner.
3: Mmh. Moi, je m'en fous.
1: Moi, c'est pareil. Moi, je vais même au restaurant tout seul.
3: Ah, bah, moi, ça m'arrive aussi.
2: Moi, je me parle à moi-même, j'adore.
1: Moi, sans aucun problème.
3: Moi, avec mon ordi et tout, je suis trop content.
1: Moi, avec un livre. Alors, pas avec l'ordi, mais avec
3: Comment tu fais pour manger en tournant les pages?
1: Oh, bah, ça, il n'y a pas de problème. Bah,
2: il arrive à chier en même temps.
5: Mais il a rien dans les mains.
2: Excuse-moi, mais tu sais de quoi il est capable. Alors respecte ce talent. Et il est dans le linge parfois en même temps. Non mais il est incroyable, hein. C'est le patron, pas pour rien. Hein.
6: D'ailleurs, tu crois que tu fais quoi depuis le début de l'émission?
1: Arrêtez, vous allez me tuer.
4: Moi, quand j'étais plus jeune, j'avais honte de manger toute seule. Et
1: s'est vite arrêté.
4: Non, je me suis.
6: Non.
4: La première fois que j'ai mangé toute seule, c'était dans un restaurant japonais où il y avait les trucs qui tournaient devant moi.
2: Ouais.
1: Et les serviettes.
4: Ah, et après, voilà. Ben, j'ai plus honte.
1: D'accord. Bah voilà.
7: Ben,
1: bah, voilà,
7: bah, merci Valérie. Tout le monde va très bien dans cette émission. Tout le monde va super bien dans cette émission.
8: C'est un beau témoignage, hein, Valérie. Ah, ouais. Non, un beau témoignage.
4: Mais vous me rendez fou.
7: Non, mais Paul est le moins ouf de l'émission, faut le savoir.
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0: Christina Cordula, Florian Gazan, Laurent Baffy, Chantal Latsou, entre hymne antique et verdict vestimentaire, avec une Karine Lemarchand, mais incollable. Mais oui, incollable.
1: Je vais vous demander de me retrouver le nom de cet hymne religieux, chanté par un chœur d'hommes, accompagné d'un hautbois et d'une danse représentant à l'origine l'emprise de Dionysos sur les hommes.
5: Le curé de Camaret?
1: Non.
13: Le petit vin blanc?
1: Non.
13: C'est un rapport à l'alcool?
1: Il s'agit évidemment d'un nom commun qu'on emploie aussi pour d'autres occasions.
3: Dithyrambique?
1: Oh! Qu'est-ce qui a dit ça?
3: Bah, moi.
1: Et alors, allez-y.
3: Bah, le dithyrambe.
1: Le dithyrambe. Excellente réponse, bravo, de Karine Lemarchand.
13: Ah, bravo.
1: Non, mais attendez là.
3: Bravo. Comment ça, attendez là? Je vais vous expliquer ce que c'est. C'était une fête qui se passait... On sortait le vin qui était à l'époque en plus conservé dans la terre, dans des urnes, et les gens dansaient à la... pas à la mémoire, mais pour faire des éloges aux dieux qui avaient fait pousser tous ces...
1: Mais d'où vous savez tout ça, Karine?
3: Mais je suis cultivée, je fais semblant d'être bête depuis un an et demi. Personne ne s'aperçoit de la réalité.
1: Alors là, vraiment...
13: Il n'est pas facile à écrire le mot, il y a un Y,
3: un H. Mais oui,
1: c'est effectivement...
3: Sais, je peux même te
1: c'est effectivement le dithyrambe, un hymne religieux chanté par un chœur d'hommes accompagné d'un hautbois, d'une danse qui, évidemment, est censée célébrer quelqu'un, d'où l'adjectif dithyrambique. Quand on fait évidemment énormément de compliments à quelqu'un, c'est
13: souvent
1: un...
13: Souvent les légionnaires sont dithyrambiques.
1: Un dithyrambe. Non, franchement, là, on peut encore applaudir Karine Lemarchand.
13: Alors
1: là,
13: bravo,
1: là.
5: Bah, quand on passe ses journées dans les prés, on finit par être cultivé. Hein.
1: Christina Cordula, vous êtes épatée par votre copine. Hein.
4: Grave épatée par ma copine. Bien sûr, parce que là, dithyrambe, il faut le sortir. Hein. Je savais même pas que ça existait, ces mots en français.
5: Même en brésilien, ça ne doit pas exister.
4: Ça veut dire qu'on dit quoi
1: Par exemple,
3: un article dithyrambique.
1: Si je dis, oh, regardez comme elle est joliment habillée. Regardez ce magnifique
13: ça,
1: sourire.
13: Ça, c'est un mensonge.
7: C'est un mensonge.
1: Regardez ces boucles d'oreilles incroyables, cette vivacité. Citer ce sourire,
4: ça veut dire c'est cet dithyrambe. Accent.
1: Je fais votre dithyrambe.
4: Dithyrambe. Ah.
1: Où je suis.
4: Bah, on est tous dithyrambes, sauf toi, Laurent.
3: Dithyrambique.
13: Pourquoi, chérie?
4: Parce que tu fais que casser plutôt que faire des éloges. Mais ici, moi, j'ai des gens qui m'aiment bien, il y a des gens qui aiment bien me casser, dont toi.
3: Mais ça veut pas dire qu'ils t'aiment pas, au contraire.
5: Les dithyrambites.
4: Mais je sais.
1: Vous saurez maintenant d'où vient la fameuse expression dithyrambique. Et je le serai à jamais sur vous, chère Karine Le Marchand. Dithyrambique. Ah non, vraiment
4: ah,
1: là.
4: Ah, ma chérie.
1: Ah oui, oui, oui. Oui.
4: Elle porte bien le drapeau de la chaîne.
3: Ouais.
1: Le drapeau de quoi?
4: Même si, de la chaîne.
1: De la chaîne.
5: Ah, de la chaîne. De la chèvre. J'ai entendu le drapeau de la chèvre.
3: Aussi, aussi.
4: Mais vous êtes sourd ou quoi?
1: Ah oui, oui, oui. Ah oui, parce qu'il n'y a pas que des lumières à M6.
4: Elle porte bien le drapeau de la chaîne. Bah, attends, nous sommes tous différents.
1: Ah oui.
4: Moi, je peux ne pas peut-être répondre toutes les questions, mais j'apporte du soleil.
3: C'est vrai.
14: Voilà, oui.
4: Mais voilà. Puis, je réponds quelques questions quand même.
5: Hein. Oui, oui, comment ça va?
4: Sois pas quand même méchant. Je réponds quand même à des questions.
14: Quel temps il fait?
13: T'as bien roulé pour venir?
14: Vous avez trouvé facilement.
3: Les vaches.
1: D'ailleurs, il y a une question que j'aimerais vous poser depuis le début de cette émission, chère Christina, c'est qu'est-ce que vous pensez du pull et du gilet de notre ami Jean-Jacques Perroni?
4: Bah, écoute, encore. J'ai été sûre que t'allais me poser cette question, je pouvais jouer à la loto. Quand j'arrive que je vois ces pulls, je suis sûre que Laurent va me poser cette question parce qu'il me pose que des questions de fringues.
13: Mais il s'habille dans les vide-greniers de Serial Killer aussi. Hein.
4: Alors, les étoiles, c'est à la mode, mais pas comme ça.
1: Ah. Alors là, c'est parce qu'elles sont, elles sont inspirées des anciennes bouteilles étoilées.
4: Il veut faire rock, mais il arrive.
5: On dirait le drapeau américain un peu.
1: Non, ça va pas hein, du tout hein, ce gilet. Hein.
4: Non.
1: Non.
3: Et si vous voulez faire rock,
4: t'arrives pas.
14: Vous voulez que je vous dise?
4: Je m'en fous.
1: Est-ce que vous accepteriez, cher
3: ouais,
1: Jean-Jacques?
3: Drôle.
1: Vous savez, c'est pour votre carrière, moi,
14: oui.
1: que je dis ça. Hein.
14: Oui.
1: Pour votre avenir.
14: Ouais, elle est comme moi, elle est bien entendue.
1: Est-ce que vous accepteriez qu'une fois, exceptionnellement, mais vraiment exceptionnellement, je sais pas si un jour on fait des photos, que Christina Cordula oui. vous prenne en main totalement?
14: Jamais.
4: Moi, j'aurais fait avec plaisir.
3: Ah ouais.
14: Jamais.
3: Ouais.
4: Alors là, je te jure déjà, les lunettes, j'aurais pas. Changé, ah ouais, hein. La coupe de cheveux,
14: mais
4: on allait mettre
14: gueule.
4: Ça, les chaussures. Je te jure que
14: ça va dans 5 minutes.
4: Un élan dans ta vie, t'allais être plus sympa, je te jure.
5: À son niveau.
4: Parce que je pense que ça allait lui donner un nouveau élan dans sa vie.
13: Tu pourras faire ce que tu veux, tu pourras jamais changer l'odeur.
5: Non, hein. À son
4: j'allais commencer par l'amener à prendre une douche.

0: Haute-Automne. Bonjour mon Bernard, comment allez-vous?
1: Bonjour.
0: Comment ça va?
1: Ça va pas trop mal, merci.
0: Vous nous appelez d'où Bernard?
1: Bourg-en-Bresse.
0: D'accord, alors Bernard,
1: oui,
0: écoutez-moi bien, parce que cette question, c'était facile ou pas d'abord?
1: Oui.
0: C'est vrai? Ah bon. Dans l'extrait, vraiment, je vais les durcir les questions, c'est pas possible. Dans l'extrait que vous avez entendu vers 17h03, Laurent Ruquier posait la question suivante. Si on commande un rourou dans un bar, de quoi s'agit-il, Bernard?
1: Un pastis avec de la fraise.
0: Vous êtes sûr de ça?
1: Oui.
0: Vous connaissez?
1: Oui.
0: Et pour vérifier, quand même, on vérifie. Allez.
2: Si vous commandez un rourou dans un bar, de quoi s'agit-il?
3: Une bière.
2: Un rourou, non, c'est pas une bière.
3: Un café.
2: Ah non.
3: Ah, c'est pas un pastis avec du sirop de fraise?
2: Excellente réponse.
3: On sent l'ancien alcoolique. Hein.
0: Bernard, bravo. Moi, je vous dis bravo. Franchement, moi je connaissais pas du tout le rourou, je vous le dis.
1: Ah bon?
0: Non, pas du tout. Peut-être parce que je vois pas d'alcool non plus, remarquez, c'est peut-être ça.
1: Voilà.
0: Dites-moi Bernard, qu'est-ce que vous avez fait de beau aujourd'hui dimanche?
1: Oh, rien du tout.
0: C'est vrai? À part écouter la radio, ce qui est déjà pas mal.
1: Voilà, simplement.
0: Voilà, fidèle aux grosses têtes.
1: Oh là là, tous les jours.
0: Tous les jours, même le dimanche, ça c'est bien.
1: Oui.
0: 7 jours sur 7, et puis n'oubliez pas également sur RTL.fr et l'appli RTL. Bernard, vous savez ce que vous avez gagné ou pas?
1: Une montre.
0: Vous êtes sûr de ça?
1: Oui.
0: Eh ben oui. Montre homme ou femme pour vous?
1: Homme.
0: Pour vous. Et voilà.
1: Oui.
0: Je vous envoie tout ça. Vous ne quittez surtout pas. Je vous passe Théo hors antenne. Je vous embrasse et encore bravo à vous.
1: Merci.
0: À bientôt Bernard.
1: Au revoir.
0: C'est reparti avec le meilleur des grosses têtes de Laurent Ruquier. Vous le savez, c'est jusqu'à 18h sur RTL. On va retrouver Florian Gazan, Gérard Jugnot, Christine Ockrent, Philippe Claudel, Adil Rami et Isabelle Mergault qui se lâchent deux sacrés narrateurs pour ces histoires drôles. Mais ça, ne bougez pas, c'est dans un instant.
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2: Isabelle Mergault. Alors on terminera par elle et on va commencer peut-être par l'histoire belge, Florian Gazan.
11: Lors d'un vol Kaboul-Bruxelles, un Belge est assis à côté d'un Afghan avec une grande barbe et une djellaba. Le Belge demande une coupe de champagne à l'hôtesse qui demande à l'Afghan s'il en veut une aussi. Celui-ci répond sèchement « J'ai préféré plutôt être violé par 10 prostituées que de laisser une seule goutte d'alcool toucher mes lèvres ». Le Belge rend sa coupe à l'hôtesse et dit oh « ben moi aussi je préfère, je savais pas qu'on pouvait choisir
2: hein !» Elle est pas mal. Monsieur Junio, la vôtre, alors on s'en débarrasse maintenant.
12: Oui, voilà, c'est dans un confessionnal, alors il y a un type qui s'adresse au curé. « Voilà mon père, hier, j'ai fait l'amour 19 fois avec ma femme. » Alors le curé dit « Mais mon fils, avec votre femme, c'est pas vraiment un péché. » « Oui mon père, mais enfin 19 fois, merde quand même, il fallait que je dise à quelqu'un.
2: » Ah bah si vous l'avez bien aussi, vendu Gérard, bravo. Monsieur Claudel.
13: Alors, bon, on est avec les deux plus grands ténors du monde. Il y en a un français, l'autre est italien. Et quand ils se rencontrent, quand ils parlent, comme tous les ténors, ils se vantent, ils ont un ego extrêmement important. Le premier dit à l'autre, l'italien, « La semaine dernière, j'ai chanté à Milano, devant 450 000 personnes. Un moment, pendant que je chantais, il y a eu la statue de la Vierge, la Madonna, qui s'est mise à pleurer. » Oui, une statue. Les larmes sautaient de la pierre, la Vierge pleurait d'émotion tellement j'ai chanté bien. Tout le monde s'est agenouillé en disant « Miracolo, miracolo, miracolo !» Et toi ? Bon, moi, je chantais à Rio il y a 3 jours, devant 900 000 personnes. Et à un moment, pendant que je chantais, il y a eu Jésus. Ouais. Jésus, le Corcovado, le grand Corcovado, bah, il est descendu à pied de la montagne. Il est monté sur la scène, il m'a pris dans ses bras, tu vois, il m'a serré dans ses bras très fort. Il m'a dit « T'es formidable, t'es vraiment formidable. » C'est pas comme l'autre con là qui a fait pleurer ma mère à Milan.
2: Elle est bien. Elle est bien. Madame O'Krent, un peu de géopolitique.
14: Donc, Vladimir Poutine et Emmanuel Macron ont décidé de se livrer à un duel. Et ils ont choisi, bien évidemment, la boxe. Et c'est notre président de la République qui gagne. Ce dont on ne doute pas, après l'avoir vu la taille de ses biceps sur les réseaux sociaux. Le lendemain, la presse russe...
2: Elle rajoute du texte.
14: Comme nos amis. Le lendemain, la presse russe titre « Notre président Vladimirovitch Poutine, brillant deuxième, Emmanuel Macron, avant-dernier. »
2: C'est joli.
12: C'est pas joli.
14: C'est joli.
2: Monsieur Rami, Adil Rami.
15: Alors moi, c'est un Marseillais, il va dans un bar. C'est un vrai Marseillais, un bon gangster, un bon voyou, sûr de lui. Et il va dans un bar pour rejoindre un ami. Il lui dit à son ami, « Dis-moi, la journée de la femme, c'est bien terminé ?» Et son pote, il lui dit, « Bien sûr que c'est terminé, ma foi. » Il dit, « Ah, ben voilà, j'avais raison. » Parce que... Hier, j'ai eu des mots avec ma femme. Arrête, qu'est-ce qui s'est passé? Tu me connais, j'aime porter le pantalon et j'aime me faire respecter. Et hier, après le repas, je lui ai dit « Hey, Marie !» d'un air bien autoritaire. « Ramène-moi de l'eau chaude, s'il te plaît. » Bien évidemment, elle me ramène pas d'eau chaude. Alors là, tu me connais, pas deux fois. Hein. Et il faut que je montre un petit peu l'homme que je suis dans la maison. Alors je réitère, mais avec un peu plus de caractère. « Oh Marie, ramène-moi de l'eau chaude !» Et là, hélico presto, elle me ramène de l'eau chaude. Parce que moi, je peux te le dire, que de faire la vaisselle avec de l'eau froide, c'est impossible.
16: Alors, c'est un inspecteur de police qui fait passer un test à 3 blondes qui veulent devenir policières. « Voilà la photo d'un suspect, » dit-il à la première. « Comment tu le reconnaîtrais dans la rue ?»« Ah ben, c'est facile, » dit la fille. « Il n'a qu'une seule oreille. »
17: C'est normal, il est de profil.
16: Attendez, c'est pas la chute. Même question à la deuxième blonde qui fait la même réponse idiote. Toi, fais bien attention à...

0: The Weeknd en 2021 sur RTL. Jusqu'à 18h, on s'amuse avec Laurent Ruquier et toute sa bande. Guillaume, Titoff, Az, Sylvie Tellier, Laurence Boccolini et Florian Gazan rendent hommage à un comédien, un géant du rire. Mais ça, oh, c'est dans un instant.
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12: J'ai une question à propos de Coluche, parce que de son vivant, Coluche a été cité dans une chanson célèbre. Dans quelle chanson célèbre entendait-on le nom de Coluche?
13: Voilà. Une chanson pour enfants?
12: Pour enfants, non, pas spécialement, même si elle avait un petit côté enfantin.
14: Ce serait pas Gérard Lenormand si j'étais président.
15: Oh là là, tu me l'as ôté de la bouche.
12: Excellente réponse de Florian Gazan. Oh là là.

0: Bah, c'est une autre question sur Coluche que vous semblez si bien connaître, monsieur Vandel. Il a évidemment tourné dans de nombreux films. On sait qu'il avait eu un César pour Ciao Pantin, Coluche. D'aujourd'hui, quand un humoriste fait un film un peu différent de sa carrière, on va dire drôle, humoristique, on dit tiens, il veut faire son Ciao Pantin, puisque Coluche avait eu un rôle dramatique. Enfin, c'est pour ça qu'il avait eu un César à l'époque. Mais quel est le titre du premier et du dernier film de Coluche dans sa filmographie?
1: Est-ce que c'est le premier film de Patrice Lecomte?
0: Non, non.
2: Moi, je propose.
0: C'est pas... les WC étaient fermés de l'intérieur.
3: C'est pas celui-là.
4: Ah,
3: c'est pas
4: le film où il joue un facho, une sorte de militaire.
5: C'est pas l'aile ou la cuisse.
2: Hein. Il a un petit rôle dans le premier film.
0: Ah, dans le premier, il a un
2: petit rôle. Et ça serait pas la bande du Café de la Gare et compagnie? C'est un film.
0: Ah, vous n'aurez pas l'Alsace et la Lorraine.
2: Non, ça c'est son film. Ça, c'est...
1: Est-ce qu'il est déjà connu comme Coluche ou est-ce qu'il est encore Michel Colucci?
0: Il est encore Michel Colucci.
5: Ah là là.
2: C'est pas une pub. Il est pas dans une pub en premier?
0: Pardon.
2: Est-ce qu'on compte les pubs ou pas?
0: Non.
5: L'année à peu près. L'année à peu près.
0: Ah bah le
1: ça
0: l'année.
1: Doit être 75 ou avant.
0: Oui.
1: Il s'appelle Coluche vers 75.
6: En noir et blanc.
0: Alors le dernier film, il date de 1985. Mm-hmm. C'est un film de Dino Risi. Voilà, ouais. Ça c'est le dernier.
5: Ah, c'est le Maître de guerre.
0: Comment vous dites?
5: Le Maître de guerre.
0: Pas le maître.
1: Le maître d'école.
5: Le fou de guerre.
0: Le fou de guerre. Ça c'est la moitié de la réponse. Bravo.
2: Bravo.
0: Et effectivement, en 1970, il joue dans le premier, qui est l'inverse, quelque part. C'est ça qui est rigolo. Il termine sa filmographie par Le Fou de guerre.
5: La guerre du fou?
0: Non.
7: Non, l'amour de la paix.
0: Non, non, mais effectivement, c'est à l'époque où on faisait l'armée.
7: L'armistice.
0: Non, non.
6: La journée d'appel.
0: C'est un film de Claude Berry, et je crois qu'il y a Guy Bedos aussi dans ce film. Mais Guy Bedos a un rôle plus important, parce qu'il était très connu à l'époque déjà, Guy Bedos.
7: Ah oui, le pacifiste.
0: Pas le pacifiste.
1: C'est pas Dupont-Lacroix.
5: Non, non, non, c'est
1: le soldat gentil.
2: Le réserviste.
4: Le conscrit.
5: Non, le
7: soldat.
2: Donc, comment
7: ça
2: s'appelle quand tu.
5: Le déserteur.
0: Le déserteur, non.
5: Non.
0: Mais effectivement, à l'époque, quand il y avait encore le service militaire, on disait il y a.
4: L'objecteur de conscience.
0: Non.
4: Le conscrit.
0: Non.
7: On est d'accord que c'est quand on fait pas l'armée, hein.
0: Non, on peut faire l'armée et être.
7: Déserteur, par
1: nul.
7: Exemple.
1: Nul.
2: Objecteur
7: c'est un
2: conscience.
7: Synonyme de déserteur.
0: Non.
1: Ah, le fugitif.
0: Non, non.
7: Le résistant.
0: Non, il y en avait plein à l'époque, évidemment.
2: Non, il fait l'armée, mais il fait l'armée c'est dans les bureaux, quelque chose comme ça.
0: C'est voilà.
5: Le planqué, le planqué.
0: Le planqué. Pas le planqué.
4: Le planton.
0: Non.
4: Le pistonnet.
0: Le pistonnet. Oh. Bonne réponse. Ah. Le pistonnet, il a commencé par le pistonnet, il a fini par le fou de guerre. Vous voyez, c'est amusant le clin d'œil entre les deux films, son premier film, pistonnet, le dernier, fou de guerre. Voilà pour la filmographie de Coluche qui a été pistonné à l'époque de l'armée. Vendée, vous avez fait l'armée?
1: Non, moi j'étais réformé, mais c'était la pareil, toute fin, mais c'était très facile de se faire réformer. Et
0: comment vous êtes fait réformer?
1: Avec un papier.
0: Vous êtes venu dans la
1: médecin.
0: Même tenue qu'aujourd'hui.
1: Exactement.
0: Et vous, monsieur Gazan?
5: Bah, il a fait l'armée.
4: Comme vous, objecteur de conscience. Minitel, 36-15 objections, bim, le papier rempli et 18 mois dans une association.
0: Voilà, exactement.
1: Moi, j'ai fait
0: 18 mois, vous avez été pistonné, vous, alors, pour le coup. Parce que moi, j'ai fait 21 mois. Normalement, c'est 24 mois, 2 ans, et on a le droit à 3 mois de sursis à la fin si on s'est bien comporté.
4: Ben, moi, c'était passé à 18 mois.
0: Ah oui?
4: Entre temps, ils avaient réduit la peine.
0: C'est dégueulasse.
1: Ah là là.
4: Je suis désolé.
6: Ouais, et nous, on a fait la journée d'appel, c'était un jour.
0: Et voilà le résultat.
8: J'espère que vous avez passé un bon dimanche avec nous. Prochain rendez-vous avec le meilleur des grosses têtes le week-end prochain. Ce soir, rendez-vous avec Johan Rock pour Avant minuit. 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Et puis bien sûr, vos coups de fil sur le 3210. Très belle semaine à vous. Tout de suite, RTL Soir avec vous, Vincent Parisot. Bonsoir Vincent.
6: Bonsoir Isabelle. Merci évidemment. Rendez-vous demain à 15h pour de nouvelles grosses têtes. Bonsoir à toutes et à tous. RTL Dimanche Soir, c'est donc parti. Plus d'une heure d'infos avant de refaire le sport avec Eric Silvestro ce soir. Justement, l'actualité en direct, elle sera aussi sportive hein, avec un maillot arc-en-ciel en jeu. Il irait si bien à Paul Sexas. La course en ligne des championnats du monde de cyclisme est en cours, arrivée dans plus de 3 heures sur le circuit de Montréal. L'actualité en direct de Lourdes, évidemment, Léon XIV partira à Metz demain matin pour dès 10h une rencontre interreligieuse avec notamment le recteur de la Grande Mosquée de Paris. Et Shems Eddine Hafiz sera le grand invité d'RTL Soir, occasion de lui demander comment il perçoit cette visite du pape et notamment ce qu'il a dit sur la laïcité. Ce sera à 18h30. Et puis même si ça passe un peu sous les radars parce que nous, on n'est pas appelés aux urnes, nous simples électeurs, on va quand même dresser un premier bilan des élections sénatoriales avec un enjeu de taille pour le RN. Un groupe parlementaire ou non, le groupe lui donnerait une forme de respectabilité dans la Haute Assemblée. Alors ça, ce sera juste avant 19h pour votre séquence politique du dimanche soir sur RTL. 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Il est 18h.
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6: Et toute l'actualité de ce dimanche soir avec à la une le nouveau bain de foule de Léon XIV, sa deuxième messe en plein air à Lourdes, le pape qui va maintenant rencontrer des victimes de violences sexuelles dans l'église. Il a déjà encouragé les évêques français à poursuivre leur action face au fléau de la pédocriminalité. Et puis, sur la fin de vie, il insiste, Léon XIV. Il est impossible, dit-il, de considérer comme normal de donner la mort. On sera bien sûr à Lourdes dans un instant avec les équipes d'RTL déployées au cœur de la ferveur des fidèles, des malades venus chercher du réconfort et au plus près du pape qui donc s'envolera tôt demain matin pour Metz, dernière étape de ce voyage pastoral. L'actualité de ce dimanche soir, c'est aussi en Angleterre l'arrestation de 5 hommes soupçonnés d'avoir préparé un acte terroriste près d'une base aérienne utilisée par l'aviation américaine. Les suspects voulaient faire de gros dégâts, assure ce soir Donald Trump. Le prix des carburants toujours aussi haut. Le décret sur l'aide de 18 millions accordée aux pêcheurs a été publié au journal officiel. Pour soulager le portefeuille, des communes rendent temporairement gratuits les transports en commun. C'est le cas à Valenciennes, on ira voir ça. Également au chapitre de l'aide aux plus fragiles, cette mesure qui concerne les jeunes femmes, le remboursement de certaines protections périodiques. On prendra 2 minutes pour expliquer le dispositif qui sera en vigueur dès jeudi. À retenir également Dominique de Villepin au grand jury et l'attaque en règle contre Marine Le Pen dont la victoire, selon lui, mettrait le bateau France dans des eaux agitées en perdant sa souveraineté, vous l'entendrez. Les élections sénatoriales donc aujourd'hui, les bureaux de vote réservés aux grands électeurs sont désormais fermés et la question c'est de savoir si le RN aura un groupe. Ce serait évidemment une étape pour le Rassemblement National, en tout cas une première pour l'extrême droite sous la 5e République. Le sport avec quelques échos de la conférence de presse des Bleus et de Zidane la veille de Belgique-France, son deuxième match en Coupe des Nations. Et puis on prendra des nouvelles de Paul Sexas à Montréal au championnat du monde, même si l'arrivée est encore loin. Elle est prévue vers 21h30. Valérie Quintin, première tendance météo pour demain et les prochains jours. Le changement, c'est maintenant.
9: Oui, avec demain et mardi, un petit passage pluvieux dans le nord-ouest, des températures qui seront encore élevées, puis à partir de mercredi, un mercure à la baisse, un probable épisode cévenol entre mercredi et jeudi, et une fin de semaine un petit peu fraîche.
6: Le pape Léon achève sa troisième journée, la troisième de son voyage pastoral en France. Il est toujours à Lourdes, où les dossiers sensibles de la fin de vie et des violences sexuelles dans l'Église ont été abordés de front. On va y venir, mais avant cela, eh bien retour sur ce dimanche de ferveur à Lourdes avec un nouveau bain de foule et une nouvelle messe en plein air devant 550 000 personnes, certaines venues de très loin et même d'autres continents, Valentin Larquier.
10: Quand vous traversez le sanctuaire à pied, vous entendez parler italien, anglais, espagnol, français aussi évidemment. La grotte et les miracles de Lourdes attirent 3 millions de pèlerins chaque année. Cette ville de 13 000 habitants au pied des Pyrénées est connue de tous les fidèles. Ils viennent du monde entier, surtout quand le pape est là.
11: Je viens de la République Dominicaine,
12: de la Vendée.
13: L'école du Prado à Tarbes.
14: Je viens de Suisse.
10: Racontez-nous, parce que hier vous étiez à Paris, demain vous êtes à Metz, vous suivez le pape à la trace.
14: À l'époque, je courais après les hommes et des boîtes de nuit à Jésus-Christ, donc aujourd'hui, je cours après le pape.
10: Christine en parle avec une touche d'humour aujourd'hui, mais elle me raconte que la découverte de la foi il y a 20 ans l'a éloignée de pensées suicidaires.
14: Quand j'ai eu la foi, je me sens que c'était un moment où je me disais, est-ce que je continue à vivre ou pas ? Et c'est l'amour du Christ qui m'a donné ce goût de vie.
10: Près de la grotte, je croise Carla. Elle est hospitalière. Elle a pris l'avion depuis Saint-Domingue. C'est son 5e voyage à Lourdes.
15: Pour moi, c'est l'espoir. Et chaque fois que je suis venue ici, je me sens joyeuse
12: je me sens que je peux rencontrer la Vierge et avec Dieu.
10: Chaque année, des pèlerinages internationaux sont organisés. En ce moment, il y a le pèlerinage national italien. Ça fait 120 ans qu'à la fin du mois de septembre, les fidèles de la botte viennent à Lourdes.
6: Valentin Larquier, merci Valentin. On va vous retrouver dans un instant hein, pour parler de ce lourd dossier des violences sexuelles dans l'Église. Mais le pape, il a aussi évoqué clairement ce soir la fin de vie à l'occasion d'une rencontre cet après-midi avec des malades dans le contexte politique, évidemment, vous le savez, marqué par l'adoption récente en France de la loi sur l'aide à mourir, Thomas Després.
13: Oui, c'est pas un hasard hein, si les organisateurs de cette visite ont choisi pour thème de ce voyage en France pour que le monde et la vie, un slogan affiché ici aux quatre coins du sanctuaire et qui a particulièrement résonné chez ces malades venus rencontrer Léon XIV tout à l'heure.
16: En 2016, ma vie bascule. Par suite d'une chute de vélo dans un ravin, je deviens paraplégique. Commence alors un long chemin de douleur, de désespoir. Je me bats chaque jour avec ce corps qui ne fonctionne pas bien.
13: Sur scène, devant des dizaines de fauteuils roulants, le souverain pontife écoute le visage marqué par la compassion avant de livrer un plaidoyer très offensif, vous l'avez dit, contre cette loi d'aide à mourir votée il y a quelques semaines à peine.
17: Aucune loi humaine ne doit vous faire perdre la certitude de votre dignité. La tentation de donner la mort sous couvert de fausses compassions doit être fermement rejetée. Ce qui est légal n'est pas nécessairement moral.
13: Des critiques qu'il avait déjà commencé à dessiner, hein, mais dans des termes un peu plus diplomatiques aux côtés d'Emmanuel Macron en vendredi et qui prennent ici une dimension toute particulière tant la maladie est au centre de beaucoup de pèlerinages dans cette cité dédiée à la Vierge Marie. D'ailleurs, c'est par des applaudissements très nourris qu'il a été raccompagné. Anne-Laure est en fauteuil. Dans ses mains, elle tient une photo offerte par le souverain pontife.
18: Ça fait des années que j'attendais ces paroles de consolation de la part de notre Saint-Père qui est si bon et qui aime tant les personnes malades. J'ai été très très émue. Notre vie est belle et digne et le Saint-Père nous l'a redit.
13: Après son discours, c'est aux côtés d'associations caritatives que le pape a poursuivi son après-midi avant une nouvelle veillée de prière ce soir dans le sanctuaire de Lourdes.
6: Merci Thomas Després. On vous retrouvera juste avant 19h, Thomas Després, pour faire un bilan, disons, politique de cette venue du premier des catholiques. Mais l'autre gros dossier sensible du pape, et pour l'Église catholique en général, aujourd'hui à Lourdes, c'est bien sûr celui des violences sexuelles dans l'Église. Et là, on vous retrouve à Valentin Larquier, car une rencontre avec des victimes de ces violences sexuelles est prévue. Est-ce que c'est en ce moment ?
19: Oui, c'est normalement en ce moment, mais signe de la sensibilité de cette rencontre, le lieu est resté secret. Le pape doit s'entretenir avec 7 victimes françaises de violences physiques et sexuelles dans l'église. 5 ont rendu leur présence publique. Il y a parmi elles Bertrand Virieux, victime du père Prénat, et Jean-Marie Delbos, violé par le père Lamas à Bétarame. Une rencontre sensible car la réception des collectifs de victimes un temps envisagée a été écartée. Le pape Léon XIV veut écouter, échanger en petit comité, ce qui a frustré certains collègues. Ce matin, à Lourdes, lors d'un échange avec les évêques, Léon XIV les a encouragés à poursuivre leur action face au fléau des violences sexuelles. Et avant cette réunion avec les évêques, il s'est arrêté devant la représentation de l'enfant qui pleure, une photo qui symbolise les souffrances des victimes de violences sexuelles dans l'église.
6: En tout cas, Valentin, dès hier, place de la Concorde, on a vu le pape échanger avec Jean-Marc Sauvé. C'est lui qui a présidé la commission d'enquête sur les crimes sexuels dans l'église.
19: Oui, après la messe, il a échangé avec effectivement Jean-Marc Sauvé et Marie Derain de Vaucresson. C'est la présidente de l'instance qui a permis de verser 40 millions d'euros d'indemnisation aux victimes. Elle lui avait justement demandé d'encourager les évêques à poursuivre et renforcer les réponses apportées à toutes les victimes dans l'église. Une rencontre qui tranche avec le comportement de son prédécesseur, le pape François, qui lui n'avait jamais souhaité rencontrer Jean-Marc Sauvé ou aucun membre de la commission.
6: Merci beaucoup Valentin Larquier à Lourdes pour RTL où donc la visite du pape se poursuit. Il y aura un grand moment ce soir au Flambeau, on vous en parlera évidemment dans le journal de 19h. Et puis après Paris, après Lourdes, eh bien le pape va passer sa dernière journée de voyage officiel en France à Metz demain. Bonsoir Samuel Goldschmidt.
20: Bonsoir.
6: Dites-nous pourquoi Léon XIV a choisi le chef-lieu de la Moselle pour conclure son voyage.
20: Eh bien, pour parler de paix, c'est le thème central de son voyage et il souhaite prendre en exemple Metz et la Moselle pour montrer au monde que la paix est possible entre d'anciens ennemis irréductibles. Rappelons-le, la Moselle avec l'Alsace a connu 3 guerres en 75 ans, dont 2 mondiales. Les Alsaciens mosellans ont changé 5 fois de nationalité dans le même laps de temps et ont aussi connu depuis 1945 la plus longue période de paix de leur histoire, 81 ans à ce jour. C'est que c'est donc possible. Léon XIV s'appuiera sur cet exemple pour évoquer à nouveau les conflits actuels, notamment l'Ukraine et le Proche-Orient, qui nous paraissent pour l'instant insolubles. Et puis Metz, c'est la ville d'un père de l'Europe, Robert Schuman, né allemand en 1886, devenu français en 1918, député de Moselle pendant 37 ans, ministre des Affaires étrangères, co-créateur de la Communauté européenne du charbon et de l'acier et premier président du Parlement européen. Robert Schuman aussi, le fervent catholique. Il a été déclaré vénérable par le pape François en 2021 et l'Église catholique a entamé son procès canonique en vue de sa béatification. On verra ce que dira Léon XIV, mais il veut marquer cette étape qui sera peut-être la plus politique de son voyage.
6: Oui, parce qu'en fait, il veut s'adresser là à toute l'Europe.
20: Voilà, au-delà de la France et de son président en tout cas, car demain matin, il va prononcer un discours lors de la rencontre aux racines de l'Europe pour la paix et l'unité, au centre des congrès Robert Schuman de Metz. Il y aura Emmanuel Macron, mais des invitations ont été adressées aux 27 chefs d'État et de gouvernement de l'Union européenne et à Ursula von der Leyen, la présidente de la Commission européenne.
6: Ouais, c'est pas tout, Samuel, parce que comme à Paris et à Lourdes encore aujourd'hui, la journée du pape sera chargée demain.
20: Oui, avec la déambulation à partir de 14h sur 2200 mètres dans toute la ville, pour terminer par la messe pour la paix. Vous allez découvrir d'ailleurs la magnifique cathédrale de Metz. Si vous ne la connaissez pas encore, elle en vaut la peine. Ce sera à 16h30. On attend au moins 60 000 personnes en ville. Puis il prendra congé de la France lors d'une cérémonie protocolaire. Là, c'est à nouveau le chef d'État qui sera salué par Emmanuel Macron à l'aéroport de Lorraine, avant de s'envoler vers 19h pour Rome.
6: Voilà, merci. Grâce à vous, Samuel Goldschmidt, c'est tout du programme du pape demain, donc, et vous le suivrez sur RTL, évidemment. Demain, à Metz, on retrouvera, évidemment, Lourdes dans le journal de 19h. On marque une pause, et puis dans un instant, on revient sur cette tentative d'attentat sur une base en Angleterre, base aérienne utilisée par les Américains. Les terroristes voulaient faire de gros dégâts, dit Donald Trump. À tout de suite.
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6: Et dans le contexte actuel de menaces russes, de guerre hybride et de bras de fer également entre l'Iran et les États-Unis, eh bien l'affaire de la base aérienne de Fairford en Angleterre fait déjà grand bruit ce soir. Bonsoir Marie Billon.
8: Bonsoir.
6: Vous êtes en direct, hein, la correspondante d'RTL à Londres. 5 hommes soupçonnés de préparer une attaque terroriste ont été arrêtés près de cette base utilisée par l'aviation américaine.
8: Oui, en fait, la police a été alertée à 00h45 la nuit dernière. 3 véhicules suspects roulaient en direction de la base militaire, donc de Fairford. Un résident dit avoir entendu des cris et vu des officiers armés maîtrisant plusieurs individus. Donc, a priori, les 5 hommes qui ont été arrêtés, ils sont actuellement en garde à vue. La police antiterroriste a été saisie de l'enquête, mais c'est le commissaire adjoint de la police locale, Richard O'Conn, qui a fait cette déclaration dans la journée.
9: Un périmètre de sécurité de 400 mètres a été mis en place autour des véhicules pendant que l'unité de neutralisation des engins explosifs de l'armée les examine. Par mesure de précaution, environ 85 foyers ont été évacués.
8: La base de Fairford de l'armée de l'air britannique sert depuis longtemps de poste d'opération avancé à l'armée américaine. Et c'est potentiellement important puisque selon la chaîne Sky News, la piste d'une action iranienne serait envisagée par les enquêteurs. Téhéran avait cet été désigné les bases britanniques liées aux États-Unis comme des cibles légitimes. Londres permettant aux Américains d'utiliser certaines de ces bases militaires pour des opérations défensives dans le cadre de son conflit en Iran.
6: Merci beaucoup Marie Billon à Londres pour RTL. Et je vous le disais, Donald Trump a réagi. Il dit que ces suspects voulaient faire de gros dégâts et qu'ils étaient dans le viseur des États-Unis depuis longtemps. Face à la flambée des cours et des prix à la pompe, insupportables pour certains automobilistes, certaines municipalités ont décidé d'agir à leur manière et temporairement pour soulager les comptes en banque des plus fragiles. Ainsi, l'agglomération de Valenciennes, elle a décidé de rendre gratuits ses transports en commun pour 3 mois, geste évidemment apprécié par les habitants pour circuler dans les différentes communes, sans frais, Romaric Caillé.
11: Oui, devant l'arrêt d'une des 2 lignes de tramway que compte l'agglomération, Brigitte est ravie. Avec le prix du diesel, la gratuité des transports pourrait la convaincre de laisser sa voiture au garage.
12: Donc la semaine prochaine, j'irai en agence pour pouvoir bénéficier du transport gratuit.
14: Puis avec l'actualité, on se dit « Ah, c'est pas encore maintenant que le carburant va descendre ».
15: On n'a pas non plus de gros revenus, donc c'est pas toujours évident non plus.
11: Car elle a commencé à rationner ses trajets.
14: Disons qu'on attend d'avoir plusieurs choses à faire.
32: On sera déjà plus détendu aux sorties que nous ferons.
11: Les bus et tramways desservent 80 communes. Certains usagers, comme Valérie, se posent la question du financement.
33: Mais rien n'est jamais vraiment gratuit. C'est les impôts, on est quand même obligé de payer les conducteurs.
11: Pour le maire PCF, Donin, à l'origine de la demande dans l'agglomération, il y a suffisamment de ressources pour rendre gratuits les transports.
34: Le bus est financé pratiquement intégralement par les entreprises, par le versement mobilité.
11: Pour autant, la billetterie rapporte 5 millions d'euros. Ce n'est pas une perte sèche, insiste Xavier Joannin.
34: Aux recettes de billetterie sont à retirer demain avec la gratuité le coût de la billetterie, plus d'1 million d'euros par an, et aussi le coût du contrôle, qui est aussi pratiquement d'1,5 million par an.
11: Avec cette mesure, il espère limiter la casse chez les commerçants. Dans le Valenciennois, 1 habitant sur 4 vit sous le seuil de pauvreté.
6: Romaric Caillet dans le Nord pour RTL. Et puis toujours dans le cadre des aides aux plus fragiles, mais dans un tout autre domaine, vous allez le comprendre. Cette mesure attendue par certaines femmes depuis 2 ans. Plusieurs types de protections menstruelles vont en effet pouvoir être remboursées à partir de cette semaine pour les femmes de moins de 26 ans et les plus précaires. Alors on prend 2 minutes pour comprendre qui sera concerné et comment bénéficier de ces remboursements. Bonsoir Agathe Landais.
3: Bonsoir Vincent, bonsoir à tous.
6: Journaliste santé ici à RTL. Alors dites-nous, quelles sont les protections périodiques éligibles pour ces remboursements ?
3: Cela concerne uniquement les dispositifs réutilisables pour recueillir le sang des règles. On parle donc des culottes menstruelles que les femmes portent la journée et lavent ensuite chez elles le soir. On parle aussi de la coupe menstruelle, un petit cylindre en silicone que les femmes peuvent insérer à l'intérieur du vagin, qu'il faut vider et laver régulièrement. Les produits jetables, comme les serviettes hygiéniques ou les tampons, en revanche, ne sont pas éligibles au remboursement.
6: Et donc ces produits vont être remboursés à toutes les femmes de moins de 26 ans.
3: Oui, ainsi qu'à toutes les femmes bénéficiaires de la complémentaire santé solidaire, la C2S, quel que soit leur âge. Cela concerne là les femmes qui sont les plus précaires, parce que c'est bien l'objectif de cette mesure adoptée dans le budget 2024, lutter contre la précarité menstruelle et éviter que les femmes les plus pauvres ne doivent renoncer à leur hygiène intime. Au total, le ministère de la Santé estime que 6 700 000 femmes sont éligibles à ces remboursements.
6: Et concrètement, comment elles vont faire pour se faire rembourser ?
3: Alors, pour en bénéficier, il faudra se rendre uniquement en pharmacie. Les produits vendus sur Internet ou en grande surface ne sont pas éligibles au remboursement. Les officines auront plusieurs références de coupes ou de culottes menstruelles, toutes conformes aux normes sanitaires. Si vous êtes bénéficiaire de la C2S, le tiers payant s'appliquera automatiquement. Ça veut dire que vous n'aurez rien à avancer. Pour les femmes de moins de 26 ans, la Sécurité sociale prend en charge 60% du prix. Le reste sera remboursé ensuite par la plupart des mutuelles. À noter également que le nombre de produits sera limité, pas plus de 2 protections remboursées par femme et par an.
6: Merci Agathe Landais. Donc des remboursements possibles dès jeudi prochain. Au chapitre politique, Dominique de Villepin, pas encore candidat, mais déjà dans le combat. L'ancien Premier ministre était à la mi-journée l'invité du grand jury RTL, Public Sénat, Ouest France M6. Occasion de préciser qu'il a toujours l'intention de s'engager et qu'il en dira plus et prendra ses responsabilités, disons, quand les choses se seront décantées à gauche et à droite, après les primaires ou les discussions entre différents candidats. Mais ça ne l'empêche pas d'avoir déjà en ligne de mire Marine Le Pen. Dominique de Villepin estime que sa victoire mettrait en péril la souveraineté de la France.
10: Chacun a bien compris que ce qui allait se passer en 2027 allait déterminer l'avenir de la France pour très longtemps. Et si nous voulons défendre notre souveraineté, eh bien, nous devons nous mobiliser. Et il est bien évident que le scrutin de 2027, c'est Marine Le Pen qui doit conduire le navire France, eh bien, l'avenir ne sera pas le même. Et que nous rentrerons alors dans des eaux qui sont des eaux tumultueuses, qui vraisemblablement ne permettront pas à la France de se rassembler et de relever les défis du temps. L'enjeu de souveraineté n'est pas majeur pour le Rassemblement National. Et quand on écoute les positions du Rassemblement National, on voit que la tentation de baisser les bras sur beaucoup de sujets est très grande. Aujourd'hui, la bataille de la souveraineté, c'est un point de départ absolu pour nous, Français.
6: Dominique de Villepin, à la mi-journée, au grand jury RTL Public Sénat, Ouest France M6. La politique, c'est aussi ce vote au niveau national qui s'est déroulé aujourd'hui et qui vous a peut-être échappé, c'est normal. Les élections sénatoriales ont un mode de scrutin indirect. Ce sont des élus qui ont été appelés aux urnes pour renouveler des sièges du Sénat, la Haute Assemblée. Alors, pas de bouleversement en vue, hein. La majorité est acquise aux Républicains et à leurs alliés centristes. Elle n'est pas en danger. En revanche, l'enjeu est important pour le Rassemblement National. Bonsoir Pauline Théveniaud.
13: Bonsoir Vincent, bonsoir à tous.
6: En direct du Sénat pour RTL, parce que la question est de savoir si le parti de Marine Le Pen et Jordan Bardella disposera d'un groupe parlementaire.
13: Oui, absolument Vincent, c'est cela le seul bouleversement potentiel ici ce soir, la constitution d'un groupe RN pour la première fois de son histoire. Alors selon les observateurs, le parti de Marine Le Pen devrait tripler son nombre d'élus et donc passer de 3 sénateurs à 9 sans difficulté, voire peut-être même le quadrupler, cela ferait 12. Rappelons qu'il faut 10 sénateurs pour former un groupe. Alors les premiers résultats à la mi-journée dans les plus petits départements confirment une dynamique pour le Rassemblement National par rapport à 2020. Il multiplie par exemple son score par 5 dans l'Aude ou en Ardèche. Dans le Cher, il fait x4. Tout cela laisse bon espoir à la formation d'extrême droite dans les plus grands départements. Parmi ces terres de conquête, les Alpes-Maritimes, le Var, les Bouches-du-Rhône, le Vaucluse, dans cette zone sud-est où le RN compte bien avec son allié l'UDR, le petit parti d'Éric Ciotti, taillé des croupières aux Républicains, avec en ligne de mire l'élection présidentielle, évidemment. Marine Le Pen et les siens sont déjà prêts à revendiquer une victoire s'ils obtiennent un groupe ce soir et à y voir un coup d'accélérateur dans la course à l'Élysée, même si la majorité de droite n'a aucune crainte d'être détrônée ici ce soir.
6: Merci Pauline Thévenot. Au Sénat, on vous retrouvera avant 19h dans le rendez-vous politique du dimanche soir sur RTL. On passe au sport avec tout d'abord du foot. Demain soir, l'acte 2 de l'ère Zidane face à la Belgique, quart de finaliste quand même du Mondial de 2026. Le match à Bruxelles, où vous êtes déjà, Philippe Sanfourge, bonsoir.
16: Bonsoir.
6: Et vous sortez à l'instant de la traditionnelle conférence de presse.
16: Oui, avec un Zinedine Zidane souriant et détendu, comme libéré un peu hein, du poids de la première. Il a vite confirmé, le nouveau sélectionneur, qu'il y aura du 109 dans son équipe demain.
17: Des changements, il va y en avoir, ça c'est sûr. Après combien, vous le verrez demain. Mais oui, l'idée, de toute façon, on savait qu'on allait faire 4 matchs en très peu de temps. Surtout celui-là, entre la Turquie et la Belgique, avec le voyage au milieu. Donc forcément, on va faire tourner un petit peu.
16: Alors on sait déjà que ce sera sans Kylian Mbappé, hein, blessé et rentré à Madrid. Ousmane Dembélé devrait ainsi assurer le rôle de capitaine. Une revue d'effectifs qui pourrait permettre aussi à Eduardo Camavinga, le milieu de terrain du Real Madrid, d'effacer un peu de sa déception de ne pas avoir disputé la dernière Coupe du Monde.
17: C'est quelque chose qui m'a forcément touché. Après voilà, dans ma vie, tout a été très rapide. Et sûr que d'avoir ce genre de déception, ça m'est pas forcément arrivé dans ma carrière. Mais voilà, le plus important, c'est de rebondir.
16: Les Bleus qui s'entraînent en ce moment sur la pelouse du stade du Roi Baudouin, là où Zinedine Zidane, il y a 26 ans de cela, avait qualifié les Bleus pour la finale de l'Euro d'un pénalty victorieux face au Portugal.
6: Merci Philippe Sanfourche. Belgique-France, demain soir à Bruxelles, la Belgique terre de vélo. Mais on espère bien que le champion du monde de cyclisme 2026 aura un maillot bleu-blanc-rouge quand il va franchir la ligne d'arrivée. On aura la réponse ce soir, 21h30. C'est évidemment en cours à Montréal. Il est un peu tôt pour avoir des certitudes. À cette heure-là, Nicolas Georgerot, vous suivez la course. Bonsoir.
18: Oui, bonsoir. Et bien, Paul Sexas est au cœur du peloton avec les autres favoris comme Evenepoel, comme Del Toro, comme Van Der Poel. Personne ne s'est dévoilé pour l'instant. Il reste un petit peu moins de 125 km à parcourir, un peu moins de 10 tours de ce circuit urbain dans Montréal et qui passe notamment par le Mont-Royal. Très gros travail de l'équipe de France et en particulier de Bruno Armirail qui durcit la course, qui force le tempo. La situation actuellement, 6 hommes toujours en tête et qui sont membres de l'échappée matinale. L'écart qui a culminé jusqu'à 8 minutes et 35 secondes n'est plus que de 1 minute et 40 secondes. L'échappée va bientôt être avalée par donc ce peloton qui roule très très fort.
6: Eh bien voilà, évidemment vous saurez tout de ces championnats du monde demain matin sur RTL et puis ce soir dans les flashs à partir de 21h30. La météo, Valérie Quintin, vous nous annoncez un début de semaine arrosé dans le nord-ouest.
19: Comme aujourd'hui, une dégradation va passer sur le nord-ouest, mais les pluies seront un petit peu plus copieuses, s'étendant en matinée de la Gironde au Pas-de-Calais. Elles ne concerneront plus que la Bretagne et la Normandie par la suite. Pour les autres, l'après-midi sera partagé entre nuages et éclaircies avec des températures toujours élevées, jusqu'à 31 degrés attendus à Colmar et Mont-de-Marsan, 29 à Bordeaux, 27 à Nice comme à Paris, 22 degrés à Lille ou encore 18 degrés à Cherbourg. Mardi, une journée plutôt ensoleillée et dans la foulée, une nouvelle dégradation abordera l'ouest mercredi. Celle-ci traversera le pays entre mercredi et jeudi avec des pluies, des orages et probablement un épisode méditerranéen au plus près des Cévennes jeudi, notamment dans la matinée. Conséquence de tout cela, une baisse des températures généralisées.
6: Merci Valérie, on marque une courte pause et donc dans un instant, le grand invité d'RTL dimanche soir, le recteur de la Grande Mosquée de Paris, Kem Sedine Hafiz. Évidemment, on va parler du pape. A tout de suite.
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6: Il est pile 18h30. Nathalie Michet, rappelez-nous l'essentiel de l'actualité.
9: Au troisième jour de sa visite en France, le pape Léon XIV rencontre ce soir 7 victimes de violences physiques et sexuelles au sein de l'Église. Un fléau douloureux qu'il faut continuer à combattre, selon le souverain pontife. Une femme de 37 ans tuée à coups de couteau dans les Hauts-de-Seine à Courbevoie. D'après le parquet de Nanterre, le suspect est le cousin de la victime, un homme de 25 ans qui a été placé en garde à vue. Il doit être présenté à un juge pour être mis en examen. Le Rassemblement national va-t-il réussir pour la première fois à constituer un groupe au Sénat? C'est l'un des enjeux des élections partielles organisées ce dimanche. Les grands électeurs d'une soixantaine de départements étaient appelés à voter et les résultats complets seront attendus dans la soirée. Au Québec, encore 3 heures d'effort à peu près pour Paul Sexas et ses coéquipiers en bleu. À 20 ans, le Français fait partie des favoris au championnat du monde de cyclisme sur route. Éric Silvestro vous dira tout dans On refait le sport.
6: Et vous, vous reviendrez à 19h pour le journal. À tout à l'heure.
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6: Et l'invité, le grand invité d'RTL dimanche soir est donc le recteur de la Grande Mosquée de Paris, Chemseddine Hafiz. Bonsoir.
24: Bonsoir Monsieur Parisot.
6: Merci beaucoup d'être avec nous à la veille de la rencontre interreligieuse prévue demain matin à 10h à Metz avec le pape Léon XIV. D'ailleurs, ce ne sera pas votre première rencontre, hein, vous étiez à l'Élysée vendredi pour l'accueillir. On va y revenir, bien sûr. Mais tout d'abord, parlez-nous donc de ce qui est prévu demain à Metz. Vous allez signer une déclaration commune avec les représentants des autres cultes, c'est ça, orthodoxes, protestants, juifs et bouddhistes?
24: Absolument. Déjà, le fait que nous soyons présents autour du Saint-Père avec tous les responsables des différents cultes, ça nous donne une responsabilité particulière. Et je considère que nous ne sommes pas réunis ce jour pour effacer nos différences religieuses, mais au contraire, pour montrer véritablement que ces différences ne nous empêchent pas de travailler ensemble. Au contraire, c'est quelque chose qui nous rassemble, certaines valeurs qui sont la dignité de chaque être humain, la fraternité que rappelle en permanence l'Église, le prédécesseur du très saint père, le pape François, la justice et également la paix. Donc cet appel de Metz, qui, de mon point de vue, le fait d'avoir choisi cette ville est extrêmement symbolique pour nous parce que cette terre de Lorraine a été meurtrie par des guerres et des totalitarismes européens, mais en même temps, je pense que c'est un lieu de notre histoire qui nous rappelle que la paix, cette paix que nous appelons tous de notre vœu, n'est jamais quelque chose d'acquis. Mmh. Et il faut faire attention, à chaque fois, il y a des possibilité de vouloir remettre en cause cette valeur humaine qui est la paix, de vivre pacifiquement les uns les autres et surtout de faire un appel pour que les armes se taisent et que nous, responsables religieux, c'est notre mission, notre responsabilité aujourd'hui, porter la même, je dirais, voix et la même espérance que celle du très Saint-Père. C'est important. Et pour moi, en tant que musulman, c'est important d'être à ses côtés à un moment aussi important, en fait, du monde entier, pas uniquement pour notre pays ou pour notre société.
6: Et ça sera
24: vraiment
6: Oui. Ça sera le cœur du message, sans doute, un message qui ne s'adresse pas seulement d'ailleurs à la France. Le pape Léon, qui en a déjà parlé, hein, de la guerre et de la paix. On ne fait pas la guerre au nom de Dieu. On ne peut pas faire la guerre au nom de Dieu, a-t-il dit.
24: Oui, absolument. Et je pense que cet appel que nous allons signer devant lui demain est à la hauteur de ce que nous pouvons et devons faire pour nous en tant que responsables religieux. Mais ce que je voudrais dire également, c'est qu'il ne faut pas que ça soit simplement un texte. Il faut que nous puissions, à travers ce message, condamner l'ensemble des discriminations et les actes qui visent des personnes, des lieux de culte. Parce qu'aujourd'hui, on ne peut plus essentialiser des catégories de personnes. On voit ce que l'antisémitisme a fait dans notre pays. Et je crois qu'il est important aujourd'hui de rappeler ces valeurs fondamentales, de dire que nous sommes une entité humaine, que nous avons des croyances différentes. Je ne cherche pas à tomber dans le syncrétisme en disant « nos chemins sont les mêmes ». Nous avons des chemins différents, mais nous avons le même objectif. C'est l'espérance, c'est d'aller vers la lumière et d'aller vers Dieu.
6: Sur cette question de la montée de l'antisémitisme que vous soulignez, c'est votre devoir, vous, en tant que représentant ou porte-parole des musulmans de France, de dire qu'il faut mener ce combat tous ensemble ?
24: Absolument, l'antisémitisme depuis toujours, hein, depuis que je suis recteur, mais la Grande Mosquée de Paris a montré à travers son histoire, hein, nous avons récemment célébré son centenaire. Je rappelle que pendant la Deuxième Guerre mondiale, mon prédécesseur, l'illustre fondateur de la Grande Mosquée de Paris, durant la Deuxième Guerre, au moment où Paris les rues de Paris étaient contrôlées par les SS, par les nazis, la Grande Mosquée de Paris a ouvert ses portes aux Juifs en leur disant « Vous êtes nos semblables, vous êtes aujourd'hui dans une situation de précarité, vous avez votre vie qui est en jeu, venez, la Grande Mosquée de Paris vous accueille. » Et moi, depuis le 7 octobre 2023, je ne cesse de rappeler qu'un bon musulman ne peut pas être antisémite, parce que Moïse, parce que tous les prophètes juifs sont nos prophètes. Il y a une obligation pour nous musulmans de croire aux autres prophètes. Jésus, Marie, Moïse, David, tous sont cités dans le Coran, parce qu'il faut rappeler que l'islam est la troisième religion monothéiste qui est venue après les deux autres grandes religions monothéistes. Nous faisons partie de cet arc abrahamique d'un seul, notre père qui est
6: le creuset,
24: le creuset absolument monothéiste. Et je veux dire, alors après, on peut me reprocher d'être théorique, mais lorsqu'il y a un acte antisémite qui est commis par un musulman, ben je considère que ce musulman ne peut pas, au nom de l'islam, commettre cet acte antisémite, parce que ça va à contresens de sa propre foi. Toucher un juif, c'est quelque chose qui est interdit dans notre religion, comme tout être humain, et ça, il faut le rappeler en permanence.
6: Et ben c'est ce que vous faites ce soir, et je pense que ces mots sont importants et vont peser. Je voudrais aussi vous faire réagir à ce qu'a dit Léon XIV, et vous y étiez à l'Élysée. La juste laïcité ne consiste pas à exclure la religion de l'espace public. Selon vous, à qui s'adressait ce message ? Est-ce qu'il s'adressait, par exemple, aux dirigeants du Rassemblement National qui envisagent d'interdire le voile dans l'espace public ?
24: Alors écoutez, ce message du pape Léon, le pape François l'a aussi tenu, il parlait de laïcisme. En fait, donc au Vatican, on considère que dans notre pays, la laïcité, ces dernières années, a été instrumentalisée, a été utilisée pour pointer du doigt notamment l'islam, alors que moi je dis que la laïcité véritablement est une chance pour les musulmans. Nous sommes en France, nous sommes dans un pays qui est la fille aînée de l'Église. On l'a vu cette fois-ci, l'engouement que le pape Léon, quand on a 800 000 Français qui viennent...
6: Ça vous a surpris cet engouement, cette ferveur ?
24: Non, j'étais heureux, j'étais pas surpris, j'étais heureux, parce que je me suis dit, enfin, aujourd'hui, on retrouve nos racines. Je considère et je ne suis pas en compétition avec l'Église. Je l'ai dit à plusieurs reprises moi-même le vendredi, parce que le Saint-Père a posé son pied sur le sol national un vendredi qui est, comme vous le savez certainement, très important pour nous. C'est la grande prière du vendredi. Donc moi, j'ai demandé à mes imams de souhaiter la bienvenue au très Saint-Père, et pendant le prêche du vendredi, tous les imams de la Grande Mosquée de Paris à travers le territoire national ont rappelé la proximité que les chrétiens avaient avec les musulmans. Nous les appelons Ahl al-Kitab, les gens du livre, et nous leur devons respect. Et donc, j'ai voulu montrer symboliquement d'abord l'accueil, l'hospitalité, la bienvenue au Saint-Père, parce que sa prière n'allait pas venir en contradiction avec la prière musulmane française. Au contraire, c'était des prières à la fois juives, à la fois musulmanes, à la fois chrétiennes, qui viennent ensemble à l'unisson parler d'espérance et de la protection de notre pays. C'est ça qui était le message le plus important.
6: Merci, et c'est aussi ce qu'on retrouvera à travers cette rencontre demain et cette déclaration commune interreligieuse. Merci d'avoir été ce soir en direct sur RTL pour réagir.
24: Merci de votre invitation.
6: Merci.
24: Monsieur Parizeau. À bientôt.
6: À bientôt. Le recteur de la Grande Mosquée de Paris, Chem Sedine Hafiz. On va marquer une courte pause et puis dans un instant, tout autre chose. On va dresser le bilan de cet été désastreux côté canicule, avec les conséquences pour les pompiers, mais aussi pour les forêts. À tout de suite.

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17: Après les grands incendies de l'été, dans toute la France, RTL dresse donc le bilan ce soir, côté pompiers, mais aussi côté forêt. Alors les pompiers tout d'abord, ils sont très en colère. Après cet été très douloureux pour eux, 4 pompiers sont morts en combattant les incendies, une centaine d'autres ont été blessés. Les syndicats mobilisent depuis près d'un mois, et notamment pendant 3 jours à Paris, avec un campement statique de ce dimanche jusqu'à mardi, sur le Champ de Mars où vous êtes, Mathis Lang, et vous êtes allé à leur rencontre.
18: Oui, au pied de la Tour Eiffel, des dizaines de pompiers en uniforme prennent leur quartier sur la pelouse. Avec du scotch, certains collent des affiches sur les bâches des barnums et d'autres à côté sont en train de déplier une tente.
19: Encore un peu.
18: Bonjour.
20: Bonjour.
18: Vous êtes ?
20: C'est Rémi. Je suis sapeur-pompier professionnel à Lyon.
18: Là, vous êtes en train de monter une tente, c'est ça ?
20: C'est ça.
18: Et vous allez dormir ici ?
20: On va dormir ici. On a nos lits, nos subsistances. Vous avez vu, on est totalement autonome. Un peu comme si on était en colonne de renfort dans les feux du midi ou en Gironde.
18: Parlez-moi un petit peu du symbole. Vous plantez vos sardines, votre tente au pied de la Tour Eiffel.
20: C'est pas anecdotique. L'idée, c'est vraiment d'interpeller la population. Et il faut que l'État, aujourd'hui, soit en mesure de dire quel niveau de sécurité civile il veut pour la population. Est-ce qu'on veut une sécurité civile low cost ou si on veut une sécurité civile qui donne des chances à la population de s'en sortir.
17: Et alors, quel est le mot d'ordre, Mathis ? Quelles sont les revendications ?
18: Eh bien, j'ai posé la question à Stéphane Le Sire, délégué Sud National. Il est soldat du feu dans Lyon.
3: C'est déjà financement des SDIS, les services départementaux. Aujourd'hui, c'est uniquement les collectivités territoriales, communes et départements qui financent les 6 milliards. L'État donne 800 millions, mais uniquement pour les Canadair, la brigade des sapeurs-pompiers. Et les suivantes, c'est un recrutement massif de sapeurs-pompiers professionnels, 20 000 pompiers pro supplémentaires.
18: C'est 20 000 pompiers qui manquent, vous le sentez ?
3: Ah oui, mais complètement. Si je prends un fourgon d'incendie, c'est 6 bonhommes. Aujourd'hui, on fait partir des fourgons d'incendie pour des feux d'habitation à 2. Complétés, certes, mais avec un delta de 15 ou 20 minutes.
18: Et les pompiers qui demandent aussi davantage d'engins et de matériel de protection contre les fumées. Des revendications qu'ils comptent porter demain lors d'une manifestation à Paris et une autre mardi aux côtés des agents de la fonction publique.
17: Merci Mathis Lang. Sur le Champ de Mars à Paris, la mobilisation des pompiers. Alors le bilan côté forêt maintenant, bilan et perspective bien sûr. Quel avenir pour nos forêts après cet été caniculaire dévastateur? On en parle avec Christophe Chantepie. Bonsoir.
8: Bonsoir.
17: Vous êtes expert en défense des forêts contre l'incendie à l'ONF. Mais on est tout d'abord avec Virginie Garin, spécialiste environnement sur RTL. Bonsoir Virginie. Pour nous dresser l'état des lieux, faire le bilan de cet été de tous les records.
15: Voilà, près de 100 000 hectares. Le record de 1976 a été battu. 100 000 hectares ont brûlé. Et depuis 20 ans, une année moyenne pour les incendies en France, c'est 20 000 hectares. Donc 5 fois plus ont été touchés avec ce méga

0: de France ont été touchés. Ça, c'est nouveau. Qu'est-ce que ça a comme conséquence?
1: Alors oui, c'est un fait. En 2026, on a 90 départements en France qui ont connu un feu d'au moins 10 hectares, avec notamment des secteurs, ça a été évoqué tout à l'heure, hein, comme le Pas-de-Calais ou les Ardennes, qui ont été touchés à des degrés moindres par rapport aux très grands feux qu'on a connus sur Fontainebleau, Pont-Évêque, Biscarrosse ou d'autres endroits comme le très grand feu de Somos. Ça montre qu'on a aujourd'hui la matérialisation physique de l'extension du risque feu de forêt qui aujourd'hui s'étend partout en France. En 2026, il n'y a pas un seul département où quelqu'un a pu dire qu'il était véritablement à l'abri d'un risque feu de forêt. Mmh.
0: Quel est le travail des forestiers aujourd'hui? Est-ce qu'il est de sécuriser ces secteurs, de couper les arbres par exemple qui risquent de tomber, ou est-ce qu'on est déjà dans la phase d'après, c'est-à-dire la repousse?
1: En fait, ça se passe en trois phases et en fonction de quand a eu lieu l'incendie, on en est sur des phases plus ou moins avancées. La première phase, c'est véritablement une phase de sécurisation immédiate par rapport à l'accès aux forêts. Après, il y a une analyse des secteurs qui ont brûlé, notamment pour essayer de voir si, après l'incendie, à cause de la disparition du couvert forestier, on n'a pas un sur-risque qui est dû à cette disparition du couvert forestier. Mmh. Notamment avec des risques après d'inondation, d'érosion, de glissement de terrain ou de chute de blocs qui pourraient arriver. Et puis après, on rentre sur les phases suivantes. Et dans les phases suivantes, en ce moment, il y en a qui sont donc en cours sur nombre d'endroits, qui sont là où c'est intéressant, judicieux, de l'exploitation des bois brûlés, parce qu'il peut rester une valeur économique à ces bois, avec une valorisation notamment classiquement en bois énergie. Et puis après, viendra le temps d'après. Et ce temps d'après, ce troisième temps, qui est celui de la reconstitution forestière, nous, à l'Office national des forêts, sur les forêts congères, on a habitude de dire que la forêt, c'est le temps long, et ça marche aussi pour la régénération forestière, où on va, en général, attendre, observer, voir qu'est-ce qui, naturellement, peut revenir après l'incendie, mais ça se joue dans quelques années, voir comment on va potentiellement faire évoluer la forêt.
0: Pour conclure, très très vite, combien de temps il faudra pour retrouver une forêt à peu près telle qu'elle était avant cet été ?
1: L'âge de la forêt qui a brûlé. Si votre forêt qui a brûlé, elle avait 50 ans, il va falloir 50 ans pour reconstituer le même arbre. Après, si la question est plutôt sur le fait de dire quand est-ce qu'on retrouvera une ambiance véritablement forestière, en général, ça va être entre 5 et 10 ans où on va avoir un ensemble de semis qui vont pouvoir reparcourir le sol à peu près correctement et le reverdir entièrement. Mais par contre, pour avoir un arbre de 120 ans, il faut 120 ans.
0: C'est clair, c'est logique. Merci beaucoup Christophe Chantepie. Merci aussi à Virginie Garin. Il est presque 7h-10, une petite pause et puis dans un instant, les deux dossiers politiques de l'actualité de ce dimanche soir, les catholiques et les sénateurs.
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9: Et ce moment politique, comme chaque dimanche soir avant 19h dans cette pré-campagne. Alors évidemment, le programme habituel dominical, les meetings, les rencontres, tout ça a été éclipsé par la visite du pape. Mais justement, il y avait aussi de la politique en marge de cette messe géante sur les Champs-Élysées. Rebonsoir Thomas Després.
10: Rebonsoir Vincent.
9: On vous retrouve, hein, parce que vous suivez le pape depuis le début. Hein, vous étiez même dans son avion, dans ses avions. Et vous étiez à la Concorde. Et il y avait des politiques en tribune à la Concorde. Ça, c'est déjà un message.
10: Oui, de Marine Le Pen à Gabriel Attal, en passant par Éric Zemmour, Bruno Retailleau ou encore Édouard Philippe, ils étaient tous là dans un petit carré à la gauche du podium où se situait le pape, tous venus capter un peu de la lumière apportée par cet événement historique. Notre invité ce matin au grand jury, Dominique de Villepin, lui aussi y était, mais il le jure, hein, ce n'était pas par idolâtrie pour le nouveau pape, mais pour le message qu'il est venu délivrer.
11: Le pape n'a rien d'une rockstar, un homme dans une très grande simplicité, qui a commencé, quand il a pris la parole, par dire « magnifique humanité ». Il met le doigt sur des sujets dont on parle trop peu et qui sont pourtant le cœur de ce qui nous fait bouger tous les jours.
10: Alors, on notera que si Dominique de Villepin a gardé en mémoire précisément cette citation, c'est peut-être parce que le parti qu'il a fondé s'appelle la France humaniste, hein, justement. On ne sait pas en revanche si les différents concurrents engagés dans la présidentielle ont échangé la traditionnelle paix du Christ pendant la messe. À noter également que la plupart des dirigeants de la gauche, eux, n'étaient pas présents en place de la Concorde.
9: En tout cas, Thomas, les catholiques, plus ou moins pratiquants, et même souvent moins que plus, les catholiques au sens culturel du terme, au sens large, ça représente pas moins de 20 millions d'électeurs, c'est un énorme vivier. On dit que les catholiques votent majoritairement à droite, c'est vrai ?
10: Oui, très clairement, hein, si on regarde les résultats des dernières présidentielles, c'est même assez net, hein, que ce soit pour François Fillon en 2017 ou pour Valérie Pécresse en 2022, ils ont surperformé chez les catholiques, là où Jean-Luc Mélenchon par exemple est nettement en dessous de son score au niveau national, et cela semble se confirmer, hein, pour la prochaine présidentielle. Frédéric Dabi est le directeur général de l'IFOP.
12: Il y a une sous-représentation de la gauche dans le vote catholique et il y a un survote en faveur du parti qui a longtemps été le parti préféré des catholiques français, les Républicains, où Bruno Retailleau arrive à dépasser 10% quand Édouard Philippe, plutôt marqué à droite, est à son score moyen entre 17 et 18%.
10: Voilà pour la droite, mais ce qui est particulièrement intéressant, Vincent, c'est le vote pour Marine Le Pen.
9: Pourquoi c'est intéressant particulièrement ?
10: Eh bien, parce que longtemps, les catholiques ont peu voté pour l'extrême droite, une forme de barrage, mais non seulement ce vote, il a progressé, comme dans la population générale, mais il s'est accentué ces dernières années. En 2022, c'est-à-dire la dernière présidentielle, 37% des catholiques ont voté soit pour Marine Le Pen, soit pour Éric Zemmour, hein, c'est 7 points de plus que la moyenne nationale.
9: Et si on est plus ou moins pratiquant, on vote différemment si on est catholique ?
10: Eh bien oui, c'est là toute la complexité. Pour Frédéric Dabi, on parle carrément d'une fragmentation de l'électorat catholique.
12: Les pratiquants, et c'est un véritable tournant par rapport à l'époque de Jean-Marie Le Pen, votent moins que les catholiques non pratiquants pour le Rassemblement National.
10: En clair, plus vous allez à la messe, moins vous votez pour Marine Le Pen. Sachez, toujours selon Frédéric Dabi, que l'électorat musulman, lui, est plus uniforme, puisqu'en 2022, 69% des électeurs de confession musulmane auraient voté pour Jean-Luc Mélenchon au premier tour.
9: Merci Thomas Després, qui est toujours auprès du pape, hein, et qui est toujours en direct de Lourdes. Merci Thomas. On en arrive au deuxième dossier, les sénatoriales. Et oui, c'était jour de scrutin aujourd'hui pour renouveler la moitié du Sénat, vote réservé aux grands électeurs, des élus, en général des élus locaux. La majorité acquise aux Républicains, normalement, Républicains et centristes, ne devrait pas bouger. En revanche, il y a un autre enjeu très important pour le Rassemblement national. Bonsoir Pauline Thévenot.
0: Bonsoir.
9: La question est donc de savoir si le parti de Marine Le Pen et Jordan Bardella disposera d'un groupe parlementaire. Est-ce que vous pouvez nous le dire ? Est-ce que le RN aura un groupe ?
0: Alors ici, la salle des conférences se remplit. On voit passer de plus en plus de sénateurs, mais on attend toujours les résultats pour les plus grands départements, Vincent. Alors, on a tout de même les premiers résultats de la mi-journée, ceux des plus petits départements. Ils sont affichés sur des panneaux ici et ils confirment une dynamique pour le Rassemblement national. On sent une droitisation, nous dit un élu centriste.
9: Un groupe, au fond, qu'est-ce que ça changerait ? Qu'est-ce que ça apporterait au RN ?
0: Alors déjà, un groupe, ce sont des moyens humains et matériels supplémentaires, c'est plus de temps de parole, des questions au gouvernement, une niche parlementaire, c'est-à-dire une journée où le parti peut décider de l'ordre du jour. Et puis évidemment, politiquement, cette première historique ici au Palais du Luxembourg, cela voudrait dire qu'ils sont notabilisés, souligne un cadre du Bloc central. Le sénateur écologiste Yannick Jadot le reconnaît également, même s'il relativise.
6: Ah, écoutez, c'est le signe que... Le Rassemblement national et l'extrême droite s'ancrent sur nos territoires. Incontestablement, on l'a vu pendant les élections municipales. Maintenant, vous savez, s'ils arrivent à faire un groupe, ils arrivent tout juste à faire un groupe. Mais c'est pour nous l'alerte de plus, le signal de plus que on ne doit pas se résigner.
0: S'il arrive à former un groupe, le RN est en tout cas prêt à revendiquer une victoire avec, bien sûr, Vincent, l'Élysée en ligne de mire.
9: Bon, en tout cas, au Sénat, on le disait, la majorité n'est pas en danger. Elle est tenue par LR avec ses alliés du centre. L'opposition, elle est représentée par le Parti Socialiste avec ses alliés. Dites, Pauline, c'est l'ancien monde qui survit au Sénat ?
0: Mais oui, très clairement, c'est d'abord ici, vous le disiez, que survivent les Républicains. Jeudi, leur puissant président du Sénat, Gérard Larcher, n'a rien à craindre pour sa réélection. Le président du groupe UDI, Hervé Marseille, s'en félicite.
13: La majorité va rester la majorité. C'est important parce que c'est un pôle de stabilité qui va permettre pour les institutions, et quoi qu'il arrive, de faire en sorte que nous puissions travailler le budget, que nous puissions travailler les textes et que nous puissions faire face à tout ce que la République peut nous amener.
0: Mais cet ancien monde, il est quand même ébranlé. Sur tous les bancs, on nous le confie, un groupe d'extrême droite au Palais du Luxembourg, à l'ambiance si feutrée, ça changerait l'atmosphère. Et puis les Républicains sont tout de même affaiblis et divisés entre ceux qui se tournent vers le centre et ceux qui se tournent vers le RN ou son allié l'UDR. LR va être pris entre le marteau et l'enclume, et plus on va se rapprocher de la présidentielle, plus ça va secouer. Paris, un élu centriste. Quant au PS, il subit aussi une érosion avec LFI en embuscade. Certes, les Insoumis ne devraient pas avoir de sénateur ce soir, mais le parti de Jean-Luc Mélenchon mise sur le renouvellement de 2029 pour entrer au Sénat.
9: Merci Pauline Thévenot, en direct du Sénat, un groupe RN pour le Sénat. Et ben vous l'avez compris, on aura la réponse dans la soirée et évidemment dans la matinale d'RTL de Céline Landreau. Demain matin, RTL que vous écoutez, on vous remercie de votre fidélité. Il est 19h.
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9: Dans 10 minutes, ce sera On refait le sport avec Eric Silvestro, évidemment. Paul Sexas au championnat du monde en fil rouge, mais aussi le foot avec l'équipe de France à la veille de la Belgique et l'héroïne du week-end, Cassandre Beaugrand, championne du monde de triathlon. Nathalie Miché, bonsoir.
15: Bonsoir Vincent, bonsoir à tous.
9: Et d'abord, ces mots catégorique du pape Léon XIV à Lourdes contre le droit à l'aide à mourir, adopté cet été par le Parlement en France.
15: Il est impossible de considérer comme normal de donner la mort. Ce qui est légal n'est pas nécessairement moral. Des déclarations sous les applaudissements lors d'une rencontre avec des pèlerins malades et en situation de handicap. Quelques heures plus tôt, lors de la messe, devant 150 000 fidèles massés devant le sanctuaire de Lourdes, le pape avait déjà eu des mots de réconfort pour les croyants atteints par la maladie, Philippe de Maria.
16: Oui, Léon XIV parle à ceux qui souffrent, comme Michel que j'ai suivi ce matin en place des 8 heures sur la prairie. Et 5 heures plus tard, la messe est dite, elle a tenu le coup malgré ses douleurs physiques.
17: Très apaisé, c'est un sentiment d'apaisement et de réconfort. Je suis venue voir le chef d'une église universelle et puissante et apostolique. Ça donne un sens à ma souffrance.
16: Je croise aussi Marie Solange et Jean-Marie, la mère et le fils. Lui est porteur de trisomie 21. Ému, tous les deux, des mots du pape.
18: Pas mal, oui, énorme.
19: Extraordinaire, de grande bonté. Et c'est exactement ce dont on avait besoin. En fait, le pape arrive à dire un petit mot à chacun.
20: Il dit à ceux qui souffrent, vous êtes dans l'église.
19: Vous êtes dans l'église.
18: Ça. Oui, c'est ça.
20: Ça résonne pour vous ?
19: Ça résonne énormément, surtout qu'on a un fils trisomique et qui, dans les bons moments, on est extrêmement porteur et évangélateur, mais d'autres moments, on vit un peu tout ça.
16: Léon XIV, après la messe, a également rencontré des malades et son marathon n'est toujours pas terminé ici à Lourdes.
15: Merci Philippe de Maria. Et en effet, le marathon continue pour le pape Léon XIV après une rencontre en privé avec 7 victimes de violences sexuelles au sein de l'église. Le souverain pontife va dire au revoir aux pèlerins ce soir au terme d'une procession qui s'annonce spectaculaire. Bonsoir Valentin Larquier.
21: Bonsoir Nathalie, bonsoir à tous.
15: En direct de Lourdes pour RTL, Léon XIV va participer à une procession au flambeau. Valentin, en fait, c'est une tradition emblématique dans la cité mariale.
21: Oui, chaque soir, les pèlerins prient, chantent ensemble, mais surtout, ils portent ces flambeaux lumineux en papier. À 21h, en pleine obscurité, cette déambulation donne au sanctuaire un côté féerique. Et ce soir, la procession sera le symbole d'un pape qui vient en pèlerin dans la cité mariale s'il n'y a pas de changement de programme, puisque Léon XIV doit marcher avec les fidèles, contrairement à Jean-Paul II et Benoît XVI, qui avant lui avaient présidé la procession sans la faire à pied. Palmino Paolucci est le cérémoniaire de cette retraite au flambeau tant attendu.
22: Les papes Léon XIV, ça s'est fait bien à Lourdes pour en tant que pèlerin. C'est quelque chose d'énorme, ça. Il marchera derrière la statue de la Vierge comme tous les autres pèlerins, qu'il y aura les papes et une partie d'évêques, une partie des prêtres, des chapelaines, le comité d'accueil qui suivra avec, comme d'habitude, la croix et les personnes à mobilité réduite qui ouvrent la procession.
21: La première procession à Lourdes a eu lieu en 1872 et depuis le 9 septembre 2026, elle conclut la journée de pèlerinage et elle est inscrite au patrimoine culturel immatériel de la France, une procession qui rassemble les pèlerins autour d'un esprit d'hospitalité et de fraternité.
15: Merci beaucoup Valentin Larquier. Cette retraite au flambeau, elle est prévue à partir de 21h à Lourdes et pour le dernier jour de sa visite en France, Léon XIV est attendu à Metz dès demain matin pour une séquence axée sur la paix et la réconciliation entre les peuples.
9: Alors, on vous parlait à 18h du choix de la gratuité des transports en commun face à la flambée des prix des carburants. On vous expliquait que Valenciennes, notamment, a sauté le pas. Mais voilà, d'autres font machine arrière.
15: Et oui, c'est la métropole ex-Marseille qui rétropédale en pleine crise budgétaire. Financer le dispositif devient compliqué. Elle envisage donc de renoncer à toute forme de gratuité dans les transports en commun. La décision doit être actée le mois prochain. Et dans le pays d'Aubagne, où plus personne ne paye son ticket de bus ou de tramway depuis 17 ans, Étienne Baudu, la pilule ne passe pas du tout.
23: Ah oui, pas un habitant croisé qui ne tire à boulet rouge sur cette suppression de la gratuité. Ils sont nombreux à avoir remisé leur voiture au garage pour le trajet domicile-travail ou pour aller au marché comme ce matin. Et avec le prix du gasoil à 2,50 euros, cette mesure est une aberration, explique Julie.
24: Je faisais un effort parce que forcément c'était gratuit, pour préserver l'environnement, j'avais pas de soucis pour trouver une place, etc. Mais là, ça va devenir payant, ben forcément je vais prendre ma voiture et je vais me garer, c'est clairement nul, quoi.
23: Le maire d'Aubagne, Jean-Pierre Schillari, lui fulmine, il n'a même pas été consulté, dit-il, avant que le couperet tombe. Une pétition est en ligne depuis vendredi et a déjà recueilli 10 000 signatures. La métropole est à rebours de l'histoire, affirme-t-il.
25: Il y a de nombreuses villes qui sont venues nous voir. Dunkerque, Gap, Châteauroux, Niort, qui sont passées à la gratuité. Et puis la cerise sur le gâteau, c'est Montpellier qui est passée à la gratuité. Et nous, on fait marche arrière, 18 ans.
23: Les chauffeurs de bus, eux aussi, ne sont pas favorables. Mohamed explique que la gratuité apporte même un certain confort de travail.
26: Même le chauffeur, il risque pas d'être agressé s'il n'a pas une caisse.
23: Et puis avant de faire des économies, le maire précise qu'il faudra embaucher des contrôleurs, installer des machines sur les quais, dans les bus et les tramways. Le coût des billets aussi, c'est une vraie fausse bonne idée.
15: Étienne Baudu à Aubagne a noté à deux jours de la grève de la fonction publique prévue ce mardi. La SNCF annonce un trafic normal ce jour-là sur les TGV et les intercités en région parisienne. De légères perturbations prévues sur certaines lignes de Transilien. Les prévisions ligne par ligne seront détaillées demain. Ils voulaient faire de gros dégâts à notre base. Ils étaient dans notre viseur depuis longtemps. Déclaration de Donald Trump après l'arrestation en pleine nuit au Royaume-Uni de 5 individus près de la base militaire de Fermont. Hereford, base utilisée par l'aviation américaine dans l'ouest du Royaume-Uni. Les cinq hommes sont suspectés d'avoir voulu mener une attaque à l'explosif et la police antiterroriste est chargée de l'enquête.
9: Et maintenant la météo avec, je crois, Valérie Quintin.
15: Oui, et Valérie, demain il y aura de la pluie le matin, mais le soleil va vite revenir.
1: Oui, en matinée, des pluies sont prévues de la Gironde à la Normandie et du centre au nord via l'Île-de-France, mais l'après-midi apportera déjà des éclaircies. Seule la Bretagne et la Normandie auront la chance d'avoir des pluies jusqu'en fin de journée. Partout ailleurs, un temps plutôt lumineux, quelques entrées maritimes mais sans pluie dans le golfe du Lion et puis du vent dans le sud. Mistral et Tramontane souffleront entre 50 et 70 km/h en pointe. Du Roussillon à la Provence, restent les températures, toujours estivales dans l'ensemble, de 17 degrés à Saint-Brieuc à 31 degrés à Colmar demain, 22 degrés à Lille, 27 à Paris et Nîmes, 28 à Lyon, à Annecy, à Limoges, 29 degrés pour Ajaccio comme à Clermont-Ferrand.
9: Merci Valérie Quintin, c'est noté. Merci à vous Nathalie Michet, vous revenez à 20h. Et dans un instant avec Silvestro, refait le sport sur RTL. Belle soirée.
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9: Bonsoir. Bonsoir à tous, ravi de vous accompagner pour ce premier On refait le sport de l'automne. Merci à Isabelle Langer, la patronne de votre rendez-vous Omnisport du dimanche soir sur RTL, qui profite de quelques jours de repos bien mérités après un été chargé. À mes côtés ce soir, Jeannot Rességuier, bien sûr, et Nicolas Georgerot. Bonsoir messieurs.
0: Bonsoir.
6: Bonsoir Eric.
9: Nicolas, les yeux tournés vers le Canada et braqués sur Paul Sexas avec la course en ligne des mondiaux de cyclisme.
0: À Montréal, le grand jour peut-être pour le prodige français qui participe à ses deuxièmes mondiaux. Ambitieux Sexas parmi les favoris avec le Belge Remco Evenepoel, le Mexicain Isaac Del Toro, la course en fil rouge et on évoquera la carrière, la popularité de Sexas dans le baromètre Odoxa tout à l'heure.
9: Et puis Jeannot, un œil dans le rétro de la Turquie, l'autre vers Bruxelles avant Belgique-France demain en Ligue des Nations de foot.
10: Oui, les dernières infos des Bleus avec l'un des envoyés spéciaux d'RTL, Cédric Chasseur, à la veille de ce Belgique-France. C'est mon invité foot, Guy Lacombe. Ce dimanche, l'ancien formateur de Zidane reviendra sur le match en Turquie et nous parlera du sélectionneur qu'il est devenu.
9: Cassandre Beaugra, en championne du monde de triathlon pour la deuxième fois, sera notre championne du week-end et avec nous à 19h30, tout comme Antoine Brizard, génial passeur de l'équipe de France de volleyball, finaliste de l'Euro hier, seulement battu par la Pologne. Plus haut, plus vite, plus fort, soyez les bienvenus. C'est On refait le sport sur RTL.
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9: Allez, avant de parler football, les mondiaux de cyclisme, c'est du direct avec Nicolas Georgerot. Encore 92 km un peu plus à parcourir et pour l'instant, tous les favoris sont groupés.
0: Oui, dans un peloton, mais qui roule très très vite. Il y a toutefois un homme en tête, c'est le Danois Anton Charmig, mais qui ne possède que 12 secondes d'avance. Et puis, surtout, ce qui frappe l'esprit depuis maintenant 4 tours dans ce circuit urbain à Montréal, qui passe notamment par le Mont-Royal, c'est l'activité de l'équipe de France qui a pris la course en main dès que le peloton est arrivé. Donc sur ce circuit urbain avec notamment un très gros travail de Bruno Armirail ou encore Valentin Paré-Peintre et Jordan Gégat. Pour l'instant on ne sait pas trop l'état de forme parce que personne ne s'est se dévoilé parmi les favoris et notamment Remco Evenepoel ou encore Isaac Del Toro.
9: On dit parfois que quand on durcit la course c'est qu'on se sent fort, on va le souhaiter en tout cas pour Paul Sexas et pour l'équipe de France. L'équipe de France de foot, elle est déjà forte avec Zinedine Zidane, a pris sa victoire en Turquie 1-0 vendredi pour son premier match de la Ligue des Nations. Cédric Chasseur est à Bruxelles avec Philippe Sanfourche, le match aura lieu demain face à la Belgique. Bonsoir mon Cédric.
13: Bonsoir Eric, bonsoir à tous.
9: Bon, les Bleus qui n'auront pas eu beaucoup de temps entre la Turquie et la Belgique. Zinedine Zidane et Eduardo Camavinga se sont présentés tout à l'heure en fin d'après-midi en conférence de presse. Allez, quelle est l'atmosphère générale Cédric?
13: Très détendu, c'est souriant. On a vu Eduardo Camavinga et Zinedine Zidane assez à l'aise en conférence de presse et ne pas retenir notamment quelques sourires, quelques mêmes éclats de rire lors de cette conférence de presse. On sent les Bleus détendus. Ce qui ne veut pas dire qu'ils ont lâché un peu l'affaire, au contraire, mais ils sont sereins pour l'instant, les joueurs de l'équipe de France et le staff. Et c'est vrai, tu le disais Eric, qu'ils n'ont pas eu beaucoup de temps hein, pour préparer ce match face à la Belgique. Ils sont arrivés hier en milieu d'après-midi à Bruxelles. Ils se sont entraînés sur les installations de l'Union Saint-Gilloise à 19h. Et aujourd'hui, ce deuxième et dernier entraînement avant d'affronter la Belgique, avec ce quart d'heure ouvert à la presse, où on a vu Zinedine Zidane discuter, donner ses consignes avant le début de l'échauffement. Prendre aussi un peu à l'écart Ousmane Dembélé pendant 45-50 secondes. On sait que Dembélé pourrait être le capitaine en remplacement de Kylian Mbappé. Et ensuite, l'entraînement s'est déroulé à huis clos. Pas forcément une mise en place de la part de Zinedine Zidane. Quelques indices tout de même. On devrait avoir au moins 3 changements, je pense, dans cette composition d'équipe par rapport à celle qui a battu la Turquie 1-0. Notamment au milieu de terrain où Eduardo Camavinga devrait avoir sa chance et puis le remplacement de Kylian Mbappé sur le côté gauche pourrait être donné à Bradley Barcola. Il y a une interrogation sur la présence ou non d'Ousmane Dembélé, peut-être un Désiré Doué aussi en position de faux neuf. Voilà les quelques tendances ce soir, évidemment à confirmer demain.
9: Est-ce qu'on a des nouvelles d'ailleurs de Kylian Mbappé et puis Ousmane Dembélé qui pourrait prendre le brassard de capitaine? Voilà, il y a eu beaucoup de questions sur Ousmane Dembélé.
13: Oui, alors pour Kylian Mbappé, il est retourné directement à Madrid où il va poursuivre son rétablissement. On parle d'une hyper-extension du ligament du genou et a priori, selon les médias espagnols notamment, on ne devrait pas le voir manquer de match avec le Real. On parle d'une dizaine de jours de convalescence, donc plus de peur que de mal pour Kylian Mbappé. Et puis pour Ousmane Dembélé, évidemment, avec son rôle de vice-capitaine et en l'absence de Kylian Mbappé, ben il devient un potentiel capitaine de cette équipe de France. Mais vous allez l'entendre avec Zinedine Zidane, il y a rien de surprenant à cela.
6: Sincèrement, il le fait déjà. Enfin, pour moi, il est vice-capitaine, comme vous l'avez dit. Il a ce rôle-là, même quand il l'est pas. Et ça se sent, enfin, de toute façon, avec son nombre de sélections, son expérience, ce qu'il a fait, ce qu'il est en train de faire. C'est un bon gars, enfin, il est toujours là pour les autres, donc voilà, il n'y a pas de souci, il faut profiter de son expérience.
16: Zinedine Zidane, Jeannot, on parle de turnover pour le match contre la Belgique, pourtant c'est un match important, Jeannot. Hein.
10: Bah c'est étonnant, oui, parce qu'il y a eu la victoire 2-0 en Italie, c'est quand même un match, on va dire, presque capital par rapport à cette première place, par rapport à cette qualification qui est quand même l'objectif de l'équipe de France, non, Cédric?
13: Oui, alors après, sur cet entraînement, évidemment, avec l'absence de Kylian Mbappé, il n'y a plus que 9 joueurs de champ. Il est difficile de faire un entraînement à 11 contre 11. Donc, on a essayé de déceler à travers les rideaux du stade du Roi Baudouin qui pouvait être titulaire ou pas et au jeu des chasubles. Ce qu'on a distingué notamment, c'est qu'il ne toucherait pas à sa défense. Et ça aussi, c'est un premier signe, Zinedine Zidane, c'est qu'on pourrait repartir avec les quatre de derrière, et on sait que c'était peut-être un des chantiers majeurs de cette équipe de France qui prenait parfois beaucoup de buts par le passé ou sur les derniers mois, et donc on n'a pas senti non plus beaucoup de sérénité hein, tout le temps face à la Turquie, donc voilà, peut-être que de remettre notamment les quatre de derrière ensemble, ça pourrait être un signal aussi envoyé sur l'envie de construire quelque chose sur la durée avec eux.
16: Ouais, et puis vous allez voir, écoutez Eduardo Camavinga, les Belgique France et Zinedine Zidane également, ça rappelle évidemment des souvenirs.
17: C'est un match très important parce que la Belgique, ça reste une grande nation. Après ce qui s'est passé dans le passé, je pense que c'est plus vous les Belges, là, vous l'avez en travers la gauche. Mais non, je pense que c'est un très bon match, un très bon match à jouer. C'est une grande nation et on est tous pressés de jouer ce type de match.
16: Voilà, taquin un petit peu Eduardo Camavinga pour Zinedine Zidane. Cédric, on va voir, là, c'est les souvenirs. Ils ont un peu de mal à remonter la surface. Hein.
6: Quand oui, je suis arrivé, j'ai pas eu le réflexe de penser qu'on avait joué ici, et c'est Fabien d'ailleurs, Fabien Barthez qui m'a dit, on a joué là. Et donc voilà, enfin c'est vrai que c'était des bons souvenirs avec l'équipe de France quand j'étais joueur. C'était une demi-finale en plus contre le Portugal. Voilà, c'était un bon petit moment.
16: Un bon petit moment, Cédric. On espère que ce sera pareil demain. Hein.
13: Effectivement, on espère déjà avoir la même météo parce qu'il fait un temps magnifique. Puis si on peut revivre les mêmes émotions, ça sera forcément différent parce que ce sera pas une demi-finale de l'Euro 2000 France-Portugal. Mais si on peut évidemment repartir avec 3 points ici du stade du Roi Baudouin, je pense que tout le monde signe du côté de l'équipe de France.
16: Merci Cédric, ce sera évidemment à vivre en fil rouge tout au long de la soirée demain avec Philippe Sansfourche.
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16: Notre grand témoin ce dimanche a connu Zinedine Zidane lors de ses débuts à Cannes et plus récemment comme formateur pour son diplôme d'entraîneur, Jeannot. Il s'agit de Guy Lacombe. Bonsoir Guy.
20: Bonsoir.
10: Bonsoir Guy.
20: Bonsoir.
16: Merci Guy d'avoir accepté l'invitation de Jeannot. On va revenir dans un instant sur le passé de Zidane, ses débuts en tant que joueur. Mais l'actualité, c'est évidemment son baptême de sélectionneur vendredi en Turquie avec une victoire 1-0 en Ligue des Nations. Guy, vous avez bien sûr regardé le match. Qu'avez-vous pensé de cette première et de ses principes de jeu ?
20: Il a essayé de mettre en place donc ses principes. Hein. C'est une équipe avec un équilibre, et notamment avec un Koné et un Rabiot qui ont été très très équilibrants, disons, pour cette équipe. Et puis bon, mise en place un pressing à la perte. Oui, on sent qu'il commence à mettre ses préceptes, hein, ce qu'il veut mettre en place pour le futur, hein, effectivement.
10: Guy Lacombe, c'est cohérent au-delà de sa blessure d'avoir mis Kylian Mbappé à gauche, Dembélé dans l'axe et Olise à droite.
20: Il est évident que Kylian Mbappé à gauche a été toujours extrêmement performant. C'est les événements qui ont fait en sorte qu'on le voit plutôt dans l'axe maintenant. Mais je dirais que c'est une possibilité que s'offre encore plus l'équipe de France. Donc, je suis pas sûr que dans le futur, ce soit simplement seulement sa place. Il aura peut-être d'autres possibilités quand même. Il peut jouer aux trois postes, comme a dit Yazid.
16: Ça l'a pas empêché de marquer, hein, d'ailleurs, Guy. Ça, c'est peut-être le plus important pour lui, qu'il a besoin de marquer. Hein.
20: C'est ce que j'allais vous dire. Je veux dire, non seulement ça l'a pas empêché, mais je dirais même que souvent, il marque de ce côté-là. Et l'action, elle est intéressante parce qu'il y a un pressing. Et puis lui, il se retrouve vraiment sur ce côté pour pouvoir marquer. Donc, je crois que c'était la bonne option sur ce match-là.
16: Guy Lacombe, l'un des autres choix forts de Zinedine Zidane, c'est de placer Ryan Cherki dans un rôle entre les lignes. Vous le trouvez intéressant? Vous avez parlé tout à l'heure d'équilibrant avec Koné et Rabiot, nécessaire sans doute avec Cherki, qui lui est aussi dans ce milieu à trois.
20: Oui, et Cherki a été performant parce que dans l'équilibre et surtout dans la perte de balle, il a fait le job. Et je pense que le fait d'avoir travaillé en Angleterre sous les ordres de Guardiola l'ont fait beaucoup progresser dans ce domaine-là. Et ça devient un joueur très fiable au milieu de terrain, indéniablement.
1: Alors, pour vous, Guy Lacombe, c'est pas Zinedine, hein, c'est Yazid.
16: On l'a entendu. Zizou, hein.
1: À l'instant. On le disait en préambule, vous avez connu donc Yazid. C'est son deuxième prénom associé à celui de Zinedine. Vous l'avez connu à ses débuts au centre de formation de la SK en 87. Il était comment à cette époque-là, le jeune Zidane?
20: Il était tout timide. On dit timide, mais plutôt réservé, en fait. Et c'est vrai que la suite le montre. C'est quelqu'un qui n'est pas si timide que ça. Mais il est réservé. Quand il parle pas pour rien dire. Donc, c'est vrai. Et puis, c'était un garçon qui aimait profondément le football et qui a donné toute son énergie à ce sport. Et avec ses copains, notamment David Bentoni, qui est son adjoint, ils étaient à la fois inséparables et extrêmement intéressé et avec une direction uniquement sur le football. Quoi. Il sortait très
1: c'est
20: peu.
1: À cette époque-là, Guy Lacombe, ils étaient joueurs en formation. Aujourd'hui, ils se retrouvent associés dans un rôle d'entraîneur. Vous les avez eu en plus tous les deux pour le diplôme. C'est vraiment l'entente parfaite. On pouvait déjà la déceler, cette entente entre Zinedine Zidane et David Bentoni.
20: L'entente, elle était sur le terrain déjà parce que David était un très bon récupérateur du ballon et Yazid était un constructeur du jeu déjà hors pair. Donc oui, il y avait un équilibre. D'ailleurs, dans les phases, Yazid était, quand il était jeune, n'était pas très occupé par la phase lorsqu'on n'avait pas le ballon. Donc David était plus préoccupé que lui. Et donc voilà, on a fait en sorte que l'un et l'autre fassent des progrès dans les parties les moins performantes.
16: Guy Lacombe est l'invité de Jeannot Rességuier dans On refait les sports ce dimanche. Alors justement, le joueur Zidane a tout démontré. L'entraîneur aussi a évolué. C'est vous qui lui avez fait passer son diplôme. Jeannot vient de le dire. Le BEPF à la fédération. Quel type d'entraîneur est-il devenu? Comment vous le jugez en tant qu'entraîneur?
20: En tant qu'entraîneur, vous jugez un garçon qui a, ou un homme plutôt, qui a gagné 3 Champions League. Donc on peut plus juger là. On s'efface devant la, on s'incline devant.
16: Dans le style, plus que dans le palmarès, parce qu'on a fait le palmarès.
20: Au début, ce que je dirais, c'est de Yazid en tant qu'entraîneur, c'est que il a pris les choses par le bon bout. C'est-à-dire qu'il a pris son temps. Il a d'abord été voir son copain David à Cannes et discuté avec lui, parce qu'il avait besoin de ce soutien de quelqu'un qui était déjà entraîneur. Ça, c'est le premier point. Le CDES à Limoges l'a ouvert dans pas mal de domaines. Et ensuite, vraiment, il a pris l'option de passer les diplômes. Et passer les diplômes à la Fédération française de football. Et surtout, lorsqu'il arrive en fin de formation, il prend la Castilla. La Castilla, c'est la réserve du Real de Madrid. Et ça, pour former un entraîneur, c'est fondamental. Beaucoup d'entraîneurs, beaucoup de grands joueurs ont laissé de côté cette parenthèse qui est fondamentale pour moi pour la construction d'un bon entraîneur. Et Yazid l'a fait remarquablement bien. Et c'est ce que je dis, il a mis les mains dans le cambouis parce que vous avez avec une réserve les mêmes problèmes que vous avez en équipe 1. Même si l'équipe 1, il y a d'autres problèmes qui s'ajoutent. Mais les problèmes fondamentaux sont importants en équipe réserve. Et c'est ce qui lui a permis de vraiment d'être performant et d'être vraiment, pertinent lorsqu'il a pris l'équipe première du Real.
1: Alors, quand on est entraîneur, c'est une chose. Quand on est sélectionneur, c'est complètement différent. Zinedine Yazid Zidane, aujourd'hui à la tête de l'équipe de France, a fait un peu comme Aimé Jacquet. Hein. Il a marqué son territoire avec une victoire en Turquie dès son premier match. Il s'était préparé, il s'était conditionné. Il est fait pour ça, il est fait pour ce rôle-là. On disait que Deschamps était fait pour le rôle de sélectionneur. Zidane, c'est pareil ?
3: Ah oui, je pense. Puis vous savez, le Real de Madrid, lorsque vous avez 25 joueurs du Real de Madrid, bien sûr que vous êtes entraîneur, mais il y a une part de sélectionneur quand même. Donc honnêtement, je pense pas que ça va le... Ce qui va changer dans sa fonction, c'est plus le temps. Le temps imparti à travailler avec son équipe. Ça, c'est effectivement, c'est quelque chose de plus difficile sûrement, auquel, à mon avis, il s'est attaché à travailler. Et bon, la première victoire qu'il vient d'avoir contre la Turquie montre qu'il est déjà dans le coup quand même.
1: Il a comme pour finir, on rappelle que vous avez été champion de France avec Nantes en 77, champion olympique en 84 avec l'équipe de France à Los Angeles. Comme joueur, vous avez entraîné Cannes, Toulouse, Guingamp, Sochaux, le Paris Saint-Germain, Rennes et Monaco entre autres. Aujourd'hui, comment se passe votre retraite dans l'Aveyron ?
3: Bah, elle se passe, je profite de la vie, sans stress, c'est quand même très très important. Et puis je regarde le football, je suis très très attentif à tout ce qui se passe dans le sport. Et j'ai également dans la famille mon fils, hein, de mes fils, et comment dirais-je, est entraîneur de la réserve du Havre, donc on est quand même toujours baigné dans le football.
16: On est toujours avec la moustache, Guy.
3: Toujours avec la moustache.
16: Ah oui, parce que vous savez, j'ai entendu sur RTL cette semaine un sujet comme quoi la moustache revenait à la mode chez les jeunes. Voilà, Guy Lacombe, c'était aussi une marque de fabrique de Monsieur Guy Lacombe qui était invité de Jeannot cette semaine dans On Refait le Sport. Merci beaucoup, Guy.
3: Merci.
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16: L'analyse de Guy Lacombe et celle de Jeannot Rességuier aussi. Qu'est-ce que tu as aimé dans ces débuts de l'équipe de France de Zidane, Jeannot ?
1: Bah, comme Guy Lacombe, la prestation de Ryan Cherki dans le rôle de relayeur et ses déplacements entre les lignes, comme lui a demandé Zidane avec Mbappé à gauche, c'était l'autre nouveauté du sélectionneur. J'avoue que j'ai souvent critiqué ce joueur pour ses ballons gaspillés en équipe de France. Il n'a pas changé non plus du tout au tout, mais il a perdu moins de ballons et techniquement, il a su apporter ce plus attendu sur les phases de pression des Turcs.
16: Et qu'est-ce que tu n'as pas aimé ?
1: Alors l'expression est peut-être un peu forte, mais j'ai encore du mal avec les postes de latéraux. À droite, ok, Koundé s'est projeté, il a touché du bois dans les 20 dernières minutes, mais toujours pas convaincu par ses qualités défensives. À gauche, une vraie interrogation sur Truffert, une interrogation et une attente, parce que je l'ai vu faire de très bonnes choses avec Bournemouth, et je trouve qu'il n'a pas été assez utilisé dans son couloir offensivement, et qu'il a été mis en difficulté par Arda Güler. Bon, j'ai envie de le revoir.
16: Merci Jeannot, l'humeur de Jeannot, tous les dimanches soir dans On fait le sport. À très vite Jeannot, on marque une très courte pause, on repart à Montréal, ça s'agite dans les mondiaux de cyclisme, et Cassandre Beaugrand également, notre invité champion du monde de triathlon dans quelques minutes.
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16: Le meilleur du sport tous les dimanches avant d'accueillir Cassandre Beaugrand, un point sur les mondiaux de cyclisme. On est à 78 km de l'arrivée, Nicolas Georgerot. Et ça y est, la bataille est lancée.
13: Oui, la bataille est lancée. Il y a danger pour Paul Sexas et pour la France, car tout à l'heure, à 86 km de l'arrivée, un groupe de 6 s'est formé. Et il y a du beau monde avec Wout Van Aert, avec Mathieu Van Der Poel, Oscar Only, le Danois, Charmig, Primoz Roglic également, ainsi que Quinn Simons, l'Américain. Ce sont de très très bons rouleurs. Et l'écart est autour de 40 secondes avec le peloton. Derrière, les piégés se nomment notamment Sexas, Del Toro ou encore Evenepoel, mais qui a Van Aert à l'avant. Il va falloir donc réagir.
16: Allez, il faut faire l'effort pour revenir le plus vite possible.
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16: Allez Nicolas, on continue à dérouler l'actualité sportive de ce week-end et on veut mettre en avant évidemment une grande athlète française, championne du monde à nouveau de triathlon, Cassandre Beaugrand, qui nous a encore fait rêver ce week-end.
13: Quelle performance ce week-end, double championne du monde donc de triathlon désormais après ce titre validé hier à Pontevedra en Espagne. 5 triathlons cette saison, 5 victoires et puis pour décrocher ce titre, il y a eu la manière avec une avance de plus d'une minute sur la concurrence.
16: L'invincible Cassandre Beaugrand est avec nous dans Refait le Sport. Salut Cassandre.
29: Salut.
16: Et ben voilà, il est là ce titre de championne du monde au terme d'une saison, on va y revenir très longuement, pleine et totale, j'imagine, bonheur là aussi absolu.
29: Ouais, c'est sûr que ça va être difficile de faire mieux que cette saison, je m'y attendais pas forcément et je pense que j'ai juste pris les courses les unes après les autres et je pense que c'est ce qui a fait ma force cette année, c'est que j'avais plusieurs plans possibles et au final j'ai pris juste du plaisir sur chacune des courses et je choisissais en fonction après chaque course de ce que j'allais faire de ma saison.
13: Vous pouviez vous contenter d'être simplement sur le podium, je dis simplement entre guillemets, mais je lisais, vous l'avez fait avec la manière, ça c'était aussi une belle conclusion que vous vouliez avoir.
29: Bah, je trouve que c'est toujours plus sympa justement de finir en beauté et de gagner cette grande finale parce que voilà, les gens ils comprennent pas forcément des fois notre championnat qui est sur plusieurs étapes et la finale du coup compte plus de points. Mmh. Donc pour moi c'est toujours quelque chose de symbolique d'essayer de gagner cette grande finale parce que on sait que il y a toutes les filles qui sont là à ce moment-là. C'est encore plus fort parce que voilà, on sait que la concurrence est là et que tout le monde s'est aligné sur cette course. Donc je pense ouais, c'est nettement mieux d'essayer de la gagner.
16: Alors ne surtout pas croire que c'est facile hein, même si Cassandre Beaugrand gagne toutes les courses. Au contraire, on sait que le triathlon en plus est une discipline extrêmement exigeante, mais il y a une sorte de plénitude. Décrivez-nous ce sentiment quand on se sent fort et qu'on est au-dessus des autres.
29: Je me sens pas forcément comme ça, mais c'est vrai que j'ai pris confiance notamment avec ma course à pied cette année. En faisant des courses d'athlétisme, je pense que ça m'a permis de réaliser que mon niveau était bien là et que j'avais pas forcément à douter sur la partie pédestre. Mais je trouve qu'au final, j'ai été stressée comme tout le monde, je pense, et j'ai douté aussi. Mais en arrivant sur mes courses, une fois que j'étais sur place, je pense que mon cerveau était vraiment connecté sur ce que j'avais à faire. Et voilà, je pense que j'étais juste concentrée sur le moment et sur ce que j'avais à réaliser.
16: Alors justement, on va y venir à cette course à pied qui est vraiment votre point fort, hein, même si vous êtes forte partout, Cassandre. Mais quand vous arrivez à la fin du vélo avec les autres filles se disent « bah voilà, c'est mort, quoi. Elle est là, on n'a pas réussi à prendre de l'avance avant la course, quoi ».
29: Non, pas forcément, mais c'est vrai qu'elles savent que j'ai passé aussi un cap sur cette partie course à pied. Donc, pour moi, ça a été mon gros point fort cette année. C'était que, justement, je sais qu'il y a beaucoup aussi des fois de bluff sur les courses. Et là, j'avais l'impression qu'en fait, peu importe avec les courses que j'avais pu réaliser, que, en fait, même j'avais pris peut-être l'ascendant psychologique aussi un peu sur les autres. Je sais pas si c'était le cas, mais en tout cas, moi, en tout cas, ça m'a permis d'être un peu plus confiante. Et voilà, encore une fois, c'était pas facile parce qu'en plus, nous, notre sport, il peut se passer tellement de choses que j'ai eu aussi un peu de chance, j'imagine. J'ai peut-être provoqué aussi la chance, mais c'est vrai qu'il peut y avoir toujours des soucis mécaniques, de chute ou quoi que ce soit. Donc, c'est vrai qu'il y a beaucoup de choses externes qui rentrent en compte. Et là, du coup, je suis vraiment contente parce que voilà, je ne pouvais pas rêver mieux sur cette saison.
1: La particularité donc cette saison, c'est que vous êtes consacrée en partie à de l'athlétisme avec deux records de France à la clé. Sacrée saison de ce côté-là, sur 5000 et sur 10 km.
16: Le 5000 a été battu depuis, mais on y reviendra peut-être pour la suite.
29: C'est ce que j'allais dire. C'est vrai. 3000 par contre.
16: Le 3000, ouais.
1: Ça a été un besoin, une nécessité pour vous ?
29: Je sais pas si je peux dire un besoin, mais c'est vrai que j'avais envie de me faire plaisir autrement et que j'ai regretté de pas l'avoir fait l'année post-jeu parce que je savais pas trop à quoi m'attendre. J'avais jamais connu le succès sur des Jeux Olympiques. J'avais juste envie de continuer à surfer sur cette vague et d'essayer de continuer à gagner des courses. Mais au final, j'ai l'impression que mon corps était pas trop en accord justement avec ma tête. Donc, J'ai quand même réussi à faire de belles courses sur le triathlon en 2025, mais c'est vrai que j'avais l'impression que j'avais besoin d'autre chose, un peu d'un bol d'air frais, et ça c'est vrai que l'athlétisme c'est ce qui m'a apporté ce bol d'air frais cette année, et encore une fois qui m'a rapporté encore plus de confiance en moi, donc et je me suis éclatée autrement, et c'était cool de découvrir un autre univers, même si c'était pas trop loin non plus ce sport, enfin j'ai jamais été trop loin de l'athlétisme, mais c'est vrai que ça me faisait plaisir de retourner sur la piste après un long moment.
16: Ouais, il y a aussi eu ce moment magique, hein, ce meeting Ligue de Diamant à Monaco le 10 juillet, ça c'était un moment particulier de la saison aussi, Cassandre.
29: C'était l'élément phare, je pense, de ma saison, parce que j'avais orienté toute ma saison en fonction de ça, et ce qui avait peut-être surpris mon entraîneur au début, parce que lui, pour lui, c'était plus, ce serait cool d'essayer de se sélectionner sur un championnat d'Europe, par exemple, en athlétisme, et qu'il pensait peut-être que j'en avais les moyens, mais pour moi, c'était vraiment essayer de retourner là où ça a peut-être pas un peu commencé, mais c'est vrai que j'étais au club de Monaco pendant plusieurs années, et pour moi, c'était vraiment incroyable de pouvoir courir là-bas, de courir sur la piste sur laquelle j'ai couru de nombreuses fois, et de voir des têtes connues, et ouais, j'avais l'impression d'être courir à la maison, en fait, donc c'était un meeting que j'ai énormément regardé quand j'étais plus jeune, en faisant le meeting justement des enfants avant, et du coup, pour moi, c'était quelque chose vraiment ouais, que j'avais envie de réaliser.
1: Est-ce que c'est totalement illusoire de vous voir se consacrer à l'athlétisme une fois vraiment la page triathlon terminée ?
29: Si je suis pas trop vieille, oui. Je sais pas à partir de quel âge on peut dire qu'on est vieux en athlétisme, donc j'espère.
1: Vous avez 29 ans aujourd'hui, on précise.
16: Nous, on l'est déjà, ouais. Mais vous non.
29: Mais c'est vrai que c'est quelque chose qui me tente énormément et je pense qu'il y a moyen que je puisse rêver un peu de ça peut-être après les Jeux, mais encore une fois, on sait jamais de quoi est fait demain. Donc justement, j'ai envie de profiter déjà jusqu'à Los Angeles si je peux, et ensuite on verra ce que je ferai. J'ai pas envie de closer le chapitre athlétisme tout de suite, donc je pense qu'il y aura encore quand même des petits passages sur la piste ou sur la route.
16: Oui, les Jeux de Los Angeles 2028, il y aura quand même du triathlon. Il faut défendre le titre de Paris quand même.
29: C'est ça, quand même. Je suis sur ma lancée et j'ai pas envie de m'arrêter maintenant, donc je vais essayer d'aller au moins jusqu'à Los Angeles, ouais.
16: Et l'année prochaine, entre les deux, parce qu'il y a deux ans hein, pour les Jeux, on sait que c'est très prenant les saisons. Est-ce que vous envisagez quelque chose d'un peu plus léger ou pas ?
29: Je pense qu'il y aura des courses phares en triathlon qu'il faudra que je coche, notamment avec le test event, je pense, pour les Jeux Olympiques de Los Angeles. Et après, pourquoi pas essayer de recaler quelques courses d'athlétisme si le calendrier s'y prête. Vu que ça m'a pas mal réussi cette année, je pense que mon coach y pense aussi. Donc, si on est en accord et qu'on arrive à trouver un bon compromis, je pense que ça peut se réaliser.
16: Merci, Cassandre Beaugrand, une grande championne du monde de triathlon. Un peu de repos peut-être aussi.
29: Ouais, là, quand même, je pense que je vais prendre un peu de repos.
16: Vous l'avez bien mérité. Merci, Cassandre.
29: Merci.
16: Cassandre Beaugrand, leader d'une équipe de France de triathlon qui a brillé. C'est pas la seule qui a brillé dans ces mondiaux, Nicolas. C'est le tour de la planète sport en 90 secondes.
1: Et notamment le paratriathlon. Trois titres hier, dont celui d'Alexis en quinquant, 40 ans, et qui décroche son 9e titre planétaire.
3: C'est sûr, c'est que c'est un 9 à la suite, donc je suis très très content. J'ai pas gagné à question pour un champion, mais j'ai gagné à question pour un triathlon. Je pense que ce qui est difficile, c'est de perdurer. Il n'y a pas de titres pour moi qui sont plus ou moins importants. La continuité est vraiment difficile à garder, et donc voilà, j'ai un objectif d'avoir 10 titres mondiaux, donc c'est mon 9e, quoi, tout simplement. Maintenant, c'est vrai que je commence à sentir un petit peu, pas de lassitude, mais c'est vrai que je commence à faire un peu le tour de mon sport. J'ai conscience qu'il y a des jeunes qui n'ont pas forcément la place, donc ça fait un petit moment maintenant que je me suis dit que je finissais à Los Angeles. Il me reste deux ans à donner le maximum de moi-même. Et après, je laisserai la trifonction à la jeune génération.
1: En basket, le championnat de France, le Paris Basketball, vainqueur à Nancy de 5 points cet après-midi, 78 à 73. Du football, la Coupe de France, c'était le quatrième tour et les Girondins de Bordeaux déjà éliminés 5-1 par Angoulême. En athlée, l'Éthiopienne Assefa qui a remporté son troisième marathon de Berlin avec le troisième temps de l'histoire, 2h11 et 4 secondes. Elle était même en avance sur le record du monde, mais elle a fini la course blessée et le record s'est envolé. En tennis, la République tchèque vainqueur de la Billie-Jean Cup, la nouvelle Fed Cup, on le rappelle, c'était face à l'Ukraine. Et enfin, en trail, la performance de Stéphanie Jiquel sur les 100 km de Millau. Elle remporte l'épreuve chez les femmes en 7h58. Première femme à passer sous les 8 heures.
16: Merci. Et Nicolas, on prend une grande respiration et on retourne à Montréal pour les mondiaux de cyclisme de 70 km. C'est que ça se dans le coup, mais légèrement décroché. À tout de suite.
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16: Jusqu'à 20h, comme tous les dimanches, 68 km à parcourir dans la course en ligne, messieurs des championnats du monde de cyclisme à Montréal, Nicolas Georgerot, et on le disait, la bataille est lancée depuis quelques minutes et elle fait rage même.
1: Tous les favoris maintenant obligés de se dévoiler, 68 km 500 avec un premier trio où il y a Mathieu Van Der Poel, le britannique Oscar Henley et l'américain Quinn Simons à une quinzaine de secondes. Primoz Roglic, Wout Van Aert et le danois Charmig, et à 35 secondes environ, Remco Evenepoel, Paul Sexas, trois Italiens dont Ciccone, mais aussi McNulty qui a déjà gagné le Grand Prix de Montréal, et puis Isaac Del Toro. Là, ça constitue un groupe de poursuivants de 15 coureurs. Et donc tout ça, le titre mondial va se jouer parmi ces 15 coureurs, mais il reste encore beaucoup de temps et beaucoup de kilomètres à parcourir. 68, un petit peu moins de 2 heures de course.
16: Bertrand Volpiac, également du Parisien, notre partenaire dans Refait le Sport, est avec nous, lui aussi comme vous, Nicolas, spécialiste et amateur de vélo. Bonsoir Bertrand.
5: Bonsoir à toutes et tous.
16: On s'attendait à une course très tactique, on se disait Paul Sexas notamment va devoir être très malin. Il s'est fait un peu piéger avec cette attaque de Van Aert et Van Der Poel, mais voilà, il est toujours dans la course.
5: Ouais, je sais pas si c'est Paul Sexas qui s'est fait piéger ou l'équipe de France, mais là on a eu un petit coup de chaud, hein. Je crois qu'on a un petit temps de retard au démarrage. C'est pas perdu. Et la bonne nouvelle, c'est que la Belgique aussi avec Evenepoel s'est un peu fait piéger. Donc peut-être que la chance de Sexas, ça va être de permettre à ce que Evenepoel lui permette de rentrer sur la tête de course.
16: Ouais, Nicolas, les favoris sont un peu disséminés dans tous les groupes en fait.
1: Oui, ils ont dû prendre leurs responsabilités parce que pendant très longtemps, notamment quand la course est arrivée dans les rues de Montréal, eh bien c'est l'équipe de France qui avait vraiment la mainmise sur le peloton avec un très gros travail de Bruno Armirail qui pendant 3-4 tours a vraiment durci la course et accéléré le tempo pour empêcher des attaques. Mais ensuite,

0: Et voilà. Et c'est aussi sans doute pour ça que Van Der Poel est parti de très loin. Hein. C'est pour créer un chaos qui laisse que les meilleurs, quoi.
1: Suspense total. Paul Sexas toujours en course. Donc, on l'espère pour ce titre de champion du monde. Ce qui nous permet d'accueillir Émile Leclerc, également le directeur d'études d'Odoxa pour notre baromètre Odoxa pour RTL et Winamax. Salut, Émile.
2: Salut Eric, salut à tous.
1: Et vous avez posé la question aux Français, aux amateurs de vélo avant ces mondiaux. Paul Sexas, clairement, ils l'ont placé parmi les favoris. Hein.
2: Oui, exactement. Et puis, il y a le grand favori d'après les amateurs de cyclisme qui est actuellement en tête de la course, puisque c'est Mathieu Van Der Poel qui arrive en tête devant Paul Sexas et Remco Evenepoel. Chez les fans, ceux qui sont encore plus avertis, on a le même trio, sauf que Evenepoel passe juste devant Sexas, mais en tout cas, c'est assez serré entre ces coureurs. Et puis ensuite, on retrouve des Isaac Del Toro, des Wout Van Aert, évidemment, Tom Pidcock, etc., etc. Mais c'est vraiment ces trois coureurs parmi lesquels Sexas assez grande chance, en tout cas d'après les amateurs de cyclisme français.
3: Émile, le Tour est passé par là, évidemment, et avec la caisse de résonance qu'il a, mais on note chez maintenant Paul Sexas un taux de notoriété en très très forte hausse.
2: Oui, exactement. En mars dernier, donc il y a à peu près 6 mois, on était à 23% des Français qui connaissaient Paul Sexas. Aujourd'hui, on est à 48% des Français. Donc tout le monde ne suit pas le vélo. Évidemment, dans le monde du vélo, c'est une star. Mais auprès du grand public et même auprès de gens qui suivent pas particulièrement le vélo, eh bien, Paul Sexas est aujourd'hui connu. Rappelons, il vient de fêter seulement ses 20 ans il y a quelques jours. Donc il y a une notoriété qui explose pour ce coureur, oui.
1: Et il y a quelque chose, Émile, que les gens apprécient particulièrement, c'est le fait qu'il affiche ses ambitions. Il a dit d'ailleurs, hein, si je ne suis pas champion du monde, ça sera quelque part une petite déception. Il ne faut pas voir ça comme de l'arrogance, mais comme de l'envie de bien faire. Et ça, les gens apprécient.
2: Oui, exactement. Son image, en fait, est exceptionnelle. Il a un taux de popularité auprès des Français qu'il connaissent qui est plutôt à les 90%, donc c'est exceptionnel. Il le voit comme un coureur talentueux, sympathique, travailleur, proche du public. Et même en déclarant effectivement ses envies de gagner, eh bien 82% d'entre eux le qualifient de humble. Et ça, c'est assez délicat à atteindre. On pense notamment dans le monde du football à Kylian Mbappé, qui est très critiqué pour son manque d'humilité. Eh bien, Paul Sexas parvient à réunir toutes les qualités. Ouais.
1: Oui, Bertrand Volpiac, il a aussi l'impression, en tout cas il donne l'impression de bien gérer la pression, l'attente autour de lui. Pour l'instant, il la gère bien.
0: Bah, il est frais, il parle bien, il s'exprime toujours avec une certaine mesure, et voilà, et comme vous l'avez dit, hein, c'est-à-dire qu'il y a être ambitieux et puis paraître arrogant, et parfois ça se joue une nuance de quelques mots, et voilà. Et moi, ce que je trouve assez fascinant, c'est, je dirais que c'est vraiment que il y a eu cet effet, comme vous l'avez dit, miroir du Tour de France. Et que faire une grande performance à Liège-Bastogne-Liège, même sur France 2 un dimanche, ça ne suffit pas. Mais en revanche, dès qu'on est autour, voilà, ça change tout pour les Français. Et ça y est, il est en voie pour être une superstar du sport français, quoi. Et ça, les gens l'ont compris, ils l'ont identifié comme le coureur qui allait non seulement les faire vibrer pendant les 10 prochaines années, mais aussi être le successeur de Bernard Hinault.
1: Bertrand, Paul Sexas sera évidemment dans le Parisien demain, mais il n'y aura pas que ça pour les lecteurs du Parisien. Qu'est-ce qu'ils pourront lire demain?
0: Oh ben on va vous parler, et c'est tout autre sujet, de Fabien Barthez, l'adjoint entraîneur des gardiens, mais qui n'est pas qu'entraîneur des gardiens, et qui prend toute la lumière depuis le début de la semaine dernière à côté de Zinedine Zidane. Voilà, on va vous raconter un petit peu ce qui l'anime et pourquoi il a accepté ce défi de revenir avec les Bleus, lui qui était plutôt éloigné du monde du foot depuis la fin de sa carrière.
1: Merci beaucoup Bertrand Volpiac, le Parisien, partenaire d'Europhel Sport, que vous trouvez dans la version numérique dès 22h30. Et un grand merci aussi à Émile Leclerc, directeur d'études d'Odoxa, pour ce baromètre. Toujours le même écart, hein, Nicolas, c'est à peu près stable, hein, pour l'instant.
3: Oui, avec trois coureurs à l'avant, Van Der Poel, Only Simons, Primoz Roglic intercalé à 11 secondes, et derrière à 16 secondes, Van Aert, et en revanche, Sexas à 1 minute avec Evenepoel.
1: Ouais, champion du monde, il l'espère, Paul Sexas. Les Bleus du volley, eux, espéraient être champions d'Europe. Ils ont terminé médaille d'argent battue seulement par la Pologne. On en parle avec Antoine Brizard, le passeur génial des Bleus, juste après une courte pause.
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18: Avec toujours en fil rouge et en direct les mondiaux de cyclisme. 61,5 km à parcourir. Nicolas Jean-Rougeau, des écarts qui sont à peu près stables. On n'arrive pas à revenir du côté de Paul Sexa sur la tête de la course.
19: Un quatuor à l'avant à 62 km. Roglic, Only, Van Der Poel et Simons. Van Aert et Charmig pointent à 30 secondes. Pidcock et Ben Hilly un petit peu plus loin. Le groupe de Sexa, c'est à 1 minute avec Evenepoel et notamment Del Toro.
18: Les places d'honneur peut-être, mais on espère mieux pour Paul Sexa. On espérait aussi, pourquoi pas, une médaille d'or pour l'équipe de France de voler au championnat d'Europe avec la finale hier à Milan contre la Pologne. Ce sont les Polonais quand même tenants du titre et favoris qui se sont imposés 3-7-1. Mais quel beau parcours des Bleus renouvelés avec beaucoup de jeunesse dans cette équipe qui remporte la médaille d'argent. Antoine Brizard, meilleur passeur de la compétition et de cette équipe de France, est avec nous dans Refait le Sport. Bonsoir Antoine.
20: Bonsoir.
18: Bon, j'imagine qu'il y a toujours de la fatigue, toujours un peu de déception, mais avec presque 24 heures désormais depuis cette finale, surtout beaucoup de fierté de ce super parcours pendant l'Euro, hein.
20: Ouais, il y a beaucoup de fatigue, un peu moins de déception qu'hier soir. Mais bah, on a eu des occasions, donc c'est sûr que quand on nous passe si proche, c'est toujours frustrant, même si évidemment que il y a 4 mois, on n'aurait pas imaginé être en finale de l'Euro, donc c'est évidemment très positif.
18: Oui, l'équipe de France seulement 10e de la Ligue des Nations qui vient prendre cette médaille d'argent à l'Euro. Vous dites les occasions, c'est évidemment ce premier set où l'équipe de France a eu plusieurs balles de set, a même une qui s'est transformée. On a cru que vous aviez gagné le premier set et puis il y a un challenge vidéo des Polonais qui a relancé complètement ce premier set. C'était un premier set complètement dingue.
20: Ouais, c'était. Bah, je suis très fier de ce premier set. On a vraiment regardé les Polonais dans les yeux. C'est la meilleure équipe du monde en ce moment. Et c'était un set de très très haut niveau qu'on s'est vu gagner effectivement et bah c'est le genre d'équipe qui a roulé sur la compétition avait pour seul objectif de gagner et tout autre résultat aurait été une déception donc de mener 1-0 dans ces circonstances-là, ça aurait été, ouais, ça aurait été cool et intéressant de voir comment ils auraient réagi aussi. C'est dommage.
18: Antoine, vous faisiez partie des rares champions olympiques à Paris en 2024 à jouer cet Euro. Il y avait beaucoup de jeunesse. On a fait un petit peu aussi de la découverte de très nombreux joueurs. Ces jeunes, ils vous ont bluffé pendant cet Euro?
20: Je sais pas. On est parti de loin. Le début de la Ligue des Nations a été vraiment compliqué. On est monté en régime petit à petit. C'est une compétition où on joue beaucoup. On n'a pas beaucoup l'occasion de s'entraîner. Donc on jouait quand même de mieux en mieux, mais on n'a pas eu le temps de trop travailler. À la fin de la Ligue des Nations, on a pris le temps à Cannes de travailler pour préparer cet Euro et je savais qu'on était prêts. Donc c'est pour ça que je dis pas qu'ils m'ont bluffé dans le sens où je savais qu'ils avaient beaucoup de talent, qu'on était prêts comme équipe. De là à aller en finale, c'est quand même une surprise.
18: Ouais, il y a quand même un sacré réservoir dans le volleyball français. Alors, il n'y a pas le ticket direct pour les JO de Los Angeles 2028. C'est seulement le vainqueur, la Pologne, qui l'a décroché. Il y aura les Mondiaux l'année prochaine. Et bien sûr, l'objectif d'aller décrocher ce billet pour les JO, avec aussi le retour de certains cadres.
20: Hein. Ouais, c'est la plus grosse déception, c'est de rater la qualif directe pour les JO. Après, voilà, il y a des jeunes qui ont pris de la place cet été. Ça va être important pour l'avenir. On ne sait pas quels anciens vont revenir. L'objectif, oui, c'est de se qualifier l'été prochain. On a construit quelque chose cet été. J'espère qu'il nous servira l'été prochain.
18: Bon, il y en a un qui a déjà dit qu'il serait là pour aller disputer, en tout cas, qui voudrait être là pour aller disputer les JO, c'est Erwin Engapet, la star de cette équipe de France. Il sort un livre, une autobiographie mercredi qui s'appelle Magic. Il paraît qu'il dit tout, qu'il raconte plein de choses. Ça vous inquiète ou pas?
20: S'il raconte vraiment tout, vous allez être surpris. Mais...
18: vous avez lu les bonnes feuilles déjà ou pas, Antoine?
20: Non. Bon. Pas du tout.
18: Alors j'imagine que vous allez avoir comme nous pas mal de surprises. On vous remercie Antoine, on vous laisse vous reposer, on vous souhaite évidemment le meilleur pour la suite pour cette équipe de France de volley qui nous a enthousiasmés pendant cet Euro avec cette médaille d'argent. À très bientôt Antoine.
20: Merci beaucoup, au revoir.
18: Merci beaucoup. Et nous, dans 3 minutes, on a déjà, rendez-vous avec Frédéric Becbédé pour Tous les goûts sont permis, Frédéric.
1: Oui, on aurait pu aussi s'appeler On refait la culture.
18: Ouais, vous auriez pu, c'est vrai. C'est On refait le sport, c'est On refait le match. Et Tous les goûts sont permis, c'est très bien. Et c'est dans un instant, c'est déjà terminé pour On refait le sport. Les mondiaux de cyclisme continuent évidemment en fil rouge tout au long de la soirée. On vous souhaite une excellente, justement, fin de soirée à l'écoute de RTL. Il est 20h. Et l'essentiel de l'actualité, c'est avec Nathalie Miché. Bonsoir.
21: Bonsoir Eric, bonsoir à tous. Coup de tonnerre ce soir au Palais du Luxembourg. Après les élections partielles de ce dimanche, le Rassemblement National se dit en mesure, pour la première fois de son histoire, de former un groupe politique au sein du Sénat. Le tout avec ses alliés de l'UDR, d'Éric Ciotti. Bonsoir Pauline Thévenot.
22: Bonsoir.
21: Vous êtes donc en direct du Sénat où les résultats complets et définitifs ne sont pas encore connus. La majorité de droite n'a aucune crainte d'être détrônée, mais pour Marine Le Pen, Pauline, c'est une victoire historique.
22: Oui, et Marine Le Pen n'a pas attendu, vous le disiez, les résultats définitifs pour se féliciter de la création d'un groupe avec son allié l'UDR, le petit parti d'Éric Ciotti. Alors les résultats tombent au compte-gouttes ici, mais à cette heure, ce qui est acté, c'est que le RN a notamment obtenu 2 sièges dans les Bouches-du-Rhône, 1 siège en Gironde, dans le Vaucluse, dans l'Hérault ou le Gard. L'alliance d'extrême droite engrange aussi 2 sénateurs dans le Var. Au total, le RN s'attendait en début de soirée, selon ses projections, à avoir un groupe entre 12 et 15 sénateurs. C'est Sébastien Chenu qui l'a annoncé ici il y a une demi-heure. Ce dernier est député, vice-président de l'Assemblée, mais il est venu ici au Palais du Luxembourg, dans la salle des conférences ce soir, pour marquer le coup, revendiquer d'avoir percé un nouveau plafond de verre et se féliciter d'un coup d'accélérateur pour la campagne présidentielle de Marine Le Pen.
21: Merci beaucoup Pauline Thévenot. On continuera à suivre avec vous la suite des résultats donc de ces élections sénatoriales. Un entretien privé ce soir à Lourdes entre le pape Léon XIV et 7 victimes de violences physiques et sexuelles au sein de l'Église. Un sujet qualifié de fléau douloureux par le chef du Vatican. Léon XIV qui va dire au revoir à tous les pèlerins dans un peu plus d'une heure à l'occasion d'une retraite au flambeau. Et demain demain matin, il sera attendu à Metz. Un coup d'œil au Mondiaux de cyclisme avec Paul Sexas en quête d'un premier titre mondial au Québec. Où est-ce qu'on en est, Nicolas Georgerot?
19: 57 kilomètres à parcourir avec des petits groupes où tout le monde est en train de s'activer. D'abord Roglic, Only, Van Der Poel, Simons. Voilà pour le quatuor de tête. Et puis à 30 secondes, on retrouve notamment Paul Sexas avec Van Aert, avec McNulty, des coureurs qui eux aussi visent un podium. Del Toro aussi, l'un des favoris. Et maintenant, il faut revenir sur le quatuor de tête. Il y a danger, 56 kilomètres à parcourir, mais tout le monde est en train de fournir des efforts qui seront décisifs.
21: Merci beaucoup, Nicolas. On fera un nouveau point à 21h, à peu près une demi-heure de l'arrivée prévue à Montréal. La météo pour demain, un temps pluvieux le matin dans un quart nord-ouest. Partout ailleurs, ce sera plutôt ensoleillé. Les minimales iront de 9 à 21 degrés et les maximales de 20 à 30 degrés. Il est 20h03 sur RTL, c'est l'heure de retrouver Frédéric Becbédé. Tous les goûts sont permis.
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2: Oui, c'est mon nom. Bonsoir et bienvenue à tous dans Tous les goûts sont permis. Une heure de vernis culturel à étaler sur vos ongles le dimanche soir. Alors tout de suite, je voudrais parler de l'affaire qui fait imploser Saint-Germain-des-Prés et même plus que ça, toute la France littéraire. L'affaire Tellison-Aurélien, l'auteur de ce premier roman qui n'en est pas un, car déjà on avait appris que c'était pas son premier roman. C'était Ça ou mourir aux éditions Grasset. Je l'ai lu et aimé et défendu dans le Figaro Magazine. C'est un auteur de 38 ans qui est haïtien, haïtien, qui s'est exilé au Québec. Et avec ce premier roman, il raconte une histoire absolument saisissante, bouleversante, l'histoire d'un migrant qui part de Port-au-Prince pour aller traverser toute l'Amérique pour arriver jusqu'à Montréal à la fin. Ce livre, il est célinien, il est chaplinesque, il est très émouvant, il est très drôle. Il y a des phrases que j'avais envie de noter quasiment à chaque page. Et on apprend cette semaine que c'est peut-être un livre écrit avec l'aide de l'IA ou 100% avec l'IA. C'est un logiciel qui s'appelle Pangram qui, paraît-il, détecte les choses écrites par des robots. Alors en fait, moi, mon avis sur cette histoire, il est très simple. C'est de toute façon horrible. C'est-à-dire que soit Tellison Aurélien est innocent, n'a pas utilisé l'IA, et à ce moment-là, c'est la pire calomnie abjecte que l'on puisse faire à un auteur. Ou bien il a effectivement utilisé l'IA sans le dire, et à ce moment-là, c'est la plus grosse arnaque littéraire depuis l'affaire Émile Ajar, qui remonte quand même assez loin et qui avait permis à Romain Gary d'obtenir une deuxième fois le prix Goncourt. Voilà où on en est. Franchement, aujourd'hui, on n'a pas assez d'infos pour pouvoir en parler. Parce que la question qui se pose, c'est d'abord, faut-il boycotter les artistes qui utilisent l'intelligence artificielle? Il y en a pas que dans la littérature, il y en a dans le cinéma, il y en a dans la musique. Moi, j'aimerais qu'on élargisse le débat. Par ailleurs, je pense qu'il faudrait créer un label écriture humaine, donc vérifier avec des machines fiables, pour savoir si les auteurs sont vraiment les auteurs de leurs manuscrits. Alors tout ça, ça mérite qu'on en parle, je pense, la semaine prochaine. On débattra et ça va chauffer dimanche prochain. Je précise que l'intégralité de cette petite édito a été écrite à moitié par Claude d'Anthropic et l'autre moitié par ChatGPT. Bien, alors, mais ça va chauffer tout de suite aussi grâce à Madame Clara Dupont-Monod qui n'a pas sa langue dans sa poche, j'ai vérifié. Avec France-Olivier Gisbert, je suis très très heureux que vous soyez là, France, ancien patron du Nouvel Obs, du Figaro et du Point, mais surtout romancier primé, interallié en 93 pour La Souille, grand prix du roman de l'Académie française en 92 pour L'Affreux. L'Affreux, c'est un peu vous L'Affreux.
3: Ouais, l'Affreux Joujou.
2: Et mon collègue, vous êtes aussi mon collègue, oui, mon collègue au jury du prix Renaudot. Ce qui signifie que si on n'est pas d'accord ce soir, on pourra se réconcilier en octobre.
23: Oh, c'est entre soi.
2: C'est honteux. Et enfin, justement, pour lutter contre cet entre-soi, nous avons un petit nouveau, Christopher Lachiese. Bonsoir Christopher.
24: Bonsoir.
2: 500 000 abonnés sur Insta, autant sur TikTok. Un influenceur littéraire, est-ce que vous acceptez cette définition?
24: Il n'y a pas pire, c'est horrible. C'est horrible. J'ai l'impression que je vais vendre des slips pour des marques. Non, horrible. Je déteste le terme.
2: Mais c'est... Moi, je tenais à ce qu'il y ait un petit jeune. Vous êtes un petit peu... Je pense que vous devez avoir le tiers de mon âge.
24: C'est possible.
2: Voilà, votre rôle sera de nous expliquer que nous sommes des vieux cons, en gros.
24: Magnifique.
1: Bienvenue donc dans cette foire d'empoigne hebdomadaire où l'on ne remet rien à sa place, on l'enfonce. Au menu, ce soir, faut-il s'infliger le nouveau Marc Lévy ? Christopher nous parlera d'un verre à moutarde qui a beaucoup de choses à dire. Clara, d'une jeune Française qui erre sur les routes américaines avec un alcoolique. François-Olivier, d'un corps noir qui refuse d'obéir aux Chinois. Et la question qui fâche, est-ce que quelqu'un peut m'expliquer le phénomène Léna Situation qui vient de remplir Bercy, 20 000 personnes, à 89 euros la place, pour la voir ne rien faire, et le spectacle a été diffusé sur France 2 la semaine dernière. Voilà. Alors, tous les goûts sont-ils permis ?
3: Et oui. Ça n'a pas marché.
1: Et oui, ça n'a pas marché en audience, oui. Mais enfin, 20 000 personnes ont acheté leur place.
4: La réponse est un peu dans la question. Laissez-nous débattre, quand
1: même. Oui, voilà. On débattra à la fin de l'émission. Je veux que vous m'expliquiez exactement ce phénomène que je ne comprends décidément pas. Alors, tous les goûts sont-ils permis ? Oui, ici, tout le monde a voix au chapitre. C'est pas comme ailleurs. Et on démarre avec la question que toute la France se pose. Faut-il s'infliger le dernier Marc Lévy ? Je l'ai ici, Les Évadés. C'est un roman d'aventure engagé et émouvant, selon son éditeur. La première partie est sortie le 22 septembre et la deuxième sortira le 15 octobre. Car Marc Lévy veut relancer le roman feuilleton, carrément à lui tout seul. Peut-être parce qu'il avait un manuscrit très long et il s'est dit, tiens, on va le couper en deux.
4: Ou peut-être parce qu'il a eu conscience que c'était très bon, peut-être que c'était efficace, que c'était visionnaire. Moi, j'ai adoré ce texte, je ne l'ai pas lâché. Et en plus, moi, j'ai un petit faible pour Marc Lévy parce que j'adore l'idée qu'il ne donne de leçons à personne. Il n'a jamais prétendu concurrencer Marcel Proust. Il ne s'est jamais posé en génie incompris ou en artiste maudit, ni non plus d'ailleurs en homme d'affaires avec un œil sur le bilan comptable. Il y a un côté beaucoup plus artisan qu'artiste. Et je trouve que cette pose-là, cet état d'esprit-là est formidable.
1: Vous pourriez peut-être un peu résumer l'histoire, parce qu'elle est compliquée. Il y a deux sœurs jumelles,
4: oui.
1: L'une sur la côte est des États-Unis, qui est scientifique.
4: Qui travaille à une antenne américaine de l'Institut Pasteur et qui subit de plein fouet les coupes budgétaires et les folies du gouvernement de Donald Trump, qui voit donc des anti-vax partout, qui coupe les robinets de tous les vaccins et de tous les soins, et donc évidemment de la recherche génétique. Et en parallèle, il y a la sœur jumelle de cette...
1: Vous parliez là de Olivia, et
4: Olivia.
1: Puis il y a Cécile.
4: Voilà, Cécile.
1: Qui est une enquêtrice à Interpol et qui enquête sur des...
4: Personnes disparues.
1: Des personnes disparues en Asie du Sud-Est.
4: Voilà, et au départ, il y a tout un changement de point de vue. On est du côté d'Olivia et puis du côté de Cécile, jusqu'au jour où, je vous le donne en mille...
1: Elles vont se retrouver.
4: Eh ben, pas seulement, mais on prévient Cécile que s'il y a une personne qui a disparu... S'il y a une personne qui a disparu, c'est sa sœur.
1: Oui.
4: Justement, et donc à partir de là s'ouvre la deuxième partie qui est vertigineuse.
1: Je suis surpris en fait que vous aimiez Marc Lévy, mais c'est très bien. Vous êtes là
4: pour
1: le dire.
4: C'est formidable, Marc Lévy. Moi, je l'ai pas lâché. C'est hyper efficace. Par ailleurs, je vous signale quand même que à chaque fois, c'est un écrivain qui cible des thématiques qu'on voit se réaliser à peu près dans les 5 ans qui suivent l'apparition de son livre.
24: Et là, c'est pas non plus le nouveau Orwell. Hein. on est quand même loin de...
1: Christopher Lacquies.
24: Ouais, moi j'ai l'impression d'avoir lu un mauvais épisode de Plus belle la vie. C'était vraiment laborieux. Je trouvais super archétypal. Les personnages, on les voit arriver à 3000. L'intrigue, il nous donne l'impression qu'il nous amène quelque part et au final il nous rattrape et comme une espèce de coup de magie à la femme de ménage. Moi, autant le message qu'il y a derrière, il est intéressant, parce que oui, ok, on parle de ce qui se passe aux États-Unis, des scientifiques, et ce sont des sujets qui sont importants à traiter, ça je suis d'accord. Le truc, c'est que la manière dans laquelle il est traité, au niveau de l'écriture, c'est lent, c'est long, j'avais l'impression que j'avais pris 10 ans à la fin du livre, c'est vraiment une catastrophe.
4: Donc ça vous a amené à 25, quoi.
24: Oui, ça, exactement, pas plus d'ailleurs. Et ce qui est largement suffisant d'ailleurs.
1: Est-ce qu'il y a de différent avec Marc Lévy par rapport à d'autres écrivains, je pense à Guillaume Musso qui sont sur son créneau populaire, quoi. C'est que lui, il est en train d'évoluer. Au début, c'était des histoires d'amour et de fantômes.
4: Qui étaient un peu niaisouilles.
1: Oui.
4: tout départ. Voilà. Moi, ça me parlait beaucoup moins que maintenant.
24: Après, engagé, parce que c'est la mode aussi. C'est-à-dire que si tu fais pas un livre engagé aujourd'hui, qu'est-ce que tu vas vendre comme livre? Donc, il y a aussi beaucoup plus de chances de vendre de livres, même si Marc Lévy, on sait qu'il n'y a pas forcément ce problème-là, parce qu'on fait un livre engagé, plutôt que parce qu'on va parler d'une rupture sentimentale Saint-Jean-les-Ports ou je sais pas où, et qui va intéresser personne. Là, en l'occurrence, parler de sujets qui permettent le débat et qui donnent ce qui se passe aujourd'hui, l'actualité notamment aux États-Unis, forcément, il sait que médiatiquement c'est plus intéressant.
5: Et puis il vit là-bas, il habite voilà, aux États-Unis.
4: Et je pense pas que ce soit, je sais pas si c'est calculé à ce point quand même, parce qu'il vit aux États-Unis, en effet, et puis il extrapole un peu parce qu'il y a tout un réseau de résistance qui se crée au sein du laboratoire. Il y a quand même pas mal de fiction. Moi j'aime bien l'idée qu'ils prennent le réel et puis qu'ils échafaudent des trucs au-dessus. Moi j'ai complètement marché.
5: Alors, à la fin, il y a un article assez sérieux qui dit que tout ça est vrai. C'est-à-dire qu'il y a effectivement des kidnappings d'étudiants séquestrés dans des sortes d'usines à arnaque où ils sont obligés d'essayer d'arnaquer les gens par téléphone. Enfin, j'ai pas tout compris, mais c'est une histoire vraie. Franz-Olivier Gisbert sur Marc Lévy. Attention, si vous êtes trop long, je mets la musique des Césars.
3: Non, mais je vais être très court parce que franchement, c'est très long. Oh, je veux pas m'étendre là-dessus. Je sais pas pourquoi d'ailleurs on débat sur ces livres parce que
5: c'est un auteur
3: Marc Lévy d'abord
5: très aimé,
3: je dois dire, moi j'aime bien la littérature populaire, ça m'a toujours intéressé, et Marc Lévy franchement j'avais assez aimé le premier, et si c'était vrai c'est une histoire assez bizarre, hein. C'était une femme qui s'appelle Lorraine qui était en train de dans le coma à l'autre bout de la ville, et puis en même temps elle était dans le placard de la salle de bain où son ex la voyait de temps en temps.
5: C'était
3: une sorte de fantôme.
5: Un peu un remake de Ghost. Hein,
3: oui, tout à fait. Oui. Mais c'était écrit dans un style assez simple, c'était pas mal. Après, cette veine, il l'a exploitée. Et puis c'est le grand problème aussi pour un écrivain. C'est-à-dire, ça a été l'énorme succès. C'était un succès, je crois, c'est en 2000. C'est la meilleure vente de 2000.
5: Oui, puis adapté au cinéma.
3: Hein, adapté au cinéma, le film a même marché. Donc vous voyez un peu.
4: Et il a été de bon ton de le dénigrer. De la grande dénigrer, mode, c'était
3: donc,
4: de torpiller
3: Marc Lévy. Moi, je lui... Je l'ai toujours défendu, parce que ne serait-ce que pour le plaisir de contredire les autres. Le seul problème, si vous voulez, c'est que là, on nous inflige, je sais pas combien, 1000 pages ou 800 pages. Mais c'est chiant. Mais j'ai pas pu continuer. C'est nunuche, si vous voulez.
4: Non, pas
3: alors,
4: du tout.
3: Évidemment, quand on est très conformiste, comme Clara, je comprends. Mais, évidemment, donc, Trump, c'est pas bien. Bah ouais, moi, j'ai pas besoin de lire ça. Oui. Fader toutes ces pages pour savoir que Trump, c'est pas bien.
4: Non, mais c'est pas du tout le sujet que Trump, c'est pas bien.
3: Et si vous voulez, lui, il y a ce côté conformiste depuis toujours. D'ailleurs, il a toujours, c'est quelqu'un de conformiste. D'ailleurs, c'est intéressant, un écrivain conformiste. Je suis pas contre du tout, parce que c'est une vision du monde qu'il a toujours eu comme ça, un peu con-con. Ça rendait pas les livres mauvais pour autant. Toujours. J'en ai lu quelques-uns, pas tant que ça. J'ai lu le premier, j'ai dû en lire un dont je me souviens plus du titre, et puis celui-là, parce que j'étais obligé, mais je vais vous dire, j'ai pas pu dépasser la page 150, ou etc., je peux pas.
4: C'est dommage, ça m'a fait...
3: Mais la vie est trop courte.
4: Oui.
3: Trop courte pour se faner des trucs pareils.
4: Mais c'est très dommage, d'avoir perdu sa capacité d'émerveillement.
3: Mais non, mais il y a tellement de non, parce que alors là, la mauvaise foi, je sais pas pourquoi elle raconte tout ça. Parce que il y a tellement de thrillers.
5: Non, mais elle a le droit.
3: Absolument extraordinaire.
4: Oui,
3: mais là,
4: en fait,
3: tous ces Français, d'abord, ce Français qui vit à New York, qui adopte tous les codes américains, les plus cons, l'espèce de conformisme américain, etc. Mais non, c'est pas ça. Je pense qu'il pourrait exercer son talent autrement, d'ailleurs, comme il évolue, et c'est très bien.
5: Mais parce c'est vrai que par exemple, il a fait un livre qui s'appelait Les Enfants de la Liberté, en 2007,
3: qui était sur son père.
5: Et sur
3: très
5: son
3: bien.
5: Père qui était résistant, qui avait sauté d'un train et tout ça. Donc là, il s'était vraiment renouvelé.
3: Très bon livre.
5: Et là, on sent que avec celui-ci, il revient dans la veine commerciale, quoi.
24: Ouais, complètement. Moi, après, il y a un truc qu'on peut pas lui enlever, c'est qu'il fait lire des gens.
3: Ça reste quand même
24: un homme qui, grâce à ses livres, ça nous permet de pouvoir pousser les jeunes à lire. Moi, je vois dans le métro, il y en a qui lisent des Marc Lévy. Ma mère, la première chose qu'elle lit, c'est le nouveau Marc Lévy. Donc forcément, ça pousse. Maintenant, le truc, c'est ne pas rester sur Marc Lévy. Il y a tellement de choses incroyables derrière que si on reste sur Marc Lévy, on va se dire à un moment donné que la littérature, elle a quand même mauvaise réputation avec tout ce qu'il y a à l'intérieur.
4: Bon, enfin, pardon, mais moi, je m'insurge quand même un peu à vous entendre, là, tous les trois. Mais enfin, c'est phénoménal quand même. Excusez un écrivain d'avoir un moment cette capacité capacité de fabulation qui consiste à construire une histoire sur un terreau. Alors certes, on va quand même pas lui reprocher d'habiter aux États-Unis, on va quand même pas lui reprocher de prendre tout le gouvernement et les décisions prises par Donald Trump qui sont à elles seules tellement folles qu'elles en deviennent romanesques. Donc il se sert de ce terreau-là, il a bien raison. C'est absolument pas déshonorant, ça fonctionne. Moi, j'ai marché jusqu'au bout. Je ne comprends pas ce procès qu'on fait à un
5: écrivain. Non, mais c'est plus un procès de forme. C'est un procès d'écriture. J'essaie de réconcilier tout le monde. Vrai, parce que toi, t'as parlé d'efficacité.
4: Oui. Voilà. Et je n'y vais pas en me disant, je vais lire le prochain prix Nobel. Et d'ailleurs, je pense que Marc Lévy se contrefiche d'avoir le prix Nobel. Et il a raison. Et à partir du moment, je trouve moi que le job est fait. Et que ce livre-là, moi, m'a complètement emmenée. Il y a quand même une intrigue qui est bien ficelée. Quand on dit ça, ça a l'air de rien, mais c'est un rythme, c'est aussi une scansion des phrases. Ce sont des péripéties qui arrivent à un moment précis, et je suis désolée, il fait le job.
5: Eh ben, merci Clara. Donc ça fait une voix contre, malheureusement, trois. Il y a une voix pour et trois contre. Mais c'est la démocratie.
3: Elle est payée pour raconter ses conneries.
4: Et oui, plus cher que vous.
5: Dans un instant, dans Tous les goûts sont permis, Clara Dupont-Monod, la courageuse, a choisi un premier roman étonnant, un road trip de punkette. Le ciel ici déborde d'Eva Bottega. Franz-Olivier Gisbert est marabouté par une romancière camerounaise de 50 ans, Oswald Levat. Et enfin, Christopher Lachiez va nous conseiller le nouveau Clémentine Mélois, chose que je croyais perdue, une sorte d'inventaire émouvant de tous les objets qui restent d'un couple au moment de leur séparation. Ensuite, je vous demanderai à tous de m'expliquer le phénomène Léna Situation, parce que je n'y comprends toujours rien. À tout de suite.
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1: Et on est toujours avec Franz-Olivier Gisbert, l'affreux du point, avec la punk Clara Dupont-Mono et notre trentenaire woke Christopher Lachiez, qui en fait n'a même pas 30 ans.
24: Il a 30 ans.
1: Star des réseaux sociaux.
3: Il fait plus vieux.
24: Je m'adapte au groupe, hein. J'essaie de m'intégrer.
1: Je vous conseille de regarder la vidéo parce qu'il est tatoué de partout. C'est une star des réseaux sociaux et néanmoins un homme de lettres. Ensemble, on dissèque la culture et place. Désormais au goût des autres, je rappelle le principe, mes trois camarades ont chacun choisi une œuvre qu'ils aiment, les deux autres l'ont lu, d'où ce titre, le goût des autres, puisque je ne sers à rien dans ma propre émission. On commence avec vous Clara, je vous prenais à tort pour une bobo, mais vous avez beaucoup insisté pour parler d'un premier roman totalement punk.
4: Mais c'est mon côté Duchesse des Glingos, oui. Et là justement, attention parce qu'on est dans du rock'n'roll, du punk et de la déglingue.
1: Alors dites le titre peut-être ?
4: Oui, ça s'appelle Le ciel ici déborde de Eva Bottega, et c'est un road trip aux États-Unis mené par une fille qui est bourrée de névrose, ultra attachante, même si elle n'a pas pris de douche depuis longtemps, et qui est flanquée de son amoureux alcoolo,
1: oui,
4: qui s'appelle Adam, et qui la tire vers le bas. Moi, je l'aime pas beaucoup. C'est mené à 100 à l'heure, et c'est écrit dans l'urgence, avec cette espèce d'énergie du désespoir, ou de la dernière chance, et on les suit d'autostop, en squat, leur rencontre, c'est tous les bas-fonds de l'Amérique. En fait, c'est une Amérique qui sent l'urine, qui sent le vomi, qui sent les médicaments.
1: Vous donnez envie aux auditeurs.
4: Non, mais c'est vrai, c'est le mytho. En fait, c'est une Amérique de parking et de motels poisseux.
1: Oui.
4: Et c'est ça que je trouve génial, c'est que Eva Bottega, elle vous prend le rêve américain pour en montrer tout l'envers. Elle choisit le road trip, qui est une figure littéraire assez connue, mais en fait, pour le retourner, et elle nous livre l'angle mort du rêve américain.
1: C'est un peu un Sailor et Lula version Virginie Despentes, c'est ça ?
4: Ah, y a un petit côté comme ça, aussi un peu Thelma et Louise, avec toujours cette idée, c'est très cinématographique, hein, de fille qui cherche un peu sa voie de secours, il n'est pas dit qu'elle le trouve, et franchement, c'est compliqué de pas être contaminé par cette énergie et par ce morceau de musique. D'ailleurs, Eva Bottega est chanteuse.
1: Ah ben d'ailleurs, j'ai un morceau de son groupe.
4: Voilà,
1: oui, c'est le groupe Ménade.
3: Oh, quel hasard.
1: On va entendre Eva Bottega. Plus fort.
24: Ah ouais.
3: On le tient plus.
1: Alors, c'est un premier roman très énergique en effet. Donc je me tourne vers le juré du prix Renaudot, Franz-Olivier Gisbert.
3: Elle est sur la liste,
1: c'est vrai.
3: Ouais.
1: Oui.
3: Écoutez, c'est pas mal du tout. Hein. Il y a quelque chose qui m'a plu chez elle, c'est que c'est un peu une élève de Hunter Thompson, qui est un des héros de ma jeunesse.
1: Ouais.
3: Et c'est vrai qu'il y a ce côté, comme ça, elle casse tout. Bon, et puis l'héroïne, enfin, soi-disant l'héroïne, on ne sait pas ce que c'est, ange, démon, sainte, vierge, enfin, je ne sais pas. Et c'est ça qui est marrant. Bon.
1: Qui a grandi dans une école catholique et une famille un peu traditionnelle.
3: Bon,
1: visiblement, ça l'a rendue totalement en barge.
4: Oui.
3: Elle pue complètement. Enfin bon, bref, c'est une horreur. Mais je dois dire qu'on marche et que c'est amusant. Voilà. Ouais. C'est un peu le contraire de Marc Lévy, quoi. C'est-à-dire,
5: pas qu'un peu.
3: Oui, c'est-à-dire, c'est plus facile à lire. Je l'ai fini, quoi. J'étais content de le finir. Et ce livre-là, c'est vrai qu'elle vous prend, et puis on ne le lâche pas. Voilà.
5: Et puis il y a un style percutant, métal, qui rappelle quand même des auteurs qu'on aime bien, comme Despentes, mais aussi comme Anne Scott, comme Lolita Pilch, comme Rebecca Warrior.
3: Faut pas exagérer. Faut pas exagérer, mais bon, faut pas exagérer. Je veux dire, Anne Scott, c'est quand même pas du niveau. Elle est largement au-dessus. Le seul problème, c'est que un jour, quand même, faudra qu'elle essaie de faire un livre elle-même avec sa propre personnalité et non pas de singer les 50 autres tripes qui ont été écrits avant le sien.
5: Elle marche, ma musique. Ça a marché. Donc, Christopher, vous qui êtes tatoué, ça a dû plaire.
24: Moi, ça m'a parlé. J'aime beaucoup ça, le rock, la parole vraiment très crue. Alors attention, âme sensible, s'abstenir parce qu'elle y va franco. Oui. Effectivement, le côté poisseux des États-Unis, on l'a déjà vu chez beaucoup d'auteurs américains, mais là, ça marche quand même pas mal parce que j'avais l'impression qu'elle reprenait le Sur la route de Kerouac, mais là où les hommes cherchaient la liberté.
3: En plus sale.
24: Ouais, en plus sale parce que elle montre le côté que la femme, dans le road trip, là où les hommes ont la possibilité d'être libres, elle n'a pas cette possibilité-là.
5: Elle est constamment en danger.
24: Exactement.
5: Oui, c'est très bien vu.
24: Il y a une scène dans un bar où elle s'assoit, elle est toute seule, elle a pas trop envie qu'on lui parle, il y a un mec qui arrive et elle lui dit en gros, ouais mais moi, je suis un peu comme un mec quoi, elle montre qu'elle est aussi un homme. La première chose qu'il pense ce mec-là et la première chose qu'il fait, c'est lui toucher la cuisse et essayer d'un peu de la tripoter. Et elle dit, voilà, le rêve américain, c'est pas du tout ça. Et Kerouac, ce que eux faisaient, ce qu'eux avaient la possibilité de faire, nous, quand on est une femme, c'est pas la même chose. Moi, j'ai trouvé ça cool. Le seul truc, si j'avais un seul truc à dire, c'est que souvent, les auteurs français qui parlent des États-Unis, ils omettent une chose que j'ai trouvé dans ce livre-là, c'est les distances. Dans un road trip, les États-Unis, c'est long. Quand on passe d'un état à un autre, c'est extrêmement long. Et là, j'ai pas eu la sensation de sentir...
5: Oui, parce que ça part de la Californie pour aller vers la Nouvelle-Orléans, c'est pas la porte à côté. Hein.
4: Non, après elle passe par le Colorado. Oui. Et de toute façon, c'est une espèce de, elle est dans une roue de hamster, quoi. Elle tourne, elle n'arrive pas à s'en sortir. Moi, ce que j'ai trouvé aussi formidable, c'est que c'est aussi l'histoire d'une fille qui lutte contre une sorte de maladie mentale, de dépression extrêmement puissante. Il y a une généalogie de la violence qu'elle relate tout le temps. Elle est complètement prisonnière de toute une série de modèles féminins avant elle, la grand-mère, la mère, qui étaient elles aussi complètement fracassées. Et il y a quand même un élan de vie. Et à chaque fois, elle est ramenée à ça. Et je trouve que cette espèce de combat contre une sorte de fatalité familiale, c'est hyper bien rendu. Il y a des scènes de montée d'angoisse où elle est dans son motel dégueulasse et elle sent ses jambes qui sont progressivement paralysées, le bout des doigts qui tremble. Son gars, il comprend rien. De toute façon, il est complètement bourré. Et en fait, on la voit physiquement. C'est une lutte physique contre une force qui vous tire vers le bas.
5: Bravo Clara pour ce choix. J'ai l'impression qu'à l'unanimité, nous saluons la naissance d'un écrivain, Eva Bottega.
3: Oui, on attend le prochain. Celui-là, on attend voir quand même, parce que c'est, je le répète, quand même un remake de tas de bouquins.
5: Oui, mais bon,
4: c'est déjà pas mal.
3: C'est déjà pas mal parce que c'est très bien fait.
24: C'est un premier roman.
5: C'est un premier roman.
3: Faut relire Hunter Thompson et les originaux.
5: C'est une révélation de cette rentrée littéraire, et c'est chez De Noël.
3: Bravo, bravo.
5: On continue le goût des autres avec vous, Christopher. Un livre sur un verre à moutarde Musclor et un moule à Kouglof, voilà qui promet.
24: Exactement, j'aime beaucoup Clémentine Mélois et je le dis directement, le livre s'appelle « Chose que je croyais perdue » aux éditions de l'Arbalète Gallimard.
4: Rien que le titre, il est beau.
24: Oui. Ouais, mais elle avait déjà écrit un livre juste avant qui s'appelait « Alors c'est bien » sur le décès de son père. Oui. J'ai l'impression qu'elle reprend un petit peu des mécanismes qui m'ont beaucoup rappelé son ancien livre, où là effectivement on suit le parcours de Émilie qui est prof de gravure, qui vient de se séparer et qui va en fait passer 2 jours, hein, le livre c'est ni plus ni moins que 2 jours et demi, mais elle va faire une sorte de réminiscence constante sur les objets qu'on a trouvés, une tasse cassée, un morceau de sopalin, qui vont lui rappeler plein de souvenirs et plein de passages de son histoire avec Tristan, cet homme qu'elle a avec elle séparée. Moi, Clémentine Mélois, je peux la lire uniquement pour le style. En fait, je m'en fiche un peu de l'histoire, pour être honnête, parce que stylistiquement, je la trouve très très forte. Je trouve qu'elle arrive toujours à nous attraper avec beaucoup de simplicité et aussi à l'intérieur des fulgurances où on relit la phrase 3 fois, on se dit ah ouais, franchement, elle a vraiment cette force dans l'écriture
5: et beaucoup d'humour.
24: Exactement. À l'intérieur, il y a même des petits passages avec des photos aussi des objets en question ou des passages
0: images en rapport avec des journaux, en rapport avec ce qu'elle va
3: traiter. Photos très moches, hein, exprès d'ailleurs.
0: Ouais, photos vraiment
3: très moches, des photos de la, dans la presse régionale, vraiment épouvantable. À chier.
0: Oh. Mais enfin,
3: non, mais elle
0: ça
3: fait
0: vous a plu ce livre?
3: Ah oui, tout à fait. Ouais. Je vais le dire après. Ouais.
0: Oui, non, vous écoute, allez-y. Oui.
3: Alors, ben, moi, il a dit quelque
0: quand
3: chose
0: il dit
3: de
0: que c'est à chier, ça veut dire qu'il a adoré. En
3: non,
0: fait.
3: Non,
0: ça.
3: Non, c'est quelque chose de très juste qu'il a dit, Christopher. C'est que vrai, moi, un truc sur une rupture amoureuse. En principe, je lis pas. Hein. Il y en a plein à chaque entrée littéraire. C'est emmerdant. Et puis là. Il y a quelque chose de merveilleux qui est vraiment le style. Ouais. Alors moi, ce qui m'a tout de suite frappé, évidemment, c'est la ressemblance avec Georges Perec.
0: Bien sûr.
3: C'est un livre qui aurait pu
0: elle
3: être
0: est ancien membre de l'Oulipo.
3: Oui.
0: Oui, et le titre, choses de Perec.
3: C'est un
0: bien
3: livre
0: sûr.
3: Qui aurait pu être lu par Georges Perec. D'ailleurs, il y a un nombre de marques absolument incroyables dedans. Ouais. Décathlon, enfin, tout est cité, quoi. Et puis
0: c'est comme une archiviste.
3: Oui, c'est ça. C'est comme une archiviste. Et alors, il y a tous les poncifs des romans français, c'est-à-dire elle est travailleuse précaire, hein, elle a été serveuse, elle parle très bien. Non mais c'est presque comique tellement c'est tellement on devrait pas le lire. Et puis c'est fait avec un tel talent, un tel style que on est surpris quand on finit le livre et on n'a rien senti. Enfin, il n'y a aucune longueur. Ça se passe très bien et je plaisantais sur les photos, mais c'est même à mon avis exprès. C'est-à-dire, ces photos sont mal foutues, on s'en fout. Mais c'est aussi une façon de. Oui,
0: mais c'est réaliste.
3: Ces choses qui sont perdues et qu'on regrette parce que c'est un livre évidemment avec énormément de nostalgie. Et en fait, c'est un livre qui nous touche. Bah, elle a ce talent d'écriture. Je répète, moi, j'étais sous le charme.
0: Clara Dupont-Moneau.
4: Oui, alors c'est le principe de raconter quelque chose par les objets qui l'en restent, par ses vestiges. Et de ce côté-là, elle marche sur les traces. J'ai pensé à l'écrivain prix Nobel de littérature, d'ailleurs Orhan Pamuk, qui est turc, et qui en fait avait écrit un livre qui s'appelle Le Musée de l'innocence, et il en a fait d'ailleurs un vrai musée. Où en effet, c'est l'histoire d'un homme qui collecte les traces d'une histoire d'amour disparue uniquement par ces objets qui sont aujourd'hui exposés dans un vrai musée qui s'appelle Le Musée de l'innocence. Et on retrouve dans ce livre ce même fétichisme un peu. On n'est jamais très loin du syndrome de Diogène, hein, quand elle a 14 000 Tupperware sans couvercle.
0: Ah bah elle a du mal à jeter, c'est ça.
4: Elle a du mal à jeter, et d'ailleurs c'est très joli parce que quand elle s'aperçoit...
3: On ne l'a pas dit, c'est son déménagement.
4: Voilà, elle déménage.
3: Son déménagement,
4: donc elle retombe sur des objets, et elle, notamment quand elle tombe sur une série incalculable de pots de confiture qui sont inutilisés, elle dit elle-même qu'elle ne peut pas les jeter parce que, je cite, ils font partie de ma famille. Et puis après, on n'a peut-être pas assez insisté sur le côté hilarant de certaines scènes. Le portrait de la belle-mère est exceptionnel, qui spontanément l'appelle Stéphanie du nom de l'ex, alors qu'elle s'appelle Émilie. Et pour se rattraper, elle lui dit non, mais vous inquiétez pas, Émilie. Toutes celles qui vont suivre, vous pouvez être sûr que je les appellerai Émilie aussi. C'est quand même pas hyper sympa.
24: La robe en fourrure de chameau, je crois, un truc
4: oui,
24: comme ça.
4: Oui, elle se rend chez H&M et elle se laisse complètement prendre en main, justement, pour le fameux déjeuner, le premier déjeuner avec les beaux-parents. Et ensuite, elle va chez un coiffeur qui lui met tellement de lac avec un brushing tellement à la Margaret Thatcher avec beaucoup de lac qu'elle dit que s'il y a un accident de moto, les cheveux absorberont le choc. Donc c'est le genre de détails comme ça, mais c'est hilarant.
0: Ouais, franchement, il y a une phrase au tout début que j'avais vraiment beaucoup aimée, où elle dit « Nous sommes peut-être constitués de poussière d'étoiles, de bactéries diverses et d'eau, mais ce sont les histoires qui font de nous ce que nous sommes. » Et je pense que dans ce sens, elle prend vraiment la philosophie de Paul Ricoeur, où elle parle d'identité narrative, et elle dit « Nous sommes les histoires que nous nous racontons, et les objets qui eux-mêmes détiennent des histoires. » Alors, c'est vrai que moi, quand j'ai terminé le livre, j'ai regardé un petit peu les objets que j'avais autour de moi pour savoir quelles histoires est-ce qu'elles avaient. Et c'est drôle parce que du coup, on se rend compte qu'il y a vraiment des choses qui nous tiennent à cœur et d'autres qui nous sont complètement...
4: Quels sont les objets qui parleront de nous, Frédéric? Regardez cette émission.
0: Voilà, des paires de lunettes, tout ça, il restera que ça. Donc si je fais mes calculs, ça veut dire qu'il y a 4 voix en faveur de Clémentine Mélois. Encore
24: sur la liste du Goncourt aussi.
0: Qui est sur la liste du Goncourt.
3: Celle-là aussi, elle en a sous le pied.
0: Voilà, chose que je croyais perdue, c'est aux éditions Gallimard dans la collection L'Arbalète, on vous le recommande chaudement. C'est bien une émission où on ne désingue pas tout, ça change. Bien, alors, dans un instant, Franz-Olivier Gisbert, ici présent, va nous parler d'un corps indocile d'Oswald Lewatt, une romancière camerounaise, sans oublier la question qui fâche, quelqu'un peut-il enfin m'expliquer le phénomène Léna Situation? À tout de suite.
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1: On est toujours avec le tatoué Christopher Lachiez et la tatouée Clara Dupont-Monod et bien sûr Franz-Olivier Gisbert qui siège avec moi au jury du Renaudot, ce qui explique que vous ayez lu ce livre Un corps indocile 3 mois avant tout le monde.
3: Absolument.
1: Donc c'est Un corps indocile d'Oswald Le Watt et c'est publié chez Philippe Ray. Alors vous avez énormément insisté, vous m'avez même saoulé pour qu'on parle de ce livre ce soir. Alors dites-moi pourquoi.
3: Moi j'aime beaucoup la littérature africaine, depuis très longtemps. D'ailleurs vous regardez cette rentrée, il y a plein de grands livres dans la littérature africaine. Je pense par exemple Ananda Devi, qui vient de l'île Maurice, Chronique d'un royaume perdu, c'est formidable, c'est chez Grasset, alors je le conseille, c'est vraiment un grand livre. Il y a aussi Emily Boom, c'est Nos vies sauvages, c'est très drôle, c'est décapant, c'est très amusant. Il y a une espèce de liberté, etc., qu'on retrouve évidemment dans Un corps indocile. Un corps indocile, c'est l'histoire d'un type qui s'appelle Dieu ne dort. Défaut, bah, en fait elle l'appelle Défaut tout au long du livre, et ce jeune homme qui est couturier, à un moment donné, il va avoir un énorme problème sexuel, c'est-à-dire qu'il a très mal
1: à
3: des mauvais endroits, dans les moments importants, il va falloir qu'il se soigne. Il va quitter la France, où il habite, ça marche pas très fort son affaire, mais enfin, visiblement c'est un très bon couturier, alors sur la couture, elle en connaît un rayon, elle en parle très bien, Oswald Le Watt, et puis il va aller en Afrique pour se soigner, puis en même temps il va travailler là-bas dans une usine chinoise.
1: Voilà, il va dans un pays qui est imaginaire, qui est le Zambouena.
3: Ressemble au Cameroun, certainement. Oui. Bon, là-dessus, d'ailleurs, il va se soigner, il y a un moment très fort dans le livre, c'est évidemment quand il va se soigner dans la forêt, avec de l'iboga, vous savez, enfin bon, cette espèce de...
1: Une racine qui est une drogue.
3: Enfin, c'est un arbuste, et il faut pas en prendre trop, parce qu'à un moment donné, on meurt, et c'est avec ça qu'il va guérir. Il va guérir, parce que, évidemment, c'est une écrivaine africaine, Oswald Le Watt, elle défend, évidemment, toutes les traditions africaines. Mm-hmm. Et elle renie absolument rien de ses origines, au contraire, elle les aime. Et ce livre, en fait, il a quelque chose de déjanté, qui fait que, évidemment, on part. C'est le problème de la littérature africaine, si vous voulez, par rapport à notre littérature, qui est souvent pas ces livres dont on a parlé, d'ailleurs. Mais elle est un peu triste, la littérature française, souvent. Mmh. Oui, là, il se fout de ma gueule.
1: Oui.
3: Ah bon?
1: Oui. Non.
3: Parce que je suis intéressant.
1: Non, il faut être plus court. Non, c'était très bien. C'était très bien, mais j'ai eu peur que
3: Non, parce que je suis intéressant. Il est jaloux, et donc, évidemment, il est tout de suite, il appuie sur le bouton pour qu'il y ait la musique.
1: Non, voilà, c'est vrai que j'avais peur que vous racontiez la fin.
3: C'était un grand moment de radio.
1: C'était, merci infiniment.
3: Parce que c'était un grand livre.
1: Mais, ce qui est particulier, c'est le regard de cette romancière sur le corps de cet homme. Il y a une scène quand même assez comique où il refuse de faire un cunnilingus à sa fiancée qui s'appelle Merveille. Il y a un dialogue là hilarant. Hein. C'est
3: très cru. Hein. Elle ose tout, elle est déjantée et je répète, c'est vraiment typiquement la littérature africaine qui nous donne des leçons. Hein. C'est pas. Il y a plein de grands écrivains africains. Hein. Moi, je dis toujours, il y a Thierno Bonnemambo qui a écrit un chef-d'œuvre notamment sur le génocide au Rwanda qui s'appelle L'aîné des orphelins, que je conseille toujours, qui est un très grand livre.
1: Christopher Lachiez.
3: Lui est guinéen.
0: Moi, j'ai été beaucoup moins emballé, pour être honnête. Je pense que le côté déjanté m'a un peu dérangé. D'un côté, il y a un vocabulaire qui est assez soutenu au début, puis on part à la définition de ce qu'est une beat 4 pages plus loin. Donc ça, il y a des trucs qui sont assez déjantés. Moi, ça m'a un peu posé problème. Pareil, la construction, au départ, on commence à la troisième personne du singulier, après on arrive au tu. Le problème, c'est que on a déjà l'intériorité lorsqu'il parle de...
3: Non mais Christopher, c'est pas un livre pour les cucousus, hein.
0: Ah mais non, non, mais moi je suis pas cucousu, je suis bien d'accord, mais là le corps indocile c'était moi quand j'étais en train de lire le livre. J'avais vraiment l'impression d'avoir mal aux couilles, ça c'est le cas de le dire.
5: Oh mais, ben voilà.
3: Ah oui, c'est ça. Ah ben voilà.
0: Non, j'ai bien fait. Je me suis trop identifié dans, dans le livre. Après, à côté de ça, il y a toute la dénonciation du colonialisme. Elle veut aussi montrer à l'intérieur à quel point est-ce que c'est difficile le colonialisme chinois qui vient, qui utilise.
5: Ah mais ça m'a passionné moi.
0: Ouais, ça c'est intéressant.
5: Parce que ce sont des pays qui ont été colonisés par nous. Et puis qui maintenant ont un nouveau colonisateur qui est la Chine.
0: Exactement, ça j'ai trouvé ce passage-là intéressant, mais j'ai l'impression qu'elle englobe beaucoup de sujets à l'intérieur et que ce côté sur les Chinois qui embauchent les couturiers pour derrière les faire bosser à la chaîne, je préfère des bouquins comme À la ligne de Pontus où vraiment on sent vraiment ces difficultés-là, où il y avait même un récit chez Eros Limité qui s'appelle La Syrie, un récit anonyme, où vraiment, on a vraiment cette sensation intérieure de vivre avec la difficulté du boulot. Là, je l'ai un peu moins ressenti. Après, stylistiquement, je suis pas touché par ce style-là. Par contre, je sais reconnaître qu'il y a vraiment une originalité, il y a vraiment quelque chose d'unique et d'original. Après, voilà, moi, ça m'a pas parlé, quoi.
5: Clara Dupont-Monod.
4: Ah, bah, je suis un peu sur la même longueur d'onde. Moi, la rencontre ne s'est pas faite du tout entre ce livre et moi, malgré.
3: Ça m'étonne pas, on peut pas aimer.
4: Oui, alors, malgré, là, je vais continuer à parler pour éviter que vous ayez à finir votre phrase. Donc, malgré l'écriture énergique et l'originalité du projet, moi, ce qui m'a gêné, c'est l'absence de corrélation, c'est-à-dire que en tant que lecteur, on est dans la couture. Bon d'accord, on s'habitue au paysage, etc. Puis hop, ensuite il y a un problème au pénis. Bon d'accord, ok, problème au pénis. Et puis hop, on passe dans un autre pays. Bon d'accord, on passe dans un autre pays.
5: Bah,
4: et puis hop,
5: là, ça s'appelle un roman d'aventure.
4: Justement non. Bah, et
3: ouais,
4: hop, après on est avec les
3: ça
4: Chinois.
3: Bouge.
4: Donc c'est encore et en fait, je trouve que c'est finalement décousu. À la fin, c'est sans mauvais jeu de mots, on a une impression de décousu malgré l'écriture qui vous tient. Par exemple, je n'ai pas réussi à réellement avoir la réelle culpabilité, la sentir de défaut, puisque c'est annoncé dès le début, c'est une prolepse. Mm-hmm. On apprend qu'il a tué quelqu'un à la deuxième page, en fait, c'est dit très vite.
3: Même à la première.
4: Voilà. Oui. Donc, malgré cela, par exemple, son sentiment de culpabilité, je ne l'ai pas ressenti.
0: Il y a des liens, par exemple, entre la littérature africaine et la littérature latino-américaine.
3: Absolument.
0: Latino-américaine, dans cette flamboyance-là, il y a beaucoup d'héritage. Là, en l'occurrence, j'ai trouvé que ça partait quand même un peu dans tous les sens. C'est-à-dire que même, c'est vrai, ce côté où on enchaîne plein d'histoires différentes, ça suit.
3: Oui, mais
0: et Merveille, on n'entend plus parler de Merveille.
4: Exactement.
0: On n'a rien à carrer. On ne sait même pas qui c'est, ce qu'elle est, ce qu'elle fait.
3: On la voit revenir à la fin. Et de toute façon, Defoe, il est au centre du livre en permanence.
0: Ouais, c'est vrai. Il s'identifie même à Raskolnikov.
5: Voilà, une référence.
0: Et la culpabilité n'y est pas.
4: Non, pas du tout. Et Merveille, quand elle revient, hop, ils reprennent ça comme en l'an 40.
5: Ah bah, racontez pas la fin.
3: Non,
4: mais ils auraient pu ne pas. Mais c'est presque pareil.
5: Mais c'est souvent dans la vie comme ça, Clara.
0: Oui, je suis d'accord.
3: Mais j'ai vécu un peu plus, Clara, et saurait qu'effectivement, ça se passe souvent comme ça.
5: Je résume la situation. Mesdames et messieurs, il y a deux voix, la mienne et celle de Franz, en faveur d'Oswald Le Watt, et deux en face,
3: Ils sont trop prudents.
5: Des personnes allergiques, réticentes.
3: Ils sont coincés.
5: Réticentes.
0: Ouais.
5: Non, mais voilà. Et qui ne sont pas rentrées dans cet univers foisonnant. Tout
3: ça s'appelle,
0: avec l'ennui.
3: Des prudes,
0: c'est vrai
3: ça s'appelle des bigots.
0: Mal avec
3: ça, s'appelle,
0: de
3: je sais pas,
4: ça s'appelle ne pas être d'accord avec vous toujours, Franz.
5: Bon, alors, on va continuer de ne pas être d'accord, peut-être, puisque dans un instant, c'est le moment de la question qui fâche. Quelqu'un peut-il enfin m'expliquer le phénomène Léna Situation ? À tout de suite.
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2: Tous les mois, Garance fait ce cauchemar. Celui où quelqu'un la surveille. Une très vieille femme, dont la simple évocation l'emplit de terreur. Réfugiée dans le manoir de ses grands-parents, qu'elle connaît peu, entourée de mystères et d'une inquiétante mémoire familiale, elle sent les murs se refermer petit à petit sur elle. Après Immonde et l'été fantôme, Elisabeth Holville revient avec Hystéria. Un récit empreint d'épouvante et de

0: l'essentiel du temps assis sur des canapés à dire wesh, wow et ok, j'avoue, j'ai le seum. Voilà. Et la salle était pleine et ce spectacle expérimental, presque warholien, a été diffusé sur France 2 le 12 septembre dernier avec une audience de 4% de part de marché. Ça a moins bien marché qu'une rediffusion d'Arthur sur TF1. Alors, je me tourne vers vous, Christopher Lacquies, parce que vous êtes influenceur et que, après tout, je ne veux pas. Non, enfin, vous êtes.
1: Vous êtes solidarité de classe.
0: Non, mais il va peut-être comprendre mieux que moi.
2: En fait, Léna, elle a accompli quelque chose de difficile pour les plus de 45-50 ans. C'est sûr que c'est difficile à conceptualiser.
3: Non, 45-85
2: ans. Je vais vous aider. Je vais vous aider.
4: Mais, s'il vous plaît.
2: Elle a fait un truc qui s'appelle des vlogs, Franz. Vous savez ce que c'est des vlogs?
1: Je m'en fous.
2: Des vlogs, c'est-à-dire qu'elle se filme pendant tout un mois entier et elle montre l'intériorité de tous ses proches, ses amis, ce qu'elle fait pas, en fait, ni plus ni moins qu'une journée lambda qu'on pourrait tous vivre.
0: Donc c'est un peu comme une sorte de télé-réalité.
2: Ouais, un peu ça, sauf que c'est elle qui se filme. Elle fait vraiment découvrir son univers. Et elle a créé, et en fait, elle est moins connue pour le concept du vlog, parce que tout le monde le fait, que pour la création du rendez-vous. C'est-à-dire qu'en août, elle faisait un vlog tous les jours qu'elle a publié, tous les jours jusqu'à la fin du mois d'août. Et les gens ont commencé à prendre cette habitude-là, à vivre le mois d'août avec elle. Et au fur et à mesure, ils se sont accrochés à la personne qu'elle était, ils se sont accrochés à ses amis, à ce qu'elle vivait, à toutes ses expériences, tout ça. Avec le temps, elle a gagné en notoriété, parce que YouTube, les réseaux sociaux l'ont poussée. Il faut savoir que quand elle était toute seule, poster un vlog par jour sur YouTube, ça demande beaucoup de travail. C'est vraiment énormément de travail, même en termes de montage et tout. C'est très très long. Donc ce qu'elle a réussi à faire, c'est très difficile et personne ne l'avait fait auparavant. Donc ça, elle y arrive et ça a créé une communauté extrêmement engagée parce que les gens aimaient cette simplicité dans cette personne, voilà, que c'était madame tout le monde et que on avait accès à ce truc-là. Évidemment, plus le temps est passé, plus elle est devenue connue, d'ailleurs elle a ouvert des business, elle a eu des avis parfois controversés ou autres, ça c'est
0: un... elle a fait, on en pense, elle a publié deux livres
2: que vous avez adoré.
0: Bien sûr, qui s'appellent Toujours plus et encore mieux.
2: Voilà. Et donc, bon, ça c'est encore un autre sujet sur l'aspect un peu marketing, tout ça. Mais c'est devenu un peu une icône.
0: Oui, oui.
2: Surtout qu'elle a subi beaucoup de violences verbales. Elle a été énormément critiquée. Et disons que plus elle va être critiquée aujourd'hui, plus ça va amener son image en haut du podium pour la simple et bonne raison qu'elle a une communauté qui est engagée de par ce fait-là. Donc au départ, ça part d'un truc qui est très très simple.
0: J'exhibe ma vie. Mais
2: exactement.
0: Quelle est la différence avec Loana?
2: Ben non, mais Loana, t'es filmée par des caméras dans une émission, dans un show.
0: Oui.
2: Et c'est constant. Là, c'est elle qui
0: l'organise.
2: C'est madame tout le monde. Ça pourrait être n'importe
0: qui. C'est comme un journal intime, public et audiovisuel.
2: Mais en fait, là où elle est forte, c'est justement qu'elle réussit à être connue, non pas pour avoir fait quelque chose d'extraordinaire, mais pour
0: elle-même,
2: ne pas faire grand-chose en fait en réalité. C'est pour montrer la banalité du quotidien et les moments entre potes, les rigolades, elle est très nature à l'intérieur de ce blog-là. D'où le fait que ça a eu une grande
0: ampleur. Je comprends, c'est vous m'avez bien expliqué, mais est-ce que vous comprenez que les gens, que 20 000 personnes achètent un billet en je crois 45 minutes pour remplir Bercy, pour voir la personne Clara Dubon-Mono. Qu'est-ce que vous en pensez?
3: C'est l'affection que les gens lui portent, que décrivait Christopher. Alors moi, j'ai regardé son show. C'est sûr que ça démarre avec une glorification de l'argent. D'ailleurs, il y a des billets de dollars qui tombent du plafond. Mmh. On est un peu dans la délicatesse d'un Panzer quand même. Moi, il y a quelque chose pour lequel je l'aime bien et qu'elle ne met pas du tout en avant. C'est justement son côté femme d'affaires. C'est une maison d'édition, puisqu'elle publie et tous les sous reviennent dans sa maison d'édition. C'est une société immobilière, c'est une entreprise d'accessoires d'hôtel. En fait, c'est un magnifique business. Et ce que je trouve un peu dommage, c'est que ce côté un peu de belle réussite quand même, c'est pas un gros mot, une femme qui réussit, en fait, est tout le temps cachée derrière le côté, mais vous voyez bien que je suis comme vous. Assume le côté Christine Lagarde du bien-être, quoi.
2: En fait, Léna, elle est douée par rapport à ça. Et si vous voulez, aujourd'hui, les gens la suivent encore plus parce qu'elle a réussi, entre guillemets, dans ce que socialement on appelle réussir. Et du coup, ils l'ont accompagnée depuis le début.
0: Ils rêvent de cette réussite, en
2: exactement.
0: Fait.
2: D'où le fait que derrière, il y a des objets marketing comme le livre où elle met ses invitations à tel gala, à tel truc, à machin. Développement personnel, on en pense ce qu'on veut. Mais n'empêche que beaucoup de gens qui étaient seuls, qui souffraient de solitude, des adolescents qui étaient en crise ou autre, ont pu s'y identifier et ça les a aidés à un moment donné.
0: François-Olivier Gisbert, vous comprenez ce phénomène, c'est intéressant ce qu'ils disent.
1: Je comprends, c'est facile à comprendre, mais ce n'est pas du tout intéressant. Non, mais je suis désolé. C'est-à-dire, non, elle a réussi. Là, ils ont que ce mot à la bouche. Elle a réussi, mais pourquoi faire? Elle a réussi, mais dans quel état?
0: Mais ça traduit.

0: vit l'angoisse de la jeunesse. Les jeunes sont angoissés par la réussite.
1: Mais non, mais tous angoissés depuis que l'homme est l'homme. Et enfin, depuis qu'on est arrivé sur Terre, on est angoissé. C'est tout à fait normal.
2: Ouais, mais avec
1: non, mais qu'est-ce qu'elle apporte? Mais qu'est-ce qu'elle apporte? De toute façon, vous savez très bien, tout ça, c'est du vent. C'est, je sais pas, ça glisse entre les doigts. Et on n'en parlera plus dans 5 ans ou dans 10 ans. Voilà, c'est comme ça. En attendant, elle va se faire du fric, elle va s'acheter des hôtels, des trucs, et puis elle va développer. Parce que c'est une bonne femme d'affaires. D'accord, ça, c'est vrai. Mais il y en a plein. On pourrait parler, il y a plein d'autres personnalités qui font du business dont on pourrait parler.
3: Non, écoutez, je voudrais conclure en disant, Léna Situation a rempli Bercy en ne faisant rien, et nous, on remplit une heure d'antenne en critiquant des gens qui font quelque chose. Alors, qui des deux a raison? La musique adoucit les mœurs en fin d'émission, on termine en douceur ou presque, avec Céline Dion, bien sûr. Oui, j'ai choisi celle-là parce que c'est une chanson un peu oubliée composée par Goldman, où il y avait des mots très drôles. J'ai trouvé des girolles au marché ce matin. Et après, elle dit, elle ajoute, mais en fait, je t'aime encore. Je trouve ça dément. Et puis, alors, il y en a une autre qui est une compo de Jacques Vénérouzeau, qui est sortie il y a 21 ans.

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1: Et là, franchement, il y a un lien étroit avec Léna Situation. C'est que dans cette chanson, elle dit, elle s'adresse à son public. Je ne vous oublie pas, vous êtes tout au creux de moi.
2: Mais Fabian l'a fait aussi, Barbara l'a fait aussi.
1: Oui, bien sûr, mais c'est le lien fusionnel. Mais sauf que là, il y a un talent. Il y a un talent unique au monde.
3: Différent.
1: Quoi. Voilà, non mais c'est vrai qu'elle crée un lien avec le public. Les gens sont en larmes au concert. 800 000 spectateurs. Là, je pense que c'est plus que...
3: Ouais, là, on n'est pas sur le même level.
1: 800 000 spectateurs, c'est comme 10 stades de France d'affilée. Franz-Olivier Gisbert.
4: Bah, je l'ai vu, moi, il y a longtemps. C'était en 1999. C'est vrai que je m'étais là... un peu laissé entraîner, mais c'est pour l'avoir en public, quoi. Je crois que ça change beaucoup de choses. Et ce qui est extraordinaire avec elle, moi, je suis fasciné par cette femme parce que, au fond, on voit très bien, c'est une héroïne de l'époque. Pourquoi? Parce qu'elle est cassée de partout. Et les grands artistes qui ont ce poids, parce que c'est quand même énorme, cette artiste. Elle est, aujourd'hui, c'est la plus grande artiste francophone, quoi, c'est clair. Puis elle est un succès partout. Moi, je me souviens, il y a déjà longtemps, il y a plus de 20 ans, j'étais au fin fond du Guatemala, dans un petit village, et j'entends à la radio quelqu'un qui écoutait une radio, c'était Céline Dion, et il commence à chanter en même temps. C'était voilà, un paysan, vous voyez, qui n'avait jamais dû entendre...
3: Enfin, ceci dit, le font aussi avec Anna Kamoura aujourd'hui.
4: Oui, mais je suis désolé, elle... Il y a une folie autour, et pourquoi? Parce qu'elle a ce truc d'ailleurs qu'avait Johnny Hallyday, qu'avait Elvis Presley, etc. Elle est cassée de partout, et elle continue à chanter, et c'est ça qui fait sa force, et c'est ça qui fait cette attraction absolument extraordinaire, parce que on a vu des scènes qu'on ne voit que quand ce sont des personnages qui marquent leur époque.
1: Christopher, vous qui êtes un peu moins âgé, vous Céline Dion, elle vous bouleverse aussi?
3: Non, pas du tout. Moi elle me bouleverse pas du tout. C'est j'ai pas été bercé avec Céline Dion, disons, quand j'ai été bercé avec Led Zeppelin, Bob Dylan, The Dead South.
1: Oui, mais donc, attendez. Voilà.
3: En fait, je trouve que les voix qui sont très claires, j'ai l'impression qu'elle me crie dessus. Des fois, j'ai l'impression que c'est ma mère qui est en train de m'engueuler quand elle chante. et du coup, ça me dérange un peu. J'aime les voix un peu.
2: Vous allez recevoir des cercueils par la poste.
3: Je sais. Mais j'ai énormément de respect pour cette femme et pour ce qu'elle a réussi à accomplir. C'est une artiste incroyable. J'y suis pas sensible. Je suis pas du tout touché par ce genre de musique-là. Mais honnêtement, c'est incroyable ce qu'elle a réussi à faire, et j'espère que voilà.
2: Mais moi, j'étais comme vous, Christopher. Je l'apparentais, la chanteuse Céline Dion, parce que la femme, elle me bluffe, notamment dans son combat contre la maladie, contre le chagrin. Enfin, la femme, ça, c'est indiscutable. C'est vraiment une femme debout. Mais en tant que chanteuse, c'est vrai que moi, je l'apparentais un peu à une forme d'athlète. C'était ce que je ressentais avant de voir une séquence qui date de 2019 et que je vous invite à voir, où vous pouvez la retrouver sur YouTube, où on est dans un concert, elle est sur une scène, dans un concert à Columbus, alors est-ce que c'est dans l'Ohio, certainement. Et en fait, elle reprend une chanson de David Bowie, puis de Queen. Et c'est une Céline Dion que je n'avais jamais vue. Là, c'est torride. En fait, elle bouge à peine, elle a les yeux mi-clos. Sa voix, vous avez une vraie voix qui monte en température. Vous voyez cette séquence et vous vous dites, elle est donc capable de ça. Et de ce jour-là, elle peut monter les prix de ses spectacles, elle peut pousser en effet des montées dans les vocaux. Je prends parce qu'il y a eu cette séquence où vraiment, elle était absolument incroyable.
1: Je rappelle que Céline Dion est toujours en concert, même s'il n'y a, je crois qu'il n'y a plus de place, c'est un concert RTL. Et donc, Christopher a été particulièrement courageux de la critiquer sur cette antenne.
3: Peut-être parce que je n'étais pas au courant.
1: Tous les goûts sont permis, c'est déjà fini, ça passe trop vite. Mais on se retrouve dimanche prochain pour une nouvelle baston intello. J'espère vous avoir donné envie de vous méfier un peu de Marc Lévy, de lire Clémentine Mélois, Eva Bottega et Oswald Le Wat, de vous faire votre propre avis sur Léna Situation et d'aller applaudir Céline Dion sur scène ou dans votre kitchenette. Dites-nous ce que vous en pensez. Conseillez-nous vos lectures et films sur le compte Instagram RTL 3210. Merci Clara, Franz et Christopher. Vous êtes bien battus. Il nous reste à réciter tous ensemble la devise de Henry James.
5: Nous faisons ce que nous pouvons. Nous donnons ce que nous avons. Notre tout est notre passion. Et notre passion est notre tâche. Le reste est la folie de l'art.
1: Bonsoir Johan Rock.
0: Bonsoir Frédéric. Avant minuit le dimanche, vous le savez, RTL vous écoute dans un instant. Venez donc vous raconter sur l'antenne 09 69 39 10 11. On vous attend, à tout de suite.
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6: Bonsoir à tous. Une percée inédite pour le Rassemblement National au Sénat. Pour la première fois de son histoire, le RN, allié à l'UDR d'Éric Ciotti, annonce avoir suffisamment d'élus, au moins 10, donc, pour obtenir un groupe au Palais du Luxembourg. Marine Le Pen revendique une victoire historique pour son parti, et cela même si LR et les centristes conservent la majorité absolue. L'occasion pour Jordan Bardella de s'adresser directement aux électeurs de droite.
7: Je me réjouis que le Rassemblement National, pour la première fois de son histoire, fasse son entrée au Sénat avec un groupe qui va être composé dans les prochains jours et qui aura vocation, en plus des 3 élus que nous avons d'ores et déjà au Sénat, de porter les idées du Rassemblement National, de défendre les Français. Et c'est aussi évidemment une étape supplémentaire dans ce qui est une période de campagne électorale. Et moi je souhaite dans les prochains mois que nous puissions tendre la main aux patriotes sincères de LR pour les appeler à venir travailler à nos côtés, dans la mesure où Bruno Retailleau finira très certainement par se retirer pour Édouard Philippe. Et je pense que ça a joué dans cette campagne.
6: Jordan Bardella, président du RN chez nos confrères de France 24. Pour sa part, la France Insoumise annonce son entrée au Sénat avec l'élection dans le Rhône de Gabriel Amar. Et d'après les résultats encore incomplets de ces élections, je le rappelle, c'est le parti LR et ses alliés du centre qui conservent la majorité. Près de 2 heures d'entretien à Lourdes entre le pape Léon XIV et 7 victimes de violences physiques et sexuelles au sein de l'Église. D'abord reçues une à une par le souverain pontife, puis toutes ensemble, ces victimes saluent ce soir une prise de conscience majeure et une écoute profonde de la part du chef de l'Église. Le pape Léon XIV qui va encore passer un dernier moment de piété ce soir avec des milliers de pèlerins à Lourdes, avec une retraite au flambeau qui doit commencer à l'instant. Un incident, heureusement sans victime, à bord d'un avion Lufthansa qui reliait Francfort à Lisbonne, on l'apprend ce soir. Cet avion a dû être dérouté vers Lyon hier soir car la batterie externe d'un passager a pris feu à bord de l'appareil. L'avion a pu se poser sans incident. 198 passagers étaient à bord. À Montréal, le suspense aux Mondiaux de cyclisme sur la course en ligne avec le Français Paul Sexas qui rêve de remporter son premier titre. Nicolas Georgerot, on approche du dénouement.
8: Oui, 15 kilomètres à parcourir, un tout petit peu plus d'un tour de ce circuit dans les rues de Montréal, et avec donc ce suspense parce qu'il y a un Américain en tête, Brandon McNulty, quatrième sur le contre-la-montre. C'est un très bon rouleur, il a déjà gagné dans ses rues lors du Grand Prix de Montréal l'an passé, et à environ 1 minute 55 secondes environ, il y a un groupe de 10 coureurs où il y a Paul Sexas mais aussi Remco Evenepoel qui vient de revenir de l'arrière, Tom Pidcock, Mathieu Van Der Poel, Isaac Del Toro, Ben Healy aussi, l'Irlandais, et ce groupe bataille pour essayer de revenir sur l'Américain McNulty. Mais c'est vrai que les kilomètres défilent, 14 km 500, il faudra vite revenir parce que c'est un bon rouleur. Il est en tout cas, Paul Sexas, toujours en course pour une médaille sur ces championnats du monde.
6: Merci beaucoup Nicolas Georgerot. La météo pour demain, de belles pluies le matin sur un large quart nord-ouest de la Charente-Maritime jusqu'au nord, en passant notamment par la région parisienne. Un temps plus sec l'après-midi, partout ailleurs ce sera ensoleillé. Les minimales iront de 9 à 21 degrés, les maximales encore estivales, 22 à Lille, 26 à Paris et à 7. Il fera 29 degrés à Nancy et jusqu'à 30 à Montauban. RTL, il est 21h03 et on retrouve Johan Rock. Bonsoir.
0: Bonsoir Nathalie, à tout à l'heure 22h pour un nouveau point sur l'actualité.
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0: faut que je raconte. J'avais emmené Suzanne chez le traiteur chinois. C'est bon là-bas, même si j'ai jamais la moindre idée de ce qui se trouve dans mon assiette. Suzanne touillait ses nouilles dans un bol mélangé à de la sauce épaisse. En même temps qu'elle parlait, j'observais les taches qu'elle projetait sur sa marinière. Ça formait comme de petites notes de musique sur une portée en coton. Je comptais déjà une dizaine quand la discussion s'est arrêtée sur les avancées de l'intelligence artificielle. La technologie, Suzanne, elle adore ça. Le virtuel, l'IA, les data. De tout ça, elle m'en parle régulièrement comme d'une religion qui va sauver le monde. Johan, enfin, on vit la meilleure époque de toute l'histoire de l'humanité, m'a-t-elle lancé depuis son petit nuage. Je voulais pas gâcher la fête, moi. J'ai juste répliqué qu'il y en avait de plus en plus, des chercheurs, pour questionner l'impact de ces machines sur nos capacités d'empathie, à nous, les humains. Qu'à force d'avoir les yeux fourrés dans nos petits téléphones rétroéclairés, on risquait bien de finir un jour par ne plus rien ressentir. À notre tour, nous, devenir des machines. Qu'est-ce que t'es rabat-joie, Johan ? Toujours avoir le verre à moitié vide, m'a-t-elle reproché. Peut-être qu'elle a raison. Après tout, Suzanne, elle manque pas d'humanité. Puis dans son genre, c'est une originale. Il y a des années, je l'ai rencontrée devant un cinéma. Je m'y rendais pour voir un film avec DiCaprio. Elle tenait son chien en laisse. C'est quand je l'ai entendu prononcer le nom de l'animal que j'ai eu envie d'aller la voir. Bonaparte, pour un chien, faut en avoir l'idée. L'autre soir, Suzanne venait de terminer ses nouilles quand elle a voulu sortir fumer une cigarette devant le resto. Sur le trottoir, on en avait provisoirement terminé avec l'IA. Désormais, on parlait de Turbo, son chat. Quand un événement nous fit nous interrompre et porter notre attention sur le trottoir d'en face. Là, une dame d'un certain âge, très éprouvée psychologiquement, criait sa détresse. Elle poussait des cris de panique, terrorisée, sans raison ni explication apparente. À seulement 2 mètres devant elle, sur le même trottoir, une adolescente s'était arrêtée net de marcher. Intriguée par la situation, de toute évidence, elle ne comprenait rien à ce qui était en train de se passer. Je saurais pas dire, moi, combien de temps la scène a duré. Mais très rapidement, l'adolescente a brandi son smartphone en direction de la dame. Et elle s'est mise à la filmer. Comme ça, d'un geste qui allait de soi, sans affect ni émotion. Elle emmagasinait quelques pixels en 4K pour ensuite pouvoir peut-être le partager avec sa communauté. La dame, elle, continuait à pousser des cris. J'ai lentement tourné la tête jusqu'à croiser le regard de Suzanne à côté de moi. Là, dans ses grands yeux verts, j'ai vu qu'elle venait soudainement de redescendre de son petit nuage.
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0: Et vous, comment allez-vous ce soir? J'espère que le week-end s'est bien passé. Nous voici donc repartis pour 3 heures d'un tête-à-tête radiophonique au cours duquel vous allez pouvoir raconter votre vie telle que vous la traversez au quotidien. Tiens, ce week-end, puisqu'il a été beaucoup question du pape, suite à sa venue en France, à Paris, Stade de France, Champs-Élysées, Notre-Dame, et puis aujourd'hui à Lourdes, j'ai envie de vous poser une question. Est-ce que vous croyez, vous, je veux dire, Dieu, pas seulement Dieu, toutes les sortes de religions, s'il y en a une qui vous permet depuis des années, depuis toujours, de traverser certaines épreuves de la vie, parfois les gens se tournent vers la religion parce qu'il y a un moment délicat à traverser, puis parfois, des fois, c'est juste par éducation, depuis la naissance, eh bien, j'aimerais vous entendre sur le sujet. Pour accéder à l'antenne 09 69 39 10 11, vous appelez, il y a Charlotte qui vous attend. Vous pouvez également laisser un message avant minuit at rtl.fr ou Instagram sur mon compte Instarock. Voici l'ami Lavillier.

0: 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Ici, même la nuit, jusqu'au bout du bout du bout du week-end, il y a de la lumière. 09 69 39 10 11. Venez, on va se parler. Bonsoir Catherine.
1: Bonsoir.
0: Catherine, vous avez 58 ans, où est-ce que vous habitez ?
1: En Alsace.
0: Où ça, en Alsace ?
1: Alors, non loin de Mulhouse, bon. Entre Mulhouse et Colmar.
0: Bon. Qu'est-ce que vous faites dans la vie ?
1: Je suis assistante maternelle.
0: C'est un métier que vous avez choisi ?
1: Ah oui, tout à fait. Ah oui, oui. Ouais. Oui, comme ça, ça fait longtemps, ça fait 29 ans que je fais ça. 28 ans.
0: Et effectivement, vous n'avez jamais perdu l'empathie nécessaire à un métier comme celui-là ?
1: Non, on ne peut pas, sinon il ne faut pas travailler là-dedans, c'est impossible. Ça a évolué, ça a changé, mais si vous n'avez pas toujours encore ce petit étincelle, on ne peut pas travailler, on travaille avec de l'humain. Donc c'est pas possible. Travailler avec des enfants, on peut pas se tromper. Donc non. Quand vous avez plus ça, maintenant je vais tout doucement plus vers la retraite que.
0: On n'y est pas encore.
1: Mais bientôt.
0: Quelle est votre situation de famille, Catherine ?
1: Je suis mariée, j'ai deux garçons.
0: Et alors vous, de ce qu'on m'a raconté, vous êtes devenue par la force des choses qu'on appelle tiers digne de confiance, c'est-à-dire que vous élevez un enfant dont la justice vous a confié la responsabilité.
1: Et voilà, tout à fait, c'est ça.
0: Vous allez me raconter les raisons et les circonstances qui vous ont conduit à endosser ce nouveau rôle. J'aimerais qu'on commence par le début, que vous me racontiez un petit peu à quoi ressemblait votre foyer familial avant que n'arrive cet enfant. Vous avez été mariée deux fois, hein, c'est ça ?
1: Oui, tout à fait. J'ai rencontré mon mari il y a 20 ans. J'avais déjà un garçon qui était grand et qui était parti du domicile.
0: Attendez, on va commencer dès le début. Votre premier mari, votre premier enfant, vous êtes devenue maman jeune, j'imagine ?
1: Oui, ouais, j'avais 19 ans.
0: 19 ans. Avoir un enfant, ça faisait partie de vos projets de vie ?
1: Ah oui, parce que bon, dans le temps, en fait, il y avait beaucoup, c'était pas comme maintenant, voilà, c'était une tranche, mes copines, j'ai plein d'amis qui avaient 18, 19, 20, c'était quelque chose d'assez courant à l'époque, il y a 40 ans, pratiquement. Donc, c'était vraiment un choix de fonder une famille, nous étions ensemble depuis 3 ans. Et puis on travaillait, et puis on a voulu s'installer, et puis c'était vraiment un choix.
0: Est-ce que vous diriez, Catherine, que la famille que vous avez fondée ressemble à celle dans laquelle vous avez grandi, vous ?
1: Non.
0: Elle ressemblait à quoi, votre famille, votre père, votre mère ?
1: C'est moi, déjà, mes parents étaient plus âgés, ils travaillaient énormément, donc ils n'avaient pas trop le temps pour moi. Alors que moi, pour mes garçons, j'ai été présente. Mais sinon, j'avais un papa très très aimant. Mes garçons ont eu un papa très très aimant. Il y avait jamais de vagues, en fait. Donc c'était vraiment une vie tranquille. Mais comme dit, des parents qui travaillaient beaucoup. Peut-être que c'est pour ça que j'ai fait le choix de ce métier.
0: Mais si je vous demandais, Catherine, si vous ressemblez plus à votre père que votre mère, qu'est-ce que vous me répondriez ?
1: À mon papa.
0: Ah bon ?
1: Ça, c'est sûr. Oui,
0: pourquoi ?
1: Oui.
0: Quelle est la connexion plus rapprochée à votre père, avec votre père qu'avec votre mère ?
1: Alors, j'avais une maman très, très douce, très, très discrète, et un papa beaucoup plus nerveux. Je suis beaucoup plus comme mon papa.
0: Donc, vous avez pris de ce tempérament un peu fougueux.
1: Tout à fait.
0: Ouais.
1: Tout
0: vous faisiez des choses quand vous vous rappelez votre enfance ? Il y a des souvenirs, oui. Des images qui vous reviennent ? Quoi, par exemple, la première ?
1: J'étais toujours avec mon papa, tout le temps. Quand il était là, j'étais tout le temps avec lui. Et j'avais un papa qui était très, très bricoleur et qui adorait réparer les voitures. Parce que maintenant, on peut plus les réparer, il y a trop d'électronique. Mais à l'époque, donc on avait un petit peu dans notre jardin, c'était tout le temps le garage. Tous les voisins ramenaient leurs véhicules pour que mon papa les répare. Et moi, j'avais tout le temps un petit escabeau, un petit bout de bois. Et j'étais d'un côté du moteur et lui de l'autre côté. Alors des fois il rouspillait parce que je l'embêtais, mais j'étais tout le temps la tête dans le moteur. J'ai grandi, j'avais tout le temps encore la tête dans le moteur, et j'étais pas du tout en fait avec ma maman.
0: Ça tient à quoi, ça, vous pensez, rétrospectivement ? C'est quoi ? C'est les gènes qui parlent ?
1: Je sais pas, peut-être. Je sais pas du tout.
0: Je fais une pause sur ce métier d'assistante maternelle que vous avez choisi. Il n'est pas anodin, vous le disiez. Faut avoir l'empathie nécessaire pour s'occuper des enfants. Quel distinguo vous faites justement entre s'occuper des enfants des autres et s'occuper des siens, sachant que dans les deux cas, j'imagine que vous faites au mieux.
1: Eh ben, je pense, mais personnellement, qu'il n'y en a aucun.
0: Aucun.
1: Peut-être même encore, on fait plus attention aux enfants des autres qu'à ses propres enfants. Parce que vous avez un devoir d'accomplissement qui doit être... vous avez des comptes à rendre. Donc, je dirais, je suis même encore plus vigilante. Avec et maintenant, en vieillissant de toute façon, plus on prend de l'âge et plus on est un petit peu alerte sur les choses. Mais j'ai peut-être laissé plus de liberté à mes enfants que les petits que j'ai en garde. Je suis plus vigilante, qu'ils se fassent pas mal, qu'ils tombent pas, qu'ils voilà, se blessent pas.
0: Catherine, vous me dites que bon bah vos parents travaillaient beaucoup, donc qui vous gardait? Est-ce que par exemple des assistantes maternelles se sont occupées de vous quand vous étiez gamine?
1: Alors, à l'époque, ça n'existait pas le terme assistante maternelle, mais donc c'était la tata, la nounou, la voisine. Ouais. J'étais très souvent pas déclarée, donc j'en ai fait quelques-unes parce que il y a eu de la maltraitance chez certaines. Donc,
0: vous concernant à votre rencontre?
1: Oui, oui, tout à fait. Donc, peut-être.
0: C'est-à-dire, qu'est-ce qui vous est arrivé, vous?
1: C'est un peu, je vais casser le moral, mais j'ai des souvenirs, parce que j'étais petite et on garde que les bons ou les très mauvais souvenirs quand on est toute petite. Mais en l'occurrence, un souvenir qui me revient, enfin, parmi d'autres, mais j'étais donc chez une voisine et puis elle avait fait ce jour-là, vous êtes sûr que vous voulez entendre ça?
0: Allez-y.
1: Elle avait fait ce jour-là à manger des gnocchis, c'est tout bête, et je détestais ça. Et donc, j'ai refusé de manger mes gnocchis, elle m'a forcé, et puis ce qui a dû arriver arriva. Et donc, j'ai rendu dans mon assiette, et puis la suite, je pense que vous l'imaginez, elle m'a forcé, et voilà. Bon.
0: Tout ce qu'il ne faut pas faire, justement, quand on fait ce métier, de s'occuper des enfants.
1: Ah non, mais ça, c'est pas possible, les gens ne forcent pas, et puis si un enfant vous vomit dans l'assiette, en aucun cas, vous lui dites de manger ce qu'il a vomi. Donc ça c'est un souvenir, j'ai d'autres souvenirs, mes parents fumaient, donc j'avais des nounous qui ne fumaient pas, donc je n'avais pas le droit de m'asseoir là ou là, je n'avais pas le droit de jouer avec les jouets des autres, de sa fille en l'occurrence.
0: C'est beaucoup de contraintes.
1: Voilà, des souvenirs comme ça, c'était pas toujours bienveillant.
0: Ce métier, je l'ai compris, vous l'exercez avec cœur, avec passion. Je reviens à votre vie intime. Vous avez eu donc deux enfants avec d'une première union. Il vous a fallu du temps pour re-rencontrer quelqu'un après votre séparation, la première?
1: Non, j'étais séparée pas très longtemps et le hasard a fait que je suis tombée. Ça fait 20 ans. Donc j'étais restée 23 ans mariée la première fois. 22 ans et très peu de temps après j'ai rencontré mon mari, enfin mon conjoint qui est devenu mon mari actuel.
0: Dites-moi Catherine, vous êtes maman, vous avez été maman très jeune, en couple très jeune, on profite de la vie quand très vite justement on endosse des responsabilités comme les vôtres à l'époque.
1: J'ai jamais eu le tempérament ni dans le temps ni maintenant aux sorties, aux fêtes. Je suis pas du tout beau comme ça, donc ça ne m'a absolument pas manqué. Donc j'étais très bien dans mon rôle de maman et comme je vous dis, j'avais 2-3 amies qui avaient aussi elles des bébés et on était bien dans ce rôle-là. J'avais pas besoin de plus, j'avais pas besoin de sortir, j'avais pas besoin de... Voilà. On sortait, mais c'était avec...
0: Mais c'était pas plus dérangeant, pas plus que ça. Vous avez rencontré un homme, lui aussi avait des enfants de son côté?
1: Non, du tout. Mon mari.
0: Est-ce que l'envie de sa part était d'en avoir avec vous?
1: Alors, ça a pas pu se faire, puisque quand on s'est rencontrés, je suis tombée malade. Donc, j'ai eu un cancer et mon oncologue m'avait bien dit, c'est fini. Donc, la question ne s'est même pas posée de pouvoir ou de vouloir. C'était comme ça, donc voilà. Et puis, comme dit, mon plus jeune fils avait 9 ans, donc il l'a pris un peu sous son aile. Et puis, voilà, c'était...
0: Vous avez formé ce qu'on appelle une famille reconstituée.
1: Tout à fait.
0: Ça a été compliqué de voir les enfants partir?
1: Alors, mon fils aîné a fait des études très très tôt et est parti très très tôt. Donc, c'était pas très compliqué, puisque j'étais habituée à ce qu'il ne rentrait que pour les grandes vacances. Ensuite, il s'est dirigé vers la gendarmerie et puis lors de ça, il a demandé de revenir en Alsace.
0: Donc, ça s'est fait progressivement.
1: Donc ça s'est fait, il est revenu, puis ensuite il a rencontré sa femme actuelle et il est reparti. Donc là c'était un peu plus compliqué, c'est de l'avoir puis qu'il repart. Mais voilà, là j'ai pleuré pendant 2 bonnes heures jusque l'information est passée. Et puis on se voit pas trop souvent, mais c'est j'ai appris à vivre avec.
0: Restez avec moi dans un instant, Catherine, vous allez m'expliquer comment un jour, bien après, vous avez pris la décision d'accueillir un enfant qui n'est pas le vôtre et que depuis, vous élevez. Dans un instant, restez avec moi.
1: Avec plaisir.
0: 09 69 39 10 11, si comme Catherine, vous souhaitez venir vous raconter sur l'antenne d'RTL, ici, vous êtes évidemment les bienvenus.
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0: avant minuit sur RTL tous les dimanches. On termine le dimanche ensemble avec vos histoires de vie, vos témoignages, vos récits, ce que vous confiez sur l'antenne au 09 69 39 10 11. Depuis quelques minutes, j'échange avec Catherine, 56 ans, qui depuis 4 ans, un peu plus même, est devenue ce qu'on appelle tiers digne de confiance, c'est-à-dire que vous élevez un enfant qui n'est pas le vôtre. C'est ça la définition de cette appellation juridique. Quel âge a l'enfant dont vous vous occupez ?
1: Alors, il a 4 ans et demi maintenant. Et on l'a eu totalement à la maison quand il avait 12 mois.
0: Donc, c'est arrivé progressivement ?
1: Oui, ça se fait pas comme ça, parce qu'à partir du moment où on a fait la demande, il avait 6 mois, mais il s'était laissé vraiment mourir de faim suite au deuxième départ de sa génitrice.
0: Alors on va prendre les choses dans l'ordre. Sa génitrice, comme vous la nommez, qui est-elle ?
1: Alors c'est la sœur, la petite dernière de mon mari.
0: Votre belle-sœur donc.
1: Voilà.
0: Comment vous pourriez me décrire votre belle-sœur ? Déjà, est-ce que c'est quelqu'un, avant que l'enfant n'arrive, avec laquelle vous étiez proche ?
1: Alors oui, je suis proche de tous ses frères et sœurs. C'était la petite dernière, donc forcément, je l'ai connue toute petite. Elle a 24 ans maintenant, donc elle avait 4-5 ans quand elle est rentrée dans ma vie. C'était une petite fille très discrète, très très effacée, et avec qui, en grandissant, je me suis toujours entendue. Après, c'est une taiseuse, c'est pas voilà, elle a toujours eu des difficultés de comment dire, difficultés dans l'approche avec les gens, très très très timide, très introvertie.
0: Et vous, justement, à ses côtés, comment vous arriviez à vous adapter à cette timidité ? Parce que ça n'avait pas l'air d'être facile de briser la glace avec cette jeune femme.
1: En famille, ça pouvait aller. Après, comme dit, je l'ai connue toute petite. Donc, avec les enfants, j'ai l'habitude. Donc, petit à petit, elle a eu confiance. Après, les problèmes se sont surtout installés un petit peu plus tard que l'adolescence, où elle a fait des mauvaises rencontres.
0: Quel genre de mauvaises rencontres ?
1: En l'occurrence, le géniteur du petit qu'on a en garde. Donc, c'est une personne, elle l'a rencontré sur Internet, c'était beaucoup plus facile pour elle, puisque voilà, ils se sont fréquentés, je dirais, sans se voir pendant un long moment, jusque ses 18 ans où elle est partie, elle a décidé de partir sans rien dire du jour au lendemain.
0: Vous avez compris que c'était pour le retrouver ?
1: On a su plus tard, un petit peu plus tard, parce que le temps de découvrir tout ça, les non-dits, c'était trop tard. Elle était partie à 600-700 kilomètres, donc c'était un peu compliqué.
0: Je vous interromps, vous me dites, j'étais inquiète, on pourrait se dire, elle a 18 ans, elle fait sa vie, elle rencontre un homme. Vous la pensiez trop fragile, justement ?
1: Bien sûr, ouais. C'est évident. Oui, elle n'était pas du tout armée, pas du tout, du tout. C'était quelqu'un qui ne sortait jamais, qui avait très peu d'amis, le danger, c'était, elle me fait penser au petit oiseau dans une cage, vous ouvrez la cage, il ne sait pas qu'il y a du danger autour de lui, il va se jeter dans la gueule du loup, c'est exactement ce qui s'est passé.
0: Pendant combien de temps vous n'avez pas eu de nouvelles d'elle ?
1: Pendant une bonne année. Donc elle avait toujours des contacts avec sa maman. Donc on avait des nouvelles à travers ça, mais je savais très bien qu'à un moment donné, la connaissant un petit peu enfermée et un petit peu, comment je dirais, un petit peu le caractère d'une petite fille, une évolution un peu plus lente qu'une jeune fille de son âge, je me doutais bien que en fait elle virevoltait un petit peu dans le danger et que probablement le nécessaire n'était pas fait pour se protéger et que quelque chose allait arriver, et c'est arrivé.
0: Vous êtes inquiétée ?
1: Je m'en doutais, en fait. On s'en doutait. J'avais dit à mon mari, tu verras, un jour on va nous appeler, elle sera enceinte, et c'est ce qui s'est passé.
0: Comment vous l'avez appris, ça, justement ?
1: En fait, elle est rentrée et elle était déjà enceinte. Donc voilà, c'était chose faite. Hein. Elle était à ses 8 mois, donc c'est voilà, on a appris ça comme ça. Et puis en plus, c'est une personne très très frêle, très très menue. Et ben, vous ne voyez rien, non pas que c'était, elle le savait qu'elle était enceinte, donc c'était pas quelque chose. Mais en fait, là, ce petit, c'était bien bien caché. Elle,
0: si je comprends
1: voilà,
0: bien,
1: malgré...
0: elle est revenue, elle se savait enceinte, mais vous ne l'avez pas vue au premier abord.
1: Non, pas tout de suite. Quand on l'a revue, je l'ai pas vue. J'ai pas vu, et pourtant les petites, les frêles, on n'a rien vu. C'était, c'est vous dire, hein, c'est qu'elle a accouché le 14 février et on l'avait vue pour Noël. Et elle était à table, on n'a rien vu. Et donc on l'a appris courant janvier, elle a accouché le 14 février.
0: Comment vous avez réagi, vous, justement, à cette annonce? Vous me dites, je l'imaginais, je le prévoyais, mais enfin, on peut imaginer quelque chose et pour autant être surprise une fois qu'on entend l'annonce.
1: Très surprise, et puis je savais très bien qu'elle ne pourrait pas s'en occuper. Donc, qu'est-ce qui va se passer la suite? Ça va être quoi?
0: C'était son vœu.
1: Par contre, mari très affecté, et son vœu, c'était d'accoucher sous X. Ça, c'était vraiment sa première demande. Et j'ai trouvé ça vraiment très bien. Je l'en ai félicité. J'avais dit que c'était une décision sage, que cet enfant allait aller dans une famille qui avait attendu de nombreuses années et qui allait l'accueillir avec bonheur. Et c'est ce qui s'est passé. Elle, c'était un accouchement sous X.
0: Qu'est-ce qui se passe lorsqu'on accouche sous X? Les jours, les semaines qui suivent, l'enfant est confié à qui concrètement?
1: Alors c'est très très bien fait parce que dans un premier temps, il reste à l'hôpital plus que maintenant un enfant et puis sa maman. Et c'est très très bien fait parce que ils ont chaque jour, chaque personne qui intervient, lui note en fait tous les jours dans un livre pour son futur. Voilà, je me présente, Virginie, je t'ai mis ton petit ensemble que ta maman a donné, ce genre de choses. Bonjour, je m'appelle Pascal, c'est moi qui t'ai donné ton premier bain.
0: J'entends.
1: Et tout ça exposé sur toute la période où l'enfant reste à la pédiatrie.
0: De ce qu'on m'a raconté de votre histoire commune, votre belle-sœur donc a pris cette décision d'accoucher sous X, mais quelque temps après, elle s'est rétractée, c'est ça?
1: Deux jours avant la date qui lui était donnée, eh bien, elle est revenue, elle a dit « je suis allée à la mairie, je l'ai reconnue ». Donc là, j'ai dit à mon mari « bon ben, cet enfant n'est plus adoptable, c'est quoi la suite ?» Et en fait, dans sa petite tête, elle pensait qu'elle pouvait le récupérer du jour au lendemain et puis refaire sa vie avec. Entre-temps, le papa avec qui elle s'était quittée est venu vivre en Alsace. Donc, elle voyait un petit peu la vie toute rose, comme on peut voir à la télé, papa, maman, le chien, la maison. Seulement, ça ne se passe pas comme ça. Hein. Donc, il a été pendant 3 mois en pouponnière. Donc ensuite, quand elle a eu le désir de le récupérer, ben il a fallu que ça se passe dans une structure. Donc elle a intégré un pôle mère-enfant avec le petit. Et puis elle y est restée 2 mois et elle est partie du jour au lendemain. Donc c'est là que la chute pour le petit a été catastrophique.
0: Donc il a vécu les premiers mois sans trop le savoir, mais en même temps probablement en étant conscient, un début de vie très agité. Vous, comment vous avez été spectatrice, vous avez observé ce chaos, parce que aller, retour, virevoltement de situation, dans quel état vous étiez, vous?
1: Ah ben déjà dans ces 3 premiers vies, nous on était partis, qu'il était à la pouponnière dans un vue d'accueil, dans un vue d'être adopté. Donc je me disais que c'était vraiment bien. Donc nous on le connaissait pas, on ne l'avait jamais vu. Et ensuite quand elle s'est décidée de vouloir le reprendre, c'est là qu'en fait on est allé à l'hôpital, on est allé le voir. Et puis quand elle est partie, on avait déjà vu les petits, on s'y était déjà attachés. Elle est partie du jour au lendemain, il s'est laissé mourir. Je pouvais pas faire autrement que de m'y attacher, de m'y intéresser et de prendre une décision.
0: C'est à ce moment-là que vous y avez songé pour la première fois?
1: Ah oui, j'ai dit à mon mari, on peut pas le laisser, c'est pas possible. j'ai dit on peut pas le laisser parce que son avenir est tout tracé, hein. Ça va être pouponnière, famille d'accueil ou foyer, et voilà, puisqu'il n'était plus adoptable, il n'était plus pupille d'État, donc il fallait prendre une décision. Donc pendant 2 mois, vu qu'il avait de gros soucis de santé, on n'a pas pu aller le voir du tout. Il fallait vraiment reprendre tout à zéro, et le pauvre, c'était un carnage dans sa tête, hein, c'est cet enfant.
0: De ce que vous me dites, Catherine, vous n'avez pas réfléchi, c'était une évidence.
1: Réfléchi, on a beaucoup réfléchi, mais c'était une évidence. Mais la seule réflexion que je me faisais, c'était le seul frein que je me mettais, c'était mon âge. Je me disais quand même, à mon âge, j'ai l'âge d'être mamie. Toutes mes amies, justement, qui ont eu des bébés tôt, ben, étaient grand-mères. Comment je vais gérer ça? Et puis pour lui, plus tard, comment il va gérer ça? Voilà, c'était le seul frein, c'était l'âge. C'était le seul et l'unique, parce que les bébés, je savais m'en occuper. Je savais faire, je savais tout ça. Même si ça allait chambouler notre vie pour des années, c'était évident. C'était évident pour nous.
0: Votre mari vous a aidé justement à aller au-delà de cette inquiétude? En vous disant, c'est possible, on peut le faire?
1: Oui, bien sûr, déjà, il est plus jeune que moi, c'est son neveu vraiment de sang, donc c'était impossible, et on a des traits de caractère, on est des gens, justement, on est très empathiques, et c'était impossible pour nous de le laisser. Je lui dis à mon mari, tu te rends compte, un jour, il va venir toquer à la porte, et il va dire, bonjour, c'est moi, vous aviez la possibilité de me prendre, pourquoi vous m'avez pas pris? Parce que la possibilité, on l'avait, on venait de construire, on a financièrement, on est à l'aise, c'était pas possible. Quel frein, mis à part l'âge, on avait, quel droit on a de faire ça? C'est pas possible. En plus, non loin de mon lotissement où j'ai construit, on a une maison d'accueil pour adolescents. C'est un foyer pour les adolescents aussi, qui fait partie de l'ASE. Et chaque jour, quand ils vont à l'école, c'est des jeunes qui ont environ entre 13 et 16 ans, je dirais. Je les vois passer devant la maison. Et je me dis, un jour, si ça se trouve, ça va être lui, il va passer, on va même pas le reconnaître, c'est pas possible.
0: Catherine, j'ai oublié de vous poser une question centrale. Comment s'appelle ce petit garçon?
1: J'aimerais tout autant
0: Très bien. Alors, on va continuer sur le il. Bon, quel âge a-t-il aujourd'hui? On m'a dit 4 ans.
1: Il a 4 ans et demi.
0: 4 ans et demi. Quel est son trait caractère principal? Vous me disiez que vous, il n'y a pas photo, vous ressemblez à votre père. Vous, il ressemble, c'est quoi son trait de caractère principal?
1: Alors, c'est un petit garçon plein de vie. Alors, c'est paradoxal avec ses premiers mois de vie. Mais c'est un petit garçon qui est très très intelligent. Alors c'est une chance pour moi, je dirais quand même, parce que ça facilite beaucoup les choses. Mais il fait énormément de choses bien avant l'âge. En exemple, je sais pas, il savait les lettres de l'alphabet. On n'a pas besoin de lui apprendre, en fait, il entend, il retient, il le sait. Les lettres de l'alphabet à 28 mois. J'ai fait une vidéo, il a 28 mois, là il a 4 ans et demi, ben, les lettres il les sait depuis longtemps, donc il s'est attaqué aux petites minuscules et à l'attacher. Il a appris à faire du vélo seul, il est très très volontaire. Cet été on est parti en vacances, il voulait enlever ses bouées, j'ai une fois enlevé une au bras, il m'a dit non, je veux enlever les deux, moi je sais nager. J'ai dit bon ben écoute, vas-y, on reste à côté, ben, il a sauté dans l'eau et il est parti, il a nagé. Très autodidacte.
0: Comment il vous appelle?
1: Alors, longtemps, l'ASE, l'ASU, je tenais vraiment à ce qu'on fasse la différence, que ça soit tonton et tata. C'était très compliqué. Mais comme les enfants que j'ai en garde m'appellent en général tata, bon, ils suivaient. Sauf que quand les parents venaient, et je disais, bah, c'est l'heure de papa et maman, ben, lui aussi, il disait aux parents, papa, maman, je dis non, c'est pas ton papa, c'est pas ta maman. Et petit à petit, on faisait très attention, parce que la juge était très stricte. On pourrait croire que justement les juges, on avait l'impression, on est passé 3 fois devant le juge, qu'en fait c'était nous un peu les
0: coupables.
1: Les Ah oui, tout mais à alors, fait, c'est vraiment...
0: Je vais reformuler ma question. Selon vous, ce petit garçon, il vous considère comme qui?
1: Ben, ça fait, voilà, c'est allé un temps. Et quand on est passé pour la dernière fois devant la juge, en janvier 2025, puisque la maman a renoncé à tous ses droits, et donc maintenant il est totalement, entre guillemets, à nous, Donc il n'a plus du tout de il a des contacts, mais plus des contacts via l'ASE. Il y avait de l'AEME qui était en place, mais la maman ne venait pas au rendez-vous. Donc depuis ce passage à la juge, on l'a laissé faire. On ne l'a pas repris quand il disait maman et papa.
0: Donc il vous appelle maman et papa.
1: Eh ben c'est maman et papa.
0: Il sait qu'il y a sa mère biologique pour un enfant de 4 ans et demi. C'est un peu flou comme notion, mais vous lui avez raconté son histoire.
1: Ben, je lui ai raconté, oui.
0: Qu'est-ce que vous lui avez dit, par exemple, avec les mots que vous avez utilisés? Qu'est-ce que vous lui avez dit?
1: Eh bien, lorsqu'il était à la pouponnière, là-bas, ils ont fait des albums photos. Et donc, sa génitrice qui venait lui rendre visite au début, il y avait des photos d'elle. Et puis, en fait, il me demandait qui c'est. Donc, je lui disais, c'est son prénom. Et puis, un jour, il vient avec l'album photo, il y a environ une année, et sur cette photo. Et là, j'ai senti que c'était le moment. Je me suis dit, c'est le moment maintenant de lui raconter son histoire, de dire, je lui dis, ben, tu sais quoi, avant que tu étais là, tu étais dans le ventre de, j'ai dit le prénom de sa génitrice. Et puis après, papa et maman, on est venus à la pouponnière, on est venus te chercher. Donc ça, c'était des petits mots d'enfant, mais lui, dans sa petite tête, il croit que tous les enfants, ils viennent de la pouponnière, qui sont dans le ventre d'une personne, qui vont à la pouponnière. Lui, pour l'instant, c'est ça. C'est tout à fait normal, il vit sa meilleure vie. Et c'est tous les enfants viennent de la pouponnière, en fait.
0: Catherine, ce que vous êtes en train de me décrire, c'est la vraie vie. Celle d'un enfant et d'une personne qui est à ses côtés, qui joue le rôle de maman. Vous me parliez des juges. J'ai l'impression qu'il y a comme... Alors évidemment, ils sont là pour appliquer la loi, mais comme s'ils étaient un peu en décalage, justement, avec la vraie vie et celle qui est en droit et que peut comprendre un enfant. Ne serait-ce que appeler maman, quelqu'un qui n'est pas sa maman, mais qui joue le même rôle. Vous avez l'impression qu'il y a un décalage?
1: Ah oui, tout à fait. Moi, j'étais surprise. J'en revenais pas. Nous, on a rencontré des chouettes personnes. On critique l'ASE, mais nous, on a rencontré que des chouettes personnes. Que ça soit pendant l'enquête sociale, que ça soit, on a eu plusieurs rendez-vous à l'ASE. On a eu, c'était que des femmes, mais des femmes formidables. J'ai encore contact avec une d'ailleurs, la principale, où de temps en temps, je donne des nouvelles du petit. Mais par contre, quand on est passé devant la juge, on s'est pris une claque phénoménale. Elle voulait à tout prix, et ça par contre, je voudrais tellement le noter, les juges veulent à tout prix garder le lien avec le parent. Mais quand ce parent-là est nocif, que ce parent-là ne s'intéresse pas, pourquoi maintenir des liens à tout prix? Et en fait, c'était nous les coupables. Elle nous parlait un peu avec condescendance, et avec bienveillance à la génitrice. Les rôles étaient un peu inversés, alors qu'elle avait fait beaucoup de choses et beaucoup de mal. Les juges veulent absolument tenir ce lien. Mais pourquoi? Quand c'est pas dans le profit de l'enfant, pourquoi vouloir tenir ce lien? Bien sûr, il y a des parents que les aléas de la vie font, que des fois des parents, pendant une période, un juge décide de placer un enfant. Ensuite, ce parent, pendant un an ou deux, va se reconstruire et voilà. Et pendant ce laps de temps, il va être bienveillant avec son enfant et venir voir son enfant et c'est formidable. Mais combien, en fait, de nombre de parents ne sont pas comme ça, viennent au rendez-vous qui sont médiatisés, alcoolisés ou ils ne viennent pas.
0: Comment vous l'avez vécu, ça, justement, comme une injustice?
1: Ah oui, totalement.
0: Parlez-moi un petit peu de la maman, en tous les cas de la génitrice, justement. À quelle occasion, par exemple, la dernière fois, elle a croisé son petit garçon?
1: Alors, quand on l'a pris, donc je dirais de ses 12 mois à ses 24 mois, elle était repartie, voilà, encore une fois dans une aventure. Puis elle est revenue chez mes beaux-parents. Et à partir de là, elle est encore restée environ 6 mois quand nous avions rendu visite à mes beaux-parents. Elle ne descendait jamais de sa chambre.
0: Donc pas d'intérêt, pas d'affect pour cet
1: enfant? Non, pas du tout, pas du tout. Non, pas du tout. Et en fait, moi, ça me dérangeait parce que je me suis dit, en grandissant, un jour, il va mieux comprendre. Et qu'est-ce qu'il va se dire? Mince, la personne qui m'a mis au monde, elle vient même pas, elle descend même pas me voir. Pourquoi? Qu'est-ce que j'ai fait? Il peut très bien mal le vivre. Donc, j'ai eu une discussion avec elle et je lui ai dit que je pense qu'en fait, elle avait plus honte, plus de gêne pour ça qu'elle ne descendait pas. Donc, j'ai eu une discussion avec elle et depuis ce jour, quand on va là-bas, elle descend.
0: Qu'est-ce qu'il en dit, votre mari? C'est sa sœur. Quel est le lien justement qu'il a avec votre belle-sœur, justement, eu égard à cette situation très singulière que vous vivez depuis 4 années?
1: Alors, c'était la petite dernière, donc c'était la chouchoute. Elle avait avec ses frères et sœurs, ils étaient toujours, c'était la petite dernière, donc ils s'en occupaient beaucoup, tous ensemble, les frères et sœurs. Et quand il s'est passé ça, il y a eu une cassure. Une cassure, je pense, qui ne se refera jamais. Parce que là, bon, je passe sur les détails, mais il y a eu énormément de choses, des choses qu'elle a faites à mes beaux-parents, des choses qu'elle a faites aux petits, voilà, il y a eu de la maltraitance aussi, et sur ça, je pense que mon mari peut difficilement passer.

0: plein de vie, on se dit c'est pas possible. Et l'avenir, comment je le vois, je le vois pas trop plus que le bout de mon nez.
1: C'est-à-dire, vous me parliez de votre crainte quant à votre âge. Aujourd'hui, vous en avez 56. Il a 4 ans.
0: 58, oui.
1: 58. Mmh. Bon. Vous craignez toujours de ne pas pouvoir aller jusqu'au bout du bout?
0: Bien sûr. Ouais. Je dis souvent, je veux au moins aller jusqu'à ses 15 ans. Je sais pas pourquoi 15 ans, mais je me dis, bon, allez, 15 ans, on peut déjà un petit peu se débrouiller, et puis après, je peux vivre longtemps, hein. Je peux même voir qu'il se marie, on ne sait jamais. Mais il faut, parce que c'est pas possible. Il est tellement attaché à nous qu'il faudrait pas que quelque chose m'arrive. Ce serait trop compliqué pour lui. Donc après, la chance que j'ai, c'est que mon mari est plus jeune, donc je me dis, voilà, ben, il aura toujours papa, et puis voilà, mais... j'y pense, mais c'est plus une crainte. Au début, c'était une grosse crainte. J'avais de grosses angoisses à ce sujet. Maintenant, c'est plus des angoisses. Je vis ça au jour le jour.
1: Ce sera ma dernière question. Vous êtes préparé, vous, à certaines questions que ce garçon pourra vous poser, peut-être un jour plus tard. Toutes les questions éventuelles. Qu'est-ce que vous anticipez, vous, par exemple? Quelle est la question que vous imaginez qu'il pourrait vous poser dans quelques temps?
0: Qu'il veut connaître son géniteur. On y a pensé, on y a parlé. Donc déjà son histoire, les enfants qui sont soit adoptés, soit chez des tiers dignes de confiance, il faut absolument leur dire toute la vérité. Donc il voudra peut-être connaître son géniteur. On ira avec lui, on le fera le rencontrer. Et c'est important. Pour savoir où on va, il faut savoir d'où on vient. Donc il fera son propre avis. Et on l'emmènera peut-être un jour. Il aura souhait de voir ses grands-parents paternels. Ben on ira avec lui. On fera cette démarche. Peut-être qu'il n'aura pas ce souhait, mais peut-être qu'il l'aura. Peut-être qu'un jour il aura des problèmes psychologiques parce qu'on ne sait pas. Pour l'instant c'est un petit, voilà. Mais on fera au jour le jour. Mais je pense qu'on lui aura donné les bases pour avancer, pour être fort, et ce sera déjà très très important.
1: Ce sera le mot de la fin. Merci Catherine d'être venue.
0: Merci à vous.
1: Raconter et votre parcours et celui. Merci. De ce petit garçon dont vous avez la charge, tiers digne de confiance. Merci pour ce message qui est quand même plein d'espoir, hein, eu égard au départ de ce récit qui partait mal et finalement qui aujourd'hui commence à trouver sa petite routine de croisière. Qu'est-ce que vous avez fait aujourd'hui? Tiens, la dernière question, ce dimanche, il faisait beau.
0: Alors, aujourd'hui, il faisait très très beau en Alsace. Aujourd'hui, on n'a pas trop fait parce que hier, on a fait du bateau.
1: Bon, très bien. Et demain, il y a donc école.
0: Et demain, il y a école, ça recommence.
1: Bon, très bien. Et pour vous, assistante maternelle, donc, voilà. Tout le monde au travail. Je vous souhaite une belle fin de soirée, Catherine. Merci d'avoir été les nôtres.
0: Merci à vous aussi. Au revoir.
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1: Si vous souhaitez réagir au témoignage de Catherine, si d'une façon ou d'une autre, ce qu'elle a dit sur l'antenne d'RTL fait écho avec quelque chose que vous-même, vous avez vécu ou vous ressentez, 09 69 39 10 11. Vous pouvez également prendre votre clavier, smartphone, ordinateur, avant-minuit@rtl.fr, ou alors mes réseaux sociaux, mon compte perso Instagram, Instaroc, R-O-Q-U-E-S, tout attaché. Quand j'avais 12-13 ans, j'aimais pas Dire Straits. Je trouvais ça nul, un peu ringard. Certains dimanches, j'allais chez la fille des amis de mes parents. Elle avait quoi, 2-3 ans de plus que moi. Je l'aimais bien, cette fille. Elle avait un truc à part et aussi pas mal de CD dans sa chambre. J'allais chez elle pour faire des copies cassettes. Enfin, c'était le prétexte. Je me souviens, au milieu de sa chambre, il y avait une pochette de disques, celle de Dire Straits, avec une photo floue dessus. C'est à partir de là que j'ai commencé à m'intéresser à Mark Knopfler, son petit foulard comme ça, sur la nuque et le front, et tous ses copains, le groupe Dire Straits ce soir. Voici Water of Love, avant minuit, sur RTL.

0: RTL, avant minuit, c'est la nouvelle libre antenne du dimanche. Ici, vous venez raconter ce que bon vous semble à partir du moment où ça vous ressemble. Il y a quelques instants, nous étions avec Catherine. Qui sait si la prochaine à passer sur l'antenne d'RTL, ce ne serait pas vous. Tiens, puisque ce week-end, on a beaucoup parlé du pape, j'aimerais que vous veniez me raconter votre rapport à la foi, à la religion. En une phrase, une question, est-ce que vous croyez, vous ? Et si oui, à quoi et en quoi ça vous permet d'aller au-delà des péripéties que nous offre la vie régulièrement. 09 69 39 10 11. Et si on s'appelait maintenant ?
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12: C'est L'Oréal qui est devenue la plus grosse entreprise française sur le plan de la valeur en bourse. 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
12: ça.
11: Je le pense aussi, François.
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13: Bonsoir Johan, bonsoir à tous. Le pape Léon XIV reconnaît le caractère systémique des violences sexuelles au sein de l'Église catholique. C'est ce que rapporte l'une des 7 victimes reçues en privé par le souverain pontife au dernier soir de son étape à Lourdes. 2 heures d'entretien au total au cours desquelles, d'après ses interlocuteurs, Léon XIV s'est montré très attentif. Olivier Mardy, cofondateur du collectif Voix Libérée de Touraine, est victime d'un abbé lorsqu'il était enfant, nous raconte son entrevue avec le pape.
14: On est en tête à tête et j'étais à même pas un mètre de lui, donc ça crée du contact. Il était très souriant, très accueillant. Il a pris soin de nous et j'ai pris le temps qu'il fallait. Il m'a calmé en fait. Il m'a dit non, doucement, je parle pas bien français. On va parler en anglais et en français, donc on a parlé un peu les deux langues. Il connaissait très bien le sujet. Il m'a dit, moi j'ai déjà eu affaire à ça au Pérou. C'est un sujet important, c'est un fléau. Je l'ai senti concerné. Je lui ai dit, et lundi matin, qui fait quoi ? Il m'a dit, je vais pas vous répondre tout de suite. Il a rigolé et il m'a dit, bien sûr, et je garde vos lettres et je vais relire et on va s'en occuper.
13: Olivier Mardy, reçu ce soir par le pape Léon XIV, il répondait à Philippe de Maria pour RTL. Le Vatican affirme, lui, que le souverain pontife a exprimé son désir de travailler avec les victimes et son engagement à tout faire pour que le mal qu'elles ont subi ne se reproduise pas pour d'autres. Léon XIV, désormais entouré à nouveau par des milliers de pèlerins pour son au revoir à la ville de Lourdes. Bonsoir Valentin Larquier.
15: Bonsoir Nathalie, bonsoir à tous.
13: Ça va certainement laisser de très belles images, une retraite au flambeau, c'est une tradition du pèlerinage à Lourdes.
15: Oui, Léon XIV est actuellement au pied de la basilique du Rosaire. Il prononce le dernier discours de sa visite à Lourdes. Devant lui, un sanctuaire couvert de points lumineux par milliers. Ce sont les flammes des cierges, des flambeaux allumés par les pèlerins. Le pape vient de boucler une heure de procession, flambeau en main. Il est parti de la grotte de Massabielle et il a traversé une foule contenue derrière les barrières. Tout le monde sortait son téléphone quand le pape passait. J'ai même vu, pour vous donner un exemple, un policier en civil en visu avec l'un de ses proches immortaliser ce moment. Le pape ne laisse pas indifférent et il est donc en train de conclure plus de 24 heures d'une visite marquée par la ferveur et l'unité dans la cité mariale.
13: Merci beaucoup Valentin Larquier. Demain, pour le dernier jour de sa visite en France, le pape Léon XIV est attendu à Metz. Événement politique ce soir avec le Rassemblement National qui, pour la première fois, obtient un groupe au sein du Sénat. Résultat des élections sénatoriales partielles, le RN dépasse la barre des 10 élus. Et pour sa part, la France Insoumise obtient un premier sénateur. La majorité de droite alliée des centristes conserve la majorité. Le pari raté de Paul Sexas, ce n'est pas lui le nouveau champion du monde de cyclisme sur route, mais l'Américain Brandon McNulty, vainqueur surprise à Montréal après un raid en solitaire sur 32 km. Paul Sexas, victime de crampes, a lui terminé hors du top 10. On lui doit de grands classiques de la chanson française. La parolière Vlin Bugy est décédée à 97 ans. Annonce faite par l'animateur Julien Lepers qui avait co-signé avec elle Pour le plaisir, interprété par Herbert Léonard. La météo pour demain, ce sera un temps pluvieux dans le nord-ouest du pays, entre la Charente-Maritime et le nord, en tout cas le matin. L'après-midi, de la pluie seulement sur la Bretagne et la Normandie. Partout ailleurs, le soleil va l'emporter. Au thermomètre, des valeurs estivales, 9 à 21 degrés pour les minimales et 18 à 31 pour les maximales. 22h03, vous êtes avec Johan Rock pour Avant Minuit.
0: À tout à l'heure, Nathalie.
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0: faut que je raconte. On était vendredi matin. Depuis la fenêtre de mon salon, un balai d'hélico transperçait le ciel. Un peu comme le début du film Apocalypse Now. Mais moi, je vis pas au Vietnam. Encore moins dans les années 70. Les hélicos qui quadrillaient la ville. C'était pour le pape qui vendredi faisait son stade de France. Moi, j'étais déjà en retard. Salle de bain, douche, dernier café. J'étais prêt. Comme convenu la veille, je suis descendu au troisième étage de mon immeuble. J'ai sonné chez Madame Girard, ma voisine. À midi, elle prenait le train pour Nice, voir Paulette, sa sœur qui va pas bien. Il y a quelques jours au téléphone, ma voisine avait prononcé ce mot, Alzheimer, au sujet de sa grande sœur. Ça remontait à il y a quelques temps déjà, quand une aide ménagère l'avait appelée ma voisine pour l'informer du comportement étrange de Paulette. L'alerte, elle avait eu lieu chez Darty. Elles y étaient allées toutes les deux pour remplacer la machine à laver. Mais une fois arrivées dans le magasin, Paulette avait eu cette drôle de question. « Qu'est-ce qu'on est venu faire ici ?» Elle s'en souvenait pas. Après, de plus en plus fréquemment, il lui arrivait de piquer des colères sans raison à Paulette. Ça lui ressemblait pas. Une fois, l'aide-ménagère l'avait retrouvée en pleine nuit, dans la rue, en pyjama, l'air totalement perdu. Le médecin avait posé le diagnostic. C'était la maladie. Et déjà bien avancée. Un électrochoc que ça lui avait foutu à Madame Girard d'apprendre ça d'un coup. Désormais, elle voulait être à ses côtés, faire le maximum, avant d'avoir à décider s'il faudrait oui ou non songer à une maison spécialisée. Ma voisine m'avait alors demandé si je voulais bien m'occuper des plantes en son absence. Quand elle a ouvert la porte vendredi, elle avait une petite mine. « Ah, Monsieur Rock, venez que je vous explique avant de partir. C'est dans ma chambre, venez, je vais vous montrer. » Depuis l'été dernier, Madame Girard a chez elle un bonsaï, un arbre miniature japonais qui lui a été offert. Posé sur la table de nuit, elle semble y tenir, plus qu'à sa propre vie. « C'est un tai chi chi », m'a-t-elle précisé. « Surtout, hein, pas plus d'un verre d'eau par semaine, sinon il meurt, c'est bien compris ?» J'ai demandé s'il y avait rien d'autre à faire. Et ma voisine a répondu « Mon tai chi chi, il aime la musique classique, plutôt du piano, hein. C'est bon pour ses feuilles. » Elle avait lu ça dans un livre. J'ai promis que j'allais faire au mieux, qu'il fallait pas s'inquiéter. Puis elle a pris son taxi, direction la gare, ma voisine. Moi, avant de quitter l'appart de Madame Girard, j'ai ausculté au peigne fin sa discothèque dans le salon. J'en ai sorti un CD de Jean-Sébastien Bach, prélude en do major, sorti de sa boîte. Je l'ai mis sur la platine, position repeat, volume 6. Puis j'ai refermé la porte derrière moi. Il va en avoir de belles feuilles, ce tchatchiki.
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0: Bonsoir Jean-Pierre.
3: Bonsoir.
0: Jean-Pierre, vous avez 83 ans, où est-ce que vous habitez ?
3: J'habite en Bretagne, à Trézénis, un petit pays à côté de Lannion, Pérouse-Guiret.
0: On voit quoi depuis votre fenêtre le matin quand vous vous réveillez ?
3: La campagne, on voit loin. On va très loin.
0: Vous êtes un pur breton, vous, pur beurre ?
3: Oh non, non, non, je suis rémois.
0: Mais alors, qu'est-ce qui vous a fait arriver en Bretagne, vous ?
3: Ben, la retraite.
0: on part en Bretagne. C'est quoi ? C'était prémédité, ça ?
3: Non, ben, au départ, c'était une maison de vacances. Mmh. Et puis, c'est devenu rapidement d'une maison secondaire à notre habitation principale.
0: Un amour pour ce coin de France.
3: Exactement.
0: Bon. Qu'est-ce que vous avez fait de votre vie professionnellement ?
3: Moi, j'étais enseignant à l'université de Reims. J'enseignais de l'électronique et de l'informatique industrielle.
0: Qu'est-ce que vous pourriez m'expliquer en une phrase que je serais en mesure de comprendre ? Accrochez-vous.
3: Ah. Alors, pour l'électronique, pas de problème. Il se trouve que dans ma longue vie de... J'ai commencé par les tubes radio et pour terminer avec les microprocesseurs. Donc c'est toute l'évolution de l'électronique dans ma carrière. Ça, c'est extraordinaire, ça.
0: Fallait être un élève un peu chevronné quand même pour suivre vos cours.
3: Non, j'étais bon professeur.
0: Non, mais c'est pas ce que j'ai dit. Enfin, voyons, mais ce que je veux dire, c'est qu'il fallait avoir un certain niveau. C'était des élèves de faculté.
3: Oui. Ah bah, c'est des élèves d'université. Hein.
0: Vous l'avez choisi par passion, ce métier ?
3: Oui et non. C'est au lieu du hasard. Je ne devais pas faire enseignant, puisque mes parents étaient dans l'enseignement, étaient instituteurs. Je ne voulais pas faire d'enseignement.
0: Pourquoi ?
3: Puis finalement, parce que je trouvais qu'on pouvait faire autre chose.
0: Hein. Exemple, qu'est-ce que...
3: Et finalement,
0: vous aviez un projet, un plan B, une envie?
3: Oui, parce que en fait j'avais un oncle qui avait une entreprise de chauffage et puis couverture, et comme il n'avait pas d'enfant, j'étais prédestiné pour reprendre l'affaire.
0: Bon, et puis finalement la vie a fait que, pourquoi vous n'êtes pas allé dans cette direction-là?
3: Parce que à ce moment-là, à l'université, j'avais passé je venais d'avoir mon diplôme de licence en électronique. Et il se trouve que j'étais le major et qu'il y avait un place vacant à l'université et qu'il fallait absolument trouver quelqu'un pour la rentrée. Et j'ai été recruté comme ça.
0: Ouais, en fait, plaisir à l'administration, en fait. Vous êtes, il y avait une place, vous avez dit, allez, ok, je remplis le trou.
3: Exactement.
0: Ouais.
3: Bon, il y avait quand même le fait d'avoir un emploi beaucoup plus sûr. Prendre l'entreprise, il y a une chose qui me faisait peur, c'était d'avoir des employés et d'avoir du travail, de pouvoir les nourrir, de pouvoir les faire vivre. Ça, c'est une hantise. Hein.
0: Trop de responsabilités.
3: Trop de responsabilités.
0: Ouais, mais enfin, attendez, Jean-Pierre, avoir des élèves, c'est aussi des responsabilités. Pas les envoyer dans le mur, leur apprendre les bonnes choses et les faire grandir.
3: Oui.
0: Non?
3: Énormément de responsabilités, mais on s'en rend pas compte parce que c'est du travail de longue haleine. Mais il y a pas un problème financier, c'est un problème
0: la sécurité, c'est important.
3: Voilà,
0: De ce qu'on m'a raconté en antenne, vous avez construit un observatoire astronomique au fond de votre jardin. Vous allez m'expliquer comment ça vous est venu, cette histoire. Est-ce que déjà la passion de l'astronomie, c'est quelque chose qui remonte à loin dans votre enfance?
3: Pas tellement, parce que j'avais regardé un petit peu le ciel avec une petite lunette qu'on avait eue d'occasion. Et c'est en arrivant en Bretagne. Il se trouve qu'on habite dans le petit pays, à l'écart du bourg. Ça s'appelle un bourg là-haut. Et avec, comme vous avez dit, une campagne avec un champ de vision énorme tout autour. Et évidemment, à l'écart, pas de lampadaire, pas de lumière parasite. Et c'était l'endroit idéal pour regarder, avoir un télescope. Donc ça, c'était en 2016. J'ai eu un télescope qui était en cadeau de Noël par ma femme.
0: Ah, c'est elle qui a pensé.
3: Voilà, c'est elle qui a pensé. Mais bon, très rapidement, on venait d'avoir la maison était terminée, les travaux étaient terminés. Et comme je suis un grand bricoleur, il fallait construire autre chose.
0: Un observatoire.
3: Exactement.
0: Alors, j'ai une idée assez approximative de ce que est un observatoire. Je vois un truc, un toit qui s'ouvre. Ça, c'est un truc que vous avez chez vous, ça?
3: Oui, il y a un toit qui s'ouvre. C'est pas un dôme, hein. C'est pas un dôme. C'est une cabane de jardin. Une cabane de jardin qui fait 2,20 m sur 5 m. Et qui est en deux parties, coupées en deux. Il y a une partie dans laquelle il y a le télescope et couverte par un toit qui est mobile pour pouvoir évidemment découvrir le ciel. Et puis à côté, il y a une salle, une pièce avec toute l'informatique et qui est chauffable, hein, et qui permet de recevoir surtout du public.
0: Il faut que je comprenne un truc, parce que bon, alors votre femme vous offre une lunette astronomique et vous voulez très vite plus, parce que enfin, quand je vais construire un observatoire, on passe du quitte au double. Vous auriez pu rester avec la lunette astronomique, ça vous suffisait?
3: Alors,
0: pas
3: le problème est très simple. Une lunette astronomique, il y a un trépied, il faut la sortir le soir, il faut la mettre, ce qu'on appelle mettre en station, c'est-à-dire l'orienter pour qu'elle soit bien positionnée. Ça, c'est déjà un certain travail. Il faut qu'elle soit en température. Donc, ça veut dire que chaque fois qu'on sort la lunette, il y a au moins une demi-heure ou trois quarts d'heure de préparation.
0: Il est comment?
3: Quand on a un observatoire, il suffit d'ouvrir le toit, c'est-à-dire une minute après, on est opérationnel.
0: Partisan du moindre effort, si je comprends bien.
3: Peut-être, oui.
0: Qu'est-ce qui vous fascine, vous, quand vous mettez l'œil comme ça et que vous regardez le ciel? C'est quoi la première chose qui vous attire?
3: Bon, les choses faciles à regarder, évidemment, la première chose, c'est la Lune. regarder la Lune, ça c'est facile, il y a beaucoup de lumière, hein, et on voit des choses insoupçonnées, c'est-à-dire on voit tous les cratères, on voit toutes les mers même, puisqu'il y a des... Hein, et donc ça, c'est facile. Et puis après, ce sont les... tout ce qui est planétaire.
0: Mais attendez, là vous me parlez de concrètement ce que vous voyez, mais vous... Qu'est-ce que vous ressentez quand vous voyez la Lune, quelle que soit une exoplanète, une planète, ça vous fait quoi, vous?
3: Alors, quand on regarde dans un télescope, quand je fais regarder dans un télescope, parce que c'est ce que je préfère, on a on se trouve petit, tout petit, devant tout ce que l'on voit. On voit des choses extraordinaires qui sont très très loin. Hein, on n'a même pas
0: Jean-Pierre.
3: Oui.
0: Moi, j'entends ce que vous me dites. Vous me dites on. Et moi, c'est pas on que je veux, c'est je. Qu'est-ce que vous ressentez quand vous avez l'œil?
3: La même chose. Ce que j'aime, moi, je suis enseignant, et j'aime partager. Et ce que je ressens, j'aime que les autres le ressentent aussi. Ça, c'est mon plaisir.
0: Qu'est-ce que vous trouvez le plus mystérieux, vous, quand vous regardez le ciel? Parce que, par définition, on ne connaît qu'un reliquat de ce qu'il y a à comprendre et savoir, non?
3: On connaît beaucoup de choses, maintenant.
0: Quand
3: on
0: même.
3: Connaît énormément de choses. Depuis qu'il y a les télescopes qui sont en orbite, hein, on a quand même des connaissances énormes. Et, cependant, le plaisir que l'on a quand on est astronome amateur, hein, c'est de voir par nous-mêmes et surtout de faire découvrir aux autres.
0: C'est quoi le moment idéal pour vous, quand vous êtes seul, j'entends, pour vous rendre dans cet observatoire au fond du jardin?
3: Bon, évidemment, le soir quand il y a un beau ciel, je fais des photos. J'ai du mal à regarder en visu, puisque ma vue est un petit peu basse maintenant avec l'âge. Hein. Donc je préfère faire des photos, et surtout on voit énormément de choses avec une caméra, des choses qui sont impossibles à voir à l'œil. Puisque quand on regarde dans un télescope, l'élément le plus faible, c'est l'œil. On peut avoir un instrument très performant, mais l'œil sera toujours limite.
0: Il y a des choses, alors, vous, que vous voyez au bout d'un moment que vous n'aviez pas vu au début, à force de le regarder, le ciel?
3: Oh ben oui, c'est tout le temps. Plus on regarde, plus on trouve de choses à regarder, et plus on retrouve, hein, des choses merveilleuses.
0: On pourrait passer une vie à regarder le ciel, sans en avoir fait le tour?
3: Oui.
0: Vous avez une planète préférée, vous, Jean-Pierre?
3: Oh, dans les planètes, c'est Jupiter. Jupiter.
0: Pourquoi Jupiter? Pourquoi pas Mars? Pourquoi pas Mercure?
3: Mars, c'est très difficile, c'est petit. Mercure, c'est tout petit. Et bon, les plus belles, c'est Saturne et Jupiter.
0: Mais pourquoi Jupiter? Parce que c'est gros, c'est sous? C'est parce que c'est grand, gros. C'est comme les voitures, faut que ça soit gros?
3: Quand on dit c'est gros, au télescope, il faut énormément de grossissement pour arriver à le voir. Hein. Alors, parce que sur Jupiter, vous avez des bandes de nuages, il y a une grosse tache rouge, hein. Il y a leurs satellites aussi à côté, hein. 4 satellites que l'on voit très facilement, hein. Et c'est très très très beau, ça.
0: Vous aimeriez-vous voyager dans l'espace?
3: Pas spécialement.
0: Non.
3: Pas
0: si spécialement, par exemple, si je vous trouvais une fusée, un plein de carburant illimité, je lui dis, ah, vas-y, t'as les clés, Jean-Pierre, tu peux y aller, vous iriez nulle part.
3: Non, j'irai pas.
0: C'est vrai, pourquoi?
3: Non.
0: Attendez, vous construisez un observatoire au fond du jardin, vous y rendez la nuit, j'imagine que votre femme dort à ce moment-là? Ou elle est avec vous?
3: Bon, non, elle dort. Non.
0: Vous avez les yeux qui mirent dans le ciel, mais en revanche, y aller, ça, non, vous n'iriez pas.
3: Non, parce que, justement, quand tu reçois du public au niveau de l'observatoire, je leur montre, les distances, je leur explique les distances. Et quand on parle astronomie, on tombe sur des nombres astronomiques, hein, et des distances faramineuses. Alors, par exemple, quand on veut aller sur la Lune, 400 000 kilomètres, ben, il faut quand même des jours, c'est un trajet très très long.
0: Vous êtes rassuré.
3: Compliqué. Hein, voilà. Hein. Et là, c'est quelque chose qui est tout près. Parce que si on pense à la vitesse de la lumière, hein, comme je fais avec les ceux qui viennent me voir, supposez que vous soyez dans un vaisseau qui va à la vitesse de la lumière. C'est-à-dire 300 000 km par seconde. Si on veut aller sur la Lune, il faudra 1,2 seconde pour y arriver.
0: C'est ça que vous pensez, vous?
3: Voilà. Hein.
0: Et voilà. Le rêve dans tout ça?
3: Le rêve
0: dans tout ça. Parce que moi, quand je regarde le ciel, je rêve. Vous pensez chiffres et lumière et vitesse. Vous ne rêvez jamais, vous?
3: Pas dans ce domaine-là, non. Pas dans ce domaine-là.
0: Dites-moi, vous pensez qu'on est les seuls dans l'univers, la galaxie, ou qu'il y en a d'autres, comme ça, loin, qui nous ressemblent?
3: Il se peut qu'il y en ait d'autres. Alors justement, notre système solaire, c'est-à-dire que vous avez le Soleil, autour vous allez avoir Mercure, Vénus, ensuite il y a la Terre, hein, ce sont les planètes par ordre ici, Mars, Jupiter, Saturne, Uranus et Neptune. Donc ça, c'est notre système solaire que l'on connaît bien. Et le système solaire, la partie la plus éloignée, c'est-à-dire Neptune, et si on est dans notre vaisseau qui va à la vitesse de la lumière, est à 4h20.
0: Mais alors,
3: maintenant,
0: on le rencontrerait donc à cette vitesse-là?
3: Comment?
0: À quel moment? Enfin, vous pensez donc qu'il y a quelqu'un, il y a d'autres personnes, d'autres êtres vivants, des formes extraterrestres, loin?
3: Ils ne sont pas dans notre système solaire. Donc, on pourrait penser qu'il y a le système solaire voisin. Puisqu'en fait, le Soleil, c'est une étoile. Donc, l'étoile la plus proche de nous, elle s'appelle Proxima. Et cette étoile, elle est à 4,2 années-lumière. C'est-à-dire que dans notre système solaire, on est à 4h2, et l'étoile la plus proche, c'est-à-dire que s'il y avait un système équivalent, non pas autour de notre Soleil, mais autour la planète la plus près de nous, on est à 4h2.
0: Bon, on n'y est pas tout de suite.
3: Voilà.
0: Ça change quelque chose pour vous.
3: Ça veut dire que même s'il y a des hommes ou autres, on ne pourra pas y aller. Parce que quatre ans à la vitesse de la lumière, il va falloir mettre plusieurs siècles pour y aller.
0: Jean-Pierre, est-ce que quand vous allez raccrocher ce téléphone ce soir, vous étiez où là ce soir, dans l'observatoire, au salon, dans votre chambre?
3: Ah, j'étais dans mon observatoire. Là, je suis plus dans mon observatoire.
0: Hein. D'accord. Vous allez y retourner ce soir avant d'aller vous coucher?
3: Non. Il se trouve que je viens de changer l'ordinateur et il y a des cordes mises au point à faire.
0: Hein. Donc on en revient. Hein. La technique avant tout, avant le rêve.
3: En fait, c'est surtout technique. Hein. Moi, je suis technique. Hein.
0: Je remercie Jean-Pierre de nous avoir fait voyager un peu comme ça dans le ciel, les étoiles, les planètes et puis la vitesse de la lumière. Je vous souhaite une bonne soirée.
3: Merci, au revoir.
0: Bonne nuit.
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0: C'est toujours bien mystérieux, une passion. Pourquoi finalement on s'entiche d'un truc plutôt qu'un autre? Pourquoi le foot? Pourquoi l'astronomie? Pourquoi finalement avoir la main verte ou alors aimer les coccinelles? Ça s'explique pas. Je vais pas demander à Jean-Pierre, mais j'aimerais le savoir pour vous, 09 69 39 10 11, s'il y a un truc comme ça qui vous a chopé, qui vous a plus lâché, qui guide votre vie, vos journées ou vos nuits, j'aimerais vous entendre sur l'antenne d'RTL avant minuit@rtl.fr. C'est la boîte email dédiée à cet usage. Ici, dans cette émission, on écoute vos histoires et puis il y a des chansons qui passent comme ça, des chansons qui parfois vous rappelleront des souvenirs. Celle-ci, j'en suis certain, elle va vous rappeler quelques trucs. Voici Alain Bachon sur RTL.
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0: question.
1: Avant minuit sur RTL, tous les dimanches, on se parle de vous, vos histoires, vos récits de vie sur l'antenne au 09 69 39 10 11 et par écrit aussi, j'aime toujours autant vous lire. Vous m'adressez vos messages tout au long de la semaine comme l'a fait Elisabeth. Bonsoir Johan, l'autre soir vous demandiez à un auditeur quel était le souvenir qui résumait le mieux son enfance. Cette question m'a ramené à ma propre enfance, m'écrit Elisabeth. Je me suis soudain rappelé de l'une des activités qu'organisait mon père quand j'avais 5-6 ans. Fille unique, quand j'étais toute petite, mes parents ont divorcé. Mon père m'avait pour les vacances scolaires. Il avait initié cette habitude qui était de prendre un train et d'aller jusqu'à son terminus. C'était tout bête, hein, comme principe. Mais vite, je me suis prise au jeu. À chaque début de vacances, on partait pour la gare sur le quai, moi. Je ne savais jamais quelle était notre prochaine destination. J'essayais de deviner en posant des rafales de questions à mon père, qui, lui, répondait à sa guise en maintenant le plus possible le suspense. Je garde de cette période un souvenir incroyable, m'écrit Elisabeth, comme autant d'aventures à l'autre bout du monde, alors que ces terminus-là ne se trouvaient parfois seulement qu'à quelques centaines de kilomètres de chez nous. J'ai compris bien après, une fois devenue grande, que mon père était un homme qui faisait preuve de plus de curiosité que la moyenne des gens. Sa philosophie personnelle, en somme, c'était de croire que l'extraordinaire peut être tout proche de nous, à condition de bien vouloir s'arrêter pour le regarder et raconter les histoires qui vont avec. Signé Elisabeth de Bois d'Arcy. Ben merci Elisabeth pour ce message, cette grande aventure finalement à quelques kilomètres seulement de chez vous. 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Avant de prendre un nouvel appel sur RTL, voici un petit peu de magie et quelques ricochets dans vos oreilles. La mélodie de Massey Gray.

0: Avant minuit, on passe ce dimanche soir ensemble au son de la Libre Antenne. La vôtre, si vous souhaitez prendre la parole, qu'à cela ne tienne. Il y a un téléphone, votre meilleur allié durant cette soirée, 09 69 39 10 11. Bonsoir Christian. Christian, est-ce que vous êtes là? Est-ce que vous m'entendez? Guy, pardonnez-moi.
1: Ah oui, bon.
0: Je commence à tout mélanger. Guy, vous avez 67 ans?
1: Comment ça? Tout à fait.
0: Ouais. Où est-ce que vous habitez?
1: Bah, bonsoir à tout le monde déjà. Moi j'habite en Mayenne, à Laval.
0: Vous êtes retraité, qu'est-ce que vous avez fait professionnellement de votre vie?
1: J'étais en usine, technicien en usine électronique et puis ensuite j'étais contrôleur de chantier gaz.
0: Quelle est votre situation de famille actuellement?
1: Et je suis veuf.
0: Et vous avez des enfants?
1: Et j'ai deux enfants, oui, tout à fait.
0: Alors vous Guy, votre femme et vous, vous avez lutté contre la même maladie, donc un combat...
1: Tout à fait.
0: On leur a compris que vous avez gagné, que votre épouse, elle, a perdu. C'était il y a 5 ans. Vous allez me raconter où vous en êtes aujourd'hui. Je voudrais commencer par une question qui n'a rien à voir, mais peut-être un peu quand même. Tout à l'heure, on a débuté cette émission avec Catherine, qui nous parlait de l'importance pour elle d'avoir fondé une famille. Ce mot famille, pour vous, est-ce qu'il résonne de manière centrale, si je puis dire?
1: Oui, moi j'ai deux filles, donc elles comptent beaucoup pour moi. Je pense que j'aurais jamais pu vivre sans elles. C'est un cadeau de la vie, ça. C'est ce qu'on fait de plus beau au monde.
0: Je pensais à la famille que vous avez fondée, mais la famille dans laquelle vous avez grandi aussi.
1: Ah, ben ça c'est différent. effectivement, je fais partie d'une fratrie. Je suis le dernier de cette fratrie, une fratrie de sept enfants. Et on n'a pas été élevés en même temps, on n'a pas été élevés ensemble.
0: Elle ressemblait à quoi, cette famille dans laquelle vous avez grandi?
1: On a grandi comme on a pu. Et moi, j'ai été élevé avec un de mes frères, on a été élevé un petit peu à part. On a été élevé dans un orphelinat, en partie.
0: Vous avez commencé votre vie dans un orphelinat?
1: C'est pas tout à fait, non. À la suite d'un accident de la circulation, notre mère a été lourdement handicapée, on va dire. Et puis, ma foi, elle ne pouvait plus s'occuper de moi en particulier. J'étais le dernier.
0: Vous aviez quel âge à ce moment-là?
1: À ce moment-là, j'avais 11 ans.
0: Et votre père, vous ne l'avez jamais connu?
1: J'avais 5 ans. C'est une mort tragique. Donc, voilà.
0: Quel souvenir vous gardez de vos parents?
1: Ah, d'un père gentil qui nous amenait aux champignons. Ça, je m'en rappellerai toute ma vie. Et maman n'avait pas beaucoup de... n'était pas très affectueuse. Ça marchait un peu à la baguette, quoi.
0: Ça veut dire quoi, ça marchait à la baguette?
1: Ah ben, fallait obéir. Mais bon, c'est normal. Une ribambelle de gamin, une ribambelle de garçon, ça court partout, ça fait des bêtises, pas toujours la patience... C'est ça que j'ai eu d'elle aussi, c'est que je ne suis pas très patient non plus. Pardonnez-moi les filles si vous m'écoutez. Voilà, et ben, la patience n'est pas mon point fort non plus.
0: Et au milieu de tout ça, dans cette famille qui n'était pas forcément très aimante, vous étiez quel genre de gamin?
1: Turbulent. Turbulent, je faisais beaucoup de bêtises. J'ai tout relaté ça dans un premier bouquin qui s'appelle « Les cerises vertes ». Et c'est quelque chose qui... Bah, on s'amuse bien à le lire, parce que je faisais énormément de conneries, quoi.
0: Vous m'avez parlé de l'orphelinat. À 11 ans,
1: oui, tout
0: donc,
1: à fait, oui.
0: Votre mère ne pouvait plus s'occuper de vous, donc vous êtes parti dans cette pension. Déjà, rien que le mot orphelinat, ça renvoie à une autre époque. Ça ressemblait à quoi, votre quotidien, vous, dans cet établissement?
1: C'est un univers fermé. Donc, les premières années, vous sortez 5 fois dans l'année, et puis c'est tout. Hein. C'est juste les vacances, quoi, les vacances scolaires. Le reste du temps, c'est un univers fermé.
0: Vous sortiez pour voir qui? Votre mère?
1: Ah oui, ma mère, oui, tout à fait. Oui.
0: Et vous retourniez après, à la fin du week-end ou de la permission, vous retourniez dans cet établissement fermé?
1: C'est ça. C'est un univers fermé. 4 murs, et puis voilà, vous ne bougez plus de là.
0: Mais qu'est-ce qui s'y passait dans cet univers fermé? Pour le garçon que vous étiez?
1: Disons qu'on était toute une flopée de gamins. Moi, j'ai commencé par un collège là-bas, donc évidemment, les gamins au collège, c'est toujours plus ou moins indiscipliné. On nous inculque la discipline de manière forte, quoi. Donc, il y a plus d'interdictions que de choses autorisées. Même se réunir dans la cour, c'était un peu compliqué. Au-delà de 5 personnes, c'était douteux. Donc, bon.
0: Guy, en antenne, oui. Vous avez parlé de princes de la punition.
1: Tout à fait.
0: Oui. C'était quoi les princes de la punition? C'était qui précisément?
1: Ah non, je ne donne pas de nom.
0: Non, je ne dis pas de nom, mais je veux dire, c'était quoi le personnel encadrant de cet orphelinat, de cette pension?
1: Oui. Il y avait des rois. Ce n'était pas de la torture, mais on va dire, c'était assez compliqué. Hein, on vous mettait à genoux sur un balai si vous faisiez une connerie. Donc, 2 minutes, ça va, mais au bout de 10 minutes, vous commencez à demander pardon, quoi. Et encore... il y a des punitions qui étaient, doux pour le corps, mais certains ont été marqués mentalement, quoi, je pense.
0: Vous avez été marqué au fer rouge de cette période-là. Il y a des
1: j'ai
0: choses.
1: J'ai pas aimé.
0: Ça, je peux comprendre aisément de ce que vous nous m'en décrivez, mais est-ce qu'il y a des choses que vous n'êtes pas arrivé à assimiler, même avec les années, à oublier?
1: On n'oublie jamais rien, hein, mais bon, c'était le côté disciplinaire qui était un peu difficile.
0: Et entre les gamins, comment ça se passait, justement, fort du régime qui vous était infligé? Est-ce qu'on serrait les coudes? Est-ce qu'on était solidaires? Ou au contraire, c'était chacun pour sa peau?
1: Je dirais, c'est un peu comme dans la population, il y a de tout. Vous avez des copains qui vous protègent, qui sont sympas avec vous, et vous en avez d'autres, c'est pas des copains, c'est... Voilà.
0: Vous êtes fait des copains, vous ?
1: Oui, mais malheureusement, je n'avais qu'une hâte, c'était de partir de là, et... je le regrette aujourd'hui, mais je les ai pas gardés, quoi. Enfin, je veux dire, quand je suis parti, je suis pas tourné la tête. J'ai pas fait demi-tour pour regarder, pour dire au revoir, j'ai fui.
0: Vous êtes parti du pensionnat, vous aviez quoi, la majorité?
1: Non, je suis parti de cet orphelinat, je devais avoir 16 ans, et j'ai intégré un autre pensionnat, dans une autre ville, pour aller dans un lycée technique.
0: Pour faire quoi? Mais, pourquoi pourquoi vous êtes passé d'un pensionnat à un autre?
1: Ah, parce que je voulais me garder pour être électricien, et je voulais fuir. Moi, j'avais qu'une seule idée en tête, c'était de m'enfuir, fuir de là, fuir tout ça, et trouver autre chose. Et j'ai eu la bonne idée de leur demander de faire un métier qu'ils n'avaient pas, eux. Donc, ils ont accepté de me lâcher, mais à condition que j'aille dans un institut catholique, quoi, religieux.
0: Fallait avoir un cerveau, finalement, pour fuir. Fallait réfléchir, fallait être stratégique.
1: Oui. Enfin, stratège. Oui, tout à fait. Le plus malin, c'est le plus malin qui arrive à partir.
0: Vous avez l'impression, voilà, que c'est avec votre cerveau que vous êtes arrivé à vous frayer un chemin et à vous échapper de cet univers que vous décrivez un peu comme un univers carcéral?
1: Complètement. C'est les astuces, c'est les... Le fait de tout étudier bout à bout et de dire, ben, je suis bon là, je suis bon en maths, je suis bon en français, je vais réussir, je partirai d'ici. Et je n'avais qu'une seule idée en tête, c'était partir de là, je voulais partir de là.
0: Dites-moi, Guy, vous me parlez de votre mère qui n'était pas au rendez-vous, de votre père qui vous a amené aux champignons, mais si j'ai bien compris, il ne se passait pas grand-chose entre vous,
1: Ah, j'étais trop petit.
0: Entre 0 et 18 ans, quelle était la personne finalement qui vous a manifesté le plus d'intérêt, pour ne pas dire d'amour?
1: Ah, ça va paraître con, mais c'est un prêtre.
0: Pourquoi ça paraîtrait con?
1: Parce qu'aujourd'hui, le pape est en France, tout le monde applaudit.
0: Alors, parlez-moi de vous. Pourquoi ce prêtre a joué un rôle important dans votre enfance?
1: Je pense que c'est lui qui nous a sorti un peu de l'ornière, il nous a sorti du chemin, il nous a sorti de là où on était plongé. Donc, merci à lui.
0: Qu'est-ce qu'il vous a donné comme clé? Qu'est-ce qu'il a pu vous dire qui vous a permis finalement d'avancer et de sortir un peu, allez, sans faire trop, mais des ténèbres, en tous les cas de l'obscurité dans laquelle vous étiez.
1: Ah, il nous apprenait la vie, enfin, c'est-à-dire, lui, il partait du principe de donner un coup de main, mais c'était à la personne qui se faisait aider, ben, au milieu de l'étang, c'est à la personne de nager, c'est pas lui qui va nager pour vous. Il nous a dit, voilà, c'est à vous de vous débrouiller, c'est à vous de faire en sorte que vous, de sortir de tout ça. Bon, c'est vrai qu'on n'était pas, c'était pas fameux, mais il a fallu le faire.
0: Restez avec moi, Guy, on va poursuivre cet échange.
1: Je vous en prie.
0: Dans un instant, vous allez me raconter de ce combat que vous avez livré aux côtés de votre femme, combat contre la maladie. Il est 22h44, vous êtes sur RTL, c'est dimanche. Si vous composiez le numéro de téléphone 09 69 39 10 11, si vous ne savez pas exactement pourquoi, moi je suis certain qu'on a des choses à se dire ce soir. Voici les Rolling Stones sur RTL.

0: Vous écoutez RTL avant minuit, la libre antenne, pour vous raconter tel que vous êtes, vraiment. Depuis quelques minutes, j'échange avec Guy. Guy qui, pendant plusieurs années, des années durant, a lutté aux côtés de sa compagne contre la maladie. Une maladie que vous aviez en commun, un cancer, et une bataille contre la maladie que votre épouse a perdue et que vous avez gagnée. On va commencer les choses dans l'ordre. Votre femme, de quelle manière vous l'avez rencontrée?
1: Ce sont des amis qui nous ont mis ensemble, enfin qui nous ont fait
0: qui vous ont mis ensemble,
1: qui nous ont mis ensemble, oui, c'est une façon de parler, mais qui nous ont fait connaître.
0: Vous étiez à quel moment de votre vie, vous? Vous étiez jeune?
1: Ah oui, j'avais 27 ans quand je l'ai connue.
0: Qu'est-ce qui vous a plu chez cette femme?
1: Sa timidité.
0: Sa timidité.
1: Oui, elle était timide, mais bon, au début. Cachait bien son jeu. C'était une femme qui avait beaucoup de caractère, en fait, et cachait bien son jeu. Non, elle était très timide au départ.
0: Parlez-moi un peu d'elle. Décrivez-la-moi, telle que vous l'avez vue à l'époque, avec vos yeux, avec votre cœur.
1: Petite, blonde, les yeux bleu-vert. Magnifique.
0: Bon, ça, c'est pour la photo. Mais qu'est-ce qui vous a attiré profondément au-delà de la divinité? Qu'est-ce qui fait que rapidement vous avez dit bon bah finalement on va faire un bout de chemin ensemble, et que ce bout de chemin il a duré plus longtemps que prévu?
1: Sa gentillesse, elle n'attendait rien d'autre que voilà, de donner de la gentillesse. Et jusque là toutes les autres filles que j'avais rencontrées, c'était du j'avais l'impression de parler à des extraterrestres, quoi. Et elle m'a écouté, on s'est parlé, ça s'est bien passé, le courant a bien passé, elle était très gentille, et puis voilà, on a fait un grand, grand chemin ensemble.
0: Vous m'avez raconté de votre histoire familiale très tumultueuse. Fonder une famille, vous, ça faisait partie de vos projets, ou ça faisait partie des choses que vous pouviez appréhender, parce que justement, ça s'était pas bien passé, vous, gamin?
1: Je voulais pas une flopée d'enfants. J'aurais voulu un enfant, moi, à la base. Et puis, c'est elle qui a insisté. Elle m'a dit, non, nous, une famille nombreuse. J'y vais, mais moi aussi. Mais bon, vu mes conditions passées, bon, j'étais pas chaud, quoi. Et puis, je regrette en rien. J'ai eu deux filles merveilleuses, quoi.
0: Comment s'appelait votre épouse?
1: Gisèle.
0: Voilà. Qu'est-ce que vous faisiez ensemble, tiens, avant que la maladie n'arrive? Quelles sont les images, les souvenirs que vous gardez là, comme ça, un, si vous deviez en trier un?
1: Faire un tas d'âneries, enfin, ça, c'est moi, quoi. Parce que on allait faire des courses au magasin, et je pouvais pas m'empêcher à chaque rayon de faire une ânerie.
0: Voilà. C'est quoi des âneries?
1: Genre déshabiller un mannequin et lui mettre le mannequin dans les bras et partir en courant, quoi.
0: Pour la faire rire?
1: Oui, voilà.
0: Et elle riait, Ghislaine?
1: Pas tout le temps.
0: Vous lui faisiez honte parfois, c'est ça?
1: Bah, un peu quand même.
0: Est-ce que vous diriez que vous étiez aux côtés de cette femme comme vous n'aviez jamais été aux côtés de n'importe qui d'autre?
1: C'est ça, tout à fait. J'étais moi.
0: Vous étiez vous?
1: J'étais moi, oui. J'étais pas. Parce que jusque-là, mon parcours était fait que je cachais des choses. On veut toujours porter les habits d'un autre ou de quelqu'un d'autre. Quand je dis habits, c'est pas les habits, hein.
0: J'ai compris.
1: Hein?
0: C'était pas les vêtements du mannequin, j'ai bien compris.
1: Je vivais la vie de quelqu'un d'autre, et cette vie-là, non, c'était pas moi. Et elle m'a permis d'être moi-même, oui.
0: C'est elle, hein, de ce qu'on m'a raconté au Standard, qui est tombée malade en premier.
1: Tout à fait. C'est elle qui est tombée malade en 92, à la naissance de notre deuxième fille.
0: Vous vous rappelez du moment précis où vous avez appris ce qui se passait?

0: passé pour elle ?
1: Hélas, oui. On avait passé tout, une partie de l'été à la naissance de la deuxième. On avait un leitmotiv, c'était lâcher prise et se reposer, parce que ça a été compliqué, l'accouchement, etc. Enfin bon, on voulait se reposer, puis elle transpirait. Elle avait déjà des signes avant-coureurs qu'on ne comprenait pas. Maintenant, ces signes-là, je les connais. Mais moi, à l'époque, je ne les connaissais pas, je ne savais pas ce que c'était. Donc, on avait beau prendre du Doliprane, il n'y a rien qui passe. Hein, évidemment, ce n'est pas la grippe qu'elle avait attrapée.
0: Qu'est-ce qu'elle avait ?
1: Elle avait un lymphome. Il y avait un ganglion qui lui a poussé entre les deux seins et elle transpirait. Donc on a été voir notre médecin traitant, puis il nous a dit bah oula, pas bon, direction hôpital. Et puis il m'a pris à part, il m'a dit bon, votre épouse elle a un cancer et il va falloir vous attendre à passer des moments délicats.
0: Comment vous avez pris, vous, une annonce comme celle-ci ? Est-ce que vous avez dit, quoi qu'il arrive, on va s'en tirer, on va se retrousser les manches, ou est-ce que vous avez été abattu, sonné par le poids d'un diagnostic pareil ?
1: KO debout. Je suis allé voir une belle-sœur, Christine, je la salue. Je lui ai dit, voilà, ta sœur a un cancer, ça va être compliqué. Et puis, ma foi, il a fallu se battre. On s'est battu.
0: Vous me parlez du médecin, vous me parlez d'autre belle-sœur, mais entre vous deux, entre Ghislaine et vous, vous en avez parlé de la maladie ?
1: On parlait que de ça. On était un couple, nous arrivons au bout de 6 ans, hein, 6 ans de vie commune, et au bout de 6 ans, on s'est retrouvés, je dirais, avec une présence supplémentaire à la maison. C'est-à-dire la présence supplémentaire, c'est le cancer. Puisque quand elle a était en rémission, c'est moi qui suis parti à l'hôpital. Voilà, on s'est suivi tout le temps.
0: Dans quel état d'esprit était-elle, elle ? Combative, abattue, varier ?
1: Combative plutôt, ouais, très combative. Elle avait beaucoup de caractère, elle lâchait rien. Bon, au bout de 29 ans, elle a fini par lâcher. Ça se comprend, quoi. Mais c'est vrai qu'elle était très battante. Elle ne lâchait rien.
0: Avant que vous ne tombiez malade, il vous est arrivé de vous inquiéter davantage pour elle que vous...
1: Oula, oui. Ouais. Je prenais des médicaments pour être au mieux, pour ne rien transpirer, de ne rien laisser paraître. Et ça n'a duré que 3 ans, puisque après, c'est moi qui suis... Ça a été mon tour. Donc,
0: Guy, voilà. Restez avec moi, on va poursuivre cet échange dans un instant, le temps de faire un point sur l'actualité. Restez avec nous avant minuit sur RTL, la libre antenne, pour vous raconter tel que vous êtes. 09 69 39 10 11, on s'appelle et on continue dans un instant.
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10: Bonsoir à tous. Le Rassemblement National obtient pour la première fois un groupe parlementaire au sein du Sénat. Résultat des élections sénatoriales partielles organisées aujourd'hui. Avec ses alliés de l'UDR, le RN comptabilise au moins 14 sièges au sein de la Chambre haute, dont 7 remportés en région PACA. Pour Marine Le Pen, cette percée constitue une victoire historique. Même satisfaction pour Jordan Bardella, qui a décidé de s'adresser directement aux élus LR, toujours majoritaires aux côtés des centristes.
11: Je me réjouis que le Rassemblement National, pour la première fois de son histoire, fasse son entrée au Sénat avec un groupe qui va être composé dans les prochains jours et qui aura vocation, en plus des 3 élus que nous avons d'ores et déjà au Sénat, de porter les idées du Rassemblement National, de défendre les Français. Et c'est aussi évidemment une étape supplémentaire dans ce qui est une période de campagne électorale. Et moi, je souhaite dans les prochains mois que nous puissions tendre la main aux patriotes sincères de LR pour les appeler à venir travailler à nos côtés, dans la mesure où Bruno Retailleau finira très certainement par se retirer pour Édouard Philippe. Et je pense que ça a joué dans cette campagne. Et les LR, je crois, ont perdu leur boussole.
10: Le président du RN, Jordan Bardella, depuis la Seine-sur-Mer dans le Var. Et autre enseignement de ces élections sénatoriales, l'entrée de la France insoumise au palais du Luxembourg. Le parti de Jean-Luc Mélenchon revendique 2 sénateurs. Des milliers de pèlerins réunis dans la nuit autour du pape Léon XIV à la lumière des flambeaux, les dernières images du pèlerinage du souverain pontife à Lourdes, au terme d'une journée très chargée en émotions, notamment pour les victimes de violences physiques et sexuelles au sein de l'église. Elles sont 7 à avoir été reçues pendant près de 2 heures par Léon XIV et d'après elles, le souverain pontife a reconnu le caractère systémique de ces violences. Véronique Garnier, abusée par un prêtre quand elle était adolescente, a pu s'entretenir avec le pape.
12: Systémique ne veut pas dire systématique, c'est plutôt que plusieurs choses qui s'additionnent font un système. Alors le silence en fait partie, mais il n'y a pas que ça. Le pape François avait parlé du cléricalisme. Le cléricalisme, c'est tout ce qui met sur un piédestal un prêtre et au-dessus des baptisés. Ça se cache dans beaucoup de petites choses. Si on ne travaille pas les causes, ben, il n'y a pas de raison que ça s'arrête et ça va continuer. Des abus de pouvoir, des abus d'autorité, des abus spirituels et des agressions sexuelles. C'est vraiment une question de vie et de mort. On ne doit pas lâcher. L'évangile oblige à aller vers la vie.
10: Véronique Garnier, l'une des victimes de violences sexuelles reçues ce soir par Léon XIV, elle répondait à Philippe de Maria pour RTL. Énorme déception pour Paul Sexas au championnat du monde de cyclisme sur route alors qu'il visait la victoire. Le Français, victime de crampes, a terminé 15e de la course en ligne et pour la première fois depuis 1993, le champion du monde est américain. Il s'appelle Brandon McNulty. Le top 14 de rugby, la fin de la 4e journée ce soir avec une large victoire de Toulouse contre Montpellier, 40 à 18. La météo pour demain, de belles pluies attendues dans la matinée sur un large quart nord-ouest de la Charente-Maritime jusqu'au nord, en passant notamment par la région parisienne, un temps plus sec l'après-midi et partout ailleurs du soleil. Les minimales iront de 9 à 21 degrés et l'après-midi encore des températures estivales, 22 à Lille, 26 à Paris et à 7. Il fera 29 degrés à Nancy et jusqu'à 30 à Montauban. 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
0: À tout à l'heure, Nathalie, pour les infos de minuit.
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0: C'est la libre antenne du dimanche soir jusqu'à minuit, autant dire encore un petit peu moins d'une heure. Vous avez la possibilité de venir vous exprimer. Cette émission, c'est un peu comme quand on est sur la route, en voiture, la nuit. Au loin, on voit des petits carrés de lumière accrochés aux façades des maisons. Derrière chacune de ces fenêtres, on se dit qu'il y a des gens. Il y a une histoire qui va avec. Cette émission, c'est en somme un peu ça. À chaque appel, on entre dans l'intimité d'une de ces petites fenêtres éclairées, la vôtre. Et si c'était vous, la prochaine fenêtre à s'éclairer sur l'antenne d'RTL, 09 69 39 10 11, on attend tous vos appels. Et si vous préférez passer par l'écrit, évidemment, c'est possible aussi avant minuit @rtl.fr. En attendant, depuis quelques minutes, j'échange avec Guy, qui a combattu la maladie aux côtés de son épouse, Ghislaine. Guy, vous m'avez raconté les premières années où votre épouse est tombée malade, que vous étiez à ses côtés, parfois vous inquiétez peut-être davantage qu'elle-même pour arriver à sortir de l'ornière de la maladie. Et puis un jour, à votre tour, vous êtes tombée malade. On dit que quand on aime, on partage tout. Qu'est-ce que ça vous a fait de partager finalement exactement la même maladie dont était victime votre épouse?
1: On s'en serait bien passé tous les deux, hein. Parce que il y a eu une espèce de jeu miroir où il y en a un qui est malade, l'autre aidant, et puis quelques années plus tard, c'est celui qui était aidant qui devient malade, et celui qui était malade devient aidant. Et puis ça a fait comme un métronome, toc, toc, toc, un côté, un de l'autre, un côté, un de l'autre.
0: Est-ce qu'elle a réagi au moment de l'annonce de votre maladie, comme vous aviez réagi quelques années plus tôt à l'annonce de la sienne?
1: C'est moi qui ai pleuré. C'est moi qui ai pleuré. Je suis très sensible, j'ai vraiment pleuré. Je me suis dit, mince, là où tu es passé, moi aussi je vais y passer. Je vais suivre le même chemin que toi, et ça l'a... Vu comment t'en as bavé, je vais sûrement en baver aussi, quoi. Hein, parce que quand on dit cancer, il y a tous les gros traits qu'on a en tête, hein. C'est les cheveux, etc. Enfin, les opérations, les rayons, la chimio, enfin, et toutes les explorations, on n'en finit plus. On passe son temps à l'hôpital. Et l'avantage. On ne peut pas appeler ça comme ça un avantage. Le fait qu'elle ait eu un cancer avant moi, et moi qui suis arrivé dans la partie, avec la même chose, exactement le même, un lymphome, on savait de quoi on parlait, quoi, en fait.
0: De quelle manière elle a été là pour vous dans ces moments-là, justement, au début de votre maladie?
1: En tant qu'aidant, bon, il y a les soins qui sont faits, donc quand on rentre à la maison, elle faisait en sorte d'être avec les soins, tout comme j'ai pu faire de mon côté. Tout comme moi, je l'ai fait, quoi.
0: Vous en êtes sorti de cette maladie. À un moment donné, vous êtes arrivé à la battre, à la vaincre.
1: C'est pas sans peine, parce que on a eu des rechutes, hein, l'un et l'autre.
0: Comment vous êtes
1: des rechutes, etc. Donc,
0: comment vous êtes soutenu mutuellement, justement, vous alliez mieux, que vous parliez comme un métronome. Comment vous arriviez à vous renvoyer la balle l'un à l'autre?
1: On croyait. Moi personnellement, vu qu'elle s'en était sortie, j'étais jusqu'à la phase finale. Vu qu'elle s'en était sortie, je me suis dit, c'est pas mon heure. De toute façon, ça sera pas mon heure. Je lâcherai rien, ça sera pas mon heure. C'est pas pour moi. C'est pas moi qui vais mourir. Je savais, au fond de moi, quelque part, je me disais, c'est pas mon heure, c'est pas maintenant, c'est pas possible. J'ai deux petits en charge, une de 4 ans et l'autre qui était bébé naissant, enfin, où il y a pas boulot.
0: Vous aviez cette conviction pour vous-même, est-ce que vous avez cette conviction à l'époque aussi pour votre femme? Vous disiez, quoi qu'il arrive, elle s'en sortira.
1: Moi, j'y ai cru jusqu'au bout. Je croyais jusqu'au bout qu'elle est, puisque sa détermination faisait peut-être, c'était pas Terminator, mais c'était, Ressuscitor, on pourrait l'appeler comme ça, tous les surnoms. Mais...
0: Il vous est arrivé d'évoquer l'éventualité qu'un jour, peut-être, l'un pourrait vivre sans l'autre. Est-ce que ça, c'est des choses que vous avez imaginées?
1: Non.
0: Jamais vous n'en avez parlé?
1: Jamais. Non. Non. Absolument pas.
0: La mort était un sujet tabou?
1: Oui, peut-être. Moi, j'ai toujours cru que on aurait été jusqu'au bout tous les deux. Et je m'étais même préparé, c'est bête, hein. Je m'étais même préparé à lui montrer la chaudière, on l'allume comme ça, parce que je pensais que c'est moi qui allais partir. Donc je lui disais, la chaudière, tu l'allumeras comme ça, sur tel bouton, tu montes les températures comme ça. Donc je lui avais préparé des papiers. Et puis, bien écrit, bien sûr. Et puis, tu feras ça comme ça. Et puis, tu seras pas perdu. Une fois par an, le gars, il va venir nettoyer la chaudière.
0: Vous aviez préparé un peu le côté logistique au cas où, mais vous n'aviez jamais parlé de cette éventualité que la mort puisse...
1: Mais moi, j'étais persuadé que c'était moi qui allais m'en aller. Ça n'a pas été le cas, quoi. Et j'étais chamboulé. Ça m'a... Alors là, Hiroshima, hein, voilà.
0: Votre épouse a été malade, a combattu la maladie pendant quasiment 30 ans, si j'ai bien compris.
1: 29 ans.
0: Oui. 29 ans. Et pour autant, jamais vous n'imaginiez cette éventualité. C'est bien,
1: non,
0: j'ai bien compris.
1: Non.
0: Donc vous ne vous êtes pas préparé à ça.
1: Non, j'étais pas prêt. Pas du tout.
0: Comment vous avez vécu les jours, les semaines, les mois qui ont suivi le départ de votre épouse?
1: Ça va embêter mes voisins, mais j'étais dans la colère.
0: Contre qui?
1: Contre le monde entier, hein. J'en voulais à tout le monde. Hein. C'était pas X ou X, hein, c'était tout le monde, quoi. Vous connaissez la fameuse courbe du veuvage, hein. On part de T0, T0, vous êtes dans la... tout à fait en haut de la courbe, vous êtes dans la colère, la haine, etc. Puis vous descendez vers l'apathie, vous n'avez plus envie de rien, vous bougez plus, vous n'allez plus nulle part, vous sortez plus, et puis vous tombez au fond du trou. Au fond du trou, ce qui vous attend, c'est les médicaments, la zombification.
0: Ça, effectivement, c'est la théorie. Est-ce qu'il vous est arrivé, vous, de vous demander pourquoi je m'en suis sorti et pas elle? Est-ce que ça, c'est une question que vous êtes posée?
1: Non, j'ai trouvé ça tellement injuste que non. J'aurais beau chercher une réponse, je la trouverai pas. Je trouverai pas cette réponse.
0: C'était il y a 5 ans. Qu'est-ce qui,
1: c'était il y a 5 ans,
0: au fil des mois, des années, vous a apporté un peu de réconfort? Qu'est-ce qui vous a apaisé un peu, Guy, vous, depuis toutes ces années?
1: Les mains tendues. Des amis. Des nouvelles amies. Mon frère, un de mes frères, René, qui m'écoute, merci René, lui il m'a beaucoup aidé. Il m'a dit, fais comme ça, allez, on va. Parce que moi, le linge, il était resté dans les armoires, les portes étaient restées ouvertes telles qu'elle était partie. Je touchais à rien, il y avait même de la poussière partout, mais je ne touchais à rien.
0: Pour garder son souvenir intact.
1: Tu vois, complètement. Et il m'a dit, non, c'est pas comme ça qu'il va falloir faire. Si tu veux plus vivre avec un fantôme, ben il va falloir... il faut te bouger maintenant, parce que, ben, j'étais au fond du seau, hein, donc il m'a dit, non, c'est pas comme ça qu'il faut... Il faut te bouger.
0: Vous avez parlé de vos filles tout à l'heure, vos deux enfants. Comment ont-elles vécu ça? Enfin, évidemment, comme un drame, celui de perdre leur mère, mais comment ont-elles vécu le fait de voir leur père, comme vous dites, tomber au fond du trou, du puits?
1: Je pense que ça ne devait pas les mettre à l'aise. Elles m'ont souvent, entre guillemets, rouspété en disant, fais pas ça. Et puis, j'écoutais pas, je faisais quand même. Enfin, voilà. Moi, j'avais plus rien à perdre. Je n'avais qu'une idée, c'était de la rejoindre. Je voulais partir aussi. Donc, évidemment.
0: Vous me dites, vous n'aviez plus rien à perdre. Vous aviez vos deux enfants, quand même, vos deux filles.
1: Mais oui. Elles m'ont fait comprendre que, ben voilà, non, tu dois pas faire ça. On est là et nos enfants sont là aussi. Donc, je pense qu'elles comptaient beaucoup. Elle voulait que je reste. Bon, alors.
0: Vous êtes vraiment posé la question.
1: Je me suis dit, si je continue dans l'affaire où je suis, je vais sûrement. Il y a sûrement d'autres choses à vivre. C'est vrai, c'est moche, c'est parce que c'est sans elle. Il va y avoir d'autres choses à vivre qu'il va falloir que je m'accroche. Je me suis accroché. Ça a été difficile, vous ne pouvez pas savoir comment ça a été difficile.
0: Ça fait combien de temps que ça va? Un peu mieux.
1: Un peu mieux, je dirais, ça fait à peu près un an.
0: Vous y pensez tous les jours à Ghislaine encore aujourd'hui?
1: Complètement.
0: Il vous arrive de lui parler?
1: Oh là. Oui, pendant toutes ces années-là, je parlais au mur ici. Hein. Donc je vivais avec un fantôme, je parlais à mes murs ne me répondaient pas, c'est toujours moi qui avais raison, c'est formidable, mais ça ne peut pas durer ça. On est dans un stade, à ce stade-là, où vous parlez au mur, vous parlez tout seul. C'est une chose qui ne peut... Ça ne peut pas continuer comme ça. Vous ne pouvez pas... C'est pas possible. Il faut sortir. Il faut vous sortir de là. Aller voir ailleurs s'il y a autre chose.
0: Mais alors, ça veut dire quoi, aller voir ailleurs? Qu'est-ce que vous avez vu, là, récemment, alors, ces derniers mois, qui a un peu permis de vous sortir la tête hors de l'eau?
1: Moi, ce qui m'a... C'est la musique. Donc, je vais à un petit endroit, J'ai quelques petits endroits où je vais en hiver et en été. Bon, c'est toute l'année, mais les périodes où il fait froid, je sais qu'il y a une petite salle qui me plaît bien et je peux voir des musiciens, on écoute de la musique, etc. Je fais ça, par exemple, une fois par semaine. Et puis l'été, je vais au bord de l'eau. Et au bord de l'eau, il y a une écluse pas loin de chez moi. Et bon, voilà.
0: Ça vous apaise.
1: Oui, il y a, ben moi, j'ai un rapport à l'eau qui est particulier. J'ai été élevé au bord de l'eau. Donc. Voilà.
0: Guy, en antenne, on m'a dit qu'il y a quelque temps, vous aviez rencontré quelqu'un. C'est la première fois depuis que Ghislaine est morte?
1: Non, c'est pas la seule, mais bon, il y a des choses dans la vie qui se font, d'autres ça se fait pas, ça se fait, ça se défait. Il y a des compatibilités, d'autres pas. J'en veux à personne, je suis pas là pour taper, je ferai jamais rien. Oh non, vous inquiétez pas, c'est pas mon genre. Je suis pas là pour faire des dénonciations.
0: Je veux dire, rencontrer quelqu'un d'autre, avoir des sentiments pour une autre femme, ça vous permet aussi d'enclencher la suite ou pour vous, c'est totalement séparé, tout ça?
1: Je fais le distinguo. Je sais que je revivrai pas ce que j'ai vécu. C'est pas possible. Je revivrai pas ça. Donc, j'essaie de vivre autre chose. Je ne vais pas refaire ma vie. Ma vie a déjà été faite. Donc, je refais autre chose.
0: Vous allez la continuer.
1: Autre chose. Je continue sur autre chose. Voilà, je vais continuer sur autre chose. Donc, la personne que j'ai rencontrée, elle est gentille, elle est aimable, elle prend soin de moi, donc ça va.
0: Vous verrez où la vie vous mènera. Je remercie Christian d'être venu partager ce...
1: C'est Guy, mais c'est pas Christian, encore une fois.
0: Mais pardonnez-moi, oui, Guy. Je sais pas pourquoi je vous appelle Christian, décidément.
1: Mon fils, sûrement.
0: Non, le prénom, c'est important, ça se respecte. Et je remercie d'être passé ce soir, de nous avoir raconté toute cette longue vie, ce parcours. Et comme vous dites, on refait pas sa vie, on ne fait que la poursuivre.
1: Je tiens à rendre hommage à Madame Richir, qui m'a aidé à écrire mes deux livres.
0: Oui, alors attendez, vous avez mentionné, vous avez effectivement couché sur le papier, vous avez auto-édité un livre qui s'appelle Les Combattants, donc on peut trouver donc sur Internet.
1: Sur Amazon.
0: Je vous souhaite une belle soirée et puis bon courage à vous pour la suite.
1: Eh ben merci et puis bonne soirée à vous.
0: Salut Guy.
1: Et merci.
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0: 09 69 39 10 11 si vous souhaitez comme Guy prendre la parole sur RTL avant minuit. Voici un saxophoniste, Grover Washington, avec la voix de Bill Withers. Un petit bout de mélodie comme ça, hein, qui se prête à cette fin de soirée, cette fin de week-end, avant minuit, sur RTL. On poursuit le chemin ensemble.

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0: je vous raconte. Cette nouvelle journée s'annonçait radieuse. Ce matin, entre tartines et café, l'écran télé dans la cuisine diffusait un reportage sur tout ce qu'il y a de toxique dans ce qu'on boit et mange au quotidien. Dans les salades en sachet, par exemple, on avait encore découvert des pesticides. La voix off du reportage a parlé de la piètre qualité aussi de certaines eaux minérales. Mais le pire du pire, c'est qu'à la fin, ils ont évoqué le carton des emballages pizza susceptibles de contaminer ma 4 fromages préférés. Alors que le reportage s'achevait, la porte de mon frigo ouverte, je regardais à l'intérieur tous ces trucs que j'avais achetés comme autant de poisons à éviter. Des boîtes de lait, des yaourts en pot. Et si finalement tous ces produits voulaient ma peau. Ce dimanche midi, j'avais rendez-vous avec Florian, un copain de longue date. Il y a quelques semaines au téléphone, il m'avait dit avoir démissionné de son boulot. Jusque-là, toute sa vie professionnelle, il l'avait passé dans une boîte à faire de l'informatique. À vrai dire, j'ai strictement jamais rien compris de ce qu'il faisait de ses journées, Florian. Excepté que pour lui, tout était planifié. Une vie réglée, comme papier à musique. Ça semblait bien lui aller, d'ailleurs. Il en était fier de son boulot. Son bureau, avec vue sur la ville. Les avantages accordés par son entreprise avec les réductions sur les locations de vacances. Mais depuis quelque temps déjà, j'entendais Florian me dire qu'il en avait assez. De toute façon, depuis que Julie, sa petite amie, l'avait quitté, qu'est-ce qu'il retenait de tout envoyer valser? Probablement d'ailleurs, c'est cette rupture avec cette fille qu'il a décidé à donner sa démission. Au téléphone, l'autre fois, il avait prononcé ces deux mots étranges. Année sabbatique. Pour les 12 mois à venir, Florian avait tout planifié. Son programme, c'était justement de n'en avoir aucun. Un pro total. Mardi prochain, il décollerait pour Buenos Aires, seul, avec son sac à dos. Ensuite, une grande page blanche l'attendait. Pour la toute première fois de sa vie, Florian allait se laisser vivre. Tout à l'heure, quand je l'ai retrouvé devant l'arrêt de bus, j'ai pensé que c'était la dernière fois avant bien longtemps qu'on allait se voir, lui et moi. On n'avait rien prévu, rien de particulier, sinon de passer un moment ensemble. J'avais faim, lui aussi. J'ai regardé autour de nous. Sur le trottoir d'en face, était stationné un camion à pizza. Ça sentait bon. Florian était OK. Moi, j'avais envie d'une 4 fromages dans son carton d'emballage, possiblement toxique. Mais après tout, faut savoir vivre dangereusement.
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0: Bonsoir Hélène.
3: Bonsoir.
0: Hélène, vous avez 75 ans, où est-ce que vous habitez?
3: Pas encore.
0: Pas encore, on m'a dit 75, on vous a vieilli d'une année. 74 alors.
3: Non, mais ça approche, ça approche.
0: Qu'est-ce que vous vivez où, Hélène?
3: Bah, je suis située sur le département de l'Essonne, sud-est, plus loin, un tout petit peu plus bas de Paris même.
0: Donnez-moi un nom de commune, moi j'aime bien, je suis curieux.
3: Oh, mais capitale, hein, quand même, monsieur. Rock, soft rock ou hard rock?
0: Bon. Vous vivez en couple, c'est ça? Vous êtes mariée?
3: Non, je ne suis pas mariée, mais j'ai quelqu'un dans ma vie, un monsieur qui vit 400 kilomètres d'ici, parce qu'il n'y a pas d'autre solution pour l'instant.
0: Donc c'est une vie de couple à grande distance?
3: À très grande distance, pas très, mais grande distance, mais toujours en lien très, très étroit.
0: Et comme on parle de grande distance, vous avez réagi tout à l'heure au témoignage de Jean-Pierre qui a construit un observatoire au fond de son jardin. Vous aussi, comme lui, vous êtes passionné d'astronomie, c'est ça?
3: Oh que oui. Et ça m'a intéressé vraiment beaucoup, beaucoup, parce que je suis tombée comme un bébé dans une marmite et pas tout à fait bébé, parce que comme je suis arrivée vers l'astronomie, c'est un tout petit peu, dirais-je, complètement à travers, parce que...
0: C'était il y a combien de temps? Recontextualiser un peu, Hélène.
3: Ça peut se compter à peu près une bonne trentaine d'années.
0: Bon, de quelle Pourquoi manière vous êtes tombée là-dedans, dans la marmite?
3: Parce que j'ai travaillé à l'époque, quand je suis arrivée en France en 89, ne parlant pas français du tout, mais 10 autres langues, mais j'étais embauchée par maison d'édition diffusion, que je peux citer parce qu'elle n'existe plus, Emma au Pantin. Mmh. Et là, j'ai eu l'occasion de approvisionner avec énormément d'exemplaires la chambre de notre fils, tapisser les murs avec les encyclopédies, les livres et tout ce que vous pouvez imaginer. fermée. Et le petit, ben, il a plongé dedans et ne faisait pas autre chose que lire et lire et relire. Et donc, parmi d'autres encyclopédies, il y avait encyclopédie aussi, les livres sur astronomie, le bébé, le junior, il a plongé dedans et il a commencé à écrire lui-même à l'école primaire, s'il vous plaît. Il a créé un journal et il a commencé à écrire les articles sur astronomie, sur les trous noirs, etc. Et je me suis dit, tiens, bon Dieu, mais ben, je peux pas rester comme ça quand même.
0: Il fallait suivre.
3: Il fallait que je sache de quoi ça cause.
0: Donc, alors, c'est votre devoir de maman presque d'accompagner votre fils exactement. À ce moment-là. Mais qu'est-ce qui fait que vous êtes pris au jeu à ce point-là?
3: Mais à ce point-là, doucement, parce que je me suis dit, mais qu'est-ce qu'il fabrique celui-là? Parce que il a commencé à avoir le petit succès, il a commencé à publier, grave. Et après, plus loin, au collège, au lycée aussi, il a, de partout où il passait, il créait les journaux, à la fac aussi, hein. Donc, je me suis dit, mais qu'est-ce qu'on fait? Ben, j'ai suivi, maman a suivi. Normalement, ça devrait être complètement inverse, mais j'ai suivi parce que, par exemple, j'avais mon diplôme de mon pays d'origine de la faculté de FFUK, de l'université de Comenius, mais il y avait des unités qui ont été validées ici en France, mais pas tout complètement. Donc, qu'est-ce qu'elle a fait, maman? Ben, elle s'est inscrite à la université, à la Sorbonne. Donc, fiston...
0: Pour le plaisir de savoir, de comprendre et de connaître.
3: Mais tout, pour apprendre tous les jours. Donc, ce circuit s'est terminé par mon diplôme de Sorbonne. Et on suivait exactement la même chose, parce que fiston, il était Charles IV. Et
0: ben, j'étais Hélène, j'aimerais comprendre. Tout à l'heure, je demandais à Jean-Pierre ce qu'il éprouvait quand il regardait le ciel, les étoiles, les planètes. Et lui, il avait un discours... très scientifique. Moi, je lui disais, le ciel, ça me fait rêver. Vous, le ciel, c'est des connaissances, c'est des diplômes, ou c'est quand même, à un moment donné, vous dites, mais qu'est-ce qui se passe là-haut?
3: Oui, parce qu'il faut orienter la discussion.
0: Non, je l'oriente pas, je vous pose la question.
3: Non, mais
0: c'est pas une orientation. Ce qui m'intéresse, Hélène, c'est de savoir ce que vous éprouvez.
3: Tout. Ça veut dire que je peux ouvrir maintenant le balcon, sortir là, je commence à vivre, s'il y a un ciel libre, étoilé, je peux commencer à chercher la Bételgeuse, le Sirius, etc., tous les étoiles. Et ben, malheureusement, comme le monsieur très gentil il disait que moi je suis Mars, parce que j'aimerais bien savoir un tout petit peu plus sur Mars, mais c'est relativement assez difficile parce qu'il est tout petit. Et je suis pas équipé à tel point, je suis pas un observatoire ici. Donc
0: vous avez votre balcon pour observer le soleil.
3: C'est déjà tout.
0: Pas mal. Bon, et il est comment le ciel chez vous ce soir?
3: Ben, il est quand même un tout petit peu nuageux, mais pas beaucoup, énormément, mais il est un tout petit peu couvert.
0: Bon, je vais vous poser la question à laquelle Jean-Pierre a botté en touche. Je lui ai dit, bon, Jean-Pierre, je vous offre un vaisseau spatial, le plein de kérosène illimité, où est-ce que vous allez? Il m'a dit, non, moi, je bouge pas de chez moi, je reste au fond du jardin dans mon observatoire. Est-ce que vous la prendriez, cette navette spatiale, et vous partiriez?
3: Absolument, tout de suite.
0: Je
3: m'en fous complètement. Ah oui. Non, mais je vous dis pourquoi, parce que je suis biberonné à Spoutnik, parce que j'ai vécu Spoutnik, j'ai vécu Gagarine, j'ai vécu les premiers pas sur la Lune avec Armstrong, etc. Et je suis quand même, mais pas à ce point-là que plonger là-dedans et faire
0: Mais vous iriez où?
3: Ah ben n'importe où, peu importe.
0: Non, mais attendez, mais n'importe où, mais on va dans un vaisseau spatial. Non, mais c'est pas n'importe où, Hélène, en fait.
3: Tout premier, si j'avais à peu près 50 années et moins, ben j'y vais sur ISS, bien sûr, parce que c'est très intéressant déjà. Se placer sur ISS, on a notre
0: sans invite, j'y allais comme ça, direct, hop,
3: voilà.
0: Bonjour, c'est moi Hélène, bon, très bien, je viens d'Alsace, voilà. Très bien, voilà.
3: Et on prépare, notre astronaute Pesquet, on prépare pour le vol l'année prochaine, me semble-t-il. Donc, il sera capitaine de vol.
0: Bon, très bien, vous répartissez les rôles, chacun son rôle, chacun sa fonction.
3: Non, pas forcément, mais ça m'intéresserait de toute façon. Mais il va falloir que je oublie mes 50 ans, parce qu'aux alentours de 20 ans, 30 ans, peut-être aux alentours de 40 ans max, ben, il faut se préparer à peu près à cette tranche d'âge, parce que plus c'est relativement assez difficile.
0: J'ai bien compris. Est-ce que le temps nous est imparti et compte? Et effectivement, et quand on regarde l'espace, on ne pense qu'au temps, si j'ai bien compris ce que m'a dit Jean-Pierre et ce que vous me dites, vous. Est-ce que ça vous a appris des choses sur vous, justement, cette passion qui est tombée un peu par hasard dans votre vie?
3: Si, certainement, parce que il faut vraiment la patience, parce que ben, parfois j'avais déjà bien ciblé l'une, parce que je suis spécialisée, modestement, si je peux le dire, sur la lune, parce que je faisais aussi l'astrophotographie. J'ai eu 4 expositions de mes photographies de la lune et voilà. Tout ce qui concerne astronomie, et je peux dire aussi que le fameux Benoît Rives, qui est le fils de très célèbre astrophysicien et astronome, donc il fait ses conférences. Je lui avais montré mes images de la Lune et il m'a demandé si je peux lui prêter, mais je dis non, mais je vous prête pas, je vous les donne. Il a utilisé donc pour ses conférences, Benoît Rives, il a utilisé mes images pour ses conférences.
0: C'est votre contribution, effectivement, au grand tout qui est l'univers. Avant de se quitter, je voudrais savoir, vous m'avez parlé de votre fils qui, tout gamin, était un érudit, qui vous a permis de plonger dans la marmite de cette passion pour l'astronomie. Il a grandi, ce gamin. Il fait quoi aujourd'hui? Est-ce qu'il a la tête dans les nuages et la lune et les étoiles?
3: Il vit à l'étranger avec sa compagne.
0: Mais oui, mais cette passion, il en a fait quelque chose?
3: Il continue, ça l'intéresse en continuation. Il a créé sa formation musicale, il a fait des CD, etc. Il travaille dans
0: l'espace. Ça n'a rien à voir avec l'espace, alors.
3: Non, mais.
0: Il fait quoi dans la vie? C'est quoi son métier?
3: Il est technicien.
0: Ah oui, d'accord.
3: Dans les bâtiments.
0: Voilà. Mais il a toujours la tête. Lui aussi, il a une lunette astronomique.
3: Il aime beaucoup, et surtout avec sa compagne, ils y vont dans la nature regarder un tout petit peu le ciel, etc. Mais majoritairement, il est très très occupé parce qu'il travaille beaucoup. Mais ça reste, cette passion-là, il lui reste.
0: J'ai bien compris. Et quand vous parlez au téléphone, j'imagine qu'il vous arrive parfois de parler de là-haut. Ouais.
3: De là-haut.
0: Du coup, j'appelle ça là-haut, le ciel, quoi.
3: Non, je vous dis très très rapidement quelque chose. Notre grand-père, qui était américain, il aimait déjà lui-même l'astronomie à son époque. Et qu'est-ce qu'on a fait maintenant? Je l'avais inscrite pour qu'il puisse voyager son nom gravé dans une puce sur le rover. Et là, maintenant, notre grand-papa, il se balade sur Mars. Ok. Ah.
0: C'est là-dessus qu'on va se quitter. Peut-être un jour, vous aurez une étoile à votre nom, Hélène. En attendant, c'est votre grand-père qui se balade tout là-haut. Je vous remercie d'avoir appelé ce soir et d'être passé avant minuit sur l'antenne d'RTL.
3: Je vous remercie à vous et bonne continuation. C'était très, très, très sympathique.
0: À bientôt.
3: À bientôt.
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0: Parce que toutes les histoires méritent qu'on les écoute. Ce soir, si vous venez raconter la vôtre, pour ça, il y a le téléphone, l'électricité et votre voix qui se raconte. 09 69 39 10 11. Et si vous préférez passer par l'écrit, avant minuit@rtl.fr. Voici Benjamin Biolay sur

0: c'est le début de l'automne, un petit parfum d'été évanoui avec Benjamin Biolay avant minuit sur RTL, votre libre antenne tous les dimanches pour vous raconter tel que vous êtes vraiment. 09 69 39 10 11, si vous écoutez le replay de cette émission tout au long de la semaine, vous pouvez laisser un message à ce même numéro pour participer à une des prochaines émissions. En attendant, à 23h38, j'accueille Michel. Bonsoir Michel.
1: Oui, bonsoir Johan.
0: Vous avez 72 ans, où est-ce que vous habitez ?
1: J'habite en Bretagne, Bretagne Sud, au nord de Quimperlé, une commune qui s'appelle Kerrien, une commune rurale, 5000 hectares, 1800 habitants, ça veut dire qu'on est à l'aise.
0: On est à l'aise. Vous êtes, quelle est votre situation de famille actuellement, vous, Michel ?
1: Ah ben là, moi je vis seul, je suis divorcé, j'ai deux enfants et depuis assez longtemps, je vis seul.
0: La vie est belle ?
1: Oh oui, elle est très belle.
0: Qu'est-ce que vous avez fait ce dimanche, tiens, par exemple ?
1: Oh là, vous voulez, bah, disons, ce matin, bah, je suis descendu à Quimperlé acheter mes huîtres, mais rituellement, je vais m'acheter des huîtres dimanche matin.
0: Ça fait partie du petit plaisir, quoi.
1: Le plaisir du repos, je me suis occupé cet après-midi, j'ai marché un peu. Après, comme je suis membre des Alcooliques Anonymes, ce soir, je présentais, ce soir au cinéma La Bobine à Quimperlé, je présentais le film, enfin l'activité Alcoolique Anonyme avant la projection du film Garance.
0: Qui est effectivement à l'affiche depuis quelques jours. Tiens, bah, puisque vous m'en parlez, donc vous avez été alcoolique pendant combien d'années, vous savez ça ?
1: Ah oui, bien sûr, j'ai pris ma première cuite à 14 ans et la dernière à 44, 30 ans.
0: Avant l'alcool, tiens, je voudrais savoir quel genre de gamin donc ou de jeune adolescent vous étiez avant que l'alcool ne fasse irruption dans votre vie.
1: Oh ben disons moi j'étais un garçon. Je suis né à la campagne et dans un milieu c'était pas le grand luxe hein, mais on va dire que j'étais un enfant extrêmement timide, très introverti, qui ne communiquait pas, voilà. Puis j'avais peur de tout ça, ce qui fait que qu'à l'âge de 14 ans, quand j'ai rencontré l'alcool, ça a été vraiment un produit magique, quoi. Voilà.
0: Dans quel contexte vous avez rencontré l'alcool, comme vous dites ?
1: Grâce à mai 68, où le lundi où je n'avais pas, deuxième lundi du mois de mai, où je n'avais pas école, où je n'avais pas collège, justement, grâce aux grèves, déjà, il y avait la fête de mon village, et là, toute une bande de gamins, on s'est pris une cuite. Malheureusement, même si on était nombreux, une bonne dizaine, nous sommes à trois à avoir dépassé les limites. De ces trois-là, je suis le seul survivant. Mes deux autres collègues, ils sont morts il y a longtemps d'alcoolisme.
0: Vous me dites, vous avez utilisé le mot magique. Qu'est-ce que ça vous a fait ? Vous vous rappelez, vous, de cette sensation, la première de cette cuite, comme vous dites ?
1: Ah, j'ai découvert, c'est dans la littérature qu'on a en Alcoolique Anonyme, j'ai découvert bien plus que tout être humain normal va découvrir dans l'alcool. Libération de mes craintes, de mes peurs, de ma timidité, tout ça, j'avais vraiment, ça a été quelque chose d'extraordinaire, quoi. Un flash, quoi.
0: Sur le moment, la première fois.
1: Oui. Ah non, après, toujours.
0: Non, mais je veux dire, dès la première fois, ça a été une expérience magique pour vous.
1: Ouais, c'est ça, oui. Mmh.
0: Cette première fois, elle a donné suite rapidement à une deuxième, une troisième, etc. Ou il a fallu un petit moment ?
1: Un petit moment, mais après, dans l'adolescence, comme j'ai passé une adolescence, je ne savais pas faire de relations et tout ça, et puis je n'allais pas bien. Non, j'ai passé une adolescence solitaire, qui n'est pas terrible, une adolescence solitaire. Je n'avais pas d'amis, je n'avais rien. Et ben de temps en temps, quand ça m'arrivait, oui, quand j'avais accès à l'alcool, je buvais. Quoi.
0: Vous buviez forcément en cachette ou en groupe, comme vous l'aviez fait la première fois ?
1: Oh, en groupe, après, à partir de l'âge de 16 ans, je pouvais sortir un peu, on courait les balles et tout ça. Oui, je buvais en groupe, quoi. Ouais.
0: Buviez-vous avec un objectif ? Vous mettre dans une situation, un état particulier ?
1: Oh ben, c'était surtout pour pouvoir me désinhiber, que cette timidité maladive qui m'a poursuivi toute ma vie, et même donc il y a encore des beaux restes, elle s'envole, et que je puisse draguer, aborder les filles, et tout ça, quoi, voilà.
0: Le Michel avec quelques verres était très différent de celui que vous étiez sans ?
1: Ah oui.
0: Il vous plaisait ce Michel-là, sur le moment ?
1: À l'époque, oui. Je croyais que c'était le vrai, mais c'était pas ça.
0: Donc il était quoi ? à vos yeux, en tous les cas, tel que vous l'imaginiez, flamboyant, direct, moins effacé que vous ne l'étiez dans la vraie vie?
1: Ouais, c'est ça, ouais. J'avais des rêves, voilà, de grandeur, de puissance, de tout ça, quoi. C'était, ça me libérait totalement, voilà, ouais.
0: Autour de vous, vous aviez des remarques, on voyait que peut-être l'alcool n'était pas consommé à sa juste dose quand vous vous dépassiez la limite.
1: Je viens d'un milieu où j'avais, mon père était sobre, tout ça. Je n'étais pas dans un milieu où on buvait beaucoup, mais j'ai eu rapidement des problèmes avec mon père à cause de ça, à cause de ses ivresses, tout ça, quoi.
0: Qu'est-ce qu'il vous disait?
1: Oh jusqu'à l'âge de 17 ans, j'ai pris quelques raquets mémorables.
0: Pour vous, à l'époque, vous aviez un problème avec l'alcool, ou comme c'est souvent le cas quand on est alcoolique, tant qu'on se dit « je n'ai pas de problème », c'est qu'on est à fond dedans?
1: Oui, on est à fond dedans. Il a fallu que j'attende l'âge de 24 ans pour me rendre compte que je déraillais totalement. Hein.
0: Pourquoi 24 ans?
1: 24 ans, c'est surtout quand je pense que j'étais marié, quand ma femme était enceinte, ma fille qui est née en début 79. Et j'espérais que tout ça, j'ai tout fait, je me suis marié, je voulais faire comme tout le monde, marier des enfants, construire une maison, avoir une vie, quoi, une vie normale. Et que mes frasques de jeunesse, elles allaient disparaître, mais ça n'a pas disparu, ça a été toujours crescendo. Hein.
0: C'est-à-dire qu'à chaque fois, au fil du temps, c'était l'escalade en termes de consommation?
1: Oui, totalement, oui.
0: Ça commençait à quelle heure? À quel moment de la journée vous commenciez à prendre un premier verre, vous?
1: De toute façon, l'armée, mon année de service militaire, elle a été révélatrice pour moi. J'ai commencé à boire dès le matin, c'est à l'armée que je me suis rendu compte qu'en prenant deux ou trois bières le matin, ça allait beaucoup mieux.
0: Mais à l'armée, on peut faire ça, on peut boire dès le matin?
1: Oh oui, enfin moi je vous parle de 1974.
0: On n'était pas très regardant, donc.
1: Non.
0: C'était plus un biais d'intégration que de marginalité, de ce que vous me dites.
1: Oui, c'est ça, oui. Mon armée, ça a été juste une période d'alcoolisation pendant un an, quoi. C'est à peu près ça, quoi.
0: Vous me dites avoir été marié jeune. Qu'est-ce que votre épouse, j'imagine, qui vous côtoyait très régulièrement, de très près, elle a vite compris quel était votre problème, quelle était votre addiction?
1: On devait s'en douter quand on s'est marié, mais pensait que justement je l'ai mis calmé, que ça allait avec le temps, les enfants, les responsabilités, tout ça, j'allais avoir une consommation raisonnée, quoi. Voilà.
0: Il vous est arrivé, vous, de perdre le contrôle pendant ces années, de dire, de faire des choses que, par exemple, vous regrettiez le lendemain?
1: Ah oui, totalement, dès le départ. Dès le départ, moi, j'ai des blackouts, je ne me rappelle pas ce que j'ai fait le matin. Je ne me rappelle pas. Donc, je suis toujours dans une honte, une culpabilité, la peur qu'on m'ait vu, tout ça. Puis je me demande ce que j'ai fait, ce que j'ai dit, qui j'ai vu.
0: Et au sein de votre couple, l'alcool a pu créer des tensions à ce moment-là?
1: Oui, déjà, très rapidement, oui.
0: Vous acceptiez, vous, certaines remarques? Est-ce qu'elles venaient, d'ailleurs, ces remarques de l'entourage? Tu bois trop? Enfin, vous avez parlé de votre père, mais est-ce que votre épouse pouvait vous faire ce genre de reproches, en tous les cas de remarques?
1: Oui, bien sûr, oui.
0: Comment vous les entendiez, comment, ces remarques?
1: La réponse classique de l'alcoolique, qu'on va entendre toujours, t'inquiète, je gère, je suis bien conscient, mais je gère, je vais arrêter, t'inquiète pas. Mais demain, j'arrête demain. Je repose le temps.
0: En antenne, vous avez dit que vous aviez choisi des boulots en plein air, parce que c'était des boulots où on peut boire plus facilement.
1: Bien sûr, ouais. J'ai travaillé en forage, j'ai été routier. C'est des boulots où il y a une certaine liberté.
0: Vous avez été routier?
1: Oui, aussi, oui.
0: À quel moment de votre vie? Vous aviez quel âge?
1: Plus tard, j'ai commencé dans la trentaine, après un grave accident de travail en forêt, ou un grave accident de travail où j'étais à jeun, justement, qui m'avait bien secoué. J'avais décidé de... Et puis en même temps, en passant mon permis poids lourd et en allant conduire des camions, je pensais aussi que j'allais stabiliser ma consommation, que je ne boirais pas en conduisant.
0: Vous êtes dit, finalement, je me fais une promesse. Si je conduis, j'ai beaucoup de responsabilités, je ne peux pas boire, donc je ne boirai pas.
1: Non, mais j'ai bu quand même. Donc voilà, c'est une maladie qui est progressive, et puis à un moment on n'a plus le choix, on boit.
0: Votre femme, qui elle était consciente de votre maladie, de votre addiction, j'imagine, comment a-t-elle réagi quand vous lui avez dit « je passe mon permis poids lourd, je vais conduire »
1: Bah, elle espérait aussi que ça me permette de sortir de ce problème-là, de consommer moins, de boire moins. En même temps, j'avais des périodes d'abstinence. J'arrivais, ce qui me faisait dire, je pouvais arrêter 3 mois, 6 mois, mais je recommençais toujours. Comme je ne mettais rien en place, à un moment ou l'autre, au bout de 6 mois, je pouvais me dire, bah, après tout, c'est un signe évident de la maladie. Mon mental me persuadait, allez, au bout de 6 mois, maintenant, bof. Tu contrôles, prends un verre, quoi.
0: À quel moment vous avez pris conscience de ce qui se passait et à quel moment, finalement, la courbe s'est infléchie? Qu'est-ce qui fait que vous êtes arrivé à sortir de cette ornière qu'est l'alcoolisme?
1: Cette ornière, oh là, c'était vieux, parce que, disons, bien plus tard, donc à 44 ans, à force de consommer, j'avais une très forte consommation d'alcool blanc, fort, tout ça. Eh ben, j'ai failli en mourir avec, j'ai décompensé une insuffisance cardiaque, avec une œdème pulmonaire aiguë, tout ça, 15 jours de soins intensifs et,

0: grâce à Sélection du Raider Digest, que ma sœur était abonnée, elle me donnait ça, et Sélection du Raider Digest, tous les ans, il y avait des articles sur Alcoolique Anonyme. Et ça, depuis longtemps, je m'étais dit, ça, il faudrait que j'y aille. Mais j'avais tellement peur d'y aller. Et une fois, après une série de cuites, et c'était fin novembre 98, et j'avais surtout une peur bleue de passer les fêtes de Noël une fois de plus, complètement sous. J'ai appelé. Et je suis allé le dernier dimanche de novembre 98 à une réunion à Quimper.
1: Rappelez-moi, qu'est-ce qui s'est passé pour que finalement cette première réunion donne suite à d'autres et vous sorte de cette addiction? Qu'est-ce qui se passe quand on rentre dans une réunion des alcooliques anonymes?
0: Oh ben, j'ai vu comme un choc. On va parler d'un réveil. On parle en alcoolique anonyme d'un réveil spirituel. J'ai trouvé un accueil tellement formidable. Moi qui pensais avoir le droit à rien, j'ai été accueilli vraiment à bras ouverts. J'ai été entouré. J'ai eu un témoignage. J'ai eu beaucoup de choses.
1: Vous avez parlé, vous, la première fois lors de cette réunion?
0: Oui, j'ai parlé.
1: Vous avez dit quoi?
0: Eh ben, j'ai commencé par la chose principale quand j'ai eu la parole à la fin. Je pense que c'est la première fois que j'ai admis que j'étais alcoolique. Donc j'ai dit, je m'appelle Michel, je suis alcoolique. Donc ça a été quelque chose pour moi qui a commencé à... Voilà, j'avais commencé à parler, moi qui étais mutique, qui me parlait très peu. Aujourd'hui c'est difficile de m'arrêter, mais voilà, aujourd'hui. Ça a commencé par ça. Et j'avais trouvé des semblables à moi. En même temps, pour moi, c'était des martiens, parce qu'ils se disaient alcooliques, mais ils ne buvaient pas. Pour moi, c'était inconcevable, quoi. Voilà, c'est tout.
1: D'entendre les autres parler de leur addiction, ça vous a aidé?
0: Ah, totalement, oui. Bien sûr, mais j'ai eu un témoignage formidable, vraiment, où c'était un ami, on s'appelle les amis entre nous, un homme plus jeune que moi, mais qui avait un parcours dans l'alcool. C'était vraiment fou, puis il s'en sortait très bien, puis voilà, Et ça allait, je suis sorti de cette réunion avec un espoir, une foi, quelque chose que j'avais trouvé, quoi. Et,
1: Rappelez-moi, depuis combien d'années vous ne buvez plus?
0: Le 5 décembre de cette année, ça fera 28 ans. Là, j'ai 27 ans d'abstinence.
1: J'allais vous demander si à partir d'un certain moment, on a arrêté de compter les jours, mais a priori, non.
0: Oh, je compte pas les jours, compte les années, c'est tout.
1: Vous n'avez jamais rechuté à partir du moment où vous êtes sorti de cette première réunion, ou ça n'a pas été un long fleuve tranquille?
0: Disons, les six jours qui ont suivi, j'ai consommé sans jamais me saouler. C'était le 29 novembre et le 6. Pendant six jours, j'ai consommé, mais sans jamais me saouler. Je gardais un niveau. Et le samedi qui a suivi, le 5 décembre, à 16h30, je m'en rappelle toujours. J'ai posé un verre, c'était le dernier, je ne savais pas que c'était le dernier, et je n'ai jamais retouché un verre d'alcool depuis.
1: Vous m'avez dit tout à l'heure, au début, quand je buvais, j'avais l'impression de retrouver le vrai Michel. Aujourd'hui, vous ne buvez plus depuis toutes ces années. Le vrai Michel, c'est qui alors? Celui que j'ai au téléphone ce soir. Si vous deviez décrire à grands traits cet homme que j'ai depuis quelques minutes au téléphone, ce serait qui? Comment vous le décririez?
0: C'est moi. Ben disons, oh ben là je vais... je reprendrai Marc Aurèle, stoïcien, être un homme droit et non redressé. Ça veut dire que je suis un homme droit et ça, je n'ai pas besoin d'efforts pour me redresser tout le temps. Je suis un homme droit.
1: Elle a beaucoup changé votre vie depuis que vous ne buvez plus. Vous me parlez de votre femme, par exemple, tout à l'heure, vous êtes toujours avec?
0: Ah non, les dégâts étaient faits, on n'a jamais réussi à recoller les morceaux. Puis bon, ça a été compliqué dans les débuts. Non, au bout de 5 ans, nous avons divorcé.
1: Qu'est-ce que vous diriez?
0: Je suis en bon terme avec elle. Et tous les ans, quand je peux, tous les ans, début décembre, je passe la voir. Parce que je lui rappelle que bon, je suis abstinent, c'est une année de plus. Mais en même temps, que s'il y a 44 ans, j'étais encore en vie, c'est bien grâce à elle.
1: Qu'est-ce que vous diriez au type que vous étiez à 20 ans, si vous le croisiez aujourd'hui?
0: En 20 ans, je ne sais pas.
1: Enfin, quand vous étiez à fond dans l'addiction.
0: Ah ouais, qu'il n'est jamais trop tôt, qu'il n'est jamais trop tard.
1: Vraiment?
0: Comment?
1: Mais à ceux qui nous écoutent ce soir, qui hélas ont un problème avec la

0: l'émission comme vous l'avez eu pendant quasiment 40 ans. Qu'est-ce que vous diriez justement pour donner un peu d'espoir ou que c'est possible, qu'on peut s'en sortir, qu'on peut sortir du verre?
1: Tout est possible, c'est possible, c'est tout. Mais ça commence par une chose bien simple, c'est demander de l'aide. Il y a des services d'addictologie, d'Exapa, il y a tout ce qu'il faut aujourd'hui à notre disposition. Malheureusement, ils sont débordés, bien souvent. Et moi, disons, je continue à transmettre, à parrainer, à aider. Et même là, je suis actuellement dans une démarche, je suis une formation de patients experts certifiés en addictologie, justement.
0: Donc on peut se faire aider, il faut se faire aider, il faut demander.
1: Ah, il faut demander. Parce que, en même temps, il faut se faire aider. Je vais vous donner un paradoxe que nous employons. Excusez-moi, mais comment dire? C'est que il n'y a que le malade qui va pouvoir s'en sortir lui-même. Seul lui peut le faire, mais il ne pourra pas le faire tout seul.
0: C'est là-dessus qu'on va se quitter. Je remercie Michel d'être passé ce soir, d'avoir donné un peu d'espoir et effectivement dire, comme vous l'avez dit en paraphrasant, c'est possible. Je vous souhaite une belle fin de nuit, une belle fin de soirée.
1: Bonne nuit.
0: Salut Michel.
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0: Avant de se quitter, je vous propose de faire un petit voyage. On va partir de l'autre côté de la Manche. Petite escale à Manchester, la ville d'Oasis, mais pas que. Début des années 80, il y avait un autre groupe de pop anglaise qui a bien marqué son époque. The Smiths, sur votre radio RTL.

0: Ainsi s'achève cette libre antenne du dimanche. On va se retrouver évidemment dès dimanche prochain, dès 21h avant minuit, si vous souhaitez en être. Pas de problème, 09 69 39 10 11. Vous laissez un petit message sur le répondeur prévu à cet effet. Hein, une petite bafouille par clavier interposé avant minuit at rtl.fr ou alors mon compte réseau social Instarock sur Instagram. Je remercie toute l'équipe d'avant minuit ce soir. Dany, Paul et Margot. George Lang arrive juste après les infos avec sa collection Soft Rock sous le bras pour l'heure. 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Le moment de retrouver 24 heures d'infos avec Nathalie Michet.
1: Pape Léon XIV attendu à Metz pour le quatrième et dernier jour de sa visite en France, marqué par des moments très forts ce dimanche à Lourdes, en particulier près de 2 heures d'entretien avec 7 victimes de violences sexuelles au sein de l'église. En conférence de presse, 5 d'entre elles ont salué l'écoute profonde de Léon XIV et son engagement à poursuivre le travail. D'après l'une de ses victimes, le pape a reconnu le caractère systémique de ces violences. Léon XIV qui a également abordé frontalement le sujet de l'aide à mourir, récemment légalisé sous conditions strictes en France et seulement pour certains malades. Fidèle à la position de l'Église, le pape a estimé impossible de considérer comme normal de donner la mort. Un coup de tonnerre au Sénat avec la percée du Rassemblement National qui pour la première fois obtient un groupe parlementaire au sein de la Chambre haute. D'après les résultats partiels des élections ce dimanche, le RN et ses alliés de l'UDR comptent au moins 14 élus. Une victoire historique selon Marine Le Pen, même si LR et les centristes conservent la majorité absolue. Élection marquée également par l'entrée de la France insoumise au Sénat avec la victoire de Gabriel Amar dans le Rhône et LFI revendique un deuxième élu en Haute-Garonne. Après des incendies meurtriers et dévastateurs cet été, les pompiers dans la rue pour réclamer plus de moyens. Une mobilisation pendant 3 jours lancée ce dimanche avec l'installation d'un campement de la colère en face de la Tour Eiffel. 8 des 9 syndicats de pompiers y participent. Un possible projet d'attentat a été déjoué au Royaume-Uni contre une base militaire utilisée par l'aviation américaine dans l'ouest du pays. 5 hommes sont en garde à vue. Ils sont soupçonnés d'avoir voulu mener une attaque avec des explosifs. Le nord-est des États-Unis toujours en pleine tempête, des pluies très intenses et des vents violents, notamment à New York où une chute d'arbre a fait 1 mort. Jusqu'à 100 000 foyers ont été privés d'électricité. À Montréal, pas d'exploit pour Paul Sexas, victime de crampes. Le prodige français du cyclisme a terminé 15e des championnats du monde de course en ligne, remporté par l'américain Brandon McNulty. Le top 14 de rugby et le Stade toulousain qui reste leader après la 4e journée. Ce dimanche soir, les rouges et noirs ont dominé Montpellier 40 à 18. On lui doit de grands classiques de la chanson française. La parolière Vlyne Bugy est décédée à 97 ans. Elle avait notamment signé la chanson Céline pour Hugo Frey ou encore Belle Belle Belle pour Claude François. Les courses ce lundi, départ à 13h55 à Enghien-Soisy. Dominique Cordier vous conseille de jouer le 4, le 12, le 2, le 5, le 14, le 10 et le 11. Le numéro 5, c'est l'outsider de RTL. Enfin, la météo ce lundi. Le soleil va dominer des Pyrénées jusqu'au nord-est en passant par le massif central. Dans l'ouest, en revanche, de la pluie dans la matinée de la Charente-Maritime jusqu'au nord. Au thermomètre, 9 à 21 degrés pour les minimales, 18 à 31 pour les maximales.
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4: Bonsoir, bonsoir à toutes, bonsoir à tous. Je suis ravi de vous retrouver en cette petite heure de soft rock que je vous propose désormais depuis le début de la saison. Le dimanche soir, entre minuit et 1h du matin, alors oubliez tous vos soucis, oubliez que dans quelques instants vous allez peut-être travailler, c'est vrai que on n'est pas loin de 7-8h du matin, heure à laquelle les gens se lèvent pour aller au boulot, et c'est parfois difficile de quitter le week-end et ces 2 journées oisives du samedi et du dimanche. En tout cas, je vous accompagne, ça va aller beaucoup mieux, vous allez voir. Alors, après avoir parlé de cela, on va écouter la musique. On va entrer tout de suite dans l'ambiance de la Californie des années 70 avec America et avec plus particulièrement Sister Golden Hair. On trouve ce titre sur l'album Hearts de America, l'album de 1975 produit par George Martin, le producteur légendaire des Beatles, qui travaillait aussi avec America.

America, Sister Golden Hair. Et on va continuer avec cette ambiance très californienne, avec les Eagles et Jackson Browne, si vous voulez. Take It Easy. Les deux ont enregistré cette chanson. Au départ, c'est Jackson Browne qui a écrit la chanson, mais n'arrivait pas à la terminer. Alors, il a demandé à Glenn Frey des Eagles de lui donner un coup de main. Et Glenn Frey, bien évidemment, a réussi à terminer la chanson. Résultat, eh bien, ce sont les Eagles qui ont enregistré la chanson d'abord. On trouve ça sur l'album Eagles de 72. Et puis, par la suite, un an plus tard, Jackson Browne, lui aussi, a enregistré le titre avec l'album For Every Man. Mais il y a quelques mois, j'ai reçu dans cette émission deux personnes qui ont écrit un merveilleux livre qui s'appelle Rock'n'Road Trip, la route 66 en musique. Il s'agit de Julien Grosso et de Laurie Canton. Et lorsque l'on a discuté sur les titres qui allaient illustrer certaines parties de la route 66, est arrivé le moment où on parlait de Winslow. Winslow, c'est en Arizona. Et évidemment, il y a eu une discussion. Quelle est la version qu'on va prendre pour illustrer cela? Eh bien, moi, j'ai dit, je vous mets d'accord tout de suite. On va faire un montage avec la première partie de la chanson chantée par les Eagles et la deuxième partie par Jackson Browne. Alors ça, vous ne le trouverez pas dans le commerce. C'est un montage maison RTL. Eagles et Jackson Browne, chacun son tour pour Take It Easy.

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1: Après avoir écouté Brad avec cette chanson qui s'appelait Guitar Man, après avoir écouté les Eagles et Jackson Brown et America, voici Eric Clapton. Superbe belle chanson qu'il a écrite un soir où il sortait avec sa compagne de l'époque. Vous connaissez peut-être l'histoire autant que moi. Il était amoureux d'une femme qui était mariée à George Harrison. Mais alors fou amoureux, il a réussi à la séduire au point qu'elle a divorcé de George Harrison et qu'elle s'est mariée avec Clapton. Il s'agit de Patty Boyd, bien évidemment. Alors qu'elle se préparait, il l'attendait. Et lorsqu'elle est arrivée, eh bien, elle lui a dit « Wow, you look wonderful tonight ». Il s'apprêtait à aller à une soirée chez les McCartney, chez Paul et Linda McCartney. Cette chanson, eh bien, elle est le titre de cette réflexion de Clapton. Wonderful tonight. You look wonderful tonight. Tu es très belle ce soir. Cette version a été enregistrée au Royal Albert Hall en 1991. Et vous allez entendre une choriste qui ne va pas vous laisser insensible et qui s'appelle Cathy Kissoun. 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

Rocketman, and I think it's gonna be a long, long time. Cette chanson est extraite d'un album qui s'appelle Honky Château, qui a été enregistré au château d'Hérouville, dans le Val d'Oise, à une cinquantaine de kilomètres au nord de Paris.

On va rester dans l'espace si vous le voulez. Après Rocketman d'Elton John, voici Space Oddity, David Bowie. Deuxième album studio appelé David Bowie tout simplement, mais aussi par la suite Space Oddity, puisque cette chanson a eu beaucoup de succès et elle a donné son nom à l'album finalement. Space Oddity, 1969. Année du premier homme sur la Lune.

Et de dimanche à lundi, la collection Soft Rock. Voici un extrait d'un album qui s'appelle Return to the Center of the Earth. Un album de Rick Wakeman, avec de nombreux guests, comme on dit en anglais, des invités si vous préférez, et notamment celle qui nous manque beaucoup et qui s'appelle Bonnie Tyler. La voici. 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

l'instant donc un extrait de cet album qui s'appelle Return to the Center of Earth. C'est un disque qui a été enregistré à l'initiative d'un musicien anglais qui s'appelle Rick Wakeman, qui a été longtemps le clavier de Yes, le groupe Yes, un groupe de progressive rock, et qui là maintenant va jouer de temps à autre.

0: Pink Floyd. Pink Floyd avec l'album mythique de 1973. L'album qui s'appelle The Dark Side of the Moon. Pink Floyd avec une choriste exceptionnelle du nom de Claire Torrey.
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1: Et c'est avec Phil Collins que nous avons terminé cette collection soft rock du dimanche soir. Album Face Value, album de 1981. Premier album solo de Phil Collins. Jusqu'à présent, il était avec Genesis.

0: nous avons passé une heure très cool ensemble pour cette collection Soft Rock du dimanche soir. Je vous retrouverai le week-end prochain. Passez une très bonne semaine. Le week-end prochain, ce sera à partir de vendredi 22h pour une collection suivie des nocturnes. Et derrière les nocturnes, il y aura WRTL Country, le W Country du vendredi soir. Bonne nuit à tous. Bonne semaine. 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Il est 1h du matin. L'essentiel de l'actualité en 3 minutes avec vous, Nathalie Michet.
1: Pape Léon XIV attendu à Metz pour le quatrième et dernier jour de sa visite en France, marqué par des moments très forts ce dimanche à Lourdes, en particulier près de 2 heures d'entretien avec 7 victimes de violences sexuelles au sein de l'église. En conférence de presse, 7 d'entre elles ont salué l'écoute profonde de Léon XIV et son engagement à poursuivre le travail. D'après l'une de ses victimes, le pape a reconnu le caractère systémique de ces violences. Léon XIV, qui a également abordé frontalement le sujet de l'aide à mourir, récemment légalisé sous conditions strictes en France et seulement pour certains malades, fidèle à la position de l'Église, le pape a estimé impossible de considérer comme normal de donner la mort. Un coup de tonnerre au Sénat avec la percée du Rassemblement national qui pour la première fois obtient un groupe parlementaire au sein de la Chambre haute. D'après les résultats partiels des élections ce dimanche, le RN et ses alliés de l'UDR comptent au moins 14 élus. Une victoire historique selon Marine Le Pen, même si LR et les centristes conservent la majorité absolue. Élection marquée également par l'entrée de la France insoumise au Sénat avec la victoire de Gabriel Amar dans le Rhône et LFI revendique un deuxième élu en Haute-Garonne. Après des incendies meurtriers et dévastateurs cet été, les pompiers dans la rue pour réclamer plus de moyens. Une mobilisation pendant 3 jours lancée ce dimanche avec l'installation d'un campement de la colère en face de la Tour Eiffel. 8 des 9 syndicats de pompiers y participent. Un possible projet d'attentat a été déjoué au Royaume-Uni contre une base militaire utilisée par l'aviation américaine dans l'ouest du pays. 5 hommes sont en garde à vue. Ils sont soupçonnés d'avoir voulu mener une attaque avec des explosifs. Le nord-est des États-Unis toujours en pleine tempête, des pluies très intenses et des vents violents, notamment à New York où une chute d'arbre a fait 1 mort. Jusqu'à 100 000 foyers ont été privés d'électricité. À Montréal, pas d'exploit pour Paul Sexas, victime de crampes. Le prodige français du cyclisme a terminé 15e des championnats du monde de course en ligne, remporté par l'américain Brandon McNulty. Le top 14 de rugby et le Stade toulousain qui reste leader après la 4e journée. Ce dimanche soir, les rouges et noirs ont dominé Montpellier 40-18. On lui doit de grands classiques de la chanson française. La parolière Vlyn Bugy est décédée à 97 ans. Elle avait notamment signé la chanson Céline pour Hugo Frey ou encore Belle Belle Belle pour Claude François. Les courses ce lundi, départ à 13h55 à Enghien-Soisy. Dominique Cordier vous conseille de jouer le 4, le 12, le 2, le 5, le 14, le 10 et le 11. Le numéro 5, c'est l'outsider de RTL. Enfin, la météo ce lundi. Le soleil va dominer des Pyrénées jusqu'au nord-est en passant par le massif central. Dans l'ouest, en revanche, de la pluie dans la matinée de la Charente-Maritime jusqu'au nord. Au thermomètre, 9 à 21 degrés pour les minimales, 18 à 31 pour les maximales.
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3: On aime la difficulté parce que vous ouvrez un livre de philo, c'est incompréhensible. La jalousie se fonde sur des sentiments de peur, d'exclusivité. C'est une clôture, on veut posséder l'autre. L'amour sur des sentiments d'attachement. Pour moi, la philo, c'est exactement comme les maths, mais à la place des chiffres, où vous mettez des concepts.
4: Combien de vies tiennent dans une seule existence? Mon invitée aujourd'hui est philosophe, écrivaine, éditorialiste et conférencière. À 47 ans, cette ex-chasseuse de tête est passée de l'ombre à la lumière pour tenter d'éclairer l'époque à la nuance dans un monde où règne à présent la loi du plus fort. Peau de terre contre peau de fer, elle n'est pas du genre à courber les chines, mais plutôt celui à se tenir bien droite avec ce je ne sais quoi d'héroïne hitchcockienne. En 8 livres, elle s'est imposée comme une combattante de la pensée binaire, une adversaire farouche du développement personnel, et met tout son cœur à penser contre les paresses, les mollesses et les facilités. C'est une particulière, elle ne raconte jamais vraiment sa vie, ne parle jamais d'elle, mais de ses concepts, de ses idées, comme autant d'étendards et de boucliers. Dans son dernier livre, Pensée distinguée, elle revient mettre les pendules à l'heure de la confusion généralisée, du désarmement du langage, remettre du sens en expliquant, par exemple, les différences salutaires à établir entre le travail sur soi et l'effort sur soi-même, la parole et le langage, le combat et le débat, ou encore entre le besoin et le désir, les valeurs et les faits, le pouvoir et la puissance. Elle a choisi avec brio de se dédoubler en optant pour une correspondance passionnante entre deux femmes, de la philo-fiction donc, où elle se montre aussi naïve et vulnérable, comme un aveu, peut-être.
5: Xavier Demoulin, les

0: Bonjour Juliette Funès.
1: Bonjour.
0: Oui, très bien ici. Je suis très heureux de vous recevoir. Tout va bien. C'est parce que c'est un drôle de programme quand même, ce qui dit Gaëlle Faye dans cette chanson.
1: Mais sympa. Ça me fait du bien, moi qui respire peu.
0: Ah, vous respirez.
1: Non, mais je respire peu. Enfin, au sens, je parle très vite. Je suis parfois en apnée en conférence, donc ça me fait du bien cette chanson. Je la découvre.
0: Vous respirez pas beaucoup quand vous parlez.
1: Je vais mourir très vite.
0: Si on vous laisse en appui sur on et qu'on vous laisse partir, si on
1: vous prend. Je suis un distributeur, vous savez.
0: Alors là, on vous voit filer. Alors là, elle est irrattrapable. Juliette Funès, en revanche, ces concepts, ça part au galop. Qu'est-ce que ça dit, ça, de vous,
1: je pense de parler
0: qu'on sans respirer?
1: Vous savez, c'est un rythme. Tout le monde me dit, essaye de parler un peu moins vite. Je pense que c'est un rythme, c'est une énergie vitale intérieure et on est avec un capital énergétique plus ou moins dense. Mais je crois que je suis née comme ça. C'est un rythme. Si j'essaye de parler beaucoup plus lentement, je n'ai plus ma pensée au même rythme et donc rien ne va plus. Donc
0: voilà, il faut se ressourcer. C'est politique aussi de pas respirer en parlant très vite.
1: C'est une porte.
0: Ça devient. Exact. C'est très politique aussi.
1: C'est politique. Vous voulez dire c'est de la com?
0: Non, c'est politique au sens politique. Ça dit ce que ça dit. C'est un choix politique, quoi.
1: Non, je crois pas. Je crois que c'est purement naturel, purement instinctif. Si je pouvais, franchement, je choisirais autre chose.
0: Il n'y a pas de mauvaise pensée, parce que je sais pas. Moi, quand on est philosophe en 2026 et qu'on parle très très vite, est-ce que c'est aussi pour pas penser concrètement à cette question que les gens peuvent se poser? À quoi ça sert d'être philosophe en 2026? Est-ce que ça pouvait être en 1968, par exemple?
1: Oui, mais je crois que les gens se posent moins la question. Vous savez, j'ai commencé à faire des conférences il y a une quinzaine d'années. Et quand on m'a dit, essayez de faire des conférences de philo dans les entreprises, moi-même, je me posais la question en disant, mais ça va servir à quoi pour les gens? J'étais absolument pas convaincue du métier que j'exerce maintenant. Donc, il fallait justifier la philo. Aujourd'hui, c'est plus du tout le cas. La philo, elle vend en poupe. Elle a 3000 ans. Elle a pas besoin de moi pour la défendre. Mais je crois que c'est une discipline aujourd'hui plus essentielle que jamais parce qu'elle, c'est une spiritualité laïque. Les gens, vous voyez bien que les repères vacillent et que les gens ont besoin parfois de remettre un peu de sens derrière des notions, derrière des concepts, derrière des pratiques qui ne font plus vraiment sens. Et comme on traverse une crise de sens majeure, la philosophie a toute sa place. Donc j'ai jamais besoin de justifier aujourd'hui dans les entreprises, même vis-à-vis des livres que j'écris, j'ai jamais besoin de justifier l'usage de la philosophie.
0: Et vous êtes...
1: Alors que je l'avais il y a quelques années encore.
0: C'est ça, vous avez mis du temps à dire je suis philosophe par exemple.
1: Ah non, mais j'ai toujours beaucoup de mal, mais je crois qu'on a tous du mal dans mes amis philosophes. Mais c'est un mot qui est très gênant. Franchement, essayez de vous mettre à notre place. C'est très prétentieux de se dire philosophe, parce que pour nous qui avons fait de la philo, être philosophe, c'est Nietzsche, c'est Kant et c'est Descartes. Donc on peut pas se dire philosophe comme on dit que Descartes est un philosophe. Donc c'est très gênant. Et en même temps, on n'a pas d'autres mots.
0: Si vous êtes, qu'est-ce que vous faites dans la vie? Vous me dites quoi?
1: Je ne sais pas moi-même. Non, mais si je suis philosophe, alors moi j'ai trouvé la parade. Je dis je suis philosophe de formation. Comme ça, ça me dédouane de toute prétention. Mais on n'a pas de mots.
0: On n'a
1: pas
0: assumé aussi.
1: On n'a pas des grands systèmes de pensée. Enfin, je dis on. Je n'ai pas un grand système de pensée. C'est quand même un terme très gênant. Donc, écoutez, je suis philosophe de formation.
0: Avec quand même ce doctorat soutenu en 2017 de l'identité personnelle à l'authenticité. L'authenticité, c'est franchement un mot qui. Votre matière de travail, depuis toutes ces années-là. Aujourd'hui, on est dans une époque authentique. J'ai des doutes. Et pourtant, on nous vend en permanence le besoin et la quête d'authenticité.
1: Oui.
0: Et pourtant, c'est tout sauf l'authenticité, cette époque-là.
1: Je sais pas. Je pense quand même que c'est plus authentique que sur certains points, par exemple dans la vie professionnelle. Les plus jeunes sont. Alors, ça veut pas dire qu'ils sont pas codifiés, formatés, qu'ils correspondent, qu'ils ne s'identifient pas à un modèle auquel ils vont vouloir ressembler. Mais on ne ment plus autant qu'à mon époque. Quand vous faisiez un entretien de recrutement et que vous disiez que vous étiez très très motivé pour appartenir au groupe et vous aviez tout lu sur internet sur le groupe, franchement, c'était un peu factice la plupart du temps. Mais on n'avait pas le cran de le dire. Aujourd'hui, je crois qu'il y a plus d'authenticité dans le monde professionnel, mais ça s'explique par une histoire des idées. Parce que si vous regardez l'histoire des idées en accéléré, vous vous rendez compte que toutes les grandes autorités qui donnaient un sens aux existences individuelles se sont progressivement effondrées. Ce qui fait que l'individu s'est retrouvé seul face à lui-même au XXe siècle, face au courage d'être soi-même, trouve un sens à ton existence, réussit ta vie. Et donc, cette individualisation croissante de la société fait que, quand le jeu JE devient la valeur cardinale, quand l'individu devient la valeur suprême. La seule question qui compte, c'est qui est ce jeu. Et donc, on arrive à la question de l'identité ou de l'authenticité.
0: Mais la question de l'identité n'est pas forcément celle de l'authenticité, parce qu'on peut aussi chercher un jeu et s'interroger sur son identité en se raccrochant à des choses qui ne sont pas forcément des puits d'authenticité. CF les réseaux sociaux, ma vie sur Instagram, voilà, tout ce qui définit aujourd'hui l'individu n'est pas forcément synonyme d'authenticité. Donc, on trouve des gens qui pour dire un jeu, opte pour des traitements qui ne sont pas du tout authentiques.
1: Oui, et c'est pour ça que j'ai voulu montrer que l'identité ne conduisait pas à l'authenticité, alors que ça pourrait, les deux concepts se réunissent, bien sûr. On a l'impression qu'ils sont comparables, superposables, et pourtant non, parce que quand on cherche une identité, parfois on cherche à correspondre à un moule, à un rôle. On joue le journaliste, on joue la conférencière, on joue le parent idéal.
0: Alors c'est quoi être authentique ?
1: La femme sexy. Donc on rentre juste donc l'identité, on rentre dans un rôle, dans une essence qui est parfois un vol de soi, une vie truquée. Puis à 50 ans, 60 ans, on se dit mais c'est pas tout à fait ma vie, j'ai voulu correspondre aux injonctions, aux codes, et c'est pas tout à fait ce que je suis. Donc pour moi, l'authenticité, c'est un sentiment de soi, c'est beaucoup plus de l'ordre du sentiment, de l'intuition, du ressenti, que du formatage postural à quoi correspond parfois une identité.
0: Et ça, effectivement, quand on se rend compte un peu trop tard, à 50 ans, on peut à ce moment-là tout foutre en l'air, on change complètement de vie. Alors pour éviter ça, justement, c'est quoi le remède, à part lire Juliette Funès, pour devenir authentique?
1: Comme dit Beauvoir, c'est avoir le courage, l'incroyable courage d'être soi-même. Il faut du courage pour être soi-même. Ça ne veut pas dire qu'il ne faut pas non plus s'identifier à la société, s'identifier aux injonctions. Mais dans toute quête identitaire, dans toute quête d'authenticité, il y a à la fois une phase d'identification. Je veux ressembler à ceux que j'estime, à ceux que j'admire, etc. Une phase d'identification. Mais il y a aussi une phase d'individualisation qui est beaucoup plus difficile. C'est-à-dire devenir soi.
0: Difficile à assumer alors de la comparaison, du regard des autres, de l'envie de s'intégrer dans l'époque, de pas faire du bruit dans le mauvais sens, voilà. Et d'être aimé par tout le monde. C'est ça les risques et les pires ennemis de l'authenticité.
1: Exactement,
0: en fait.
1: Les rôles, les convenances, les postures. Mais bon, c'est facile à dire, il faut du temps pour y parvenir.
0: Il faut du temps et pourquoi pas, une fois de plus, revenir à vos écrits. Philosophe de l'authenticité, on l'a dit, qui rétablit des vérités dans un espace médiatique, qui préfère les certitudes aux nuances. Bref, vous êtes une femme qui aimait la difficulté. Pourquoi ?
1: Je pense que c'est une question. Oui, quand on choisit la philo, on aime la difficulté parce que vous ouvrez un livre de philo, c'est incompréhensible la plupart du temps. Donc oui, écoutez, je pense que c'est une éducation. Je pense que c'est une formation familiale. On n'est pas allé vers le. On m'a jamais éduqué en disant on va vers cette facilité, c'est facile. Non, au contraire. Mais parce que je crois que j'ai senti très tôt, et mes enfants, j'espère, le sentent aussi, qu'il y a un bénéfice secondaire à surpasser une difficulté et que la jouissance de la difficulté surmontée, pour moi, est plus grande que le plaisir immédiat d'une facilité.
0: Sauf que là, on est de plus en plus en train d'entrer, et nous sommes entrés dans une société, dans une époque, dans un monde où la loi du plus fort prédomine. Mmh. La loi du plus fort, la raison du plus fort est toujours la meilleure, c'est moi qui le disais, hein, c'est Jean de La Fontaine. Donc vous êtes quoi là-dedans, justement? Don Quichotte contre des moulins à vent? Il y a un petit côté comme ça, Don Quichotte, chez vous, non?
1: Non, Don Quichotte, non,
0: Je disais pot de fer contre pot de terre, quoi. Vous amenez de la nuance, là, où il y a de la certitude, c'est la loi du plus fort, voilà. Donc on voit quelqu'un qui dit oh non.
1: Mais c'est ça le rôle du philosophe, entre guillemets. Si c'est pour chanter avec le coq, c'est pas se battre contre les moulins à vent, mais c'est alerter sur les dérives, sur l'esprit de facilité, sur l'esprit partisan, sur l'esprit dogmatique, tout ce qui peut entraver la liberté de penser, la liberté de parole. Donc après, si c'est, on fait tout notre possible pour combattre et pour procurer un peu d'esprit critique aux gens, je pense pas que ce soit des moulins à vent. Je pense qu'il y a des gens à qui ça parle vraiment et que ça déculpabilise. Vous savez, c'est souvent quand je termine une conférence, les gens me disent on pense exactement comme vous, mais on n'a pas la possibilité de le dire, par peur, par conformisme, etc. Donc c'est bien d'avoir le sentiment, c'est pas un moulin à vent que d'avoir le sentiment de libérer certains esprits de cette bien-pensance et de ce dogmatisme ambiant.
0: Philosophe et lanceuse d'alerte, on peut dire ça.
1: Ouais, ce que vous voulez. Mais vous cherchez une identité, vous savez que j'aime pas l'identité, alors je m'en fiche.
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0: pas dit que c'était bien. On m'a pas dit comment faire avec les filles, comment faire avec l'argent, comment faire avec les morts.
1: Bah ça en fait des sujets, hein, comment faire avec tout ça. Et vous, est-ce qu'on vous a dit comment faire avec, avec les garçons ou les filles ou avec l'argent?
2: Non,
1: ou
2: je,
1: avec,
2: suis, je ne sais ouais. toujours pas comment faire.
1: Mais,
2: moi.
1: Mais non, parce
2: surtout avec les garçons.
1: C'est non, parce qu'on vous entend beaucoup depuis tous ces livres-là. Je le disais, oui. Je le disais en intro aussi. On vous voit, on vous entend parler de votre refus de l'identité, de cet enfermement dans l'identité, de votre quête de l'authenticité. On vous voit alerter sur des concepts, etc. Mais très peu parlé de vous.
2: Oui, encore ça va pas avec l'époque, parce que l'époque
1: est... Ça va pas avec l'époque non plus.
2: Du tout, je suis complètement anachronique.
1: L'époque est au grand jeu, et vous, il y a une espèce de disparition du jeu.
2: Oui.
1: Peut-être que c'est le moi, parce qu'on vous voit partout, c'est votre moi, et ça vous satisfait, non? Ou c'est quoi?
2: Non, pas du tout, je pense que c'est une pudeur, et parce que je vois pas... C'est surtout, là, par exemple, pour mon dernier bouquin, c'est exactement ce qui s'est passé. La rentrée littéraire précédente...
1: Oui.
2: Pour les philosophes, tournait autour de récits autobiographiques pour la plupart.
1: Maman
2: la
1: est morte.
2: Mort de ma... Exactement.
1: Surtout, beaucoup de maman est morte.
2: Voilà,
1: l'année dernière, c'était ça, les thèmes de la rentrée.
2: Et alors, grâce à Dieu, ma mère n'est pas morte, donc je ne pouvais de toute façon pas écrire ce livre. Mais en plus, je pensais au lecteur et je me disais, franchement, on se plaint de la chute de vente de livres, mais peut-être aussi que ces sujets n'intéressent pas beaucoup le lecteur.
1: C'est qui n'intéresse pas les gens ou c'est vous qui n'avez pas envie de vous faire connaître plus que ça, finalement?
2: Non, franchement,
1: Juliette
2: je crois...
1: Si je vous demande, voilà, qui vous...
2: Si ça me... Regardez, je ne serais pas venue dans votre émission si j'avais un problème avec ça, mais d'ailleurs je ne savais pas que c'était une émission de confidence, je viens de l'apprendre ce matin,
1: sinon je ne serais
2: peut-être pas venue. Mais oui,
1: vous n'êtes pas du genre à savoir où vous mettez les pieds.
2: Là je suis venue à totale confiance.
1: À l'aveugle.
2: Non, pas à l'aveugle,
1: c'est dangereux.
2: Parce que je vous connais, parce que je quand même. Donc, mais c'est par pure affinité, par pure confiance. Parfois il faut aussi parier sur l'inconnu.
1: Et bien là on va essayer de parler du jeu, à défaut du moi, en tout cas aller vers le jeu. J'ai reçu ici Sophie Galabru il y a quelques mois, petite fille de Michel Galabru. Alors évidemment, Juliette Funès, petite fille de Louis de Funès. Si vous n'avez pas fait le rapprochement, ben je le fais pour vous. Mais enfin, quand même, c'est quand même assez évident. Deux géants du rire. Et j'ai presque envie de dire deux philosophes aussi, parce que votre grand-père faisait rire la France entière. Vous la faites penser. Alors, est-ce que c'est plus dur? Mais est-ce que c'est pas finalement quelque part
2: si,
1: ça se rejoint,
2: quoi? Bah bien sûr, ça se rejoint. C'est-à-dire que c'est regarder le point commun, c'est de regarder la vie des hommes ou regarder l'humain ou les travers humains avec dérision, avec distanciation, si vous voulez. Et ça, lui, mon grand-père, il parvenait par le rire, par l'humour, en caricaturant les traits et les vices les plus humains, le racisme, l'autoritarisme, etc.
1: L'avarice. La folie des grandeurs. Si vous n'avez pas la
2: L'avarice. Ouais. Et puis moi c'est exactement la même chose, sauf que le moyen est différent, mais c'est tout d'un coup regarder l'époque avec distance, avec recul, et essayer de...
1: Sauf que vous, c'est pas faire marrer les gens qui
2: Moi j'ai pas réussi à faire rire les gens, donc j'ai fait de la philo, si vous voulez.
1: Mais votre grand-père, Louis de Funès, en faisant rire, philosophait aussi. Enfin, c'était une manière que...
2: C'est une façon de philosophie, c'est pour ça que même le cinéma très populaire, enfin en tout cas son jeu à lui, et celui de Galabru aussi, avait quelque chose de philosophique qui est assez... pas intellectuel, je peux pas dire ça, mais il y avait une quête intelligible derrière.
1: Une quête intelligible, faire sens
2: quête
1: aussi.
2: D'intelligence derrière.
1: Faire sens aussi, voilà. Et puis le rire, c'est un sujet philosophique
2: et
1: aussi.
2: Et c'est pour ça que ça dure, d'ailleurs, que le succès des films perdure. C'est que quand vous essayez de traquer les travers humains qui sont intemporels, qui sont universels, malheureusement.
1: Comme des miroirs grossissants.
2: Exactement, comme des miroirs grossissants, le film reste d'actualité d'une certaine façon parce que l'humain n'évolue pas toujours.
1: Alors on redira Bergson pendant ses heures perdues, grand philosophe du rire, et puis on pourra approfondir un tout petit peu tout ça. Vous, est-ce que par exemple jouer la comédie, c'est un truc qui vous a titillé? Parce que Sophie Galabru, elle y a pensé à un moment à devenir actrice.
2: Ah oui, alors moi pas du tout, mais comme j'étais très timide enfant, mes parents m'avaient inscrit dans un cours de théâtre, et ça a été un tel pincem, je me suis sentie si mal à un cours de théâtre, que je me suis dit, mais plus jamais, je suis absolument pas faite pour ça. Donc mon expérience a été de trois semaines en cours de théâtre, et franchement c'est suffisant.
1: Vous aviez quel âge quand ils vous ont mis au théâtre?
2: 14-15 ans.
1: Vous étiez quel genre de jeune fille à 15 ans?
2: J'étais donc assez timide, je ne lisais absolument pas, ce qui est quand même très paradoxal pour mon métier aujourd'hui, au grand dame de ma mère surtout. Et puis, mais très très observatrice, voilà, là il y a un point commun aussi avec mon grand-père, je pense que aussi c'est génétique ça. C'est vraiment avoir un sens aigu de l'observation et de l'imitation, ça j'aimais beaucoup. Mais donc voilà, c'était capté quand même... Encore une fois, les tics, les travers humains.
1: Capter, observer les travers humains en étant une jeune fille timide et avec quel rapport au monde?
2: je ne veux pas un rapport au monde. À 14 ans, je ne me posais même pas cette question. Voilà, donc non. Très classique, très banal, vous savez.
1: Il a fallu, ouais, on n'est jamais très classique et très banal. Ça, c'est une manière, une bonne pirouette pour pouvoir. J'arrête à déclarer, monsieur le douanier. Circuler, rien à voir.
2: C'est classique.
1: Pas mal comme système de défense. En tout cas, c'est un peu plus tard, vers 18 ans, une preuve de Tania, qui s'appelle Françoise Horvat, c'est ça.
2: Exactement.
1: Qui, à Saint-Cloud, va vous donner une sorte de révélation pour la philosophie, et c'est elle qui va vous tranquillement, mais en tout cas vous
2: qui va déterminer ma vie, clairement, parce que je le disais l'autre jour, ma fille est en seconde, elle fait un stage avec un vétérinaire et qui détermine aussi sa vie, équin, justement, on en parlait avant l'émission, et je crois que, enfin, en tout cas, ma vie a été déterminée par des rencontres, celle-ci a été cruciale parce que, à travers ce professeur, je voyais la rigueur de raisonnement, la précision des nuances, la perfection des distinctions, et je me suis dit, mais je veux ressembler à ça, je veux pas...
1: Vous voulez ressembler à ça, mais pas devenir prof pour autant, vous avez jamais...
2: Si, au début, je voulais être prof, et puis après, mes parents m'ont un peu découragé. Mon père me disait, mais prof de philo, mais qu'est-ce que tu vas devenir prof de philo? Tu vas gagner des clopinettes. Je me souviens de cette expression. Ouais. Tu vas finir dans des clopinettes. Et bon, bref, donc ça n'emballait pas mes parents. Et mais j'ai malgré tout poursuivi dans cette voie-là.
1: Mais vous, est-ce que ça vous emballait, vous, en tant qu'être humain? Non, pas plus que
2: si,
1: ça.
2: Si, prof, ça en plus, je trouvais ça très facile, très pratique comme métier pour une femme, parce que toutes les vacances scolaires maintenant, mais à l'époque on raisonnait comme ça, maintenant les femmes
1: ne raisonnent
2: plus comme ça.
1: Et même moi je suis choquée de ça.
2: Et ben oui, mais moi j'y pensais, je me disais, mais quand je vais avoir des enfants, s'il faut que je demande mes congés et que j'ai que 5 semaines par an, mais c'est catastrophique pour mes enfants, donc j'avais ce raisonnement là.
1: Vous l'avez plus aujourd'hui, rassurez-moi.
2: Non, mais je l'ai plus aujourd'hui. Ah non, plus du tout, et je l'ai même pas pour mes filles, j'ai deux filles. Donc non, je l'ai plus, mais bon, j'ai 47 ans, donc c'était il y a 25 ans, c'était pas la même manière de raisonner.
1: Donc vous avez refusé renoncer à une carrière de professeur pour devenir chasseuse de tête.
2: Oui, je voulais
1: travailler dans les RH.
2: Ouais, quelle idée.
1: Mais pourquoi? Les rapports entre la philosophie et les RH.
2: Mais si, parce que je me disais, je voulais rencontrer du monde. Encore une fois, c'était avoir de la matière humaine en face.
1: D'accord. Et
2: dans les entretiens aussi, pour être dans une vie très active, très sociale, pour bien gagner ma vie aussi, ça comptait. J'ai pas du tout le tabou de l'argent. Il fallait bien que je gagne ma vie. Donc ça correspondait pas mal, et je regrette pas parce que j'ai appris énormément de choses. Alors j'ai
1: 10 ans quand même, chasseuse de tête. 10 ans dans l'entreprise, j'ai appris quoi?
2: Le fonctionnement d'une entreprise. Comme j'étais en recrutement, j'avais beaucoup d'entreprises clientes et ça me permettait de découvrir plusieurs univers différents. Et ça m'a permis d'avoir une matière très concrète qui est très utile pour moi aujourd'hui. Mais ça, je le savais pas à l'époque.
1: Je
2: mangeais quand même mon pain noir parce que je sentais qu'il y avait beaucoup d'absurdité, beaucoup d'imposture. Je voyais des choses qui me plaisaient pas. J'avais l'impression d'un affaiblissement même mental, parce que quand vous suivez des études de philosophie, c'est quand même très rigoureux, c'est très exigeant, c'est très difficile. Et quand je suis arrivée en RH, je me suis dit, mon Dieu, c'est un peu simplet. Donc j'avais l'impression de me diminuer intellectuellement.
1: Vous étioliez.
2: De m'étioler. Et donc voilà pourquoi je suis après repartie par la philo. Mais ce passage en entreprise donne aujourd'hui à mon travail une matière très concrète, et je crois que c'est ce que les gens apprécient. C'est-à-dire que je parle toujours à partir d'une expérience personnelle. C'est pas la philo déconnectée de la réalité. C'est pas non
1: en prise directe avec le réel. Et ces 10 ans-là vous ont nourri, vous ont mis. Voilà, vous avez compris que l'enfer c'était les autres en fait.
2: Ah là, vous allez vite dans la conclusion.
1: Non, mais... c'est une question.
2: D'un coup,
1: vous avez compris que l'enfer c'était les autres.
2: Non, mais ça c'est une idée sartrienne absolument géniale. Mais c'est pas ce que j'ai compris. C'est
1: vous
2: j'ai
1: avez compris quoi sur l'entreprise.
2: Il fallait dénoncer certaines choses pour justement libérer les gens de certains carcans qui les enferment.
1: C'est quoi, c'est l'entreprise qui fait du mal aux gens parce que quoi, il y a une sorte de quoi
2: Non, c'est pas l'entreprise qui fait du mal, c'est un peu trop binaire.
1: C'est les rapports. Excusez-moi, binaire, mais
2: non, pas du tout. C'est pas une attaque. Non, mais je veux dire, j'aime pas accuser. Il y a pas de malveillance ou de complotisme derrière les entreprises. Et je suis pas du tout à l'opposé de la direction, des dirigeants, des managers, pas du tout. Mais c'est des façons de faire, c'est des formes d'esprit, des formes procédurales, des automatismes, des normes comportementales, des normes langagières, des normes managériales qu'on fait parce que tout le monde le fait. Donc par conformisme, par peur, on s'engouffre dans une manière d'être très mécanisé, très stéréotypé.
1: C'est pas la peur
2: et
1: finalement.
2: Qui engourdit nos intelligences.
1: Et c'est pas finalement la peur qui fait plus de mal et à l'entreprise et à ceux qui.
2: Je pense que la peur est à l'origine de beaucoup de dysfonctionnements et par peur. Mais c'est très intéressant de voir que la peur a changé de statut. Elle a été considérée pendant des siècles comme un sentiment enfantin, infantile. Qu'est-ce qu'a peur? Ce sont spontanément les enfants. Et aujourd'hui, on voit que la peur a changé de statut. Elle est très valorisée. Quelqu'un qui a peur, c'est quelqu'un qui a conscience des enjeux. Si vous prenez le réchauffement climatique par exemple et que vous demandez à quelqu'un qu'est-ce que t'en penses et que cette personne vous dit j'en ai strictement rien à faire, c'est pas un sujet, à tort ou à raison, parce que je lance pas le débat du réchauffement climatique, mais beaucoup de gens vont le considérer aujourd'hui comme quelqu'un qui n'a pas conscience des enjeux, qui est irresponsable, qui est inconséquent. Si vous voulez un deuxième exemple très rapide pour vous montrer que la peur est devenue hégémonique dans nos vies et plutôt valorisée, le principe de précaution qui est aujourd'hui inscrit dans notre constitution s'appuie sur la peur. Le principe de précaution, c'est quoi? C'est en cas de peur, en cas de risque, en cas de danger, envisage le pire et borne tes actions à l'aide de normes éthiques. Donc vous voyez que ce principe qui est devenu constitutionnel s'appuie sur un sentiment, la peur. Donc la peur a changé de place, elle est valorisée aujourd'hui et elle explique beaucoup, elle est lourde de conséquences sur le monde du travail.
1: La peur a changé de place, mais pas de camp.
2: C'est-à-dire
1: qu'en fait, la peur, c'est quelque chose qui est utilisé par les dominants, soit les dominés.
2: Ah, ça, vous avez raison. Qui contrôle les peurs, contrôle les âmes, disait Machiavel. Il n'y a rien de plus redoutable comme domination et comme moyen de domination. Mais là, je crois que la peur, même sans volonté de domination, sans volonté malveillante, je crois qu'elle est vraiment... On s'est habitué à vivre dans ce climat de peur et d'angoisse absolue.
1: Et regardez... comment sortir? Alors, comment faire pour ceux qui nous écoutent, qui sont justement là? Parce que c'est un outil utilisé par l'entreprise aussi pour contraindre et contrôler ses salariés, par exemple.
2: Non, moi je ne verserai pas dans ce complotisme-là.
1: Non, okay. C'est du complotisme ou c'est juste la réalité dans quelques entreprises?
2: Moi je ne la vois pas, cette réalité. En tant que salarié, je ne l'ai pas ressentie. Dans les entreprises, ça peut exister, bien sûr. Je ne dis pas qu'il y a
1: pas... Alors si la peur, elle est utilisée, en tout cas on la revoit partout dans l'entreprise, dans les rapports aussi, entre les gens.
2: Oui.
1: C'est quoi la manière de contrôler ses peurs et d'en sortir? En tout cas, de ne pas leur donner une importance suffisante trop important justement pour se pourrir la vie.
2: Je crois que l'antidote à la peur, c'est le courage. Le courage ne nie pas la peur. Quand on est courageux, c'est pas qu'on n'a pas peur, mais c'est qu'on surmonte sa peur. Et je trouve que dans notre pays, que ce soit au niveau politique, au niveau des dirigeants, quand on a un poste à direction, on doit avoir le courage justement de surmonter ses peurs, c'est-à-dire avoir peur de déplaire, avoir peur de ne pas être démagogique, etc. Et malheureusement, cette peur a créé une forme de bien-pensance, de conformisme, de politiquement correct qui a nui à notre pays depuis 40 ans.
1: Et ça, on le voit et au niveau politique, de ceux qui nous gouvernent, mais aussi un peu partout, à tous les niveaux, en fait. C'est pyramidal, ça descend.
2: Oui, et puis même
1: dans les rapports entre collègues, dans l'entreprise.
2: Vis-à-vis de nos enfants, aujourd'hui, et vous vous rendez compte, comme on a peur pour tout. On protège notre enfant sur un vélo, avec des genouillères, un casque, etc. Vous voyez bien qu'on a beaucoup plus
1: peur. Et on a aussi peur qu'ils nous aiment plus.
2: Ah ouais,
1: moi j'ai
2: on
1: voit beaucoup de gens qui disent pas ça à mes enfants parce que moi au moins
2: donc
1: je ne veux pas par peur de ne pas être aimé, on ne les frustre plus, donc on en donne plus le cadre, on est d'accord ou pas?
2: Et ça, c'est un peu l'éducation positive. Caroline Goldman, que vous connaissez sans doute, est tout à fait opposée à cela et je la rejoins complètement là-dessus, parce que dès qu'on oppose ou qu'on présente une contrainte à un enfant, on considère que c'est de la maltraitance. Donc ça crée des enfants rois et c'est une catastrophe.
1: Et vous avez pas été une petite sirène alors dans votre famille pour revenir à vous?
2: Alors si, j'étais une enfant gâté au sens aimé, choyé par mes grands-parents, par mes parents, etc. Mais j'ai été très éduquée. Enfin, j'avais des parents très stricts, j'avais une grand-mère très stricte. Donc, il fallait bosser, il fallait travailler, il fallait pas profiter de mon nom. Il y avait des contraintes. Donc, j'ai pas du tout été éduquée positivement comme c'est le cas aujourd'hui. Mais c'est parce que, encore une fois, c'était pas l'époque.
1: Ceux qui ont peur de changer de vie comme ça, parce que voilà, le confort les retient. Le confort, c'est très agréable, mais c'est dangereux aussi. Qu'est-ce que vous leur dites?
2: Moi, je le comprends totalement. Sinon, je serais pas restée 10 ans non plus. À un moment, il fallait bien gagner ma vie. Et quand on devient prof, on redevient prof, je peux vous dire que le salaire, il est pas celui d'une chasseuse de tête en recrutement. Mais à un moment, c'est presque une question de survie, à un moment, presque morale. De toute façon, je n'avais pas le choix. Je ne voulais plus vivre dans ce milieu-là et je me sentais, comme je vous le disais, amoindrie intellectuellement. Donc, soit je meurs intellectuellement et je reste dans ces entreprises, soit je revis. Et tant pis à ce moment-là, on travaille doublement et puis on essaye de gagner sa vie.
1: Mais vous vous souvenez du jour où vous avez eu ce déclic-là? Qu'est-ce qui s'est passé?
2: C'est pas un jour, ça se fait en plusieurs jours. Et puis, je voyais déjà dès le départ, même au moment de commencer, on se dit c'est très bien, on essaye de... Vous savez, c'est Bergson, vous l'avez cité, qui dit une idée absolument géniale. Il dit, a priori, on pense qu'on délibère et puis qu'on choisit ensuite. On pèse le pour, le contre et puis il y a un choix final. C'est une illusion totale. On a déjà choisi. Le choix est premier et ensuite on délibère pour essayer de justifier son choix. Et je crois que quand je suis arrivée en entreprise, j'ai compris tout de suite que ça n'allait pas être du tout mon monde et mon milieu et que ça ne me convenait pas intellectuellement. Ça m'a convenu sur beaucoup d'aspects, mais ça m'a pas convenu.
1: Et vous avez mis 10 ans à en sortir.
2: Et après, pendant 10 ans, j'ai essayé de délibérer. Je me suis dit non, mais c'est quand même génial, c'est confortable, on rencontre du monde, on rationalise. Mais au fond de moi, c'était pas mon désir premier. Et c'est pour ça que j'ai voulu faire une thèse sur l'authenticité en me disant mais je suis pas seule dans ce cas-là à me dire mais ma vie est parfaitement socialement elle est parfaite. Mais intérieurement, je ne suis pas du tout en adéquation avec ce que j'ai envie de faire et avec ce que je suis. Et donc, on peut passer toute une vie, on sait qu'on n'en a qu'une, on sait qu'elle peut être très brève, mais on peut passer toute sa vie à côté de soi-même, pour des raisons sociales, pour des raisons financières, etc. Donc voilà. Donc je sais plus pourquoi on parle de ça.
1: On parlait parce que du changement de vie, c'est quelque chose que 90% des Français voilà caressent en rêve, et c'est lié aussi à la peur. On en parlait juste avant. Donc changer de vie sans avoir peur, c'est pas possible.
2: Non, c'est pas possible. On a peur, mais à un moment, je crois que la survie prend le pas sur la peur, et c'est à ce moment-là que le déclic se fait et qu'on ose changer de vie.
1: Sauter au camel ne vous sera fait. Xavier Demoulin, les

0: résister dans la vie. Alors on peut résister en le disant, par exemple, Pensée distinguée de Juliette Funès. Voilà, ça serait. On va en parler de ce livre. Moi, je le recommande à toutes les générations, pas simplement les jeunes, voilà, mais aussi les plus âgés. Enfin voilà, c'est un livre salutaire. On va y arriver tranquillement. Mais juste avant, vous le dites souvent, hein, vous, pour vous, la philosophie, c'est plus des maths finalement que de la littérature. On a rapproché la philosophie et la littérature à tort. Pour vous, c'est des maths, c'est une logique. Et donc l'argumentation, c'est mathématique. C'est curieux ça, comme.
1: Mais non, c'est pas curieux. Regardez, bon. Tous les grands philosophes étaient scientifiques, que ce soit Pascal, que ce soit Leibniz, que ce soit Descartes. Donc de toute façon, la philosophie est beaucoup plus scientifique dans sa démarche. C'est un raisonnement, c'est une rigueur de raisonnement à partir de présupposés. Vous en déduisez certaines idées. Donc la démarche est très déductive, est très rationnelle, est très mathématique. Mais comme on lit un texte, on l'a mis du côté littéraire. Mais pour moi, la philo, c'est exactement comme les maths, mais à la place des chiffres, vous mettez des concepts. Mais c'est exactement le même.
0: C'est exactement argumenter. C'est aussi c'est faire des maths. Et c'est aussi un moyen de garder le contrôle. Le contrôle, c'est un vrai sujet chez vous, j'ai l'impression,
1: non,
0: ou pas?
1: Je pense que c'est pas un hasard si j'ai fait de la philo. C'est parce que aussi, bien sûr, on a parlé de mon professeur qui m'a donné ce goût. Mais il y avait aussi un sentiment assez jouissif, mais qui est très personnel, c'est qu'avec la philo, j'avais l'impression d'embrasser la totalité de la réalité, qu'on pouvait avoir un point de vue sur tout, un point de vue très rigoureux et maîtriser d'une certaine façon les phénomènes qui nous entouraient. Donc il y a eu cette... Et en plus, décortiquer les psychologies, les façons de raisonner. Donc j'avais l'impression...
0: Et c'est un leurre.
1: C'est un leurre, parce que bien sûr qu'on ne contrôle absolument rien. Et plus on rentre dans la philo, plus c'est complexe. Et on se dit, mon Dieu, mais finalement, je n'embrasse absolument rien. Mais en tout cas, ça m'a... Peu importe, l'illusion était fructueuse parce que ça m'a permis de me lancer à bras le corps.
0: Et donc, vous en êtes où avec le contrôle aujourd'hui?
1: Oh non, ça, je suis pas guérie. Ça, c'est
0: vient d'où?
1: Oh, je pense qu'il y a un atavisme. Je pense que, et je vois même à travers mes filles. Il y a une de mes filles qui me ressemble beaucoup là-dessus. Ma mère est très comme ça, etc.
0: Donc, votre grand-père est très contrôlant aussi.
1: Bien sûr, évidemment.
0: Psychotique du contrôle.
1: Paternel, maternel. Comment voulez-vous que je m'en sorte? Mais je ne crois, alors, ça peut être très problématique, bien sûr, l'excès de contrôle. Mais c'est aussi ce qui permet, de réussir, d'aller jusqu'au bout dans certaines disciplines, de vouloir maîtriser, même si c'est une illusion, encore une fois, mais de
0: c'est le contrôle et la volonté qui est d'aller jusqu'au bout.
1: Oui, vous avez raison, c'est la volonté, mais la volonté de contrôle est un plaisir. Et puis, il y a un plaisir au contrôle.
0: Un plaisir, ouais.
1: Ouais, il y a un plaisir d'ordre, il y a un plaisir de maîtrise.
0: C'est bien rangé chez vous.
1: Ah là là, c'est vachement
0: rangé. Vous êtes toujours très maniaque. C'est très rangé dans votre tête et c'est rangé dans la vie, mais est-ce que ça rend malheureux le contrôle aussi ou pas?
1: Bah, écoutez, moi, ça me rend heureuse. Ouais. L'ordre me rend heureuse. Si mon appartement, c'est vraiment très intéressant ce que je raconte ce matin à la radio. Mais si je ne range pas mon appart, je n'ai pas mon esprit suffisamment clair pour travailler. Donc c'est pas possible.
0: D'accord.
1: Écoutez, j'ai 47 ans, j'ai commencé à voir ma psychiatre vers 21 ans. Donc vous voyez, ça fait quand même je ne suis pas guérie, c'est incurable.
0: Le contrôle c'est quelque chose que vous revendiquez. C'est une manière de contrôler le contrôle encore une fois
1: mais
0: en
1: c'est
0: le revendiquant.
1: C'est utile dans la philo parce que ordonner, si vous voulez, pour moi la philo c'est presque du ménage intellectuel. On fait le ménage dans sa tête, on se dit à partir de quoi je pense, pourquoi je pense ceci, comment je définis ce que je suis en train de, le sujet sur lequel je suis en train de parler. Donc c'est du contrôle, c'est de la clarté, parce que le contrôle il y a un petit côté pathologique, mais c'est de la clarté, c'est de la lucidité, c'est dire les choses le plus clairement possible.
0: Voilà,
1: et donc
0: amené,
1: c'est très ordonné.
0: Ça amène à être clair avec ses idées, clair avec ses lecteurs, clair avec soi-même, mais le contrôle est un leurre, on est d'accord ou pas?
1: Pour lâcher. Non, c'est quand même pas un leurre. Heureusement qu'on contrôle des choses.
0: Pas tout contrôler, ce que je veux dire.
1: Non, on peut pas tout contrôler, bien sûr que non. Mais en tout cas, il faut bien contrôler des choses.
0: Et lâcher prise, vous faites comment pour lâcher prise? C'est quoi lâcher prise?
1: Lâcher
0: ce mot
1: prise,
0: qu'on entend souvent.
1: Vous savez, lâcher prise, et d'ailleurs, je sais pas, lâcher prise, c'est difficile. Attendez, je cherche.
0: Pas du genre à lâcher.
1: Ah ouais. Non, et même les sports, on en parlait, puisque vous êtes cavalier, même les sports que j'aime sont des sports. Alors vous allez me dire, on contrôle pas un cheval, mais enfin c'est un sport quand même de maîtrise, il y a un plaisir aussi
0: on
1: à tenir les rênes, voilà. Donc c'est pas un hasard, donc lâcher prise n'est pas un plaisir du tout pour moi. Attendez, il y a des moments intimes, on lâche prise, évidemment, je suis pas non plus la psychorigide du coin, il y a des moments intimes où quand on est avec quelqu'un, on lâche prise complètement, bien sûr, mais ça va plutôt être dans les sentiments amoureux, mais dans ma vie professionnelle, dans ma vie de mère, non, je ne lâche pas.
0: Et dans votre vie amicale, ça a pu vous jouer des tours?
1: Ah non,
0: on a pu me reprocher.
1: Je lâche prise complètement,
0: non, rien du tout. D'accord, non. Donc ce côté comme ça, un peu Hitchcockien, n'était pas complètement, il est travaillé là-dessus, il a à voir avec ce contrôle. Je suis pas le premier à vous le dire que vous avez un côté Hitchcockien.
1: Ah si, vous êtes le premier.
0: Ah, Ah bon?
1: Je vois même pas où, je vois même pas comment.
0: D'accord, bah vous réfléchirez, vous
1: regarderez deux, trois films. D'accord, ok, c'est bien, c'est une psychanalyse gratos.
0: Vous viendrez reparler. Et alors, ce qui est marrant, c'est que le contrôle, justement, on pense qu'il va être lâché un petit peu dans ce livre, Pensée distinguée, merveilleux livre, hein, je le redis, j'ai beaucoup aimé, c'est un livre de philo-fiction, on peut dire ça comme ça?
1: Oui, c'est un roman épistolaire, parce que je voulais que ce soit très facile et très simple d'accès pour le lecteur, qu'il puisse piocher, ouais, au gré d'une lettre, un thème qui l'intéresse, et avoir tout de suite les distinctions utiles pour débattre de ce thème.
0: Alors, on se dit qu'on peut choisir, qu'on va prendre le thème en fonction de ce qui l'intéresse dans le sommaire et tout, mais oui, moi, j'aime bien j'ai lu d'une traite, et franchement, on s'ennuie jamais. Vous vous dédoublez à travers ces deux personnages que vous mettez en scène avec la personne qui ne... Vous jouez, enfin, en tout cas, Julia est signée de celle qui ne maîtrise pas, l'apprenti philosophe, qui veut essayer de bien faire, qui veut essayer de comprendre ce monde, face au personnage de Delphine. Vous avez choisi, vous, de mettre votre nom à celle qui ne contrôle pas encore, justement, son savoir et sa connaissance.
1: Oui,
0: c'est intéressant.
1: Quoi,
0: vous, la pro du contrôle, vous devez poser votre nom.
1: En fait, je réalise que, regardez, cette émission, je suis venue, je contrôle rien, je savais pas, je l'ai pas écouté, votre émission, je suis confuse, je viens, on se connaît pas, etc. Ouais. Donc, vous voyez, c'est une forme de lâcher prise. Donc, je suis quand même un peu caricaturale, je joue un peu de moi-même sur cette psychologie très contrôlante. Mais oui, dans le livre, pourquoi je me suis donné ce rôle-là de celle qui veut apprendre? Parce que moi-même, j'ai des difficultés à trouver sur certaines situations les mots exacts. Et donc, je me dis toujours que quand on part d'une situation très personnelle, très intime, c'est là qu'on touche le plus grand nombre. Et on est tous à se demander, tiens, ou à se dire, tiens, j'aurais dû avoir plus de répartie sur cette discussion-là, j'aurais dû sortir tel mot, j'aurais dû avoir cette réflexion-là. On est tous dans
0: l'esprit d'escalier.
1: L'esprit d'escalier.
0: Mais surtout, le point de départ du livre, c'est vraiment Julia qui souffre de ne pas savoir parler avec précision.
1: Bah, c'est exactement ce que je vous dis.
0: Dans les conflits. Voilà. Non, mais parce que dans les conflits, c'est pas savoir parler avec précision dans la vie, mais aussi dans les conflits.
1: Non, c'est trop fort. C'est dans les débats actuels.
0: Dans les débats actuels qui virent vite au conflit, pardon.
1: Alors, malheureusement, ça dérive en conflit, en combat. Mais en tout cas, c'est pas des situations ou une discussion conflictuelle entre les deux personnes. Mais c'est vraiment comment débattre, comment avoir les mots justes quand on parle d'euthanasie, quand on parle de neutralité, quand on parle de tous les thèmes que vous êtes de pouvoir, etc. Comment, c'est encore une fois, il n'y a aucune opinion défendue dans texte. Il n'y a aucune thèse défendue, donc je ne veux rien contrôler sur, évidemment, la pensée des gens, mais je donne les outils et je trouve que c'est le rôle aussi d'un philosophe dans la cité de se dire, tout ce que la philosophie m'a légué, des outils conceptuels, des petites armes très pratiques, intellectuelles, je les donne dans un condensé, dans ce livre-là, qui condense toutes les distinctions les plus utiles.
0: Qui condense toutes
1: les... Décisives, si vous voulez.
0: Enfin, ce que vous donnez, c'est surtout juste des clés et de rappeler l'origine simplement du sens des mots, qu'on est en train de perdre avec une mort progressive, lente agonie du langage, qui est de plus en plus désarmée, au profit de certains mots valises. On estime que même la conversation se perd, les études le prouvent. Exactement. On ne converse plus. Tout ça amène à une atrophie du langage, une atrophie du cerveau.
1: Je voulais pas m'en tenir à ce constat.
0: Mais il est réel, ce constat.
1: Il est réel et tout le monde le partage.
0: Donc,
1: mais sauf que je voulais, justement, je suis un peu sur l'étape d'après, c'est de me dire, ok, on le constate, qu'est-ce qu'on fait? C'est quoi le remède? Eh bien, c'est donner aux gens le plus de mots possible, les mots les plus justes et les plus appropriés. Donc voilà pourquoi j'ai fait ce bouquin. C'est vraiment parti de ce désir-là.
0: Pour sauver l'humanité.
1: Enfin non.
0: Pour sauver la planète, pour sauver le monde.
1: Là, c'est pas... Faut pas
0: mais non, je la fais marcher. Vraiment lâcher prise, je vous le promets. L'émotion est là. Alors c'est marrant parce qu'on peut distinguer, et c'est très important, là on est sérieux deux minutes, entre l'émotion et la raison. Allez-y, faites la différence entre l'émotion et la raison. On vous écoute. Le plaisir et la joie, l'évidence et la vérité, ou encore de mes préférés, la moralisation et la morale.
1: Ah oui, ça c'est vraiment tellement l'époque. La moralisation, c'est quoi? En gros, c'est la bien-pensance, c'est le politiquement correct, ce sont les bons sentiments, et c'est aussi c'est un avis, ce qui n'est pas du tout une analyse, c'est une opinion. Qui n'est pas du tout une réflexion. La réflexion morale, c'est une discipline à part entière. Quand vous commencez des études de philo, vous avez une branche de philosophie morale, il y a des spécialistes de philosophie morale, mais réfléchir de manière morale, ça suppose une technicité, ça suppose des outils, dont ceux que je donne dans le livre, qui s'apprend. Donc la réflexion morale, si vous voulez, c'est l'opposé de la moralisation, qui est l'esprit de facilité et qui fait de la moindre opinion une soi-disant réflexion.
0: Une soi-disant réflexion avec en plus à la clé beaucoup de culpabilisation, pour ceux qui seraient voilà qui seraient en face et qui prendraient ça sans les outils pour pouvoir les contrer et donc beaucoup de souffrance. Ça peut partir de ça. Exactement. Aussi la douleur humaine aujourd'hui dans notre merveilleux monde, en tout cas dans notre merveilleuse époque. Il y a un autre éclairage que je trouve absolument fascinant, c'est la différence que vous faites entre le travail sur soi et l'effort sur soi-même.
1: Oui. Et mais juste, je peux revenir l'idée précédente
0: vous savez, moi je ne contrôle pas tout.
1: Non, mais c'est vrai, mais c'est parce que ça peut parler aux gens. Il y a beaucoup de gens qui se sentent quand même asphyxiés par cette moralisation facile, mais c'est très difficile de s'y opposer. C'est pour ça qu'il faut des intercesseurs, parce que déjà elle est très largement partagée, cette moralisation, cette bien-pensance. Donc de là lui vient une certaine puissance. Deuxièmement, elle est pétrie de bons sentiments. Donc dès que vous la critiquez, dès que vous vous insurgez, vous passez pour quelqu'un de négatif, de critique, et aujourd'hui on confond l'esprit critique avec la critique. On vous prend pour quelqu'un de négatif, de polémique, etc. Je sais de quoi je parle, c'est ce qu'on me reproche sur les réseaux sociaux. Et troisièmement, la moralisation, c'est une obéissance aux idées dominantes du moment. Et c'est difficile de s'insurger contre une obéissance. C'est beaucoup plus facile de s'insurger contre quelque chose de transgressif. Les crimes de Mazan, on est tous scandalisés, mais c'est facile d'être scandalisé par les crimes de Mazan, parce que c'est monstrueux. Alors qu'une obéissance, une moralisation, des bons sentiments, c'est difficile de s'y opposer. Mais quand vous regardez l'histoire humaine, les pires choses ont souvent été commises par obéissance.
0: Donc comment s'y opposer justement et comment désobéir? En revenant à la racine des mots, c'est une chose, et à la nuance, c'en est une autre, mais concrètement dans le débat aujourd'hui...
1: Il faut outiller les gens, il faut déjà avoir un arsenal conceptuel à sa disposition.
0: Armer les gens,
1: il faut tout cet arsenal-là. Et puis deuxièmement, essayer de parler au niveau des idées et pas des identités, ce qui est très difficile. Tout à l'heure, on disait que le moindre débat devient un combat. Pourquoi ? Parce que on parle non plus au niveau du raisonnement, des idées. Là, on peut aller très loin dans la contradiction, dans la controverse. Mais dès qu'on parle au niveau des identités, c'est foutu. Quand on dit à quelqu'un, vous dites ça parce que vous êtes un homme blanc de 50 ans, hétérosexuel, c'est impossible, ça clôt tout débat, parce que les identités sont très sensibles à la flatterie, mais très réfractaires à la critique. Et dès qu'on critique une idée qui est pensée sous le signe de l'identité, eh bien à ce moment-là, la moindre critique devient une offense. La moindre offense devient un préjudice et ça clôt le débat.
0: Donc pour revenir à ce qu'on disait au début de l'émission, on n'est pas vraiment dans une époque très authentique. Si on est dans celle de l'obéissance et de la moralisation à tout va et de la peur d'avoir le mot de travers et de ne pas être aimé, on est dans une société de la peur. Il faut beaucoup de courage pour pouvoir s'imposer et dire réellement ce qu'on pense.
1: Mais regardez, moi je suis pas tout à fait d'accord avec vous, parce que sur les réseaux sociaux, et d'ailleurs ça confirme ma thèse sur l'identité, les gens se lâchent, parlent à partir d'eux-mêmes. Quand ils ont leur identité quand ils ont un pseudo, alors là l'authenticité part, et ça confirme bien que l'idée que l'identité peut étouffer l'authenticité. Mais quand vous vous appelez Goldorak 42, et bien alors là vous vous lâchez et le message il est très authentique. La haine ressort, le ressentiment ressort, la jalousie ressort. Donc sur les réseaux il y a une forme de brutalité même, mais qui est liée à une forme d'authenticité. Les gens disent exactement ce qu'ils ressentent, mais quand l'identité est cachée.
0: Et ça, et pour vous, ça c'est positif ou c'est négatif?
1: C'est
0: déluge de MERDE qu'on entend sur les réseaux sociaux. Vous, par exemple, sur les réseaux sociaux, vous en prenez plein la poire, non?
1: Oui, bien sûr, mais malheureusement, j'en prends plein la poire sur ce que je suis et pas du tout sur mes arguments. Donc c'est souvent de la disqualification, c'est très rarement, même quasiment jamais de l'argumentation. C'est de l'insulte, c'est pas de l'argument. C'est de l'outrance et c'est pas de l'argumentation. Donc c'est très difficile de contrer ça. Et après, on finit par ne plus lire et on s'en désintéresse complètement et ça finit par passer au-dessus parce que on sent que c'est plus du tout... C'est pas du tout sur le fond. Si
0: c'est pas tout le monde qui justement a la force de passer outre les commentaires négatifs. Il y a beaucoup de gens qui
1: Attendez, moi c'est quand même gentillet. Moi la haine sur les réseaux sociaux ça va. Je suis pas. Il y en a qui ont bouillé un pire. Hein. Donc
0: pourquoi?
1: Moi c'est gentillet. Moi ce sont des coachs à la limite. Pardonnez-moi qui m'insultent, des coachs en bien-être, des révélateurs de potentiel. Enfin c'est pas très grave.
0: Parce que vous avez attaqué le développement personnel. Hein,
1: oui.
0: Et pas qu'un peu, c'est pour ça que je revenais à cette distinction en fait entre le travail sur soi et l'effort sur soi-même. Donc vous avez casser un peu le business de...
1: Non, j'ai pas cassé le business, j'ai vraiment...
0: Bah, si, un peu quand même, cette, vous avez dit des horreurs sur le développement personnel.
1: Non, j'ai dit,
0: vous
1: pas du tout.
0: Ou pas d'ailleurs?
1: Jamais, mais je suis pas allée assez fort, bien sûr, sur le développement personnel. J'ai pas cassé le développement personnel.
0: Bah, si, quand même, vous avez dit
1: non,
0: que c'est de la...
1: Non, c'est pas une démarche philosophique. Ça, c'est une rhétorique de journaliste. Mais, non, mais je n'ai pas cassé le phénomène du développement personnel. J'ai voulu en faire la généalogie. C'est ça, un travail philosophique. Pourquoi cet engouement pour le développement personnel? Sur quel ressort psychologique il appuie? Quels sont les trucs et astuces du développement personnel? Et est-ce que au fond, ça libère les individus? Est-ce qu'au contraire, c'est pas dépersonnalisant? Est-ce que c'est pas liberticide? Est-ce que c'est pas culpabilisant?
0: Si ça, ça s'appelle c'est... casser le business.
1: Non, mais c'est pas c'est la volonté n'est pas de casser le business. La volonté philosophique est d'éclairer un phénomène dans lequel les gens tombent, et à juste titre, parce que je comprends très très bien la demande pour le développement personnel, mais je critique radicalement l'offre parce qu'elle n'est pas à la hauteur de la demande. Donc il n'y a pas de volonté polémique, de volonté de casser. C'est faire la généalogie d'un phénomène social. On m'a fait le même reproche avec le paddle. J'ai écrit un texte il y a quelques semaines sur le paddle. Vous cassez le paddle, mais pas du tout. J'essaye de révéler ce que cet engouement
0: oui,
1: fort pour le paddle.
0: Vous avez fait la parenthèse entre la paresse de la société de facilité.
1: Si c'est plus facile d'accès, donc d'où lui vient un certain succès. C'est pas, je joue au paddle avec mes filles, c'est pas un problème. Mais dès qu'on veut expliquer un phénomène,
0: vous jouez pas au paddle avec vos filles.
1: Si, je joue au paddle avec mes filles et je me fais déglinguer d'ailleurs. Donc d'accord. Si, je joue au paddle avec mes filles et c'est parce que je suis incapable de jouer au tennis, parce que c'est beaucoup plus facile, parce que je m'amuse tout de suite. Mais le fait de dire ça, je vois pas en quoi ça casse le paddle. Et ça veut pas dire qu'il y a pas des pros de paddle.
0: Ça a été très repris et vous êtes fait insulter pour avoir dit ça. Dans quel monde on vit quand on se fait insulter pour avoir dit ça?
1: Parce que dès que vous faites preuve d'esprit critique, qui a pour but la libération des esprits, qui a pour but de mettre un peu de distance, qui a pour but de comprendre un phénomène dans lequel on est enlisé, dès que vous faites preuve d'un peu d'esprit critique aujourd'hui, on considère que c'est de la critique, que c'est de la polémique et qu'on veut casser le phénomène. Mais non, l'esprit critique, c'est pas la critique. La critique, elle a pour but sa propre finalité, elle est complètement stérile, elle peut aboutir à une polémique complètement stérile, alors que l'esprit critique n'est pas à lui-même sa propre finalité.
0: D'où la différence que vous faites, et j'y reviens, je vais y arriver, entre le travail sur soi et l'effort sur soi-même.
1: Voilà, exactement.
0: C'est pas la même chose, c'est la synthèse de tout ce qu'on vient de se dire. Alors expliquez-nous.
1: Enfin, c'est pas la synthèse de ce qu'on vient de se dire, mais souvent en développement personnel, il va falloir travailler sur soi.
0: Voilà.
1: Et le travail sur soi, c'est une contrainte, c'est presque contre nature, si vous voulez. C'est une torsion de soi-même. L'effort, c'est un prolongement de soi-même. Il libère nos capacités. Quand on est dans un effort, ça peut être une contrainte, bien sûr, et les deux notions se retrouvent par la notion commune de contrainte. Mais dans l'effort, on va développer des potentialités. Dans le travail sur soi, parfois, on a l'impression qu'on essaye de contraindre et d'aboutir à une autre nature. Donc, pour moi, l'effort sur soi libère, le travail sur soi tord ou contraint très fortement la plupart du temps.
0: Et limite aussi. Alors on peut pour faire la paix, Julia, être d'accord ensemble pour recommander à tout le monde de relire Marc Aurèle, Penser pour soi-même.
1: On va être d'accord pour pas être d'accord tous les deux. Parce que je vais pas dire de ne pas lire Marc Aurèle, mais la philosophie stoïcienne, si vous voulez, elle est très difficile, non pas d'accès, mais d'atteinte. Parce que quand vous lisez le soir, je me souviens en ayant mes filles, surtout pense le soir que ton enfant peut mourir le lendemain, etc.
0: Comme ça,
1: tu t'habitues à la mort. Non, tu t'habitues pas du tout à la mort, et tu ne peux pas imaginer ça une seule seconde. Donc pour moi, c'est une philosophie inaccessible, si vous voulez. Je suis beaucoup trop faible pour être stoïcienne. Et c'est une philosophie du contrôle, vous voyez. Donc vous voyez, ça ne me va pas, la philosophie du contrôle.
0: Mais c'est mieux que le développement personnel.
1: Ah non, arrêtez de comparer le développement personnel à la philosophie. Là, c'est un affront, c'est pas possible.
0: Marc Aurèle sort de ce corps.
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0: mal compris.
1: Vous avez mal compris. J'ai pas dit ça.
0: Vous avez dit quoi, vous?
1: Mais non.
0: J'ai cru voir entre les lignes une apologie de la jalousie. On dit, voilà, c'est sain d'être jaloux, c'est pas grave.
1: Non, mais non. Alors là, c'est formidable. Quand on écrit un livre, on ne sait absolument pas comment le lecteur l'interprète. Et parfois, c'est à l'opposé. Non, pas du tout. Mais je trouvais qu'il y avait une idée absolument géniale, d'ailleurs, chez Proust. Ne pensant pas l'amour et la jalousie, justement, mais disant, c'est quand on ressent de la jalousie qu'on finit par être amoureux. Quand vous sentez que l'autre vous échappe, c'est là que tout d'un coup, le sentiment amoureux émerge. Mais la jalousie se fonde sur des sentiments de peur, d'exclusivité. C'est une clôture, on veut posséder l'autre. L'amour sur des sentiments d'attachement qui donnent de la force. Donc ça n'est pas du tout la même source de sentiments. Donc non, pas du tout.
0: Mais ce que vous rappelez, en tout cas par exemple, dans la continuité, la fidélité et l'exclusivité, ça c'est intéressant. Ce que
1: ça,
0: vous
1: les hommes adorent.
0: Bah, les hommes adorent, pourquoi? C'est-à-dire, ça y est, j'ai été essentialisé.
1: C'est sûr qu'elle sortait.
0: Je suis essentialisé. Voilà, bah, pourquoi les hommes adorent?
1: Tout le monde aime bien, mais c'est quand même curieux qu'on ait su. Non, c'est peu, je plaisante. Mais c'est curieux qu'on rapproche ces deux notions, exclusivité et fidélité, dans l'amour, alors qu'on ne les rapproche pas du tout dans l'amitié. On peut être fidèle à un ami tout en ayant plusieurs amis. Mais quand on est fidèle à son mari ou à sa femme, évidemment, il est supposé qu'on n'ait qu'un mari ou qu'une femme. Donc je crois qu'on peut être très fidèle. Encore une fois, la fidélité, c'est vraiment un sentiment qui ouvre, qui est constant. L'exclusivité, c'est une clôture, vous voyez. Alors que la fidélité, c'est une constance.
0: Sauf que vous, ce que vous précisez, c'est que la fidélité marche à partir du moment où c'est un choix. C'est un choix répété.
1: Oui.
0: Et que c'est allié à la volonté. Et qu'à partir du moment où il est conscientisé, ce choix, il devient très beau. Et vous le revendiquez comme
1: absolument.
0: Ça. Là, j'ai bien compris quand même.
1: Ouais, vous avez raison.
0: Ah, okay.
1: Non, mais je ne valorise pas ni la fidélité ni l'exclusivité. Encore une fois, il ne s'agit pas de défendre chacun fait comme il peut dans la vie.
0: Vous expliquez.
1: Mais j'explique. Voilà la différence des deux notions. Et effectivement, la fidélité. Alors, je ne dis pas que c'est forcément le fruit d'une volonté.
0: C'est un choix.
1: C'est un choix, mais qui n'est pas forcément issu de la rationalité, parce que si on choisit par rationalité de rester avec son mari ou rester avec sa femme,
0: c'est un choix libre que vous dites.
1: C'est un peu tristounet,
0: c'est
1: voilà.
0: C'est un choix libre.
1: C'est un choix aussi qui peut avoir comme moteur l'émotion, le plaisir, le désir, etc. Donc c'est pas forcément un choix dans l'idée de choix. Il y a l'idée de rationalité, de contrôle justement. Mais on peut être fidèle sans contrôler, sans délibérer, sans choisir véritablement d'être fidèle. C'est qu'on a juste envie d'être avec la personne et de se retrouver à nouveau avec la personne.
0: Et c'est autant de thèmes qu'on retrouve là pour revenir à ce qu'on disait, notamment très commenté sur les réseaux sociaux, la jalousie, la fidélité, l'amour. On voit toute la journée un peu de la pensée Ikea comme ça, des grandes phrases défiler sur Instagram ou sur autre chose où des gens jugeaient les autres. Voilà, on devient quoi?
1: C'est de la moralisation.
0: On devient tous des petits molas en fait. C'est ça? Il y a quoi?
1: Des petits molas?
0: Non, mais je sais pas, de la morale, de la moraline, de la
1: quoi? Ah oui. Ah des petits. J'ai cru des petits molas.
0: Non, de la moraline.
1: Ah oui, on devient de la moralisation facile. Donc non, ça, les sentiments, les avis, si vous voulez, c'est ça qui est très difficile quand on fait de la philo, c'est de ne pas tomber, que ce soit dans les émissions, que ce soit sur les réseaux sociaux, de ne pas tomber dans l'avis, de rester dans l'analyse, de ne pas tomber dans l'opinion, de rester dans la réflexion, ne pas confondre le fait d'avoir un jugement, d'avoir un avis et le fait d'émettre un jugement qui se travaille, qui s'analyse. Vous savez, la philo, on la compare toujours à la chouette de Minerve, à l'animal, la chouette qui prend son envol à l'heure du crépuscule, une fois que les faits sont passés. Donc il faut un temps d'analyse. On ne peut pas être dans le vif du sujet, dans la brutalité de l'actualité. Il faut un temps d'analyse.
0: Il faut un temps de réflexion. Et pourtant, vous êtes aussi beaucoup sur les réseaux sociaux, parce que c'est important aussi d'être sur les réseaux sociaux quand on est philosophe aujourd'hui.
1: Oui, je suis sur les réseaux sociaux. Honnêtement, je les utilise comme une vitrine. Je le dis aucun problème. J'essaye de débattre avec des gens quand c'est sur l'argument. Quand c'est sur l'insulte, je n'y prête aucune attention. Mais c'est absolument important. Et je trouve que c'est fantastique aujourd'hui de pouvoir passer par les réseaux pour parler de son livre, pour parler de ses idées, mais ça a une puissance de frappe colossale. On touche les gens directement, on dépend pas des radios, des télévisions, etc. Donc c'est une liberté totale. Donc non, il y a un usage évidemment liberticide des réseaux, mais il y a un usage fabuleux des réseaux.
0: La nuance et la modération sont aussi possibles sur les réseaux sociaux, tout dépend de l'interlocuteur. Vous parliez de vos filles tout à l'heure, vous avez deux filles. Est-ce que vous avez quoi, une éducation assez stricte par rapport aux écrans? Vous êtes
1: Non, je fais ce que je peux. Je fais ce que je peux honnêtement, mais j'ai la chance, là où j'ai pu contrer, parce qu'encore une fois, c'est pas en interdisant qu'on va empêcher.
0: Ouais.
1: Au contraire, ça crée parfois le désir. Mais mes filles se sont très vite, enfin, je les ai très vite mises au sport. Donc elles sont très axées, l'équitation dont on parlait.
0: Très beau sport.
1: Voilà, beaucoup de sport. Donc ça ça pallie un peu, si vous voulez, le désir d'écran, parce qu'elles sont toute la journée dans leur sport.

0: remède aux parents qui ne s'en sortent pas avec leurs enfants et les écrans, mettez-les à un sport qu'elles vont aimer. Alors, on a parlé beaucoup de nuances, de l'importance, hein, entre gris clair et gris foncé, comme dirait notre ami Jean-Jacques Goldman. Est-ce qu'il y a quand même des questions, des sujets sur lesquels vous refusez la nuance ou vous avez une certitude absolue, vous êtes catégorique, c'est comme ça et c'est pas autrement ?
1: Je réfléchis, mais non. Parce que avoir des certitudes, c'est en général ne rien comprendre. Mais en revanche, c'est pas parce qu'on essaye de comprendre et qu'on essaye d'expliquer un phénomène, un sujet, qu'on disculpe. Si vous voulez expliquer, c'est pas disculper. On essaye de tout comprendre en philosophie, mais c'est pas pour ça qu'on lève la responsabilité. Donc sur la responsabilité, sur des sujets, quand on peut avoir un avis tranché sur la responsabilité, ou quand on nuance des choses, c'est avoir une idée claire et trancher net. Donc ça ne veut pas dire qu'on n'est pas catégorique, mais sur l'explication d'un phénomène, écoutez, avoir vraiment des certitudes, c'est quand même difficile. Et j'ai changé beaucoup d'avis sur des sujets. Alors là, pas sur le développement personnel, comme vous l'avez entendu, mais non, je peux vraiment changer d'avis.
0: Sur quoi d'important vous avez changé récemment ?
1: Sur l'euthanasie, je pense que j'ai changé d'avis. Au début, j'étais plutôt par éducation, etc. Je me disais, ah non, la vie est sacrée, on peut pas demander à des médecins de tuer, etc. Ce raisonnement un peu slimpy, je l'ai plus du tout aujourd'hui, parce qu'il suffit d'évoluer dans l'existence pour avoir des gens près de soi qui souffrent et qui rencontrent une situation intenable. Je me demande comment on peut, en vivant ces situations-là, être finalement opposé à l'euthanasie. C'est là qu'il y a des distinctions aussi très forte à faire, et c'est pour ça que j'en parle aussi dans le livre, entre la vie et l'existence. On peut très bien comprendre que la vie, c'est l'aspect biologique, l'existence, c'est un rapport à soi-même, et on peut très bien comprendre qu'on veuille écourter une vie qui n'est plus une existence, qu'on n'a plus le sentiment d'être sujet de sa vie. Donc encore une fois, il ne s'agit pas de dire il faut être pour, il faut être contre, on laisse la liberté aux gens,
0: et
1: mais
0: aussi,
1: sur ce sujet-là, par exemple, j'ai évolué parce que les moments de ma vie m'ont fait évoluer.
0: Ça s'appelle l'expérience qui nous fait évoluer et prendre des positions différentes. Allez, avant de se quitter, vous avez deux filles, on vient d'en parler. Qu'est-ce que vous voulez qu'elle ne répète pas de vous.
1: Le fait de vouloir faire plaisir à sa mère, ça, je voudrais qu'elle soit libre et qu'elle comprenne que mon plaisir, c'est vraiment leur liberté, c'est tout. Et c'est la chose la plus importante. Qu'elles suivent leurs désirs, qu'elles suivent ce qu'elles ont envie de faire. Et j'espère que je ne leur ai pas trop transmis inconsciemment, parce que j'ai pas voulu le faire verbalement, mais inconsciemment des attentes, des envies, des échecs inavoués, etc. Donc j'espère qu'elles seront le plus libres et le plus authentiques possible.
0: Des projections comme la Grecque, par exemple.
1: Ah oui, non.
0: Vous serez la Grecque.
1: Voilà,
0: dans sa vie, quoi. Qu'est-ce que vous transmettez, que vous n'avez pas eu ou reçu?
1: Je pense une sécurité affective qui, dans mon contexte familial, était moins. J'étais très aimée, mais le contexte était plus difficile. Alors que j'essaye de leur procurer, mais c'est jamais atteint, une sorte de foyer de sécurité affective forte.
0: Eh bien, merci beaucoup.
1: Merci beaucoup,
0: Juliette Funès. Merci à tous d'avoir écouté ce nouvel épisode. Et puis on se retrouve très très bientôt pour un nouvel épisode de Mille et Une Vies sur RTL.fr, sur RTL tout court, le dimanche soir, et puis sur toutes les plateformes partenaires. Bien sûr, on met des étoiles si on a aimé et on a aimé. Alors on en met plein, des commentaires, mais que s'ils sont sympas. Et puis on passe à son voisin, comme on dit. Nous, on a fait notre boulot, à vous de faire le vôtre, bosser un peu. Et puis à très très vite. Merci. Ciao.
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3: Pape Léon XIV attendu à Metz pour le 4e et dernier jour de sa visite en France, marqué par des moments très forts ce dimanche à Lourdes, en particulier près de 2 heures d'entretien avec 7 victimes de violences sexuelles au sein de l'église. En conférence de presse, 5 d'entre elles ont salué l'écoute profonde de Léon XIV et son engagement à poursuivre le travail. D'après l'une de ces victimes, le pape a reconnu le caractère systémique de ces violences. Léon XIV qui a également abordé frontalement le sujet de l'aide à mourir, récemment légalisé sous conditions strictes en France et seulement pour certains malades. Fidèle à la position de l'Église, le pape a estimé impossible de considérer comme normal de donner la mort. Un coup de tonnerre au Sénat avec la percée du Rassemblement National qui pour la première fois obtient un groupe parlementaire au sein de la Chambre haute. D'après les résultats partiels des élections ce dimanche, le RN et ses alliés de l'UDR comptent au moins 14 élus. Une victoire historique selon Marine Le Pen, même si LR et les centristes conservent la majorité absolue. Élection marquée également par l'entrée de la France insoumise au Sénat avec la victoire de Gabriel Amar dans le Rhône et LFI revient.